0: On a fait des théâtres à l'italienne dans toutes les sous-préfectures. Et les sous-préfectures étaient riches parce que la France était industrielle. Donc, on réouvre, on a réouvert celui de Châtellerault, on réouvre celui de Bar-le-Duc, on s'occupe de celui de Guéret. Voilà ce qu'on fait tous les jours. C'est passionnant.
1: Alors, ce que vous faites, donc, on a parlé du bilan chiffré, plus de 48 000 projets depuis une trentaine d'années. Si on va sur 2025, 3 581 projets, je crois que ça génère énormément de travaux, plus de 900 millions de travaux générés sur tous les projets que vous avez soutenus rien qu'en 2025. D'où l'importance, on en parlera dans un instant avec Arnaud Orcel, du ruissellement. Quand on sauve un patrimoine, on sauve aussi toute une économie locale autour.
0: Alors d'abord, il y a un impact direct, puisque là, on est quand même sur une chaîne sérieuse qui parle d'économie. Il y a un impact direct, c'est qu'en fait, nous, ce qu'on finance, ce sont des travaux réalisés par des entreprises françaises avec des matériaux à 95% français. Donc, c'est de la tuile, de la pierre, de la brique, du bois français, de la charpente française. Voilà ce qu'on fait. Des parements français, des parquets français. Voilà ce qu'on fait avec des entreprises françaises. On a la chance en France. Alors, souvent, je me suis plaint ici de la bureaucratie. On est trop encadré, etc. Mais on a cette protection des monuments historiques qui fait qu'on a l'exigence des ABF ou des architectes du patrimoine qui fait que cette exigence a permis de maintenir des savoir-faire. Et par rapport aux autres pays qui nous entourent, on a encore ces savoir-faire. On l'a vu sur Notre-Dame, on a encore ces artisans d'art qui savent faire des vitraux. On a gardé nos vitraux, nous on aide beaucoup les vitraux. Donc on a encore ce savoir-faire, il est là, donc on crée de l'emploi, on crée de la richesse. On est très rentable pour Bercy parce que, imaginez-vous que quand nous on a des sous, il y a toujours 20% de TVA qui repart à Bercy et que cette TVA... C'est fini, elle est arrivée à son terminus, donc elle est reportable sur rien du tout.
1: Même s'il n'y a pas d'entrée. Il y a de la défiscalisation de tout ce que l'on donne.
0: Il y a de la défiscalisation, mais croyez-moi, entre la petite défiscalisation qui n'est jamais complète, aujourd'hui les entreprises, vous savez, sont assez limitées, au-delà d'un pourcentage du chiffre d'affaires, etc. Donc elle n'est jamais complète, il y a beaucoup de gens qui ne défiscalisent pas. Et donc à la fin, nous on a fait assez souvent les calculs, investir dans le patrimoine ou même cette petite défiscalisation, c'est une excellente opération pour Bercy. Opération d'intérêt direct avec les entreprises, intérêt indirect avec l'attractivité de la France. En fait, pourquoi est-ce qu'on a autant de touristes en France? Ils viennent chercher d'abord l'authenticité, le patrimoine. Ils ont vu les images des plus beaux villages français sur Internet. Ils ont envie d'aller cette authenticité. Imaginez le petit village sans l'église, c'est juste pas possible.
1: Je reviens d'un mot à l'économie, même si on va évidemment parler du patrimoine dans le fond. En 2025, je crois que vos ressources, tout ce qui est venu donc pour soutenir vos projets, plus de 168 millions d'euros. On a fait un petit calcul, on a fait un petit camembert que vous verrez si vous nous suivez en télé ou sur Internet. En gros, les dons des particuliers, c'est 37% entre les dons même, le loto du patrimoine, sur lequel on va revenir dans un petit instant. Deuxième tiers, c'est l'argent public avec notamment l'État et les successions en déshérence, plus les collectivités territoriales. Et le troisième pilier, c'est l'économique et le privé, avec le mécénat d'entreprise et les fonds thématiques privés. Et tout ça nous donne donc un montant record, je lisais, 168,7 millions collectés en 25. C'est un record. Oui, est-ce que la tendance est à la hausse de manière globale?
0: La tendance est à la hausse. Alors, la tendance est à la hausse. On est à x5 par rapport à il y a 10 ans. Donc, c'est sûr que la Fondation s'est mobilisée. On a deux fois plus de bénévoles. On a plus de projets. On intervient davantage. Le loto du patrimoine a été, c'est vrai, un gros booster pour nous de notoriété, de savoir-faire. Et ça, vraiment, une fois encore, je remercie Stéphane. À côté de ça, nous, on pense qu'il y a pas loin de 2 milliards de besoins de travaux. Donc, on y contribue pour 168 millions cette année. Je suis ravi, mais il y a encore du chemin.
1: Et ça passe par quoi? C'est de la mobilisation, c'est de la communication, défiscalisation
0: en fait,
1: un petit peu plus fort.
0: L'histoire de Notre-Dame a démontré un truc.
1: C'est de la rapidité, dans les process.
0: La capacité de mobilisation sur le patrimoine. Les Français aiment leur patrimoine. Les Français veulent pas que leur patrimoine disparaisse.
1: Mais est-ce
0: Ils ne veulent pas que leur église de village disparaisse.
1: Se mobilise vite pour une cathédrale type Notre-Dame. Est-ce qu'un théâtre à l'italienne de Châtellerault, c'est aussi facile de mobiliser les citoyens?
0: C'est possible. D'ailleurs, on l'a fait. Moi, j'ai été parmi les contributeurs. C'est possible. Il faut juste... Il n'y a rien de mieux que l'énergie locale pour sauver le patrimoine local. C'est peut-être d'ailleurs un peu en rupture avec une tradition très centralisatrice de la France, très administrative, où on dit toujours, dès qu'il y a un problème, que fait monsieur le préfet? Que fait monsieur le truc? Que fait... Non. Nous, à la Fondation du patrimoine, le système, il est assez simple. Les gens se prennent par la main. Il y a souvent un ou deux leaders locaux qui passent des coups de téléphone. ils font des apéros, ils font des conférences, ils expliquent. Et là, à un moment donné, les gens se disent, bah, c'est quand même pas idiot. On va essayer tous ensemble de relever le défi de réouvrir le théâtre de Châtellerault. Alors, un truc fermé depuis 10 ans, à un moment donné, les gens se disent, bah, c'est quand même pas idiot. On va essayer tous ensemble de relever le défi de réouvrir le théâtre de Châtellerault. Alors, un truc fermé.

0: Et il s'avérait qu'il avait un défaut au niveau de la structure sur la tour nord-est, une tour qui avait tendance à se détacher du reste du bâtiment, une tour vraiment magistrale qui domine tout le vignoble, dans laquelle se trouve notamment une chapelle. Et donc, à travers la Fondation du patrimoine, nous avons pu ouvrir une souscription. Les travaux étaient de l'ordre de 350 000 euros. Et grâce à la Fondation du patrimoine, nous avons pu financer l'ensemble des travaux et mobiliser autour de cette action, faire parler évidemment de l'action de la Fondation et par là même avoir des artisans de très haute qualité qui sont venus intervenir, aussi bien pour ceinturer la tour, pour la réattacher, au corps de bâtiment principal, et puis parallèlement faire tous les travaux de restauration de la chapelle, la peinture, les boiseries, l'autel, le vitrail dont parlait Guillaume tout à l'heure, qui ont été réinstallés et qui donnent aujourd'hui à ce lieu un lustre particulier et qui ouvre aussi des perspectives pour les visiteurs.
1: Et les 350 000 euros dont vous aviez besoin, ils ont tous été pris en charge par les apports de la Fondation, ou est-ce qu'il y a eu d'autres apports dans votre plan de financement de ces travaux?
0: Absolument. Alors, on a la chance, nous, d'avoir des activités de visite et de restauration au château du Clos de Vougeot.
1: Vous avez 50 000 visiteurs chaque année, hein, c'est ça?
0: On a 50 000 visiteurs, absolument, qui viennent visiter le château. On est le siège des climats du vignoble de Bourgogne, donc classé au patrimoine mondial de l'UNESCO
1: depuis 2015.
0: Depuis 2015, très précisément. Et donc, les amoureux de la Bourgogne, du patrimoine, de l'architecture, de l'histoire cistercienne également, viennent au château du Clos de Vougeot pour boire à la source de cet art de vivre, de ces vieilles pierres qui aujourd'hui sont la mémoire de ce qu'était aussi la vinification à l'époque cistercienne au temps des moines.
1: Et votre modèle économique, donc, c'est les 50 000 visiteurs. Parmi ces 50 000, je crois qu'il y a 20 000, alors je ne sais pas si c'est en plus ou ça fait partie des 50 000, qui viennent à ce qui est un des piliers de votre modèle économique, c'est l'organisation de grands dîners de prestige.
0: Absolument. Alors, c'est 20 000 personnes en plus.
1: C'est en plus.
0: Voilà, absolument. Qui assistent à des réceptions, dîners de gala. On a la chance d'avoir un savoir-faire extraordinaire au château du Clos de Vougeot. C'est le banquet. Le banquet tel qu'il se pratiquait, alors peut-être au temps des grands banquets de la 4e République, des grandes tables longues, du service à l'anglaise, donc des plateaux qui sont dressés. On a une chef extraordinaire qui s'appelle Alexandra Bouvray, qui travaille souvent avec des grands chefs étoilés sur des quatre mains, des choses comme ça. Et on a la chance de pouvoir envoyer jusqu'à 500 couverts dans un cellier du XIIe siècle où on a élevé pendant plus de 600 ans des Clos de Vougeot. Donc le lieu est magique, le savoir-faire est unique, et donc les entreprises, les personnalités
1: viennent pour ces grands dîners.
0: Pour assister ou créer eux-mêmes
1: leur
0: propre dîner.
2: Rayonnement mondial, hein, il faut quand même dire qu'on vient du monde entier pour aller au Clos de Vougeot dans les grands dîners aujourd'hui.
1: Et je le disais, vous bouclez la boucle en quelque sorte, puisque vous organisez ce week-end en 7 mi-septembre, donc une vente aux enchères de vin, puisqu'autour du château sont restés bien sûr les vignobles que vous n'exploitez pas, mais donc il y a des vins liés au château du Clos de Vougeot. Et cette vente aux enchères, elle va servir, les gains de cette vente aux enchères vont servir à la restauration de l'abbaye de Citeaux.
0: Absolument. Donc Vougeot, c'est une terre cistercienne créée autour de 1115. Les moines ont été propriétaires du château pendant presque 600 ans, un peu plus de 600 ans, et on se devait, puisqu'ils ont été à l'origine de la viticulture de terroir, leur rendre un petit peu ce service, puisque les moines de Citeaux, qu'est-ce qu'ils font? Ils font du fromage aujourd'hui. Alors ils prient et ils font du fromage. Donc pour restaurer des bâtiments comme ce définitoire, qui est un lieu tout à fait important du patrimoine bourguignon, on a mobilisé plus de 150 domaines qui ont donné leurs meilleurs flacons, des Jéroboam, des Mathusalem, ce qu'on appelle des verticales, donc plusieurs millésimes d'un même vin, qui sont vendus aux enchères en ce moment même par Christie's en ligne, et qui permettront au terme de cette vente, qui termine samedi soir au cours d'un grand dîner de gala où on sera 350 convives.
1: Et vous attendez combien de cette vente aux enchères?
0: Alors c'est toujours un petit peu difficile. La première qu'on a organisée avait permis d'apporter 850 000 euros au projet de restauration du définitoire.
1: Vous visez la même chose?
0: J'espère arriver à mieux.
1: On revient dans un instant sur les financements de la Fondation du patrimoine, mais tout de suite un crochet dans l'Orne, puisque les journées du patrimoine, ce sont aussi des visites de nos patrimoines industriels et de nos savoir-faire. Partout en France, donc plus de 500 usines et ateliers qui ouvrent leurs portes ce week-end, et parmi elles, une maison mythique de l'artisanat français, c'est Beauhin.

0: Nom historique, bien sûr, des aiguilles à coudre et des épingles. Bonjour Gaëlle Urbanet.
1: Bonjour à vous.
0: Vous êtes chargée de promotion donc, de la visite des ateliers chez Bohain. Vous êtes en duplex de Saint-Sulpice-sur-Ille dans l'Orne. C'est là que sont toujours installés les ateliers de Bohain. Un cours historique sur cette marque que l'on connaît bien dans les familles françaises et même à l'international depuis 1833.
1: Oui. Exactement. Donc, c'est pour ça, 1833, vous l'avez dit, donc ça fait 193 ans. Je vais essayer de vous résumer ça rapidement. 1833, c'est la date d'institution de l'entreprise, fondée donc par Benjamin Bohain, d'où le nom Bohain, ça vient de là. Il a commencé avec son père à l'Aigle, d'abord avec des caisses en bois, et c'est assez vite qu'il va se tourner vers les épingles, puisque le Pays d'Ouche est un terre d'épingliers à l'époque, même depuis le 15e siècle. Il va d'abord acheter l'usine dans laquelle je me trouve actuellement, qui est toujours la manufacture Bohain depuis lors, 1866. Donc, il va commencer ainsi à fabriquer des épingles. Et c'est avec son fils Paul qu'il décide de partir en Angleterre et en Allemagne, où on fabrique cette fois-ci déjà des aiguilles à coudre. Ils vont se former ainsi, revenir avec des machines, des plans de machines, et véritablement lancer l'entreprise Bohain dans l'univers complet de la mercerie, avec donc les épingles, maintenant les aiguilles qu'on connaît tous. Ils vont ensuite développer et breveter des machines pour faire les épingles de sûreté. On fait également des épingles à tête de verre de Murano. On a voilà comme ça agrandi la famille et l'univers de la mercerie de Bohain qu'on connaît effectivement tous maintenant.
0: Et à l'heure actuelle, donc, si on se projette en 2026, le chiffre d'affaires donc est d'environ 4,8 millions d'euros. Près d'un tiers est réalisé, je crois, à l'export dans une soixantaine de pays. Qui sont vos clients? Est-ce qu'on est, c'est les merceries directement? Est-ce que c'est les particuliers? C'est du B2C, du B2B2C? C'est quoi le modèle économique de Bohain?
1: C'est effectivement un peu tout ça, mais majoritairement, on vend à des grossistes et des fournituristes. Qui en fait eux vont ensuite derrière redistribuer aussi bien à la mercerie de quartier que à des grandes maisons de couture que à des chaînes de magasins de mercerie qu'on pourrait avoir. On en a certains qui viennent aussi en direct, mais effectivement si je prends des grandes maisons de couture, les grandes maisons de couture ont certes besoin d'aiguilles et d'épingles, mais elles ont aussi besoin d'un certain nombre de fournitures, c'est là que les fournituristes arrivent. Et effectivement, on vend également en B2B, directement sur notre site internet aux particuliers. On a notre propre petite boutique très très locale à Saint-Sulpice-sur-Ille, où on peut venir aussi acheter les produits Bohain. Mais effectivement, on est un peu partout et distribué par plein de façons différentes.
0: L'entreprise, elle a été marquée par un rachat par celle qui, je crois, était directrice du musée donc en 2018. Elle s'appelle Audrey Régnier. Elle est toujours à la tête de l'entreprise. Son mari, je crois, est directeur commercial. Comment est-ce qu'on reprend et comment est-ce qu'on fait vivre dans ces années 2020 une entreprise qui, j'imagine, subit aussi la concurrence, notamment des pays asiatiques, et comment est-ce qu'on maintient le savoir-faire et d'un produit qui reste plus cher que ce qui peut être fait par les Chinois ou autres pays?
1: Oui, effectivement, c'est tout un enjeu. Il y a deux enjeux, c'est celui de garder notre historique, évident. Et pour ça, ça passe par le maintien de notre qualité. Et c'est pour ça qu'on est connu et c'est pour ça qu'on est reconnu. Une aiguille Bohain, c'est une aiguille de qualité. Alors certes, quand on en a besoin une fois pour recoudre un bouton, on ne s'en rend pas spécialement compte. Mais à partir du moment où c'est un outil de travail et ou de plaisir et de loisir, effectivement, la qualité est importante. On dit souvent qu'il faut de bons outils pour bien travailler. C'est le cas avec Bohain. Donc, la quête de ces produits de qualité, ça a toujours été le maître mot chez Bohain et ça doit continuer puisque c'est exactement ça qui nous différencie. On n'achète pas du Made in France pour acheter du Made in France. On aimerait bien, mais c'est pas le cas. On achète du Made in France parce que c'est mieux qu'ailleurs. Donc c'est vraiment la ligne conductrice pour le coup de la maison. Et ça passe aussi par une vraie modernisation. Ça passe par l'export. Vous l'avez dit, aujourd'hui, on fait à peu près 30% de chiffres à l'exportation, y compris 20% aux États-Unis, qui est un très très gros marché pour nous.
0: Avec une filiale, je crois, que vous avez créée. Avec une filiale que vous avez créée pour contourner les droits de douane excessifs que promettait le président Trump.
1: Exactement. En fait, ça a accéléré la prise de décision, mais c'était quelque chose, puisque 20% d'un chiffre d'affaires, c'est pas rien. Donc ça, c'est quelque chose qu'on avait en tête, mais ça a accéléré la prise de décision. Mais c'est effectivement ce besoin de proximité avec les clients américains qui a fait qu'on a ouvert effectivement cette filiale. Mais voilà, ça passe par ça. Et ça passe aussi par la modernisation de notre image. C'est-à-dire que oui, on a tous la Madeleine de Proust pour les plus âgés ou autres, de la pochette Bohain dans la boîte à gâteaux qui servait de boîte à couture. La toute jeune génération, elle a pas trop cette vision-là. parce que il y a eu un gouffre, il y a un arrêt de la couture dans les années 90 à peu près, et on a des tout jeunes là qui se remettent à la couture, au loisir créatif de manière générale. Les cours de tricot reprennent très très fort en primaire parce qu'on se rend compte que pour apprendre à écrire, finalement, ça c'est très utile. Le crochet est en grande mode grâce aussi aux réseaux sociaux, ce genre de choses. Mais du coup, voilà, c'est être présent sur les réseaux sociaux, moderniser effectivement l'image de la marque pour que ces jeunes puissent aussi venir à nous facilement. Tout en restant aussi sur notre historique, notre capitalisation, et puis encore une fois la qualité de nos produits qui doit constamment être au rendez-vous, parce que c'est une promesse qu'on a faite depuis le début et qu'on va continuer de faire.
0: Eh bien, merci Gaëlle Urbanet, bonne journée du patrimoine. Vous allez donc accueillir du public, mais comme vous le faites d'ailleurs tout au long de l'année au sein des ateliers du musée Beauhin. Bonne journée du patrimoine, merci beaucoup. Guillaume Poitrinal, il nous reste 4 minutes pour parler de deux gros sujets d'actualité pour la Fondation. On va commencer par le loto du patrimoine, on est au cœur de la campagne 2026.
2: Rappelez-nous. Allez-y, précipitez-vous chez les buralistes, vous allez accéder au jeu de grattage, vous allez accéder aussi aux différents tirages qui ont lieu.
0: Ça compte parce que 29 millions rapportés en 2025, je crois que ça avait rapporté déjà 24 millions en 2024.
2: C'est devenu très important.
0: C'est très important dans votre budget.
2: C'est devenu très important, on a sauvé un millier de bâtiments grâce au loto du patrimoine, donc vous voyez, dans toute la France, avec Stéphane Bern, et des choses très différentes les unes des autres, des bâtiments conventuels, des maisons d'auteurs, de nouveau des théâtres. C'est devenu très important. C'est important aussi pour l'image de la Fondation. C'est devenu un marronnier de la presse quotidienne régionale. Qui a gagné?
0: Ouais.
2: On en attribue un par département et un par région.
0: Et j'ai la liste des aides pour 2026. Ça va des grands thermes de Châtel-Guyon à Fort Boyard, bien sûr. Ça va au Château Royal de Senlis.
2: La magnifique fosse Dionne de Tonnerre.
0: Absolument.
2: Magnifique, une source au milieu de Tonnerre, cette bonne ville de Tonnerre qu'on aime bien, à côté de Chablis, pour ceux qui aiment bien le vin. Et le château royal de Senlis, bien sûr, le château de Médavie qui avait brûlé, qui a brûlé en Normandie. Tiens, on est dans l'Orne, là, à Médavie. On n'est pas très loin des aiguilles, de l'Aigle. On a tout ce patrimoine magnifique.
0: Vous parliez,
2: il y a Fort Boyard aussi.
0: Vous parliez d'un incendie, ça m'amène en quelques secondes aux incendies de forêt de cet été. La Fondation s'est mobilisée également. À Fontainebleau, dans les Landes.
2: La Fondation, c'est aussi le patrimoine naturel. Depuis sa création, c'est aussi le patrimoine naturel. Ce sont les marais qu'on essaye de sauver. On lutte contre les xylophages au marais Poitevin. Et puis, évidemment, on vient au secours de ces forêts qui sont des forêts martyrisées, deux fois martyrisées par les incendies et martyrisées par le réchauffement climatique.
0: Et à date, combien d'argent
2: 2 millions d'euros aujourd'hui de collecter pour les forêts, donc sur cette opération. Si vous voulez aider les forêts à être replantées et mieux protégées, il faut aller sur le site de la Fondation du patrimoine, il faut donner pour la forêt. Elles sont souvent propriétés de petites communes ou de petits propriétaires qui n'ont pas les moyens de replanter, donc on va venir les aider à replanter, et on va travailler avec l'ONF, on va travailler avec les pouvoirs publics, avec l'OFB aussi, pour déterminer ce qu'il faut planter et aussi comment est-ce qu'on est plus fort en matière de détection et de lutte contre l'incendie. Voilà ce qu'on essaye de faire.
0: Et puis l'actualité en ce 18 septembre, c'est le lancement du Pass Patrimoine.
2: Ça, l'énorme nouvelle, il fallait 1 minute 35 pour en parler.
0: Eh bien vous l'avez.
2: Vous l'avez compris, dans la Fondation du Patrimoine, il y a des bénévoles d'un côté, il y a des donateurs, entreprises ou particuliers de l'autre. Il manquait un troisième pilier, des adhérents. Et donc, nous lançons un grand programme d'adhérents. Les adhérents vont se voir remettre un pass patrimoine. Ce pass patrimoine, il va permettre d'être invité dans plus de 500 propriétés, musées, châteaux à travers toute la France. Cette collection de 500, on va la porter à 1000, en fait.
0: Et d'ailleurs,
2: je préfère l'annoncer, nous allons accueillir le château de Clos-Vougeot. Allez pouvoir venir voir ces magnifiques pressoirs, plus les expositions temporaires. On a fait une sur Escoffier ou d'un
3: Brillat-Savarin.
2: Brillat-Savarin, vous voyez.
3: Absolument.
2: Donc, on est là-dedans. Et là, vous pourrez, par exemple, rentrer aussi bien à Versailles, à Chambord, à Chantilly, avec ce passe patrimoine. Mais vous pourrez aussi rentrer dans le musée des Beaux-Arts et de la dentelle d'Alençon, dans l'Orne. Je fais encore un petit lien pour aller voir, par exemple, admirer la dentelle au point d'Alençon.
0: Pour une personne solo, 6,50 € par mois. Pour deux personnes, 9,50 €. Ensuite, il y a des forfaits famille à 11,50 € ou 14,50 € chaque mois. Et donc, on devient adhérent de la Fondation du patrimoine.
2: On rejoint cette grande communauté et on a accès à de la visite privée et on a accès à de l'événementiel, à des concerts, à des conférences. Donc, on rentre dans l'univers de la défense du patrimoine, qui est un univers passionnant, croyez-moi.
0: Je le sais, c'est pour ça qu'il me tenait à cœur de faire cette émission spéciale. Messieurs, merci beaucoup d'avoir été l'invité de La France a tout pour réussir. Vive le patrimoine, vive les journées du patrimoine. Profitez donc de ce week-end où toute la France, mais bien sûr d'autres pays en Europe, vous accueillent pour découvrir ce patrimoine. Je vous souhaite un bon week-end, une très belle semaine et rendez-vous bien sûr la semaine prochaine, toujours pour La France a tout pour réussir sur BFM Business.
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5: Clairement, c'est un casting exceptionnel aujourd'hui, une émission inédite dédiée à un duo d'entrepreneurs, de passionnés et d'engagés. Ils sont et portent la Maison Pic et ses 90 ans d'histoire, de création évidemment de gastronomie. Anne-Sophie Pic et David Sinapian, on le dit maintenant, comme ça c'est fait, elle est la chef la plus étoilée au monde, il est le président de Pic Group. Après le bar utopique au début du mois, le nouveau restaurant d'Anne-Sophie Pic à la Fondation Cartier pour l'art contemporain ouvre ce jour. Un dialogue entre gastronomie et art, une adresse à la croisée des univers et des inspirations. C'est ainsi que la Maison Pic d'ailleurs s'est ancrée, construite à Valence, berceau des générations étoilées. Anne-Sophie Pic, David Sinapian, c'est Iconic Business, bienvenue. Bon, je suis désolée, je l'ai encore fait, Anne-Sophie Pic, chef étoilée. Est-ce que ça vous lasse qu'on dise encore que vous êtes la plus étoilée au monde, ou alors c'est une super carte de visite?
6: C'est un honneur déjà de porter 3 étoiles au Guide Michelin à Valence et puis d'avoir d'autres étoiles dans les autres restaurants dans le monde. Il y en a quelques-uns, beaucoup en Asie d'ailleurs.
5: Ouais, c'est vrai, c'est un club très fermé. En fait, il faut s'enorgueillir de faire partie de ce club. À vos côtés, David Sinapian, président de Pic Group, bonjour.
7: Bonjour.
5: Vous êtes un duo, je le disais, un duo d'entrepreneurs, de passionnés. Et aujourd'hui, au cœur de la Fondation Cartier pour l'art contemporain, votre nouvelle adresse, après la page La Dame de Pic, ce nouvel établissement. Anne-Sophie Pic, quelle est la promesse de cet établissement ?
6: C'est un nouveau chapitre, donc qui dit nouveau chapitre, nouvelles interrogations, nouvelles envies. Moi, je travaille toujours avec David dans l'esprit de pousser nos limites et puis de s'amuser, de continuer à s'amuser. Parce que si on continue de s'amuser, je pense que nos clients vont aussi profiter de ça et avoir ce lien de bonheur avec le restaurant.
5: Alors en fait, vous surfez, vous voguez entre... vos plats signatures et votre ADN, en fait, votre cuisine, qui doit être reconnaissable, votre style, et l'obsession de vous renouveler, de vous amuser. Et comment vous trouvez ce compromis, justement, pour cette ouverture, pour cette nouvelle adresse ?
6: En fait, à Paris, ce nouveau restaurant qu'on ouvre ce soir, d'ailleurs, il est dans un lieu assez magique, à la Fondation Cartier pour l'art contemporain. Et c'est vrai que quand Alain-Dominique Perrin nous a téléphoné en août 2023 et nous a proposé cet espace, il souhaitait que on investisse cet espace pour créer un restaurant. Au début, c'était pas un restaurant et un bar, c'était qu'un restaurant. Tout a été possible en nous laissant aussi une très grande liberté d'action. Donc, ce qui est c'est toujours une chance, la liberté. Et donc, on a commencé à réfléchir à ce que pourrait être ce lieu. L'indépendance, oui, mais dans un lieu où on a tout de suite eu envie de faire dialoguer finalement l'art culinaire, la cuisine avec...
5: Oui, parce que finalement, ce lieu amène de fait un cahier des charges. On imagine un projet différemment. David Sinapian, comment s'est élaboré ce projet ? Comment il s'est construit, co-construit entre vous et puis avec la Fondation Cartier ?
7: Écoutez, c'est une aventure qui a démarré il y a 3 ans. Et durant ces 3 années, on a eu un cheminement passionnant, puisque on est parti d'une feuille blanche. Et c'est une chance de pouvoir démarrer d'une feuille blanche, parce que grâce à ça, grâce à cette liberté, on a pu construire le restaurant de nos rêves. Voilà, c'était un petit peu le cahier des charges que l'on a transmis à notre équipe d'architectes décorateurs, le Moinard Bétail, parce qu'on avait une idée précise de ce restaurant, avec une cuisine ouverte, mais très ouverte, avec une grande table d'hôte, et puis avec une décoration, un design qui répondait vraiment à notre ADN, à l'image d'Anne-Sophie, et en apportant également, grâce à cette construction, une nouvelle expérience.
5: Et donc, ouvrir la cuisine, ça se fait beaucoup aujourd'hui, mais en fait, ça contribue au récit, c'est quoi? C'est l'expérience dans ce lieu entre l'art, entre le moment et vous, l'obsession de partage?
6: Oui, et puis ouvrir une cuisine telle qu'on l'a ouverte, c'est-à-dire qu'on voit, quelquefois les cuisines sont ouvertes, mais il y a un pass. Et là, il n'existe plus ce pass, donc c'est vraiment l'énergie qui est là, qui se diffuse, et puis c'est une scène aussi. C'est un, comme un théâtre, finalement, où on voit voilà, les interprètes jouer tous les jours, une forme de théâtre qui est celle du restaurant.
5: J'imagine, ma question est vraiment naïve, mais il y a un enjeu quand on est le jour de l'ouverture. Il y a un stress, il y a un enjeu pour vous deux.
6: Oui, c'est une question
7: Ce stress, je dirais presque, qu'on l'a deux fois par jour. Nos équipes rentrent en scène deux fois par jour. Aujourd'hui, c'est la première, effectivement, c'est la première. Nos équipes sont prêtes, on les a préparées depuis trois semaines. On a testé, on a accueilli la presse également. On a eu des premiers retours qui sont très encourageants pour nous. Donc, à partir de là, je pense qu'on a envie de démarrer maintenant. On a envie de rentrer dans la vraie vie et de voir, de prendre en direct le retour de nos clients sur cette nouvelle façon d'imaginer le restaurant également.
5: C'est ça, maintenant, en fait, il faut y aller. On a envie de passer à cette étape.
6: Exactement.
5: Bon, début septembre, il y a déjà eu un bar, le bar Utopique, dans cet écrin aussi de la Fondation Cartier pour l'art contemporain. Il y avait l'envie d'écrire une autre partition, en fait, d'imaginer d'autres accords.
6: Oui, c'est ça, c'est un nouveau terrain de jeu. Alors, c'est pas venu comme ça par hasard dans notre envie, puisque ça fait déjà très longtemps depuis qu'on a découvert les bars au Japon. On était tout jeune à l'époque, en 2008, où là, on voyait au comptoir, les Japonais, c'est au Japon, bien sûr, tailler la glace. Donc, il y avait cette magie un petit peu du bar au Japon qui n'existait pas encore complètement en France. Et on a été assez émerveillés. Et puis, moi, les alcools sont aussi des ingrédients intéressants dans la cuisine française. La pâtisserie française aussi utilise beaucoup les alcools depuis toujours. Et s'ouvrir l'esprit sur les alcools, c'est aussi très intéressant. Et puis, bien sûr, c'est toujours les trames aromatiques que je construis qui peuvent aussi s'appliquer finalement aux boissons avec le séquençage que j'adore créer dans un plat.
5: Donc voilà. 22 créations autour de votre univers. Donc comme vous le disiez, en fait, ça a été plutôt intuitif à imaginer.
6: Oui, c'est plutôt intuitif. Alors, je suis pas une technicienne du bar, donc pour ce faire aussi, on a créé une équipe. C'est un jeune chef de bar qui nous a accompagnés et qui a travaillé avec moi en direct. Et c'est vrai que créer ces cocktails, enfin, c'est autant excitant, je trouve, que finalement la cuisine, d'une certaine façon, parce que naît quelque chose de nouveau. Et puis il y a toujours ce rapport aussi au client de faire découvrir un univers et de voir la réaction, parce que c'est ça notre vie aussi. C'est le public, en fait.
5: Et aller chercher l'émotion. Est-ce que vous avez déjà pu voir sur ces deux semaines, David Sinapian, que ça mordait, que l'émotion était au rendez-vous?
7: Déjà, la surprise de découvrir l'ADN d'Anne-Sophie dans cet univers du bar qui n'est pas le nôtre, mais pour lequel on est vraiment passionné, parce que le cocktail, c'est une autre forme d'expression culinaire. Et les premiers retours sont très très positifs, parce que les clients qui viennent, ce sont des clients qui ont envie de découvrir comment Anne-Sophie a imaginé cette gastronomie liquide avec ses codes, avec ses associations de saveurs, en revisitant également les classiques de la mixologie. Et avant tout, ce que les gens ressentent, c'est qu'on s'est vraiment amusé sur ce projet-là. Que ce soit sur la carte des cocktails, mais également sur la carte food qui accompagne tous les cocktails.
5: Ça revient souvent chez vous, hein, le socle, il faut continuer à s'amuser pour créer, il faut continuer à s'amuser, d'autant qu'en fait vous portez quand même un business plus large, on va le voir avec Valence notamment. Vous nous disiez, vous avez été sollicité pour la Fondation Cartier. Qui porte l'investissement à terme quand un tel projet arrive? Qui porte l'investissement? C'est vous? C'est une collaboration? Parce que la prise de risque, elle est là quand même.
7: Toujours, il y a toujours une prise de risque. On a eu beaucoup de chance d'être accompagné par Cartier dans ce projet-là. Nous sommes investisseurs, nous sommes chez nous, nous louons l'espace à la Fondation Cartier, mais Cartier a vraiment œuvré aussi pour nous accompagner dans la mise en route de ce projet qui est très ambitieux.
5: Oui.
7: C'est un espace extrêmement grand, confortable que nous avons
5: en plein cœur de Paris.
7: En plein cœur de Paris. c'est une chance pour nous. Et tous les matins, lorsqu'on arrive dans le restaurant avec Anne-Sophie, on se pince pour prendre vraiment conscience que c'est notre restaurant, placé à cet endroit, et surtout qu'il est absolument sublime. Donc merci à Cartier de nous avoir donné cette opportunité aussi de créer cet écrin. Et puis maintenant, je crois que c'est une chance d'être dans la Fondation Cartier, puisque des ponts avec l'art vont se créer.
5: C'est ça. C'est ce que peut apporter aussi cette adresse. C'est ce qu'on va chercher, mais de fait, c'est ce qui va se passer. Il y a l'emplacement, certes, en plein Paris. Alors ça, c'est pas négligeable. Et puis, il y a ce dialogue avec le luxe, avec l'art, avec quoi ? Avec les savoir-faire aussi ?
6: Oui, bien sûr, c'est entre l'art et l'artisanat. De toute façon, une table, c'est ça, bien évidemment. Et puis, ces dialogues, ils sont propices à une expression créative aussi. Donc, au début de la genèse du projet, je me suis vraiment concentrée à revisiter, relire aussi l'art moderne et l'art contemporain. J'aime aller au musée. Alors, la Fondation Cartier pour l'art contemporain n'est pas un musée, pour autant. C'est un lieu particulier, mais il est vrai que l'art inspire et moi, pour moi, c'est une source aussi d'inspiration forte. Oui.
5: S'adosser, s'allier à des musées, à des grandes maisons, c'est quoi ? C'est accentuer aussi, décupler son rayonnement jusqu'à, bon, je pousse le trait, mais jusqu'à parler de soft power, en fait, parce que ça joue aussi à l'international en termes d'image, et on sait que c'est aussi important pour les maisons et pour un nom comme Cartier que pour vous.
7: La gastronomie française fait partie du patrimoine. Et aujourd'hui, cette ouverture des maisons de luxe, de l'art de vivre à la française vers la gastronomie, c'est aussi un signal très fort de considérer tout ce que la gastronomie peut apporter à l'expérience proposée par ces très belles maisons. Et c'est un vrai changement depuis une dizaine d'années aujourd'hui, oui, où les maisons de luxe s'intéressent à l'apport que peut amener les noms de la gastronomie à l'expérience globale que ces maisons pourront proposer à leurs clients.
5: C'est d'autant plus vrai dans votre parcours. Il y a l'idée peut-être aussi de partager un même système de valeurs, hein, d'adosser deux grands noms, et comme avec Dior à Pékin et à Shanghai.
6: Oui, tout à fait, et à Osaka récemment. Oui.
5: Donc, et pour vous, c'est important, enfin, est-ce que c'est naturel ?
6: Alors, c'est un format un peu différent de ce qu'on a pu exercer par le passé, mais c'est une vraie opportunité aussi de travailler différemment. Mm-hmm. C'est-à-dire, travailler avec les codes d'une maison, oui, et s'adapter aux codes d'une maison, c'est aussi une forme de source d'inspiration. Alors, ça, il n'en reste pas... Pour autant que moi, je reste fidèle à mon travail culinaire, à mon ADN.
5: Et c'est
6: je
5: ce qu'ils viennent chercher aussi.
6: Bien sûr, c'est tout à fait ça. Donc, il ne s'agit pas d'une transformation, c'est un pas de côté. Et puis, c'est aussi très inspirant dans le visuel, pour le coup, on va faire un pas de côté pour intégrer aussi les codes
5: du maison. Partage de codes, etc. En fait, vous devenez un des directeurs artistiques de la marque, oui, dans un autre segment.
6: Tout à fait.
5: Il y a l'évolution des adresses. Est-ce que c'est lié à l'évolution aussi de la clientèle ? Après Londres, Singapour, Lausanne, hein, qui ferment enfin au terme d'une concession de 17 ans, hein, je crois, oui, quand même, à la fin de l'année. Tokyo, Pékin, Shanghai, Osaka, aujourd'hui, est-ce que c'est une nouvelle cartographie ? Est-ce que ce sont des opportunités, vos goûts et les opportunités business ?
7: Ce sont des rencontres. Tous les restaurants que nous avons ouverts jusqu'à maintenant, c'est toujours le fruit d'une rencontre, d'une personne avec une autre personne, de valeurs partagées, d'objectifs, ouais, à atteindre ensemble. Pour nous, il faut que le restaurant fasse sens, il faut que la collaboration fasse sens. Si le sens n'y est pas, on ne le fera pas. On a refusé beaucoup de projets pour lesquels on ne retrouvait pas les codes de notre maison, les codes de l'image d'Anne-Sophie. On aime créer quelque chose qui est lié à la maison qui nous accueille et surtout au partage qu'on va pouvoir définir avec cette maison-là.
5: Mais justement, en fait, je voudrais maintenant qu'on revienne au point de départ, à la genèse, le cœur de Maison Pic, c'est Valence. J'aimerais qu'on revienne aux racines d'une part et au cœur du réacteur, hein, d'autre part. C'est quoi ? C'est le lieu de l'imprégnation de vos techniques, de l'expérience ?
6: Oui, tous ceux qui vont être amenés à prendre des responsabilités dans nos restaurants ont été formés ou vont être formés à Valence. C'est vraiment le cœur parce que il y a, voilà, c'est, moi je considère comme la gardienne du temple, c'est cette maison qui a 90 ans cette année. Elle a commencé avec une femme, ensuite mon grand-père qui a, oui, été un des premiers chefs à avoir 3 étoiles au Guide Michelin en 1934, ensuite mon père, chaque génération a perdu la troisième étoile et l'a regagnée, donc c'est une forme d'abnégation aussi, une forme de courage et puis de persévérance. Et c'est vrai que pour moi, voilà, ça compte d'avoir un lieu dédié, et aussi c'est les racines. Moi, j'ai besoin d'être aussi enracinée dans un lieu. C'est un lieu aussi où je prends du recul, où je suis dans ma Drôme natale et j'y suis bien. Pour autant, j'en pars de temps en temps pour pouvoir m'occuper aussi des autres restaurants, et David le fait aussi. Mais c'est là où tout se crée, en fait. C'est là où le temps s'arrête pour la création. Et c'est bien sûr, c'est notre ADN qui est créé là-bas.
5: Elle vous inspire, cette Drôme, encore tous les jours. Vous avez tissé des liens si particuliers, notamment aussi avec les artisans qui vous entourent, avec les producteurs locaux, avec les arômes aussi. Vous allez directement à la source. C'est une résonance indispensable ?
6: Oui, c'est vraiment... Je pense que quand on cuisine, quand on est cuisinier ou cuisinière, on est complètement en adéquation avec la nature, en fait. Cette nature, elle porte, en fait, porte l'envie, elle porte voilà, toute l'inspiration. Le végétal est extraordinaire en inspiration. Moi, je travaille les poissons, les viandes, bien évidemment, mais beaucoup de végétal dans mes trames aromatiques sont là pour guider l'esprit du plat. Et c'est vrai que cette relation sans les agriculteurs qui travaillent... Bon, c'est une région bio aussi, hein, la Drôme, j'aime bien parler d'aussi ce travail-là depuis des années. Sans eux, on ne peut rien faire.
5: Qu'avez-vous gardé ? Parce qu'il y a un héritage conséquent. Qu'avez-vous gardé et qu'avez-vous apporté ? Parce qu'à chaque génération, il y a une nouvelle lecture, un nouvel artisanat, un nouveau savoir-faire.
6: C'est une très bonne question, parce que c'est une question qui m'a beaucoup taraudée quand j'ai commencé ce métier, en me disant je ne veux pas déchoir par rapport à l'héritage qui m'est confié. Donc voilà, continuer à faire le travail le mieux possible. Et puis après, il y a une espèce voilà, de liberté qui se crée aussi au fil du temps, avec la confiance qui arrive. Et c'est vrai que ce que je garde, c'est l'état d'esprit. Moi, je suis née dans un restaurant. J'ai vécu le restaurant depuis ma plus tendre enfance. J'ai eu accès au bruit, aux odeurs surtout, aux énergies qui y étaient. Et c'est assez émouvant de pouvoir vivre ça. Donc, le restaurant fait partie de moi. Pour autant, il faut vivre en son temps aussi. Et c'est important d'être voilà, dans cette modernité, vivre avec son temps et faire évoluer la maison dans le 21e siècle. Et c'est ce à quoi on s'est attelé ces dernières années.
5: Je crois que d'ailleurs, en plus, il y a un fils qui est tombé dedans. Est-ce que il a une petite pression ? Est-ce que il a une envie ? Est-ce que c'est la voie facile et royale pour lui ?
6: Je suis pas sûre que ce soit la voie royale.
7: Non, parce que
5: trop de pression.
7: On l'a laissé venir naturellement.
5: Oui.
7: On
5: l'a finalement, comme à chaque génération.
7: C'est lui qui a décidé. Il a fait des études pour ça. Il vient de terminer. Il vient de rejoindre l'équipe de Paris. Mm-hmm. Pour son premier emploi, on voit qu'il a une passion naissante, des échanges avec sa maman qui sont, pour moi, spectateurs de ça, juste incroyables.
5: Ouais.
7: Donc c'est une vraie fierté pour nous, bien sûr, mais la pression, on essaie de ne pas la mettre, on essaie de le préserver un petit peu tout en le laissant s'exprimer et s'épanouir. Mais voilà, elle est quand même présente dans le regard des gens, et nous, on essaie d'être un peu un paravent pour ça.
5: Bon, est-ce qu'il est doué ?
6: Dire oui, ce serait conçu, et ne pas le dire, ce serait pas juste pour lui. Donc je resterai neutre sur ce sujet. Je crois qu'il a envie, il a très envie.
5: Il est animé par la même passion, ouais, de toute façon. Maison Pic, c'est entre héritage et transmission. Je pense que c'est ce qui vous qualifie aussi. Il y a conserver une signature en sachant se renouveler, c'est ce que vous disiez. Et cet écosystème, donc, est le Pic Lab qui est mis en place. Et il y a cette idée, justement, de transmission. Carrément, comme n'importe quelle industrie, un centre de R&D, la famille est une chose, mais finalement, vous emportez vos collaborateurs pour qu'ils soient quoi, les meilleurs ambassadeurs sur la planète ?
7: C'est le mode de fonctionnement de notre groupe aujourd'hui. On est attractif parce qu'on va proposer un parcours à nos collaborateurs, et on les fidélise parce que justement, on va les envoyer sur d'autres projets pour nous.
5: Ils sont combien aujourd'hui ?
7: Aujourd'hui, on a 650 personnes dans le groupe. Voilà, 300 qui sont nos salariés entre Valence et Paris. Et puis les 350 autres, ce sont les salariés de nos partenaires, mais que l'on accompagne, que l'on forme, à qui on propose aussi des opportunités. Donc aujourd'hui, le groupe X, c'est 650 personnes.
5: Oui, donc il n'y a pas beaucoup de turnover chez vous ?
7: Il y en a un petit peu, mais c'est sain aussi, parce que les équipes ont besoin, les collaborateurs ont besoin de bouger, de voyager, de construire leur propre expérience. Après, on a des collaborateurs qui partent un certain temps et qui nous sollicitent pour revenir. Et ça, c'est un vrai marqueur de réussite dans les carrières et dans la formation qu'on apporte à nos équipes. Et surtout, la dynamique du groupe aujourd'hui, elle est très attractive pour les jeunes qui ont envie de nous rejoindre.
5: En fait, ils font partie réellement de l'aventure et de votre création. Vous avez besoin d'être entouré et que tout se crée, tout se pense à Valence et après que ça se diffuse.
6: Oui, c'est une vraie transmission. J'ai deux collaborateurs en principe au Peak Lab qui travaillent avec moi constamment et avec lesquels, alors je travaille sur les trames aromatiques. Donc c'est une vraie collection qui démarque à chaque nouvelle carte où je leur livre les aromatiques. J'ai toujours dit que je ne souhaitais pas imposer, je souhaite convaincre en fait. Et dans le mot convaincre, il y a une adhésion qui va se créer, il y a quelque chose de magique qui opère et cette transmission de mon univers aussi. Eux-mêmes seront chefs un jour, je l'espère, dans leur propre maison. Et leur travail sera une partie de mon travail, cette transmission que je leur ai donnée et qui fonderont après leurs propres valeurs aussi.
5: Et vous les accompagnez pour que partout, dans les établissements où le nom est installé, où la marque est installée, ils puissent justement alors s'épanouir aussi dans leurs compétences, mais livrer votre signature.
6: Bien sûr, c'est exactement ça. Et souvent, quand les collaborateurs, parce qu'il y a toujours un retour de ces chefs à Valence, plusieurs fois par an, au Peak Lab, donc là, il y en a quelques-uns d'Asie qui vont arriver sous peu en octobre. Et donc, on prépare très très bien les choses en sachant exactement quel plat on va travailler, les aromatiques qui vont y être développées, et on construit ensemble ces plats. Et c'est vrai qu'ils repartent avec les plats finis. Donc pour eux, c'est énorme parce que gérer un restaurant au quotidien et en plus devoir penser au changement de carte, voilà, ils sont complètement guidés et c'est pas que la cuisine, ça reste aussi dans tous les domaines le cas. Donc on entoure vraiment beaucoup les équipes pour qu'ils aient ce soutien et qu'ils puissent se sentir épaulés dans le quotidien des restaurants.
5: Vous parlez de trame aromatique, quelle est-elle dans ce nouvel établissement qui ouvre ce soir à la Fondation Cartier ?
6: Alors, les trames aromatiques, bien sûr, elles sont toujours, pour moi, liées au séquençage. Alors là, c'est une forme, c'est très difficile de dévoiler comme ça, mais on va y aller.
5: Ce que vous pouvez nous dire.
6: Non, mais j'ai souhaité que les noms des plats soient des verbes d'action. Donc, pêcher à la palangre, plier la pâte. Donc, plier la pâte, bien sûr, c'est le berlingot, le plat un peu plus iconique de mon travail. Et là, il y a une volonté d'avoir ce berlingot qui va ressembler à nos voisins qui sont le Louvre, donc assez qui a une forme pyramidale par excellence, mais avec un quadrillage. D'ailleurs, on l'a vu tout à l'heure défiler le quadrillage, voilà, du Louvre, des croisillons du Louvre, et puis un travail sur ce plat autour d'un poème. Enfin, on a voulu vraiment rendre ce moment pour nos clients très poétique et très lié à l'art contemporain, à la Fondation.
5: Le lieu l'imposait réellement. Maison Peak, ce groupe, est-ce que c'est pas un modèle lourd à porter ? Est-ce qu'il y a une idée ? Vous avez refusé des collaborations. Est-ce que aujourd'hui, dans le schéma actuel de consommation, de clientèle, est-ce qu'il faut rationaliser les adresses, cibler davantage ? Est-ce que la clientèle est toujours au rendez-vous ? Est-ce que justement, est-ce que dans l'air du temps, c'est devenu un peu plus compliqué ?
7: Ça a toujours été compliqué. Ça a toujours été compliqué. À chaque fois qu'on a pris des décisions, elles ont toujours été en tant que compliquées. Et finalement, se renouveler, ça permet de garder le lien, ça permet d'être toujours au niveau, ça permet d'encourager les équipes à nous accompagner. Bien sûr que la consommation évolue, bien sûr que les temps sont complexes. Notre mission, elle est de nous adapter sans se renier. On a la haute gastronomie qui est notre fer de lance, mais derrière, on peut faire plein de choses. On a fait Utopique, justement, pour pouvoir proposer une autre offre. On a le bistrot André à Valence. On a un food truck. On a aussi, à une époque, Daily Peak qui nous a accompagnés sur des plats emportés, mais malheureusement, le Covid a eu raison de nous. C'était un peu plus compliqué dans ces temps-là. Mais on a eu des échecs, on a eu des réussites, et on a appris à chaque fois. Et finalement, on se rend compte qu'il n'y a jamais le bon moment pour lancer un nouveau projet. Finalement, c'est notre moment, c'est celui que l'on estime le plus pertinent. Et à chaque fois, c'est plutôt encourageant de voir que les clients sont au rendez-vous, ils sont demandeurs quand même d'une expérience. Notre rôle, il est juste de faire quelque chose, de créer quelque chose qui soit novateur. Voilà, on aime innover, on aime casser les codes aussi, mais tout en respectant voilà ce qui a construit l'identité du groupe PIC et puis surtout l'ADN d'Anne-Sophie. Mais je crois que finalement, les crises, elles seront toujours là et les restaurants seront toujours là parce qu'on a besoin de moments comme ça aussi pour se retrouver et vivre de nouvelles choses.
6: C'est une petite bulle et puis il faut rester audacieux et puis s'émerveiller, continuer à s'émerveiller, être curieux.
5: Je pense que ça peut être le mot de la fin. On a parlé d'amusement, on a parlé d'émerveillement. Et en fait, c'est la note positive pour terminer cette émission. Et sur ce beau projet, l'ouverture aujourd'hui au cœur de la Fondation Cartier pour l'art contemporain de cette nouvelle adresse. Le bar utopique, c'était il y a quelques jours. Dans le même lieu, un nouveau chapitre, Anne-Sophie Pic, chef étoilée, on le répète, la plus étoilée au monde, David Sinapian, président de Pic Group, ce duo d'entrepreneurs et d'engagement. Merci d'avoir été dans Iconic Business, le luxe par BFM Business, une émission à retrouver en replay, en podcast dès à présent sur l'app BFM Business et toutes les plateformes.
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8: Bonjour à tous, je suis ravie de vous retrouver pour cette nouvelle émission BFM Entreprise, l'émission qui plonge au cœur des boîtes tout au long de la semaine. Vous le savez, le lundi, on parle de leadership, le mardi des outils RH, le mercredi de croissance et le jeudi de transmission. C'est le cas aujourd'hui, on va parler de transmission avec un système très intéressant, vous allez voir, et assez unique. Mes invités du jour, Laurence Stockley, vous êtes présidente du conseil d'administration du groupe Ipsos, bonjour.
9: Bonjour Sandra.
8: Ravie de vous avoir sur ce plateau. Et Jean-Patrice Labautière, avocat associé et Managing Partner de BCLP Paris. Vous êtes spécialiste des M&A et du Private Equity. Merci d'être également dans cette émission.
10: Bonjour Sandra.
8: BFM Entreprise, la transmission, c'est parti.
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8: On parle du groupe Ipsos aujourd'hui. Ipsos, pour nous journalistes, c'est un institut de sondage qui est très connu, très utilisé. C'est l'un des leaders mondiaux de ce que vous appelez le market research. Est-ce que vous pouvez nous expliquer un petit peu le spectre de l'activité d'Ipsos ?
9: Oui, alors la partie émergée de l'iceberg pour laquelle nous sommes connus en France, ce sont les sondages politiques à l'occasion notamment des élections. Cette partie-là de notre activité, c'est moins de 1% de notre chiffre d'affaires. Donc ça veut dire que 99%, ce sont des études de marché pour des institutions et également évidemment pour des entreprises privées. Nous avons parmi nos clients les plus importants beaucoup de clients de la technologie qui sont devenus en fait les numéro un dans notre base de clientèle et puis évidemment des clients de la grande consommation qui sont les clients historiques de notre métier. Ce métier, il a été inventé il y a plus de 100 ans aux États-Unis et Ipsos a fêté l'an dernier ses 50 ans.
8: J'allais vous demander, effectivement, quand avait été créé Ipsos. Il y a 20 000 salariés dans le monde aujourd'hui, entreprise cotée en bourse, c'est ça ?
9: 20 000 salariés, plus 35 000 enquêteurs, donc beaucoup d'emplois générés par Ipsos, dans 90 pays. Et le groupe est d'origine française, donc créé en 1975 à Paris. Mais nous nous sommes développés à partir des années 90 dans le monde entier, notamment au travers d'acquisitions. Nous avons fait plus d'une centaine d'acquisitions et nous avons l'an dernier racheté un de nos concurrents en France qui s'appelait BVA. Donc notre filiale en France s'appelle Ipsos BVA et nous sommes devenus ainsi les leaders sur le marché français dans notre métier.
8: C'est Didier Truchot qui a fondé ce groupe ?
9: Alors Didier Truchot a fondé Ipsos il y a donc 50 ans. C'est quelqu'un avec une personnalité assez unique, parce qu'Ipsos, c'est une aventure entrepreneuriale, mais c'est aussi une aventure humaine. Et Didier a quelque chose de spécial. Je dois dire que dans la vie privée, c'est également mon époux. Nous nous sommes mariés il y a 7 ans. Il a quelque chose de spécial et donc Ipsos, c'est aussi une aventure humaine. Il a créé le groupe donc, il y a 50 ans avec trois autres collègues. Donc Didier croit beaucoup au collectif. Il n'a jamais fait les choses tout seul et ça va faire partie sans doute du sujet
6: oui.
9: On va débattre aujourd'hui avec Jean-Patrice.
6: Alors, j'aime bien qu'on dise une aventure humaine pour un groupe coté qui fait effectivement voilà. cette activité. Là. Avant cela, Jean-Patrice, effectivement, on va vous présenter. Présentez-nous votre cabinet et votre spécialité à vous.
10: Alors, comme vous l'indiquez, je suis un avocat spécialisé en M&A et private equity. Je suis un associé d'un cabinet international qui s'appelle Brian Cave Leighton Paissner, BCLP. Et alors, on est un cabinet qui compte 1300 avocats dans le monde, 75 à Paris. Et on est un des leaders du complexe mid-cap. Alors, le mot important dans complexe mid-cap, c'est complexe, c'est-à-dire des opérations ou des contentieux compliqués. Et l'opération dont on va parler en fait partie.
6: Oui, parce que c'est vrai que je ne connaissais pas du tout ce système, mais enfin, quand je vous l'ai dit, vous m'avez dit que c'était quasiment unique, donc on va en parler. Oui. Parce qu'on va parler finalement de ce que c'est l'avenir d'Ipsos, comment l'entreprise, le groupe va évoluer dans les prochaines années. Dites-moi l'un et l'autre, comment est venue cette discussion, comment est venu ce plan avant de l'expliquer, qu'est-ce qui a fait que vous avez évolué vers cette stratégie? Dites-moi, Laurence.
9: Alors, vous avez compris qu'Ipsos avait été créé par Didier, mais pas Truchot, mais pas tout seul.
6: Oui.
9: Il avait des associés. Et à un moment donné, 7 ans après la création, un associé l'a rejoint, Jean-Marc Lesch, qui était son meilleur ami et qui a partagé avec lui la coprésidence du groupe jusqu'en 2014. Et malheureusement, en 2014, Jean-Marc Lesch est décédé et ils avaient toujours décidé entre eux que la transmission du groupe Ipsos serait une transmission professionnelle et pas une transmission familiale.
6: Oui.
9: Et donc, nous devions, Didier Truchot, mais aussi moi-même qui étais en charge de la gestion de cette holding qui était la holding animatrice du groupe, qui s'appelait LT Participation, L pour Lesch, T pour Truchot, ça veut dire aussi long term. Et donc, nous avions ce sujet au moment du décès de cet associé important. De transmission, non pas aux héritiers de cet associé, mais aux gens et aux managers clés qui travaillaient chez Ipsos. L'idée étant de bénéficier du meilleur, quelque part, des deux mondes, être une entreprise cotée pour avoir des ressources financières pour financer la poursuite de notre développement, les acquisitions à l'étranger, de spécialités, etc. Et en même temps, de garder ce côté entrepreneurial. Et comment jouer, voilà. Et donc, c'est en discutant avec Jean-Patrice que cette idée est née, puisque c'est quelque chose que nous avons créé, qui n'existait pas. C'est un montage qui n'existe pas.
6: Et c'est
9: ailleurs.
6: Ça, comment on prend cette décision pour une transmission professionnelle de créer, finalement, sa propre transmission à soi, son propre moyen, et de se dire, c'est ceux qui font vivre le groupe qui vont finalement en hériter, en réalité, ceux qui le veulent. Comment prendre cette décision de créer de toute pièce un plan de ce genre?
10: Alors, ça fait partie de la vision de Didier, hein, de Didier Truchot. De mon côté, la genèse de cette opération, c'était à côté du jardin du Luxembourg, et je prenais un café avec Didier, et qui me dit, mais comment ça marche dans vos cabinets d'avocats, dans vos partnerships? Je dois avouer que sur le moment, je ne voyais pas très bien le rapport avec Ipsos. Et Didier m'a expliqué que, effectivement, comme le disait Laurence, ce qu'il cherchait à faire, c'est mettre en place une forme de partnership entrepreneurial.
6: Que vous connaissez bien, oui.
10: Voilà. Et pour renforcer l'indépendance d'Ipsos et puis pour organiser sa succession. Et c'est vrai qu'il y a pas mal de parallèles avec les partnerships de cabinets d'avocats. Mmh. D'abord, les cabinets appartiennent à ceux qui y travaillent et c'est Et on a définitivement une approche entrepreneuriale, puisque les associés tirent l'intégralité de leurs revenus, pour autant que le cabinet fait des bénéfices.
8: Alors comment, sur le terrain, ça se concrétise? Qu'est-ce qu'on met en place? C'est quoi les subtilités juridiques pour mettre ce système, appliquer ce système qu'on voit souvent chez les cabinets d'avocats, à une entreprise plus normale, enfin j'allais dire pas dans ce domaine-là?
10: Alors c'est tout le mérite de cette opération, c'est, ouais. C'est une approche très novatrice qui n'est pas calquée sur le mode de fonctionnement d'un partnership au sens strict. Alors d'un point de vue technique, si on rentre un peu dans la technique, c'est une opération qui allie un savoir-faire en matière de private equity et de droit boursier. Alors si on rentre encore plus dans la technique, on a offert la possibilité à un ensemble de managers du groupe d'investir dans ce qu'on appelle dans le jargon du private equity, dans une manco qu'on a appelée Ipsos Partners. Et Ipsos Partners a, à son tour, investi dans la holding personnelle de Didier Trochot, qui ne s'appelle plus LT Partners à la suite du décès de Jean-Marc Lesch, mais DT et Partners. Et à son tour, DT et Partners a investi en actions d'Ipsos, et donc pour renforcer la participation in fine des managers qui se sont associés à son fondateur historique, renforcer la position de cette holding commune dans Ipsos.
8: Est-ce que combien de temps ça prend de ce mécanisme et combien de managers finalement ont signé pour devenir une petite part des actionnaires, des héritiers professionnels entre guillemets de ce groupe?
9: Alors, ça a pris quand même un certain temps, et quand je dis un certain temps, ça a pris environ 18 mois. Mm-hmm. Entre la genèse de l'idée qui avait quand même pour objectif de racheter aux héritiers de l'associé décédé ses parts, sachant que le fondateur historique Didier Trochot n'avait pas d'argent à titre personnel, puisqu'il a toujours laissé tout son argent dans l'entreprise. Donc, il n'avait pas. Donc, on allait racheter ses parts avec de la dette, mais également avec des fonds qui provenaient de ses managers. Mais entre cette idée, ce schéma juridique qu'on a monté avec Jean-Patrice, la présentation de ce schéma à l'autorité des marchés financiers, l'AMF, puisque Ipsos était une entreprise cotée.
8: Oui, c'est ça,
9: et qu'on allait changer le contrôle de l'entreprise. Il s'est passé 18 mois. Le projet, il a été présenté à l'AMF début 2015 et Ipsos Partners a été créé et a pris sa participation en octobre 2016. Voilà.
10: Mais c'est un projet. Enfin, c'est une opération qui vit dans le temps. Donc au fil de l'eau, Laurence évoquait donc cet événement qui était très particulier, qui était lié au décès d'un des cofondateurs d'Ipsos. Mais le pôle, de manager qui a investi dans Ipsos Partners s'est élargi avec le temps, et notamment en 2024. Et à l'occasion d'une nouvelle vague, appelons-le comme ça, près de 300 managers ont investi dans Ipsos Partners.
8: Tout le monde peut le devenir à un moment? Il y a des périodes d'ouverture de l'actionnariat? Comment ça se passe? Vous appelez ça des vagues? Est-ce que c'est à un moment, il y a une décision, on en fait rentrer plus? Et à partir de combien peuvent-ils
9: rentrer?
8: Comment ça se passe? Ou alors,
9: au départ, la genèse de cette opération, oui, c'était donc permettre une transmission professionnelle des parts d'un associé décédé. Mais la raison pour laquelle on a monté cette opération originale, comme tu le disais, Jean-Patrice, c'est parce qu'on voulait qu'elle ait une vie dans le temps, qu'elle soit pérenne et qu'elle permette également la transmission du fondateur historique Didier Trochot, oui, aux personnes qui travaillent chez Ipsos, mais cela avec un horizon beaucoup plus lointain. Donc on s'est dit, on met une première pierre à l'édifice, mais cette pierre, elle est très solide, il y a des fondations profondes, il y a des mécanismes derrière, il y a des pactes d'actionnaires, il y a des choses très réfléchies, et du coup, on pourra s'en servir pour faire d'autres opérations d'investissement à l'avenir. On en a fait deux, l'une en 2018 et l'autre en 2024, donc plus récemment, et on prévoit d'en faire une sans doute l'an prochain, et encore d'autres à l'avenir. Et l'idée, c'est petit à petit de permettre aux personnes qui travaillent chez Ipsos d'investir et de racheter petit à petit des parts aux fondateurs historiques.
11: Il y a un ticket d'investissement minimum. Comment ça se passe, Jean-Patrice ?
10: Alors, il y a un ticket minimum, mais le principe également, et c'est lié aussi à la gouvernance d'Ipsos Partners, c'est de limiter en fait le niveau d'investissement.
11: D'accord.
10: Donc le seuil minimum est de 20 000 euros et le plafond était de 250 000 euros de mémoire.
9: Voilà, et dans la dernière vague. Ouais. Et alors la raison, c'est parce que cette Manco, elle est, on va dire, totalement illiquide. Donc dit comme ça, c'est pas nécessairement l'investissement le plus merveilleux. Les gens rentrent sur la base du prix du cours de bourse d'Ipsos par transparence. Ils ne gagnent de l'argent que si, à terme, le jour où ils quittent l'entreprise, le cours de bourse s'est apprécié. Et entre-temps, leur investissement est bloqué. Et pour cette raison-là, on n'a pas voulu que qui que ce soit investisse de l'argent qui leur manquerait, des sommes folles, etc., etc. Donc c'est volontairement. Et puis ça participe de cette idée de collectivité où il n'y a pas tant de différence que ça entre les personnes qui sont au comité de direction et des managers, on va dire, dans des pays lointains, en Chine ou au Brésil.
11: Je comprends la limitation du niveau d'investissement. Est-ce qu'il y a une limitation en termes de nombre de managers ou de salariés qui ont la possibilité d'y aller à un certain nombre ? Est-ce qu'on dit stop, c'est plus gérable, justement, notamment peut-être en matière de gouvernance ou pas du tout ? Il n'y a pas de limite ?
10: Alors, il y a une catégorie ou différentes catégories de managers qui sont éligibles.
11: D'accord.
10: En revanche, la participation au schéma est volontaire, complètement libre. Et donc, il n'y a pas de limite de ce point de vue-là. Et d'ailleurs, la participation a été très large, y compris en termes de nombre de pays concernés, puisqu'il y a des managers de 51 pays qui ont participé au schéma.
11: Vous dites que c'est une opération complexe. En quoi c'est une opération complexe ? Qu'est-ce qui en fait quelque chose de complexe ?
10: Alors, il y a beaucoup de choses. Il y a également des aspects boursiers qu'évoquait Laurence. Il y a le fait que, dans le cadre du schéma que je décrivais, Ipsos a également contribué, abondé, en attribuant des actions gratuites, mais indépendamment des actions gratuites qui sont attribuées aux managers au fil de l'eau. Et puis, tout simplement, le nombre, en fait, de documents, près de 2000 documents.
11: Il y a 2000 documents à signer et à sortir pour cette opération.
10: Exactement, parce qu'on a rajouté un élément supplémentaire qui était d'offrir la possibilité aux managers qui souscrivaient de souscrire soit en cash, soit en apportant des actions Ipsos. Pourquoi ? Parce que les managers peuvent avoir, surtout s'ils sont présents au sein du groupe depuis un certain temps, des actions du groupe. Et donc, le résultat, c'est que les managers pouvaient faire un mix des deux. Et tout ça a énormément d'implications en termes de documentation. Et donc, on a des documents qui sont spécifiques à chaque manager qui a participé. Et donc, à tel point qu'on a dû mettre en place une plateforme spécifique, de sorte à pouvoir faire en sorte qu'on puisse adapter chacun des documents à chacun des managers.
11: Ah oui, effectivement, c'est toute une opération, c'est vraiment toute l'organisation.
9: Alors, la première vague, les documents étaient des documents papier. On n'avait pas encore inventé le DocuSign, donc en 2016. Et quand il a fallu signer tous les documents, je crois qu'il y avait dans ton cabinet une pièce entière et Didier Truffaut qui a dû s'amuser à signer. Alors après, on a procédé différemment quand même.
11: Là, ça s'est modernisé.
9: Ça s'est modernisé.
11: Pour ce type d'opération, ça va un petit peu décomplexifier. Jusqu'à quelle part du capital on peut aller dans l'attribution au manager, Jean-Patrice ?
10: Alors aujourd'hui, les Ipsos Partners à environ 20% du capital de la holding de Didier Truffaut. Et à son tour, la holding de Didier Truffaut détient à peu près 20% des droits de vote d'Ipsos. Mmh. Alors, toute une série de règles boursières qui font que l'idée n'est pas de déclencher, en fait, une offre publique. Et donc, il y a une limite assez naturelle. Et donc, l'enjeu, c'est plus de faire en sorte que au sein d'une société qui a un flottant important, que les managers, encore une fois, aient un mot à dire et, in fine, une forme de contrôle de fait du groupe.
11: Est-ce que il n'y a pas un risque que ça change, justement, qu'ils aient une influence peut-être un peu trop grande ? Non, quand vous parlez de ce rapport-là, de cette part-là, mais néanmoins que ça change un peu la stratégie de ce qui est décidé pour l'avenir du groupe, le fait de les faire rentrer comme ça, par vague, Laurence ?
9: J'allais dire au contraire, parce que la stratégie dans un métier aussi spécialisé que le nôtre, elle doit être prise par le conseil d'administration. Au contraire, parce que la stratégie dans un métier aussi spécialisé que le nôtre, elle doit être prise par le conseil d'administration.

0: structure de holding qui, par définition, est illiquide, donc dans lequel ils ont accepté d'investir leur argent. Et donc, ça n'est pas un mécanisme de rémunération, par exemple. Ce n'est pas un mécanisme de salaire. Ça n'a rien à voir avec ça. Ça a cette idée qui était d'essayer de se rapprocher d'une notion de partnership, comme dans les cabinets d'avocats ou les cabinets de conseil. Et donc, évidemment, j'espère, et je pense que c'est le cas, les gens qui travaillent dans l'entreprise sont quand même les mieux à même d'inspirer et de conseiller sur la stratégie que l'entreprise cotée doit suivre ensuite. En tout cas, c'est ça notre objectif. Et dans ce schéma, évidemment, et au conseil d'administration d'Ipsos, en dehors de moi-même qui en suis la présidente depuis le mois de mars, puisque j'ai pris le relais du fondateur de Didier Truchot, il y a aussi des gens qui travaillent dans l'entreprise, les représentants évidemment de nos salariés et notre nouvelle directrice générale. Mais donc ça, c'est important qu'il y ait aussi au niveau du conseil d'administration ce type de personnes, et l'idée étant, d'Ipsos Partners, qu'il y ait des discussions et des idées qui remontent quelque part du terrain. C'est une façon de voir les choses, avec un mécanisme relativement large, puisqu'on a 300 personnes dans le monde entier, donc avec des éclairages très différents, culturels. Et ça, ça représente bien Ipsos.
1: J'allais vous demander les avantages finalement par rapport à transmettre à des héritiers et faire une transmission familiale, mais finalement c'est beaucoup moins hasardeux justement en termes de prise de décision. On s'assure quand même que finalement tout le monde respecte le bien-être et les valeurs du groupe.
0: Bah, dans un métier de gens, en tout cas ça a toujours été la conviction de Didier Truchot, dans un métier de gens, il faut que les gens qui soient en contrôle de la stratégie soient des gens du métier. Ça, c'est sa conviction.
1: Oui.
0: Après, ça ne veut pas dire que le marché, la bourse, n'a pas aussi apporté des choses extrêmement intéressantes à Ipsos, et donc notamment ses ressources financières pour se déployer. Mais en termes de stratégie particulière dans un métier de niche, il faut qu'elle soit quand même inspirée par les gens qui travaillent dans l'entreprise.
1: Complètement. Et c'est vrai qu'il fallait avoir l'idée. En toute dernière question, Jean-Patrick, j'ai envie de vous demander, est-ce que ce modèle de partnership, finalement, pourrait s'appliquer au-delà d'Ipsos à d'autres types d'entreprises, à tout type d'entreprise?
2: Alors, tout type d'entreprise, non. Parce qu'il faut... et c'est tout ce qui fait l'intérêt également de cette opération, c'est qu'il y a... Il y a des éléments protéiformes et des éléments humains, donc c'est pas une stratégie froide, hein. C'est pas que de la technique, même si, comme je disais, il y a beaucoup de documents à mettre en place, beaucoup de sujets à examiner. Mais cela dit, c'est un schéma qui permet clairement de constituer une alternative à des schémas plus classiques de transmission, notamment de transmission familiale.
1: Modèle absolument passionnant. Merci à tous les deux d'être venus dans cette émission pour nous expliquer ce que vous avez monté. Laurence Stoclet, présidente du conseil d'administration du groupe Ipsos, et Jean-Patrice Labautière, avocat associé et managing partner de BCLP Paris, spécialiste du M&A et du private equity. Merci à tous les deux pour cette émission. On se retrouve tous les jours à 11h30 et 23h30. On se retrouve aussi en replay et sur nos réseaux sociaux. Très bonne journée sur BFM Business.
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5: Bonjour à tous, ravi d'être avec vous dans un cadre exceptionnel. Aujourd'hui, on est au Stade Vélodrome de Marseille. Alors, pas pour parler foot, pour parler intelligence artificielle. Bah oui, c'est ici que se déroule AIM, Artificial Intelligence Marseille. C'est le plus gros événement IA de la rentrée, organisé par BFM La Tribune. Alors, on bouscule un tout petit peu la grille habituelle, hein. Les experts

0: experts se transforment en les experts de l'IA. Évidemment, vous retrouverez leur closier dès demain, mais on voulait absolument profiter du fait qu'on a ici tous les spécialistes français de l'intelligence artificielle pour s'interroger sur ce qui est peut-être la question la plus vertigineuse du moment. Est-ce qu'on peut encore garder la main, garder le contrôle sur ces IA dont on nous dit qu'elles sont en train de devenir incontrôlable. Alors évidemment, il y a eu énormément d'actu très anxiogène ces derniers jours depuis la démission de Jacob Coxon, vous savez, ce chercheur chez Anthropic qui a expliqué que l'IA menaçait l'espèce humaine d'une certaine manière. Il y a un certain nombre de chercheurs qui lui ont emboîté le pas. Certains expliquent qu'on a un risque d'extinction de l'humanité de l'ordre de 10% dans la décennie. C'est quand même des scénarios absolument terrifiants. Des géants de l'IA qui nous disent, ce serait pas mal de ralentir un tout petit peu, les mêmes qui nous proposent chaque semaine des modèles toujours plus performants. Donc forcément, tout ça pose énormément de questions et les débats se polarisent entre d'un côté les doomers, les tenants de l'apocalypse IA qui nous disent qu'on va tous mourir globalement, et puis de l'autre côté les techno-optimistes qui nous expliquent circuler il n'y a rien à voir et qu'au contraire il faut accélérer. On vous laisse poser absolument une heure pour réfléchir à ces questions, essayer de démêler le vrai du faux. Les experts de l'IA, c'est parti.
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0: Et pour en discuter, trois experts pour m'accompagner. À ma droite, Sylvain Duranton. Bonjour Sylvain.
2: Bonjour.
0: Spécialiste de l'IA, directeur monde du BCGX. C'est l'entité tech du BCG qui notamment accompagne les entreprises dans toute la transformation numérique liée à l'intelligence artificielle. Donc tu as une réflexion évidemment sur l'IA et notamment sur les risques aussi que font peser toutes ces IA de plus en plus performantes sur les entreprises. On aura l'occasion d'en parler. On a Raphaël Marichet. Bonjour Raphaël.
3: Bonjour Anthony.
0: Raphaël Marichet, qui est CSO, donc c'est Chief Security Officer, Directeur Sécurité France, chez Palo Alto Networks, qui est un géant mondial de la cybersécurité. Donc là aussi, réflexion autour de l'intelligence artificielle, évidemment. Et puis Frédéric Simotel. Frédéric Simotel, je ne sais pas s'il faut le présenter, évidemment, quand vous écoutez BFM Business, vous tombez forcément à un moment ou à un autre sur Frédéric Simotel. Voilà. Là, dans les experts de l'IA, mais évidemment, Tech & Co, Tech & Co Business.
4: Et dès ce soir, François Sorel, Tech & Co, 19h, 20h30, et puis Tech & Co Business juste après. Voilà. Donc on aura une grande soirée autour de l'IA.
0: Mais c'est intéressant de vous avoir tous les trois parce que vous avez tous une réflexion et vous suivez l'IA au quotidien, toutes les actualités qu'on a connues ces dernières semaines. Je voulais commencer par ça, c'est-à-dire sur le constat avant de réfléchir à est-ce qu'on peut contrôler, comment ralentir, est-ce qu'il faut ralentir, mais sur est-ce que vous avez pris, comme moi, une claque ces 15 derniers jours ou ces 30 derniers jours avec toutes les révélations qu'on a eues, donc à partir de Jacob Coxon et puis ensuite toutes les alertes de sécurité qu'on a eues du côté d'OpenAI, d'Anthropic, ou est-ce que vous dites finalement dans cette petite musique du risque existentiel de l'IA, c'est business as usual, ça fait très longtemps qu'on en entend parler. Je commence avec vous Sylvain.
2: Alors petite claque, oui, comme tout le monde en fait, la succession d'incidents qui ont été reportés par différents acteurs, l'accumulation, ça fait effectivement réfléchir. Alors maintenant, est-ce qu'on est au bord du pidoum à 100%? Je ne crois pas, mais effectivement une claque, parce qu'on voit que on a des modèles, on le savait, mais là on le voit en action, c'est-à-dire que les modèles, on ne peut pas leur imposer complètement les garde-fous qu'on attendait. Et ça, aujourd'hui, on a, en matière de cybersécurité, on a vraiment un enjeu à court terme extrêmement important, parce que des modèles de plus en plus puissants sont disponibles. Alors, on temporise un peu les sorties, hein, Mythos, on a un petit peu calmé le jeu sur la vitesse de déploiement, mais on a un enjeu de cybersécurité qui est très, très, très fort à court terme. Et c'est aussi un peu un rappel pour tout le monde. Comment est-ce qu'on s'assure qu'on bâtit des architectures, des systèmes qui nous permettent de contrôler au mieux, disons, ces techniques.
0: Mais Raphaël, moi j'ai l'impression que pour la première fois, on verbalise de manière très claire ce risque existentiel dont on nous parlait depuis des années. Moi j'avais l'impression d'un truc un peu théorique. C'est vrai qu'on entendait parler de ce risque d'une IA qui un jour pourrait devenir incontrôlable. Et là, on a quand même eu en l'espace de 15 jours ou 3 semaines, plusieurs chercheurs de très haut niveau qui nous disent tous un peu la même chose, qui nous disent il y a un réel risque finalement sur l'avenir de l'humanité. Qu'est-ce que vous en pensez de ça?
5: Cette surprise, elle date pas d'il y a 15 jours. On a déjà vu dès janvier 2026 ces hordes d'agents conversationnels qui ont généré leur propre réseau social. Ces interactions entre des agents IA et des développeurs sur des forums de développeurs. Donc je pense que ce que vous voyez depuis 15 jours ou 3 semaines, ce sont des scientifiques, des chercheurs qui sortent un peu du bois. Mais ces menaces, ces dangers, ces inquiétudes, on les sentait déjà venir depuis plusieurs mois. Et c'est vrai qu'on a été, dans toute industrie, y compris la cyber, surpris par l'accélération de ces innovations et des conséquences de ces innovations sur les capacités. Alors, pas tant malveillance, mais déjà de sortie de leur bac à sable, de sortie de leur sandbox. Et nous, en cyber, on se dit, mais si des individus mal intentionnés ont accès à ces technologies, on a un problème d'asymétrie de la puissance.
0: Ouais, c'est ça. Fred, ça vous a surpris, vous, Frédéric, justement, là, tout ce qu'on a appris? Alors, c'est vrai que vous faites de la veille technologique, oui, sur ces sujets depuis quand même très très longtemps, donc cette petite musique, vous l'aviez déjà entendue. Mais le fait que, de manière aussi claire, quand vous avez un chercheur d'Anthropic qui dit, de manière très tranquille, hein, on a un risque, on a 10% de risque d'extinction de l'humanité dans la décennie à cause, ouais, de l'intelligence artificielle. Moi, quand j'ai lu ça, ça m'a terrifié.
4: C'était ça. Moi, il y a toute une série de chocs. Très rapidement, en novembre 2022, sortie de ChatGPT, notre premier choc. On découvre cette IA, ça va faire 4 ans, hein, déjà. Oui. Le temps passe vite. Deuxième effet, c'était l'effet DeepSeek, quand on s'est rendu compte que les Chinois ils sont sortis du bois et pouvaient faire aussi bien, voire mieux, pour moins cher, etc. Troisième choc, c'était au début de l'été avec Mythos et tout d'un coup les Américains qui disent, bah, tiens, on va fermer le robinet pour l'ensemble de l'Europe. Et là on se dit, flûte, si un jour ils font ça pour autre chose, donc on prend l'effet souveraineté. Et là, très rapproché, c'est vrai, tous ces risques. On s'était dit, l'année 2026 pour l'IA, ce sera l'année des risques de cyber et de la souveraineté, voilà, et des coûts des tokens. Voilà, c'est un peu les trois sujets. Et là, on voit ça ressortir. Alors, Jacob Coxon, oui. Alors, c'est un jeune, 27 ans. Alors, pas tout à fait chercheur, parce qu'il a pas fait de travail de chercheur. Mais enfin, c'est quand même un ingénieur qui avait quitté OpenAI pour, en se disant, oh là là, ils sont pas très éthiques, je vais aller chez Anthropic. Puis il se rend compte, ils sont exactement pareils. Ce que l'on peut comprendre, hein, ils sont tous formés dans les mêmes universités, dans le même ADN. Je trouve que, inquiétant, non, mais voilà, ça a été l'effet d'alerte. Oui. Et ça, c'est un élément important. Évidemment, il ne faut pas tout jeter, se dire faut stopper l'IA, etc., ou ralentir. Mais un effet d'alerte, et ça permet un peu de prendre un peu de recul et de dire, oui, faisons un peu attention à ce que l'on fait dans tous les domaines, hein, que ce soit civil ou militaire.
0: Mais alors, justement, alors, Raphaël, vous qui êtes un expert en cybersécurité, moi, il y a un truc qui m'a frappé, c'est quand Dario Amodei, parce que ce discours, il a été tenu par des chercheurs, il est aussi tenu maintenant par les géants de l'IA eux-mêmes. Dario Amodei qui dit, il faut freiner, et on verra tout à l'heure, est-ce qu'il faut freiner, comment on fait, etc. Mais il explique, il donne un exemple très très concret. Il dit, d'ici quelques mois, 6 à 12 mois, un essaim d'agents IA pourrait carrément prendre le contrôle d'Internet et générer des centaines de milliards de dollars de dégâts. Ça, est-ce que c'est quelque chose qui vous semble crédible, l'expert en cybersécurité que vous êtes? Qu'est-ce que c'est, une IA qui prendrait le contrôle d'Internet?
5: La question est bien posée, parce qu'on va séparer les sujets philosophiques de l'humanité des sujets très entreprises, et Internet est quand même une construction fragile qui n'a pas été prévue, qui n'a pas été conçue pour faire face à des agents qui se collaborent entre eux. On a vu ça depuis quelques semaines, on a été surpris de voir des agents collaborer entre eux, qui trouvent des canaux de communication cachés, qui arrivent à transmettre des instructions lorsqu'ils sont éteints par leur contrôleur, et qui connaissent tellement bien les interfaces de programmation, qui peuvent trouver des vulnérabilités. La difficulté, c'est ce qu'on appelle le désalignement des agents, c'est-à-dire que les agents, collectivement, vont se donner des objectifs, des sous-objectifs pour parvenir à une quête, par exemple maximiser un score dans un benchmark. Et lorsque ces sous-objectifs sont désalignés avec l'intention humaine, parce qu'on n'est pas capable, nous, en tant qu'humains, de leur transmettre toute la complexité de notre intention avec toutes les garde-fous.
0: Et nos valeurs, d'une certaine manière. En tout cas, la valeur de la vie humaine.
5: Donner nos valeurs à des algorithmes, ouais. Bon courage. Et ça, on est dans une finitude, ouais, du contexte qu'on va fournir à ces agents. Et ces agents, quand on leur donne un objectif, ils vont essayer de l'atteindre par tous les moyens qui leur sont à disposition. L'Internet, le principe, c'est l'interconnexion. Donc, de fait, il est vulnérable.
0: Mais alors, justement, parce qu'on parlait aussi du fait qu'on a des modèles de plus en plus puissants et qu'on a une course effrénée à l'intelligence artificielle. Là, ces géants de l'IA qui nous mettent en garde, ils sont aussi ceux qui conçoivent ces modèles qui vont devenir de plus en plus performants et qui vont même être capables de s'auto-améliorer. Il y a cette notion d'amélioration récursive. Qu'est-ce que ça veut dire concrètement et dans quel monde ça va nous amener ?
2: L'amélioration récursive, c'est qu'à un moment donné, ces modèles progressent en apprenant de ce qu'ils font et des feedbacks, entre guillemets, qu'ils reçoivent de leurs actions. Donc effectivement, on est sur des systèmes qui sont de plus en plus complexes. Après, je pense que dans la question de est-ce qu'il faut avoir peur ou pas peur de l'IA, il y a aussi une question sur est-ce que demain, les agents qui sont dans les entreprises, on va les voir soudainement sortir de leur cage ou leur bac à sable, attaquer l'entreprise ou les choses à l'intérieur de l'entreprise. Là-dessus, je pense que on est loin de ce risque dans la plupart des entreprises, parce que ce qui a été déployé, c'est pas des agents autonomes, c'est des choses plus simples, très cadrées, etc. La difficulté, c'est que plus on va déployer des modèles avancés, plus on a le risque d'avoir une espèce d'ennemi cyber de l'intérieur. Et autant, ça fait des années qu'on réfléchit à comment est-ce qu'on se protège, comment est-ce qu'on compartimente nos réseaux face à des attaques possibles, on s'assure que si quelqu'un pénètre notre réseau, on va compartimenter les choses, etc. On a aussi un peu une espèce de question de cybersécurité de l'intérieur, compte tenu de ce qu'on va développer, de ce qui va être mis en place, parce qu'il faut s'assurer que on a les mêmes procédures d'identification et d'autorisation des agents, et on a tout un arsenal à mettre en place pour s'assurer que on est sécurisé par rapport à ce qu'on va déployer dans les années qui viennent. On a quand même pratiquement la moitié des entreprises qui nous disent on veut arriver à de la décision autonome d'ici 2030 sur en partie hein, ouais. dans l'activité. Là, je pense qu'aujourd'hui, on n'est pas prêt.
0: Ouais, c'est ça. Bah, alors, Frédéric et puis Raphaël, je le ferai réagir aussi parce que l'ennemi de l'intérieur, enfin, ça devient compliqué, quoi. Si entreprises, il faut qu'elles pensent en termes de cyber à un ennemi qui pourrait être de l'intérieur, leur propre intelligence artificielle.
4: Imagine, je prends une des grandes. Je parle d'eux parce que je connais à peu près leur nombre d'employés, mais prends BNP Paribas, 200 000 salariés. S'ils s'amusent tous. Si chacun crée juste deux agents. On va arriver à 600 000 salariés, 600 000 identités à gérer. C'est plus la même histoire déjà en termes d'infrastructure, mais c'est plus la même histoire en termes de cybersécurité. Et ça, je crois qu'on n'y réfléchit pas assez. Tu vois, c'est bien de créer des agents ça. Et surtout, aujourd'hui, moi, le risque, alors c'est très bien, on forme beaucoup les salariés, c'est ce qu'il faut faire. Hein, vraiment, il faut que tout le monde s'y mette. De toute façon, les gens le font chez eux, donc ils vont arriver à le faire au bureau. Mais je trouve que dans les entreprises, on ne surveille pas assez tout ça. On est beaucoup, nous les premiers, si notre DSI nous regarde, à utiliser autre chose que l'IA d'entreprise, à récupérer. Ouais. Alors nous, nos données, c'est de la recherche, on est journaliste, ouais. Mais imaginons pour des financiers, ouais, pour sûr, qui mettent des données stratégiques. Et ça aussi, c'est une alerte. Et je trouve, j'en parle avec pas mal de patrons informatiques, patrons digital, et ils sont un peu soucieux de ça parce qu'ils savent que leurs salariés travaillent à côté avec du chat GPT, du Claude et tout ça, et peut-être pas avec l'éthique qu'il faudrait autour des données. Donc déjà les données qui sortent, et puis ensuite créer des agents et ne pas savoir ce qu'ils pourraient faire à l'intérieur.
0: Un mot, Raphaël, et après j'aurai des questions très naïves à vous poser, mais qui me semblent importantes. Allez-y.
5: Mais déjà, je voudrais revenir sur le vocabulaire. L'ennemi, ce n'est pas la technologie. Ça dépend comment on la programme, comment on la design, ce qu'on en fait. La technologie, elle est duale.
0: Si elle devient autonome.
5: C'est parce qu'un programmeur derrière, il y a un humain qui lui a donné des instructions. Et qui lui a donné des garde-fous, qui lui a donné un cadre d'exécution. Les salariés, on les forme. Je vais prendre l'exemple les humains aussi peuvent être malicieux. Un humain peut se retourner contre son employeur s'il n'est pas content de sa paye ou d'une absence de promotion. Est-ce qu'on forme, est-ce qu'on donne de la sensibilisation aux stagiaires qui restent 3 mois dans l'entreprise? Généralement, non. Il faut considérer les agents IA comme des collaborateurs de niveau stagiaire, qui ne dorment pas d'ailleurs, qui vont travailler 24/7. Mais qu'en fait, on aura oublié de sensibiliser. Donc, quand on leur donne des droits, quand on leur donne des privilèges, il faut se poser la question de l'intention, pourquoi faire. Et moi, j'ai plus la crainte, non pas d'un agent qui se rebelle, ça n'existe pas, mais de la prise de contrôle extérieure par ce qu'on appelle des skills, par exemple, dans les agents, les compétences des agents, de la prise de contrôle extérieure d'un agent dans l'entreprise pour des intentions malicieuses qui sont bien pilotées par un humain à l'extérieur.
0: Je reviens à notre question de perte de contrôle et de risque existentiel. Et pardon, l'idée c'est pas de l'émission, c'est pas forcément d'être encore plus anxiogène que l'actu du moment. Et on rappelle qu'évidemment l'IA, il y a des choses absolument formidables. Et on va en reparler dans le domaine de la santé, de la science des matériaux. Enfin voilà. Et il faudra peut-être se poser la question d'ailleurs du coût avantage en fait ou du coût bénéfice entre les risques potentiels et puis les gains qu'on peut en tirer. Mais il y a une question qui revient très très souvent sur les réseaux sociaux et qui paraît parfois assez naïve, c'est mais si l'IA vraiment voulait se retourner contre l'humain et qu'on en perdait le contrôle, qu'est-ce qu'elle ferait concrètement? C'est-à-dire comment est-ce qu'elle s'y prendrait pour nous faire du mal? Parce qu'on se dit voilà, l'IA c'est des data centers, finalement il suffit de débrancher la prise. Est-ce que c'est plus compliqué que ça?
2: Moi, ce que je pense, et ça rejoint un petit peu ce qui a été dit, c'est que à très court terme, le risque principal, c'est des gens mal intentionnés qui utilisent l'IA pour attaquer.
0: Ouais.
2: Je ne pense pas que ce soit l'IA toute seule qui se mette à attaquer. C'est un petit peu ce que je disais aujourd'hui, ce qui a été déployé dans l'entreprise. Je ne le vois pas se retourner contre l'entreprise. En revanche, oui, en entreprise, il faut mettre, surtout si on va vers l'autonomie des décisions, beaucoup plus de garde-fous. Mais aujourd'hui, le principal risque, c'est des gens mal intentionnés qui utilisent ces modèles pour attaquer. Ouais. Pour moi, c'est ça, à très court terme, là, maintenant, ce qui peut se passer.
0: C'est vrai que, alors ça me fait penser à un rapport qui a été publié par Anthropic, vous avez dû le voir il y a quelques jours, qui dit précisément ça, qui recensait toutes les utilisations les plus dangereuses et les plus extrêmes de Claude, de leur IA, mais par des êtres humains, c'est-à-dire pas en mode autonome, etc. Et qui nous disait qu'il y avait des scientifiques qui utilisaient Claude pour essayer de faire des gains de fonction, enfin d'améliorer des virus comme le chikungunya, de les rendre plus transmissibles, des états qui s'en servaient pour essayer de concevoir des systèmes de surveillance absolument incroyables pour intercepter n'importe quel appel. La menace la plus immédiate, c'est ça pour vous aussi, messieurs, c'est-à-dire une IA non pas autonome qui nous voudrait du mal, mais ce que peuvent faire les hommes avec l'IA de nuisible.
4: On l'a vu récemment dans les domaines militaires. Ce qu'ont fait les Iraniens, c'est ils ont essayé tout un tas de process avec l'IA pour voir comment contrer les missiles, comment rendre nos missiles plus performants, comment rendre une maintenance plus efficace. Ils s'en sont servis eux à des niveaux militaires. Mais c'est toujours l'homme qui au départ fait le prompt. Quoi. C'est pas le missile qui s'est dit tiens comment je vais faire pour être un peu plus destructeur.
0: Une fois, pour l'instant, c'est-à-dire que si on se projette un peu, encore une fois, sur ces IA avec de l'amélioration autorécursive on commence à le voir. C'est-à-dire qu'on a l'impression qu'on a eu des incidents de sécurité, je parle sous votre contrôle, Raphaël, où des IA qui n'étaient pas censées se connecter à Internet ont réussi à se connecter à Internet, à lancer des attaques sur des entreprises de manière autonome. Là, il n'y a pas de prompt au départ qui demande à l'IA de faire ça, quoi. Moi, c'est ça qui m'interroge et sur les années qui viennent.
5: On leur a donné un cadre de travail, on leur a demandé d'être un objectif qui était de maximiser un score. Ils ont cherché à tricher pour maximiser le score. Il n'y a pas de valeur, il n'y a pas de volonté de hacker, il n'y a pas de volonté de faire du mal ou de la nuisance dans un algorithme. Il n'y a pas d'intention. Nous, en cybersécurité, ce qu'on cherche à détecter quand on observe des comportements, c'est une intention présumée de celui qui pilote cet algorithme, qui n'est pas forcément dans l'entreprise, qui peut être à l'extérieur. Si l'intention est désalignée par rapport à des objectifs de protection des données ou de protection de la chaîne opérationnelle, de la chaîne de production de l'entreprise, là, ces agents, il faut effectivement les tuer. C'est une question de détection comportementale, mais il ne faut pas faire d'anthropomorphisme non plus sur ces agents.
0: Oui, alors c'est ça. Ça, c'est un point très important, l'anthropomorphisme. Donc, c'est le fait de donner à la machine ou de prêter à la machine des caractéristiques ou des sentiments qui sont purement humains. Évidemment, l'IA ne nous veut pas de mal. Ça semble complètement idiot de le dire comme ça, mais c'est...
2: Non, mais c'est un outil.
0: C'est instinctivement, on pourrait
2: dire
0: ça.
2: C'est un outil, et tout le monde pense à l'incident Hugging Face. Quand on voit l'analyse qui avait faite de tous les logs de ce qui s'était passé lors de cet incident, jamais l'idée de se dire on va faire du mal a été venue. Il y a un grader qui donne des notes en fonction de ce qui est réussi ou pas. Ils ont maximisé les notes. Ce faisant, ils ont laissé tomber certains des guardrails. Et ça, c'est un des sujets scientifiques.
0: Les garde-fous.
2: Aujourd'hui, les garde-fous, ils ne sont pas tous respectés. Mais le but, c'était simplement de maximiser la note qu'on aurait face à l'expérimentation qui était faite. Ce n'est pas malin.
0: Oui, c'est ça. C'est intéressant ce que vous dites. Raphaël.
5: Pour autant, ce sujet de recherche nous a quand même éclairé sur, par exemple, la capacité de 700 agents de manière autonome à se coordonner pour aligner leur intention, leur sous-objectif, pour effectivement, on va dire, attaquer entre guillemets Hugging Face, en fait tricher aux examens. Ça pose la question de l'asymétrie de la puissance, du pouvoir, si ces technologies tombent entre les mains des adversaires, de nos adversaires, des attaquants humains. Aujourd'hui, ce qu'on voit, c'est que ces technologies sont susceptibles d'abaisser la différence entre un attaquant expert de niveau étatique, chevronné, et un attaquant individuel qui va prompter pour faire la même chose, et là pour le coup à titre malveillant, contre une entreprise. Et c'est ça qu'on doit ralentir, c'est l'accès par les attaquants à ces technologies de frontières. Et nous, on veut plutôt que ce soit les défenseurs qui se les accaparent en premier et qui les utilisent en premier.
0: Mais si on donne un objectif à l'IA et que le moyen le plus simple d'atteindre l'objectif, c'est de nuire à l'être humain. Vous savez, l'exemple classique, c'est je lui demande de générer des solutions pour le réchauffement climatique. Bon, la solution la plus simple, c'est d'exterminer la race humaine, parce que voilà, comme ça, il y aura plus ou beaucoup moins de réchauffement climatique.
4: On l'a déjà vu dans des expérimentations militaires, ils avaient fait des batailles navales.
0: Non, mais c'est ça. Comment on fait? Parce que l'IA, pour le coup, elle a son objectif, elle va tout faire pour atteindre son objectif, mais l'obstacle, c'est l'être humain. Et là, on est dans l'inconnu.
5: Deux réponses. Le contrôle et la responsabilité. Mais la responsabilité au sens de redevabilité. Il y a toujours un humain, une chaîne de décision humaine derrière qui est responsable d'avoir mis en place ce système. Et le contrôle unifié, centralisé, pour observer le comportement de ses agents et de dire à quel moment ils se désalignent par rapport à l'intention qui a été annoncée par l'humain au début.
0: Fred, tu voulais
4: quelque chose. J'avais un exemple militaire, c'était il y a un an et demi, j'avais discuté avec des militaires qui me disaient, mais justement, ils avaient fait une sorte de bataille navale et l'IA gagnait toujours. Ils se posaient la question de savoir. Et en fait, ils se rendaient compte que l'IA, elle a battu ses bateaux et dit, tiens, j'ai deux frégates qui me ralentissent et ça me permet pas de gagner. Elle tirait dessus, ce qu'on ferait jamais, évidemment. Et c'est là où ils se disent, c'est tous ces garde-fous. L'exemple est un peu grossier, mais il a vraiment existé. Et c'est là où il faut mettre en place ces garde-fous. Et c'est à ça qu'il faut penser. C'est pour ça que l'humain, la réflexion humaine, mais même c'est des l'IA pour dire quelles sont les limites à ne pas dépasser. C'est ça qui est important.
2: Je pense que c'est au-delà des garde-fous. C'est-à-dire aussi, quel problème on veut faire résoudre à l'IA? Si on dit à l'IA comment sauver la planète du climat, je pense qu'on rentre dans un truc où effectivement tout et n'importe quoi peut sortir.
0: Oui, bien sûr. Voilà, c'est un exemple un peu extrême.
2: Mais c'est pas si extrême que ça. Parce qu'en entreprise, il y a aussi une question qui est-ce que je préfère un agent complètement universel à qui je vais poser je vais faire des choses assez compliquées de façon autonome, ou au contraire, est-ce que je vais découper ça dans une série de tâches qui va être assez déterministe et je laisse des choses beaucoup plus précises et circonscrites à faire aux agents. Et il y a une vraie différence d'état d'esprit dans la façon dont on peut architecturer ces systèmes. On peut le faire de façon qui donne beaucoup plus de marge de manœuvre à l'IA, ou beaucoup moins. Et après, de toute façon, les garde-fous, on ne pourra pas imaginer tout ce qu'on veut et on n'est jamais certain qu'ils seront complètement appliqués parce que les modèles hiérarchisent par rapport à leur objectif.
5: Raphaël. Je pense qu'on fait trop de focus sur les modèles et les agents et ce que tu évoques, Sylvain, ça me fait penser à ce qu'on appelle les harnais dans les IA. Quand on met en place un harnais pour orchestrer des agents, pour orchestrer des IA, c'est là qu'on donne le contexte, c'est là qu'on donne les objectifs, c'est là qu'on donne les cadres, les limites d'action. Et par exemple, quand on demande à des agents IA d'oper au modèle de frontières type Mythos, de tester les vulnérabilités de nos propres produits avant de les mettre sur le marché, c'est un usage très vertueux, il faut qu'on le fasse, il faut que tout le monde le fasse, toutes les entreprises devraient le faire. Effectivement, ça pose la question de comment construire son harnais pour pas que l'agent déborde et aille attaquer d'autres entités qui ne sont pas sous notre responsabilité. Ça, on a appris à le faire depuis avril que Mythos est arrivé, on a appris à le faire. C'est un savoir-faire, c'est même, je dirais, un savoir-faire-faire parce qu'on fait faire à des agents et il faut savoir comment faire faire à des agents. C'est un savoir-faire-faire qui est précieux, qu'on doit aussi transmettre, qu'on doit former. On doit former aujourd'hui les ingénieurs à harnesser, pardon pour le néologisme,
0: les orchestrer, à mettre un harnais
5: autour de ces agents IA, c'est l'avenir de l'orchestration de ces IA.
0: Ok, alors il y a une question quand même qui se pose. Vous avez compris, je me fais un petit peu l'avocat du diable. Je vous trouve très tempéré, messieurs. Je m'attendais à ce qu'il y ait au moins un doomer, comme on dit, un tenant de l'AI apocalypse, comme on dit maintenant. Là, je vous trouve effectivement, mais c'est intéressant, ça me rassure un petit peu d'une certaine manière.
2: Si tu veux, je pense que l'IA apocalypse, c'est presque un sujet de conviction plus que de fait établi. Nous, on a fait une étude, on a demandé à tout un tas de chercheurs est-ce qu'ils croient à l'IA apocalypse ou est-ce qu'ils y croient pas. Des scientifiques de l'IA, plusieurs centaines. En fait, on a tous les avis. Et ce que tous nous disent, c'est à 10 ans, ce qui se passera, on n'en sait rien. Ça, c'est difficile à dire. Après, à court terme, eux, pas moi, moi je ne suis pas un chercheur en IA, mais le consensus, c'était plutôt qu'à 3-5 ans, ils ne voyaient pas du tout ce type de scénario.
0: Oui.
2: Mais maintenant, on peut toujours dire « et si, et si, et si ». Mais à la fin, je ne suis pas sûr que ce soit très fécond en termes de ce qu'on peut en tirer.
0: Je pense que vous mettez le doigt sur un point qui est hyper important. C'est-à-dire qu'on est dans une position très inconfortable, encore plus Fred et moi qui sommes des journalistes sur ce sujet-là, parce que nous, quand on comprend pas un sujet, en général, on fait appel à des experts. On va appeler effectivement des chercheurs. Le problème, c'est exactement comme vous le disiez, que quand on appelle des chercheurs, ils nous disent tout et son contraire. Il y en a qui sont persuadés. Enfin, quand vous écoutez ce chercheur qui nous dit de chez Anthropique, qui est quand même quelqu'un d'assez capé, assez haut niveau, 10% de risque d'extinction de l'humanité dans les 10 ans, et puis d'autres, vous écoutez Yann Lequin qui vous dit tout ça c'est n'importe quoi, on monte des trucs en épingle qui sont des éléments qui sont en laboratoire mais en fait il va rien se passer. Mais comment est-ce que vous trouvez la vérité là-dedans? C'est impossible, Fred.
4: Déjà parce qu'on nous appartient à cet univers de la communication, on essaie aussi de voir un peu quelles sont toutes les ficelles de la communication de ces acteurs, OpenAI, Anthropic, ils ont des entrées en bourse bientôt. Il faut rassurer quelque part les investisseurs en disant regardez, on est quand même conscient de tous ces enjeux, mais regardez comme notre technologie est puissante.
0: Ça rassure les investisseurs, ça, de dire on a une IA qui est tellement puissante qu'elle pourrait ravager l'humanité.
4: Mais justement, ils jouent là-dessus et derrière, quelle est leur réponse tout de suite? Et d'ailleurs, c'est pour ça qu'on pense qu'il faut mettre en place une sorte de police privée, mais que nous allons maintenir. C'est nous qui allons monter toute cette régulation, ce qui leur permet de rassurer, de dire comme c'est nous qui maîtrisons, on va pouvoir contrôler. Puis ça permet aussi, n'oublions pas, il y a des Chinois qui sont en train de développer pas mal de choses en ce moment, d'essayer de les tenir à l'écart parce qu'il y a aussi un fort élément concurrentiel autour de tout ça. Et donc voilà, il y a aussi tout cet aspect communication. Moi ce qui m'interroge toujours, on a Dario Modi, il y a 15 jours il nous dit il faut ralentir. Avant-hier, qu'est-ce qu'on a? On a version Opus 5.5 de Claude, encore plus puissante et alors deux fois moins cher. On a divisé par deux le coût des tokens. Donc utilisez-la encore plus. Dans la foulée, GPT-6, la nouvelle version. Nous aussi, deux fois plus puissante. Alors on maîtrise mieux les risques, mais beaucoup moins cher. Donc utilisez-la. Tu vois tout ça. Et je relisais une interview de Dario Modi qui dit, vous savez, il faut raison garder. Aujourd'hui, l'IA, ça doit servir. pour les cancers, pour la recherche médicale, les cancers, ça doit chercher pour le climat, regarder tout ce qui se passe dans les catastrophes climatiques, ouais. Et pour les nouveaux matériaux, il faut vraiment qu'on se concentre là-dessus. Ouais. Et puis à côté, c'est pour ça que c'est compliqué. Ouais. Ils entretiennent aussi.
0: Dario Amodei qui dit à côté.
4: Qui est le patron d'Anthropique. Hein,
0: le patron d'Anthropique, il faut le rappeler. Dans 15 ans, on aura guéri toutes les maladies.
4: C'est là où il y a cette communication ambiguë de ces gens-là. Donc ouais. C'est ça qui
0: d'un mot, parce qu'il nous reste 30 secondes avant la pub. Raphaël, ce côté marketing de la peur, ça vous l'entendez aussi? C'est-à-dire les géants de l'IA qui souffrent le chaud et le froid et qui ont aussi un intérêt économique qui est absolument énorme dans le fait de communiquer sur ces modèles toujours plus puissants.
5: Je rejoins ce que disait Sylvain, le débat sur le futur et la philosophie n'est pas très fécond quand on est dans une entreprise ou quand on est investisseur et qu'on doit se poser la question de la capacité des attaquants à accélérer leurs attaques et à exfiltrer de l'information. Maintenant, on peut l'exfiltrer avec ces modèles de frontières en quelques dizaines de minutes, en 10 minutes. Et de l'autre côté, côté défenseur, la question c'est comment est-ce qu'on utilise ces technologies à bon escient ? Pas forcément en mettant l'humain en valideur systématique, parce qu'au contraire, l'humain, il va s'habituer, il va s'automatiser, mais en mettant l'humain en contrôleur, en juge de ce que fait l'IA pour accélérer la défense. Et c'est cette asymétrie que nous, on veut combler. On n'est pas dans des discours catastrophistes, on est dans des discours disant, attention à ce que les attaquants ne bénéficient pas plus rapidement que les défenseurs de ces innovations.
0: Bon, des technos réalistes. Vous étiez stressé par rapport à l'intelligence artificielle avant de commencer l'émission, j'espère que vous êtes un peu rassuré par ce que nous disent tous nos amis. Moi, je le suis un petit peu plus, je dois dire. On va continuer à en discuter, évidemment. On va avoir la pub dans quelques secondes, mais on va continuer à discuter du risque réel ou supposé que fait peser cette intelligence artificielle sur nous tous, sur nos entreprises. Et puis on va se poser la question, est-ce qu'il faut ralentir et surtout, est-ce qu'on peut vraiment ralentir? Allez, à tout de suite.
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0: Allez, c'est reparti pour cette émission spéciale depuis le Stade Vélodrome de Marseille à l'occasion d'AIM Artificial Intelligence Marseille, le plus grand événement IA de la rentrée organisé par BFM La Tribune. On est dans un cadre exceptionnel ici. C'est vrai qu'on bouscule un petit peu la grille habituelle, vous inquiétez pas. Vous retrouverez leur closier dès demain, évidemment. On continue à s'interroger sur l'intelligence artificielle, la question la plus importante du moment, sur la perte de contrôle potentielle. Est-ce qu'il y a une menace réelle ou supposée? Est-ce qu'on joue à se faire peur avec l'intelligence artificielle? Et est-ce qu'il faut ralentir? C'est ce que semblent dire en tout cas tous les géants de l'IA. On a eu Anthropique qui a commencé à dire bah oui, ce serait bien d'appuyer sur la pédale de frein. On a eu OpenAI, Elon Musk aussi qui ont acquiescé d'une certaine manière, une rare unanimité dans le secteur quand même, il faut le noter. Je voulais vous poser la question sur votre conviction profonde. Tiens, si je vous donnais un bouton magique là, vous pouvez appuyer dessus et pendant un an, tout s'arrête. Voilà, tous les développements de l'intelligence artificielle, tout le monde joue le jeu. Les Chinois, les Américains, tous les grands laboratoires de recherche, tout s'arrête le temps de réfléchir à où est-ce qu'on va avec cette IA. Vous le faites ou vous le faites pas? Sylvain Duranton, je vous ai pas représenté, Sylvain Duranton de BCGX.
2: Alors, tout dépend ce qu'on appelle développement, parce que pour moi, il y a plusieurs choses. Aujourd'hui, est-ce que les entreprises doivent faire une pause dans le déploiement de leurs IA? Je ne crois pas, parce que je pense qu'il y a moyen de déployer des choses en sécurité, et on reviendra sur la place que la sécurité prend dans le discours IA par rapport au reste, et ça a été un peu l'angle mort des dernières années, mais je pense que les entreprises vont continuer. Sur la recherche elle-même, j'ai du mal à imaginer ce que serait qu'une pause. Est-ce qu'on dit aux chercheurs vous cherchez moins vite, avant vous cherchiez vite,
0: vous allez à la pêche.
2: Est-ce qu'on dit on dit à tous les chercheurs vous arrêtez, mais certains continueront de toute façon? Je suis moins sûr là-dessus. Là où, en revanche, j'imagine qu'on pourrait peut-être un peu décélérer, c'est sur toutes les publications de nouveaux modèles. Si on compare avec le monde du SaaS, quand SAP ou Salesforce prévoient une nouvelle release, on sait 6 mois à l'avance, on a une documentation, les entreprises peuvent faire évoluer leurs API si c'est nécessaire, et on est capable vraiment de préparer cette nouvelle release et de l'intégrer. Dans le rythme frénétique de sortie des modèles aujourd'hui, pour une entreprise, c'est presque impossible. Parce qu'en fait, les modèles changent, qu'on le veuille ou non, d'ailleurs, ils sont tous mis à disposition. Et là, on a un rythme où adapter en sécurité tout l'environnement technologique pour accueillir ces nouveaux modèles, c'est devenu extrêmement dur. Et nous, on le voit quand on met des systèmes de mesure de performance des agents, par exemple, quand on passe d'un modèle à la génération d'après, il y a des situations où on voit une très forte dégradation, en fait, de ce qui se passe. Donc là, peut-être, et ça, c'est dans les mains des grands acteurs, c'est pas comme la recherche où c'est dans les mains de beaucoup, beaucoup de gens. Je pense que là, on peut se dire, est-ce qu'il faut aller un petit peu moins vite? Et d'ailleurs, ce que Raphaël, vous le mentionniez sur Mythos, c'est un peu ce qui se passe avec Mythos, où en fait, avant de le rendre public, ben, on a pris un peu le temps, etc.
0: Oui, ils nous ont dit, là, on a un modèle qui est tellement dangereux qu'on ne va pas le rendre public.
2: Là, je pense qu'effectivement, sur le rythme de sortie des modèles, on peut se demander s'il ne faudrait pas mettre un petit peu d'eau froide dans le système.
0: Bon. Ce qu'ils avaient fait Frédéric Simotel.
6: Ils avaient fait avec ChatGPT 2 hein, à l'époque. ChatGPT 2, ils ont mis du temps à sortir, à lancer ChatGPT 3 en disant ChatGPT 2, c'est beaucoup trop puissant, ça va faire des ravages. Ah,
0: on n'entend pas, on a un petit problème de micro avec Frédéric Simotel. Alors je ne sais pas si on peut lui changer son micro ou il va régler ça en deux secondes. Je vais donner la parole à Raphaël Marichet, directeur sécurité chez Palo Alto Networks, donc géant mondial de la cybersécurité. Le bouton, vous appuyez dessus ou pas? On arrête le développement des IA pendant un an.
5: Je pense qu'on se fait un peu trop un focus sur les modèles, et comme disait Sylvain, les modèles, peut-être ça va un peu trop vite en versionning, mais c'est pas les modèles qui comptent le plus, c'est l'orchestration autour de ces modèles. J'évoquais tout à l'heure le harnais. J'ai pas envie qu'on s'arrête et qu'on laisse peut-être la concurrence ou les individus mal intentionnés ou les groupes cybercriminels continuer d'avancer sans nous. Ce bouton que vous évoquez, Anthony, il n'existe pas.
0: Oui, on est d'accord.
5: Va s'arrêter. Voilà, donc,
0: ça ne m'a pas échappé non plus. C'était vraiment un scénario
5: On parle du concret. Exemple d'usage bénéfique. On parlait de recherche biologique. Moi, en cybersécurité, l'usage de Mythos qui nous a été extrêmement bénéfique, c'est de compresser la fenêtre de temps pour tester nos propres systèmes et les mettre sur le marché sans faille. On a compressé à peu près un an de tests d'intrusion sur nos propres systèmes en trois semaines grâce à ces modèles de frontières et grâce à ce programme que Sylvain évoquait d'accès restreint uniquement pour les équipes de défense. Et quand on parle des programmes comme Glasswing, côté Anthropique ou chez OpenAI, il y a l'équivalent, c'est des programmes permanents, c'est Trust Access for Cyber. Ce sont des programmes vertueux. On ne donne pas accès à tout.
0: En fait, c'est le fait de donner accès à certains modèles uniquement à des acteurs de la cybersécurité.
5: Oui, uniquement aux équipes qui cherchent des failles pour la défense. Ouais. Uniquement aux équipes qui cherchent à mettre sur le marché de l'informatique qui serait moins vulnérable. On a quand même un problème aujourd'hui global dans l'industrie du logiciel qui est la présence de failles latentes, de vulnérabilités qui ne sont pas encore connues et qui vont être découvertes. Est-ce que c'est l'attaquant ou est-ce que c'est le défenseur qui vont les découvrir en premier? Si c'est l'attaquant, il va les exploiter. Si c'est le défenseur, il va les corriger. Et moi, j'attends de cette innovation dans les modèles qu'on s'en serve pour détecter les failles avant qu'on mette les produits sur le marché, pour qu'on les corrige et qu'on assainisse cette industrie du logiciel. Ça, c'est un exemple vertueux. Il ne faut pas le ralentir.
0: Alors, j'ai peut-être effectivement été un peu... j'ai peut-être un peu exagéré avec ce bouton pause, parce qu'il y a une nuance importante entre le fait d'appuyer sur la pause et puis sur le fait de ralentir simplement, ce qu'ont l'air de dire un certain nombre d'acteurs du secteur. Ils disent, attendez, il faut quand même qu'on prenne le temps de la réflexion. Ralentir, qu'est-ce que ça peut vouloir dire? Par exemple, Anthropique, ils disent, on va installer des évaluateurs tiers. Merci. Qui vont venir dans notre entreprise et qui vont être capables de noter les modèles, de les auditer, de faire des rapports sans aucune censure. D'abord, est-ce que c'est crédible et est-ce que ça pourrait être vraiment utile?
4: Mais ça veut dire qu'il va falloir qu'ils changent un petit peu leur ADN, parce que je le disais tout à l'heure lorsque je parlais des modèles qui sortent, dès qu'il y en a un qui sort un modèle, deux jours après l'autre dire, ben nous notre modèle est encore plus puissant. Donc effectivement, je suis de l'avis de Sylvain, cette course à la nouvelle version est peut-être trop, c'est peut-être là où il faut ralentir.
0: Il y a les introductions derrière,
4: dans les entreprises il y a des directions éthiques, il y a des directions qui regardent quand on signe un contrat un contrat commercial, il y a une direction juridique qui regarde si tout est respecté, si les clauses environnementales sont respectées, si les clauses juridiques, légales sont... Ben c'est peut-être là aussi, ou sur les IA, il faut davantage de personnes sur la cyber, regarder si tous les risques sont bien pris en compte, si les personnes qui doivent l'utiliser, quel niveau d'expertise elles doivent avoir. Et c'est tout ça, et je pense que c'est à ces acteurs de travailler dessus. Puis surtout, moi ce qui m'inquiète aussi, c'est que là on parle d'OpenAI et d'Anthropique, mais eux ils vont ralentir, les autres vont peut-être pas ralentir, mais si eux poussent à ralentir et que derrière on a des start-up, on en connaît en France, qui sont obligés, qui subissent un peu tout ça, vont dire, ah bon, nous, il faut qu'on ralentisse aussi, mais attendez, on creuse encore l'inégalité.
0: Pourquoi certains critiquent Anthropique, OpenAI, enfin tous les tenants en tout cas du ralentissement, c'est de dire, ouais, en fait, ils veulent juste protéger leur position et empêcher l'innovation. Ça fait aussi partie ils jouent leur jeu, ils jouent leur partition d'une certaine manière. Sylvain.
2: Oui, mais je voulais aussi rebondir sur ce que tu disais, Frédéric, parce que je suis complètement d'accord là sur ce que tu disais sur les cadres juridiques, les normes, enfin les chartes que les entreprises peuvent utiliser. Je trouve que sur les 2-3 dernières années, on a beaucoup parlé d'équité Alors, est-ce qu'on peut traiter des données RH avec de l'IA? Est-ce qu'on peut faire des décisions de recrutement avec de l'IA? Est-ce qu'on peut traiter tel type de données avec de l'IA? Avec un angle très orienté justice et équité, qui est important. Mais on a eu un angle mort énorme sur la sécurité. Et aujourd'hui, dans les chartes des entreprises, quand on voit comment elles se préparent à l'arrivée de l'IA, tout le sujet sur... quels sont nos protocoles de test, nos protocoles de validation, s'assurer qu'on a des personnes qui valident, qui sont différentes des personnes qui construisent. Comment est-ce qu'on définit nos standards minimaux de sécurité d'IA? Alors, on a parlé d'accès des agents, on peut parler de façon dont on gère le contexte, la mémoire, quelle supervision on donne. Tous ces sujets-là sont pas complètement explicités dans les entreprises aujourd'hui. Et ça... il faut vraiment avancer là-dessus.
4: Mais on l'a perdu au fil des années, hein, parce que les développeurs avant faisaient ces phases de test, regardaient tout ça. Et aujourd'hui, on a perdu tout ça parce qu'on veut aller vite.
0: Raphaël ?
5: En fait, c'est assez remarquable. Sylvain, tu as raison. Il y a 2 ans en Europe, on parlait beaucoup de responsible AI, l'IA responsable. Et moi, dans mon métier, j'abordais la sécurité comme un sous-ensemble de la responsabilité de l'IA, la lutte contre les biais, la sûreté, etc. Et aujourd'hui, tu disais, Anthony, la sécurité devient le premier plan des discussions parce que on a débordé du sujet de la pure sécurité au sens faire face à un individu mal intentionné, mais on est dans un sujet de sûreté de fonctionnement, au sens détournement d'usage par des individus qui sont peut-être peu scrupuleux, d'outils qui sont déjà présents. Frédéric, tu parlais tout à l'heure de l'IA de l'ombre, le Shadow AI. Là, on n'est plus dans le Shadow AI, on est dans des outils qui sont déployés de manière légitime dans l'entreprise, mais dont l'usage est détourné pour aller plus vite. Et c'est là où il y a un danger. C'est pas la technologie le danger, encore une fois, c'est qu'est-ce qu'on va en faire.
0: C'est la façon
5: par exemple, les agents IA en entreprise qui ont accès aux données RH, qui envoient des mails avec des factures automatiques vers les clients, tout ça, on le fait aujourd'hui. Il y a aujourd'hui en France 113 identités machines confiées à des agents pour une identité humaine. Une des erreurs,
0: c'est-à-dire qu'il faut freiner sur les agents, vous qui déployez aussi, Sylvain, l'IA dans les entreprises.
5: Pas sur les modèles, pas sur les agents.
0: Parce qu'on n'arrête pas de nous dire il y a agentique, c'est le futur, il faut absolument déléguer le plus de choses possibles à l'IA, ça va vous faire gagner, vous allez avoir des gains de productivité complètement fous.
5: Pas freiner, mais maîtriser. Quand on délivre une identité à un agent, qu'on délivre une identité qui est déléguée d'un humain à un agent, l'erreur à faire et qui a beaucoup été faite aujourd'hui jusqu'à présent, ça n'a rien à voir avec la course au modèle, c'est de donner son mot de passe ou un token à un identifiant de session qui va faire que l'agent se comporte comme l'humain.
0: Ah, donc il ne faut jamais donner son identifiant et son mot de passe à un agent IA. Non mais c'est le nouveau conseil de cybersécurité.
5: L'agent, vous ne savez pas ce qu'il va faire plus tard. Quand vous donnez une délégation d'identité à un agent dans l'entreprise, il faut que ce soit ce qu'on appelle du just-in-time, juste pour le scope, le périmètre d'action, et le temps d'action qui est prévu pour l'agent. Si votre agent, par exemple, qui envoie des factures par mail automatiquement à un client, c'est très bien. S'il se met à envoyer des mails piégés à vos collaborateurs, il a les mêmes droits d'accès, mais il ne devrait pas faire ça. Et c'est ça qu'il faut qu'on arrive à bloquer.
0: Si on reprend un tout petit peu de hauteur sur l'idée, alors pas seulement d'humains mal intentionnés qui utiliseraient l'IA, mais d'une IA qui deviendrait de plus en plus autonome d'une certaine manière, il y a la notion qu'on a déjà évoquée, mais je voudrais qu'on y revienne un tout petit peu, d'alignement, qui est très importante. L'alignement, c'est, je parle sous votre contrôle, mais c'est l'idée qu'on doit concevoir une IA qui soit alignée, qui soit conforme à notre valeur en tant qu'humain, qui mette la vie humaine finalement en tant que première chose de première importance. C'est un peu finalement les lois d'Asimov, mais appliquées à l'intelligence artificielle, l'alignement. On peut le résumer comme ça, Sylvain ?
2: Oui, alors je pense qu'aujourd'hui, quand on cherche à aligner une IA, on est sur des principes moins fondamentaux que la valeur de la vie humaine et les règles de la robotique d'Asimov. On peut dire les grands labos d'IA, ils passent un temps infini à mettre des garde-fous. Si on demande comment on fabrique une bombe, on dit non. Si on demande aide-moi à me suicider, on dit non. Et on prévoit tout un tas de cas où on dit il faut pas faire. Mais ce que disait Frédéric tout à l'heure, c'est impossible d'imaginer aussi tous les cas qui vont se produire, etc. Et on a un problème où même quand on a mis en place un garde-fou, on sait que ils sont pas systématiquement suivis. Et du coup, et j'aime beaucoup l'exemple que donnait Raphaël là, parce que c'est vraiment un enjeu, ces notions d'identifiant des agents. J'ai un collègue chercheur en IA avec qui j'en parlais qui me disait, tu vois, on va mettre tous les garde-fous possibles. Mais à la fin, un agent, on ne sait pas exactement ce qui se passe dans la chaîne de causalité qui va donner telle ou telle décision. Pour ne pas faire d'anthropomorphisme, il disait, arrêtons de dire qu'ils sont méchants ou je sais pas quoi, on sait pas ce qui se passe entre guillemets dans leur tête. Imagine que t'as un lion. Ce lion, imagine qu'il a été dressé, bien dressé pour pas faire d'imbécilité, et ça c'est un peu les garde-fous que mettent les grands labos IA. Parce que c'est un lion, t'as quand même envie qu'il soit dans une cage, même s'il a été dressé.
0: Ah, c'est une bonne analogie, ça.
2: Et du coup,
0: c'est pour pas revenir à ce que... c'est de l'anthropolionisme.
4: Et pourtant, quand il est petit, on l'aime
2: pour
4: bien.
2: Revenir, mais pour revenir à ce que disait Raphaël, donner le même accès qu'un humain en matière de données d'entreprise et les mêmes droits à un agent, c'est pas possible.
0: Ouais.
2: C'est pas possible. Et c'est pas parce qu'il n'y a pas de garde-fou, c'est pas parce qu'il est mal intentionné. C'est... Non, c'est juste que c'est pas possible. Et une chose frappante, c'est que peu d'entreprises aujourd'hui ont mis en place des systèmes pour se dire quand quelqu'un se connecte, est-ce que c'est un agent ou est-ce que c'est un humain ? Parce que quand on a une connexion, on va devoir gérer très différemment une connexion humaine par rapport à une connexion agentique. Et donc, oui, il y a des efforts d'alignement. Oui, on a des défis d'alignement, mais qui sont des défis scientifiques. Et ça, ça impose de s'assurer qu'on a bien mis une petite cage autour du lion.
4: Et justement, tu disais de prendre de la hauteur par rapport à l'alignement. Moi, je dirais aussi, il faut revenir aussi aux fondamentaux. Moi, je reviens sur le rôle des développeurs. Aujourd'hui, évidemment, on dit c'est plus la peine de développer, on prend du code, on prompt, et puis c'est l'IA qui va coder. Et là, c'est là où on a quand même une importance. Alors, il ne s'agit pas tous de se remettre à des lignes de code, mais aujourd'hui, il faut que les codeurs sachent, connaissent l'architecture de leur algorithme et tout ça. Et ça, on est peut-être en train de le perdre. Et ça, c'est un peu dangereux aussi, parce que je prends juste un exemple. Hein. Tout le monde a développé en C, C++, avec une gestion de la mémoire déplorable. Ouais. Aujourd'hui, on s'en mord les doigts, hein, sur tout un tas de sujets. On n'aurait peut-être pas besoin d'autant de RAM si on avait mieux développé avant. Mais ça, c'est une autre histoire. Mais tu vois, il y a cet aspect-là aussi qui est important.
0: Le ralentissement, est-ce que c'est juste une question de laboratoire de recherche et de géants de la tech, ou est-ce que c'est aussi les États qui doivent chapeauter un petit peu tout ça? Parce que on voit que Anthropic, OpenAI, là ils ont annoncé, c'était la semaine dernière, qu'ils voulaient mettre en place une sorte d'organe, c'était Demis Hassabis, je crois, le patron de l'IA chez Google,
4: ouais,
0: qui a eu cette idée.
4: Eux,
0: ouais, c'est ça, une sorte d'organe de supervision, mais qui serait en fait financé par eux-mêmes. Je voyais une comparaison, c'est comme si Coca lançait et Pepsi lançait un organe de supervision des boissons sucrées, quoi. Ouais. Est-ce qu'on aurait vraiment confiance en ce genre de choses, ou est-ce qu'il doit y avoir une supervision un peu plus haute? Est-ce qu'on doit finalement considérer l'IA peut-être un peu comme le nucléaire, avec une AIEA, une agence internationale de contrôle? Je ne sais pas, je pose la question, je mets ça sur la table. Qu'est-ce que vous en pensez, vous?
2: Moi, je pense que, évidemment, tout le monde appelle de ses voeux plus de régulation pour essayer de gérer ses risques. Il faut se poser la question de toutes ces entités, qu'est-ce qu'elles feraient? Parce que si on prend l'analogie de l'aérien, tout est archi-codifié, on a des standards, donc quand on a un incident, déjà on sait ce que c'est qu'un incident, et la plupart des incidents, on ne les voit pas, il y a des investigations qui sont faites pour se dire où est la source de l'incident, etc. Mais on a des standards. Aujourd'hui, on n'a pas les standards dans l'industrie, on n'a pas la science qui va derrière. Et donc, avant de commencer à imaginer une police, et puis on dit un képi, un sifflet, des camionnettes, qu'est-ce que je fais? Enfin, je veux dire, l'IA, elle est partout, elle est dans beaucoup, elle est dans plein d'endroits. Je pense que l'urgence, c'est les standards pour se dire qu'est-ce qu'on se dit qui est bon, enfin qui est le bon niveau, disons. Et puis les initiatives dont on parlait avec Raphaël sur il y a des pré-lancements qui sont faits avec des acteurs de confiance pour tester, pour retester, etc. Ça, c'est des choses auxquelles je crois. Qu'il y ait des communautés de type open source, même si c'est de l'open source secondaire, qui puissent aussi vérifier.
0: C'est quoi open source secondaire, ça veut dire quoi? Donc,
2: open source primaire, c'est complètement open source. Open source secondaire, c'est des modèles qui ont été entraînés sur des données dont on ne sait pas exactement ce qu'elles sont, mais dont les poids sont verrouillés. C'est les fameux open weight models qui, eux, une fois que les poids sont verrouillés, sont ouverts, même si on ne sait pas exactement comment ils ont été entraînés. Là, on peut se dire que ces communautés open source, peut-être qu'elles peuvent jouer un rôle aussi dans le suivi, le monitoring, etc. Mais réguler demain, je sais pas très bien ce que je ferais si j'étais patron de la police de l'IA, alors qu'elle soit faite par les acteurs de l'IA, par les États, par tout le monde. C'est une super idée, mais je pense que c'est un peu théorique à ce stade.
0: C'est difficile d'être concret. Raphaël, puis Fred.
5: Non, il faut pas déresponsabiliser les donneurs d'ordre, les patrons d'entreprise qui consomment aussi, qui utilisent l'IA. Je pense que une bonne analogie, c'est effectivement l'aérien. Il y a cette frontière entre la sécurité et la sûreté en matière informatique qui est en train de s'émousser. Où on commence à avoir peur, à avoir des craintes légitimes, qu'on sorte un peu de la cage, de la sandbox.
0: Non mais l'aérien, je vous interromps une seconde là-dessus, mais si demain Airbus me dit mon prochain avion il est super, enfin un chercheur d'Airbus, en revanche il y a 10% de chances qu'il se crache, je suis pas sûr qu'on le fasse décoller, quoi.
5: Non, alors, et comment on arrive à ce résultat? C'est vrai qu'il y a un historique qui nous manque un peu dans le domaine de l'IA et du numérique en général, le passif des sinistres et des sinistres évités, les presque évités, est trop faible encore. En aérien ils l'ont beaucoup plus, mais c'est cette culture de la feedback loop, de la boucle d'apprentissage de rétroaction qu'il faudrait qu'on ait un peu plus en cyber. Chaque fois qu'il y a un incident tout juste évité, par exemple, ouais. Ça doit donner lieu à un rapport dans l'entreprise qui permet à l'entreprise de devenir plus résiliente en modifiant soit ses harnais IA pour qu'ils soient plus contraignants, ou en modifiant sa gestion d'identité pour qu'elle soit moins permissive, ou en modifiant son exposition en surface d'attaque externe pour qu'elle soit moins exposée à Internet. En tout cas, apprendre des incidents tout juste évités, ça c'est quelque chose qu'on fait pas assez, qu'on pourrait faire plus avec l'IA d'ailleurs, parce que l'IA peut nous permettre d'aller plus vite dans la boucle d'apprentissage et dans l'amélioration de la résilience des entreprises.
0: Frédéric,
4: moi je trouve ce qu'il y a d'intéressant quand même aujourd'hui, c'est qu'on voit que c'est monté au niveau des chefs d'État. On vit en ce moment la rencontre entre Donald Trump et Xi Jinping. On sait que l'IA, ça va être l'un des thèmes de leur discussion. Ouais. Le pape est à Paris, il est à l'UNESCO, il passe à l'UNESCO. L'IA va faire partie. On connaît, il a fait une encyclique qu'on recommande d'ailleurs tous de lire, hein, parce qu'il met beaucoup de pistes hein, à l'intérieur sur lesquelles on pourrait s'inspirer. Et à l'UNESCO, il va parler de l'IA. Donc, je trouve que déjà, ouais, ouais, on arrive à un niveau État. Non, avant, on n'en parlait même pas. Non, hein, la cyber et tout ça, vaguement. Et là aujourd'hui, c'est bien que ça remonte quand même.
0: L'exemple de Donald Trump est intéressant parce que au moment où tout le monde nous dit attention, il y a un risque majeur, il faut absolument ralentir, Donald Trump lui, il est en mode non, il faut accélérer. Ouais. On en a parlé hein, sur l'antenne de BFM Business hier. Vous avez vu qu'il voulait remplacer le terme intelligence artificielle dans tous les documents officiels par le terme de super intelligence. Ouais. Et en fait, c'est pas anodin. Il y a un côté gadget de langage, mais derrière ça, il y a la réflexion de non, on va donner un côté positif, super intelligent, c'est un super truc parce qu'il faut surtout pas ralentir, il faut aller au contraire beaucoup plus vite et il faut pas prendre de retard par rapport à la Chine. Donc il y a aussi cet enjeu là qui est absolument majeur et qui fait que ça va être compliqué de ralentir en réalité, Fred.
4: Mais surtout, pour pas garder la parole, mais il y a aussi une vision différente entre les Américains et les Chinois. Les Américains, ils sont vers cette super intelligence, on va ressembler à l'homme et tout ça, alors que les Chinois, je les trouve beaucoup plus pragmatiques. C'est une IA au service de l'industrie, une IA pour les voitures autonomes, une IA pour aller plus vite dans l'espace, une IA pour l'industrie. Et je trouve que là-dessus, ils ont une autre vision aussi de cette IA. Il ne faut pas forcément les mettre sur le même point.
0: Sylvain ?
2: Et ce qui complique aussi tout le débat, c'est pourquoi est-ce que Trump en parle ? Pourquoi est-ce que le Conseil de sécurité de l'ONU en parle ? Parce qu'en fait, il y a aussi des implications militaires associées à ces technologies. Et je pense que c'est aussi ça qui, à un moment donné, est en arrière de fond sur tous ces débats. Et qui rend encore plus difficile la notion de ralentir ou pas, c'est que c'est pas simplement pour l'économie, mais il y a des enjeux qui sont géostratégiques, qui sont majeurs autour de l'IA, et c'est ce qui vient aussi, je dirais un peu, polluer. Ouais. Le fait que c'est pas un simple débat de bâtissons des standards pour être sûr de ce qu'on fait, mais que les enjeux dépassent.
0: Et l'Europe dans tout ça, alors, est-ce que nous, avec notre IA Act, qu'on a été les premiers à implémenter, on a quand même une régulation de l'intelligence artificielle ou un encadrement avant tout le monde, est-ce qu'il faut s'en féliciter vu le climat actuel très anxiogène sur les dangers? À l'époque, on disait, on veut réguler avant d'innover. Bon, là, on voit qu'il y a quand même un danger potentiel, même si on l'a un peu tempéré aujourd'hui. Est-ce qu'il faut s'en féliciter ou est-ce qu'on est encore on est en train de juste de prendre du retard par rapport aux États-Unis et à la Chine qui continuent leur course à l'innovation? Sylvain.
2: Sur l'IA Act, on a beaucoup réfléchi à équité et justice, moins à sécurité et sûreté, et là il y a un angle mort un peu, donc
0: d'où... C'est pas vraiment dans l'IA Act en fait cette
2: non c'est un peu à côté, alors il y en a un peu, mais c'est beaucoup moins développé, je dirais, que ce qui se passe sur les questions d'équité et de justice. Maintenant, le jeu de l'Europe dans tout ça...
4: Il faut trouver la troisième voie.
2: Ouais. Ouais, alors on n'est pas dans la course au grand modèle, mais je pense qu'on peut jouer un rôle sur justement ces partages de standards. L'Europe a été associée quand même fortement aux initiatives sur les pré-tests des derniers modèles d'OpenAI Anthropic. Et je pense que l'Europe, qui est un peu indépendante des parties là-dessus, dans cette course au modèle, je pense que pour tout ce qui peut être collaboration entre grands acteurs de confiance, entre grands écosystèmes, recherche de standards, on peut faire beaucoup. Il y a un sujet dont on n'a pas parlé, c'est que il nous manque de la science aussi sur ces sujets, notamment sur ces sujets d'alignement. Et donc, on a besoin que les labos de recherche, au-delà des labos IA, mais l'ensemble de la communauté académique, bossent aussi là-dessus et produisent de la connaissance scientifique. Et là aussi, l'Europe peut jouer un rôle indépendamment de la course entre les deux géants.
0: Frédéric ?
4: Il faudrait déjà que l'Europe réussisse à parler d'une seule voix aussi, parce qu'on dit l'Europe, mais nous, les Français, on tire un peu dans notre coin, les Allemands tirent dans le leur. Bon, les Anglais, si on les assimile un peu au continent, au bloc européen, sont un peu dans leur monde. Il y a un peu ce souci-là aujourd'hui. On aimerait que, on aurait aimé. Alors, nous, on a un Mistral. C'est bien. Si l'Europe avait pu se tourner derrière un Mistral, puis nous, on dit aux Allemands, qu'est-ce que vous avez, vous ? Et nous, on sera derrière vous pour cette partie-là. Mais enfin, déjà, il y a cette idée-là qui est difficile. Mais je pense que l'Europe, pour moi, dans ce domaine, pour moi, la troisième voie, c'est un peu entre les Chinois et les Américains, c'est s'intéresser à l'IA dans les entreprises. C'est les entreprises qui vont nous aider à être performantes, à créer de l'emploi et tout ça. C'est l'IA et l'éducation. Voilà, il faut aller sur ces points-là, ne pas chercher à avoir effectivement une vue globale de l'IA qui va apporter, mais aller, voilà, l'IA et la défense, l'IA, voilà, avoir ces stratégies un peu sectorielles ou par métier. Voilà, il faut vraiment agir dans ce côté-là.
0: Raphaël ?
5: On peut avoir la meilleure technologie du monde si on ne sait pas comment s'en servir proprement, si on ne sait pas comment s'en servir pour tirer de la valeur. Enfin, je prends un exemple. On a eu jusqu'à récemment beaucoup d'entreprises qui disaient chez moi, l'adoption de l'IA, elle est géniale. J'ai 80% de mes salariés qui consomment une licence d'un laboratoire américain. Non, ce n'est pas la bonne métrique. C'est quelle valeur ça apporte à la société en termes de profitabilité, de go-to-market, de différenciation sur le marché et aussi dans la chaîne de valeur. Quelle est la bottom line en termes de coût? Le nombre de licences consommées, c'est pas un indicateur qualitatif pour savoir si ça apporte de la valeur, c'est un indicateur de coût,
0: évidemment,
5: au contraire, par exemple. Donc on se focalise beaucoup sur les modèles, je vais revenir là-dessus, c'est le savoir-faire-faire qui compte. On fait faire à la machine, il faut qu'on sache faire-faire. C'est comment on agence ces modèles, comment on les orchestre, c'est comment on crée des harnais. Je pense qu'il va y avoir un domaine qui va se développer et l'Europe peut jouer dessus, doit jouer dessus en ce moment et démarrer. C'est orchestrer ces modèles IA, d'où qu'ils viennent, hein, Amérique, Chine, ailleurs, pour les utiliser de manière sûre, en termes de sûreté de fonctionnement dans l'entreprise, et pour que ça dégage de la valeur économique.
0: On approche de la fin de l'émission. Je voulais vous poser quelques questions de conclusion. Si on se projette un tout petit peu, on est en 2030, qu'est-ce qui vous inquiète le plus ? Est-ce que c'est que l'IA soit devenue trop puissante, potentiellement dangereuse, ou qu'on ait eu tellement peur qu'on ait fini par freiner, voire stopper une révolution extraordinaire ? Vous ayant écouté tout au long de l'émission, j'ai pas tellement de doutes sur la réponse. Je vous la pose quand même. Sylvain ?
2: Moi, je pense qu'on aura du mal à stopper. Il y a un engouement énorme au niveau du grand public, des entreprises, etc., autour de l'IA. Donc, je pense qu'on va y aller de toute façon. Et tu l'as dit à un moment donné aussi, on attend beaucoup de choses de l'IA en éducation, en santé, sur tout un tas de domaines qui sont très important. Mon souci à court terme, assurons-nous qu'on ne crée pas un rejet trop fort de l'IA, et on commence à voir poindre ici et là des voix très dissonantes par rapport à l'IA.
0: Des mouvements anti-IA, même.
2: Des mouvements. Et donc, à mon avis, il y a un énorme enjeu d'éducation, de communication et de responsabilité, mais alors pas au sens responsabilité comme on l'entend IA responsable aujourd'hui dans les entreprises, responsabilité sociétale des grands acteurs de l'IA pour s'assurer qu'on fait quelque chose qui embarque l'humanité et qui laisse pas une partie de l'humanité sur le côté.
0: Raphaël Marichet.
5: Anthony, vous allez être surpris de ma réponse.
0: Non, j'imagine. C'est pas...
5: ce qui m'empêche de dormir moi aujourd'hui, quand je vois que toute informatique moderne aujourd'hui est construite à 90% au moins sur du code source qui vient des logiciels libres. Même les logiciels propriétaires sont construits en grande partie sur du code source qui vient de logiciels libres. Ce logiciel libre, grâce ou à cause des capacités de ces modèles de frontières, est devenu complètement transparent pour y découvrir des failles.
0: Ah oui, c'est ça.
5: La grande crainte, c'est que de nombreuses entreprises en France, partout ailleurs, se fassent compromettre, pas parce qu'elles ont été ciblées, mais parce qu'on appelle une attaque en supply chain, une attaque en chaîne d'approvisionnement logiciel. C'est qu'un composant de logiciel libre qui est utilisé massivement dans les entreprises soit lui-même compromis et piégé et installé légitimement dans les entreprises et qu'il exfiltre de la donnée, qu'il verrouille des systèmes. C'est une attaque à l'échelle, systémique, via la supply chain logicielle, parce qu'en fait, le composant aura déjà été installé puisque c'est un composant légitime. On a eu des prémices de ça ces derniers mois, des entreprises tech de développement dont les équipes de développement logiciel ont été compromises, non pas parce qu'il y avait une faille, mais parce qu'ils utilisaient légitimement un outil de développement qui lui-même avait été compromis en amont et qui repose souvent sur du logiciel libre. Cette transparence,
0: là, il y a un vrai danger, ouais,
5: que l'IA met sur le logiciel libre nous oblige collectivement à aller plus vite et sécuriser toute notre pile technologique qui est aujourd'hui présente dans nos entreprises. C'est une urgence.
0: Frédéric.
4: Moi ma crainte, enfin, évidemment, j'abonde dans ce que viennent dire Sylvain et Raphaël, mais c'est le coût du token. il ne faut pas oublier ça, c'est qu'aujourd'hui, ça coûte cher de faire de l'IA. Alors, aujourd'hui, c'est un peu absorbé par les abonnements, etc. Ouais,
0: c'est pas si cher aujourd'hui, mais ça va monter.
4: Mais c'est en train de monter dans beaucoup d'entreprises. Et le risque, c'est que bah, on crée encore plus une fracture numérique. Déjà, on voit, juste un mot sur l'appauvrissement de la France, parce qu'il y a le Conseil d'analyse économique qui a dit que c'était notamment parce qu'on n'avait pas une adoption du numérique assez rapide dans les PME, TPE. Et ben, si en plus le token devient trop cher, et en plus sur l'IA, ils prennent du retard par rapport à ça, ça va être un peu compliqué. Donc moi, c'est ça. Et ma deuxième crainte, c'est tout ce qui est autour de l'éducation. Vraiment, comment on doit intégrer l'IA dans l'enseignement, dans l'éducation, comment les jeunes doivent utiliser l'IA et comment on doit leur enseigner l'IA.
0: Parfait. Merci beaucoup, messieurs. On va arriver au terme de cette émission. C'était passionnant. J'espère que ça vous a intéressé à la maison. Clairement, j'espère que vous êtes rassurés si vous étiez un peu affolés par cette révolution de l'IA et tout ce qu'on entend comme news un peu anxiogène ces derniers temps. C'est vrai que c'était intéressant de vous écouter tous les trois. Frédéric Simotel, évidemment, de BFM Business. Raphaël Marichet, le directeur sécurité chez Palo Alto Networks. Et Sylvain Duranton, spécialiste de l'IA et directeur monde de BCGX. Les experts de l'IA, c'est terminé. Vous retrouvez leur closier pour les écrits. 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
2: Bonjour, bienvenue dans ce nouvel épisode de BFM Stratégie. On va parler de l'IA au service de la R&D. Alors, l'IA réinvente-t-elle la R&D et l'ingénierie? La réponse est oui, évidemment. Mais on va essayer de comprendre un peu toutes les subtilités derrière tout ça, parce qu'on sait que l'IA bouleverse l'organisation dans les laboratoires, les bureaux d'études, les usines. Les enjeux économiques sont évidemment considérables. Hein, concevoir une voiture, un avion, tout ça, bien avec l'IA, on va aller plus vite. Mais c'est une façon différente de travailler. On va en parler de tout ça avec notre expert, Michael Lemoylic, bonjour.
3: Bonjour Frédéric.
2: Merci d'être avec nous, directeur associé au BCG, responsable du centre d'expertise R&D au sein du BCG. Alors, juste un mot d'abord pour comprendre un peu quand on parle R&D, ingénierie, quand on est dans une entreprise industrielle, ça concerne qui?
3: Donc la R&D, on peut la voir comme la machine qui permet de passer de l'idée au produit. Concrètement, quand on développe une voiture, il faut définir son architecture, donner des priorités pour les prestations qu'elle réalisera, et derrière, pouvoir définir la liste des composants, développer le moteur, développer la batterie, commencer à tester, réaliser des prototypes, simuler, et puis préparer l'industrialisation, préparer aussi sa maintenance. Mm-hmm. Toute cette activité-là, c'est une activité qui est gigantesque, hein. C'est 100 milliards d'euros par an pour l'ensemble des constructeurs automobiles, et sur l'ensemble des secteurs...
2: C'est 10-15%, c'est ça? Ça
3: peut être. Selon les secteurs, c'est entre 5 et 15%. Donc, dans l'automobile, c'est les pourcentages que vous donnez.
2: Si c'est quand même beaucoup.
3: C'est beaucoup et c'est très structurant pour l'entreprise. On verra, parce qu'avec avec l'intelligence artificielle, on peut aller plus vite. Et du coup, ça pose des questions plus larges même que pour la R&D et l'ingénierie.
2: Oui, et ça change beaucoup de choses. On va en reparler. Alors, un exemple, par exemple, où l'IA change réellement la manière de concevoir un nouveau produit.
3: Alors en fait, l'IA a trois impacts dans l'innovation, l'ingénierie, la R&D. Donc je vais vous donner trois exemples différents. Ouais. D'abord, ça permet d'explorer plus. Un chercheur en biologie, historiquement, il essaye de développer un nouveau médicament, il teste une molécule, puis une autre, puis une autre. En fait, avec l'IA, il va être capable de développer et de tester l'ensemble des molécules d'une même famille. Mmh. Donc ça va jusqu'à 100 fois plus vite. Deuxième effet, après explorer plus, ça permet d'exécuter plus rapidement. On en parlait, les processus de R&D sont des processus longs. Et aujourd'hui, un industriel qui développe des matériels électriques a développé une suite d'agents qui est capable de définir quelles sont les règles de design qu'il va falloir respecter, mais aussi de constituer la liste des composants, de créer les nouveaux composants, de les assembler, et de préparer l'industrialisation. Mmh. Tout ça en automatique, avec une capacité de le faire en un mois au lieu de 9 mois.
2: Donc ça veut dire que c'est des agents qu'on va programmer qui vont faire tout ça?
3: Exactement, et les agents alertent quand il y a une alternative. Par exemple, faut-il tel ressort ou tel autre ressort? Ou parce qu'il a quelque chose qui se passe qui n'est pas complètement prévu. Mmh. Donc, explorer plus, exécuter plus rapidement. Et la troisième chose... c'est que la R&D, historiquement, elle est marquée par beaucoup d'incertitudes. Eh bien, l'IA nous aide à prévoir ce qui va se passer. Et un constructeur automobile a, par exemple, connecté un certain nombre de ses agents avec ses bases de données historiques. Et le responsable du projet véhicule...
2: Ah, il va comparer ce qui se passait
3: avant. Exactement. Le responsable du projet véhicule, aujourd'hui, il voit toutes les infos qui lui remontent. Il voit ce qu'il a réussi, ce qui est encore en essai, en challenge. Et en fait, il peut comparer immédiatement avec des situations passées pour proposer des solutions et surtout pour pouvoir créer une ligne de temps pour qu'on sache quelles sont les prochaines étapes du projet. Ça, c'est vraiment révolutionnaire parce que cette incertitude, elle est diminuée considérablement. Ouais. Dans un monde avec IA.
2: Et jusqu'où ça peut aller? À quoi pourrait ressembler justement cette R&D industrielle dans 10 ans avec voilà, à la fois ces chercheurs ces ingénieurs humains qui travaillent, qui font travailler leurs agents, qui eux-mêmes font sans doute travailler aussi des agents, parce qu'on aura ça, des agents d'agents. Comment ça va se passer? Qu'est-ce qu'on peut imaginer?
3: Donc, quand je vous ai dit explorer plus, exécuter plus rapidement,

0: prédire mieux. Là, on est en train de changer non seulement la manière de travailler tous les jours, mais surtout des processus complets. Donc ça, c'est déjà un premier très grand changement. La deuxième étape, c'est de passer non pas de l'idée au produit, mais de l'idée au produit physique. Donc d'aller jusqu'à l'usine. Mmh. Donc en combinant avec les capacités numériques de l'usine, ce qu'on appelle le jumeau numérique de l'usine, et pouvoir, et on le voit déjà en biologie, pouvoir se dire comment est-ce qu'on va explorer plus de molécules solutions, mais en même temps, explorer comment est-ce qu'on peut les produire. Mmh. Et donc avoir des agents qui sont connectés entre l'ingénierie produit, l'ingénierie procédé, et avoir une optimisation qui se fait un peu automatiquement.
1: Mais on peut parler d'optimisation. Est-ce qu'on peut dire tiens il faut que je crée cette nouvelle pièce ou cette nouvelle molécule, mais voilà, faut pas que je dépasse tel budget, il faut pas que je dépasse parce qu'il y a des critères environnementaux, faut pas que je dépasse tel niveau d'impact CO2. Enfin ça tout ça on est capable de le faire. Enfin l'IA va aider à faire ça aussi.
0: Mais c'est les bonnes questions. C'est-à-dire que on peut aller sur beaucoup de processus aujourd'hui, on peut aller 30% plus vite, on peut réduire les coûts. Mais en revanche, il faut savoir ce qu'on veut demander. En fait, la R&D, l'ingénierie, l'industrialisation va développer des nouvelles capacités, il faut savoir ce qu'on veut en faire. Mmh. Et historiquement, les entreprises, elles sont très structurées en termes d'équilibre autour du process de développement produit parce que c'est un processus qui est très lent et très long. Si ça va beaucoup plus vite, les équilibres changent complètement. À quoi ça sert d'avoir un développement produit plus rapide? Est-ce que c'est pour optimiser son portefeuille? Est-ce que c'est pour aller chercher des nouveaux clients? Est-ce que c'est pour réagir face à une nouvelle compétition? En fait, c'est la R&D et l'ingénierie, du coup, peuvent s'intégrer dans des processus finalement plus court terme, mais qui sont le rythme de l'entreprise au jour le jour.
1: Ça veut dire qu'on va presque pouvoir parler de productivité au sein de la R&D et de l'ingénierie?
0: Alors, on va parler de productivité.
1: Il faut rajouter ce critère-là, en tout cas.
0: Absolument, peut-être. On va parler de productivité. On va aussi parler de... Je vous disais, ça permet de réduire l'incertitude, ça permet de prévoir. C'est très perturbant pour les comités exécutifs de ne pas savoir quand est-ce qu'un produit va effectivement être prêt à être mis sur le marché. L'IA aide énormément à, du coup, donner des perspectives.
1: Et alors, est-ce que ça veut dire qu'il faudra les mêmes compétences? Parce qu'aujourd'hui, voilà, on a vu le rôle de l'ingénieur a changé, hein, notamment le numérique. Je regardais d'ailleurs récemment sur les histoires du classement PISA, là, on disait qu'on avait reculé. Dans certaines matières, c'est pas qu'on a reculé, notamment les maths, c'est qu'on n'enseigne plus la même chose. Parce qu'on a moins besoin de géométrie, par exemple. Aujourd'hui, on n'est plus sur du data scientist. Mais justement, ces compétences, elles vont devoir évoluer en R&D, en ingénierie.
0: Et les compétences, elles doivent évoluer tout de suite, ça c'est sûr. D'abord parce que l'agent est capable de faire beaucoup de choses, mais il l'exécute essentiellement. Et donc, il vous donne beaucoup de résultats. Donc, vous avez besoin d'avoir une expertise technique qui soit encore plus forte qu'avant. Première compétence. Mais deuxième compétence, quasi simultanée, des compétences produits. Comprendre ce que cherchent les clients, comprendre ce qui existe sur le marché et prioriser parmi toutes les options que vous avez face à vous. Vous pouvez tout développer, mais il faut prioriser, parce que sinon le produit sera trop cher, trop lourd, etc. Et troisième compétence, une compréhension fine de ce que fait l'intelligence artificielle. En fait, l'intelligence artificielle, elle permet énormément de choses, mais elle nécessite d'être configurée pour réaliser l'industriel qui réalise le matériel électrique et qui a constitué la chaîne d'agents. Il a besoin de créer des agents qui sont très spécialisés.
1: Ouais, donc faut qu'il...
0: Un agent pour créer le composant, un agent pour assembler, un agent pour tester si les règles ont été respectées, un agent pour l'usine, pour identifier comment est-ce qu'on va être produit. Toute cette suite d'agents, en fait, elle nécessite d'être comprise, d'être maîtrisée par l'ingénieur. Et finalement, là-dessus, c'est sans doute ce qui va faire que on va mettre du temps à intégrer toutes ces capacités d'intelligence artificielle. Ce n'est pas qu'elles ne sont pas prêtes, c'est que nous, on n'est pas forcément prêts.
1: On n'est pas prêts à travailler différemment.
0: À travailler différemment, à les intégrer et à avoir toutes les compétences face à elles au bon moment.
1: Et même à être formés différemment, parce qu'on a tous, bon, même si chacune des écoles d'ingénieurs ou des grandes universités sont assez réactives hein, par rapport à toutes ces technologies, mais on sent quand même que, voilà, aujourd'hui, un ingénieur entre, bon, pour ceux qui font des prépas et tout ça, mais c'est, on va dire, entre, voilà, entre 1 et 5 ans de formation. Ça peut booster. Enfin, il va falloir revoir aussi le modèle éducatif, quoi, parce que avant, voilà, ces 5 ans nous étaient nécessaires. On sortait, on était formé. Aujourd'hui, même en cours de formation, faut continuer à se.
0: Et alors, c'est
1: à revoir tout ça.
0: C'est vrai pour le modèle éducatif. Comment est-ce que l'intelligence artificielle est prise en compte et que chacun acquiert les compétences dont je parlais, donc l'expertise technique, la compétence produit et la capacité de compréhension de l'IA? Et c'est vrai d'ailleurs en formation continue, comme vous dites, parce que l'ensemble des ingénieurs doivent du coup se développer leurs compétences là-dessus. Mais il y a un autre phénomène qui est une vraie question pour demain, parce que les ingénieurs seniors dont on a besoin, ils ont tous été formés en opérant l'ensemble des tâches dont on parle. Si c'est une machine qui les réalise, comment est-ce qu'on les forme ?
1: Qu'est-ce qu'on fait d'eux ?
0: Qu'est-ce qu'on fait d'eux déjà ? Et surtout, comment est-ce qu'on va former les ingénieurs de demain ? Chez un constructeur automobile, comment est-ce qu'on arrive à avoir des ingénieurs qui comprennent tous les challenges et toutes les difficultés à avoir une pièce qui soit réalisée parfaitement ? Parce que si c'est l'agent qui a résolu tous les problèmes pour eux.
1: Mais est-ce que ça veut dire que ça risque de lui échapper? Parce qu'on va dire l'ingénieur, il avait le design de sa solution un peu en tête. Et là, s'il confie ça avec des agents, lui, il va être là pour le contrôle. Ça peut échapper aussi.
0: D'abord, on ne veut pas que ça échappe.
1: Oui, oui.
0: Et pour que ça n'échappe pas, en fait, on paramètre énormément. Je vous parlais d'agents très spécialisés. L'objectif, c'est d'avoir des agents très, très, très contraints, qui ne sont capables de faire que des tâches précises, qui sont auto-orchestrés, mais qui posent des questions en permanence.
1: Donc ça veut dire pour une entreprise aujourd'hui qui doit réfléchir à reformuler un peu la raison d'être quelque part de son département de R&D et d'ingénierie, ça veut dire quoi ?
0: Ça veut dire qu'elle a d'abord à tester ces nouveaux processus optimisés tout de suite, et ça c'est faisable. Ça veut dire que la capacité de développer des compétences doit être boostée de manière très importante. Et ça veut dire qu'il faut déjà réfléchir aux nouveaux modèles, parce qu'au-delà du saut d'efficience, on va avoir une vraie efficacité différente de l'entreprise et de la R&D qui vont fonctionner différemment demain.
1: Eh bien, merci d'être venu parler tout ça. Michael Lemoynic, directeur associé au BCG, responsable du centre d'expertise R&D. Donc oui, la réponse, alors on l'avait donnée dès le départ, mais on s'en doutait un peu. L'IA réinvente la R&D, l'ingénierie. Donc il faut vraiment réfléchir à tout ce que vous nous avez dit. C'était vraiment très intéressant d'avoir un peu ces différentes étapes et tout ce qui va changer pour les ingénieurs en R&D, en ingénierie. Merci Michael Lemoynic pour cette BFM Stratégie montée en partenariat avec le BCG. À très bientôt pour un nouvel épisode de BFM Stratégie.
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1: Bienvenue dans ce nouvel épisode BFM Stratégie avec notre partenaire, le Boston Consulting Group, le BCG. On va parler cybersécurité. C'est quand même l'un des gros sujets de l'été. Hein. On va pas vous refaire tout le flot des attaques. Mais il y a quand même une qui nous a un peu surpris. C'est ces agents IA autonomes hein, de OpenAI qui, on les avait entraînés à aller chercher des failles de sécurité. Puis, ils sont sortis de ce qu'on appelle leur bac à sable. Ils sont allés loin. Ils sont allés sur le site carrément de Hugging Face, qui est un hub, vous savez, qui recense plus de 3 millions de modèles d'IA. Et ils sont allés pirater carrément ce modèle. Ce n'était pas du tout prévu. Ils l'ont fait de façon totalement autonome. Donc ça, c'est une des menaces qui commencent à arriver. On le voit aussi, les attaques sont de mieux en mieux faites grâce à cette IA. Bon, en contrepartie, si on utilise l'IA pour attaquer, on utilise aussi l'IA pour se défendre, pour anticiper. Et là aussi, il y a pas mal de choses qui sont en train de se mettre en place. On va parler de tous ces sujets avec notre expert Jean-François Bobier. Bonjour.
3: Bonjour.
1: François, merci d'être avec nous, partenaire et directeur au BCG, spécialiste des questions de cyber et co-auteur d'une nouvelle enquête du BCG consacrée au sujet. 9 entreprises sur 10 ont subi des cyberattaques s'appuyant sur l'IA au cours de cette dernière année. Concrètement, oui, c'est plus dense, il y en a de plus en plus. Et puis, elles sont de plus en plus, pas forcément plus sophistiquées, mais elles sont très bien faites aujourd'hui.
3: Tout à fait.
1: Je pense au phishing notamment avec ces courriers.
3: Tout à fait. Donc ce qui se passe avec l'IA, c'est que elle permet à des acteurs qui étaient, on va dire, des individus qui faisaient du ce qu'on appelait des script kiddies derrière leur clavier qui avait 17 ans, qui faisaient des trucs simples. Maintenant avec ces agents IA, ils peuvent faire des attaques très sophistiquées. Certains de nos clients nous disent parfois difficile à distinguer d'un acteur
1: beaucoup
3: plus sophistiqué parce que ils ont toute l'automatisation à disposition, les meilleurs outils et donc c'est devenu un problème en forte croissance. Et parallèlement à ça, il y a un autre problème, c'est l'adoption d'OLIA par elle-même, par nos clients. Donc ils s'en servent pour générer leur code, ils s'en servent pour indexer leurs documents, pour les rendre facilement trouvables. Ils font des chatbots qu'ils mettent à disposition de leurs clients. Et donc aussi, ça ouvre un nouveau vecteur d'attaque par ce côté-là, c'est-à-dire en fait par l'utilisation interne de l'IA par l'entreprise. Par exemple, comme les données de l'entreprise sont dans le chatbot mis à disposition du client, il peut peut-être essayer d'essayer d'extraire les informations à travers des prompts bien trouvés, ou comme le code a été généré par l'IA, il peut y avoir des erreurs ou des clés qui ont été mises dans le code, donc il faut être très prudent aussi dans la manière dont on utilise l'IA en interne. Et donc ces deux choses-là se rencontrent en même temps et font que c'est devenu un gros challenge pour nos clients.
1: Concrètement, si on se penche un petit peu quelques minutes, enfin une, deux minutes sur ce qui s'est passé pour Hugging Face, en quoi ça change des attaques entre guillemets plus traditionnelle?
3: Alors d'abord c'est une attaque complètement autonome, comme vous l'avez très bien dit. Elle est tellement autonome que les créateurs leur avaient même pas demandé de le faire. C'est-à-dire qu'en fait, qu'est-ce qui s'est passé? Donc ils avaient un agent de cybersécurité et lui donnaient un test. Et en fait, par erreur, il lui avait donné un test impossible. C'était impossible de résoudre la question qui avait été donnée à l'agent. Mais par contre, il savait à travers la demande qui lui avait été faite que la réponse était dans Hugging Face. Donc il s'est dit, ok, j'arrive pas à trouver la solution.
1: Je vais aller directement chez Hugging Face.
3: Je vais tout simplement, pour répondre à la question qu'on m'a donnée, je vais aller chez Hugging Face. Je vais trouver la réponse et comme ça, je vais pouvoir répondre à la tâche qu'on m'a donnée. Et donc ensuite il s'est rendu compte qu'il était dans un bac à sable, comme vous l'avez bien dit. Donc un bac à sable, vous n'avez pas accès à internet par définition. Donc il a travaillé pendant des mois pour trouver des failles. Il a fini par sortir du bac à sable d'OpenAI.
1: Oui, parce qu'on rappelle, c'était lancé en avril-mai. Et puis bon, là, ça a été annoncé là cet été, mais ça fait un moment.
3: En fait, ils ont fait un très beau post-mortem OpenAI à la conférence Black Hat, et ils ont expliqué que l'attaque, évidemment, elle a commencé en fait des mois avant. Avant l'attaque proprement dite, parce qu'il y a eu de la préparation, l'agent a cherché les failles.
1: Donc il a contourné des garde-fous.
3: Il a pas été vu par OpenAI, ils n'ont pas vu ce qui s'était passé. Ils ont vu qu'il y avait un truc anormal, ils ont patché, mais ni plus ni moins. Et ensuite, il a attaqué Hugging Face, et c'est à ce moment-là qu'ils ont commencé à se rendre compte qu'il y avait un problème.
1: C'est-à-dire qu'il n'était pas particulièrement malveillant, mais il avait un objectif à suivre, et il s'est dit, je suis tout seul, personne ne peut m'aider, je vais me débrouiller pour atteindre mon objectif.
3: Voilà, il a un comportement très humain. Il s'est dit, si la solution est disponible directement, je vais la prendre.
1: Alors, on voit dans l'étude du BCG, en moyenne, les entreprises interrogées dans l'étude ont subi 25 incidents de données sensibles au cours de ça vous paraît peu, 25, mais c'est des incidents de données vraiment sensibles.
3: Puis c'est ce qui est publié, tout n'est pas toujours...
1: Au cours de l'année. Alors, qu'est-ce qu'elles mettent en place pour faire face justement à ce nouveau type de menace cyber?
3: Alors, il y a deux choses. Bon, la première chose, c'est quand même d'être bon sur ses fondamentaux, c'est-à-dire... tout ce qui était vrai avant et dans l'ancien monde est encore valable aujourd'hui. Il faut surveiller sa surface d'attaque, il faut avoir un SOC, donc un SOC opérationnel qui vérifie bien ce qui se passe. Il faut avoir des sondes dans le système d'information. Il faut former les collaborateurs contre le phishing parce que, ils sont devenus plus sophistiqués.
1: Il y a un guide de l'ANSSI d'ailleurs qui référence les 40 un peu mesures de base.
3: Voilà. Ça reste plus que d'actualité et au contraire, il faut vraiment bien les maîtriser. Et puis après, évidemment, comme les attaques se sont sophistiquées, nos clients doivent se sophistiquer, donc on les encourage à utiliser eux-mêmes des agents contre eux-mêmes. C'est ce qu'on appelle du red teaming, utiliser les armes des hackers contre eux-mêmes pour trouver les failles et pour avoir un coup d'avance en fait sur
1: le... Mais globalement, ce que vous dites dans l'étude, c'est les entreprises restent globalement pourtant sous-équipées. Moins de la moitié, alors 41% d'entre elles disposent de politiques formelles de gouvernance de l'IA. On parle encore hein, de cyber avec cette histoire, la course contre la montre avec l'IA. Moins d'un quart surveille réellement ce que font les agents IA au quotidien, c'est ça. Donc
3: on... il y a du retard, mais encore une fois, qui s'explique par le fait que si vous faites bien votre travail fondamental, encore une fois, si vous avez votre SOC, enfin, les 40 mesures que vous avez mentionnées, vous êtes quand même plutôt bien protégé.
1: D'accord.
3: Il y a des choses supplémentaires à faire. Ce que notre rapport montre, c'est qu'il y a encore insuffisamment de travail sur les menaces venant de l'intérieur, ce que je vous ai dit,
1: oui.
3: les modèles qu'on met à disposition de clients, les chatbots, ça, c'est encore insuffisamment gouverné. Et donc, les bêtises que ça pourrait faire, parce que là, on a vu ce que OpenAI a fait comme bêtise. Enfin, vous pouvez faire les propres bêtises vous-même aussi.
1: Donc, ça veut dire pour les RSSI, les responsables de sécurité et de scène d'information, c'est bon, il faut qu'ils aient continuent à surveiller évidemment et à maîtriser, sécuriser les réseaux, enfin tout ça. Mais aussi, il y a cette partie des agents IA aujourd'hui, ce sont ces nouveaux, collaborateurs à surveiller de près.
3: Voilà. Alors, donc, il faut qu'eux-mêmes s'arment, comme on a dit tout à l'heure, et donc qu'ils aient des agents IA qui aident le SOC, qui aident à analyser les logs, etc., en permanence, qui aussi tentent des attaques contre l'entreprise, de la même manière que ce qu'on appelle des pentests dans l'ancien temps avec des hackers normaux, bah là on le fait augmenter avec l'IA. Donc ça c'est important. Après il y a des défenses spécifiques contre les agents IA. Par exemple, les agents IA, ils fonctionnent avec de l'énergie qui s'appelle du token.
1: Oui.
3: Donc ce qu'il faut essayer de faire quand on a quelqu'un qui vous attaque, c'est essayer de lui balancer plein de textes. Dans l'ancien temps, on appelait ça des honeypots dans l'ancien temps classique. Ben là, il faut faire des honeypots IA pour lui créer du contexte, pour l'alourdir, pour le retarder, en fait. Plus il consomme du contenu token, bah plus économiquement c'est moins rentable de vous attaquer vous.
1: Ah oui. Oui, parce qu'on rappelle les pirates, ils ont aussi un ROI. Dans l'étude du BCG, il y a un marché de la cyber donc qui est en pleine évolution. Je voyais les budgets plus 12% sur l'année 2025.
3: Ça paraît énorme, mais
1: non, mais plutôt c'est quoi? C'est la fourchette haute des grandes entreprises ou
3: c'est nos clients. Donc c'est plutôt, on va dire, pour la France, ça sera plutôt le CAC 40.
1: Oui.
3: On s'attendait à une augmentation de 7 et ils ont fait 12, sachant que les augmentations des budgets informatiques, elles sont plutôt dans une fourchette de 3 à 5, donc c'est énorme.
1: Ouais, ça fait beaucoup.
3: Parce qu'il y a beaucoup de rattrapage, on a certains de nos clients qui ont quand même tout juste les fondamentaux. C'est très différent selon les industries. Consommation en général, quand même, on est plus faible globalement que par exemple dans la finance. Bon, c'est comme une forteresse, c'est quand même plus dur d'attaquer une banque. Mais donc il y a un phénomène de rattrapage aussi. Il y a une augmentation importante.
1: Ouais. Et du coup, ce budget il est investi dans les nouvelles parades aussi à trouver par rapport à ces outils. Parce que j'imagine, voilà, qui dit IA dit nouvelles menaces et forcément nouvelles parades. Grâce à l'IA aussi, hein, je rappelle, cet élément protecteur.
3: Donc en fait, ce que font nos clients, encore une fois, ils investissent dans les fondamentaux dont on avait parlé tout à l'heure. Certains étaient quand même moyens, on va dire. Donc déjà, il faut atteindre le bon niveau. Et effectivement, ils investissent dans ces nouveaux objets. Donc par exemple, ils vont automatiser la recherche de ce qu'ils appellent la surface d'attaque. Donc ils vont mettre des agents pour regarder par où on peut les attaquer, où est-ce qu'ils ont des bases de données. Des fois sur Internet, sur Amazon, ils achètent des bases de données qu'ils oublient, etc. Donc ils vont utiliser des agents pour répertorier tout ce qu'ils ont. Et donc il y a vraiment plein d'idées pour dépenser cet argent.
1: Ouais, bon. Donc c'est ça, cette course contre la montre avec ces budgets en hausse. Concrètement, qu'est-ce que les entreprises doivent mettre en place aujourd'hui pour se prémunir contre ces nouvelles menaces?
3: Donc comme on disait, premièrement les fondamentaux, on revient pas dessus,
1: mais
3: une entreprise qui a vraiment bien travaillé sur ses fondamentaux,
1: l'hygiène numérique de base.
3: Elle a quand même beaucoup, elle peut dormir tranquille. Faut pas paniquer, faut investir dans les fondamentaux. Deux, effectivement, faut utiliser les mêmes armes que vos attaquants, il faut faire des pen tests IA, faut vérifier votre vraie surface d'attaque parce que faut se mettre au courant de quels sont les toolkits qu'ils utilisent, etc. pour trouver des failles avant que eux les trouvent. Et aussi important, les patcher. Ouais. Parce qu'on a des clients qui trouvent des failles, ils ont des pen tests, ils trouvent des failles, ils ont des fois ils savent qu'ils en ont 10, 20, 30, 50. et puis ils mettent du temps à les patcher parce que c'est une chaîne, il faut que ce soit c'est d'autres équipes qui vont patcher.
1: Ouais, ça c'est important ce que vous dites, parce qu'on en avait parlé dans une mission Tech & Co Business en disant qu'avant, entre le moment où on parlait de la faille, le moment du patch, voilà, les pirates ne s'en saisissaient pas non plus tout de suite. Or là aujourd'hui, dès qu'il y a une faille, on peut se dire dans les 48 heures, elle a été exploitée.
3: Traditionnellement, on pouvait attendre 6 mois, voire 9 mois, un patch.
1: Ouais.
3: Traditionnellement.
1: Ouais. Parfois maintenant, c'est plus. 48 heures.
3: Maintenant, la demande, et donc du coup, ça a des impacts importants sur la gouvernance, parce que c'est pas la cyber qui... La cyber, elle gère les portes d'entrée, les accès, etc. Mmh. Mais c'est les équipes informatiques qui gèrent les applications. Donc c'est d'autres équipes qui vont mettre en place les patchs. Et donc on voit que ça a une nouvelle tension qui commence à se mettre en place. Nous, on a des clients dans la banque notamment qui ont dû poser des développements juste pour mettre de la capacité de côté pour traiter les patchs. Donc il y a aussi de l'impact, pas que dans le budget cyber, mais dans le budget informatique.
1: Et pour vous, vous avez deux termes forts, c'est il faut élargir et formaliser.
3: Oui, alors bon, élargir, c'est avoir une gouvernance beaucoup plus large, et notamment, on en parlait tout à l'heure, prendre en compte l'utilisation de l'IA dans l'entreprise, et pas que ce soit du shadow IT ou des gens qui bricolent un truc, et ne pas négliger les risques. On a vu ce qui s'est passé avec l'agent d'OpenAI, ça pourrait tout arriver demain chez un client. Donc ça, c'est élargir le périmètre de responsabilité de la cyber jusqu'à l'IA en interne. Et deux, formaliser une gouvernance, oui, parce que par exemple, on le voit sur les développements logiciels, il y a ce qu'on appelle de l'observabilité. Donc on va prendre des logs de ce que font les agents, on va observer, on va utiliser un autre agent pour vérifier ce que fait le premier agent avec un contexte différent. Donc on sépare bien pour pas avoir juge et partie. Il faut garder des traces de ce qui se passe. Il faut formaliser. Faut s'assurer de qui est responsable de quoi, parce que aussi le problème de l'IDESIA, c'est qu'elles vont très vite.
1: Ouais.
3: Donc la tentation quand on a un agent, c'est de le laisser faire plein de choses parce qu'il est beaucoup plus rapide qu'un humain. Et donc c'est un équilibre difficile entre à quel moment l'agent s'arrête et demande à un être humain stop, là il faut validation, dis-moi si je peux continuer ou pas. Et nos clients passent pas mal de temps à regarder quelle est la bonne frontière.
1: Quel est le bon équilibre.
3: Trop de stop, l'agent fait rien. On met trop d'autonomie, c'est dangereux. Donc.
1: Eh bien merci d'être venu parler de tout ça, Jean-François Bobier. Je rappelle, vous êtes partenaire et directeur au BCG en charge justement de ces questions de cybersécurité avec une nouvelle étude qui a été sortie par le BCG. Merci d'avoir été avec nous. À très bientôt pour un nouvel épisode BFM Stratégie.
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5: Bonjour à tous, ravi de vous retrouver sur BFM Business dans Check-up Santé. Elle dépend du ministère de la Santé et du ministère du Travail et des Solidarités. Elle observe, expertise, évalue dans le domaine de la santé et du social pour nous donner des informations aussi précises qu'utiles et surtout ouvertes au grand public. C'est la DRES et son directeur Thomas Vanek est avec nous pour nous présenter ses dernières études. Lui aussi, il observe, scrute, étudie, scanne l'infosanté. C'est Renaud Degas, patron du média La Veille, acteur santé. Et il va nous dire sur quel thème devraient plancher nos candidats à la présidentielle. Enfin, professeur en oncologie, spécialiste de l'IA en médecine, il figure cette année au palmarès Time France des 20 personnalités qui font la santé. C'est Jean-Emmanuel Bibeau. Il nous présente son dernier livre, assez flippant, je dois dire, La garantie humaine aux éditions Équateur. Check-up Santé, c'est parti.
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5: Thomas Vanek, bonjour.
6: Bonjour.
5: Et bienvenue dans Check-up Santé. Vous avez fait l'ENA.
6: Oui.
5: Pas mal. Et vous êtes passé par l'IGAS, par la Haute Autorité de Santé, et vous dirigez depuis une année la DRES, qui est la Direction de la Recherche, des Études, de l'Évaluation et des Statistiques, et qui fait partie, c'est ça, de tous ces ministères.
6: Alors la DRES est effectivement une direction qui dépend et du ministère de la Santé, des Familles, des Personnes Âgées et Handicapées, et aussi du ministère du Travail et des Solidarités. C'est la direction statistique qui s'occupe du social, santé, solidarité.
5: Un peu comme l'INSEE, non?
6: C'est un
5: qui
6: peu.
5: Qui fait aussi pas mal de statistiques et qui.
6: Alors, ouais. Tout à fait. L'adresse a parfois été qualifiée de l'INSEE du social. Elle appartient, comme l'INSEE, au service statistique ministériel, au service de statistiques publiques, qui est d'ailleurs animé par l'INSEE. C'est-à-dire, le directeur général de l'INSEE, c'est l'ancien patron de l'adresse.
5: Et sur Fabrice Langlard, qu'on a accueilli plusieurs fois ici. J'espère que vous viendrez plusieurs fois aussi.
6: Avec plaisir.
5: Alors, en quelques mots, quelle est la mission justement de l'adresse ?
6: Il y a trois missions de l'adresse. La première, c'est de produire des statistiques. C'est le principe même de cette direction, de produire la statistique publique en collectant des données, en préparant, en réalisant des enquêtes et en traitant les données de ces enquêtes parce qu'une donnée n'est pas une statistique. Il y a tout un travail derrière. La deuxième mission, c'est de faire de l'évaluation de politique publique. Alors, ce qu'on appelle l'évaluation ex ante, c'est-à-dire avant qu'on déploie un dispositif de politique publique, on essaye d'anticiper quels seront ses effets. Et après coup, lorsque ça a été déployé, ben en vie réelle, on voit quelles ont été les conséquences pratiques. Et la troisième mission, c'est la mise à disposition des données, des algorithmes et des codes. Enfin, c'est tout ce qui est publié en open source, open data. Ça, c'est aussi le travail de l'adresse.
5: Donc, vous donnez des chiffres, des résultats, mais vous ne les commentez pas, c'est ça ?
6: Alors, on fournit des résultats et on les met en contexte. On essaie de les analyser au regard de ce qu'on a déjà fait comme travaux auparavant et au regard de ce que la recherche peut nous dire sur l'interprétation de ces résultats. On les met en connexion, bien évidemment, avec tout ce que produit la recherche internationale. Le R de DRESS, c'est pour recherche.
5: Mais est-ce que, justement, est-ce que vous utilisez aussi, vous servez aussi peut-être de l'INSEE, peut-être de la CNAM aussi, non ? La Caisse Nationale d'Assurance Maladie ?
6: Alors, on travaille beaucoup avec l'INSEE et avec la CNAM. On fait des publications en commun assez régulièrement.
5: D'abord parce on parle d'appariement.
6: On parle tout à fait, on fait des appariements de données. D'abord parce que l'INSEE est au cœur de la statistique publique, donc on travaille forcément avec eux. Et ensuite avec l'Assurance Maladie, parce que c'est eux le principal producteur de la principale base de données qu'on utilise en matière de santé, qui est le SNDS, le Système National des Données de Santé. Ce sont les données de remboursement. C'est extrêmement utile lorsqu'on s'intéresse à la santé.
5: Alors, on va parler justement de trois études, trois parmi les nombreuses études que vous sortez régulièrement. Il faut vraiment dire aux professionnels de santé qui ne connaissent pas parfois l'adresse qu'il faut absolument aller sur le site de l'adresse pour...
6: Tout à fait, il faut venir sur le site internet de l'adresse. Chaque année, on a un peu moins d'un million de visiteurs. Le site, on l'a justement revu cette année. Il y a eu un gros travail. Je salue les équipes de l'adresse pour ça. Et il ne faut pas hésiter à venir consulter. Et il y a énormément d'informations, énormément de données brutes, mais aussi énormément de publications. On a fait 50 publications et 8 ouvrages l'an dernier, tous en ligne, tous gratuits sur le site internet.
5: Grâce à ChecUp Santé, vous allez passer de 1 million à 5 millions. J'espère. Alors donc, trois études. La première, c'est une étude sur les déterminants structurels de l'évolution des revenus des médecins libéraux.
6: Alors, c'est une étude effectivement qui est publiée le 15 septembre où on s'intéresse.
5: Ces données sont plutôt sensibles ou pas ? Elles sont touchy ? Non ?
6: Alors, elles sont pas.
5: Elles poussent à polémique ou pas ? Non ?
6: En tout cas, c'est pas le but de l'adresse. Nous, l'idée, c'est de poser les informations, de les mettre là dans le débat public, et chacun après, on tire les conséquences qu'il souhaite. L'idée, c'était de regarder sur une période sur laquelle on a déjà un peu de recul, entre 2017 et 2021, comment évolue le revenu des médecins en euros constants, c'est-à-dire en neutralisant l'inflation. Et on voit que on a une progression de ces revenus qui est de 0,6 points. Ce qui est intéressant, donc, qu'apporte particulièrement cette étude, c'est de voir que il y a des effets de structure qui jouent un peu sur ces aspects-là et qui font que, toute chose égale par ailleurs, si la structure démographique, la composition du corps médical avait été la même en 2021 qu'en 2017, on aurait eu une progression qui aurait été un peu plus élevée, de l'ordre de 1,2 point. Voilà.
5: D'accord.
6: Et donc c'est cette étude-là, c'est sur laquelle on revient dans l'évolution du revenu des médecins.
5: Alors, ces revenus, ils augmentent, mais de façon un petit peu différente en fonction de pas mal de critères, dont le sexe.
6: Alors effectivement, les revenus augmentent de façon différente en fonction des critères, ou plutôt les revenus, le temps d'activité des médecins, qu'ils soient des médecins, des spécialistes en médecine générale ou les autres spécialistes, il évolue selon des critères qui sont liés à l'âge. Et qui sont liés au sexe, effectivement. On sait que les temps d'activité et la nature même, la structure de l'activité n'est pas la même. Et donc, lorsque vous avez cette évolution qui est liée justement à la modification, à l'évolution, ça se fait sur un temps long, du fait que vous avez un peu plus de féminisation, vous avez en début de période un peu plus de médecins âgés, mais vous avez en fin de période une augmentation, une arrivée des nouveaux médecins suite à l'augmentation des différentes, de la formation dans les études de médecine, vous avez une petite déformation et elle correspond à 0,6 points, c'est ça.
5: On atteint une parité quasi totale entre les femmes et les hommes, 50% de femmes.
6: Alors, on a même légèrement dépassé cette parité, puisqu'on est à 51% de femmes, mais effectivement, cette parité obtenue, elle masque une différence entre générations, avec des générations plus âgées où les hommes sont majoritaires et des générations plus jeunes où là, ce sont les femmes.
5: Mais évidemment, ce n'est pas un jugement de valeur, mais c'est vrai que l'activité des femmes est plutôt inférieure à celle des hommes.
6: Alors, elle l'est.
5: C'est factuel.
6: Oui. Factuellement, elle est en moyenne. Et aussi, ça dépend de l'âge. Mais l'âge joue aussi beaucoup parce qu'on sait que l'activité des médecins plus âgés est en moyenne là aussi, parce que je ne voudrais pas dire que tous les médecins se comportent de la même manière, ils sont tous très différents, est en moyenne un peu plus élevée chez les médecins plus âgés. Et donc, une femme médecin plus âgée travaillera plus, un peu plus qu'en moyenne qu'un homme médecin. Donc, ça dépend de plusieurs facteurs.
5: Ouais. Alors, la deuxième étude intéressante aussi, c'est le recours au dépistage du cancer. Et là, donc, vous trouvez de fortes inégalités en fonction de pas mal de critères.
6: Oui, alors cette étude-là, elle surprendra pas vos téléspectateurs qui connaissent ces sujets-là. Néanmoins, le résultat n'est pas complètement intuitif parce qu'en France, le dépistage il est gratuit, il est ouvert à toute la population, et donc on pourrait s'attendre effectivement à ce que tout le monde aille se faire dépister, indépendamment de ses situations ou de ses revenus. C'est pas ce qu'on observe en pratique. On observe en pratique effectivement que dans ce qu'on appelle les premiers déciles, c'est-à-dire les personnes qui ont les revenus les plus bas, il y a un dépistage qui est un peu moins fréquent, de façon assez significative, que celui-ci augmente, et que paradoxalement, pour les personnes qui ont les revenus les plus élevés, le dépistage, il baisse un peu, en tout cas quand on considère les campagnes de dépistage organisées, c'est-à-dire que les gens se font dépister, mais à un niveau individuel, donc c'est un petit peu différent. D'accord. Là aussi, il y a quelque chose qu'on constate de façon extrêmement nette, c'est qu'il y a un lien entre votre niveau de vie et votre recours au dépistage, et après, les conséquences qu'on en tire pour les politiques en matière de recours au dépistage, c'est pas à nous de le dire.
5: Évidemment. La dernière étude, c'est sur les hôpitaux de proximité. C'est vrai qu'on a tendance à penser que les hôpitaux de proximité sont plutôt privés, les cliniques privées. Finalement, ce n'est pas tellement le cas.
6: Alors, un hôpital de proximité, c'est un dispositif très spécifique qui a été créé par la loi en 2015, puis qui a été rénové en 2017 et 2019. Ce sont des hôpitaux qui sont des petites structures qui doivent comporter une activité de médecine, mais dont l'activité principale, c'est souvent les soins qu'on appelle de moyen séjour, les SMR, et qui sont souvent monocytes et qui doivent avoir un lien avec les professionnels de santé au niveau du territoire. C'est explicitement mentionné dans la loi et dans les textes d'application qu'ils doivent avoir un lien avec les structures comme les CPTS, les communautés professionnelles territoriales de santé. C'est ce qu'on observe, c'est que ces hôpitaux, ils sont à 85% en public, effectivement, ce sont des structures publiques. Il y a quand même quelques hôpitaux privés. Ouais, ils sont très souvent monocytes. Et comme j'ai dit, par rapport aux autres hôpitaux, ils sont beaucoup plus. Ils ont une activité qui est beaucoup plus réduite en matière de médecine qu'en matière de.
5: Ils sont plus implantés dans les zones rurales, évidemment.
6: Ils sont très, très majoritairement dans les zones rurales. Ils ne sont pratiquement pas dans les zones urbaines denses. Mais effectivement, la vision qu'on peut en avoir d'un hôpital dans une zone rurale parfois un peu enclavée. Dans certains cas, les hôpitaux de proximité, on avait fait des mesures où on est à plus de 80 km du plus proche autre hôpital qui est une activité de médecine. Voilà, c'est une réalité territoriale, c'est l'implantation de ces hôpitaux.
5: Et une donnée intéressante, c'est que la plupart des médecins y exercent plutôt à temps partiel.
6: Tout à fait, ouais. Et non seulement ils y exercent à temps partiel, mais également ils y exercent avec une activité libérale beaucoup plus fréquemment que dans les autres structures publiques, puisque autant l'activité des médecins est traditionnellement libérale dans les cliniques privées, c'est beaucoup moins le cas dans les hôpitaux publics. Or ici, on constate que c'est beaucoup plus le cas dans ces hôpitaux de proximité, qui sont effectivement des structures où la notion de proximité l'emporte sur tout le reste et détermine un petit peu la nature de l'activité.
5: Juste pour finir, l'IA, évidemment, on la met à toutes les sauces, vous l'utilisez pour vos études ou pas?
6: Alors,
5: plus ou moins directement.
6: On utilise l'intelligence artificielle à l'adresse, notamment en ce qui concerne tout ce qui concerne la programmation, le code, parce que ce sont aujourd'hui des outils qui sont absolument incontournables dans ce domaine-là. Pour les autres usages, comme vous savez que à l'adresse, on utilise et on manipule des données qui sont extrêmement sensibles, nous sommes extrêmement prudents. Il est hors de question d'avoir un outil, quel qu'il soit, intelligence artificielle ou pas, qui soit en communication avec l'extérieur sur des données sensibles. Donc il y a toute une réflexion qui est menée au niveau gouvernemental et plus globalement, enfin plus spécifiquement pour nous, au niveau de la statistique publique, justement sur la bonne utilisation de l'IA, parce que c'est impensable de ne pas utiliser ces outils qui s'imposent à nous et qui sont des outils d'efficience et de productivité incroyables. Et il est tout aussi impensable de laisser la possibilité que des données sensibles, vos données de santé, les miennes, se retrouvent dans la nature.
5: Merci mille fois, merci, vous revenez quand vous voulez.
6: Avec
5: comme Fabrice,
6: plaisir.
5: Comme Fabrice à l'époque. Il y a beaucoup de choses à dire, on aurait pu rester une heure. Merci beaucoup, on va à présent accueillir Renaud Degas, qui est patron du média La Veille, acteur santé.
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5: Renaud Degas, bonjour.
7: Fabien, bonjour.
5: Ravi de vous revoir dans Check-up santé. Vous êtes le directeur de l'agence de presse Pays Plus que vous avez fondé, et vous dirigez aussi le média La Veille, acteur santé. C'est vrai qu'on a l'impression que le thème santé, dans le débat de la présidence, c'est pas encore... Pas encore ça, non?
7: Bah, c'est la grande angoisse, hein, des acteurs de santé. Vous savez, nous, on reçoit.
5: Et la grande angoisse des candidats aussi?
7: Bah, je sais pas, justement. Ouais. C'est ça la grande question. C'est que, tous les jours, on reçoit les communiqués de presse à la veille, que l'on ensuite diffuse à nos adhérents. Et, on a analysé tout ça. Et la première angoisse de tous les acteurs de santé et du microcosme, on va dire, c'est que ça ne soit pas un thème de la présidentielle, alors qu'il y a beaucoup à dire.
5: Alors, on pourrait les interpeller sur différents points. Hein. On a calculé 5 à peu près. Hein. Le premier, c'est la pertinence des soins.
7: Alors, la pertinence qui est aussi associée à l'accès. Hein, parce qu'il y a un problème du rapport entre volume et qualité, j'allais dire, et avec derrière la pertinence, bien sûr, il y a la solvabilité et de qu'on puisse tenir en fait les besoins de santé. Et un des moyens, c'est le bon soin à la bonne personne au bon moment, au bon prix, on va dire. Ça ressort dans beaucoup de tout le monde. J'ai l'impression que tous les acteurs, quels qu'ils soient, santé et d'ailleurs médico-social, ont pleinement conscience de ça aujourd'hui.
5: Alors, la deuxième chose, c'est vrai qu'on n'a pas beaucoup d'argent, donc il faut choisir. Est-ce qu'il faut financer l'innovation ou plutôt les soins courants?
7: Ouais. Alors ça, c'est on le voit un petit peu de poindre dans les plateformes qui ont déjà été publiées. Hein. Il y a d'autres plateformes d'acteurs, de fédérations qui vont encore sortir ces prochaines semaines. Alors je dirais pas que c'est une bataille, mais parfois c'est un peu présenté comme ça, c'est-à-dire que attention de pas réorienter tout le financement pour faire face aux besoins d'accès aux soins, parce qu'il faut pas négliger l'innovation. Or l'innovation, on sait que la France a tendance un petit peu à décrocher parce qu'il y a des histoires de prix de médicaments, etc., de resserrement en fait des budgets, et du coup il y a une inquiétude sur le fait que la France puisse continue à être en tête des pays innovateurs.
5: On soigne mieux et finalement ça coûte moins d'argent pour toi.
7: Bah voilà, c'est ça. Est-ce qu'on soigne tout le monde en premier recours ou est-ce qu'on on fait de l'innovation de pointe pour des
5: Avant dernier point, le virage préventif, c'est vrai qu'on est un petit peu à la queue là au niveau de l'OCDE.
7: Ouais, alors là pareil. Alors ça pourrait, je veux dire, c'est pas nouveau, hein, je veux dire, ça pourrait être vraiment tarte à la crème. Mais la différence, c'est que il y a quelques temps en fait, c'était presque un accessoire dans les discours des différents acteurs. Là, chacun a conscience que ça devait être central en fait et que passer du soin à la santé, donc du soin à la prévention et à le fait d'aborder chaque patient et chaque citoyen de façon globale, ça devient un vrai sujet et ça devrait être central.
5: Autre sujet important aussi, ce sont les fake news en santé.
7: Eh oui.
5: Les patients sont plus informés, mais pas mieux formés.
7: Oui, et puis il y a la crainte que dans le débat public, si par hasard la santé accède à sujet de présidentiel, que ça soit pas fragilisé par toute une série de fake news qui vient décrédibiliser les scientifiques, qui vient fragiliser en fait les acteurs de santé. Et ça, il y a une vraie crainte sur le fait qu'on puisse débattre des enjeux de la santé et de son financement sur des faits. Vous avez eu le directeur de l'adresse. Chacun en fait s'accroche à ça. Restons aux faits. Restons aux faits le plus possible.
5: Dernière chose, ça paraît utopique, la souveraineté française ou plutôt européenne.
7: Ouais.
5: On est tellement dépendant du reste du monde.
7: Oui, alors là aussi, hein, c'est un sujet qui traverse toutes les thématiques de présidentielles. Est-ce que demain, on est capable, en Europe... Alors, le sujet, la souveraineté, elle est clairement abordée par tout le monde sur le plan européen, pas français. Tout le monde a conscience que c'est la taille minimum pour parler de souveraineté. Mais encore, et encore, qu'est-ce qu'on appelle souveraineté? Sur quel sujet? Est-ce que c'est la recherche? Est-ce que c'est la production? Mais le Covid a refroidi un peu tout le monde. La situation internationale aussi inquiète tout le monde. Donc, est-ce qu'on est capable demain, en cas de conflit très fort, assurer l'alimentation des professionnels de santé et des patients en produits de santé? Point d'interrogation, c'est un gros sujet politique.
5: Alors rassurez-vous, on va inviter tous les candidats à la présidentielle, on va les scanner, on va voir, on va leur faire passer un grand oral.
7: Oui, on va voir si leur proposition rejoint un peu les préoccupations des acteurs de santé. L'un des soucis, c'est que ça ne reste pas un sujet de débat entre spécialistes et experts de la santé. Il y a vraiment cette volonté de tout le monde de dire il faut que ça devienne un sujet politique, parce que qu'est-ce qu'on veut à moyen long terme faire de notre système de santé et comment on veut le financer? Il y a des choix aujourd'hui fondamentaux.
5: Merci beaucoup Renaud Degas, patron de La Veille Acteur Santé. On va à présent accueillir Jean-Emmanuel Bibot, professeur en oncologie et radiothérapie à Paris Cité, spécialiste de l'IA en médecine pour son nouveau bouquin La Garantie Humaine.
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5: Jean-Emmanuel Bibot, bonjour.
8: Bonjour.
5: Bon, on va se vous voir, on se tutoie d'habitude, mais on va se vous voir, c'est normal. Vous êtes professeur en oncologie et radiothérapie à Paris-Cité, spécialiste de l'IA en médecine. Vous êtes passé par Stanford, et même que vos travaux de recherche ont été récompensés par l'Académie de médecine. Vous êtes membre du Comité consultatif national d'éthique. Et en 2026, quand même, c'est tout de suite, vous avez figuré au palmarès Time France des 20 personnalités qui font la santé. Bon, ben merci, je suis un petit peu jaloux. Alors, avant de parler de votre livre, ce qu'on dit sur l'évolution effrénée de l'IA, quand même, est-ce qu'on va vers une situation de non-retour, très rapidement ?
8: Quand j'ai commencé à travailler sur cette thématique-là, il y a maintenant presque 12 ans, on entendait déjà un peu ce genre de discours, et beaucoup disaient que c'était très exagéré, et moi compris. Et en réalité, avec le temps qui passe, et globalement depuis 2022, l'apparition de ChatGPT, et puis là maintenant avec les modèles qui sont de plus en plus impressionnants, et les agents, c'est-à-dire la façon d'utiliser ces modèles-là, je dois dire que même si... Pour le moment, on a un peu du mal à voir exactement dans quel scénario il y aurait une espèce d'extinction humaine face à l'IA. Il y a quand même beaucoup de questions qui se posent et la preuve en est, c'est qu'il y a beaucoup d'acteurs, y compris des gens très sérieux, des grands experts américains ou canadiens qui expriment aussi quelques doutes en ce moment.
5: Sauf qu'on n'est pas seul au monde. Et qu'il y a d'autres pays, voire d'autres continents qui n'ont pas la même éthique que nous.
8: Alors, on n'est non seulement pas seul, mais en réalité, on va dire que pour les modèles frontières, c'est-à-dire les modèles qui sont les plus performants, les deux grands pôles mondiaux, ce sont les États-Unis et la Chine, et qui se livrent une bataille quasiment stratégique, sur qui va arriver le premier sur l'IA générale, c'est-à-dire une sorte de super IA qui serait capable de faire beaucoup, beaucoup de choses, parce qu'elle représenterait un avantage stratégique énorme, y compris militaire et autres.
5: Ce qui veut dire que on est obligé d'avancer inexorablement.
8: C'est un peu la même thématique que quand on a fait la course à l'armement nucléaire. Là, les États-Unis, enfin trois des principaux dirigeants d'entreprises américains, notamment Elon Musk, Dario Amedio et Sam Altman, pour ne pas les citer, ont appelé ce week-end à ralentir un peu les choses. Et puis j'ai vu qu'hier, Trump avait appelé le PDG de Nvidia, c'est l'entreprise qui fait les cartes graphiques, qui font les calculs, et ils se sont dit ensemble que non, il était pas question de ralentir. Donc les choses sont compliquées là.
5: Donc on est en fait l'humanité peut-être prise en otage par trois opérateurs.
8: Prise en otage par des enjeux qui nous dépassent largement et en fait même l'Europe et la France au sein de l'Europe en réalité elle a pas forcément beaucoup de pouvoir pour essayer d'arrêter tout ça.
5: On dit que le prix des ordinateurs a vraiment augmenté ces derniers temps.
8: C'est à cause de
5: justement ces opérateurs qui
8: le prix de la RAM notamment donc la mémoire vive qu'il y a dans les ordinateurs depuis que les ordinateurs existent en fait elle est très utilisée pour faire des GPU donc des cartes graphiques qui parallélise les calculs nécessaires à l'IA. Et donc oui, le prix a quasiment triplé, quadruplé. Ouais.
5: C'est fou. Hein. Ouais. Alors, vous avez sorti un livre, c'est vrai que assez flippant quand même, mais pas trop utopique, plutôt réaliste.
8: Plutôt réaliste et quand même assez satirique. C'est vrai qu'on peut avoir l'impression que c'est un peu inquiétant, mais le but aussi, c'était de... Parfois, certaines situations sont tellement absurdes que c'est pour un peu en rire.
5: Surtout qu'on ne parle pas dans 50 ans, ni dans 15 ans, on parle dans même pas 10 ans, quoi.
8: Exactement,
5: dans 5 et 10 ans.
8: C'est là où c'est plus difficile d'écrire justement un livre comme ça, parce que il n'y a pas de voiture volante, il n'y a pas de voyage interstellaire, c'est en 2032, dans une France très très proche de la nôtre, et donc parfois ça peut être un peu difficile de trouver où est le bon seuil des choses à inventer.
5: Alors dans ce monde justement, dans ce monde en 2030, c'est-à-dire dans 5-6 ans, quoi, en 2030 donc, Tout est centralisé par un opérateur qui s'appelle Atlas.
8: Exactement, donc un opérateur d'État et en fait qui repose sur une identité numérique unique. On a déjà France Connect en France, ça marche d'ailleurs plutôt pas mal. Bon, malheureusement, on a aussi vu cet été qu'il y avait eu pas mal de hackers qui s'étaient attaqués à différentes administrations en France, que ce soit sur le plan fiscal ou l'éducation nationale, etc. On a aussi vu qu'il y a par exemple des hôpitaux qui sont parfois victimes de ransomware, c'est-à-dire qu'ils peuvent plus fonctionner parce qu'ils ont été hackés et qu'il y a une rançon qui est demandée. Et donc on voit qu'on est très très très dépendant du numérique et que c'est un peu le sujet du livre, c'est que quand le numérique il y a un couac, et c'est sa vie entière qui peut être mise en jeu.
5: Donc avec cette Atlas, c'est
8: Atlas, c'est
5: centralisé,
8: c'est un système d'IA qui centralise tous les services,
5: carte d'assuré sociale, carte d'identité,
8: retraite, assurance chômage, les loyers pour les logements sociaux, etc. Et l'idée initiale du livre, en fait, elle m'a été inspirée par un vrai patient que j'avais vu en consultation un mercredi matin, je me souviens, qui m'avait raconté qu'une fois, il était allé aux urgences dans un hôpital parisien dont je tairai le nom, et que pendant tout son passage aux urgences, l'équipe avait été très, très étrange avec lui, très précautionneuse, très distanciée. Et à la fin de son passage, en fait, l'équipe s'est rendue compte qu'ils avaient ouvert dans l'ordinateur un homonyme qui n'était pas lui, mais l'homonyme avait un antécédent de schizophrénie. Et donc, pendant toute la durée du passage, ils ont cru qu'il était schizophrène. Et donc, la première scène du livre, c'est ça. Et l'identité du personnage est écrasée par ce mauvais dossier, ce mauvais dossier, cet homonyme. Et donc tout
5: c'est Théodore Berle
8: commence comme ça. C'est un petit clin d'œil.
5: Il est geek. Et lui, il s'occupe un petit peu, c'est ça. Donc il avait un boulot génial, sauf que là, il a un boulot.
8: Alors Théodore Berle, c'est quelqu'un qui est brillant, mais qui n'a jamais été assez brillant pour justement travailler chez OpenAI ou Anthropic ou ce que vous voulez, et qui en fait se retrouve à travailler justement chez Atlas et qui malheureusement.
5: Qu'est-ce qu'il vérifie manuellement.
8: Il est ce qu'on appelle, vous savez, il y a un concept qui est notamment dans l'AI Act européen, là, qui est passé cet été, entre autres, qui va continuer à être appliqué graduellement, qui est le concept de la garantie humaine, qui dit qu'il faut toujours qu'il y ait un humain dans la boucle de décision d'une IA pour vérifier que l'IA ne fasse pas n'importe quoi. Et donc lui, c'est exactement ça son travail, il vérifie les décisions de l'IA, et bien malheureusement, un jour, il est victime d'une mauvaise décision de l'IA qui a dû être mal vérifiée. Et tout commence comme ça.
5: Et donc, il plonge dans un monde de fous, complètement irréel.
8: Voilà, c'est kafkaesque, comme on pourrait dire.
5: Oui, il n'a plus rien. Il n'existe plus.
8: Exactement. Et donc, tout le livre, il va chercher à retrouver son identité réelle à travers le numérique et à travers la vraie vie.
5: Ouais, donc on ne veut pas évidemment spoiler, puisque c'est un roman.
8: C'est mon premier roman.
5: On se dit, est-ce qu'il va y arriver? Est-ce qu'il ne va pas y arriver? Est-ce que s'il y arrive, est-ce que cet atlas va être démantelé? Est-ce que si c'est démantelé, est-ce que c'est le chaos? Et est-ce qu'on peut, justement, ce bouquin montre qu'on va évidemment de l'avant, et hélas, peut-être vers ça, mais est-ce que, quand on est allé trop loin, en démontant ce qu'on a fait, c'est encore pire qu'avant?
8: Oui, alors, le livre, c'est un peu en réponse au contraste qu'on a quand on parle d'IA dans les médias. Souvent, c'est soit tout noir, soit tout blanc. Le livre, il est beaucoup plus contrasté que ça, notamment parce que la sœur de Théodore Berle, le personnage principal, en fait, a eu une leucémie et a été sauvée par un protocole qui a été créé par une IA. Et donc, ça permet de rajouter un petit peu de nuances. Et donc, l'idée, c'est qu'effectivement, tous les systèmes qu'on est en train de mettre en place, qui nous facilitent la vie, qui parfois même sauvent des vies. À l'hôpital, on se sert déjà de l'IA et ça facilite vraiment les choses et ça améliore les traitements. Mais en fait, ce sont aussi des systèmes qui créent quelque part une dépendance. Ouais. Et cette dépendance, c'est un peu tout le sujet de la deuxième partie du roman. Comment est-ce qu'on fait pour vivre dans un pays qui a besoin de processus très, très optimisés, mais qui a aussi besoin d'humanité?
5: D'un autre côté, où on est épié, tracé, assisté, contrôlé.
8: Bien sûr. Il y a tout un mouvement en ce moment, des gens qui en ont marre de scanner des QR codes pour accéder à des menus de restaurant, qui en ont marre d'être pistés, etc., par tout ça. Et donc, il y a cette notion-là de la dépendance et de comment on fait pour... on a besoin, mais il faut aussi peut-être pas aller trop loin dans cette direction-là.
5: J'achète ma baguette en espèce. J'ai pas envie qu'on sache qu'à 17h30, j'ai acheté une...
8: Par exemple, ou pire, ouais.
5: Donc, c'est quoi? Pessimiste, optimiste, ou il faut faire quelque chose?
8: C'est ni pessimiste, ni optimiste. C'est, je pense, assez réaliste. Pas mal d'humour quand même. Ouais. On n'a pas peur en lisant le livre.
5: Mais l'homme finit toujours par s'adapter, s'arranger.
8: C'est pour ça que les débats qu'on entend là sur l'extinction humaine, etc., je reste sceptique parce qu'effectivement, l'homme a toujours réussi à surmonter, et Dieu sait qu'il y en a eu beaucoup, des différents cataclysmes, que ce soit climatique ou autre.
5: Ouais, on dit qu'il y a eu 6 quasi-extinctions. Depuis la naissance de l'humanité. Donc, merci encore pour votre livre, donc La Garantie Humaine, aux éditions Équateur. Vous revenez, bien sûr, quand vous voulez. C'est la fin de cette émission. On se retrouve la semaine prochaine.
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1: Bonjour et bienvenue dans cette émission Tech & Co Business depuis ce cadre du Stade Vélodrome de Marseille. Pourquoi ? Parce que nous sommes à l'AIM, c'est l'Artificial Intelligence de Marseille, un gros événement autour de l'IA organisé par BFM Business et La Tribune. L'occasion de faire venir tout un tas d'intervenants qui vont venir nous parler dans un instant. On va parler de avec la patronne de Salesforce et Sylvain Duranton du BCG, justement de l'adoption de l'IA par les entreprises. On reviendra sur une start-up incroyable, elle s'appelle Neuralk. Et vous allez voir, on est dans la gestion de data et une aventure qu'il faut comprendre. Donc restez avec nous dans cette première partie. Deuxième partie, on reviendra sur la dépendance des entreprises à ces technologies d'IA, mais ces technologies américaines, et comment essayer un peu d'avoir cette troisième voie européenne. Et puis on conclura par comprendre aussi la place de l'humain dans ces projets IA avec Kindril et le groupe Talent qui seront avec nous. Voilà, on est ensemble pendant une heure sur BFM Business dans cette émission Tech & Co Business spéciale AIM Marseille.
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1: On démarre cette émission avec depuis l'AIM, l'événement organisé par BFM Business et La Tribune au Stade Vélodrome de Marseille, d'où ce cadre prestigieux. Avec nous pour parler d'intelligence artificielle dans les entreprises, Émilie Sidiker, bonjour.
11: Bonjour.
1: Émilie, merci d'être avec nous, vice-présidente exécutive et directrice générale de Salesforce France. C'était la grand-messe Salesforce il y a à peine quelques jours, on en reparlera aux États-Unis, Dreamforce, où Marc Benioff a été très offensif. On parlera de tout ça. Et d'ailleurs,
11: Très confiant,
1: oui. Et en plus, il recevait les grands patrons de l'IA du jour. Donc on va essayer de comprendre tout ça. Et puis avec nous également Sylvain Duranton. Bonjour Sylvain.
12: Bonjour.
1: Merci d'être avec nous, directeur mondial de BCGX, l'entité qui s'occupe d'intelligence artificielle pour le Boston Consulting Group. Tiens, très rapidement, une première question. Qu'est-ce que vous pensez on a dû souvent vous la poser ces derniers temps, mais de ce ralentissement prôné par les grandes IA, est-ce qu'il faut y croire ? Est-ce que c'est la communication, Sylvain ?
12: Alors le ralentissement, je sais pas, ça dépend de quoi on parle. Quand on est dans les comités de direction, je pense que tout le monde veut continuer à faire de l'IA. Personne se dit il faut ralentir, même si on se dit aussi il faut faire les choses proprement, solidement et en sécurité. Sur la recherche, je pense que la recherche, elle va continuer à avancer à son rythme. Là où on peut peut-être parler de ralentissement, c'est sur la frénésie de publication de nouveaux modèles, où là on est sur des rythmes qui sont extrêmement élevés, et où peut-être prendre un petit peu le temps dans les publications de nouveaux modèles,
1: notamment
12: de laisser aux entreprises
1: le
12: temps de s'adapter sur la sécurité, sur tous ces sujets. Et c'est ce qui est fait d'ailleurs avec Mythos aujourd'hui et d'autres modèles où il y a des espèces de pré-lancement qui permettent aux grandes entreprises de se préparer.
1: Émilie, sur ce côté, sur ces idées de ralentissement, enfin ces notions de ralentissement poussées par
11: ce qu'on est en train de vivre, c'est effectivement un temps de latence sur les pas d'innovation. Donc le pas de vitesse est tel sur la partie R&D qu'effectivement, on n'a pas le temps de digérer. Nous, ce qu'on voit sur le terrain, c'est qu'en fait, il n'y a pas de ralentissement. C'est que les entreprises continuent d'investir et de justement capitaliser sur les cas d'usage qu'ils ont pour pouvoir avoir leur vrai ROI. Et ensuite, ce qui va se passer, c'est effectivement non pas un ralentissement, mais une responsabilité qu'il faut définir quand on parle des nouveaux modèles à venir.
1: Alors justement Sylvain, est-ce qu'on commence, on en avait parlé il y a quelques jours, on commence un peu à voir le bout du tunnel, parce que évidemment tout le monde s'est mis à l'IA, alors à différents niveaux, certains c'est quelques applications, d'autres tentent un peu une transformation, mais vous ce que vous dites au sein du BCG c'est on va bientôt gagner de l'argent.
12: Alors oui, et effectivement je pense que l'IA tout le monde s'y est mis depuis longtemps et tout le monde a au moins des assistants IA pour une grande partie de leurs équipes. Ce qu'on voit pour la première fois, c'est qu'on a la moitié des entreprises qui nous disent, c'est du déclaratif, qu'elles commencent à gagner de l'argent. Et ça, c'est nouveau, en fait, par rapport à ce qu'on avait avant. On a toujours eu des champions qui déclaraient gagner de l'argent. Mais là, la moitié de l'échantillon, on a interviewé plus de 1000 entreprises.
1: C'est une étude on
12: va avoir l'étude la semaine prochaine.
1: On a quelques chiffres quand même que vous pouvez nous dévoiler.
12: Et donc, on peut dire que oui, effectivement, 50% des entreprises disent qu'elles gagnent de l'argent. Et elle ne disait pas ça l'an dernier, donc c'est pas juste qu'elle dise toujours ce qui les arrange.
1: Donc il y a une année pivot un peu 2026.
12: 2026, c'est l'année pivot. On avait interviewé des dirigeants début d'année pour Davos qui nous disaient on va s'y mettre, on va prendre les choses beaucoup plus sérieusement au niveau des équipes de direction, on va investir beaucoup plus. Fin d'année, quand on les interroge, ils nous disent effectivement on a investi beaucoup plus, deux fois plus que l'an dernier en moyenne, ce qui est très significatif. En gros, 3% du chiffre d'affaires en moyenne pour l'ensemble des entreprises interviewées. Et la moitié nous disent ça y est, cette fois, on commence à voir des réductions de coûts, de la croissance liée à nos initiatives IA.
1: Et quand on dit qu'elles accélèrent, c'est quoi par exemple? Est-ce qu'on peut avoir quelques exemples?
12: Alors quand on dit qu'elles accélèrent, c'est pas nécessairement qu'elles font plus, c'est plutôt qu'elles font moins, mais elles font les choses beaucoup plus à fond. Et on est passé de, on prend des petits assistants qui permettent d'automatiser un petit bout de ce que font les personnes, à des choses qui sont beaucoup plus structurantes, où l'IA est vraiment au cœur des processus métiers, et transforme le métier des utilisateurs. Et là, on a beaucoup d'entreprises qui nous disent, je suis peut-être pas complètement passé à l'échelle sur tout, mais il y a deux ou trois sujets sur lesquels je suis vraiment en train de passer à l'échelle.
1: On va revenir plus en détail justement sur ce que fait Salesforce, notamment les annonces de Dreamforce, mais cette impression, c'est la même, Émilie?
11: Bah, déjà, si je prends juste l'histoire de Salesforce, hein, parce qu'on a été quand même très challengé en tant qu'entreprise, oui. On disait SaaS Apocalypse, Salesforce is dead. Hein, donc voilà.
1: Alors, je pense que là c'est vrai que.
11: Donc 2026, moi, quand
1: Marc Benioff est arrivé sur scène, c'était, oui. On était dans cette ambiance-là, hein, il y a quelques semaines. Il y a quelques jours.
11: Bah, justement, c'est bien ça, en fait, ce que Sylvain vient d'expliquer, c'est que cette valeur, elle est aussi pour les entreprises de la tech. Et donc, aujourd'hui, c'est pas SaaS Apocalypse, c'est SaaS Agentique. Quand on regarde les chiffres de Salesforce, on est en hausse de plus 10% en termes de croissance. On a fini à 41,5 milliards. Quand on regarde le CRPO, qui est quand même vraiment important, parce que finalement, c'est les contrats qu'on a enregistrés et qui nous donnent une prédiction de nos revenus futurs, sont en hausse de 14%. Ce qui montre quoi ? C'est que même pour nous, en fait, la valeur est là. Donc ça, c'est le premier point. Le second, c'est, on parlait d'un 50%, ben ça, c'est assez intéressant parce que même sur nos chiffres mondiaux, je prends la part des agents qu'on a lancés avec Agentforce et Data. Donc, et c'est un peu notre pivot qu'on a effectué sur les agents autonomes. Et ben, en fait, on a un client sur deux qui aujourd'hui, non seulement achète, mais consomme. Et donc, ça veut dire quoi? C'est qu'il y a une vraie adoption et que ça marche.
1: Donc le logiciel est toujours bien présent, hein, c'est
11: le
1: ça.
11: Le logiciel est non seulement présent, et pourquoi? Parce que, et on peut-être qu'on en parlera justement avec Dreamforce, c'est que je pense qu'il y a une surenchère de l'image autour des LLM et que quand on est à la porte de l'entreprise, eh bien en fait la situation est un petit peu plus compliquée. Je pense qu'il y a une surenchère de l'image autour des LLM et que quand on est à la porte de l'entreprise, eh bien en fait la situation est un petit peu plus compliquée.

0: Donc, voilà, oui. Je confonds avec Demis Hassabis.
1: Voilà, donc il y avait effectivement l'ensemble des acteurs de la tech et pourquoi c'était intéressant. Et moi, ça a vraiment été mon l'interprétation, c'est de dire finalement il y a une convergence. C'est pas les uns qui s'opposent au SaaS, les LLM contre le SaaS ou contre l'infrastructure. C'est finalement en fait il y a une porosité et puis et de l'innovation qui est en train de bouger. Nous-mêmes, on a fait le choix assumé d'ouvrir entièrement la plateforme pour laisser le libre arbitre au client de choisir le modèle voulu. C'est ce qu'on appelle aujourd'hui Headless 360. On a fait un second choix qui est effectivement de dire avec Anthropic, venons aussi quelque part disrupter la manière de s'engager et donc on peut accéder à des processus métiers dans Salesforce via Claude. Ouais. Et ça, je pense que c'est aussi important de se rendre compte qu'il n'y a plus une façon unique de travailler. Et ça a été le message de Marc Benioff pendant ce Dreamforce. C'est de dire, n'insultons pas l'avenir, il faut que l'on sache donner aux entreprises la capacité d'avancer vite, d'avancer de manière sécurisée et surtout de prédire des coûts. Et ces coûts, ils peuvent pas s'enfler en empilant des couches. Il faut qu'en fait, finalement, cette notion de token et de crédit puisse circuler parmi les différents acteurs. Et c'est ce que nous essayons de faire.
0: Justement, je reviens vers Sylvain ensuite. Ça veut dire qu'un utilisateur, s'il veut, il passe par
1: Claude et il accède à Salesforce. Il passe par Claude et il accède à Salesforce. Il passe par un Slack, il peut accéder à Salesforce. Il peut passer par un autre modèle de LLM type OpenAI et accéder à Salesforce via des protocoles MCP ou API. C'est justement notre philosophie, c'est de se dire demain le monde est tellement en train de changer.
0: Oui,
1: c'est,
0: il faut rester ouvert.
1: Il faut rester ouvert. Donc ça sert à rien de fermer la manière d'opérer et les modèles des SaaS. Il faut ouvrir. Et nous, c'est vraiment notre philosophie. Et
0: c'est un peu ce qui change, hein. Sylvain. On est quelques-uns à avoir vécu plusieurs vagues, hein, dans l'univers informatique, où avant les positions étaient plutôt établies. Alors on avait une époque Windows, Intel, et puis même dans le grand public, il y en avait un pour le e-commerce, un pour le search, un autre pour les réseaux sociaux. Même, alors il y avait des concurrents évidemment, mais dans le monde des ERP, du CRM, chacun avait ses positions. Puis là, les cartes sont rebattues. Hein.
2: Alors les cartes sont complètement rebattues parce qu'en fait, pour être capable d'aller vraiment délivrer un impact business important dans des conditions de sécurité satisfaisantes, je pense qu'il n'y a plus un acteur sur Terre qui dit « moi, je sais faire ». Je pense que c'est exactement ce que tu disais, Émilie. À un moment donné, c'est en travaillant ensemble, il y a besoin d'intégrateurs, il y a besoin de SaaS, il y a besoin de LLM, il y a besoin de LLM commerciaux, il y a besoin d'open weight dans certaines situations. Et je pense que on a des investissements qui sont colossaux. Les entreprises ont investi énormément d'argent. Les actionnaires d'un certain nombre d'entreprises ont investi énormément d'argent. Et tout le monde se rend compte que pour que tout ceci continue, il faut absolument être capable de livrer de l'impact et beaucoup d'impact. Et ça, personne n'y arrivera tout seul.
0: Émilie ?
1: Ouais, je voudrais rebondir parce qu'en fait, quand on analyse ce que dit Sylvain, ce qui se passe sur le marché, finalement, en fait, les LLM, tout le monde pensait, il y avait même une survalorisation, hein, ouais. Tout le monde pensait qu'un LLM, on pouvait reconstruire un CRM, on pouvait tout reconstruire.
0: On pensait que c'était comme Google sur les moteurs de recherche. Là.
1: Exactement. Finalement, on se rend compte quoi ? Que cette image de convergence, c'est que les LLM se rendent compte que le milieu de l'entreprise, le monde de l'entreprise est plus délicat que juste l'usage du quotidien. Donc, il y a un premier mouvement. Le second mouvement, les SaaS, qui se sont repensés à l'ère de l'agentique. Et le troisième mouvement, c'est aussi Nvidia. Quand on regarde Nvidia qui a racheté Hugging Face, ou quand on regarde Nvidia qui aujourd'hui lance aussi son propre modèle avec Neotron, ça veut dire quoi ? Ça veut dire que tout le monde est en train de chercher à évoluer sur la chaîne de valeur globale.
0: Et alors, je rebondis aussi sur ce que disait Émilie, Sylvain, c'est sur la partie coût des tokens. Parce que là, aujourd'hui, c'est enfin, les entreprises, alors certaines ont encore des petits budgets, mais d'autres commencent à trouver la facture, enfin, à s'inquiéter d'une future facture un peu trop importante.
2: Alors, la facture peut être salée dans certains cas, il n'y a aucun doute là-dessus. Quand on prend un pas de recul, on voit quand même que dans le temps, le coût unitaire des tokens a baissé. Oui. Alors il y a toujours cette question lancinante, mais est-ce qu'à un moment donné, quand les positions seront plus établies, il y aura une forte remontée des prix ? Ce qu'on constate, c'est que depuis le lancement, on baisse. Maintenant, la consommation augmente plus vite que le rythme de baisse du coût unitaire des tokens. Donc, ça devient un enjeu de coût important. Et donc, être efficace dans la façon dont on utilise les tokens, dont on les brûle, entre guillemets, ça devient un enjeu de compétitivité. Et ça, c'est des architectures techniques, c'est le bon usage au bon endroit, et c'est pas la peine d'avoir des systèmes qui peuvent tout faire pour des tâches qui sont plus faciles. Il y a tout un tas de solutions, et on voit de plus en plus les entreprises qui mesurent la consommation des tokens par fonction, par équipe, et qui mesurent le ROI, et qui commencent à changer un petit peu la façon dont elles travaillent.
0: Parce que ça,

0: c'est important d'apprendre à maîtriser tout ça, parce qu'on voit déjà, je voyais une note du Conseil d'analyse économique qui disait l'appauvrissement de la France, enfin voilà, sur tout un, enfin beaucoup d'aspects, même sur l'éducation, et sur la partie par rapport à la dette et tout ça, il disait que notre souci, c'est qu'on n'a pas la productivité, parce qu'on est l'adoption numérique, on est encore un peu limité, enfin on n'y va pas assez vite. Mais si justement on va pas assez vite dans l'adoption numérique, que penser de l'adoption de l'IA? Donc c'est là où il faut cette maîtrise de l'adoption un peu, c'est ça qu'il faut réussir à...
1: c'est maîtrise de l'adoption et pas adoption seule.
0: Oui.
1: Pourquoi? Parce que quand on parle justement de coûts, il y a eu aussi un mouvement qui est encore présent. Moi je vois beaucoup de clients qui ont lancé beaucoup d'initiatives en disant bah tiens, je veux avoir des cas d'usage à agentifier ou pour utiliser de l'IA sur mon service légal, sur mon marketing, sur mes ventes, sur voilà, un peu partout, avec je sais pas 200 cas d'usage à exploiter. Et donc ça part un peu dans tous les sens. Quelle est la valeur à la fin de l'année? Bah, la valeur, elle est délicate à trouver. Elle est souvent pas scalable parce que c'est du bottom-up. Donc, ça veut dire que c'est très local. On a du mal à le centraliser au niveau du groupe. Et puis, surtout, c'est une note salée, comme vient de l'expliquer, mon ami. Et donc, du coup, ça veut dire quoi? Ça veut dire qu'il faut savoir être focus. Et donc, focus, c'est pas de partir sur 100 ou 200 cas d'usage. C'est d'être extrêmement précis, finalement, à sélectionner 3, 4, 5 cas d'usage maximum, mais qui sont sur le cœur de l'entreprise. Ça me vient en tête, c'est le cas d'Adecco. Adecco, finalement, c'est quoi? C'est une entreprise qui était elle-même en disruption par rapport à l'IA quand on parle d'emploi. Hein. Tout le monde disait qu'on allait perdre des jobs avec l'IA, et qui a su se focaliser sur quoi? Sur sa capacité, finalement, à screener des candidats et à trouver le bon candidat pour une offre d'emploi. Mmh. Bah, ils sont partis de celui-là. Et en fait, sur ce cas d'usage-là, ils l'ont déployé sur plus de 10 pays. C'est 300 000 candidats screenés depuis le début d'année. Et en net, c'est 20 000 emplois en net additionnels qui ont été créés dans leur business model. Et c'est ça que j'appelle justement une responsabilité dans l'usage agentique et dans l'usage de l'IA. C'est d'être extrêmement focus sur l'adoption, mais en la périmétrant.
0: Eh bien voilà, bien merci à tous les deux de nous avoir apporté vos éclairages lors de cette AIM. Sylvain Duranton, directeur mondial de BCGX, et Émilie Sidikian, vice-présidente exécutive et directrice générale de Salesforce France. Merci à tous les deux.
2: Merci.
0: On va poursuivre ici depuis le stade Vélodrome de Marseille, où se déroule cet événement AIM organisé par BFM Business et La Tribune, où évidemment l'intelligence artificielle est au cœur de nos discussions. C'est tout de suite sur BFM Business.
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0: Allez, c'est reparti depuis l'AIM, depuis le stade Vélodrome et l'AIM, l'événement sur l'intelligence artificielle organisé ici à Marseille, dans ce cadre du stade Vélodrome que voilà, les plus sportifs d'entre vous connaissent certainement. Avec nous en plateau, Alexandre Pasquiou, bonjour.
4: Bonjour Frédéric.
0: Alexandre, merci d'être avec nous. Vous êtes CEO de Neuralk. Évidemment, on va parler IA avec vous. Et Frédéric Guilleux, directeur général de The Box. Bonjour Frédéric.
5: Bonjour Fred.
0: Le régional de l'étape.
5: Entre autres.
0: Juste un mot, The Box est l'accélérateur du groupe CMA-CGM auquel appartient BFM Business. Le but, c'est de repérer des startups et ensuite d'essayer de les essaimer vers les différents métiers du groupe CMA-CGM, donc le shipping, la logistique, les médias. C'est ça l'idée?
5: C'est exactement ça. En fait, on bénéficie d'une présence internationale avec C-Hub et on va essayer de travailler avec les partenaires, écosystèmes, accélérateurs locaux pour aller déceler les pépites de chaque territoire et faire en sorte qu'en fonction des besoins d'innovation du groupe CMA-CGM, on aille connecter ces innovations au business et on va jusqu'au test et au financement du test de ces innovations dans les métiers. Et l'objectif maintenant, c'est de le faire passer à l'échelle, c'est-à-dire vraiment à l'étape où on va complètement les intégrer dans les métiers.
0: Mmh. Avec des awards. On a une émission d'ailleurs qui tourne en replay. Vous pouvez la retrouver sur notre site où on découvre les 6 lauréats, parce qu'il y a des awards qui sont remis lors de cet AIM. Il y a 350 inscrits, il y a 50 finalistes qui ont pitché, il y a 6 finalistes, tous assez impressionnants. Alexandre Pasquiou, parlons de Neuralk. Alors, né au sein de c'est Antoine Moissonneau, voilà, le cofondateur.
4: Oui.
0: Vous êtes tous les deux, Station F, vous démarrez cette entreprise. Racontez-nous un peu l'histoire et puis ce que fait évidemment Neuralk.
4: Tout a commencé à la fin de ma thèse. J'ai passé 4 ans à l'INRIA, qui est un des plus beaux labos qu'on peut trouver en France. Pas mal de startups d'ailleurs qui en sont sorties.
0: Si on repart très dans celle, la première c'était Ilog, hein. Faut le rappeler que c'était en gestion de règles, racheté, voilà, c'est les historiques qui parlent, hein. Racheté par IBM, je crois, belle somme à l'époque.
4: Et on peut même inclure Mistral dedans, puisque Arthur était dans le même labo quelques années avant. Et donc j'ai passé 4 ans à pré-entraîner des modèles de langage. À l'époque, c'était les mêmes OpenAI. Maintenant, ils ont bien grandi depuis. Et pour mieux comprendre le cerveau humain, donc c'est-à-dire quand je vous parle, quelle région du cerveau s'active, pourquoi faire. On a même fait un peu de ce qu'on appelle du décoding, c'est lire dans les pensées des humains. Donc cette expérimentation-là, on avait un humain qui jouait un jeu vidéo dans l'IRM, et à partir des activations cérébrales, on reconstruisait le gameplay, donc la vidéo que la personne a devant les yeux.
0: C'était ces photos, je me souviens des photos de projet NRIA où on a la personne avec des capteurs, c'est ça, des électrodes sur le crâne?
4: Non, c'est l'électroencéphalographie. D'accord. L'IRM, c'est une machine qui prend généralement une pièce
0: D'accord.
4: entière.
0: Okay.
4: Ça ressemble à un gros donut qui va faire beaucoup de bruit, qui va générer un champ électromagnétique.
0: Ah oui, c'est à travers l'IRM qu'on va voir quelles parties du cerveau sont activées, d'accord.
4: On voit la façon dont chaque petite région du cerveau s'active dans le temps, et après il faut réussir à lire ça, à le décoder pour comprendre, parce que ces données elles sont illisibles. Mm-hmm. Il faut comprendre avec ces modèles d'IA, en fait, est-ce que telle région est impliquée dans le traitement du sens des mots, des phrases, de la structure des phrases, de la compréhension du contexte ou même la prédiction du futur. Est-ce que pour anticiper les mots qui vont être prononcés dans la phrase.
0: Et donc derrière, donc INRIA, ça c'est la partie recherche, puis un jour le petit déclic, se dire mais tiens, pourquoi on n'en ferait pas une solution, une offre, et qu'on puisse proposer ça dans la gestion de données, hein, c'est ça, auprès des entreprises.
4: En fait, la petite histoire, c'est que j'ai fait cette thèse justement parce que je voulais monter ma boîte. Il y a deux sujets qui me tenaient très à cœur, les neurosciences et l'IA. Les neurosciences, c'était clairement beaucoup trop tôt parce qu'en termes de technologie, de hardware, en gros, les machines pour acquérir cette donnée, elles prennent une pièce, c'est un peu l'ordinateur des années 50. Donc, il y a besoin d'une disruption technologique. Et en parallèle, l'IA, il y avait OpenAI qui a release ChatGPT-3 à l'époque. Mm-hmm. C'est le plein boom. Et j'avais passé 4 ans à disséquer dans tous les sens ces architectures, à contrôler la donnée de pré-entraînement. Et donc, je me suis dit, il y a une opportunité immense à translater cette techno un domaine qui n'a pas évolué sur les 10-15 dernières années, qui est la data science. C'est-à-dire comment les entreprises, aujourd'hui, utilisent leurs données, leurs tableaux de données avec des lignes, des colonnes, pour aller donner encore plus de puissance à leurs décisions.
0: D'accord.
4: C'est-à-dire aujourd'hui, grâce à nos modèles, on est capable de backer les décisions des entreprises avec leurs données.
0: D'accord, on va revenir dessus parce qu'il y a justement dans la personnalisation client, vous allez nous expliquer tout ça. Juste une question, un petit pas de côté. Quand on est ingénieur, l'INRIA, alors il y a un projet, vous disiez un projet d'entrepreneur, mais vous voyez les OpenAI, Anthropic qui sont en train de. Il n'y a pas une petite tentation à un moment de se dire et si j'allais un peu chez eux histoire de me faire la main
4: J'ai un peu hésité à la fin.
0: Ah oui, quand même, donc, il y a un petit moment, on hésite. Ah,
4: c'est des. Tout chercheur est très séduit par ce genre de techno.
0: Ouais.
4: C'est un peu ce réflexe Frankenstein. On a envie de jouer avec cette techno qui a un potentiel énorme.
0: Oui, puis quand on est au début de cette, enfin même si elle existait, enfin ChatGPT, enfin les moteurs GPT existaient depuis quelques années, mais là c'était vraiment l'éclosion. Donc j'ai envie de participer à l'aventure.
4: J'ai hésité. Je me suis dit, voilà, je sais que je regretterais de pas avoir monté mon projet. Ouais. C'est l'alignement des planètes parfait. Il y a personne qui fait ça aujourd'hui. J'ai la crédibilité et la compréhension technique sur le sujet. Ouais. Et du coup, je me suis dit, let's go.
0: Et alors, très concrètement, qu'est-ce que ça fait? On avait Émilie Sidikian qui était là il y a un instant, la patronne de Salesforce. Je sais qu'avec Neural, qu'on peut personnaliser une partie de l'expérience client. Très concrètement, ça peut faire quoi là pour des entreprises qui nous écoutent?
4: La vision de Neural, c'est d'aller aider toutes les entreprises à backer leurs décisions avec des prédictions faites à partir de leurs données et leurs données structurées, donc des tableaux de données. Juste construire un modèle de fondation pour la prédiction, ça suffit pas. Derrière, il faut réussir à aider sur toute la création du workflow prédictif et toute la chaîne de décision. Donc ça implique d'aider les entreprises à identifier quels problèmes elles peuvent résoudre aujourd'hui.
0: Oui.
4: Est-ce qu'elles ont la donnée pour dans leur système d'information et framer le problème, c'est-à-dire quelle modélisation, comment utiliser ces données pour pouvoir les utiliser pour faire de la prédiction et pour d'ailleurs activer ces mêmes prédictions. Mm-hmm. Un exemple concret, on travaille sur du churn. Donc est-ce que mon client va acheter dans les prochains mois, dans la prochaine année? Mais en fait, c'est très beau de prédire à 100% le churn d'un client, mais s'il n'y a aucun moyen d'agir en conséquence pour garder ces clients qui vont partir, à la fin, ça ne sert à rien. Donc la prédiction est aussi importante que l'activation qui en suit.
0: Donc c'est ça qui va faire, c'est parce que c'est cette approche-là, parce qu'on va dire la gestion de données, il y a beaucoup d'entreprises qui le font, y compris en France. On a, et vous, c'est cette approche-là qui en fait le plus, quoi. Enfin, qui font le sel de Neuralc.
4: Le plus gros problème aujourd'hui, c'est que un opérateur, un expert métier, qui va vouloir prendre une décision et qui va vouloir utiliser des prédictions basées sur sa donnée pour backer ses décisions, bah, il va devoir aller voir une équipe data science ou un cabinet de conseil. Et là, on va partir sur un projet de 6 mois, juste pour un type de prédiction. Donc, ce qui fait que toutes les entreprises, elles délivrent 5, 10 cas d'usage, nouveaux cas d'usage par an, là où elles pourraient adresser des centaines de cas d'usage prédictifs. Avec notre plateforme, on permet à n'importe quel opérateur d'obtenir ses prédictions en quelques minutes, délivrées surtout dans les outils qu'ils utilisent, dans Excel, dans des agents, dans des plateformes de data science comme Dataiku, ou même dans Amazon avec SageMaker, dans Microsoft avec Azure Foundry.
0: Et c'est ça, vous venez vous pluguer dessus. Aujourd'hui, parce que on vous a bien entendu déjà reçu sur BFM Business, là aujourd'hui vous en êtes où? Donc 2025, c'était les premiers proof of concept, les déploiements. Là aujourd'hui, vous en êtes où en septembre 2026?
4: Aujourd'hui, on a un modèle à état de l'art qui rivalise avec celui de Google en étant 50 à 100 fois plus rapide, beaucoup plus scalable. On est passé en production chez un certain nombre de clients, donc des gros retailers mondiaux, il y a une banque et des assureurs, et en traitant des cas d'usage assez divers et variés, comme de la prédiction de retour, la prédiction de demande, du credit risk, c'est-à-dire est-ce que si je prête de l'argent à cet individu, cette entreprise, il y a une probabilité de défaut, c'est-à-dire qu'il ne va pas rembourser le prêt. Et donc on aide les entreprises à identifier tout l'écosystème prédictif et à adresser ces prédictions en un instant.
0: Frédéric Guillaume, justement, ben voilà un exemple intéressant de start-up pas passé par The Box, mais qui aurait pu passer par The Box.
5: Alors, c'est justement le sujet, c'est qu'ils sont entrés au sein de The Box, puisque c'est la, oui, tout à fait, c'est la mission French Tech qui nous les a présentés il y a quelques mois à Station F.
0: Ah
5: non,
0: oui, c'est tout récent.
5: Dans le cadre effectivement,
0: d'accord, il fallait que je mette mes notes à jour.
5: De leur mission, je choisis la French Tech, dans lequel certains grands noms, on nos grands groupes en fait, sont engagés, notamment le groupe CMA-CGM. Et c'est vrai que les sujets de prédiction, que ce soit des prédictions météo, des prédictions même financières, sont des sujets de stratégie pour le groupe et de compétitivité.
0: On le rappelle, hein, CMA-CGM, donc tout le monde, alors je rappelle, propriétaire de BFM Business, mais on connaît évidemment les bateaux parce que c'est l'activité la plus visible, mais il y a toute la partie logistique qui est très importante, la partie média aujourd'hui avec notamment BFM, le groupe La Provence, Corse Matin, La Tribune, Brut, voilà, ça fait beaucoup de choses. Et là, ce sont des produits qui peuvent intéresser les trois métiers pour le coup.
5: Complètement les trois métiers. On essaie déjà de travailler avec ce nombre de start-up que tu connais certainement, comme Lucid Forecast, comme Lyrics, qui est une belle start-up américaine. Et là, en fait, on a trouvé peut-être un nouveau joyau français, parce qu'effectivement, dans le domaine de l'IA, on est particulièrement bon. Et comme vous le disiez, au sein de l'INRIA, il y a beaucoup de belles pépites qui sortent. Et je pense que, en fait, quand tu disais, Fred, qu'il y avait le CMA-CGM Startup Award qui était organisé il y a quelques minutes, et on avait fait quelques paris avec les équipes de The Box, et on pariait justement que le lauréat, en tout cas de sa catégorie, devait être Neuralc. Mais bon, c'est pas parce que du coup on est organisateur qu'on est décideur, et le jury qui est composé de vice-présidents du groupe CMA-CGM a été souverain.
0: Les prochaines étapes pour Neuralc, Alexandre Pasquiou?
4: On va s'étendre aux US très prochainement, en l'occurrence partir d'ici, dans les prochaines semaines, pour aller signer des deals sur l'autre continent. Pour des questions de rapidité d'itération, de taille de deal, et c'est un marché en fait qui est énorme et sur lequel il y a pas encore d'acteurs.
0: Et il faut s'appuyer avec quoi? Des ESN, les États-Unis, c'est un peu différent de chez nous, mais en s'appuyant sur des intégrateurs, ou alors vous y allez en direct?
4: Les deux. C'est-à-dire qu'on a des discussions en direct avec un certain nombre de comptes. On est en train de mettre en place des partenariats. Alors soit avec des plateformes comme des Amazon, des Microsoft, soit avec d'autres plateformes plutôt de data science, machine learning, comme des Dataiku. On a annoncé aujourd'hui justement la collaboration. On va faire plus de communication là sur les prochains mois, et via des cabinets de conseil pour aller intégrer notre solution au sein de grands groupes.
0: Eh bien, merci à tous les deux d'être venus avec nous parler plaisir, de tout ça, d'être passés par le plateau de BFM Business, ici à l'AIM, l'événement organisé par BFM Business, la tribune, depuis le stade Vélodrome. On va se quitter juste quelques secondes, on va se retrouver juste après. On va continuer évidemment à parler IA, on va parler IA, souveraineté, résilience, tout ça avec nos invités suivants. C'est tout de suite sur BFM Business.
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0: Allez, retour sur le plateau de BFM Business, Tech & Co Business, depuis l'AIM, cet événement organisé par BFM Business et la Tribune, ici au Stade Vélodrome à Marseille, AI comme Artificial Intelligence, parce qu'on va beaucoup parler, on parle beaucoup déjà d'intelligence artificielle dans toutes nos émissions. Vous avez certainement vu Tech & Co il y a un instant, 19h-21h30, et on en reparlera lundi soir. Avec nous en plateau, Catherine Maillenob. Bonjour Catherine.
6: Bonjour Frédéric.
0: Merci d'être avec nous, vous êtes directrice générale déléguée du groupe Caisse des dépôts, et Henri Dagrin. Bonjour Henri.
7: Bonjour Frédéric.
0: Délégué général de Sigref. Sigref aujourd'hui, c'est 160 entreprises représentées au sein de cette association qui regroupe voilà tous les patrons du digital, enfin toutes les entreprises, enfin toutes les directions, on va dire, du digital, du numérique, des grandes entreprises, grandes administrations, parce qu'il n'y a pas que du secteur privé. Et on va parler justement de cette avancée de l'IA dans ces entreprises. Catherine, on s'était vu il y a quelques mois, c'était le lancement, c'était en mars dernier. Pardon, le programme Horizon Numérique 2030, hein, qui le but était de lancer ce programme. On en est où aujourd'hui? Et puis surtout, on a vu qu'il y a beaucoup de choses qui sont passées, évidemment, depuis, avec des éditeurs de d'IA qui disent qu'il faut ralentir, mais qui en même temps accélèrent. Rappelez-nous un peu ce plan Horizon Numérique 2030.
6: Alors nous, on ralentit pas, on accélère. Oui. Hein. Donc on a déroulé le plan tel que je vous l'avais présenté. On a engagé pas moins de 1,5 milliard depuis 6 mois. Donc on est vraiment sur la trajectoire financière que nous étions assignés. Au-delà, on a de très belles victoires. Le lancement d'un programme très ambitieux pour accompagner les collectivités territoriales qui s'appelle Territoire d'intelligence artificielle, pour accompagner les collectivités dans leur transformation digitale. Et puis on a lancé une initiative dont on va peut-être parler à l'instant, qui s'appelle Eurocommons, qui va permettre de trouver des réponses opérationnelles au diagnostic qu'on est en train de faire ensemble sur nos dépendances technologiques.
0: D'accord, oui.
6: Au travers du déploiement de l'indice de résilience numérique qu'on a déployé, on pourra en parler, on a été bêta-testeur et on l'a déployé dans le groupe
0: Caisse des dépôts. C'était ça qui avait été présenté aussi à peu près au même moment. Hein,
6: tout à fait. Donc là, on est en train de le déployer, de mesurer nos dépendances sur nos systèmes critiques. On est en train de l'européaniser. Et puis on va en faire des déclinaisons pour les petites et moyennes entreprises et pour les collectivités territoriales.
0: Cet indice de résilience numérique, c'était ça. Le but, c'est de le présenter aux COMEX, d'entreprises, de collectivités, pour qu'ils sachent un peu quel est leur niveau de dépendance. Et je pense qu'il y a pas mal de choses qui ont changé depuis, notamment, j'imagine que le choc de ce qui s'est passé cet été, quand il y a eu la sortie d'ailleurs, c'était Fable 5, Mythos 5, et tout d'un coup, les Américains ferme le robinet, alors pas pour eux, mais pour l'Europe. Et ça, c'était quand même un choc, hein, parce que tout le monde, là où tout le monde disait oui, mais avant qu'ils coupent le cloud, avant qu'ils coupent. Et là, on s'est dit, non, c'est possible.
6: Le kill switch, on a vu, c'est possible. Et donc, on a vu que agir n'est plus une option. C'est une urgence stratégique pour toutes nos entreprises. Donc, cet outil, comme vous l'avez indiqué, c'est un outil pour faire en sorte que ce sujet stratégique, il soit traité au bon niveau. Oui. Des comités exécutifs débordent. Donc, on en a fait un outil mais qui permet à un collectif de direction de voir quelles sont ses dépendances. Ça, c'est pas uniquement un sujet de technologie, c'est quelles sont mes compétences, sous quelle législation sont mes contrats. Et donc, fort de ces deux diagnostics, de définir une voie et un chemin. Cet outil, il est extrêmement prometteur parce qu'il permet d'avoir un référentiel très pratico-pratique et surtout qui s'adresse aux entités en leur parlant de leur processus opérationnel, de leur business. Et ça nous parle et c'est extrêmement puissant dans cette démarche-là.
0: Henri Dagrin, adopté, j'imagine, par les grandes entreprises, cet indice de résilience numérique, parce que effectivement, je parlais de ce choc là où tout le monde. On avait vu quelques petits signaux, hein. C'était une messagerie qui avait été coupée pour un haut fonctionnaire européen, mais on se disait toujours bon an malgré, on est quand même des clients et on restera des clients de ces sociétés américaines. Puis on voit que non, ils seraient capables de couper les robinets.
7: Alors attention. D'abord, si on parle de résilience numérique, et c'est ce que mesure cet indice de résilience numérique, les conséquences des dépendances technologiques, hein, conséquences économiques, conséquences juridiques, conséquences géopolitiques, c'est un des aspects de ce que mesure l'indice de résilience numérique. Il est construit autour de 8 axes, et parmi ces axes, il y a également la sécurité numérique, il y a également la conformité aux différentes législations auxquelles un système d'information est soumis en fonction des géographies sur lesquelles se déploie l'activité d'une grande organisation internationale. Il y a également la maîtrise des compétences critiques et ainsi de suite. Donc vous voyez, c'est multifactoriel, la résilience numérique. Et pour construire d'ailleurs cet indice de résilience numérique, on s'est basé sur une définition de la résilience numérique qui nous est donnée par un règlement européen qui s'appelle DORA, Digital Operation Resiliency Act, hein, qui concerne, en termes d'obligation, hein, de conformité, le secteur financier, mais dont les bonnes pratiques peuvent bien entendu être étendues à tous les secteurs d'activité. Et c'est ça qui nous intéresse à travers l'indice de résilience numérique. Alors maintenant, si on parle spécifiquement de ce qu'on a appelé le kill switch, c'est peut-être pas, en tous les cas pour des grandes entreprises internationales, notamment qui opèrent aux États-Unis, le facteur prépondérant. Facteur prépondérant aujourd'hui, c'est de disposer d'une capacité de résilience qui permette notamment de répondre aux conséquences économiques, hein, des hausses tarifaires qui sont pratiquées par les principaux éditeurs. Et donc d'avoir suffisamment d'agilité, de versatilité dans la capacité à adresser des services numériques.
0: Là, on est dans la vraie dépendance, c'est ça.
7: Oui, pour maîtriser cette dépendance. Et c'est un des sujets. Mais ils sont majeurs. Et puis, il reste que, à travers notamment une démarche comme Eurocommons, auquel tente de contribuer le CIGREF, d'accompagner la démarche de la caisse des dépôts, eh bien, c'est de construire ces alternatives européennes qui permettent deux choses au minimum. D'abord, d'apporter aux entreprises ces alternatives de résilience qui permettent de discuter avec leurs fournisseurs. Et puis également de se dire, de toute façon, il n'y a pas d'avenir économique pour une économie développée comme l'économie européenne si elle-même ne se dote pas de cette capacité à faire grandir une industrie européenne du numérique et de l'intelligence artificielle.
0: Alors, ça fait deux fois qu'on prononce Eurocommons. Qu'est-ce qu'il y a derrière ce programme, initiative ?
6: Alors, c'est une initiative de place. On avait réuni 400 personnes, moitié des DSI, moitié des fournisseurs de l'open source, 14 nationalités. Et donc l'objectif, c'est de faire en sorte qu'on ait des coalitions d'entreprises prêtes à acheter des nouvelles solutions qui leur permettent d'améliorer leur indice de résilience numérique et de donner un signal économique très fort à des fournisseurs d'open source qu'on s'engage à accompagner pour que ces solutions d'open source, elles passent à l'échelle, elles soient maintenables et elles soient intégrables dans nos modèles opérationnels. Donc c'est vraiment notre capacité à allier un signal très fort sur la demande, une constitution d'une offre à dimension européenne pour avoir des vraies briques et donc ce faisant contribuer à faire en sorte qu'on diversifie les sources de nos fournisseurs.
0: C'est une sorte de suite de l'indice de résilience numérique.
6: C'est une démarche opérationnelle, c'est une next step collective, intelligence collective et démarche de place fondée sur une approche communautaire d'open source et qui est extrêmement prometteuse pour répondre à des problématiques qu'on a identifiées. On a identifié une dizaine de thématiques qui vont des sujets de suite numérique, qui vont de sujets de dépendance à des fournisseurs qui nous ont annoncé des hausses tarifaires que nous n'avons pas l'intention de payer. Et donc cette démarche, elle est pragmatique.
0: On a des exemples, oui. Et alors, aujourd'hui, justement, comment ça se passe, Henri, justement, on pense tous à ce même éditeur VMware, hein, pour ne pas le citer, qui ça fait déjà deux ans qu'ils ont annoncé.
7: Alors, le rachat de VMware par Broadcom a été finalisé fin novembre 2023. Et dès janvier 2024, les annonces des hausses tarifaires de 300, 400, 500, 800% en fonction des cas ont été immédiates.
0: Ça fait depuis deux ans et demi où les entreprises commencent à regarder. Est-ce qu'il y a eu cet effet de changer, de regarder autre chose?
7: Alors,
0: parce que c'est compliqué, c'est quand même une position dominante.
7: D'abord, il faut savoir que VMware était présent, en tous les cas, aux alentours de 2022-2023, chez quasiment 100% des adhérents du CIREF.
0: Ouais.
7: Et puis après, il y a eu diverses stratégies qui ont été adoptées. Les entreprises qui ont décidé de continuer avec avec Broadcom pour des raisons tout à fait légitimes, hein, et qui ont négocié avec Broadcom, puis celles qui ont décidé de sortir avec une diversité là également de solutions, soit pour aller vers du full cloud chez les hyperscalers, soit pour réinternaliser sur des solutions open source sur leurs propres infrastructures, soit pour passer sur de la containerisation d'applications lorsque c'était
0: donc
7: possible.
0: Donc tout le monde a réfléchi. Est-ce que ce genre de choses, Catherine, pourrait, j'imagine que vous regardez ça au sein de la Caisse des dépôts, mais pourrait arriver avec les modèles, les modèles frontières, là, comme on voit aujourd'hui. C'est-à-dire, est-ce que, si on voit, surtout on voit les risques réels que posent certains de ces modèles, est-ce qu'on pourrait appliquer, alors là, c'était plutôt pour des parties tarifaires, mais voilà, est-ce que vous regardez aussi ce risque aussi pour les entreprises que vous représentez?
6: Alors là, je crois qu'on est sur un sujet où on évoque des investissements qui sont d'une nature et d'une ampleur tout autre. Au niveau des entreprises, aujourd'hui, la question qu'on se pose, c'est comment intégrer des LLM qui répondent à nos besoins. Mmh. Aujourd'hui, une entreprise comme le groupe Caisse des dépôts n'a pas besoin de recourir à des très gros LLM pour son activité. C'est la raison pour laquelle nous avons un partenariat avec Mistral. Nous avons plutôt besoin de voir comment intégrer des small language au sein de nos modèles opérationnels. Et c'est bien ça à quoi nous sommes attelés, avec la même préoccupation que celle que l'on a en matière de dépendance technologique aujourd'hui, qui est de ne pas retomber vers d'autres dépendances.
0: Oui.
6: Donc c'est tout l'enjeu de pouvoir faire en sorte de recourir à une pluralité de modèles. On voit que l'environnement est extrêmement instable, et donc c'est vraiment une réflexion très profonde de l'architecture de nos systèmes d'information et de comment on maîtrise dans ce monde avec l'arrivée de l'agentique nos données, nos risques et nos système d'information, qui est un sujet absolument passionnant, qui est devant nous et qui est vraiment très stratégique pour nos entreprises.
0: Oui, puis surtout, je disais tout à l'heure dans un autre avec d'autres invités, les positions établies sont dans le monde amont, le monde fournisseur sont complètement bouleversées. Avant, voilà, on avait ces acteurs du cloud, on avait ces acteurs de on avait un Windows, on avait un Intel, et aujourd'hui, voilà, on va les servir chez Nvidia. On a des acteurs des OpenAI, Anthropic, qui viennent bousculer aussi les gens du logiciel. Enfin, ça, c'est quelque chose dont il faut tenir compte aujourd'hui.
6: Alors, on vit au début d'un nouveau cycle technologique. C'est une vraie opportunité pour que l'Europe, en tout cas, d'une façon à la fois tactique et stratégique, puisse tirer son épingle du jeu et qu'on ressorte de cette nouvelle vague technologique en ayant un meilleur bénéfice, je dirais, de la valorisation de nos données, la valorisation de nos talents. C'est tout ce qui explique avec beaucoup de brio le CIGREF sur cette évasion absolument incroyable de valeur en dehors de notre continent, puis qu'on ait renforcé nos modèles opérationnels et assuré leur pérennité avec l'intégration de cette nouvelle technologie, dans laquelle il y a un facteur auquel je suis très attachée, c'est le facteur humain.
0: Oui.
6: On est dans une transformation qui va bien au-delà de l'évolution technologique. C'est une vraie transformation en profondeur. C'est bien que cette dimension holistique, me semble-t-il, qu'il faut l'aborder. Donc, c'est un sujet stratégique, c'est une priorité pour les COMEX et les directeurs exécutifs.
0: Sujet stratégique, priorité pour les COMEX, mais sujet aussi quand même un peu technologique, Henri Dagrin, parce que voilà, on peut trouver quelques alternatives aujourd'hui open source, enfin dans le domaine IA, open source ou même française. Et les entreprises françaises, elles sont conscientes de tout ça ?
7: Les entreprises françaises, elles ont surtout une conscience aujourd'hui. Si je regarde quelle est, chez la plupart des adhérents du CIGREF, la priorité numéro une en matière d'intelligence artificielle, au-delà de l'intérêt d'intégrer ces processus pour de la compétitivité, de la croissance, de la productivité, c'est la sécurité numérique. Et là, on a un vrai problème en Europe. C'est qu'aujourd'hui, le premier besoin opérationnel des entreprises, c'est de disposer d'une capacité, d'une garantie d'accès à une capacité de modèle de pointe dédié à la sécurité numérique, notamment sur ces sujets de lutte informatique défensive. Parce que là, aujourd'hui, les modèles évoluent très vite, leur capacité évolue très vite, et si nous-mêmes en Europe, nous ne sommes pas capables de rester à la frontière, alors il y aura deux types de puissances. Les puissances qui seront dotées, et j'utilise ce terme à dessein, hein, par référence à ce qu'on a pu entendre au XXe siècle sur la, et aujourd'hui d'ailleurs aussi sur la, les, la puissance nucléaire. Et puis, eh bien, des puissances de second rang qui ne disposeront pas de ces garanties d'accès à des modèles à la frontière, des modèles de pointe pour la sécurité numérique. Et c'est toute notre sécurité numérique, donc toute la sécurité de l'économie, du fonctionnement de la société, qui sont en cause.
0: Eh bien, merci à tous les deux. Catherine Maillenhomme, directrice générale déléguée du groupe Caisse des dépôts. Merci Henri Dagrin, délégué général du CIGRED, d'être venu nous parler de cette dépendance numérique et de voir, oui, il y a bien une troisième voie qui existe pour les entreprises françaises, pour les collectivités territoriales. Merci d'être venu nous en parler. On marque une courte pause. On se retrouve juste après avec nos invités. On va poursuivre, évidemment, à parler de l'intelligence artificielle au sein des entreprises. C'est tout de suite sur BFM Business.
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0: Allez, c'est reparti, dernière partie Tech & Co Business sur BFM Business depuis l'AIM, cet événement organisé autour de l'intelligence artificielle par BFM Business et La Tribune, ici même au sein du stade Vélodrome. Avec nous, pour continuer à parler de tous ces sujets, Habib Messaoudi, bonjour.
8: Bonjour Frédéric.
0: Habib, merci d'être avec nous. Vous êtes vice-président et Practice Leader Cloud Application Data et AI chez Kindrill. Et à vos côtés, François Soubien, directeur général du groupe Talent. Bonjour.
9: Bonjour, enchanté.
0: François, merci d'être tous les deux là. Ma première question, elle est assez simple. C'est comment vous jugez aujourd'hui la maturité des entreprises Alors, les grandes entreprises, ça y est, elles se lancent. Mais l'autre jour, j'étais à un dîner avec des ETI alors, quand on creuse un peu, on voit qu'elles commencent à avoir des cas d'usage. Mais on n'est pas encore dans la grande transformation. Habib, racontez-nous.
8: Écoutez, peut-être un mot d'abord sur qui nous sommes. Donc, Kindrill, on est une ESN. Notre métier, c'est de concevoir, de moderniser et de gérer les systèmes critiques de nos clients à grande échelle. Nous sommes 3000 à servir de marché français. Nous travaillons pour 300 entreprises en France. Et il s'avère que, justement, pour factualiser où en sont les entreprises dans leur adoption de l'IA, nous avons publié une étude il y a quelques semaines qui s'appelle le Kindrill Readiness Report, et il y a un certain nombre d'apprentissages. D'abord,
0: avec des chiffres français ou des
8: des chiffres français.
0: L'étude peut être internationale, mais vous avez des chiffres spécifiquement pour le marché français.
8: Absolument. On a couvert 8 pays, 6 industries différentes. Et ce que je voulais vous partager aujourd'hui, ce sont des chiffres France. Et donc on a 63% des entreprises qu'on a interrogées qui annoncent déployer dans l'IA. Donc c'est vraiment phénoménal, parce que comparé à l'année dernière, on a quasiment doublé. C'est une excellente chose. La chose qui peut nous interpeller, c'est le nombre de dirigeants qui considèrent leur entreprise complètement prête à tenir à tirer profit de l'intelligence artificielle. 18% seulement, Frédéric.
0: Ouais, c'est ça.
8: Donc ça interroge. Et puis il y a à peu près 85...
0: Mais le côté déploiement, ce sont des petits projets, parce qu'on n'est pas dans des projets de grande transformation aujourd'hui, c'est ça?
8: Alors, il y a les deux. Il y a des entreprises qui expérimentent, qui sont au début du chemin, et il y a des entreprises qui sont, eux, passées à l'échelle. Et donc ça, d'abord, c'est une excellente chose comparé à ce qu'on a observé sur le marché l'année dernière. Et puis, ce qu'on voit aussi, ce qui change la donne, c'est l'agentique. Il y a 85% des dirigeants qui s'attendent à ce que l'agentique arrive en force ces 12 prochains mois. Et on parle d'agents qui sont capables de raisonner pour atteindre un but, qui sont capables d'entreprendre des actions vers ces buts en utilisant les outils de l'entreprise. Évidemment, ce passage et cette accélération grâce à l'agentique, elle ne se fait pas sans son lot de responsabilités, puisque c'est à nous qu'il convient de définir le périmètre de responsabilité de ces agents.
0: Ça, c'est le rôle des ESN, justement, qui est bien clair.
8: Absolument.
0: Vous disiez à l'instant 18% des dirigeants. Comment vous expliquez? Parce que lorsqu'on les croise ici au sein de l'AIM, ils disent « Ah non, on doit y aller à fond, je booste mes équipes et tout ça ».
8: Alors moi, je suis quelqu'un de résolument optimiste, et je l'explique par le fait de monter en maturité. C'est quand on passe à l'action qu'on se rend compte véritablement de ce que ça implique de déployer l'intelligence artificielle. De loin, on pourrait se dire, c'est un sujet technologique, Frédéric. On pourrait se dire, on entend beaucoup de choses sur les modèles, et on pourrait se dire, il faut choisir le bon modèle, il faut créer des agents, il faut lancer des expérimentations. Mais en réalité, c'est beaucoup plus compliqué que ça. Il faut avoir accès à ces données, il faut pouvoir s'interfacer avec des outils legacy qui n'ont pas été pensés pour la sécurité, la gouvernance, etc. Vous entendez de plus en plus parler de tokenomics, et d'explosion des coûts, et puis surtout un sujet très important, les compétences. On a deux tiers des entreprises qui nous disent avoir revu les rôles et les responsabilités. 26%, Frédéric, ont créé des nouveaux postes justement pour tirer profit de l'IA.
0: François Soubien, justement, de Talent, j'imagine c'est ce que vous vivez aussi au quotidien, ce que vient de nous dire Habib.
9: Alors, Talent, on opère effectivement sur la chaîne de valeur de la stratégie jusqu'à l'ingénierie technologique, avec des grands clients, mais aussi avec des clients de plus petite taille. En fait, il y a un paradoxe sur l'IA. Le paradoxe, c'est que chacun, tout à chacun utilise l'IA et on a plus de 54% des Français qui utilisent l'IA. D'ailleurs, c'est ce qu'on a relevé dans une enquête la semaine dernière, IFOP, qu'on a conduit conjointement avec BFM, d'ailleurs, TV et
0: La Tribune, ouais, on voit
9: La Tribune
0: dimanche. Les Français s'approprient l'IA, c'était
9: voilà,
0: ça.
9: Voilà, les Français s'approprient l'IA, mais pas les entreprises, pour faire simple, je veux faire simple, puisque au final, on n'a que 24% du personnel qui déclare utiliser l'IA dans son environnement.
0: Pourquoi, selon vous, elle se freine alors, François Soubien?
9: En fait, je pense qu'il y a plusieurs choses. Il y a déjà, quand on regarde sur quelques années, aujourd'hui, 75% des dirigeants veulent un programme IA, engagent des fonds sur l'IA. Hein, ça, c'est un point très important. Par contre, ils ont du mal à matérialiser l'impact réel dans leur PNL. Et pourquoi ils ont du mal à matérialiser l'impact réel? C'est très souvent, en fait, ça n'a pas été abordé de la bonne façon. Ça, on a eu une frénésie, même si...
0: On regarde la productivité individuelle, des choses comme ça
9: On regarde des indicateurs de performance, par exemple, le nombre de commandes servies à l'heure, la réduction du nombre de pièces défectueuses, le nombre dans une banque, par exemple, le nombre de dossiers de crédit auxquels qu'on a couvert avec l'IA, etc. Alors, on va regarder des indicateurs, des métriques très opérationnelles. Et en fait, dans cette frénésie, comme ce sont aussi des technologies qui vont vite et qui ont émergé, très souvent, les entreprises se sont orientées vers des pilotes, hein, proof of concept, etc. Ah oui. Ce qui s'avère, avec du recul, ne pas être la bonne approche.
0: Ah oui.
9: Voilà. Et je pense, nous pensons, hein, chez Talent, qu'il faut avoir une approche qui soit beaucoup plus axée sur la montée en compétences du personnel et l'adoption, d'une part, et d'autre part sur la gouvernance de l'IA au sein des organisations. Et quand je dis gouvernance de l'IA, c'est comment on appréhende non seulement les modèles agentiques, mais aussi comment on se dote d'une plateforme multi-modèle, multi-LLM ou LM, qui nous permet en fait de garder une indépendance à la fois économique et intellectuel vis-à-vis de ces différents modèles. J'y reviendrai. Hein.
0: Et ça veut dire que justement, on parle de collaboration entre humain et IA, humain et agent. Habib, comment ça va se passer aujourd'hui? En plus, ces agents, il faut leur donner une identité quelque part.
8: Je suis tout à fait d'accord avec le point que vient de soulever François. La gouvernance est un sujet essentiel. Chez Kindry, on l'aborde avec 4 points. D'abord, il faut une responsabilité extrêmement claire. Un système agentique qui doit avoir un business owner qui est en charge de la finalité, du résultat.
0: Un humain.
8: Absolument, un humain, tout à fait. Et puis un tech owner qui, lui, est responsable de l'architecture et de l'exploitation. Ça, c'est la première chose. La deuxième chose que nous voyons chez Kindrill, c'est qu'il faut avoir un listing extrêmement clair par risque et par domaine et champ de responsabilité de l'agent. Autrement dit, plus les conséquences d'une décision sont importantes, plus il faut des boucles de validation qui sont extrêmement claires, des règles précises en termes de gestion d'identité et de droits, etc. Troisièmement, le sujet qu'on voit, c'est il faut absolument, Frédéric, mettre en place une observabilité et une auditabilité. Pourquoi ? Alors, pas uniquement sur les prompts et les réponses, ça c'est assez simple à faire, mais plutôt sur les actions qui ont été réalisées par ces agents et les résultats auxquels ça a conduit. Et enfin, je finirai par human in the loop, on en parle beaucoup. Qu'est-ce que ça veut dire? Ça veut simplement dire positionner l'humain au bon niveau. À partir du moment où une décision impacte un client, un salarié, une obligation réglementaire, un engagement financier, il faut absolument des boucles de rattrapage humaines qui positionnent au bon niveau. Je pense que la gouvernance est un sujet essentiel pour rétablir justement cette confiance et pouvoir travailler ensemble dans un cadre.
0: Et puis pour cette partie coût des tokens aussi, François, parce qu'aujourd'hui, c'est ce à quoi on voit les entreprises sont de plus en plus confrontées.
9: Alors absolument. Donc nous, par exemple, déjà en interne, on a développé une plateforme multi-LLM qui permet, donc on a accès à 1430 modèles, hein, pour être très précis, de LM et LLM. Et en fonction des tâches qu'on a réalisées, on va faire un arbitrage entre les différents modèles. Et cet arbitrage, il s'effectue sur deux axes, hein, pour être très simple. La complexité de la tâche à réaliser et le coût du token par modèle. Et en faisant ça, on arrive à diviser par 10 le coût de
0: c'est-à-dire
9: production.
0: Pour le projet, enfin le chef de projet va réfléchir davantage à ça.
9: On a un modèle automatique. En fait, réussi à développer un modèle automatique et couplé avec ce qu'on appelle un harnais. Hein, donc tous les mécanismes qui vous permettent d'orienter en fait l'algorithme et de piloter cet algorithme. On s'est développé nos propres harnais. Et cette combinaison, ça permet d'avoir une optimisation économique du coût du token. Mais je voulais revenir parce que là, on focalise
0: très,
9: beaucoup.
0: Très rapidement là, parce qu'on a...
9: Oui, mais beaucoup. Toujours sur le coût du token. Oui. En fait, quand vous regardez le coût du token, vous pouvez le voir de deux façons. Soit c'est un investissement, soit c'est un coût de fonctionnement. Le coût de token, c'est un coût de fonctionnement. Ce coût de fonctionnement, vous devez pouvoir l'absorber si vous avez réfléchi au nouveau métier de votre organisation et à la nouvelle façon d'opérer votre processus métier.
0: Et oui, sur ce coût du token, justement.
8: Alors, très honnêtement, il faut comprendre qu'on a complètement changé de paradigme. On passe du coût d'une réponse au coût d'une série d'actions qui sont réalisées par les agents. Parce qu'un agent, il peut raisonner plusieurs fois, il peut faire appel à d'autres agents, il peut faire appel à des outils. Moi, je pense qu'il y a des réponses d'abord architecturales. Est-ce qu'il faut prendre une Ferrari pour aller chercher du lait? Je ne suis pas convaincu. Donc, parfois, des modèles, des SLM, par exemple, ou des modèles qui ne sont pas les plus performants peuvent tout à fait suffire à réaliser l'action. Et puis ensuite, dans le paramétrage qu'on peut faire des différents agents et de son outillage, de son orchestration, on peut définir un terrain de jeu qui est tout à fait adapté en disant, en opérant sur la décision, sur le nombre d'outils auxquels on peut faire appel, sur le champ libre, finalement, dans lequel va évoluer l'agent. Et finalement, sur le coût du token, moi je pense que c'est une mesure assez technique. Je pense que plus on avance dans la maturité dans l'IA, plus on va être capable de rapprocher le coût de l'IA de la valeur créée pour l'entreprise.
0: Oui, c'est ça. C'est justement cet équilibre qu'il faut réussir à trouver. Merci d'être venu nous parler de tout ça. Oui, ça passe vite.
9: Merci beaucoup. On avait plein de choses à dire.
0: Merci Habib Messaoudi. Vous êtes vice-président pratique leader cloud application Data AI chez Kindrill et François Soubien, directeur général du groupe Talent. Voilà, ainsi se termine ce Tech & Co Business depuis l'IM de Marseille. On a essayé, on a balayé beaucoup de sujets autour de l'IM, parfois un peu rapidement. Mais voilà, vous voulez donner l'essentiel de tout cela depuis ce stade de Vélodrome. La semaine prochaine, on se retrouvera dans nos studios classiques. Excellente semaine sur BFM Business.
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11: Bonjour à tous, il est presque 6h. Bienvenue dans la matinale de l'économie. Nous sommes ensemble en direct jusqu'à 9h sur BFM Business et RMC Live. À la une de l'actualité, Emmanuel Macron à la recherche de la solution pour sortir de la crise des carburants. Il s'est exprimé hier soir, Léo Dumas.
12: Et sa stratégie, c'est la diplomatie, même désormais le terrain, puisqu'il annonce l'envoi de soldats pour sécuriser l'approvisionnement en Arabie Saoudite.
11: On partira aussi à Marseille ce matin. Les candidats à la présidentielle se livrent à un débat sur l'intelligence artificielle. 2 heures de débat au Vélodrome. On y retrouvera tout à l'heure Brigitte Boucher qui est sur place aujourd'hui pour BFM Business. La Tribune, elle sera avec nous à 6h20. Dans la prochaine heure, on va aussi faire le tour de la presse internationale. Annalisa Capellini, d'ailleurs, la rencontre Xi-Trump fait toujours la une de cette presse internationale.
13: Absolument, une rencontre très fastueuse, mais est-ce que derrière il y a des résultats? Eh bien, pas beaucoup selon la presse internationale. Je vais vous en parler.
11: À suivre aussi la chronique aéro de Jean-Baptiste Tuette. L'intelligence artificielle est en train de gagner les états-majors. Ce sera à 6h50, juste derrière le pitch qui parlera aussi d'IA, mais cette fois pour les cabinets médicaux. Tous nos invités, toutes nos chroniques, on est là pour vous. Bienvenue dans la matinale de l'économie. C'est parti.
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11: Emmanuel Macron se dit à la manœuvre sur l'énergie, Léo.
12: Oui, en traitant le problème à la racine, via une mobilisation diplomatique sur tous les fronts qu'il a défendu hier soir et qu'il étend désormais à une action de terrain, Annalisa Capellini, puisqu'Emmanuel Macron nous annonce qu'il envoie des forces en Arabie Saoudite afin de sécuriser les approvisionnements.
13: Absolument, des moyens militaires, à savoir des soldats, des radars, des systèmes de défense et peut-être des rafales, avec un but, celui de protéger le site de Yanbu, ce port sur la mer Rouge qui permet à l'Arabie Saoudite d'exporter son pétrole sans passer par le détroit d'Ormuz, port qui a été ces derniers jours la cible des attaques des rebelles houthis. Ça sera une mission purement défensive, donc, qui n'engagerait pas Paris dans le conflit entre l'Arabie Saoudite et les rebelles yéménites, toujours selon Emmanuel Macron. Le projet, c'est celui de détendre les tensions sur le prix du pétrole avec un effet immédiat à la pompe pour les Français, toujours selon les mots du chef de l'État. Autre piste évoquée hier par Emmanuel Macron pour limiter cette hausse du prix des carburants, celle d'un double moratoire dans le conflit ukrainien. Double moratoire qui empêcherait donc Moscou et Kiev de frapper leurs infrastructures énergétiques respectives. Cette perspective, pour l'instant, certes, est encore très éloignée. La détente, en revanche, semble un peu plus réaliste sur un autre front énergétique, celui du détroit d'Ormuz, puisque selon des sources cité par Bloomberg, l'Iran et les États-Unis tentent en ce moment de parvenir à un accord par étapes pour rouvrir ce détroit. Ça serait un accord similaire au mémorandum qui avait été signé au mois de juin dernier. À l'époque, il n'avait tenu que quelques semaines avant d'échouer.
12: Merci Annalisa Capellini. Emmanuel Macron qui lui justement dit avoir poussé cette option d'un accord séparé précisément sur Hormuz auprès de Donald Trump. Il dit aussi s'être inquiété auprès de lui de son idée de cesser les exportations de diesel. Emmanuel Macron qui propose donc à Washington une alternative. Écoutez.
14: Qu'est-ce que je vais lui proposer? Justement, entre grands pays, entre grandes économies, ce qu'on appelle le G7, de nous mettre autour de la table, autour d'un écran, pour lui dire, au lieu de faire ça, si vous voulez baisser les prix pour chez vous comme pour chez nous, peut-être devons-nous réfléchir à libérer ce qu'on appelle des stocks stratégiques, mais de manière coordonnée. Ça mettra un peu plus de volume sur le marché, ça le fera baisser.
12: Et en attendant, l'Europe reste quand même en première ligne face à la flambée des prix du diesel. Un nouveau record a été atteint depuis le début des relevés en 2005. 2,23 € hier en moyenne le litre contre 2,16 € la semaine dernière. C'est un plus haut qui est donc accentué par ce flou qui demeure sur les exports américains entre menaces de Donald Trump et démenti de son administration, Eva Serraiol.
15: La Commission européenne s'est dite préoccupée malgré les démentis de l'administration américaine, puisque selon une note de Bersin-Géco, le litre de diesel pourrait s'approcher des 4 euros en cas d'arrêt des exportations. Les États-Unis ont la main sur le robinet mondial. Sur les 8 millions de barils de diesel échangés dans le monde, 1,5 million viennent des États-Unis, c'est près de 20%. Plus largement, l'Europe dépend à 20% des importations pour ses besoins en diesel et la France est en première ligne. Ces 7 raffineries restantes, contre 24 il y a 50 ans, ont largement réduit leur production de diesel ces dernières années. Résultat, 1 litre sur 2 consommé par les Français est aujourd'hui importé, déjà raffiné. Pour autant, Emmanuel Macron l'a assuré hier soir, la France dispose de 90 jours de stock d'approvisionnement. Et surtout, pour sécuriser les volumes, le président dit avoir parlé ces dernières semaines avec les dirigeants de l'Arabie Saoudite, de l'Irak, de la Jordanie, du Liban ou encore du Nigeria.
11: Et dans l'attente d'une décision définitive de l'administration Trump, les industriels américains montent au créneau.
15: Plus d'une trentaine d'organisations du secteur pétrolier américain ont appelé Donald Trump à ne pas interdire les exportations de diesel américain dans une lettre rendue publique hier. Les signataires estiment qu'une telle décision provoquerait, je cite, « une production inférieure de carburant, des approvisionnements plus tendus et une hausse des coûts pour les foyers américains, les agriculteurs et les chauffeurs routiers ». Les dirigeants pétroliers comme le patron de Chevron vont même plus loin, la grande crise du carburant tant redoutée est bel et bien arrivée et elle ne sera pas temporaire. Les approvisionnements mondiaux diminuent et les prix, eux, vont continuer de grimper.
12: Merci Eva Serraiol. Il est 6h05 sur BFM Business et RMC Life. Et c'est la campagne présidentielle qui se poursuit avec le soutien à l'Ukraine qui revient encore dans le débat. Hier, Gabriel Attal et Jean-Luc Mélenchon ont été questionnés de là-dessus par Politico. Écoutez-les.
16: Un investissement pour notre sécurité, pour le quotidien des Français, parce que si l'Ukraine tombe demain, les impacts seront très concrets dans la vie quotidienne des Français. Inflation des prix de l'électricité, inflation des prix de l'alimentation. L'Ukraine, c'est un des principaux greniers de céréales dans le monde. Si demain, ça devient la Russie, sous sanctions, évidemment que le prix des céréales va exploser, que le caddie des Français va exploser.
17: Essayons de mettre un cadre pour la paix. encadre, c'est-à-dire amener le terrain à des discussions concrètes. Exemple, nous les Européens, il n'y a pas que les Ukrainiens qui ont des garanties à demander. Nous les Ukrainiens, les Européens, nous en avons. On peut dire, on n'est pas d'accord pour que, par exemple, les centrales nucléaires ne soient pas protégées. On n'est pas d'accord pour que personne ne s'engage à déminer les fleuves, la terre et la mer Noire, là où elle a été minée.
11: Et dans ce contexte notamment, une nouvelle doctrine sur la sécurité économique des entreprises a été publiée par Bercy, Léo.
12: Oui, pour faire face aux menaces grandissantes, explique le ministre de l'économie Roland Lescure. Alors tout l'enjeu réside sur le parfait équilibre à trouver entre protection des entreprises et attractivité, Charlotte Guerre.
18: La fake news qui accuse Orano d'envoyer secrètement des déchets nucléaires en Arménie, la confiscation d'actifs d'Auchan en Russie ou encore l'espionnage de l'entreprise Delair à Toulouse au profit de Moscou. Les menaces qui pèsent sur les entreprises françaises sont plus variées et plus nombreuses. Cette année, 750 alertes de sécurité économique ont été traitées. C'est déjà autant que l'an dernier et trois fois plus qu'en 2020. L'État a donc mis à disposition des entreprises une sorte de Nutri-Score qui permet de mesurer leur vulnérabilité et d'ajuster leur défense face à des attaques extérieures. En face, l'activité de contrôle des investissements étrangers en France s'intensifie, note Bercy. 400 dossiers ont été soumis cette année et la moitié a été validée. C'est déjà plus que les années précédentes. Roland Lescure affiche donc sa nouvelle doctrine, préserver les technologies et savoir-faire, oui, mais tout en restant ouvert aux investissements extérieurs grandissants. L'ouverture et la sécurité économique, affirme le ministre de l'économie, peuvent être complémentaires.
12: Et attractives, elles le sont, les start-up françaises qui, à contre-courant du reste de l'économie, résistent à la morosité ambiante. Elles affichent une croissance à deux chiffres l'an dernier, selon la Banque de France, qui appelle d'ailleurs à encore les soutenir, Margot Fodéré.
19: Les start-up sont plus solides qu'il n'y paraît, malgré des conditions de financement plus difficiles. Leur activité a progressé de quasiment 12% l'année dernière. C'est bien plus que chez les ETI ou les PME, qui affichent une croissance timide, inférieure à 2%. Surtout, l'écosystème améliore encore sa rentabilité, note Lise Gandry-Talarico, en charge des start-up à la Banque de France.
20: Même si elle continue à avoir un déficit d'exploitation, finalement, ce déficit se réduit. On avait déjà ce constat l'année dernière, où on avait vraiment une forte amélioration de 17%. Et là, on a à nouveau une amélioration de plus de 9%.
19: Grâce à leur bonne santé financière, les start-up tricolores poursuivent leur recrutement. Elles comptent désormais plus de 120 000 personnes dans leur rang. Et elles sont aussi toujours plus nombreuses à exporter vers l'étranger. De quoi les protéger au passage des atermoiements de politique interne et des soubresauts sur le marché national. En résumé, selon la Banque de France, l'écosystème start-up est porteur pour l'économie et il faut continuer à le soutenir.
20: Passer vraiment sur un financement européen et pour cela accélérer sur l'union pour l'épargne et l'investissement.
19: Signe d'ailleurs que les start-up ont des difficultés à se financer via des levées de fonds. Elles se tournent de plus en plus vers les emprunts obligataires avec un endettement moyen de près de 7 millions d'euros en 2025.
11: Et puis ce coup de tonnerre dans le secteur de la consommation, Léo.
12: Précisément dans celui du vin, puisque selon les éditions d'Auvert à la foire au vin du groupe Lidl, c'est un bon baromètre pour le secteur, les ventes ont chuté de 15% sur un an sur les deux premières semaines de cette opération. La tendance de déconsommation observée ces dernières années semble donc clairement s'accélérer, Pauline Tadevin.
21: La baisse de consommation de vin en France est structurelle. Les volumes vendus en grande distribution ont chuté de 25% en 10 ans, selon l'Institut Circana, et la tendance s'accélère, moins 5% sur les 12 derniers mois et moins 8% pour les 3 premières semaines de septembre. C'est dû à un changement des habitudes de consommation avec moins d'alcool et la baisse du pouvoir d'achat pèse aussi, bien sûr, d'après Émilie Maillard, directrice des études chez Circana.
22: Une bouteille de vin, ça va faire monter la valeur d'un caddie, c'est pas quelque chose qui est essentiel par rapport à l'alimentation. Donc c'est vrai que quand ça se tend, comme c'est le cas aujourd'hui avec la hausse très forte du carburant, la crainte que l'inflation revienne sur l'alimentaire, il y a des arbitrages qui se font en défaveur de produits un peu plus chers.
21: Et les foires au vin, par leur format, en paient particulièrement le prix.
22: Et c'est vrai que le moment de la foire au vin, c'est l'occasion d'acheter plusieurs bouteilles de vin. Et donc, c'est de l'argent qu'on va immobiliser parce qu'on ne va pas tout boire d'un coup. Donc, c'est comme pour les magasins, le stock, ça coûte cher. Et donc, il y a peut-être plus de frilosité aujourd'hui à faire ça que dans des temps plus faciles pour les Français.
21: Pour autant, pour cette experte, il existe plusieurs leviers pour relancer le marché du vin. Cela peut passer par des formats plus petits, plus de pédagogie sur les goûts et les accords possibles, ou encore le développement d'alternatives comme les vins sans alcool.
11: 6h10, le morning briefing. Étienne Braque, on revient ce matin sur le marché obligataire. Pas d'accalmie pour le 10 ans américain et le 10 ans français.
1: Un 10 ans américain qui continue de grimper, plus 10 points de base hier, après déjà 15 points de base, souvenez-vous, avant-hier. Donc on est à 25 points de base de progression, 10 ans américain qui est désormais à 5,22. C'est quand même un mouvement très significatif en l'espace de deux jours, alors que le pétrole qui s'était détendu en début de semaine, on était passé brièvement sous les $100 même sur le Brent. Et au-delà des $106 ce matin, les espoirs d'un apaisement des relations entre l'Iran et les États-Unis se sont très largement estompés. L'Iran a encore averti que le conflit pourrait s'étendre au-delà du Golfe Persique si les États-Unis et ou Israël lançaient de nouvelles attaques. Ces tensions donc sur les matières premières se répercutent à nouveau, de nouveau sur le marché des taux, sur le marché obligataire, avec des conséquences directes pour les ménages américains, puisque quand vous regardez les taux hypothécaires à 30 ans, c'est un petit peu la boussole pour les crédits immobiliers. On est au-delà des 7%, donc c'est quand même loin d'être anodin. C'est la première fois depuis que Donald Trump est à la Maison-Blanche que le taux hypothécaire à 30 ans est au-delà des 7%. Chez nous, en France, le 10 ans français était quand même mis à 4,71, un plus haut de 2008 toujours, plus 100 points de base en l'espace de 3 mois, et puis sur et au-delà des 7%. Chez nous, en France, le 10 ans français était quand même mis à 4,71, un plus haut de 2008 toujours, plus 100 points de base en l'espace de 3 mois.

0: ou presque, hein, si je grossis le trait. Vous avez 46 000 restaurants McDonald's dans le monde et vous avez un groupe qui vous dit que son parc va évoluer de 2,5% l'année prochaine, puis environ 2% en 2030. C'est-à-dire qu'il y a tellement de McDo qu'à court terme, en fait, le groupe, il n'y a plus vraiment de place pour s'installer. En termes de potentiel de croissance du parc, eh bien, en fait, vous avez un groupe qui a assez peu de marge de manœuvre, là où d'autres groupes de restauration cotés aux États-Unis, hein, typiquement Restaurants Brands, qui détient notamment Burger King, vous dit, nous, on va ouvrir 5% de magasins en plus, notamment d'ici à 2028. Ça représente quand même 1800 ouvertures par an. Et ça, aujourd'hui, eh bien, ça effraie un petit peu les investisseurs. Le titre perd plus de 20% depuis le début de l'année. Le titre est sur des plus bas de 2022. D'autant plus qu'avec l'inflation, le groupe voit très clairement une fréquentation sur ses marchés qui peine à décoller. Le groupe dit, tant qu'il y aura de l'inflation, notre fréquentation dans les magasins restera stable. Hein, pour faire simple, que ce soit en Europe, mais aussi aux États-Unis, ce que vous mettez dans le plein d'essence, c'est ce que vous mettez pas chez McDonald's.
1: Merci beaucoup, Étienne Braque. On vous retrouve à l'issue du journal de 6h30 dans un instant. La revue de presse d'Annalisa Capellini, la rencontre Xi-Trump fait encore les beaux jours de la presse internationale. On ira en Suisse également pour la votation qui a lieu. Et puis, on partira à Marseille à 6h20. Brigitte Boucher est sur place pour ce débat entre les candidats à la présidentielle sur l'intelligence artificielle à l'AIM. À tout de suite.
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1: La revue de presse avec Annalisa Capellini et on revient sur la rencontre entre Xi Jinping et Donald Trump qui fait encore la une de la presse internationale ce matin, Annalisa. Alors, derrière le tapis rouge, les grandes déclarations, qu'est-ce qu'il faut vraiment retenir de cette rencontre?
15: Vous allez être déçus, pas grand-chose. c'est l'avis du Wall Street Journal en tout cas qui raconte que Xi Jinping a été reçu de manière très fastueuse par Donald Trump mais avec très peu d'avancées concrètes. C'est vrai, Donald Trump a déclaré que ses relations avec Xi Jinping n'avait jamais été aussi bonne, mais en réalité, quand on regarde concrètement, eh bien, c'est vrai qu'il n'y a pas grand-chose à en tirer. Résultat, si j'ose dire, match gagné pour Xi Jinping, qui repart avec au moins une victoire au compteur, c'est qu'il a été traité d'égal à égal par Donald Trump. D'ailleurs, c'est tout le paradoxe de l'approche de Donald Trump par rapport à la Chine, selon le Wall Street Journal. C'est que le président américain est fasciné par Xi Jinping. Il le reçoit avec tout le faste qu'on a vu, alors même que la rivalité entre leurs deux pays est en train de devenir de plus en plus forte. Bon, finalement, tout ça n'était que du diplotainment. C'est un mélange entre diplomatie et entertainment. En français, on peut peut-être le traduire comme diplomatie divertissante. Ouais. Qu'est-ce que vous en pensez?
1: Toujours intéressant.
15: Ouais. En tout cas,

0: C'est l'avis du Guardian ce matin qui dit qu'effectivement, c'était une cérémonie agréable à regarder avec ce dîner, avec tout ce qu'on a vu, le tapis rouge, etc. Mais il faut aller au-delà et regarder tout ce qui reste à régler. Bah, le Guardian fait la liste. Il y a les droits de douane, il y a les terres rares, il y a les restrictions technologiques. Tout ça n'a pas été réglé. Attention, il y a un dossier en revanche sur lequel les choses ont bougé, c'est Taïwan. On va aller lire le Straits Times ce matin qui se concentre sur ce dossier puisque pour la première fois, Xi Jinping a demandé publiquement à Donald Trump de s'opposer ouvertement à l'indépendance de Taïwan. C'était déjà arrivé en privé l'année dernière notamment, mais c'est la première fois que cette demande est publique. Je vous donne la formule utilisée par Xi Jinping. Les États-Unis devraient adhérer à la position correcte. La position correcte étant évidemment celle de s'opposer à l'indépendance de Taïwan. Bon, ça peut paraître un changement sémantique tout simple. En réalité, l'impact est très significatif parce que le demander de manière publique dans une rencontre à laquelle Donald Trump tient tant comme celle-ci, eh bien, c'est un moyen pour la Chine de briser les liens de confiance entre Taïwan et les Américains. On ne sait pas ce que Donald Trump a répondu. Pour l'instant, on attend le compte-rendu de la Maison-Blanche.
1: Et puis, la presse internationale regarde un autre rendez-vous ce week-end. Les Suisses qui votent sur leur neutralité.
0: Oui, alors il s'agit d'inscrire de manière beaucoup plus stricte dans la Constitution suisse une neutralité perpétuelle et armée qui donc interdirait aussi à la Suisse de rejoindre ou de coopérer avec une alliance militaire, sauf évidemment en cas d'attaque directe. Bon, qu'est-ce qui changerait concrètement pour les Suisses? C'est Blick qui se pose la question et qui y répond. Concrètement, la marge de manœuvre de la Suisse serait très réduite. La Suisse ne pourrait plus participer à des sanctions contre un pays en guerre, sauf si elles sont décidées par l'ONU. Vous voyez où je veux en venir, évidemment, il y a la question de la guerre en Ukraine. Est-ce que la Suisse va pouvoir continuer à s'aligner sur les sanctions européennes, comme elle le fait depuis le début de la guerre en Ukraine, et donc sur les sanctions contre les Russes, ou alors elle aura une obligation constitutionnelle de rester à l'écart? C'est ça qui se décide ce dimanche. Donc pour Blick, c'est clairement tout le modèle de politique étrangère suisse qui est en jeu. Bon, évidemment, la Suisse va conserver, quoi qu'il arrive, son modèle de neutralité, mais dans quelle configuration? Il y en a plein de différentes, c'est toute la question, puisque cette notion est évolutive. Il y a un papier très intéressant dans Le Temps ce matin, qui publie une tribune écrite par un historien, Jussi Animaki, qui prend l'exemple de la Finlande. Oui, parce que pendant des décennies, Helsinki a fait de la neutralité une stratégie pour se protéger face à la Russie. Mmh. On sait que désormais, ça a changé. Après l'invasion de l'Ukraine, les Finlandais ont changé de cap. Ils ont même rejoint l'OTAN. Donc vous voyez, la neutralité est présentée souvent comme un principe immuable. En réalité, il est moins qu'il n'y paraît. Donc, est-ce que la Suisse sera une nouvelle Finlande à partir de dimanche ou peut-être pas? En tout cas, votation à suivre parce qu'elle va peut-être changer le comportement de la Suisse dans la guerre en Ukraine et dans les sanctions contre Moscou.
1: On verra ça dans le week-end, évidemment, et en début de semaine avec vous, Annalisa Capellini, chronique à retrouver, revue de presse à retrouver sur notre appli, notre site, nos réseaux sociaux. Le plus, tout de suite.
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1: On vous emmène ce matin à Beson dans le Val d'Oise, Ribère, une PME d'un peu plus de 120 salariés, conçoit des équipements qui permettent de déposer des couches de matériaux extrêmement fines sur des composants électroniques. Une technologie française utilisée pour fabriquer des dispositifs électroniques indispensables à l'industrie stratégique des semi-conducteurs. Julien Thibault avec Enora Leloirne et Sabrina Sedgui.
3: Des machines de plusieurs mètres de long assemblées pièce par pièce avec un niveau de précision extrême. Des équipements utilisés dans l'électronique à haute fréquence, dans les télécommunications ou pour la 4G et la 5G par exemple. Ribère fournit des machines dans le monde entier et aux plus grandes universités, aux instituts de recherche en sciences des matériaux et aux fonderies de semi-conducteurs. Dans cette industrie, la moindre particule peut compromettre la fabrication. Un défi pour Claudine Payen, responsable produit chez Ribère.
4: Alors dans le monde des semi-conducteurs, il y a une particularité, c'est qu'il faut qu'il n'y ait aucune impureté à l'intérieur de nos machines. Et pour avoir aucune impureté à l'intérieur, on chauffe l'équipement pour enlever la matière, mais quand elle est en ébullition, il faut la pomper. Donc on a des pompes qui sont comme des gros aspirateurs qui permettent d'éliminer toutes les impuretés.
3: La PME française prépare déjà la suite avec Rosie, une nouvelle machine développée autour de la photonique sur silicium, une technologie qui doit permettre d'améliorer les performances des semi-conducteurs, notamment pour transmettre toujours plus d'informations. Et avec l'essor de l'intelligence artificielle, Annie Geoffroy, PDG de l'entreprise, veut désormais s'attaquer au marché des centres de données.
5: Pour nous, Rosie a une vocation beaucoup plus, je dirais, d'ordre pour nous industriel et commercial. c'est d'intégrer notre technologie dans le monde des télécommunications et des data centers pour répondre à ce besoin, là pour le coup, qui est plus orienté IA, traitement de bases de données, accélération des process et augmentation des volumes.
3: Une technologie encore récente sur laquelle Ribère veut désormais passer à l'échelle industrielle et la PME entend bien capitaliser sur son savoir-faire.
5: On considère qu'on est un acteur très important. D'abord, on a démontré aussi que cette technologie, elle est fiable, elle est à très haute performance, très complexe à dupliquer. Donc aujourd'hui, cette avance technologique, il faut absolument qu'elle puisse bénéficier, je dirais, au plus grand nombre et aux besoins surtout immédiats et urgents des traitements de données et des aspects environnementaux et souveraineté française et européenne.
3: Un savoir-faire qui s'exporte. L'entreprise a des clients aux quatre coins du monde, notamment en Chine et aux États-Unis. À chaque fois qu'une machine est expédiée, elle est démontée et remontée chez son destinataire par les équipes de Ribère. Puis pendant 9 semaines, ces mêmes équipes vont former leurs clients à maîtriser la machine. Et l'international pèse lourd. Au premier semestre, près de la moitié du chiffre d'affaires de Ribère provient de l'Asie.
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1: Culturia, normalement, c'est avec Anthony Morel. Mais Anthony Morel, sachez-le, est à Marseille ce matin, tout comme Brigitte Boucher. Brigitte, Marseille est la capitale en ce moment de l'intelligence artificielle pour un événement exceptionnel.
6: Oui Sandra, nous sommes ici en duplex du Vélodrome de Marseille où se tient l'AIM, c'est le sommet sur l'intelligence artificielle. BFM Business, La Tribune et Brut est partenaire de cet événement et nous organisons ici entre 12h et 14h le premier grand débat de la présidentielle sur l'IA, sur l'intelligence artificielle. Alors avec moi, eh bien Bruno Jeudy de La Tribune dimanche et Rémi Buisine de Brut pour interviewer les candidats ou leurs représentants. Nous attendons notamment Olivier Faure, Xavier Bertrand, Dominique de Villepin, Sarah Knafo ou encore Manuel Bompard. On s'appuiera aussi sur un sondage de l'IFOP pour BFM La Tribune dimanche qui nous dit que les Français se sont massivement emparés de l'intelligence artificielle. Plus de la moitié disent l'utiliser, 54%. Alors à l'aube de cette campagne présidentielle, eh bien l'IA qui attire autant qu'elle inquiète et chaque jour un petit peu plus à la une de l'actualité. Les candidats vont donc nous livrer leur vision, défendre leur projet, confronter leur point de vue devant le public du Vélodrome, les citoyens, les chefs d'entreprise, les syndicats ou les représentants d'organisations.
1: 2 heures de débat donc. Quels sont les thèmes qui seront abordés, Brigitte ?
6: Alors oui Sandra, sur la pelouse du Vélodrome, ça va durer un petit peu plus de 90 minutes aujourd'hui. Il y aura bien deux mi-temps en revanche. La première qui sera consacrée au devenir de l'humanité. Vous le savez, l'actualité c'est l'arrivée du pape Léon XIV à Paris. Et dans sa première encyclique, Magnifica Humanitas, publiée le 25 mai dernier, eh bien, il évoquait l'IA et consacrait une partie aux défis posés par l'intelligence artificielle et à ses conséquences sur la dignité humaine. Alors faut-il voir l'IA comme une formidable chance ou au contraire comme un danger pour la société? Sommes-nous suffisamment protégés? Faut-il inventer une gouvernance? La question se pose alors que Xi Jinping est en visite à Washington et a rencontré Donald Trump. Tous deux eh bien, refusent une régulation, de nouvelles régulations autour de l'IA, mais Xi Jinping a dit qu'il fallait que leurs deux pays contrôlent, régulent l'intelligence artificielle pour sauvegarder l'humanité. Ensuite, dans un deuxième temps, eh bien, nous interrogerons sur l'IA et le travail. Sommes-nous à l'aube d'une quatrième révolution industrielle? Comment partager les énormes gains de productivité que va nous faire gagner l'intelligence artificielle? Faut-il taxer les robots pour partager la valeur créée? Quelles conséquences aussi sur l'emploi et particulièrement l'emploi des jeunes? Et puis sur des secteurs comme la culture, l'exception culturelle française est-elle menacée? Voilà toutes ces questions sur lesquelles on va interroger donc les candidats et leurs représentants. Je vous donne rendez-vous à midi sur la pelouse du Vélodrome pour ce grand débat avec BFM Business et avec Brut.
1: Voilà, débat à retrouver effectivement en direct sur notre antenne à partir de midi. Merci beaucoup Brigitte Boucher. Dans un instant, on reviendra sur ce sommet entre la Chine et les États-Unis, la rencontre entre le président chinois Xi Jinping et Donald Trump. Beaucoup de déclarations, une rencontre réussie d'après les deux dirigeants, mais peu d'avancées au niveau stratégique, vous allez le voir. On va voir ça dans le journal de 6h30. À tout de suite.
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1: 6h30, les titres avec Léo Dumas.
19: Et de belles photos, mais peu d'avancées stratégiques. Après 24 heures de face-à-face Trump-Xi à Washington, on sera sur place dès le début du journal. Les États-Unis qui ont les cartes en main pour mettre fin à la guerre, c'est ce que dit le président iranien sur Fox News. On l'entendra et puis à la veille du budget, la FEP ne baisse pas la garde sur la fiscalité des entreprises.
1: La visite de Xi à Washington se poursuit, Léo.
19: Oui, le président chinois qui est reçu avec des égards inédits de Donald Trump, le président américain qui met en scène depuis 24 heures une relation de grande amitié avec son homologue Xi Jinping, qui l'appelle d'ailleurs à coexister en paix. Mais au-delà de ça, Antoine Hollard, on vous retrouve à Washington car ça n'avance pas beaucoup sur les sujets stratégiques.
20: Ah bah écoutez, ce qu'on retient d'abord, c'est la forme avec un Donald Trump qui a sorti le grand jeu à Xi Jinping. Hier, il y a eu une cérémonie dans les jardins de la Maison Blanche avec tapis rouge, orchestre, aide d'honneur militaire, survol aérien. Donald Trump a vraiment voulu montrer au président chinois qu'il le recevait quasiment comme un égal. Alors malgré tous les honneurs faits à Xi Jinping, le président chinois est resté ferme sur ses positions et il n'y a eu aucune grande avancée. Les deux présidents se sont entretenus pendant 3 heures, mais rien n'a bougé finalement, que ce soit sur l'Iran, sur Taïwan ou encore sur l'intelligence artificielle. La seule annonce finalement de cette visite a eu lieu dès l'arrivée de Xi Jinping. C'est une annonce sur la trêve commerciale qui est prolongée de 2 mois. Et ça, il faut bien le dire, ça fait surtout les affaires des Américains qui sont plutôt en position de faiblesse dans ce dossier. On l'a bien vu l'an dernier lorsque Donald Trump a commencé à imposer des droits de douane exorbitants à Pékin. Ça s'est retourné contre lui avec les Chinois qui ont menacé de fermer le robinet des terres rares, ce qui avait à l'époque contraint Donald Trump à reculer.
19: Antoine Lard, à Washington, où vient de s'achever un dîner de gala entre les deux chefs d'État à la Maison-Blanche et aussi sur place, le gratin de la tech américaine et Bernard Arnault aussi, qui était convié, le seul Français sur place. Le président Xi, lui, n'a invité aucun patron chinois. Dans le même temps, sur Fox News, un événement, c'est le président iranien qui est venu donner une interview sur le terrain de Donald Trump. C'était hier soir en marge de l'Assemblée générale de l'ONU. Et Massoud Pezeshkian est venu dire que ce sont les États-Unis qui ont les cartes en main pour cesser le conflit. Écoutez.
7: Quand nous pouvons résoudre les problèmes par le dialogue, nous ne devrions pas en venir à nous entretuer. Mais avec les provocations d'Israël, ils nous ont imposé cette guerre. Nous ne souhaitons toutefois pas la poursuivre. C'est à l'Amérique de décider si elle veut y mettre fin ou non. Si le gouvernement américain actuel souhaite parvenir à un accord dans le cadre du droit international, très bien. Sinon, que ce soit avant les élections de mi-mandat aux États-Unis ou après, quelle différence cela fait-il pour nous ?
19: Et selon les agences Reuters et Bloomberg, ce matin, c'est un accord échelonné qui est actuellement en discussion entre Washington et Téhéran. Il s'agit là de réouvrir le détroit d'Ormuz en laissant de côté les autres sujets de conflit dans un premier temps. Peu de réactions sur les cours du pétrole qui ne reculent que d'1%, 105 dollars le baril de Brent ce matin. Et puis du côté de la mer Rouge, là c'est Emmanuel Macron qui tente de s'activer pour débloquer le pétrole. Le chef de l'État a annoncé hier soir une mission de sécurisation des infrastructures saoudiennes. Écoutez.
21: Il y a plusieurs millions de barils qui circulaient à travers l'Arabie Saoudite et qui sortaient en mer Rouge, dans ce qu'on appelle le site de Yanbu. Mm-hmm. Bon, il a été très abîmé par une attaque des Houthis. Nous nous engageons pour le sécuriser. Et donc aujourd'hui, c'est la discussion que nous avons finalisée avec les Saoudiens, nous allons envoyer des moyens militaires, c'est-à-dire des soldats, des radars, des systèmes de défense pour protéger ce site.
1: L'actualité en France, 2 ans après sa mise en route, le PR de Flamanville va s'arrêter demain pendant 1 an, Léo.
19: Oui, c'est une grande opération d'inspection qui impose cette interruption, une procédure réglementaire qui s'accompagnera aussi du remplacement de la cuve. En fait, finalement, Flamanville illustre parfaitement le paradoxe français du nucléaire, une construction semée d'embûches. Mais une fois le réacteur lancé, l'exploitation se déroule sereinement, Margot Fodéré.
22: Depuis sa mise en route il y a 2 ans, le PR de Flamanville a connu plusieurs incidents, mais pas de nature à remettre en cause la sûreté du réacteur. La longue maintenance qui doit débuter demain n'a rien d'exceptionnel, souligne Christophe Neugnot, le porte-parole des industriels français de l'énergie nucléaire.
23: Là, il va rentrer dans une phase classique qui était anticipée, qui était prévue, de maintenance, donc comme pour tout réacteur. Et ça va être l'occasion également de faire un certain nombre de modifications, de changer le couvercle de la cuve et puis de changer également le combustible.
22: Un savoir-faire dans l'exploitation et la maintenance des réacteurs que nous envient les autres grands pays du nucléaire, comme la Chine ou même le Japon, mais qui arrive tout de même après un parcours rocambolesque, 12 ans de retard et 10 milliards d'euros supplémentaires pour le PR de Flamanville. Une difficulté à tenir les délais et les coûts qui a aussi pénalisé les chantiers EPR en Finlande, puis celui d'Hinkley Point au Royaume-Uni, et que ne nie pas Christophe Neugnot.
23: Lorsque vous êtes un industriel, si vous avez devant vous un grand programme avec plusieurs réacteurs sur plusieurs décennies, eh bien, vous pouvez investir. Et c'est ça qui a manqué pendant quelques décennies et que nous reconstruisons actuellement.
22: À ce jour, le PR de Flamanville a produit quasiment 10 TWh d'électricité et pour la seule année 2026, il a dépassé son objectif de production dès début septembre.
19: 6h36, c'est l'AFEP qui s'immisce dans les débats budgétaires. L'association qui représente les 117 plus grosses entreprises françaises met en garde. Elles ont déjà payé la facture l'an dernier. Une hausse de la fiscalité de 10%, c'était un record. Alors les charger davantage risquerait de fragiliser encore un peu plus l'investissement, l'emploi et le pouvoir d'achat. Caroline Morisseau.
24: Pas question de baisser la garde. Même si les entreprises sont relativement épargnées par les premiers arbitrages du gouvernement, l'AFEP insiste sur la facture de l'an dernier. En 2025, les 117 plus grosses entreprises ont acquitté à elles seules près de 96 milliards d'euros de prélèvements obligatoires, soit 10% de hausse sur un an. Un choc fiscal lié notamment à la surtaxe d'IS qui pèse sur l'investissement, mais aussi le pouvoir d'achat. L'AFEP s'est livrée à un calcul en tenant compte de la répartition de la valeur ajoutée censée prélèvements supplémentaires. Ce sont 6 milliards d'euros qui seraient potentiellement allés aux salariés, dit-elle. Alléger la surtaxe d'IS ne suffit pas. Il est absolument fondamental qu'elle ne soit pas maintenue, plaide le directeur de la FEP. L'économiste de l'association insiste. On est dans un monde où tout va très vite et où les prélèvements obligatoires pèsent dans les choix de rester en France. Un message très clair aux députés, de gauche notamment, qui considèrent que les plus grosses entreprises doivent davantage être mises à contribution.
1: Et puis l'événement du week-end, c'est la visite du pape Léon XIV en France, Léo.
19: Oui, un pape dont la doctrine sociale défend en matière d'immigration la dignité des personnes, le droit de migrer si les conditions de vie sont indécentes et le devoir d'accueillir. Alors là, c'est Marion Maréchal qui, depuis Ceuta, l'enclave espagnole au Maroc, a décidé de lui répondre. Écoutez.
0: Moi, je crois qu'il faut s'attarder sur toutes les souffrances humaines. Voilà. Et je crois qu'en l'occurrence, le message du pape sur cette universalité du message charitable, il doit aussi pouvoir s'adresser et se manifester à l'égard des Européens, parce que de la souffrance, il y en a aussi du côté des peuples espagnols. Voilà, moi j'ai eu des témoignages de viols, d'agressions, de vols. Il y a ici des problèmes sanitaires graves, il y a des services publics saturés, il y a des mamans qui n'osent plus envoyer leurs enfants à l'école. Et cette souffrance-là, cette angoisse-là, elle doit pouvoir aussi être entendue. Et par ailleurs, le message de la doctrine sociale de l'Église n'a jamais interdit de contrôler l'immigration, et d'accueillir dans des conditions eh bien, qui appelaient à ce que les personnes accueillies respectent non seulement les lois du pays d'origine, mais respectent également l'identité de ce pays d'origine. Et vous vous doutez bien que, vu aujourd'hui les échelles d'entrée que nous connaissons, ces conditions ne sont plus réunies.
19: Voilà pour Marion Maréchal, la présidente d'Identité Liberté. Le pape, lui, va prononcer plusieurs discours à Paris aujourd'hui et tout d'abord à l'Élysée où il est attendu sur les coups de 11h.
1: On reviendra sur cette visite dans le parti pris de Mathieu Jolivet à 7h15. Merci Léo. Les marchés tout de suite. Et les pressions obligataires qui limitent à court terme la progression des indices actions aux États-Unis, Étienne Braque.
3: Depuis mercredi, les tensions s'amplifient sur le marché des taux aux États-Unis. Un pétrole plus cher, une croissance plus forte, des pressions budgétaires accrues et puis surtout une baisse de la demande, notamment mercredi sur la dette publique américaine, font que le 10 ans est ce matin à 5,22, plus 25 points de base depuis mercredi. C'est quand même très significatif et à court terme, c'est un vent contraire pour le marché actions. Le Dow Jones a enregistré une quatrième semaine consécutive de baisse, moins 0,6% depuis la clôture de vendredi soir. À l'inverse, le S&P 500 prend 0,7%. Bref, les indices sont à l'arrêt, il n'y a pas de crash, mais quand vous regardez les plus hauts du mois de juin, on est quasiment sur les mêmes niveaux, alors que dans le même temps, on a assisté à un boom des profits cet été qui font qu'aujourd'hui, le S&P se négocie à un peu moins de 19 fois les profits attendus l'année prochaine, c'est-à-dire sa valorisation la plus faible depuis 2023, puisque les profits ont une croissance bien plus rapide que la croissance des cours de bourse. Vous voyez, donc aujourd'hui, ce qui fait que les actions sont moins chères qu'il y a trois mois, mais, et c'est une explication, eh bien, le prix de l'argent monte aussi. Avec un 10 ans américain à 5,22 et des hausses de taux à venir, le financement de vos investissements devient plus onéreux, plus de frais financiers, plus d'intérêts et in fine une rentabilité un peu moindre, sauf si la croissance attendue à 2,2% en 2026 et 2,3% en 2027 aux États-Unis continue elle aussi à s'accélérer.
1: Merci Étienne Braque, on vous retrouve à l'issue du journal de 7h. Dans un instant, le pitch, on va parler d'une IA pour redonner aux médecins du temps médical. Ça s'appelle Alvaker et son fondateur Adrien Massia sera avec moi dans un instant. Et puis, un secteur en particulier ce matin, l'aéro, avec Jean-Baptiste Huette qui nous dira que l'intelligence artificielle est en train de gagner les états-majors. On se retrouve dans un tout petit instant pour la suite de la matinale de l'économie. Restez avec nous.
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1: Voilà, retour pour cette matinale de l'économie. On va voir le pitch dans un tout petit instant. On va parler d'intelligence artificielle pour redonner aux médecins du temps médical. Mais avant cela, on va parler de votre chronique dans un instant, Jean-Baptiste Huette, l'aéro et l'intelligence artificielle, ici aussi, qui est en train de gagner les états-majors.
37: La question est simple, la réponse beaucoup plus compliquée. Comment mettre de l'ordre dans le déluge de données qui submergent aujourd'hui le champ de bataille ? C'est l'une des ambitions de Thalès. C'est une compétition mondiale et on en parle dans un instant.
1: Exactement, on va en parler dans 3 minutes avec vous. Avant cela, le pitch et je reçois Adrien Massia, cofondateur et directeur général d'Alvacare, une intelligence artificielle qui va aider les médecins. Bonjour Adrien, bonjour. Vous avez 1 minute pour pitcher Alvacare.
38: Bonjour à tous, merci pour votre invitation et ravi de vous parler aujourd'hui d'Alvacare, entreprise au sein de laquelle nous déployons des agents IA pour le secrétariat médical, pour soulager le secrétariat et pour assister les patients tout au long du parcours de soins. Aujourd'hui, les secrétariats sont débordés par les appels téléphoniques, les emails et autres demandes patients répétitives. Les patients peinent à joindre les secrétariats, les équipes sont constamment en interruption de tâches et les urgences sont diluées dans la masse. Mmh. Concrètement, AlvaCare déploie des agents IA conversationnels, multicanaux, qui vont automatiser une partie de ces interactions en gérant directement les rendez-vous, en prenant les messages pour le secrétariat et en transférant les appels prioritaires urgents. Le résultat, une disponibilité du service 24 heures sur 24, 7 jours sur 7, plus d'appels manqués, plusieurs heures pour les secrétaires libérés par jour et une meilleure gestion des urgences. AlvaCare, c'est aujourd'hui une entreprise française, 100% autofinancée, qui est déployée dans plus de 120 établissements et groupes de praticiens et qui automatise plus d'une centaine de milliers d'interactions par mois.
1: Voilà pour le pitch. Ça leur fait gagner combien de temps en moyenne à ces secrétaires médicales ?
38: Alors c'est très variable selon les structures, les spécialités. Nous, ce qu'on constate, c'est un gain de 2 à 3 heures par jour par secrétaire. En effet, ça va dépendre du volume de patients, du volume d'appels téléphoniques et d'interactions et de demandes qui sont pratiquées dans chacun des établissements.
1: Alors, quand j'ai parlé d'AlvaCare, on m'a dit, mais des services comme ça, il y en a plein, puis il y a des services d'appels externalisés, c'est vrai. Vous, votre valeur ajoutée avec AlvaCare, c'est quoi ?
38: Alors, il y en a beaucoup, je dirais. Je pense que nous, on est une entreprise 100% technologique. Ce qui existait aujourd'hui, c'est soit ce qu'on appelle des télésecrétariats traditionnels, des centres d'appels call center externalisés, qui coûtait assez cher et qui fonctionnait pas très bien, parfois qui était pas en France non plus. Nous, on est une entreprise 100% technologique qui va vraiment faire la distinction entre ce que l'IA peut traiter et lorsque les appels doivent être transférés, escaladés pour l'humain. Et c'est notamment l'une des raisons pour laquelle on déploie dans les établissements de santé.
1: Vous dites que les centres d'appels externalisés, ça peut coûter cher pour peu d'efficacité. Vous, comparativement, en termes de prix, vous vous positionnez comment ?
38: En principe, 3 à 4 fois moins cher pour une disponibilité qui est celle de l'intelligence artificielle, à savoir 24 sur 7.
1: Le médical, il y a un écueil à éviter, c'est que gérer les appels, gérer les mails, c'est une chose, mais il y a parfois des décisions et des appels très importants à effectuer auprès des clients, c'est-à-dire un suivi humain, il ne faut pas les louper.
38: Absolument, et c'est d'ailleurs le problème aujourd'hui, c'est que les appels et les urgences sont noyés dans la masse, parce qu'on ne peut pas distinguer entre un appel qui concerne par exemple du post-opératoire ou une urgence vitale, avec un patient qui appelle parce qu'il a oublié l'heure de son rendez-vous ou parce qu'il souhaite seulement l'annuler. Donc, comme vous l'avez dit, une IA qui est bien paramétrée, c'est une IA qui connaît ses limites. Donc, une IA qui va automatiser les demandes simples et qui va escalader, transférer les appels complexes et urgents.
0: Je me demandais, Sandra, le monde médical, c'est quand même un monde humain par excellence, évidemment. Quand je téléphone, je tombe sur quoi ? Je tombe sur qui ? Je tombe sur une voix de quel ordre ? Robotique ? Ou alors, comment vous gérez ce problème-là ?
38: Ce qui existait aujourd'hui, c'est ce qu'on appelle les serveurs vocaux interactifs, insupportables, les fameux TAP1,
1: TAP2,
38: auxquels on a tous été confrontés. Toute cette industrie est en train de complètement disparaître au profit de ce qu'on appelle des IA vocales, des IA conversationnelles, qui vont converser comme on est en train de le faire actuellement. En anglais, par exemple, on ne fait plus la différence entre les voix humaines et les voix IA. En français, on le perçoit encore la différence, mais ce n'est pas un problème parce qu'on ne masque pas le fait que c'est un assistant téléphonique. Par contre, on a un degré d'autonomie qui est beaucoup plus important.
1: Bon, vous tablez sur le fait que les gens vont quand même s'habituer finalement à ce genre de conversation au fil du temps.
38: Alors oui, et surtout nous, on n'offre pas l'alternative soit une IA, soit une secrétaire. Les établissements et les secrétaires dans lesquels on intervient, généralement c'est des secrétariats où il y a 5, 10, 15 minutes pour attendre avant d'avoir quelqu'un au téléphone et on ne peut pas se permettre d'avoir ce délai d'attente, notamment en santé.
1: Dans le domaine médical, vous avez raison. Merci beaucoup Adrien Massia d'être venu nous voir, cofondateur et directeur général d'AlvaCare. Tout de suite, le secteur de la journée, c'est l'aéro.
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1: Jean-Baptiste Huette, on vous retrouve comme tous les vendredis. Vous nous dites que l'intelligence artificielle est en train de gagner les états-majors. Après l'OTAN, qui utilise déjà l'américain Palantir, Thales vient de dévoiler sa propre architecture de commandement dopée à l'IA. Derrière cette bataille de logiciels, un enjeu très concret, comment exploiter toujours plus vite la masse gigantesque de données produites sur un champ de bataille moderne, Jean-Baptiste ?
0: C'est tout le problème du champ de bataille aujourd'hui, c'est qu'il ne suffit plus de trouver l'information. C'est l'inverse, il y en a beaucoup trop. Vous avez un satellite qui prend des images, vous avez des drones qui filment le terrain, vous avez des radars qui suivent les avions, vous avez des soldats qui remontent en permanence leur position, vous avez d'autres systèmes qui écoutent les communications adverses, qui détectent des brouillages. Et donc, toutes ces informations doivent être
37: recoupés, compris suffisamment vite pour pouvoir agir. Et dans ce contexte, Thales a présenté il y a quelques jours un système qui s'appelle Hexaforce, qui se veut en fait un nouveau système de commandement du champ de bataille. C'est un système d'exploitation du champ de bataille. Écoutez juste ce que nous explique Christophe Salomon, c'est le directeur adjoint de Thales en charge des systèmes d'information et de communication sécurisés. Il est notre invité aujourd'hui à la mi-journée de RR Défense.
3: Le volume de ces informations augmente considérablement, qu'il fallait une nouvelle génération de produits aptes à les traiter, parce que le nombre de capteurs, le nombre de la complexité de la manœuvre, le nombre d'acteurs à coordonner dans une opération interalliée, par exemple, ça peut être 100 000 acteurs à coordonner pour mener l'opération.
37: 100 000 acteurs à coordonner, il faut juste se figurer là, la masse d'informations que ça peut représenter, le déluge d'informations. Il faut être capable de traiter ça très vite parce que sur un champ de bataille, quelques minutes de retard peuvent suffire pour perdre une cible ou perdre l'initiative.
1: Expliqué comme ça, on voit bien effectivement l'utilité de l'intelligence artificielle, Jean-Baptiste.
37: L'idée donc n'est pas de décider à la place des militaires, mais bien de faire beaucoup plus rapidement ce travail de tri, ce travail de rapprochement. On prend un exemple simple. Vous avez un drone qui repère un véhicule. Parallèlement, vous avez un satellite qu'il avait déjà aperçu quelques minutes auparavant. Et puis, vous avez une émission radio qui est détectée au même endroit. Séparément, ça vous fait trois informations. Mais quand vous les rapprochez, vous pouvez peut-être identifier une unité ennemie, suivre son déplacement, comprendre ce qu'elle prépare. On peut faire des liens instantanés que l'humain mettait souvent beaucoup de temps à établir. Et sur ce terrain-là, les Américains ont une longueur d'avance, tout spécifiquement avec leur société Palantir, qui est aujourd'hui l'un des grands acteurs de cette nouvelle guerre numérique, avec son Maven, M-A-V-E-N, c'est le système utilisé par l'OTAN pour exploiter d'énormes quantités de données et aider à la planification et au ciblage.
1: Donc Hexaforce, c'est aussi une réponse européenne à Palantir, c'est essentiel.
37: Alors c'est clairement l'un des enjeux. Thales veut proposer un système qui soit capable de faire dialoguer les informations venues de la Terre, de la mer, de l'air, de l'espace, du cyber, avec une couche d'intelligence artificielle pour aider les états-majors à exploiter tout ça. Mais derrière cette technologie, il y a surtout une question de souveraineté. Qui contrôle les données militaires? Qui peut modifier le logiciel? Et puis surtout, est-ce qu'un pays peut continuer à utiliser cette solution si les relations se tendent avec le fournisseur? Alors Thales met en avant son indépendance vis-à-vis de la réglementation américaine et son ambition de faire des solutions européennes. Mais attention, parce que le seul logiciel ne suffit pas. Et c'est là que le groupe français joue une carte différente par rapport à l'américain Palantir. C'est que Thales ne fait pas seulement le logiciel et l'intelligence artificielle. Il fabrique aussi les capteurs, les systèmes de communication, les équipements de guerre électronique. Autrement dit, une partie des outils qui produisent, transportent et protègent l'information. Et sur un champ de bataille, c'est absolument essentiel. Les communications, elles peuvent être brouillées, le GPS, il peut être leurré, vous avez certaines données qui peuvent être perturbées. Or, si votre système de commandement tout là-haut, il travaille à partir d'informations qui sont fausses, qui sont erronées, c'est toute la chaîne de décision qui peut être trompée. Et bienvenue donc dans le monde moderne de la guerre électronique. Voilà ce qu'il faut gérer aujourd'hui.
1: Vous allez en parler évidemment dans RR Défense. Jean-Baptiste Huette, reporter à la rédaction de BFM Business, et vous êtes évidemment avec nos amis de la Tribune et RR Cosmos et la Défense. C'est à la mi-journée sur BFM Business. Merci beaucoup. Dans un instant, on va revenir sur Emmanuel Macron à la recherche de la solution pour sortir de la crise des carburants. On se retrouve dans quelques instants pour le journal de 7h.
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14: Bienvenue dans Trajectoire, la chronique des entrepreneurs. Aujourd'hui, je reçois Maxime Cognard, responsable commercial de WES, une entreprise de transport sur mesure haut de gamme. Bonjour Maxime.
15: Bonjour Karine.
14: Alors qu'est-ce que WES ?
15: Alors WES est une société spécialisée dans le transport premium et sécurisé de marchandises de valeur et ou sensibles. Donc on s'adresse naturellement à des marchés un petit peu particuliers comme le marché du luxe, de la haute couture, du prêt-à-porter de luxe ou de l'art par exemple. Donc il dit marché spécifique, dit exigence spécifique. Donc notre valeur ajoutée repose essentiellement sur des services de transport sur mesure, sur une réactivité immédiate 24 heures sur 24 et 7 jours sur 7 en France et à l'international, et puis sur une exigence absolue en matière de sécurité et de discrétion pour nos clients.
14: Alors dans ce secteur aussi exigeant, comment est-ce qu'on maintient un niveau d'excellence opérationnelle tous les jours ?
15: À mon avis, ça repose essentiellement sur de la rigueur, mais aussi et surtout sur de l'amélioration continue. Donc on investit beaucoup dans la formation de nos équipes, dans des protocoles et des procédures précises et rigoureuses, et puis dans des standards de sécurité parmi les plus élevés du marché. On est notamment certifié TAPA depuis cette année, qui est une référence internationale en matière de sûreté de sécurité logistique. Ça garantit à nos clients un niveau de sécurité au quotidien.
14: Alors ces clients, quelles sont leurs attentes et comment est-ce qu'elles évoluent ?
15: Alors ces attentes, elles sont de plus en plus élevées naturellement. Nos clients attendent de nous un niveau de fiabilité absolu, sans faille, toute l'année. Mais pas seulement, ils attendent de la flexibilité, ils attendent de la transparence au quotidien. Et puis un vrai sens du service. Le transport, c'est plus seulement du transport sur ces marchés, c'est aussi une continuité de leur image de marque et de leur culture d'entreprise. On est finalement un des derniers maillons de l'expérience client.
14: Merci Maxime Cognard d'être venu nous parler de WES dans Trajectoire.
15: Merci.
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1: Il est presque 7h, bienvenue dans la matinale de l'économie. Si vous nous rejoignez, nous sommes ensemble en direct jusqu'à 9h sur BFM Business et RMC Live. Dans l'actualité, ce matin, Emmanuel Macron à la recherche de la solution pour sortir de la crise des carburants. Il s'est exprimé hier soir, Léo.
17: Et sa stratégie, c'est la diplomatie et même maintenant le terrain, puisqu'il annonce l'envoi de soldats pour sécuriser l'approvisionnement en Arabie Saoudite.
1: Et puis c'est important, on part à Marseille aujourd'hui sur BFM Business. Les candidats à la présidentielle se livrent à un débat sur l'intelligence artificielle, 2 heures de débat au Vélodrome. On y retrouvera Brigitte Boucher qui est sur place aujourd'hui pour BFM Business, La Tribune. Débat à suivre entre 12h et 14h, hein, à suivre sur notre antenne en direct. Dans la prochaine heure, il y aura aussi la visite du pape dès aujourd'hui à 11h à Paris. Mathieu Jolivet, vous allez nous en parler.
18: Oui, le pape qui a placé l'IA au cœur de sa doctrine éthique et économique. Hein, il s'engage sur des questions autour de la concentration des pouvoirs, autour du partage de la valeur. Un engagement qui, vous allez le voir, trouve des relais dans la Silicon Valley, mais a aussi de puissants détracteurs.
1: Ce sera dans votre parti pris à 7h15. On parlera aussi du pivot d'Opium dans Parole de Patron, 7h20. Opium, spécialiste de l'hydrogène en quête de partenariat et d'acquisition. Et puis dans le grand entretien, sa parole est rare. Valérie Urbain, la directrice générale d'Euroclear, sera sur ce plateau, le notaire de la finance mondiale. Donc, à suivre ce grand entretien à 7h45. Tous nos invités, toutes nos chroniques, on est là avec vous ce matin à la matinale de l'économie. C'est parti.
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1: Emmanuel Macron à la manœuvre sur l'énergie, Léo.
17: Oui, en traitant le problème à la racine. Baisser les prix avant de baisser les taxes, a-t-il dit. Alors ça passe par une mobilisation diplomatique sur tous les fronts. C'est ce qu'il a défendu hier soir. Et il l'étend même désormais à une action de terrain, Annalisa Capellini, puisqu'Emmanuel Macron nous annonce qu'il envoie des forces en Arabie Saoudite afin de sécuriser les approvisionnements.
0: Absolument. Des moyens militaires, à savoir des soldats, des radars, des systèmes de défense et peut-être des rafales avec un but, celui de protéger le site de Yanbu, ce port sur la mer Rouge qui permet à l'Arabie Saoudite d'exporter son pétrole sans passer par le détroit d'Ormuz, port qui a été encore ces dernières heures la cible des attaques des rebelles houthis. Il s'agira d'une mission purement défensive, donc qui n'engagerait pas la France dans un conflit entre l'Arabie Saoudite et les rebelles yéménites. Selon Emmanuel Macron, le projet, c'est de détendre les tensions sur le prix du pétrole avec un effet immédiat à la pompe pour les Français. En tout cas, c'est le projet du chef de l'État. Autre piste évoquée hier par Emmanuel Macron pour limiter cette hausse du prix des carburants, celle d'un double moratoire dans le conflit ukrainien. Double moratoire donc qui empêcherait Moscou et Kiev de frapper les infrastructures pétrolières respectives. Une perspective pour l'instant encore très éloignée. La détente en revanche semble un peu plus réaliste sur un autre front énergétique, celui du détroit d'Ormuz. Selon des sources citées par Bloomberg, l'Iran et les États-Unis tentent en ce moment de parvenir à un accord par étapes pour justement rouvrir ce détroit. Il s'agirait d'un accord similaire au mémorandum qui avait été signé au mois de juin dernier. À l'époque, il n'avait tenu que quelques semaines avant d'échouer.
17: Merci Annalisa Capellini. Alors justement, Emmanuel Macron dit avoir poussé cette option-là d'un accord séparé précisément sur Hormuz auprès de Donald Trump. Il dit aussi s'être inquiété de son idée de cesser les exportations de diesel. Alors Emmanuel Macron lui propose une alternative. Écoutez.
2: Qu'est-ce que je vais lui proposer ? Justement, entre grands pays, entre grandes économies, ce qu'on appelle le G7, de nous mettre autour de la table, autour d'un écran, pour lui dire, au lieu de faire ça, si vous voulez baisser les prix pour chez vous comme pour chez nous, peut-être devons-nous réfléchir à libérer ce qu'on appelle des stocks stratégiques, mais de manière coordonnée. Ça mettra un peu plus de volume sur le marché, ça le fera baisser.
17: Et en attendant, l'Europe reste bien en première ligne face à la flambée des prix du diesel. Un nouveau record a été atteint depuis le début des relevés en 2005. 2,23 € hier pour un litre contre 2,16 € la semaine dernière. C'est un plus haut qui est évidemment accentué par le flou qui demeure sur ces exports américains entre les menaces de Donald Trump et les démentis de son administration, Eva Serraiol.
20: La Commission américaine, la Commission européenne s'est dite préoccupée malgré les démentis de l'administration américaine, puisque selon une note de Bercinger-Co, le litre de diesel pourrait s'approcher des 4 euros en cas d'arrêt des exportations. Les États-Unis ont la main sur le robinet mondial. Sur les 8 millions de barils de diesel échangés par voie maritime chaque jour dans le monde, 1,5 million viennent des États-Unis. C'est près de 20%. Washington est devenu le principal fournisseur étranger de l'Europe ces derniers mois. Entre la guerre en Iran et l'arrêt des exportations de diesel russe, 500 000 barils de diesel américains arrivent chaque jour sur le continent, selon les dernières données de Kepler. Plus largement, l'Europe dépend à 20% des importations pour ses besoins en diesel. La France est en première ligne. Ces 7 raffineries restantes contre 24 il y a 50 ans ont largement réduit leur production de diesel ces dernières années. Résultat, 1 litre sur 2 consommé par les Français est aujourd'hui importé déjà raffiné. Pour autant, Emmanuel Macron l'a assuré hier soir, la France dispose de 90 jours de stock d'approvisionnement et surtout pour sécuriser les volumes, le président dit avoir parlé ces dernières semaines avec les dirigeants de l'Arabie Saoudite, de l'Irak, de la Jordanie, du Liban ou encore du Nigeria.
1: Dans l'attente d'une décision définitive de l'administration Trump, Eva, les industriels américains, eux, montent au créneau.
20: Plus d'une trentaine d'organisations du secteur pétrolier américain ont appelé Donald Trump à ne pas interdire les exportations de diesel américain dans une lettre rendue publique hier. Les signataires estiment qu'une telle décision provoquerait, je cite, une production inférieure de carburant, des approvisionnements plus tendus et une hausse des coûts pour les foyers américains, les agriculteurs et les chauffeurs routiers. Les dirigeants pétroliers comme le patron de Chevron vont même plus loin, la grande crise du carburant tant redoutée est bel et bien arrivée et elle ne sera pas temporaire. Les approvisionnements mondiaux diminuent et les prix vont continuer de grimper.
17: Et en fonction de l'évolution de cette situation-là sur le diesel ici en France, Emmanuel Macron a dit pour la première fois qu'il n'excluait pas de baisser les taxes, ce qui coûterait d'ailleurs 1 milliard d'euros par mois, prévient-il.
1: Et on en vient justement au débat budgétaire, Léo, avec la question de l'absentéisme.
17: Et de nouvelles données ce matin, puisque le taux d'absentéisme atteint un niveau record, 4,6%. 68% l'an dernier. C'est au-dessus du pic de 2022, selon l'Observatoire des arrêts de travail du groupe de prévoyance Apicil. Alors, cette hausse-là est portée par l'augmentation des arrêts de plus de 3 mois et aussi par les micro-arrêts qui sont de plus en plus fréquents, Hélène Corneille.
3: Un peu plus de 27% des salariés du privé ont été arrêtés au moins une fois dans l'année. Le secteur de la santé et du social est le plus touché. La tendance la plus préoccupante, c'est la fréquence des arrêts de moins de 3 jours, selon Thomas Perrin, en charge de l'Observatoire.
4: Des personnes qui parfois prennent des arrêts parce que elles n'ont pas d'autre solution pour organiser leur vie pro, leur équilibre vie pro, vie perso, quand bien même elles n'ont pas forcément une pathologie physique. Importante. Je prends un exemple. Si vous êtes, aide-soignante dans un EHPAD et que vous avez une gastro, c'est plus compliqué de rester au travail que quelqu'un qui est éventuellement en télétravail.
3: Un micro-absentéisme qui désorganise l'entreprise.
4: Il va vous manquer quelqu'un et parfois de manière relativement inopinée et vous n'avez pas le temps de le remplacer. Parce que le temps que vous trouvez un remplacement, si ça n'arrête de 20 jours, 2 jours, 3 jours, les gens, ils sont déjà revenus, donc il n'y a pas eu de remplacement, et donc ça transfère de la charge de travail sur les collègues.
3: L'autre enseignement de l'étude, c'est l'augmentation de la part des arrêts longs, qui représente désormais plus de la moitié du taux d'absentéisme, une progression essentiellement due au report de l'âge de départ à la retraite et aux troubles psychiques. Les dernières mesures pour tenter de limiter la hausse des arrêts de travail, une solution budgétaire plutôt à court terme, selon l'auteur du rapport, qui ne s'attaque pas aux causes réelles.
1: Contexte très compliqué, et dans ce contexte, justement, Emmanuel Le Chypre, la France sera-t-elle bientôt sous la tutelle de la BCE? Vous allez en débattre tout à l'heure avec Marc Fiorentino.
21: Alors, en tout cas, Marc, c'est ce qu'il souhaiterait. Lui, il dit il faut absolument que la BCE intervienne avec son programme anti-fragmentation parce que la situation financière française n'est plus tenable. Moi, je pense que c'est une idée, au contraire, qui est extrêmement dangereuse. D'abord, parce que ce programme de la BCE n'est pas fait pour sauver les finances publiques d'un État en difficulté, c'est fait pour corriger les mouvements erratiques de marché. Après, je trouve qu'il y a quand même un paradoxe terrible, c'est-à-dire on reproche au marché de jamais sanctionner la France. Là, pour une fois que finalement les taux d'intérêt montent et que les marchés font leur boulot, on voudrait presque les empêcher de faire leur boulot. Mmh. Et puis, moi je pense que ça pose un problème démocratique avant la prochaine élection présidentielle, de couper les pattes du prochain président de la République. Si vous croyez que ça va être un débat technique, vous vous trompez. Ça va être un débat politique absolument passionnant. Donc, surtout, ne loupez pas ce débat qui promet avec Marc Fiorentino à 8h40.
1: 8h40, exactement. Rendez-vous est pris. Merci beaucoup. Emmanuel, à tout à l'heure. Une nouvelle doctrine sur la sécurité économique des entreprises publiée par Bercy, Léo.
17: Oui, pour faire face aux menaces grandissantes, explique le ministre Roland Lescure. Alors, tout l'enjeu réside sur l'équilibre à trouver entre protection des entreprises et maintien de l'attractivité, Charlotte Guerre.
22: La fake news qui accuse Orano d'envoyer secrètement des déchets nucléaires en Arménie, la confiscation d'actifs d'Auchan en Russie ou encore l'espionnage de l'entreprise Delair à Toulouse au profit de Moscou. Les menaces qui pèsent sur les entreprises françaises sont plus variées et plus nombreuses. Cette année, 750 alertes de sécurité économique ont été traitées. C'est déjà autant que l'an dernier et 3 fois plus qu'en 2020. L'État a donc mis à disposition des entreprises une sorte de Nutri-Score qui permet de mesurer leur vulnérabilité et d'ajuster leur défense face à des attaques extérieures. En face, l'activité de contrôle des investissements étrangers en France s'intensifie, note Bercy. 400 dossiers ont été soumis cette année, la moitié a été validée. C'est déjà plus que les années précédentes. Roland Lescure affiche donc sa nouvelle doctrine, préserver les technologies et savoir-faire, oui, mais tout en restant ouvert aux investissements extérieurs grandissants. L'ouverture et la sécurité économique, affirme le ministre de l'économie, peuvent être complémentaires.
17: Et pour finir ce journal, dans la distribution, une récompense pour le Super U de Coupe-Vray, à peine ouvert en Seine-et-Marne. Il est retenu parmi les magasins les plus remarquables du continent pour le magazine spécialisé européen Supermarket Magazine. Avec ce concept qui mise notamment sur l'architecture et le frais pour se démarquer de la grande distribution traditionnelle. C'est Axel Aragon qui est allé voir sur place pour BFM Business.
23: Ici, difficile de se croire dans un supermarché classique. Avec ses 14 mètres de hauteur sous plafond, ses décorations et sa grande charpente métallique, le Super U de Couvray ressemble davantage à une halle de marché qu'un supermarché. Et les clients sont au rendez-vous.
24: C'est moderne, c'est pratique, oui, c'est agréable.
25: Les rayons, c'est clair, c'est bien indiqué, etc. C'est un très bon magasin.
23: Certains sont aussi conquis par le choix des produits proposés.
5: Déjà, c'est bien disposé, il y a du choix, on n'est pas serré. Ouais, même les décos, franchement, c'est pas mal, ça donne de la végétation.
23: Derrière cette réussite, le chantier a été complexe, 4000 m², grand volume et des contraintes techniques importantes. Pour cette enseigne installée à deux pas de Disneyland, le pari est aussi de faire du magasin une vitrine du frais, un projet qui a pris beaucoup de temps, souligne Céline Tondeur, directrice.
6: Ça a été beaucoup de travail, c'est un projet qui a 10 ans, c'est un projet qui est très exigeant, parce que le secteur d'Euro Disney, c'est pas un secteur facile. Euro Disney impose ses exigences, la mairie de Couvray aussi et la communauté d'Aglo. Donc on a beaucoup travaillé, ça a été beaucoup d'énergie, on a eu 4 ans de recours par des concurrents.
23: La réussite de cet établissement reflète aussi la bonne dynamique de Coopérative U. Avec son modèle d'indépendant qui permet ce genre d'innovation, l'enseigne a effectué la meilleure performance en termes de part de marché entre mi-juillet et début août, plus 0,6 points selon les données du panéliste Nielsen IQ.
1: Il est 7h11, les marchés.
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1: Étienne Braque, sur le marché obligataire, pas d'accalmie pour le 10 ans américain et pour le 10 ans français.
9: Le 10 ans américain a encore pris 10 points de base hier, c'est-à-dire plus de 20 points, quasiment 25 points de base en l'espace de deux séances. C'est loin d'être anodin, alors que le pétrole qui s'était détendu en début de semaine sous les $100 et ce matin à $106, les espoirs d'un apaisement des relations avec l'Iran et les États-Unis se sont très largement estompés. L'Iran avertit très clairement que le conflit pourrait s'étendre au-delà du golfe Persique si les États-Unis et ou avec l'Iran et les États-Unis se sont très largement estompés. L'Iran avertit très clairement que le conflit pourrait s'étendre au-delà du golfe Persique si les États-Unis

0: 5% au cours des 4 prochaines années contre 47% au deuxième trimestre, mais le titre a perdu 4% car le potentiel d'ouverture de magasins se réduit à peau de chagrin. Grâce aux ouvertures de magasins, le groupe voit 2,5% de croissance supplémentaire des ventes l'an prochain, puis 2% à l'horizon 2030. En clair, quand vous avez 46 000 restaurants dans le monde, votre taille ne vous permet plus d'être en croissance forte, alors que à l'inverse, des groupes de taille plus modeste aux États-Unis comme Restoration Brands, qui sont cotés, c'est la maison mère de Burger King, dit nous on va avoir une croissance de plus de 5%. Forcément, quand vous avez une taille plus modeste, vous avez un potentiel de croissance plus important. Et puis, l'autre facteur qui explique la baisse du titre, c'est l'inflation. Très clairement, vous avez McDonald's qui vous dit qu'avec l'inflation, la fréquentation des magasins restera stable. Les ménages font des choix et McDonald's est parfois délaissé ces derniers temps, tout comme le titre qui perd plus de 20% depuis le début de l'année et qui est désormais sur des plus bas de 2022.
1: Ça se voit tout de suite, évidemment. Merci beaucoup, Étienne Brack. On vous retrouve à l'issue du journal de 7h30. Le parti pris de Mathieu Joly. Et tout de suite.
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1: Et contre toute attente, Mathieu Jolivet, vous nous parlez de la visite de Léon XIV à Paris. Il est à l'UNESCO pour parler d'intelligence artificielle, notamment. C'est devenu le grand combat de son pontificat depuis sa première encyclique publiée en mai. Mathieu, votre parti pris politique, c'est que le pape se place face au seigneur de la tech.
3: Oui, le pape n'a pas un problème avec l'IA, il a un problème avec ses propriétaires. Et c'est ça qu'une partie de la Silicon Valley ne lui pardonne pas. Le 25 mai dernier, Léon XIV place l'IA au cœur de son encyclique, son premier grand texte. Il faut désarmer l'IA, ça c'est son grand message. À la tribune, aux côtés des cardinaux, il y avait Chris Hollah, le cofondateur d'Anthropic. Bien qu'étant athée, Chris Hollah est très proche de Brendan McGuire, un ancien cadre de la tech, devenu prêtre à Los Altos, dans la Silicon Valley, à quelques kilomètres des sièges de Google et d'Apple. Ça va faire 26 ans que Brendan McGuire confesse des patrons de la tech. En 2019, il cofonde avec le Vatican un institut d'éthique et de la tech à l'université de Santa Clara. Et récemment, Anthropic est venu le chercher avec un évêque du Vatican pour l'aider à écrire les principes éthiques de son IA, Claude. En fait, il faut bien voir que le Vatican a tout un maillage d'universités catholiques à travers le monde qui l'aide à structurer ses réflexions et ses réseaux autour de l'intelligence artificielle.
1: Donc le secteur de la tech écoute le pape ?
3: Une partie, comme Anthropic, mais elle a aussi ses détracteurs, notamment le très puissant Peter Thiel, cofondateur de PayPal et de Palantir, l'ancien mentor aussi de l'actuel vice-président des États-Unis, Jed Evans, lui-même converti au catholicisme. Fin juin, au Festival d'Aspen, Peter Thiel lâche que le pape travaille sans le savoir pour les communistes chinois. En fait, Peter Thiel part du principe que la Chine ne désarmera jamais l'IA comme le demande le pape. Donc l'encyclique ne freinerait qu'un seul camp, l'Amérique, dans la course à l'IA. Depuis plus d'un an, Peter Thiel donne des conférences sur l'antéchrist. Sa thèse, c'est que l'antéchrist pourrait prendre la forme d'un gouvernement mondial, un pouvoir qui s'installe en promettant de nous protéger de l'IA ou de la guerre. À Rome, on ne le prend pas très au sérieux, un profil très atypique qui ne correspond pas aux réflexions beaucoup plus structurées du Vatican. C'est ce que m'expliquait un spécialiste des questions religieuses.
1: Le vrai désaccord, il serait économique, Mathieu ?
3: Oui, parce que Léon XIV ne parle pas seulement d'éthique, il parle de capitalisme. À l'ère de l'IA et des robots, écrit-il, on ne peut plus s'en remettre uniquement à la main invisible du marché. Il faut une répartition équitable des bénéfices de l'innovation. Au fond, Léon redoute que la technologie concentre le pouvoir entre les mains de quelques entreprises. Et Peter Thiel, lui, redoute que la régulation concentre le pouvoir entre les mains des États. Petite ironie quand même, Peter Thiel, l'homme qui craint le pouvoir des États, a cofondé Palantir, qui est très lié à la défense et au renseignement militaire.
1: Oui, on en parlait tout à l'heure avec Jean-Baptiste Huette, effectivement. Alors, la doctrine économique du pape autour de l'IA, vous nous dites qu'elle est inspirée d'un autre Léon.
3: Oui, Léon XIII, qui a écrit une autre encyclique, Rerum Novarum, en 1891, en pleine révolution industrielle. Symboliquement, c'est pour ça que l'actuel Léon XIV a publié son encyclique le 15 mai dernier, 135 ans exactement, jour pour jour, après Rerum Novarum. En fait, la réflexion IA de l'actuel Léon fait écho à la réflexion sur la révolution industrielle de la fin du 19e siècle. Et au fond, la question reste toujours la même. Comment partager la richesse entre le capital et le travail ? Aujourd'hui, Léon XIV pose la même question au seigneur de la tech. L'IA va créer des gains de productivité gigantesques, très bien, mais qui aura le pouvoir et comment se répartiront les dividendes ?
1: Oui, c'est peut-être Léon XIV qui va poser les bonnes questions, effectivement, sur cette limite à mettre à l'IA, ce sujet qu'on évoque souvent en ce moment. Merci beaucoup, Mathieu Jolivet. Le parti pris à retrouver, évidemment, en podcast, en replay, et sur notre appli, sur notre site et sur les réseaux sociaux. Parole de patron, tout de suite.

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1: Je reçois Thomas Piquel, le directeur général d'Opium, entreprise emblématique de l'hydrogène. Bonjour.
2: Bonjour Sandra.
1: Merci d'être avec nous dans cette émission, cette matinale de l'économie. Opium, ça a été fondé en 2019.
2: Tout à fait.
1: Au départ. Et à la base, l'entreprise, pour revenir sur le projet de départ, c'était un projet de voiture à hydrogène, une berline de luxe à hydrogène. Bon là, cette partie-là, elle a été abandonnée au final.
2: Vous l'avez bien résumé, on est passé sur le développement d'une pile à combustible.
1: Ouais.
2: Avec les difficultés qu'a connues l'entreprise. Et aujourd'hui, on est dans une phase de réouverture de notre technologie pour adresser les enjeux du marché de l'hydrogène actuel. Donc le parti pris d'Opium aujourd'hui, c'est qu'il n'y a pas forcément une technologie qui va dominer demain sur le marché de l'hydrogène, mais que nous, en ayant travaillé sur une voiture, en ayant travaillé sur des cas d'usage avec notre pile, on est capable d'accompagner les acteurs vers la transition hydrogène. C'est un enjeu majeur demain, en termes écologiques, évidemment, et en termes aussi de souveraineté.
1: Alors, on va évidemment parler de la situation de l'entreprise, parce que c'est vrai que l'hydrogène, on en parle depuis quelques années. C'est un peu comme la santé, c'est du temps long, c'est beaucoup de potentiel, mais c'est vrai que ça prend vraiment du temps de gagner en fait la confiance en réalité du marché, du pays. La situation financière aujourd'hui, elle est comment? Vous aviez été placé en redressement judiciaire en 2023, vous avez pivoté. On en est où aujourd'hui?
2: Alors, on est en effet sur une innovation de rupture. Donc, en effet, à temps long. La situation d'Opium, on est sorti de redressement de procédure collective en mars 2025. On a renouvelé un plan de redressement à mon arrivée en juillet 2026. Et aujourd'hui, on a une société qui est financée et qui a les moyens de ses ambitions, à la fois pour diversifier ses activités et aussi pour accélérer sur son développement et sur des thématiques qui sont peut-être aujourd'hui plus matures sur le marché de l'hydrogène, notamment la production, notamment les infrastructures, en travaillant sur des acquisitions.
1: Alors, on va parler des acquisitions et des partenariats dans un instant, mais concrètement, aujourd'hui, votre pile à combustible, elle va servir à décarboner, par exemple, quelle industrie, concrètement?
2: Alors, aujourd'hui, nous, on travaille sur des piles à combustible qui sont extrêmement... qui ont des potentiels de puissance assez diverses, qui vont de 15 kW à 400 kW, et qui donc peuvent s'adresser à beaucoup de cas d'usage, des transports les plus légers aux industries les plus lourdes qui ont des besoins d'électricité, de besoins de production d'électricité décarbonée. Aujourd'hui, on travaille aussi sur des technologies plus ouvertes avec des partenaires qui nous permettent de démultiplier les cas d'usage sur lesquels on pourra travailler aujourd'hui. L'entreprise, historiquement, elle a travaillé notamment sur l'automobile. On a de l'expérience en maritime. On essaye aujourd'hui d'adresser des cas dans le stationnaire, la défense. C'est tous ces marchés-là qui, aujourd'hui, ont des besoins, apprécient la technologie, à la fois opium et hydrogène, et ont aussi des enjeux de compétences françaises, européennes et de souveraineté qui sont très importantes à l'avenir.
1: Alors, parlez-nous, déjà pour commencer, des partenariats, ceux que vous mettez concrètement en route pour commencer à bien utiliser ces piles.
2: Le premier partenariat depuis mon arrivée qui est concret, c'est en effet un partenariat avec Mota Cooling System,
1: oui,
2: sur les échangeurs thermiques.
1: Là, on est dans le secteur maritime.
2: On est dans le secteur maritime, oui, et on capitalise en effet sur notre première vente de stack qui avait été dans le secteur maritime, de piles pardon, qui avait été dans le secteur maritime. On capitalise là-dessus pour accompagner un acteur qui, lui, anticipe demain les besoins du maritime dans l'hydrogène et a envie que ses composants soient prêts. C'est ça la nouvelle philosophie d'Opium. C'est d'accompagner les acteurs pour qu'ils soient prêts sur cette transition. Tous les cas d'usage ne seront pas forcément matures à la même vitesse sur l'hydrogène.
1: Oui.
2: Toutes les industries n'y arriveront pas au même moment. Nous, notre objectif, c'est de les accompagner dans des temps en effet assez longs pour arriver à maturité technologiquement quand les marchés seront là.
1: Justement, comment vous avancez en termes d'activité? Est-ce que vous vous dites, on a Mota et pour le moment, on va du coup se concentrer très concrètement sur ce qu'on peut faire dans le secteur maritime, ou vous regardez les autres pour voir en parallèle le développement dans d'autres secteurs, l'énergie par exemple, ou est-ce que vous faites chemin par chemin, l'un après l'autre?
2: Alors, on ne peut pas faire l'un après l'autre. On a des discussions avec énormément de partenaires potentiels,
1: oui,
2: sur des cas d'usage très diversifiés. On travaille sur des ajouts de briques technologiques, commerciales, géographiques par les acquisitions. En tout cas, moi, c'est ma vision. J'ai envie d'emmener cette société sur différents fronts et être capable d'adresser différents marchés en même temps.
1: Vous êtes à la tête de la société depuis février dernier.
2: Exactement. Hein,
1: c'est effectivement votre mission. L'hydrogène, j'en parlais. Dans cette matinale, on en parlait il y a 5 ans de l'hydrogène, des milliards qui ont été donnés par l'Europe. Alors, il y avait eu un plan à 9 milliards en Allemagne, un plan à 7 milliards en France. Ces plans-là, cet argent-là d'aide, ils en sont où? Est-ce que vous en bénéficiez encore ou finalement, dans le développement, vous vous sentez un peu seul dans le développement de cette technologie-là?
2: Alors, on continue d'être accompagné au niveau de la filière au global. Il y a eu une redéfinition des objectifs de financement pour le développement de la filière hydrogène, notamment vers la production. Ça, c'est un sujet que nous, on a envie d'adresser aussi,
1: oui,
2: qui est très important, en effet, parce que pour avoir des cas d'usage qui soient accessibles demain, sur lesquels les industriels puissent s'appuyer, il faut qu'on ait, en effet, une molécule hydrogène abondante et décarbonée. Donc, ça, c'est aujourd'hui la grande définition de l'Europe, qui est portée par la vision européenne. On en bénéficie du coup, nous, indirectement, puisqu'on est une petite société, on a plutôt tendance à travailler comme fournisseur sur des grands projets, mais en effet, on ne veut pas être oublié aussi au niveau des cas d'usage, de la mobilité, des usages stationnaires sur ces financements. Il faut continuer à promouvoir les projets, il faut continuer à mettre en avant les capacités des piles à combustible sur l'électrification décarbonée des usages de demain.
1: Vous parliez tout à l'heure d'acquisition. C'est vrai que grandir de cette façon-là, ça permet aussi d'être plus solide, d'avoir plus d'arguments, d'être plus gros en Europe dans ce domaine-là. Les acquisitions qui sont dans les tuyaux, c'est quoi?
2: Actuellement, on a communiqué dessus sur une exclusivité avec un acteur européen qui fait des choses très complémentaires de ce qu'on sait faire actuellement chez Opium, qui va être plus axé sur des services techniques, notamment sur les infrastructures. On va se rapprocher du coup des sujets de production. Mmh. Ça, c'est intéressant dans notre portefeuille et c'est clairement ce type de cible qu'on va chercher. Après, on a un historique financier que vous avez rappelé. Moi, je dois me fixer des critères qui sont très importants pour un chef d'entreprise, à savoir rechercher des entreprises qui sont capables de travailler, qui ont une dynamique de croissance importante et qui sont rentables. Tout ça pour demain changer le profil financier d'Opium et améliorer sa structure financière.
1: Cet acteur européen, c'est qui ? Viendrait ici pour nous le dire.
2: J'espère être réinvité.
1: Merci Thomas Piquet. Merci d'être venu, directeur général d'Opium, entreprise emblématique de l'hydrogène. Dans un instant, le journal de 7h30, on va revenir sur ce qui s'est dit entre Xi Jinping et Donald Trump. Est-ce que ça a réellement avancé sur le fond des dossiers? Pas si sûr. On y revient dans un instant. À tout de suite.
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1: 7h30, les titres avec Léo Dumas tout de suite.
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20: Et trois titres à la une, 24 heures de face-à-face, Trump-Xi. Il y a de belles photos, mais peu d'avancées stratégiques à Washington. On sera sur place dès le début de ce journal. Les États-Unis qui ont les cartes en main pour mettre fin à la guerre, c'est le président iranien qui est venu le dire sur Fox News. On l'entendra. Et puis, à la veille du budget, la FEP ne baisse pas la garde sur la fiscalité des entreprises, mais les assureurs vont bien trinquer.
1: La visite de Xi à Washington se poursuit, Léo.
20: Le président chinois qui est reçu avec des égards inédits de Donald Trump, le président américain qui met en scène depuis 24 heures une relation de grande amitié avec son homologue Xi Jinping, qui l'appelle d'ailleurs à coexister en paix. Mais au-delà de tout ça, Antoine Lard, on vous retrouve à Washington, ça n'avance pas beaucoup sur les sujets stratégiques.
21: Bah écoutez, ce qu'on retient d'abord, c'est la forme avec un Donald Trump qui a sorti le grand jeu à Xi Jinping. Hier, il y a eu une cérémonie dans les jardins de la Maison Blanche avec tapis rouge, orchestre, aide d'honneur militaire, survol aérien. Donald Trump a vraiment voulu montrer au président chinois qu'il le recevait quasiment comme un égal. Alors malgré tous les honneurs faits à Xi Jinping, le président chinois est resté ferme sur ses positions et il n'y a eu aucune grande avancée. Les deux présidents se sont entretenus pendant 3 heures, mais rien n'a bougé finalement, que ce soit sur l'Iran, sur Taïwan ou encore sur l'intelligence artificielle. La seule annonce finalement de cette visite a eu lieu dès l'arrivée de Xi Jinping. C'est une annonce sur la trêve commerciale qui est prolongée de 2 mois. Et ça, il faut bien le dire, ça fait surtout les affaires des Américains qui sont plutôt en position de faiblesse dans ce dossier. On l'a bien vu l'an dernier lorsque Donald Trump a commencé à imposer des droits de douane exorbitants à Pékin. Ça s'est retourné contre lui avec les Chinois qui ont mené menacé de fermer le robinet des terres rares, ce qui avait à l'époque contraint Donald Trump à reculer.
20: Antoine Lard à Washington, où vient de s'achever le dîner de gala entre les deux chefs d'État à la Maison Blanche, et aussi sur place le gratin de la tech américaine, et Bernard Arnault qui était invité, le seul français présent. Xi Jinping, lui, n'a pas convié de patron chinois. Dans le même temps, sur Fox News, un événement, c'est le président iranien qui est venu donner une interview sur le terrain de Donald Trump, c'était hier soir, en marge de l'Assemblée Générale de l'ONU. Et Massoud Pezeshkian est venu dire que ce sont les États-Unis qui ont les cartes en main pour cesser le conflit.
2: Quand nous pouvons résoudre les problèmes par le dialogue, nous ne devrions pas en venir à nous entretuer. Mais avec les provocations d'Israël, ils nous ont imposé cette guerre. Nous ne souhaitons toutefois pas la poursuivre. C'est à l'Amérique de décider si elle veut y mettre fin ou non. Si le gouvernement américain actuel souhaite parvenir à un accord dans le cadre du droit international, très bien. Sinon, que ce soit avant les élections de mi-mandat aux États-Unis ou après, quelle différence cela fait-il pour nous ?
20: Et selon les agences Reuters et Bloomberg, ce matin, c'est un accord échelonné qui est actuellement en discussion entre Washington et Téhéran. Il s'agit là de rouvrir le détroit d'Ormuz en laissant de côté les autres sujets de conflit dans un premier temps. Peu de réactions sur le pétrole qui ne recule que d'1%, 105 dollars un baril de Brent ce matin. Et puis du côté de la mer Rouge, là, c'est Emmanuel Macron qui s'active pour tenter de débloquer le pétrole. Le chef de l'État a annoncé hier soir une mission afin de sécuriser les infrastructures saoudiennes. Écoutez.
3: Il y a plusieurs millions de barils qui circulaient à travers l'Arabie Saoudite et qui sortaient en mer Rouge, dans ce qu'on appelle le site de Yanbu. Mm-hmm. Bon, il a été très abîmé par une attaque des Houthis. Nous nous engageons pour le sécuriser. Et donc aujourd'hui, c'est la discussion que nous avons finalisée avec les Saoudiens. Nous allons envoyer des moyens militaires, c'est-à-dire des soldats, des radars, des systèmes de défense pour protéger ce site.
1: Et dans le secteur militaire, c'est officiel, Valeo et Armatan AI viennent d'inaugurer ensemble une ligne de production de moteurs de drones, Léo.
20: Oui, et ça se passe sur le site de l'équipementier automobile à Sainte-Florine en Haute-Loire, quand en parallèle, il y a aussi MBDA qui là devrait s'allier à Forvia, l'ex-Forestia, pour assembler également des drones. Ce sera dans l'Essonne. Le virage de l'industrie automobile, décidément, est bien engagé vers l'économie de guerre, Alexandra Paget.
22: À Sainte-Florine, Valeo produira le moteur électrique des drones souverains d'Armatan AI dès le début de l'année prochaine. Une évolution logique. L'équipementier automobile travaille depuis des années à l'élaboration d'un moteur sans terres rares lourdes, ce qui permet de sécuriser la chaîne d'approvisionnement. Valeo a adapté sa technologie à la taille et au poids d'un drone et les chaînes de production de son usine de Sainte-Florine après y avoir supprimé 50 postes. Cette adaptation industrielle et ce partenariat avec une start-up française sont donc un signal fort. Même petite révolution du côté de Forvia. L'équipementier se lance dans la fabrication de drones de défense aérienne, 500 pour commencer. Son partenaire, MBDA, selon les échos. Le groupe ne confirme pas, mais il devrait bien confier la fabrication des Shahed, sa gamme de drones intercepteurs de cibles à bas coût, à Forvia, voire à terme celle des Déluges, ses drones d'attaque. Pour l'ex-Forestia, passer de la fabrication de sièges automobiles à des solutions aériennes offensives marque un vrai changement d'échelle.
20: 7h36, c'est l'AFEP qui s'immisce dans les débats budgétaires. L'association qui représente les 117 plus grosses entreprises françaises met en garde. Elles ont déjà payé la facture l'an dernier avec une hausse de la fiscalité de 10%. C'est un record. Alors charger davantage la barque risquerait bien de fragiliser encore un peu plus investissement, emploi et pouvoir d'achat. Caroline Morisseau.
23: Pas question de baisser la garde, même si les entreprises sont relativement épargnées par les premiers arbitrages du gouvernement. L'AFEP insiste sur la facture de l'an dernier. En 2025, les 117 plus grosses entreprises ont acquitté à elles seules près de 96 milliards d'euros de prélèvements obligatoires, soit 10% de hausse sur un an. Un choc fiscal lié notamment à la surtaxe d'IS qui pèse sur l'investissement, mais aussi le pouvoir d'achat. L'AFEP s'est livrée à un calcul en tenant compte de la répartition de la valeur ajoutée sans ses prélèvements supplémentaires. Ce sont 6 milliards d'euros qui seraient potentiellement allés aux salariés, dit-elle. Alléger la surtaxe d'IS ne suffit pas. Il est absolument fondamental qu'elle ne soit pas maintenue, plaide le directeur de l'AFEP. L'économiste de l'association insiste. On est dans un monde où tout va très vite et où les prélèvements obligatoires pèsent dans les choix de rester en France. Un message très clair aux députés, de gauche notamment, qui considèrent que les plus grosses entreprises doivent davantage être mises à contribution.
20: Dans ce débat, débat budgétaire, la question des carburants qui reste omniprésente. On l'entendait plus tôt, Emmanuel Macron préfère comme stratégie faire baisser les prix à la source plutôt que de baisser les taxes. Il soutient aussi la ligne du gouvernement avec des aides ciblées. Les oppositions, elles, appellent à faire plus, mais chez Horizon, Christelle Morancet rappelle surtout que les finances publiques sont à l'os. Écoutez.
0: La situation actuelle que vivent nos concitoyens, et notamment du prix de l'essence, enfin du prix à la pompe, c'est un échec collectif. La politique du chèque aujourd'hui, c'est qu'on vous donne dans une main et on vous reprend dans l'autre. Nous n'avons plus, malheureusement, les moyens de cette politique du chèque. En revanche, il faut réformer en profondeur.
20: Et alors, des hausses d'impôts, en voilà pour les assureurs l'an prochain. Selon le journal Le Monde, la copie du gouvernement prévoit une surtaxe de 200 millions d'euros sur les contrats d'assurance automobile. Une contribution émeute aussi, 0,8%, qui devrait s'appliquer sur les contrats dommages des particuliers. Et puis la taxe attentat prendra 2 euros, selon le journal Le Monde, toujours ce matin.
1: 7h38, les marchés. Etienne Braque, les pressions obligataires limitent à court terme la progression des indices actions aux États-Unis.
4: Et pour cause, depuis mercredi, les tensions s'amplifient sur le marché des taux aux États-Unis avec un 10 ans américain qui a pris plus de 25 points de base en deux séances. 5,22 ce matin pour le 10 ans américain. Un pétrole plus cher, une croissance plus forte, des pressions budgétaires accrues et puis surtout une baisse de la demande qui a été rencontrée vendredi lors d'une émission de dette à horizon 5 ans. À court terme, c'est un vent contraire, oui, pour le marché actions. Le Dow Jones s'apprête à enregistrer une quatrième semaine de baisse consécutive, moins 0,6% depuis vendredi. À l'inverse, le S&P prend 0,7%. Pourquoi ? Parce que les taux de financement vont devenir plus onéreux, plus de frais financiers, plus d'intérêts et une rentabilité qui sera sûrement moindre pour certaines entreprises, sauf si la croissance attendue à 2,3% l'an prochain aura un effet mécanique sur la croissance des entreprises. Dans ce cas-là, vous pouvez peut-être en partie atténuer cette pression du coût de l'argent qui donc s'accentue.
1: Merci beaucoup. Étienne Braque, on vous retrouve tout à l'heure, évidemment. Dans un instant, sa parole est rare. Je reçois dans le grand entretien Valérie Urbain, directrice générale d'Euroclear, qui va nous expliquer ses activités, parler aussi du contexte. A tout de suite.
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1: Le grand entretien ce matin, je suis ravie d'accueillir Valérie Urbain, directrice générale d'Euroclear. Bonjour.
10: Bonjour.
1: Merci d'être sur le plateau de la matinale de l'économie. Euroclear, groupe international fondé en 68, basé à Bruxelles. On l'appelle le notaire de la finance mondiale, pilier du fonctionnement des marchés. Est-ce que vous pouvez nous rappeler déjà le spectre de vos activités ?
10: Euroclear, c'est effectivement une infrastructure de marché qui s'assure que les fonds qui existent auprès des investisseurs sont distribués auprès de ceux qui ont besoin de financement. Et donc Euroclear, c'est 45 000 milliards de titres qui sont détenus dans nos coffres. Bien sûr, on parle d'actifs dématérialisés.
1: Oui.
10: Chaque mois, nous dénouons des opérations pour l'équivalent du PIB mondial. Nous sommes actifs dans plus de 50 marchés et nous avons plus de 3500 clients qui sont tous des institutions financières.
1: 6000 employés, 330 millions de transactions par an, c'est absolument gigantesque. À travers votre métier de conservation d'actifs, vous avez un point de vue global sur les transactions de marché. Le marché obligataire est très dynamique en termes d'émissions et 2026 s'apprête à être une année record, grâce notamment à la tech américaine qui va émettre près de 300 milliards. Est-ce que c'est une opportunité de croissance pour vous ?
10: Oui, bien sûr. Et effectivement, comme vous le disiez, 2026 est une année record. Une année record parce que finalement, malgré la situation géopolitique et macroéconomique, les marchés financiers sont très, très actifs. Et donc, nous, généralement, bénéficions de la volatilité, puisqu'en fait, plus il y a de volatilité, plus il y a de transactions. Mais aussi, les valorisations, en fait, des obligations et des actions se portent relativement bien. Donc oui, c'est une année très importante et comme vous le soulignez aussi, on voit effectivement les grosses entreprises tech non seulement se financer, bien entendu, à travers le capital, mais aussi maintenant faire appel à la dette. Donc oui, il y a effectivement une année record en termes d'émissions d'emprunts.
1: J'ai envie de vous parler de cette situation avec la Russie, parce qu'Euroclear au départ n'était pas très connu, et ce qui l'a rendu connu, c'est ce conflit en Ukraine, parce que finalement, les sanctions contre la Russie ont eu des conséquences. Vous vous occupez notamment de gérer les actifs russes qui ont été gelés en Europe, au Japon, aux États-Unis. Ils sont chez Euroclear, sur le sol belge. On parle ici de quoi ? 180 milliards d'euros à peu près ?
10: Oui, c'est bien ça, effectivement. Et donc, c'est vrai qu'Euroclear, on a une très grosse franchise auprès des banques centrales. Donc, beaucoup de banques centrales utilisent Euroclear pour déposer leurs réserves internationales. Et c'était bien entendu le cas de la Banque centrale de Russie. C'était une relation que nous avions depuis une quinzaine d'années.
1: Oui, parce qu'elle déposait ses actifs aussi chez
10: vous. Tout à fait, absolument. Ouais. Tout comme plein d'autres banques centrales. Alors, c'est vrai que, bien entendu, nous sommes soumis aux sanctions internationales et en particulier européennes. Et donc, depuis les décisions, enfin, depuis l'entrée en guerre de la Russie, ces actifs ont été gelés. Et donc, aujourd'hui, Euroclear, nous avons d'un côté ce qu'on appelle dans le passif, on a donc une obligation un jour de rendre les biens à la Banque Centrale.
1: Qui sont gelés.
10: Qui sont absolument
1: gelés.
10: Et
1: oui.
10: Tout à fait. Et d'un autre côté, nous avons effectivement du cash. Et pourquoi du cash ? Parce que les titres qui étaient déposés auprès d'Euroclear, petit à petit, sont arrivés à échéance,
1: oui,
10: et donc ont été transformés en cash. Et lorsque les clients déposent des titres chez nous, ils ne font pas partie du bilan d'Euroclear. Lorsque le titre devient du cash, à ce moment-là, le cash rentre sur le bilan de Euroclear. Donc, c'est assez technique. Mais donc, effectivement, vous avez tout à fait raison que d'être très discret, une infrastructure de marché très discrète, nous sommes malheureusement, ou heureusement, je ne sais pas, devenus un sujet d'intérêt général.
1: Ce qui vous met effectivement au débat, au cœur des débats juridiques avec la Russie, notamment depuis cette période. En revanche, Euroclear s'était opposé à l'utilisation de ces fonds russes pour garantir un prêt de réparation à Kiev. Est-ce que vous pouvez nous dire pourquoi c'était important de défendre cette position-là?
10: Alors, d'abord, première chose, Euroclear, nous ne sommes pas du tout les décideurs là-dedans. Donc, en fait, nous sommes vraiment à l'infrastructure de marché qui, à un moment, se conforme aux décisions politiques. D'un autre côté, je considère que notre rôle en tant que practitioner du marché, donc vraiment en tant qu'expert dans les marchés des capitaux, c'est important que nous informions les décideurs sur les conséquences juridiques, les conséquences opérationnelles, les conséquences en termes de risque aussi. Oui. Et donc c'est ce que j'ai fait en fait tout au long de l'année passée, était vraiment de travailler avec tous les différentes autorités à bien cerner les risques relatifs à des décisions X ou Y. Alors j'ai pas dit que alors c'est pas à nous d'aller contre les décisions, mais c'est quand même à nous d'avoir ce devoir d'éducation.
1: Oui, clarifier un peu la situation.
10: Exactement,
1: oui.
10: Tout à fait. Et donc les raisons pour les risques que l'on a mis en avant, c'était vraiment les risques d'abord juridiques. Donc il y a un régime très particulier qui s'applique aux actifs des États et un risque de perte de confiance dans les marchés européens. En fait, les marchés des capitaux européens bénéficient d'une très grande confiance de la part des investisseurs internationaux parce qu'il y a toujours eu un respect des principes de l'état de droit. Et à partir du moment où ces principes sont mis à mal, la confiance s'effrite. Or, je pense que l'Europe a besoin quand même beaucoup a des gros besoins de financement. Et donc, il est très important de garder des marchés européens attractifs pour les investisseurs internationaux. Et je voyage énormément. Et effectivement, c'est un sujet qui est chaque fois abordé lors de mes voyages au sein de l'Europe, mais aussi en dehors de l'Europe, ce respect des principes de l'état de droit.
1: Ne pas faire n'importe quoi.
10: Et ne pas faire n'importe quoi, enfin, effectivement.
1: Quoi qu'il arrive. On parle beaucoup dans cette émission des taux. Le 10 ans français au-delà des 4,68, un plus haut depuis 2008. Vous ne conservez-vous une partie des 3 600 milliards de la dette publique française? Est-ce que vous craignez un risque systémique par rapport à cette situation, une crise de la dette?
10: Alors d'abord, nous détenons toute la dette, puisqu'en fait, nous sommes le dépositaire central français. Donc effectivement, toute la dette française se trouve sur nos livres et donc toutes les opérations, toutes les transactions se dénouent sur nos plateformes. Alors, le risque systémique, non, parce qu'en fait, les infrastructures de marché, justement, un de notre rôle est d'être là, notamment lorsqu'il y a énormément rôle, oui. de volume. Oui. Et donc, non, je crois que c'est une des qualités principales des infrastructures de marché, c'est d'assurer que nous sommes là, quels que soient les volumes. On est passé par des crises, bon, comme la crise de 2008, on est passé par des crises comme celle du Covid. Voilà. Mais c'est notre rôle intrinsèque, c'est la nature même de notre rôle.
1: La dette française, est-ce que vous remarquez un changement au niveau de la détention de cette dette? Est-ce qu'elle est devenue plus spéculative?
10: Je ne dirais pas spécialement plus spéculative, non, je ne pense pas. Je pense que, effectivement, je ne dirais pas que c'est plus spéculatif.
1: Vous n'êtes pas particulièrement inquiète sur le sujet?
10: Pas plus que pour d'autres marchés.
1: Ouais. J'ai envie de vous parler, moi qui fais l'émission crypto et qui regarde beaucoup ce qui se passe sur la blockchain. Vous êtes tout à fait sur la blockchain vous-même chez Euroclear. La finance est en grande mutation avec la possibilité de tokeniser les actifs, de les faire migrer sur cette blockchain. Vous avez une plateforme fondée sur la blockchain et vous commencez, ça y est, avec divers pays, des opérations, des partenariats pour faire migrer les actifs. Comment vous voyez justement la finance mondiale? Elle est vers cela. Aujourd'hui, elle est compliquée. Il y a beaucoup d'intermédiaires dans la finance. Elle va aller vers quelque chose de plus simple, de plus rapide. Vous voyez comment évoluer les choses?
10: Et pour nous, toute la finance digitale fait partie de la modernisation des marchés des capitaux. Et bien entendu, on veut en faire partie. Et donc, c'est pour ça que depuis 3 ans, on a déjà une plateforme d'émission de titres digitaux. On a pu attirer de très gros émetteurs, tels que même la Banque mondiale ou certains États souverains. Mais c'est vrai trouvais que les investisseurs étaient peu au rendez-vous. Oui. En fait, c'est quand même, ça reste encore très expérimental. Et par contre, nous sommes en train de travailler avec la Banque de France sur le fameux projet Pythagore, j'aime beaucoup le nom de ce projet. Et là, je suis excessivement enthousiasmée parce qu'en fait, c'est la première fois dans le monde, donc c'est vraiment on a vraiment un rôle pionnier avec la Banque de France, d'essayer de bouger un écosystème sur blockchain. Parce qu'en fait, justement, souvent le problème, c'est qu'un émetteur vient, mais les investisseurs ne sont pas au rendez-vous. Un investisseur a envie d'investir, mais il n'y a pas suffisamment de liquidité, de densité dans les titres existants. Et donc là, l'idée, c'est de prendre le marché du papier commercial, le NeoCP, qui est en fait un marché à peu près de 300-310 milliards d'euros. Donc, ce n'est pas gigantesque, mais c'est quand même déjà significatif. Et conjointement avec la Banque de France, on est en train de travailler aussi avec les émetteurs, les traders, les investisseurs pour bouger en masse, en fait, sur blockchain. Donc, il y a beaucoup d'intérêt autour de ce projet, bien entendu en France, mais en Europe, mais aussi au-delà. Donc, c'est la première fois qu'il va y avoir ce mouvement en masse. Et donc, je pense que ça va nous amener à comprendre beaucoup plus de comment fonctionne blockchain, quels sont les bénéfices, quels sont aussi les points d'attention en termes juridiques. Parce que, bon, finalement, ici, on ne parle presque plus de la technologie, mais on parle plus de l'organisation du marché, on parle plus des pratiques de marché.
1: Ça va simplifier aussi le système. Peut-être.
10: Alors, ça va certainement simplifier. En même temps, il faut faire attention à ne pas refragmenter le marché, parce que finalement, les marchés européens, on le dit déjà, ils ne sont pas encore assez intégrés. Donc, il faut améliorer la liquidité des marchés européens. Et il ne faudrait pas qu'avec la finance digitale, on refragmente, parce que il n'y a qu'un petit club de personnes qui s'y adonnent. Oui. Donc, voilà, l'idée, c'est de quand même toujours garder le lien aussi avec les marchés traditionnels et avec les marchés aussi en dehors de la France. Et voilà.
1: Merci beaucoup Valérie Urbain d'être venue ce
10: avec
1: matin.
10: Avec grand plaisir.
1: Directrice générale d'Euroclear dans la matinale de l'économie. Dans un instant, on revient sur ce qu'a dit Emmanuel Macron hier soir, qu'il est à la recherche de la solution pour sortir de la crise des carburants. On va l'écouter, c'est bientôt le journal de 8h. Restez avec nous.
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5: Bonjour à tous, et bien c'est l'été qui continue de se prolonger en ce vendredi. On va à nouveau avoir des conditions très ensoleillées et même de la chaleur partout sur le pays. Déjà dès le réveil, le soleil règne déjà en maître, même si on a quelques brouillards et nuages bas vers les côtes bretonnes, également vers les Landes. Ce voile nuageux très fin pour vous dans la moitié est, et ce vent mistral et tramontane. On va continuer de surveiller le risque de feux de forêt. L'après-midi, les brouillards vont majoritairement se dissiper. Le ciel sera bleu pour l'ensemble d'entre vous, même si une averse sera possible vers les Alpes du Sud ou encore vers la Corse. Vos températures dès le réveil, eh bien c'est frais dans le nord-est avec 4 degrés seulement à Reims, 7 degrés du côté de Nancy, il fera 6 degrés à Strasbourg, déjà 20 degrés pour vous à Nice, et l'après-midi, chaleur au programme, chaleur pour tout le monde, jusqu'à 33 degrés du côté de Perpignan, il fera 30 degrés à Bourges, 29 degrés à Rouen, 28 degrés dans les rues de Lille et 29 degrés même jusque dans les rues de la capitale. Passez une très belle journée.
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1: Il est presque 8h, bienvenue dans la matinale de l'économie. Si vous nous rejoignez, nous sommes ensemble en direct jusqu'à 9h sur BFM Business et RMC Live, canal 25. À la une de l'actualité, Emmanuel Macron à la recherche de la solution pour sortir de la crise des carburants. Il s'est exprimé hier soir, Léo.
19: Et sa stratégie, c'est la diplomatie et même maintenant le terrain, puisqu'il annonce l'envoi de soldats pour sécuriser l'approvisionnement en Arabie Saoudite.
1: Et puis on partira aussi à Marseille ce matin, car les candidats à la présidentielle se livrent un débat sur l'intelligence artificielle, 2 heures de débat au Vélodrome. On y retrouvera Brigitte Boucher qui est sur place aujourd'hui pour BFM Business et La Tribune. On va en parler avec elle à 8h20. Le débat, ce sera entre midi et 14h, à suivre sur notre antenne. Dans la prochaine heure, dans cette matinale, on va faire le tour de la presse internationale avec vous, Annalisa Capellini, et notamment cette votation en Suisse.
20: Passion pour inscrire dans la Constitution la notion de neutralité. Mais alors, il y a tout un débat sur la formulation, parce que ça pourrait changer le rôle de la Suisse dans la guerre en Ukraine, notamment vis-à-vis de la Russie. Vous allez voir pourquoi.
1: Dans la French Tech, on parlera d'IA au service du patrimoine. C'est Wellscom qui sera avec nous à 8h20. Il y aura évidemment aussi la chronique de Marc Fiorentino, le débat de Emmanuel Le Chypre avec Marc Fiorentino. C'est vendredi, soyez les bienvenus dans la matinale de l'économie. C'est parti.
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1: Emmanuel Macron se dit à la manœuvre sur l'énergie, Léo.
19: Oui, en traitant le problème à la racine, baisser les prix avant de baisser les taxes. C'est ce qu'il a dit et ça passe par une mobilisation diplomatique sur tous les fronts. Ça, c'est ce qu'il a défendu hier soir. Il l'étend même désormais une action de terrain, Annalisa Capellini, puisqu'Emmanuel Macron nous annonce l'envoi de forces en Arabie Saoudite pour sécuriser les approvisionnements.
20: Absolument, des moyens militaires, à savoir des soldats, des radars, des systèmes de défense et peut-être des rafales avec un but, celui de protéger le site de Yanbu. C'est ce port sur la mer Rouge qui permet à l'Arabie Saoudite d'exporter son pétrole sans passer par le détroit d'Ormuz, port qui a été encore ces dernières heures la cible des attaques des rebelles houthis. Il s'agira d'une mission purement défensive, donc, qui n'engagerait pas la France dans le conflit entre l'Arabie Saoudite et les rebelles yéménites, selon Emmanuel Macron. Ça permettra surtout de détendre les tensions sur le prix du pétrole avec un effet immédiat à la pompe pour les Français. C'est en tout cas le projet du chef de l'État. Autre piste évoquée hier par le président de la République pour limiter cette hausse du prix des carburants, celle d'un double moratoire dans le conflit ukrainien, qui empêcherait donc Moscou et Kiev de frapper les infrastructures pétrolières respectives. Cette perspective, pour l'instant, est encore très éloignée. La détente, en revanche, semble un peu plus réaliste sur un autre front énergétique, celui du détroit d'Ormuz. Selon des sources citées par Bloomberg, l'Iran et les États-Unis tentent en ce moment même de parvenir à un accord pour l'ouverture du détroit d'Ormuz. Ça serait un accord par étapes, similaire donc au mémorandum qui avait été signé au mois de juin dernier. À l'époque, il n'avait tenu que quelques semaines avant d'échouer.
19: Merci Annalisa. Emmanuel Macron, justement, qui dit avoir poussé cette option d'un accord séparé, précisément sur Hormuz, auprès de Donald Trump. Il dit aussi s'être inquiété de son idée de cesser les exportations de diesel américain. Alors Emmanuel Macron propose une alternative à Washington. Écoutez.
3: Qu'est-ce que je vais lui proposer ? Justement, entre grands pays, entre grandes économies, ce qu'on appelle le G7, de nous mettre autour de la table, autour d'un écran, pour lui dire, au lieu de faire ça, si vous voulez baisser les prix pour chez vous comme pour chez nous, peut-être devons-nous réfléchir à libérer ce qu'on appelle des stocks stratégiques, mais de manière coordonnée. Ça mettra un peu plus de volume sur le marché, ça le fera baisser.
19: Et en attendant, l'Europe reste toujours en première ligne face à cette flambée des prix du diesel. Nouveau record hier, 2,23€ pour 1 litre en moyenne en Europe contre 2,16€ la semaine dernière. Plus haut évidemment, accentué par ce flou qui demeure sur ces exports américains entre menaces de Donald Trump ou démentis de son administration, Eva Serraiol.
7: La Commission européenne s'est dite préoccupée malgré les démentis de l'administration américaine, puisque selon une note de Bersin-Géco, le litre de diesel pourrait s'approcher des 4€ en cas d'arrêt des exportations. Les États-Unis ont la main sur le robinet mondial. Sur les 8 millions de barils de diesel échangés par voie maritime chaque jour dans le monde, 1,5 million viennent des États-Unis. C'est près de 20%. Washington est devenu le principal fournisseur étranger de l'Europe ces derniers mois. Entre la guerre en Iran et l'arrêt des exportations de diesel russe, ce sont 500 000 barils de diesel américain qui arrivent chaque jour sur le continent, selon les dernières données de Kepler. Plus largement, l'Europe dépend à 20% des importations pour ses besoins en diesel. Et la France est en première ligne. Ces 7 raffineries restantes, contre 24 il y a 50 ans, ont largement réduit leur production de diesel ces dernières années. Résultat, 1 litre sur 2 consommé par les Français est aujourd'hui importé, déjà raffiné. Pour autant, Emmanuel Macron l'a assuré hier soir, la France dispose de 90 jours de stock d'approvisionnement. Et surtout, pour sécuriser les volumes, le président dit avoir parlé ces dernières semaines avec les dirigeants de l'Arabie Saoudite, de l'Irak, de la Jordanie, du Liban ou encore du Nigeria.
1: Dans l'attente d'une décision définitive de l'administration Trump, Eva, les industriels américains, eux, montent au créneau.
7: Plus d'une trentaine d'organisations du secteur pétrolier américain ont appelé Donald Trump à ne pas interdire les exportations de diesel américain dans une lettre rendue publique hier. Les signataires estiment qu'une telle décision provoquerait, je cite, une production inférieure de carburant, des approvisionnements plus tendus et une hausse des coûts pour les foyers américains, les agriculteurs et les chauffeurs routiers. Les dirigeants pétroliers comme le patron de Chevron vont même plus loin. La grande crise du carburant tant redoutée est bel et bien arrivée. Elle ne sera pas temporaire. Les approvisionnements mondiaux diminuent et les prix vont continuer de grimper.
19: Merci Eva. Et en fonction de l'évolution de cette situation sur les prix du diesel, Emmanuel Macron a dit qu'il ne fallait rien exclure, y compris une baisse de taxes peu vertueuse quand même, dit-il. Elle coûterait 1 milliard d'euros par mois.
1: Et on en vient justement au débat budgétaire, Léo, avec la question de l'absentéisme.
19: Et de nouvelles données ce matin, le taux d'absentéisme qui touche un niveau record, 4,68%. L'an dernier, c'est au-dessus du pic de 2022, selon l'Observatoire des arrêts de travail du groupe Apicil. Et là, la hausse, elle est portée par l'augmentation des arrêts de plus de 3 mois, mais aussi par les micro-arrêts qui sont de plus en plus fréquents, Hélène Cornet.
8: Un peu plus de 27% des salariés du privé ont été arrêtés au moins une fois dans l'année. Le secteur de la santé et du social est le plus touché. La tendance la plus préoccupante, c'est la fréquence des arrêts de moins de 3 jours, selon Thomas Perrin, en charge de l'Observatoire.
9: Des personnes qui parfois prennent des arrêts parce que elles n'ont pas d'autre solution pour organiser leur vie pro, leur équilibre vie pro, vie perso, quand bien même elles n'ont pas forcément une pathologie physique. Importante. Je prends un exemple. Si vous êtes, aide-soignante dans un EHPAD et que vous avez une gastro, c'est plus compliqué de rester au travail que quelqu'un qui est éventuellement en télétravail.
8: Un micro-absentéisme qui désorganise l'entreprise.
9: Il va vous manquer quelqu'un et parfois de manière relativement inopinée et vous n'avez pas le temps de le remplacer. Parce que le temps que vous trouvez un remplacement, si ça n'arrête qu'un jour, 2 jours, 3 jours, Voilà, donc bah, les gens ils sont déjà revenus, donc il n'y a pas eu de remplacement, et donc ça transfère de la charge de travail sur les collègues.
8: L'autre enseignement de l'étude, c'est l'augmentation de la part des arrêts longs, qui représente désormais plus de la moitié du taux d'absentéisme, une progression essentiellement due au report de l'âge de départ à la retraite et aux troubles psychiques. Les dernières mesures pour tenter de limiter la hausse des arrêts de travail, une solution budgétaire plutôt à court terme, selon l'auteur du rapport, qui ne s'attaque pas aux causes réelles.
19: Et là où les feux sont au vert ce matin, c'est pour les start-up française à contre-courant du reste de l'économie. Elle résiste à la morosité, nous dit la Banque de France, qui évalue même leur croissance à deux chiffres l'an dernier et qui appelle encore à les soutenir, Margot Fodéré.
0: Les start-up sont plus solides qu'il n'y paraît, malgré des conditions de financement plus difficiles. Leur activité a progressé de quasiment 12% l'année dernière. C'est bien plus que chez les ETI ou les PME, qui affichent une croissance timide, inférieure à 2%. Surtout, l'écosystème améliore encore sa rentabilité, note Lise Gandry-Talarico, en charge des start-up à la Banque de France.
2: Même si elles continuent à avoir un déficit d'exploitation, finalement, ce déficit se réduit. On avait déjà ce constat l'année dernière, où on avait vraiment une forte amélioration de 17%. Et là, on a à nouveau une amélioration de plus de 9%.
0: Grâce à leur bonne santé financière, les start-up tricolores poursuivent leur recrutement. Elles comptent désormais plus de 120 000 personnes dans leur rang. Et elles sont aussi toujours plus nombreuses à exporter vers l'étranger. De quoi les protéger au passage des atermoiements de politique interne et des soubresauts sur le marché national. En résumé, selon la Banque de France, l'écosystème start-up est porteur pour l'économie et il faut continuer à le soutenir.
2: Passer vraiment sur un financement européen et pour cela accélérer sur l'Union pour l'épargne et l'investissement.
0: Signe d'ailleurs que les start-up ont des difficultés à se financer via des levées de fonds. Elles se tournent de plus en plus vers les emprunts obligataires avec un endettement moyen de près de 7 millions d'euros en 2025.
1: 8h08, les marchés.
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1: Étienne Braque, toujours pas d'accalmie sur le 10 ans américain et 10 ans français.
23: 10 ans américain qui était à 5,2%, 10 ans américain qui a quand même pris plus de 20 points de base depuis le début de la semaine. C'est loin d'être anodin, on est sur des mouvements qui sont très forts, avec des bonnes nouvelles en partie, hein. On en parlait hier, une croissance plus forte, mais aussi un pétrole plus élevé. Hein. Après être passé sous les $100 en début de semaine, le baril de Brent est ce matin à $106, pas vraiment d'accalmie hein, du côté du Moyen-Orient. Une prime du risque qui continue de se renforcer, et tout cela a bien sûr un impact sur le marché obligataire avec un 10 ans français qui est encore ce matin à la porte des 4,7%, toujours sur des plus hauts de 2008. L'écart de taux entre la France et l'Allemagne a touché les 113 points de base hier pour la première fois depuis 2012, et ça, ce n'est pas sans conséquence pour le marché action qui, vous l'avez vu, plafonne hein, ces derniers jours, car forcément si vous avez des taux plus élevés, ça va avoir un impact hein, sur le refinancement des entreprises, notamment sur les valeurs de croissance.
1: Merci Étienne Braque, on vous retrouve à l'issue du journal de 8h30, la tribune de Marc Fiorentino.
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1: C'est vendredi, on retrouve évidemment Marc Fiorentino dans cette matinale de l'économie. Ouais. Vous allez bien, Marc ?
25: Non, pas tellement.
1: Vous avez écouté Emmanuel Macron ?
25: Bah ouais, je suis assez en colère en fait.
1: Bah oui, je comprends. Il ne regrette pas du tout le quoi qu'il en coûte. C'est un des premiers trucs. C'est ce qu'il a dit.
25: Ouais, j'étais très surpris en fait. Évidemment, je ne m'attendais pas à ce qu'il fasse un mea culpa. Ce n'est pas dans sa nature et ce n'est pas dans ses habitudes. Mais je pensais quand même qu'il allait revenir. D'abord, je pensais qu'il allait insister sur la gravité de la situation. Non pas internationale, parce que c'est trop facile. Hein. La guerre en Iran, le pétrole, et je pensais qu'il allait dire, voilà, on est dans une situation économique et financière extrêmement difficile, et parler même d'une sorte d'état d'urgence financier et économique, et puis je pensais qu'il allait reconnaître quand même que les deux principales erreurs qui ont été faites, hein, c'est à la fois, pour moi, la mère de toutes les erreurs, hein, c'est la dissolution, oui, en juin 2024, pas un mot là-dessus, hein.
1: C'est juste le timing qui fait qu'il s'était exprimé de cette façon-là, à ce moment-là, mais effectivement, pas un mot.
25: Incroyable, incroyable. Hein, on va y revenir, hein, parce que c'est quand même là que tout s'est arrêté. Hein, ouais. On n'a plus de croissance depuis 2 ans, et on ne va plus en avoir encore pendant quelques mois. Et puis, bien évidemment, pas de mea culpa sur le quoi qu'il en coûte. Quoi.
1: Pas du tout, absolument assumé. Pour autant, le Covid, vous pensez que c'est une erreur, toutes ces dépenses ?
25: Ben non, alors c'est ça, vous voyez, tout est sujet à interprétation, et puis il y a une sorte de manipulation qui est maligne. C'est-à-dire qu'il dit, bah non, ben attendez, après le Covid, il fallait bien réagir. Mais évidemment qu'après le Covid, il fallait bien réagir. Mmh. Personne ne remet en cause le quoi qu'il en coûte post-Covid. Ce qu'on remet en cause, c'est le quoi qu'il en coûte post-Covid. C'est-à-dire qu'une fois que le Covid est terminé, en Allemagne, en Italie, en Espagne, tout le monde a arrêté. Sauf que nous, comme les taux d'intérêt étaient au plus bas, comme les taux d'intérêt étaient presque négatifs, et qu'on pouvait emprunter, et que c'était, rappelez-vous, on parlait de l'argent gratuit, de l'argent facile, de l'argent magique,
1: ouais,
25: tous l'argent les magique. Termes qu'on utilisait, tous, hein, en se disant, bah, finalement, on peut faire, on peut dépenser autant qu'on veut, il n'y a pas de sanctions, eh bien, il a continué. Il a continué à faire ce qui était facile, c'est-à-dire zéro réforme structurelle. Et là aussi, hein, c'est quand même un peu facile de dire « j'ai pas pu faire de réforme structurelle alors qu'il avait la majorité parce qu'on m'a pas laissé les faire ». Mais enfin, c'est quand même incroyable de déni de responsabilité. Et puis ensuite, de dire globalement « oui, il fallait continuer le quoi qu'il en coûte ». Non, il fallait l'arrêter. Parce que non seulement le quoi qu'il en coûte, c'est un problème financier, mais c'est un problème aussi de mentalité. C'est-à-dire que le quoi qu'il en coûte a créé cette habitude qui fait qu'aujourd'hui, à partir du moment où l'essence remonte, bah, tout le monde dit, bah, il nous faut des aides de l'État parce qu'on a habitué tout le monde à faire des aides à chaque fois qu'il y avait un problème.
1: Alors lui, son argument, c'est quand même de dire que c'est à cause de la situation avec l'Iran qu'on a aussi ces problèmes, que ça s'est ajouté à notre situation. Alors, vous n'êtes pas d'accord ?
25: Bah, pas du tout. En fait, la situation en Iran, c'est au contraire le révélateur conjoncturel de nos problèmes structurels. C'est-à-dire que la situation en Iran, c'est au contraire le révélateur conjoncturel de nos problèmes structurels. C'est-à-dire

0: au mur de la dette. Mais ce mur de la dette, c'est pas l'Iran qui l'a créé, c'est bien nous qui l'avons créé avec la dissolution et qui l'avons créé avec le quoi qu'il en coûte.
1: Donc, protéger les infrastructures pétrolières en Arabie Saoudite, pour vous...
0: Non, mais pour moi, c'est vraiment, c'est le cas de le dire, hein, c'est vraiment un écran de fumée.
1: Un écran de fumée. Merci beaucoup, Marc Fiorentino. Vous n'allez pas trop loin, hein, parce qu'on se retrouve tout à l'heure.
0: Non, je vais rester là, je vais continuer avec vous.
1: On va passer dans un instant à l'AIM. Brigitte Boucher est sur place à Marseille. Ça va beaucoup parler d'intelligence artificielle ce midi en direct avec les candidats à la présidentielle. À tout de suite.
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3: Culture IA, ce matin, on se dirige à Marseille, où vous êtes en direct, Brigitte Boucher, Marseille, capitale de l'intelligence artificielle pour un événement exceptionnel aujourd'hui, Brigitte.
4: Oui Sandra, je me trouve ici sur la pelouse du Stade Vélodrome à Marseille parce qu'il se tient ici le sommet de l'intelligence artificielle. BFM Business, la Tribune Dimanche, la Provence et Brut sont partenaires de cet événement. Et à cette occasion, eh bien, nous organisons le premier grand débat de l'intelligence artificielle de la présidentielle. Alors avec Bruno Jeudy de la Tribune Dimanche et avec Rémi Buisine de Brut, nous allons les interroger, les candidats ou leurs représentants. Ce sera entre 12h et 14h. Ici, derrière moi, vous voyez sur cette tribune, eh bien, ils seront tous installés là pour donc ce grand débat de l'IA. Alors, on va s'appuyer sur un sondage IFOP réalisé pour la Tribune Dimanche et BFM qui nous dit que les Français se sont massivement emparés de l'intelligence artificielle. Vous voyez, en 3 ans, c'est passé à peu près de 15% à 54% aujourd'hui. Donc, près d'un Français sur deux disent aujourd'hui interrogé. Eh bien, disent aujourd'hui utiliser l'IA, soit quotidiennement, soit très très fréquemment. Alors, on a hâte évidemment d'entendre les candidats ou leurs représentants, parce que l'IA, elle est au cœur de l'actualité, chaque jour, un petit peu plus. Donc on va voir, ils vont nous proposer leurs projets, leurs visions, ils vont confronter aussi leurs points de vue ici, devant le public du Stade Vélodrome. Ce sont des citoyens qui sont à la fois avertis ou novices, mais aussi des chefs d'entreprise, des organisations et des syndicats.
3: Une heure et demie de débat environ. Ce sera quoi les thèmes abordés, Brigitte, aujourd'hui ?
4: Alors ici sur la pelouse du Vélodrome, ça va durer un petit peu plus de 90 minutes Sandra, mais il y aura bien deux mi-temps. Alors la première mi-temps, elle sera consacrée à l'avenir de l'humanité. Petite parenthèse d'actualité, puisque vous le savez, le pape est en visite pour 4 jours en France, il sera à Paris aujourd'hui et dans sa première encyclique Magnifica Humanitas, il évoquait l'avenir et les conséquences de l'intelligence artificielle, et notamment sur les défis que pose cette intelligence artificielle sur la dignité humaine. Donc on s'interrogera, est-ce que c'est un formidable atout ? Est-ce que c'est l'avenir ? Ou est-ce qu'au contraire, l'IA nous fait courir à notre perte ? Et dans ce cas, eh bien, est-ce qu'il faut la contrôler ? Vous avez entendu les géants de la tech, que ce soit Anthropic, OpenAI ou même Elon Musk, qui disent qu'il faut ralentir cette technologie parce que dans les 6 à 12 mois, eh bien, l'IA pourrait prendre le contrôle d'Internet. Alors, c'est pas l'avis évidemment de Donald Trump qui, dès hier sur Truth Social, a dit qu'il n'y aurait pas de nouvelles régulations de l'intelligence artificielle, parce qu'eux voudraient installer eh bien, un organe de contrôle. Donc Donald Trump est contre, et Xi Jinping, qui est en visite justement à Washington et qui a dîné hier soir avec Donald Trump, est sur la même ligne. Pour lui, les deux pays doivent réguler l'intelligence artificielle pour eh bien, le bien de l'humanité, mais en aucun cas la contrôler davantage. Dans un deuxième temps, on s'interrogera sur l'IA et le travail. Vous savez que ce sont d'énormes gains de productivité à la clé avec l'intelligence artificielle. Et donc, on va s'interroger sur le partage de ces gains. Est-ce qu'il faut taxer ou pas les robots? Et puis, quelles conséquences ça va avoir sur l'emploi? Et notamment sur l'emploi des jeunes. Enfin, on s'interrogera sur le secteur de la culture. Et à savoir, parce qu'il y a beaucoup, évidemment, de personnes qui sont menacées. Et nos œuvres artistiques également. Donc, est-ce que l'exception culturelle française est menacée? Voilà toutes les questions qu'on posera aux candidats et à leurs représentants ici au Vélodrome de Marseille. Je vous donne rendez-vous entre 12h et 14h sur BFM Business et sur Brut en direct.
3: On sera au rendez-vous. Merci beaucoup Brigitte Boucher en direct de Marseille. Tout de suite, la French Tech.
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3: C'est Cyprien Delmeul qui est avec moi, PDG fondateur de Wellscom. Bonjour.
5: Bonjour.
3: Bienvenue dans cette matinale de l'économie. Wellscom qui a été fondée en avril 2022. C'est l'IA au service du patrimoine. Expliquez-nous comment ça fonctionne.
5: Ouais, tout à fait. L'IA au service du patrimoine, c'est tout nouveau. Comme votre collègue en parlait juste avant, nous, on est en train d'appliquer la gestion, l'IA, l'intelligence artificielle, au service de la gestion de patrimoine. Pourquoi ? Parce que historiquement, Wellscom est un éditeur de logiciels au service des professionnels du patrimoine et de la finance. Peut-être des CGP, des family office notamment. Et puis en éditant des logiciels, on agrège de la donnée, de la data. En centralisant cette donnée-là, on arrive à avoir une structure, une infrastructure pour leur travail au quotidien. Et c'est sur cette donnée-là qu'on vient appliquer des couches d'intelligence artificielle, des fonctionnalités, non pas comme celles que tout le monde peut connaître, de Claude, OpenAI, oui. Conversationnel. C'est pas le but. Le but, là, c'est d'appliquer des fonctionnalités vraiment pour maximiser la productivité et pour recentrer le conseiller, le professionnel sur la valeur qu'il apporte à ses clients, c'est-à-dire le conseil humain et la proximité au quotidien.
3: Alors concrètement, je suis CGP, conseiller en gestion de patrimoine. Comment ça se passe et sur quoi concrètement travaille Wellscom ?
5: Alors, Wellscom a plusieurs outils. Historiquement, on a, on va dire, un ERP métier centré sur la base d'un CRM, d'un agrégateur et d'un outil de compliance. C'est-à-dire qu'aujourd'hui, on essaye de fluidifier, d'automatiser l'ensemble des parcours pour le CGP. Il a des problématiques pour suivre l'ensemble de la donnée de ses clients, les encours qu'il gère, ça peut être un contrat d'assurance vie, un compte titre, un PER par exemple. Mmh. Eh bien, il va le faire pour une multitude de clients, c'est son travail, et donc se pose une problématique, c'est la problématique de suivre l'ensemble de ses contrats, l'ensemble de ses encours. Et donc là-dessus, on applique plusieurs structures, plusieurs infrastructures de données pour piloter au mieux cette problématique pour lui, ou en tout cas cette difficulté sans doute. Et ensuite, on vient automatiser tous les parcours de conformité. Et là-dessus, à chaque échelle, on vient appliquer des outils d'intelligence artificielle qui reposent sur des modèles. Ça peut être pour faciliter le Know Your Customer, donc le KYC, le fameux formulaire qu'on connaît tous très bien pour connaître ses clients et pour collecter l'information. Eh bien, on vient l'automatiser avec un transcript audio où on vient analyser tout ce qui a été dit au cours d'une conversation orale entre un client et un conseiller, et on automatise l'ensemble du remplissage de cette donnée.
3: Est-ce que ça améliore pour autant la relation entre le CGP et le client ? Vous dites par exemple que là, actuellement, il y a des CGP qui n'ont pas de contact avec leurs clients pendant 2 ans, par exemple.
5: Tout à fait. Alors, c'est une des problématiques, effectivement, quand on gère une multitude de clients, c'est hyper compliqué de faire face à cette multitude de clients et de voir tous ces clients avec le même degré de suivi et la même qualité de conseil. Eh bien, nous, on permet justement, avec des fonctionnalités qui l'aident dans ces actions massives, de gagner du temps et puis de recentrer le débat sur comment il peut aider ses clients, comment répondre à certaines questions, également avec des outils d'ingénierie patrimoniale pour répondre à des questions complexes. Ça peut être des questions successorales. On sait qu'il y a la grande transmission qui se prépare. Et donc, dans ce cadre-là, eh bien, on vient avec une certaine pertinence, puisqu'on vient vraiment co-construire les fonctionnalités avec nos clients, eh bien on vient appliquer tout ce qu'on peut pour les aider du mieux possible.
3: Vous venez de lever 15 millions d'euros. Au départ, vous étiez parti sur plutôt des clients particuliers et tout ça.
5: Tout
3: maintenant, vous avez décidé de changer, d'élargir la cible.
5: Alors oui, tout à fait. Historiquement, mais ça n'a pas duré très longtemps, on a effectivement voulu équiper les particuliers en direct, donc quasiment faire le boulot, faire le travail du conseiller en gestion de patrimoine. On s'est rapidement aperçu que le marché n'était pas forcément assez mature pour équiper des jeunes épargnants, des jeunes investisseurs. Et donc, on a pivoté très vite, en 2023 à peu près, pour équiper les professionnels. Donc, ça peut être des banques, des assureurs, des CGP, des family office. Et donc, cette classe de clients, effectivement, depuis, on la sert de plus en plus sur des thématiques variées. Mmh. Mais on vient surtout les aider pour gagner évidemment en business. L'idée, c'est qu'ils puissent optimiser leur activité, la faire croître, évidemment. Et on essaye également, avec notamment les fonds qu'on vient de lever, de croître aussi sur d'autres marchés pour étendre la couverture fonctionnelle de Wellscom.
3: Vous avez, ça, c'est une bonne nouvelle. Vous allez notamment beaucoup embaucher.
5: On a beaucoup embauché, on est passé de 30 à 63 collaborateurs sur les 12 derniers mois, donc ça a été une phase assez intense en termes de recrutement, mais effectivement il y a une nouvelle phase de recrutement qui approche et qu'il va falloir structurer de la bonne manière pour grossir sereinement, parce qu'on est dans une phase de croissance qu'il faut maîtriser et structurer.
3: Est-ce que l'intelligence artificielle ne menace pas néanmoins ces métiers de la finance et du conseil dans la finance? On a quand même beaucoup tous maintenant, et on va aller de plus en plus vers une maîtrise de ces outils. Est-ce qu'il n'y a pas un paradoxe là-dedans?
5: Ouais, j'ai plusieurs fois débattu sur le sujet. Je suis intimement convaincu qu'effectivement, sur une certaine population, l'intelligence artificielle peut être un bon moyen d'avoir des réponses à des questions, parce qu'effectivement, l'éducation financière en France n'est pas au niveau de ce qu'elle devrait être, notamment par rapport à nos voisins anglo-saxons. Mais effectivement, je pense que l'intelligence artificielle peut, si on la prend de la bonne manière, pour un professionnel notamment, elle peut justement leur permettre de supprimer tout le temps passé sur des tâches avec peu de valeur ajoutée et recentrer vraiment sur l'humain, sur ce qui fait la qualité d'un conseiller en gestion de patrimoine. Parce que je pense tout d'abord que le conseiller en gestion de patrimoine gagne des clients parce qu'il bâtit une relation de confiance avec eux, et je pense que l'intelligence artificielle peut les aider à juste gagner du temps pour les servir encore une fois avec le plus de proximité et le plus de qualité possible.
3: Merci Cyprien Delmeul d'être venu ce matin.
5: Merci beaucoup.
3: Dans la matinale de l'économie, PDG fondateur de Wellscom, merci beaucoup. Dans un instant, le journal de 8h30, on va revenir sur la rencontre entre Xi Jinping et Donald Trump. Beaucoup, beaucoup d'amitié visiblement entre ces deux hommes. Mais est-ce qu'on a vraiment avancé sur les dossiers stratégiques? Pas si sûr. À tout de suite.
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3: 8h31, le journal de Léo.
12: Et c'est le dernier jour pour Xi Jinping à Washington, le président chinois qui est reçu avec des égards inédits de la part de Donald Trump. Le président américain met en scène depuis maintenant plus de 24 heures une relation de grande amitié avec son homologue Xi Jinping, qui l'appelle d'ailleurs à coexister en paix. Mais au-delà de tout ça, Antoine Hollard, on vous retrouve à Washington. Ça n'avance pas beaucoup dans les dossiers stratégiques.
13: Bah écoutez, ce qu'on retient d'abord, c'est la forme, avec un Donald Trump qui a sorti le grand jeu à Xi Jinping. Hier, il y a eu une cérémonie dans les jardins de la Maison Blanche avec tapis rouge, orchestre, aide d'honneur militaire, survol aérien. Donald Trump a vraiment voulu montrer au président chinois qu'il le recevait quasiment comme un égal. Alors malgré tous les honneurs faits à Xi Jinping, le président chinois est resté ferme sur ses positions et il n'y a eu aucune grande avancée. Les deux présidents se sont entretenus pendant pendant 3 heures, mais rien n'a bougé finalement, que ce soit sur l'Iran, sur Taïwan ou encore sur l'intelligence artificielle. La seule annonce finalement de cette visite a eu lieu dès l'arrivée de Xi Jinping. C'est une annonce sur la trêve commerciale qui est prolongée de 2 mois. Et ça, il faut bien le dire, ça fait surtout les affaires des Américains qui sont plutôt en position de faiblesse dans ce dossier. On l'a bien vu l'an dernier lorsque Donald Trump a commencé à imposer des droits de douane exorbitants à Pékin. Ça s'est retourné contre lui avec les Chinois qui ont menacé de fermer le robinet des terres rares, ce qui avait à l'époque contraint Donald Trump à reculer.
12: Antoine Lard à Washington, où il y a eu ces dernières heures un dîner de gala entre les deux chefs d'État à la Maison Blanche, et aussi sur place le gratin de la tech américaine ainsi que Bernard Arnault qui était invité, le seul patron français sur place. Le président Xi, lui, n'a convié aucun chef d'entreprise chinois. Dans le même temps, sur Fox News, un événement, c'est le président iranien qui est venu donner une interview sur le terrain privilégié de Donald Trump. C'était hier soir, en marge de l'Assemblée générale de l'ONU. Et alors, Massoud Pezeshkian est venu dire que ce sont les États-Unis qui ont les cartes en main pour cesser ce conflit. Écoutez.
14: Quand nous pouvons résoudre les problèmes par le dialogue, nous ne devrions pas en venir à nous entretuer. Mais avec les provocations d'Israël, ils nous ont imposé cette guerre. Nous ne souhaitons toutefois pas la poursuivre. C'est à l'Amérique de décider si elle veut y mettre fin ou non. Si le gouvernement américain actuel souhaite parvenir à un accord dans le cadre du droit international, très bien. Sinon, que ce soit avant les élections de mi-mandat aux États-Unis ou après, quelle différence cela fait-il pour nous ?
12: Et selon les agences Reuters et Bloomberg, ce matin, c'est un accord échelonné qui est actuellement en discussion entre Washington et Téhéran. Il s'agit là de rouvrir le détroit d'Ormuz en laissant de côté les autres sujets du conflit, dans un premier temps en tout cas. Peu de réactions sur le pétrole qui évolue à 105 dollars ce matin pour le baril de Brent. Et puis, du côté de la mer Rouge, là, c'est Emmanuel Macron qui tente de s'activer pour débloquer le pétrole. Le chef de l'État a annoncé l'envoi d'une mission de sécurisation des infrastructures saoudiennes.
15: Il y a plusieurs millions de barils qui circulaient à travers l'Arabie Saoudite et qui sortaient en mer Rouge, dans ce qu'on appelle le site de Yanbu. Bon, il a été très abîmé par une attaque des Houthis. Nous nous engageons pour le sécuriser. Et donc aujourd'hui, c'est la discussion que nous avons finalisée avec les Saoudiens, nous allons envoyer des moyens militaires, c'est-à-dire des soldats, des radars, des systèmes de défense pour protéger ce site.
12: Et puis, à 8h35, une information sur le front budgétaire, et voilà des hausses d'impôts pour les assureurs. En tout cas, selon le journal Le Monde, la copie du gouvernement prévoit une surtaxe, 200 millions d'euros de plus sur les contrats d'assurance automobile. Une contribution émeute de 0,8% est aussi prévue pour s'appliquer sur les contrats dommages des particuliers. Et puis, la taxe attentat devrait prendre 2 euros l'an prochain, selon le journal, toujours également ce matin.
3: Merci beaucoup, Léo Dumas. Les marchés, tout de suite. Les pressions obligataires limitent à court terme la progression des indices actions aux États-Unis, Étienne.
16: Beaucoup de défiance sur la dette américaine. Hier, les États-Unis ont émis de la dette à 7 ans. Avant-hier, c'était à échéance 5 ans. Et que ce soit hier, mais également avant-hier, vous avez un ratio de couverture qui permet de calculer l'offre et la demande, pour faire simple, qui était sur des niveaux historiquement bas. Ça veut dire qu'aujourd'hui, les investisseurs ne se précipitent pas pour prêter de l'argent aux États-Unis. Vous avez une confiance qui est en baisse, d'où le fait que vous avez des rendements obligataires qui n'arrêtent pas de progresser, avec donc un 10 ans américain qui était encore hier et cette nuit au-delà des 5,2%. Et oui, c'est un vent contraire à court terme pour le marché action. Le Dow Jones s'apprête à enregistrer sa 4e semaine de baisse consécutive. Alors, on n'est pas sur un crack, loin de là, moins 0,6% depuis vendredi. Le S&P 500 est stable. À court terme, le marché manque de carburant. Regarde le pétrole qui est toujours au-delà des 100 dollars. Il y a eu une petite accalmie en milieu de semaine, mais nous sommes ce matin à 106 dollars en ce qui concerne le baril de Brent. Et puis, un dernier mot de la BCE, où l'année prochaine va être une année très active, dans le sens où vous avez jusqu'aux 2/3 du directoire qui va être renouvelé d'ici à 2027, avec hier soir Isabelle Schnabel qui annonçait qu'elle quittait la BCE pour rejoindre le FMI. Pour rappel, vous avez Christine Lagarde également qui va partir l'année prochaine, ainsi que Philippe Lane, le chef économiste de la BCE.
3: Ça fera peut-être réagir Marc Fiorentino. On va de toute façon parler de la France et de la BCE dans un instant dans le débat face à le Chypre. Mais tout de suite, c'est l'heure de presse d'Annalisa Capellini.
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3: Analyse à la presse internationale s'affole autour d'une possible alerte de la CIA sur une attaque de drones russes contre la France, l'Italie et l'Espagne.
17: Oui, vous avez sans doute vu cette info cette nuit sur vos réseaux sociaux. Eh bien, c'est El Mundo, le quotidien espagnol, qui l'a révélé hier. Donc, il y aurait effectivement cette alerte des services américains qui aurait alerté plusieurs pays européens sur un possible projet russe, celui de faire rentrer des drones en Méditerranée à bord de navires commerciaux pour les lancer ensuite depuis la mer. Alors, le modèle de drone évoqué est le Gerbera. C'est un drone russe qui est relativement léger, avec une charge faible, qui ne détruirait pas une installation majeure, mais qui serait suffisant déjà à créer la panique et puis à provoquer un incendie, à endommager des équipements, bref, qui ferait suffisamment de dégâts en Europe. L'idée serait de viser l'est de l'Espagne, le sud de la France et, on va dire, l'intégralité du territoire italien, parce que ce sont les territoires qui sont visibles, disons, depuis la Méditerranée. Et, entre autres, la France, l'Italie et l'Espagne, ce sont trois pays qui soutiennent l'Ukraine. Alors, attention, parce que cette alerte de la CIA est démentie par la France, Emmanuel Macron notamment, qui a affirmé hier que la CIA n'a pas informé les services français d'une telle attaque. Les Italiens, eux aussi, démentent. Mais bon, reste que cette information inquiète quand même beaucoup les Européens. Alors, nos confrères de la presse italienne en ont beaucoup parlé, notamment la Stampa, qui évoque des sources d'intelligence qui semblent quand même confirmer cette alerte, notamment sur la France et sur l'Italie, et en particulier sur les bases OTAN en Méditerranée, autour desquelles on remarque des mouvements de navires russes assez suspects ces derniers jours. Et puis, il y a une autre dimension, c'est une dimension politique qu'on lit dans les pages de La Repubblica ce matin. Il y a énormément d'élections en 2027. Il y a plusieurs pays qui vont voter. La France, l'Espagne, l'Italie. Oui. Ce n'est peut-être pas un hasard. En tout cas, cette nouvelle alerte n'est pas une surprise à Bruxelles dans un contexte de tension croissante entre l'OTAN et la Russie. C'est un peu ce que dit Emmanuel Macron aussi, tout en démentant. Oui, la situation est inquiétante et oui, une attaque de ce type peut arriver en Europe aujourd'hui.
3: Autre rendez-vous à surveiller ce week-end, les Suisses qui votent sur leur neutralité, Annalisa.
17: Oui, alors il s'agit d'inscrire de manière beaucoup plus stricte dans la Constitution la neutralité perpétuelle et armée. Donc il s'agirait d'interdire à la Suisse de coopérer avec une alliance militaire. Qu'est-ce qui changerait concrètement? On a la réponse dans Blick. En gros, la marge de manœuvre suisse serait réduite. La Suisse ne pourrait plus participer à des sanctions contre un pays en guerre. Vous voyez où je veux en venir. Évidemment, il y a le contexte ukrainien. Donc la Suisse va pouvoir s'aligner encore sur les sanctions européennes contre Moscou, comme elle l'a toujours fait, ou alors elle veut se donner l'obligation constitutionnelle de rester à l'écart. Voilà, c'est la question à laquelle répondront les Suisses ce dimanche. Est-ce qu'il faut s'imposer une neutralité totale, ou alors il faut que cette notion de neutralité, qui reste bien évidemment ancrée chez les Suisses, doit évoluer en fonction du contexte international? À suivre dimanche, on aura la réponse lundi.
3: Merci beaucoup Annalisa Capellini. On retrouve évidemment vos revues de presse sur notre appli, sur notre site. On vous retrouve aussi dans le podcast que vous enregistrez toutes les semaines, n'est-ce pas?
17: Absolument, l'ordre du monde avec Mathieu Jolivet. Tout à fait, vous le trouvez, il est déjà dispo. Et d'ailleurs, il passe à l'antenne à midi aujourd'hui.
3: Et donc, voilà, exactement. Dans un instant, face à Le Chypre, il y a Marc Fiorentino. À tout de suite.
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3: Face à le Chypre, comme tous les vendredis, il y a Marc Fiorentino. Marc,
26: bah oui, très en forme. C'est face à Fiorentino, non?
3: Face à Fiorentino, pardon,
26: face à face.
3: Pardon, effectivement. Et vous nous dites que la France devrait être mise sous la tutelle de la BCE. Pourquoi?
26: Parce qu'en fait, et c'est ce qui m'étonne le plus, en fait, j'ai l'impression d'être un peu comme ces médecins au début du Covid qui voyaient l'épidémie et puis personne ne la voyait, la pandémie. Et moi, j'ai l'impression d'être dans la même situation avec la crise économique et financière. C'est-à-dire, j'ai l'impression qu'on est dans le déni de crise économique et financière, que personne ne se rend compte de la gravité de la situation dans laquelle on est. Mm-hmm. Bon, qu'on commente ici et là, ici... partout, hein. Le spread, le taux par rapport à l'Allemagne est monté à 1,10%, bah, c'est un peu grave, mais quand même, c'est pas très grave. Et puis on a Emmanuel Macron, on en a parlé tout à l'heure, qui nous dit, oui, oh, bah, c'est un peu de la faute de l'Iran, mais comme j'ai envoyé des troupes en Arabie Saoudite, on va régler le problème. Enfin, je me dis, on est en plein délire complet, et donc je me dis, aujourd'hui, et je croise des gens, hein, j'imagine que vous aussi, dans la rue, qui vous disent, mais... comment on va s'en sortir, quoi. Mmh. Et je me pose la question et je me dis, bah, finalement, pour s'en sortir, à partir du moment où nous-mêmes, nous n'avons absolument pas le courage politique pour le faire. Alors, on trouve des excuses, hein. Emmanuel Macron nous a dit, c'est pas de ma faute, j'ai pas fait de réforme structurelle, c'est parce que les autres voulaient pas. Il a oublié qu'il avait la majorité, qu'il aurait pu le faire. Donc, aujourd'hui, on se retrouve dans une situation où je me dis, quelle est la solution? La solution pour sortir de la crise dans laquelle on est aujourd'hui, qui est une crise profonde, économique et financière, je le répète, bah, c'est finalement qu'on soit mis sous tutelle. Alors, on ne va pas être mis sous tutelle par le FMI, parce que ça, c'est des fantasmes de partis populistes, mais on peut être mis sous tutelle par la BCE, qui a un moyen très simple de nous mettre sous tutelle, qui consiste à dire, écoutez, moi, je vais intervenir... Elle a un fonds, hein, il faut expliquer, hein, aux gens qui nous écoutent, que la BCE a l'autorisation d'intervenir sur la dette de pays en difficulté dans un fonds qu'on appelle anti-fragmentation. Mmh. C'est-à-dire qu'à partir du moment où les taux s'éloignent trop des taux allemands, elle peut intervenir sur, par exemple aujourd'hui, la dette française. Mais en échange de ça, Évidemment, moi je ne demande pas qu'on ait encore une fois l'impunité qu'on a eue pendant des années, qui consiste à dire, c'est pas grave, on fait n'importe quoi et puis la BCE va intervenir, mais qu'en face, on nous dise, voilà les conditions pour qu'on intervienne, sinon, excusez-moi l'expression, démerdez-vous. Mmh. C'est-à-dire que vous allez vous retrouver dans une situation dramatique.
3: Emmanuel Le Chip, vous n'êtes pas d'accord sur l'utilisation de ce... Vous trouvez que c'était pas, c'est pas forcément le bon outil?
6: Non, je pense que c'est pas le bon outil et que ça pourrait même être contre-productif. D'abord, c'est pas vraiment cette... enfin, ce mécanisme anti-fragmentation, c'est pas vraiment un outil qui a été conçu pour venir aide à un État en difficulté. Non, c'est un outil qui a été conçu au cas où il y aurait finalement des conditions de marché qui se détériorent.
26: Mais c'est le cas.
6: Non, parce que justement, la BCE dit, en fait, ce mécanisme il est fait quand il y a des conditions de financement qui se détériorent, mais pour des raisons qui sont liées à des problématiques de marché et qui ne sont pas liées finalement aux fondamentaux propres des pays et que cette distorsion, ces dysfonctionnements du marché empêche finalement la politique de la Banque Centrale Européenne de se transmettre. Donc c'est pas fait pour un pays qui est mal géré, en fait, grosso modo.
26: Mais je suis pas d'accord, Emmanuel, parce que justement, c'est en disant ce genre de choses qu'on ne reconnaît pas la gravité de la situation. On est aujourd'hui, je suis pas d'accord avec toi, excuse-moi, on est aujourd'hui dans les conditions exactes de besoin d'intervention de la Banque Centrale Européenne, c'est-à-dire qu'on est dans des conditions où aujourd'hui, le financement de la dette est problématique.
6: À ce niveau de taux d'intérêt, ensuite, on n'est pas dans une situation de crise. Je veux dire, on ne peut pas dire qu'au niveau...
26: Des 5%, oui. Vu la dette qu'on a aujourd'hui et le... tout le monde connaît les chiffres, on les a répétés 10 fois, on va avoir un service de la dette qui va dépasser le budget de l'éducation. Je veux dire, une fois que tu as dit ça...
6: Mais ça, c'est un problème français, Marc, c'est pas un problème européen. Et puis alors, le paradoxe de tous les paradoxes, pour moi, c'est qu'on s'est quand même suffisamment disputé sur ce plateau sur l'inefficience des marchés. Les marchés ne voient rien, les marchés ne savent pas sanctionner...
26: Non, ça c'est toi qui le dis.
6: Non, mais c'est la réalité.
26: Non, c'est toi qui le dis.
6: La réalité,
26: non,
6: c'est...
26: Ça, c'est toi
6: non,
26: qui
6: non, non, non, non, non, non, c'est la... Marc, c'est la
26: c'est
6: réalité.
26: C'est pas du tout la réalité,
6: on s'est déjà
26: c'est la
6: disputé...
26: réalité des économistes qui
6: non,
26: ne
6: Non, on s'est déjà
26: rien.
6: Disputé sur ce sujet. Quand tu prétends, soi-disant, la vision des marchés, rappelle-toi tout ce qui s'est passé avant la crise de 2008, quand la Grèce emprunte au même taux que l'Allemagne et la France. On nous disait, à l'euro, ça va être formidable, les marchés vont jouer le rôle de force de rappel pour que les pays gèrent bien leurs finances publiques. Ça a été, au contraire, une prime à faire n'importe quoi. Et là, je dis, pour une fois que les marchés font leur boulot, que les taux remontent, qu'ils disent, attention, prêtez à la France, ça devient dangereux.
26: Il faut intervenir.
6: Et qu'ils vont nous pousser, à faire des choses, c'est certain. Alors, au nom de... On dit qu'ils parfois, ils font pas ce qu'il faut et ils sont pas efficaces. Et là, au moment où ils font ce qu'il faut et qu'ils sont efficaces, on leur dit, ah ben non, on va laisser intervenir la BCE.
3: Ils vont nous pousser à faire quoi? Ils vont nous pousser à faire quoi, Emmanuel?
26: C'est ça qui est intéressant.
6: Si on pense que les taux d'intérêt vont encore augmenter, il y a bien un moment où il faudra prendre les décisions qui vont le faire. Et pourquoi je trouve que la BCE, c'est dangereux? Parce que déclencher ce mécanisme, ça n'envoie pas le signal qu'enfin on va s'occuper de la France et que tout va bien aller. C'est attirer l'attention sur le fait que la France est dans une situation catastrophique et que ça va aggraver la situation. Et en plus, c'est antidémocratique parce que je ne vois pas au nom de quoi la BCE, qui n'a été élue par personne, finalement couperait les ailes du prochain président de la République et tuerait finalement toute possibilité de mener une nouvelle politique économique.
26: Alors c'est intéressant parce qu'on on n'est même plus dans le déni, là, on est dans le délire. C'est-à-dire, on est dans le fantasme de croire que Emmanuel donc pense aujourd'hui que si les marchés font leur boulot, ce que je dis depuis un moment, donc pour une fois, il le reconnaît, et nous pousse à faire des réformes, ces réformes vont se faire alors qu'elles n'ont pas été faites, alors qu'on avait une majorité politique. Là, on n'a pas de majorité politique jusqu'à avril-mai. Je te rappelle quand même qu'on est au mois de septembre, c'est-à-dire qu'il y a encore 6 mois à tenir sans majorité. Donc, tu es d'accord pour dire qu'il va rien se passer? D'accord, tu es en train de nous dire qu'il ne va rien se passer. Pendant ce temps-là, on a une économie française qui est totalement asphyxiée. On sait qu'on ne va pas prendre de mesures. Tu as l'espoir qu'à partir de 2027, il y a un pouvoir politique qui soit capable de prendre des mesures. Personne
3: il
26: n'y
3: aura
26: ne
3: pas
26: peut...
3: plus de majorité peut-être après.
26: Peut-être,
3: hein.
26: Personne ne peut
6: mais ça,
26: le dire.
6: Mais ça, attendez, laissez les gens voter.
26: Non, mais évidemment, mais personne ne peut le dire. Et moi, je dis simplement aujourd'hui, on est déjà aujourd'hui, c'est là où je ne suis pas d'accord du tout avec toi, parce que je pense que tu n'es pas en, tu le sais évidemment parce que tu connais la situation des PME et des ETI et tu n'es pas déconnecté de cette réalité-là. On ne peut pas attendre, ça en va encore 6 mois. C'est-à-dire que le point que je dis aujourd'hui, c'est que la seule solution, contrairement à ce que dit Emmanuel, il n'y aura pas de courage politique. Il n'y aura pas de réforme déjà jusqu'aux élections. Mmh. Ça veut dire jusqu'à l'été prochain. Parce qu'on ne parle pas des élections en mai. On parle du fait d'avoir les législatives, d'avoir tout ça. Donc, il n'y aura rien. Donc, il faut bien que quelqu'un prenne des mesures. Le seul moyen de prendre des mesures aujourd'hui, on voit bien le pauvre Lecornu qui essaye de se battre avec un budget qui est déjà ridicule et qui n'est pas à la hauteur de l'événement.
6: Marc, déroule-moi ton scénario.
26: Mon scénario,
6: une fois que la BCE dit, etc., qu'est-ce qu'elle fait? Elle nous impose quoi? Qui va le mettre en place? Qu'est-ce que ça va changer?
26: Elle va apporter son aide à Sébastien Lecornu qui va au moins pouvoir faire passer un budget à minima avec 50 milliards
6: et tout va continuer comme avant.
26: Non, parce qu'on pourra prendre 50 milliards de réduction de dépenses et d'amélioration de notre budget qui nous permettra déjà de revenir à 5%. Et ça, il n'y a que la BCE qui peut nous l'apporter.
6: Moi, je vais te concéder quelque chose. Ah. Je te concède, je dis pourquoi pas.
26: Sandra, j'ai gagné, non, s'il me
6: concède. Non, mais je pense que le faire maintenant serait totalement catastrophique et contre-productif.
26: Donc il faut attendre encore 6 mois.
6: Oui, je pense qu'il faut attendre.
26: Explique ça aux patrons d'entreprise aujourd'hui qui voient leur chiffre d'affaires qui est à zéro et qui n'arrivent pas à se financer.
6: Est-ce que tu crois que les patrons, ils ont beaucoup d'espoir dans le budget de 2027? Ils n'en ont aucun.
26: Non, mais la BCE, ça peut être leur espoir.
6: Et ben moi, je pense que l'intervention de la BCE, elle serait peut-être pertinente une fois qu'on aura voté, une fois qu'on aura une nouvelle majorité, etc. Et là, si effectivement la France se retrouve dans une situation inextricable parce que président, le nouveau gouvernement nous mène droit dans le mur, et ben là, on aura la BCE et on n'aura pas tiré la cartouche bêtement 6 mois avant et on aura au moins...
3: Vous voyez, vous êtes presque d'accord, c'est qu'une question de timing. Merci à tous
26: on
3: les deux.
26: Continuer,
3: non, pas du tout, vous ne pouvez pas continuer, c'est terminé votre temps de parole. Merci messieurs Marc Fiorentino, Emmanuel Lechypre d'être venu dans ce débat, cette matinale de l'économie à 12h. Rappelez-vous, vous retrouvez Brigitte Boucher en direct de Marseille pour ce débat des candidats à l'élection présidentielle autour de l'intelligence artificielle. Passez une très bonne journée sur BFM Business.
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15: Bonjour à tous, et bien c'est l'été qui continue de se prolonger en ce vendredi. On va à nouveau avoir des conditions très ensoleillées et même de la chaleur partout sur le pays. Déjà dès le réveil, le soleil règne déjà en maître, même si on a quelques brouillards et nuages bas vers les côtes bretonnes, également vers les Landes. Ce voile nuageux très fin pour vous dans la moitié est, et ce vent mistral et tramontane. On va continuer de surveiller le risque de feux de forêt. L'après-midi, les brouillards vont majoritairement se dissiper. Le ciel sera bleu pour l'ensemble d'entre vous, même si une averse sera possible vers les Alpes du Sud ou encore vers la Corse. Vos températures dès le réveil, eh bien, c'est frais dans le nord-est avec 4 degrés seulement à Reims, 7 degrés du côté de Nancy, il fera 6 degrés à Strasbourg, déjà 20 degrés pour vous à Nice, et l'après-midi, chaleur au programme, chaleur pour tout le monde, jusqu'à 33 degrés du côté de Perpignan, il fera 30 degrés à Bourges, 29 degrés à Rouen, 28 degrés dans les rues de Lille et 29 degrés même jusque dans les rues de la capitale. Passez une très belle journée.
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16: Dans un instant, il sera 9h, l'ouverture des marchés européens. Et puis ensuite, nous reviendrons sur ces nouvelles tensions obligataires ce matin, cette nuit aux États-Unis. 10 ans américains au-delà des 5,2%, alors que hier, les États-Unis ont émis de la dette à 7 ans et que la demande n'était pas au rendez-vous. Souvenez-vous, c'était la même chose mercredi sur l'échéance 5 ans. Est-ce qu'il faut aujourd'hui s'inquiéter de ces tensions obligataires? Élément de réponse dans la première partie de l'émission avec Raphaël Thuin de Tikehau Capital et avec François Monnier, directeur de la rédaction d'Investir. Nous parlerons bien sûr de secteur, les valeurs à privilégier. Puis en toute dernière partie d'émission, Jean-Louis Cussac nous accompagnera afin de dresser les niveaux techniques, sachant que le CAC 40 continue de sous-performer par rapport aux autres indices américains. Encore hier soir, nous étions sous les 8100 points. Voilà le programme Good Morning Market jusqu'à 9h30. Et puis ensuite, vous retrouvez leur closier pour les experts.
17: Et les experts aujourd'hui, Anne-Charlotte Fredenucci, présidente du groupe Ametra, Ingrid Barra, économiste spécialiste des finances publiques, et Thomas Grébin, économiste à Sciences Po. On parlera notamment des risques qui pèsent sur les entreprises. Hier, Bercy a donné sa ligne face à la guerre économique, espionnage, débauchage agressif, fake news, que peuvent faire les entreprises. On en parlera notamment à partir de 9h30.
16: Voilà le programme des experts. 9h30, 10h30. En attendant, il est 9h. Toute l'information économique du jour avec Léo Dumas.
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18: Emmanuel Macron se dit à la manœuvre sur le front de l'énergie. Il veut traiter le problème à la racine, baisser les prix avant de baisser les taxes, dit-il. Alors ça passe par une mobilisation diplomatique sur tous les fronts, c'est ce qu'il défend et qu'il étend désormais à une action de terrain, analyse Capellini, puisque Emmanuel Macron annonce qu'il envoie des forces pour sécuriser les approvisionnements en Arabie Saoudite.
19: Absolument, des moyens militaires, à savoir des soldats, des radars, des systèmes de défense et peut-être des rafales, avec un but précis: protéger le site de Yanbu, ce port stratégique sur la mer Rouge qui permet à l'Arabie Saoudite d'exporter son pétrole sans passer par le détroit d'Ormuz, port qui a été encore ces dernières heures la cible des attaques des rebelles houthis. Ça serait une mission purement défensive, donc qui n'engagerait pas Paris dans un conflit entre l'Arabie Saoudite et les rebelles yéménites, selon Emmanuel Macron, mais qui permettrait de détendre les tensions sur le prix du pétrole avec un effet immédiat à la pompe pour les Français. C'est en tout cas le projet du chef de l'État. Autre piste évoqué hier par Emmanuel Macron pour limiter la hausse des prix du carburant, celle d'un double moratoire dans le conflit ukrainien. Un double moratoire qui empêcherait donc Moscou et Kiev de frapper les infrastructures pétrolières respectives, même si cette perspective reste pour l'instant encore très éloignée. La détente semble un peu plus réaliste, en revanche, sur un autre front énergétique, celui du détroit d'Ormuz. Selon des sources citées par Bloomberg, l'Iran et les États-Unis tentent en ce moment même de parvenir à un nouvel accord par étapes pour pour arriver à rouvrir ce détroit d'Ormuz. L'accord serait similaire au mémorandum qui a été signé au mois de juin dernier. Eh bien, à l'époque, il n'avait tenu que quelques semaines avant d'échouer.
18: Merci, Annalisa Capellini. Et puis, sur l'envoi de soldats en Arabie Saoudite, les réactions politiques ce matin et le RN qui dit qu'il ne faut pas le faire. LFI, de son côté, par la voix de Jean-Luc Mélenchon, réclame d'abord un vote au Parlement. Dans ce contexte de flambée, une annonce d'Engie. Ce matin, le groupe va verser 75 euros à ses 720 000 clients qui bénéficient déjà du chèque énergie du gouvernement. L'aide sera accordée à tous ceux qui disposent d'un contrat électricité ou gaz le 1er octobre, jeudi prochain. Et puis une information sur le front budgétaire avec des hausses d'impôts. Elles sont là pour les assureurs. Selon le journal Le Monde, la copie du gouvernement prévoit une surtaxe de 200 millions d'euros sur les contrats d'assurance automobile. Une contribution émeute aussi de 0,8% qui devrait s'appliquer sur les contrats dommages des particuliers. Et puis la taxe attentat, elle, prendra 2 euros l'an prochain.
0: Merci beaucoup Léo Dumas. Le CAC 40 ce matin est en très légère hausse de 0,5%. 8127 points du côté de l'Eurostoxx 50, c'est une hausse un peu plus vigoureuse de 0,8%. Hier soir du côté de Wall Street, les trois indices américains ont terminé parfaitement stables. À suivre ce matin Alten, vous savez que c'est une valeur qui est spécialisée dans l'ingénierie, qui a publié hier soir ses résultats et qui a relevé son objectif de croissance de 1,7 à 1,9% et qui a annoncé que sa marge opérationnelle devrait s'établir à environ 9,2% pour cette année. Ce titre Alten qui est ce matin en très forte hausse. C'est l'une des plus fortes hausses même du SBF 120, plus 7,2% à 75,95 €. En ce qui concerne les cours du pétrole, le baril de Brent qui était passé sous les 100 dollars en milieu de semaine est ce matin à 105,50 $. Très légère baisse alors qu'il n'y a toujours pas d'accalmie vraiment au Moyen-Orient. Des perspectives qui sont toujours flous. Le marché, bien sûr, met un prix, une prime de risque qui se renforce donc sur le pétrole et ça a un impact direct sur le marché obligataire avec un 10 ans français qui a continué de se tendre ces dernières heures, même si ce matin on a une petite accalmie. 4,64 pour le 10 ans français quand le 10 ans américain a donc touché cette nuit la barre des 5,2%. Ces tensions obligataires seront au menu de Good Morning Market. On se retrouve dans un instant avec Raphaël Thuin de Tikeo Capital et avec François Monnier de la rédaction d'Investir.
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16: Première partie donc avec Raphaël Thuin, directeur des stratégies de marché de capitaux chez Tikeo Capital. Bonjour Raphaël, merci de nous accompagner en compagnie de François Monnier, le directeur de la rédaction d'Investir, avec donc de nouvelles tensions sur le marché obligataire, notamment aux États-Unis. Hier, Raphaël Thuin, le Trésor américain a émis de la dette à 7 ans, 44 milliards de dollars, sur un rendement de 5,08. Bon, là n'est pas le problème. En fait, le problème surtout, c'est que le ratio de couverture, qui calcule un petit peu l'offre et la demande, était en baisse par rapport aux précédentes adjudications. Même chose mercredi sur une échéance 5 ans. Bref, tout cela fait qu'il y a de plus en plus de prudence sur la dette publique américaine et donc une prime de risque qui se renforce en quelque sorte.
2: Oui, beaucoup de prudence. On est vraiment sur le nœud d'inquiétude du marché, les taux d'intérêt, leur remontée très rapide. Jusqu'où peuvent-ils aller? Dans quelle mesure pourrions-nous imaginer qu'ils handicapent l'économie réelle, les marchés? On sait qu'il y a un lien très fort entre les niveaux de taux d'intérêt et les valorisations. Lorsque les taux de rendement des obligations gouvernementales sont plus attractifs, les valorisations ont tendance à baisser naturellement. Donc ça, ça inquiète les marchés. Et la vraie question derrière, c'est d'une part, peut-on fonctionner avec des taux aussi élevés dans le marché, dans l'économie? Et puis d'autre part, jusqu'où allons-nous aller? Alors sur la première question, on est globalement plutôt, on peut être plutôt rassurant quand on regarde un historique très long de taux d'intérêt, 5% sur le 10 ans américain ou un peu plus, on sait faire. Donc là n'est pas vraiment la question. La question c'est plutôt quel est le rythme de hausse, jusqu'où irons-nous en termes de hausse de taux d'intérêt et surtout avec quelle vélocité, quelle volatilité. Et si on devait voir une vélocité s'accélérer, si on devait voir plus de volatilité, si on devait voir des banques centrales qui commencent à accélérer pour des problématiques d'inflation ou d'énergie, alors là, ça deviendrait très problématique.
16: Le pétrole est à 106 dollars. C'est vrai que ces derniers jours, le marché obligataire réagissait beaucoup à cette volatilité des matières premières. Donc là, on a un pétrole qui remonte. Ça n'améliore pas les choses également sur le front des taux. François Monnier, l'ensemble des taux qui sont sur des plus hauts historiques, que ce soit au Japon, sur des plus hauts de 30 ans pour le 10 ans, le 10 ans français qui est donc ce matin à 4,65, et puis donc aux États-Unis, la barre qui est dépassée pour les 5%, allègrement.
3: Oui, c'est vrai que la situation se dégrade, mais je rappellerai juste que il y a un peu plus d'un an, on se disait lorsque les taux aux États-Unis vont franchir les 5%, c'est un symbole et ça va générer énormément de volatilité, voire beaucoup d'inquiétude, et donc il faudra se méfier, voire vendre des actifs américains. On a franchi les 5%, il s'est rien passé. Donc il faut se méfier des seuils symboliques et il faut surtout regarder est-ce qu'il y aura un dérapage ou pas sur les taux. Tant que ça monte doucement, oui, ça se dégrade, oui, ça coûte plus cher, mais il y a de la prudence, mais pas d'inquiétude. Donc aujourd'hui, tout le monde est prudent, il y a un peu d'attentisme, c'est normal parce qu'il y a aussi des élections aux États-Unis qui se profilent avec les mid-termes. Il faut voir le résultat de ces élections et surtout comment Donald Trump va réagir au lendemain de ces élections. Est-ce qu'il va accepter le vote des urnes ou pas? Est-ce qu'il y aura beaucoup de contestations? Donc il y a des sujets politiques qui font que tout le monde se regarde, tout le monde attend. Et puis, bien sûr, on le voit, les États ont besoin de lever de la dette, mais aussi des entreprises américaines, notamment pour financer le déploiement des data centers. Donc, il y a beaucoup d'appels à des financements. Et puis, on a nos voisins japonais qui, avant, achetaient beaucoup de dettes américaines, qui maintenant se disent, finalement, c'est plus intéressant d'acheter de la dette japonaise, puisque maintenant, les taux sont sympathiques, rémunèrent. Et puis, vous n'avez pas de risque de change. Donc, vous êtes en yens, vous restez en yens. C'est quand même quelque chose d'appréciable parce qu'on le voit, Donald Trump, parfois, a des exigences sur les devises, notamment sur la manipulation du dollar, qui peuvent perturber un investisseur de long terme. Donc résultat, oui, les taux montent. C'est légitime parce qu'il y a des déficits. Il y a des dettes qui continuent de progresser. Donc, ça demande un coût. La prime de risque augmente. Mais on est plutôt dans un climat de prudence, d'attentisme. D'ailleurs, on voit aussi le comportement des indices boursiers. S'il n'y a pas non plus un stress important, alors que le conflit au Moyen-Orient se dégrade, alors que les cours du pétrole maintenant restent durablement élevés, on encaisse les nouvelles et on est plutôt dans une phase d'observation.
16: Raphaël Thuin, vous qui êtes directeur des stratégies de marché de capitaux, quand vous voyez un 30 ans américain à 5,45 aux États-Unis, c'est une bonne source de diversification, non? C'est-à-dire pour un investisseur, un family office, une famille fortunée qui a beaucoup d'argent, aujourd'hui, vous vous dites, je suis sûr de toucher, sauf si les États-Unis font faillite. Alors là, dis donc, 5% tous les ans, pendant 10 ans, que ce soit sur le 10 ans, 5-2, ou sur le 30 ans américain. Ça change la donne. On ne se rapproche pas totalement des rendements historiques du marché actions, mais c'est quand même un rendement très confortable.
2: Et vous avez entièrement raison. Et je vous félicite d'avoir une once d'optimisme dans cette vague d'inquiétude. Effectivement, la bonne nouvelle, c'est qu'avec les taux qui montent, les capacités de portage, de faire ce que vous décrivez, d'aller chercher de l'accumulation de coupons dans le temps sur les obligations gouvernementales, mais aussi sur le crédit, se renforcent. Aujourd'hui, on a des taux de rendement très attractifs, ou en tout cas historiquement plutôt attractifs. Quand on regarde, par exemple, sur les stratégies de crédit de haut rendement, on peut aller chercher du 5, 6, 7, 8% sur des émetteurs de qualité avec un risque de défaut très raisonnable. Et comme vous le dites, aller chercher ce type de rendement sur la durée, ça peut faire un matelas de performance très attractif. Donc oui, c'est un moyen de diversifier, c'est peut-être un point d'entrée. On aime bien, de ce point de vue-là, réinforcer un petit peu le crédit. Et vous avez utilisé un mot qui est très important, je pense, dans ce marché, c'est le mot de diversification. Alors diversification, ça fait bâiller tout le monde, excusez-moi, tout le monde en parle, c'est incontournable, mais c'est vrai qu'en particulier en ce moment où on a vu une performance qui était extrêmement tirée par l'IA, où on comprend que l'IA a des soubresauts, on a vu en juillet beaucoup de volatilité, on a vu en septembre beaucoup de volatilité, la thématique de diversification dans ce marché-là, elle va être importante et la question sera, peut-on diversifier sans abandonner de la performance ? Et probablement qu'il y a des solutions pour ça.
16: Avec, à court terme, un risque de moins-value. Hein. C'est-à-dire que quelqu'un qui est sur du long terme, il garde son obligation jusqu'à la fin. En cours d'échéance, on peut aller peut-être plus loin. Hein. On n'est pas à l'abri de voir un 10 ans français à 5%, un 10 ans américain à 6%. C'est un risque aujourd'hui à prendre en compte.
2: Alors effectivement, il y a un risque de variation de la valeur de votre investissement en fonction grossièrement de deux choses. D'une part, les niveaux des taux. Si les taux d'intérêt continuent à monter, alors mécaniquement, toutes choses égales par ailleurs, la valeur de votre investissement baissera. Et puis la deuxième chose, c'est les primes de risque sur le crédit. Lorsque les primes de risque s'écartent, c'est une mauvaise nouvelle pour l'investissement en crédit. Maintenant, effectivement, dans une logique de portage long terme, si on tient son investissement jusqu'à la maturité, sans donc le vendre, et qu'il n'y a pas de défaut entre maintenant et la maturité, alors vous toucherez vos coupons plus le nominal à la fin. Donc effectivement, à ces niveaux de rendement, ce n'est pas anodin. Il n'y a pas de défaut entre maintenant et la maturité, alors vous toucherez vos coupons plus le nominal à la fin. Donc effectivement, à ces niveaux de rendement, ce n'est pas anodin et allez remettre un

0: qui a de la dette, une entreprise qui est dans le secteur, par exemple, des utilities, où vous pouvez avoir de la dette parce que vous avez des revenus récurrents, le coût de la dette, ça va gêner les bilans. Et on a vu que les utilities étaient plutôt à la peine, les sociétés de services aux collectivités, que ce soit dans le domaine de l'énergie, des énergéticiens, ou dans le domaine du traitement de l'eau ou des déchets, ont connu des mois boursiers plus difficiles. Ça ralentit parce que, bien sûr, ça freine leur marge. Historiquement, une hausse des taux, ça pénalise les sociétés en forte croissance, et notamment la tech. Mais là, on l'observe. Aujourd'hui, c'est pas le cas, parce qu'on est toujours sur des croissances très importantes. Pour qu'il y ait un véritable tournant et une forte rotation anti-valeur technologique, anti-IA, il faudrait qu'on ait des révisions à la baisse de la croissance des bénéfices. Tant qu'on est sur une dynamique de révision à la hausse de la croissance des bénéfices, ben finalement, le coût de la dette, le coût des taux d'intérêt, ça ne pèse pas trop sur l'actualisation des cash flows futurs, etc. Parce qu'on est vraiment sur une énorme dynamique. Et c'est ça aussi qui permet au marché de bien tenir, c'est que les taux d'intérêt, bien sûr, ça impacte le cycle économique. Mais les investissements dans l'IA, c'est hors cycle. Ça dépasse les cycles. Et donc, on est vraiment sur une tendance très, très longue, ce qui fait qu'aujourd'hui, cette notion de diversification fait qu'on a des cycles traditionnels économiques, mais on a le méga cycle d'investissement autour de l'IA, et ça permet au marché plutôt de bien encaisser ces chocs.
1: Avec un Dow Jones qui est pour l'instant en baisse depuis le début de la semaine, quatrième semaine de repli, mais typiquement le Nasdaq, lui, il est toujours dans le vert. C'est-à-dire que pour l'instant, les investisseurs continuent d'aller sur ces valeurs technologiques. On parlera dans un instant de Muse, hein, qui a inquiété un petit peu les marchés. C'est la nouvelle intelligence artificielle de Meta, Raphaël Thuin. Mais juste pour terminer sur ce point, les gagnants et les perdants aujourd'hui de ces tensions obligataires.
2: Alors effectivement, naturellement, et vous l'avez très bien dit, lorsque les taux montent, on fait très attention aux effets de levier, aux émetteurs et aux entreprises endettées. Évidemment, ces entreprises-là, elles sont en difficulté en termes de refinancement. Donc traditionnellement, on va voir des segments de sous-performance autour des émetteurs endettés. On a parlé des valorisations aussi, assez mécaniquement, quand les taux remontent, les entreprises et les secteurs à forte valorisation tendent à sous-performer. Donc là, c'est un peu, on va dire, le béaba sur les marchés. Mais c'est vrai qu'après, il y a d'autres dynamiques qui peuvent rentrer en jeu. Dans le cas de la technologie, évidemment, il y aura la dynamique IA. Sectoriellement, il y a certains secteurs qui sont plus sensibles aux taux d'intérêt que d'autres. Donc, par exemple, on sait que l'immobilier, les services aux collectivités sont traditionnellement plus sensibles aux taux d'intérêt. On les voit souvent sous-performer.
1: Et les banques, par exemple. Oui. Les banques, là, en plus, on a un aplatissement. C'est-à-dire qu'on a des taux courts et des taux longs où on a un écart de taux qui se réduit de plus en plus.
2: Alors, bon, l'aplatissement, ce n'est pas toujours une bonne nouvelle pour les banques qui font de la transformation, qui jouent sur la pente de la courbe pour prêter élevé à emprunter bas, mais c'est vrai que globalement, dans un environnement de hausse de taux, les banques ont tendance à mieux faire, ça peut être aussi un facteur de diversification. Peut-être deux idées au-delà de ça. D'une part, il y a certains éléments de dette qui sont à taux variable, on va en penser par exemple à beaucoup de dettes privées. La dette privée a souvent un mécanisme de taux variable plus prime de risque qui va s'adapter à ces environnements de taux. Donc ça, c'est une première idée. Et puis aussi investir dans des méga-tendances de long terme qui sont beaucoup moins sensibles au cycle, au niveau de taux d'intérêt, sur les listés, sur le non-coté aussi. En private equity, on peut parler de la défense, on peut parler de la cybersécurité, de la décarbonation. On est sur des grandes tendances long terme qui traditionnellement sont moins sensibles à ces soubresauts court terme de marché et qui peuvent aussi permettre de diversifier les portefeuilles. Donc voilà, quelques idées.
1: Quand vous regardez le S&P 500, il se paye 19 fois les profits attendus l'année prochaine. C'est un plus bas de 2023, François Monnier. Le S&P 500, aujourd'hui, il est au même niveau qu'au mois de juin. Il a touché un record en début de semaine, mais en fait, il a retrouvé ses niveaux d'il y a 3 mois. Alors que dans le même temps, la croissance des profits, elle a continué à accélérer, comme vous l'avez souligné tout à l'heure. Est-ce qu'il faut continuer à surpondérer la partie américaine ou non, il y a peut-être encore un coup à jouer sur l'Europe?
0: Disons qu'on s'observe quand même que sur le temps long, ce qui guide un cours de bourse, c'est la croissance de ses bénéfices. Tant que vous êtes sur une dynamique où vous avez une source de dérivée seconde, vous avez une accélération de la croissance des bénéfices et donc vous êtes sur une tendance de révision à la hausse des bénéfices, eh bien sûr, ça porte ces titres-là, ça porte ces indices. C'est ce qui se passe aux États-Unis aujourd'hui. La force des États-Unis, c'est que non seulement la tech va bien, mais quasiment l'ensemble des secteurs se comportent très très bien. On voit qu'il y a beaucoup de gains de productivité de la part des entreprises américaines, et ça, bien sûr, ça crée un appel d'air. Donc oui, la croissance, elle est toujours aux États-Unis.

0: D'abord, on le voit, même la croissance nominale des États-Unis par rapport à l'Europe, par rapport à la France, elle est beaucoup plus importante. On le retrouve aussi dans le profil des entreprises, mais en Europe, on a aussi des belles entreprises, un, de croissance, et puis cette stratégie value qui porte plutôt bien son nom, puisque vous pouvez faire des bonnes affaires, et généralement, on le voit dans la finance, on le voit dans le domaine des banques, les titres ne sont pas très chers, il y a des gros dividendes qui dépassent encore les rendements de la dette française, jusqu'à maintenant. Peut-être que ce sera dans une semaine, si on a 7%, je dirais l'inverse. Mais pour l'instant, on a des rendements qui sont significatifs et qui s'adaptent bien à un contexte de remontée des taux d'intérêt tant qu'il y a de la croissance.
1: Donc les banques, vous aimez toujours. Malgré les problèmes de dette publique en France ou ailleurs, ça vous inquiète pas
0: les banques... Là, aujourd'hui, on est quand même sur une dynamique intéressante sur les banques, sur l'assurance. On aime bien aussi le secteur de la santé, où là où on s'immunise du cycle économique. Donc, c'est une notion de ce que vous avez dit, de diversification qui est importante. Mais aujourd'hui, il n'y a pas d'inquiétude sur les banques. Ce qui peut gêner les banques, bien sûr, c'est une récession ou un nouveau budget totalement délirant. Ça peut créer beaucoup de volatilité.
1: Et comment vous jouez l'IA? Parce que c'est vrai qu'il y a eu beaucoup d'allers-retours encore cet été, notamment que ce soit sur le secteur des semi-conducteurs qui a bien corrigé, puis ensuite c'était la reprise des softwares. Là, depuis le début de la semaine, l'intelligence artificielle de Muse inquiète, ça fait baisser les banques, les assureurs, mais également le segment du voyage, en se disant demain, en fait, votre assistant va remplacer tout un tas de sites internet.
2: Oui, alors la thématique de l'IA et bien savoir investir dans l'IA, ça sera évidemment une clé de performance à l'avenir. La grande question qui se pose et qui s'est posée ces derniers mois, c'est sommes-nous en fancy? Commençons-nous voir une forme de plateau dans les dépenses d'investissement? Y a-t-il un potentiel de déception sur les retours sur investissement de ces dépenses? Aujourd'hui, l'impression, c'est que la réponse est non. Il n'y a pas de ralentissement, on est plutôt sur une forme d'accélération. Les dépenses d'investissement continuent, elles sont à 700 milliards de dollars cette année, elles seront plus probablement à 1200, 1300 milliards de dollars l'année prochaine, donc il n'y a pas du tout de plateau de ce point de vue-là. Et pourquoi y a-t-il autant de dépenses d'investissement? Pourquoi ces grandes entreprises technologiques en particulier mettent tapis et utilisent toute leur trésorerie disponible, mettent en danger leur bilan pour investir dans ces dépenses d'investissement IA? C'est parce que les retours commencent à se manifester.
1: Donc, en clair, vous aimez bien les hyperscalers, les GAFAM?
2: Alors, on aime bien certains des GAFAM, et on a vu ces derniers jours que leur capacité boursière a des niveaux de valorisation qui sont très peu exigeants aujourd'hui. Elles sont globalement pas très chères, ces hyperscalers. On aime bien aussi investir dans certains producteurs de puces. Certains sont moins chers que d'autres. Alors, il faut faire le travail d'analyse, mais Nvidia, on le sait, traite à 16 fois ses bénéfices. Si vous regardez les bénéfices à 2 ans, elle traite à 11 fois les bénéfices. Ça, c'est pas très cher. ASML est très bien positionné. On peut parler d'Infineon en Allemagne. On va regarder aussi tous les vendeurs de pelles et pioches autour des centres de données, en particulier en Europe, où en Europe, globalement, on est un petit peu derrière dans le cycle des centres de données. Pensez à des entreprises comme Schneider, comme Legrand, comme Siemens Energy. Encore une fois, il faut faire l'analyse fondamentale. Ce ne sont pas des recommandations d'investissement, mais ce sont des entreprises qui, en Europe, sont bien positionnées sur cette thématique et globalement sont moins chères que leurs équivalentes américaines. Donc, il y a beaucoup de sélection de valeurs là.
1: On est pris par le temps, mais en un mot, François Monnier, vous êtes d'accord? Vous partagez tout ça ou vous l'ajoutez?
0: Ah oui, je pense que c'est incontournable aujourd'hui dans votre portefeuille d'être exposé sur la thématique de l'IA, avec ou des semi-conducteurs, des hyperscalers et des équipementiers. Donc oui, avoir du Schneider, Legrand, Nexans pour le côté équipementier, avoir du côté des hyperscalers de l'Alphabet ou du Microsoft, ça me paraît du bon sens, et du côté des semi-conducteurs, Infineon ou ASML.
1: Merci à tous les deux de nous avoir accompagnés ce matin. François Monnier, donc directeur de la rédaction d'Investir, et Raphaël Thuin, directeur des stratégies de marché de capitaux chez Tikeo Capital. Il est 9h23, un coup d'œil sur la séance en cours, le CAC 40 grappille 0,3%.
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1: Et c'est Jean-Louis Cussac qui nous accompagne à distance, trader pour compte propre chez Perceval Finance Conseil. Bonjour Jean-Louis, plus 0,3% en effet pour le CAC 40 qui tente de dépasser la barre des 8100 points quand hier soir les trois indices américains ont clôturé parfaitement stable. On voit quand même des indices qui calent avec ces pressions obligataires que l'on abordait précédemment.
4: Votre première phrase résume bien la situation. Vous avez dit Alten ouvre en hausse de 7%, c'était même 8%. Elle est à plus 2, voilà, plus 2, quelque chose. C'est terrible. Il n'y a pas de conviction. Il y a Il y a de l'arbitrage, il y a du pilotage à vue, donc pas de grande manœuvre des gestionnaires. Hein, ils viennent pas comme ça payer Alten parce que les chiffres sont bons. Ils regardent les perspectives, ils se disent oui, mais bon, c'est flou. Donc, la spéculation émerge. S'il n'y a pas de conviction, de choses de fond comme ça, fortes, du coup, on ne voit plus suite. Derrière, ça se dégonfle. Et souvent, même sur les indices, chaque fois, on a la même chose. Il y a des contre-pieds, mais sans arrêt. Je peux vous dire que pour celui qui trade en intraday, comme ça, à court terme, souvent, il se dit, waouh, j'achète, ça baisse, je vends, ça monte. Moi, ça fait longtemps que j'ai pris du recul sur tout ça, parce que j'en ai un peu marre aussi, c'est fatigant. Donc, il faut beaucoup travailler avec les options, comme ça, au moins, on est tranquille. Enfin, en tout cas, on est plus tranquille. Et voilà, c'est une situation d'attente qui est pénible, parce que le risque est binaire à chaque fois. Alors, ils s'entendent ou ils s'entendent pas entre l'Iran et les États-Unis. Ils discutent, ils discutent pas. En plus, là, maintenant, c'est avec Xi Jinping. Bon, mais ça, vous savez, bon, faut pas trop se faire d'illusions. Alors, les menaces sont identifiées, donc, si vous voulez. Bon, les marchés ont pris leurs précautions. Ils ont fait ce qu'il fallait. La volatilité implicite, elle a jamais été complaisante. Aujourd'hui, elle est autour de, on va dire, de 15 sur le CAC 40. La tendance du CAC, techniquement baissière, mais, moi, ce que j'attends, si vous voulez, c'est que l'Eurostox casse les 6155 pour déclencher un signal de vente et valider l'idée de vendre davantage sur le CAC 40, sur l'ensemble des marchés européens, parce que, si vous voulez, le CAC, lui, il est sous pression de la politique intérieure, d'économie, France, purement française, et bon, c'est pas évidemment formidable, donc, ok, je cherche quand même à des points de vente sur le marché. Par exemple, ce matin, on pouvait vendre entre 8160 et 8190, par exemple. On n'a pas atteint ce niveau. Alors, comme j'avais racheté hier soir, plutôt pas mal. Du coup, j'ai revendu à l'ouverture. Ouais, mais bon.
5: Et en termes de valeur, quand vous voyez du Stellantis encore sur des plus bas historiques, sous les 4 euros, du Essilor à 143 euros, LVMH qui est passé sous les 400 euros en milieu de semaine, est-ce qu'il y a des valeurs, pas forcément celle-ci, mais qui vous inspirent en ce moment?
4: Stellantis, ça ne m'inspire pas du tout. LVMH, pourquoi pas? À un moment donné, il va peut-être falloir quand même s'y intéresser. Alors, en Capi, elle a filé maintenant. Elle se va être la 4 ou 5e du CAC 40. Évidemment, la première est en Schneider. Essilor, sincèrement, quand on a une baisse comme ça, même s'ils ont encore annoncé des nouveautés avec Meta, Essilor, il faudrait vraiment qu'il y ait un signal technique. Il n'y en a pas. Donc moi, si vous voulez, je m'aperçois que les bonnes valeurs, enfin les bonnes qui commencent à pas être données et qui, alors l'IA c'est bien, mais à un moment donné il va falloir que ça soit vraiment rentable. Il va pas falloir qu'un des acteurs, même moyen, fasse défaut, parce que on sait jamais ce qui va se passer. Mais on est dans une situation pour moi de l'IA, mais ça bon, on va mettre de côté, mais d'effets domino potentiels à un moment donné. Il va falloir faire très attention tout de même. Bon, sinon sur Essilor, j'achète pas toutes ces valeurs parce que elles s'enfoncent tout le temps. Donc à un moment donné, il faut se dire je vais attendre des vraies reprises, des amorces que le signal soit favorable. Ils n'y sont pas favorables et on n'a jamais vu une dispersion de prix comme ça à ce point-là. Vous avez des valeurs qui sont au plus haut des plus hauts et d'autres qui continuent de s'enfoncer. Là, je regardais Atos, par exemple, par rapport à Alten. On voit la différence de traitement. Atos est au plus bas, Alten, plus haut récent. OK, mais bon, c'est bien vu en même temps, puisqu'Alten, c'est pas mal. Alors qu'Atos, c'est pas terrible. Bon, mais il faut pas se tromper, quoi. On a des marchés qui ne permettent pas d'erreur, parce que sinon, ça peut coûter très, très, très cher. Quand on se trompe, faut pas insister. Ce qui fait que les variations de prix sont extrêmement violentes.
5: Merci.
4: Voilà, c'est comme ça, il faut faire avec.
5: On est au bout, Jean-Louis Cussac. Plus 0,4% ce matin pour le CAC 40. Et en effet, Alten qui est en hausse de 7-8% l'ouverture est désormais sur un 2,9% à 72,85€. Le CAC, donc 8112 points. À suivre, bien sûr, la séance américaine USA Today. Antoine-Larry Gaudry, 15h30. Pour l'instant, les futurs américains sont en très légère hausse. Dans un instant, vous retrouvez les experts avec leur closier. 9h30-10h30. Très bonne journée.
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15: Il est 9h30 sur BFM Business. Bonjour à tous, bienvenue dans Les Experts. Au menu aujourd'hui, on va parler d'espionnage, de débauche agressive, de débauchage agressif, de fake news. Les entreprises en première ligne face à la guerre économique. Le ministère de l'économie a diffusé hier sa doctrine de protection des entreprises. Rien parfois de bien massif, de bien visible, mais des attaques réputationnelles, des cyberattaques, des intrusions, du vol de matériel et même des débauchages. On va en parler avec nos invités dans un instant. On est à la veille du budget. Et la FEP qui met en garde, l'association qui représente les 117 plus grosses entreprises françaises, souligne qu'elle a déjà payé la facture l'an dernier avec une hausse de la fiscalité de 10% et que dans le cas où on remettrait une surtaxe pour l'année prochaine, on pourrait très bien aller faire des profits dans d'autres pays. Le message est clair, il est destiné notamment à la gauche. On parlera également d'absentéisme avec un taux d'absentéisme à niveau record, 4,6% en 2025 pour la 5e édition de l'Observatoire des arrêts de travail, avec une hausse portée par l'augmentation des arrêts de plus de 3 mois, mais aussi par ceux de moins de 3 jours, d'où les propositions du MEDEF pour faire baisser les arrêts de travail. Et puis bien sûr, toujours notre contexte obligataire, pas d'accalmie pour le 10 ans américain, ni pour le 10 ans français. Sur le 10 ans américain, on est quand même à 5,22%. On a pris 25 points en quelques jours sur le 10 ans français, à 4,71. On est à des niveaux records depuis 2008. Les experts, c'est parti. On est ce matin avec Anne-Charlotte Fredenucci, bonjour, vous êtes la présidente du groupe Ametra, en face de vous Ingrid Barra, bonjour, vous êtes économiste spécialiste des finances publiques, et Thomas Grébin, bonjour, vous êtes économiste à Sciences Po. Je commence par vous Anne-Charlotte Fredenucci, parce que quand on lit ce qu'a publié Bercy hier sur sa doctrine de protection des entreprises, vous êtes évidemment dans la défense, vous fabriquez des pièces notamment pour Dassault, si je ne me trompe. Quand on vous dit attaque réputationnelle, cyberattaque, intrusion, vol de matériel, c'est votre quotidien aujourd'hui, ce genre de choses?
16: En tout cas, ça m'interpelle beaucoup. Je vous confirme que chez Ametra, nous travaillons pour les industries souveraines, nous concevons des systèmes pour les industries souveraines, la défense, l'aéronautique, le nucléaire. Et donc, évidemment, nous sommes particulièrement sensibilisés depuis des années à ces sujets d'espionnage industriel de façon générale. Qu'est-ce que ça veut dire? Ça veut dire qu'avant chaque salon, Salon du Bourget, Eurosatory, Euronaval, on a des sensibilisations des collaborateurs qui vont se rendre sur les salons pour leur dire on ne laisse jamais son PC ouvert au milieu du stand, on fait attention aux produits qu'on expose sur le stand. Voilà, ça passe par les salons, ça passe également par les intrusions. Vous savez, dans le secteur de la défense, on travaille pour de nombreux grands clients, Thales, Safran, KNDS, etc. Et à chaque fois qu'Ametra se rend à un forum fournisseur, on a une sensibilisation sur ces sujets-là. Je vais vous donner un exemple. On a un grand client de la défense qui nous montre systématiquement une slide sur laquelle il dit, ligne par ligne, le nombre d'incendies qui ont eu lieu dans la BITD, dans la base industrielle et technologique de défense, année par année, 2019, 2020, c'est un par an,
15: ouais.
16: 2021, 2022. Vous voyez la ligne qui s'allonge avec le nombre de photos qui s'allonge. Et maintenant, on est à plus d'une dizaine d'incendies de sites industriels par an. Et alors, extraordinaire, tous ces incendies ont des origines accidentelles, en théorie. En pratique, ça n'est pas possible qu'on passe de un incendie par an en 2019 à 10 incendies par an. Donc, il est assez certain qu'il y a des puissances étrangères derrière qui provoquent ce
15: type d'incendie. Mais à quoi ça sert ? Ça sert à abîmer l'outil industriel ou ça Exactement. Sert aussi à créer un mouvement de panique et puis on ne sait pas trop ce qui se passe ?
16: Non, ça sert à abîmer l'outil industriel. Cet article d'un de vos confrères ce matin qui disait ouais. les PME, ETI sont le maillon faible, ouais. voilà, sont le maillon faible de la supply chain, ça c'est tout à fait vrai. Chez Ametra, nous avons seulement, entre guillemets, 450 collaborateurs, donc nous n'avons pas les moyens de sécuriser nos systèmes d'information, nos sites industriels, comme l'aurait un Thales, un Safran, un KNDS. Bien sûr, nous sommes très sensibilisés au sujet, hyper investis, accompagnés par la DGA, accompagnés par nos grands clients pour nous sécuriser. Mais il est certain que les puissances étrangères visent la BITD, enfin la base industrielle ouais. et technologique
15: parce
16: de défense.
15: Parce que c'est plus simple.
16: Parce que c'est plus simple pour rendre plus fragile l'ensemble du dispositif. Vous touchez Ametra, par exemple, vous fragilisez un certain nombre de systèmes de défense, de systèmes nucléaires.
15: Et c'est tous vos salariés qu'il faut sensibiliser. C'est-à-dire que ça va du marketing à des postes qui ne sont pas forcément directement face à la menace, mais qui sont sensibles également.
16: Vous avez 100% raison. Quand on rentre chez Ametra, on a une sensibilisation cybersécurité, par exemple, où on vous explique que si le soi-disant responsable du système d'information vous appelle en vous disant « j'ai absolument besoin de rentrer sur ton PC, il me faut ton login et ton mot de passe », on ne répond pas, ce n'est pas le responsable du système d'information qui vous appelle, c'est quelqu'un de mal intentionné et ça passe par ce type de prévention, de formation auprès de chaque collaborateur.
15: Alors, dernier point, il parle de débauchage agressif, c'est-à-dire que vous qui êtes une PME, potentiellement sur des salariés clés, un débauchage un peu violent, ça peut vous déstabiliser.
16: Alors, ça peut déstabiliser. On a la chance quand même chez Ametra de ne pas être une TPE, on est une ETI, on est 450 comme je disais, donc on a en place des systèmes de capitalisation de la connaissance, de l'expertise. On n'est pas sensible à ce type de débauchage, mais j'imagine que ça peut se produire dans la BITD.
15: Thomas Grébin, Bercy parle de guerre économique qui se passe vis-à-vis de nos PME et nos ETI. C'est quand même un terme important.
17: Oui, mais on peut se féliciter qu'il y ait une prise de conscience au niveau de l'État du fait qu'on a changé de monde. Par exemple, ce qu'on voit, ce qui se passe à l'étranger, quand vous voyez au Japon, par exemple, qui depuis des années ont une doctrine de sécurité économique, c'est-à-dire qu'il faut évidemment sécuriser tout ce qui relève, en gros, de l'espionnage ou du sabotage.
15: C'est qu'on n'était pas conscients, nous, vraiment de ça.
17: On était moins conscients, par exemple, qu'un pays comme le Japon, où toutes les priorités économiques sont autour de la sécurité, c'est-à-dire que les choix, typiquement, quand je vais prendre un exemple plus large, quand on fait de la transition écologique au Japon, on se demande dans quelle mesure les mesures qu'on pourrait prendre peuvent pénaliser notre tissu productif et peuvent nous fragiliser par rapport à la Chine. Et donc là aussi, c'est de la sécurité économique au sens large, c'est-à-dire des intérêts industriels et des intérêts de sécurité. Nous, ce n'est pas ce qu'on faisait. Quand on prenait une réglementation, on ne se demandait pas dans quelle mesure cette réglementation pouvait fragiliser ou pas nos intérêts stratégiques ou nos intérêts industriels. Donc là, c'est véritablement un changement du logiciel qu'il faut impulser. Et puis, c'est aussi, il y a aussi une question plus large. Vous avez des grands groupes stratégiques qui, par exemple, ont investi massivement en Chine ou qui ont des parts de marché très importantes en Chine. Je ne vais pas citer de groupe, mais... Et donc là aussi, ça pose une question majeure en termes de sécurité économique. C'est-à-dire que là, il n'y a même pas besoin d'espionnage. Si vous avez ces grands groupes stratégiques qui font des ventes, qui s'implantent en Chine, on sait bien que les Chinois, il y aura du transfert de technologie directement. Quoi.
15: C'est ce que nous a raconté le patron d'Hervor qui est venu il n'y a pas longtemps. Vous avez l'impression,
16: j'allais dire voulu ou non voulu d'ailleurs, ce transfert de technologie. Parce que
15: parfois imposé pour être là.
16: ou parfois de l'espionnage industriel. Quand vous êtes implanté en Chine, alors ça n'est pas le cas d'Ametra, mais je remonte ce que me disent mes confrères qui sont implantés en Chine. Quand vous êtes implanté en Chine, vous pouvez avoir un audit du parti qui arrive chez vous du jour au lendemain sans être prévenu, qui prend des photos, qui prélève des échantillons.
18: Là, au moins, c'est presque transparent, j'ai envie de vous dire.
16: Oui, voilà. Enfin, on sait bien que quand on s'implante en Chine, on met à risque sa propriété intellectuelle. Ça, c'est évident. Tout le monde le sait.
18: Mais vous avez l'impression, et après on change de sujet, que la doctrine française a changé quand même, Anne-Charlotte, qu'il y a eu vraiment une prise de conscience, qu'on ne se pose plus les mêmes questions.
16: En tout cas, dans la BITD, la base industrielle et technologique de défense que Cametra connaît bien, je vois une vraie prise de conscience du fait que nous devons protéger nos intérêts économiques, nos informations, nos sites, nos collaborateurs. Oui.
18: Bon, pendant ce temps-là, Ingrid Barra, on a le taux français à 4,71. Oui, ça commence à être des niveaux quand même assez sérieux.
19: Alors peut-être juste une observation sur le sujet précédent, qui est que là on voit bien qu'il y avait une confusion et une augmentation du rôle de l'État qui a un peu tout fait, et en faisant un peu tout, en fait il nous a aussi un peu fragilisé. Parce qu'effectivement, vous en avez parlé très justement sur la transition écologique, mais c'est pas le seul sujet, ou sur l'innovation, où en voulant subventionner des choses très vite, du coup qui souvent viennent de Chine, parce que c'est là où où il y avait eu des investissements avant et où il y avait une certaine rapidité d'exécution. Et aussi, on va se le dire, un prix pas cher. Donc là, on est en train de...
18: Et vous pensez à quoi ? Au véhicule électrique ?
19: C'est un exemple, c'est un très bon exemple dont on a vu un changement de pied. Mais en réalité, tout le reste du système de subventionnement public un peu à l'aveuglette. Et quand on voit des sujets comme ça, beaucoup plus régaliens, beaucoup plus sérieux, sécuritaires, qui émergent, là, on se recentre et on se dit, en fait, il vaudrait mieux... Moi, en tout cas, je l'analyse sur le prisme de la commande publique, que la commande publique soit le plus robuste possible, qu'on ait, effectivement, au terme de nos réglementations, des choses qui soient soutenables et réalistes. Et tout ça, ça a un coût. Et donc là, on est, pardon, sur une nécessité d'un recentrage, d'une concentration du rôle de l'État sur ces enjeux-là, et qui ne sont, en fait, qu'on a depuis quelques décennies, étaient un peu sapés par une dispersion. Et effectivement, quand...
18: Oui, mais je reviens à mes sujets de taux. Quand l'argent est beaucoup plus cher, on se disperse beaucoup moins, quand même.
19: Bien, ça aussi. Et on voit là, effectivement, les deux sujets sont effectivement parfaitement liés, parce que on a un peu pêché par naïveté. Et là, on arrive avec une réalité des prix qui commence à arriver. Et vous parlez de l'OAT. C'est vrai que là, on a passé 110 points de base. Ouais. Donc la différence entre le taux français et le taux allemand, ce qui est énorme. Et je parle bien de différence de taux. Vous avez parlé de la hausse des taux en général. Mais ce qui est quand même frappant sur la France, c'est la hausse du taux français en particulier. En particulier vis-à-vis de l'Allemagne et vis-à-vis de tous les autres pays européens. Enfin, il faut se rappeler qu'il y a 10 ou 20 ans, la France était parmi les meilleurs élèves, était perçue comme étant un grand pays riche, sûr. Aujourd'hui, ce n'est plus le cas, malgré sa taille et pourtant ses atouts. On est passé sur cette échelle des spreads, qui est vraiment l'échelle de perception de risque du marché, sur l'extrême inverse, à savoir au-dessus de l'Italie, de la Grèce, et depuis longtemps au-dessus de l'Espagne, le Portugal, la Belgique, qui pourtant n'en sont pas exempts de problèmes non plus.
18: Thomas Grébin, quand on dit qu'on pourrait avoir une crise de la dette là, à 4,70, je ne sais pas s'il y a un niveau, à partir de 5%, on commence à s'inquiéter sévèrement. Vous la voyez venir ? Vous voyez venir le mur ou pas ?
17: Je dirais il y a deux choses. Est-ce qu'il y a un risque de crise, il y a une attaque sur les marchés comme ce qu'il y avait eu il y a quelques années, ou quand la première ministre britannique Liz Truss, où il y avait eu une attaque parce qu'en partie la Banque d'Angleterre avait lâché le gouvernement. Donc ça, c'est possible quand vous avez des taux élevés comme ça, quand vous avez de l'instabilité politique, de l'incertitude économique, un contexte géopolitique qui est aussi incertain, vous pouvez avoir une attaque de ce type. Mais ça, c'est difficile à prévoir. Puis il y a l'autre chose qui est peut-être plus grave encore, c'est qu'on a un modèle de croissance à bout de souffle. Et donc là, ce qui fait que notre taux de croissance est de plus en plus faible et qu'on n'y arrive pas et qu'on n'a pas les marges de manœuvre pour booster cette croissance ou pour faire face aux chocs. Par exemple, c'est le cas avec la crise énergétique. Et là, aujourd'hui, on est dans une situation depuis quelques mois où, en fait, les taux d'intérêt sont légèrement supérieurs au taux de croissance. Et donc là, il y a le risque de ce que les économistes appellent
18: l'effet boule de neige.
17: Boule de neige, c'est-à-dire que le taux de l'endettement augmente spontanément. Mais donc, pour moi, le vrai problème, c'est pas véritablement le niveau absolu des taux, qui c'est vrai qu'ils sont plus élevés.
18: La croissance.
17: C'est la croissance qui est faible. Et c'est ça qui nous différencie des États-Unis. C'est-à-dire que les États-Unis, même s'ils ont des taux plus élevés, ils ont aussi une inflation plus élevée, mais surtout, ils ont une croissance qui est significativement plus élevée qu'en Europe. Or, nous, aujourd'hui, au niveau français et au niveau européen, on est face à une croissance atone. Et c'est ça le principal danger aujourd'hui.
18: Ingrid, quand vous avez entendu le président de la République, bon, je ne sais pas si vous l'avez écouté, mais hier, lors de son interview, il dit « je ne pourrais pas faire de baisse des taxes parce qu'il faut que je baisse les dépenses ». Il dit « j'assume le quoi qu'il en coûte, même si je n'ai pas pu aller jusqu'au bout parce que je n'ai pas pu faire les réformes ». Vous dites « enfin, on a changé de monde, on ne fait plus des chèques en blanc ».
19: Alors, je pense qu'il y a effectivement une réalisation du fait qu'on arrive au bout d'un système, mais je trouve ça terrible comme aveu vis-à-vis des Français d'expliquer que on ne peut absolument pas baisser d'un centime les dépenses de l'État au sens large, et donc les taxes. Enfin, je veux dire, il faut vraiment se mettre dans la situation. Je pense que tout le monde qui nous écoute a en tête les prix du carburant qui sont de plus en plus élevés, les gens qui ne font plus des pleins complets, qui renoncent à des déplacements. Et donc, c'est-à-dire que les Français, au jour le jour, sont obligés de s'adapter à ces prix qui ont augmenté, qui sont des prix d'importation qu'on subit, et donc qui, quand ils vont faire leurs courses, quand ils prévoient leurs vacances, et ben en fait, ils s'organisent autrement. Ils sont obligés de renoncer à leurs dépenses. En fait, les Français, eux, ils n'ont pas le choix. Et je trouve ça terrible d'entendre le président de la République dire ben, quand il s'agit de l'État,
18: je ne peux pas baisser de dépenses.
19: Ben, franchement.
18: Mais il a dit, donnez-moi un exemple. Mais il a pas complètement tort.
19: Ce qui serait intéressant, c'est de faire sur l'État le même exercice que ce que fait un ménage sur son propre budget.
18: Parce qu'il n'est pas suffisamment contraint.
20: Ou une entreprise qui perd de l'argent, j'ai envie de dire.
19: Évidemment. Une entreprise, elle est bien obligée de s'adapter. Elle sait, elle voit les flux de ses coûts d'intrants, elle voit son carnet de commandes, elle voit un peu comment ça évolue, et elle sait que si dans un trimestre, deux trimestres, elle ne s'est pas adaptée, eh bien, ça va être très compliqué, elle ne va plus pouvoir.
18: Mais c'est sur la question de savoir si on peut comparer un ménage, une entreprise et un État.
19: Je pense que les marchés nous disent que, bien sûr, on peut. En fait, tout ça, on a un peu menti aux gens en leur expliquant que tout ça n'avait rien à voir et que, en fait, il fallait, entre guillemets, pas s'en préoccuper. C'est pas vrai. L'État, c'est plus gros, il y a une dimension intertemporelle qui est plus forte, il y a des marges de manœuvre qui sont plus élevées, mais en fait, on les a épuisées. À la fin, le bouclage global qui est qu'on ne peut pas très longtemps vivre au-dessus de ses moyens et on ne peut pas ignorer la réalité qui doit nous obliger à faire des choix, et ne pas faire un choix, c'est déjà un choix. Ne pas changer nos dépenses publiques en disant aux gens, en fait, on va continuer à vous taxer autant qu'on vous taxe et c'est vous qui allez vous ajuster. Je trouve ça très terrible démocratiquement de dire ça.
18: Thomas ?
17: Je pense, oui, il y a un problème de dépenses publiques, c'est certain, mais quand on parle de dépenses publiques, c'est pas les dépenses de l'État. Le deux tiers des augmentations des dépenses publiques depuis 2000, c'est les dépenses sociales, c'est-à-dire essentiellement les dépenses de retraite et les dépenses de santé. Donc là, c'est aussi un choix collectif, c'est-à-dire que quand on parle de désindexer, même partiellement, les retraites, on voit que c'est très difficile à faire passer ce type de mesure dans la classe politique et simplement dans l'opinion publique. Et c'est vrai qu'en soi, en moyenne, les retraités ne vivent pas si bien. Et pareil, sur les dépenses de santé, c'est très, très difficile de dérembourser les médicaments, d'augmenter les franchises. Et juste un ordre de grandeur pour se rendre compte, les affections longue durée. Donc, il y a des chiffres où on dit qu'en 2030, il risque d'y avoir 40% des Français qui ont une maladie chronique. Juste pour se rendre compte, aujourd'hui, le remboursement des affections longue durée, c'est 115 milliards d'euros, autour de 115 milliards d'euros par an. Donc, c'est ça, en fait. Quand on parle de dépenses publiques, en fait, c'est des choix de société. Est-ce que vous voulez, comme dans d'autres pays, moins rembourser les affections longue durée? Par exemple, en Norvège, au-delà d'un certain âge, il y a certaines opérations qui sont plus prises en charge par la collectivité. La Norvège, qui est un des pays les plus riches du monde. Donc ça, c'est un choix qui est philosophique. Et c'est ça, en fait, le gros des dépenses publiques. De nouveau, c'est pour 25% les dépenses de retraite et pour un peu moins, autour de 22%, les dépenses de santé. Donc c'est véritablement qu'est-ce qu'on fait face à ces deux postes majeurs.
18: Anne-Charlotte Frédénouchi, quel impact ça a sur votre contexte économique à vous? Parce qu'évidemment, on a le contexte budgétaire financier français, mais on avait des indices PMI qui n'étaient pas si mauvais cette semaine. Alors, en France, ils sont bien inférieurs au reste de l'Europe, mais quand même, on a un rebond. On a l'impression que parfois, il y a deux sons de cloche. Il y a les entreprises qui continuent à réussir à produire, à travailler, à vendre, et puis on a la partie finance publique où là, c'est le désespoir total. Vous mettez où, vous, au milieu de tout ça?
20: Alors, Laure Closier, vous me connaissez, je suis une éternelle optimiste. Donc,
18: sinon, on n'est pas chef d'entreprise.
20: Voilà, je pense. Non, mais la chance que nous avons chez Ametra, c'est de travailler pour les industries souveraines, le nucléaire, la défense, l'aéronautique, qui, elles, tirent, sont en croissance, se développent. Mais malgré ça, une fois qu'on a dit ça, qu'on était optimiste, qu'on voulait investir, très bien, regardons la réalité en face. Ces dépenses ont un impact très clair sur une société comme Ametra. On évoquait tout à l'heure le fait que les dépenses publiques entraînent un spread, un écart de taux, parce qu'on a moins confiance dans les finances publiques françaises avec, par exemple, l'Allemagne, l'Espagne, etc. Qu'est-ce que ça veut dire concrètement? Ça veut dire que si Ametra, demain, décide de construire un nouveau bâtiment, de lancer un plan intelligence artificielle massif et veut emprunter 3 millions d'euros auprès de la banque, eh bien, ces 3 millions d'euros, on va les rembourser avec un écart de taux qui nous sera très défavorable par rapport à nos concurrents espagnols, italiens, allemands, etc. Donc, ça veut dire que ça va devenir plus cher pour Ametra de concevoir des produits industriels pour Safran, pour Thales, pour KNDS, que pour une société espagnole, allemande, qui pourra emprunter à des taux plus bas. Donc, il faut bien faire le lien entre ces grands chiffres macroéconomiques qui peuvent sembler lointains et déconnectés de la réalité et ce qu'on vit au quotidien dans les entreprises. Ces dépenses, ces choix de société, ces dépenses, ce déficit français a un impact quotidien très clair sur notre capacité à créer de l'emploi dans des
18: ETI. Oui, vous aussi, vous avez vu les taux monter, quoi, directement.
20: Bien sûr, de toute façon, il suffit d'appeler son banquier pour demander à combien on emprunte pour voir.
18: Et sur la crise du carburant, quel impact ça a, vous, sur votre activité ou même sur la gestion de vos salariés?
20: Alors, on est peu consommateurs de carburant chez Ametra directement dans notre activité. En revanche, en tant que société industrielle, on est très maillé dans les territoires, on est implanté dans des villes comme Roanne, Bagnols-sur-Cèze, où évidemment, tous nos collaborateurs vont travailler avec une voiture, parce qu'il n'y a pas de maillage des transports publics qui permettent autre chose. Donc évidemment, l'augmentation du carburant a un impact sur le coût de la vie au quotidien pour nos collaborateurs. Donc évidemment, ça va tendre les discussions au moment des négociations annuelles obligatoires en janvier. Ça a un impact au quotidien. Nous sommes très attentifs à ça. On a mis en place évidemment des politiques de mobilité verte, tout ce qu'on peut faire pour aider le pouvoir d'achat chez Ametra. Mais si le carburant monte, à un moment donné, on n'a pas de baguette magique pour trouver une solution.
18: Il a dit Emmanuel Macron hier donc qu'il ne baisserait pas les taxes. Je ne sais pas si c'est une bonne nouvelle, Ingrid. Il a quand même laissé une petite porte ouverte en disant on est fermé sur rien. Qu'est-ce qu'on peut inventer entre pas baisser les taxes et le faire quand même? Est-ce qu'il y a une petite lueur où on pourrait, je ne sais pas, faire un corridor dans lequel on mettrait un plancher et puis un plafond?
19: Alors, si on veut rentrer là-dedans, je vais faire un rapide point sur les corridors. C'est des choses qui ont déjà été expérimentées et ça ne marche jamais parce qu'on ne sait jamais faire le sens-retour, en fait.
18: Même si on met un seuil à la baisse où on se dit que si ça arrive, je ne sais pas, à 2 euros, je remets les taxes.
19: Je veux bien que vous me présentiez.
18: Non, ça ne marche pas, c'est
19: que je veux bien que vous me présentiez le ministre qui sera là le jour où ça redescendra dans l'autre sens.
18: Il dit je vais vous remettre 30 centimes.
19: Bonne nouvelle, messieurs, dames. Nous allons donc augmenter les taxes. La gare est finie.
18: C'est vrai que ce n'est pas facile.
19: Voilà, et donc ça, c'est d'accord. Un point, on va dire, un peu de dynamique politique, mais plus profondément, en fait, ça relève le fait que c'est vraiment une variable, le prix du pétrole, qui est totalement en dehors de notre contrôle. Et donc, le président ne peut pas, s'engager sur un prix en disant, au-delà de ce prix-là, vraiment, on considère que c'est insupportable. Je pense que les Russes, les Américains, l'Arabie Saoudite s'en fichent pas mal de savoir ce qu'on pense insupportable ou pas. Et c'est un peu ça, au fond, le vrai problème. Donc, il ne peut pas s'engager. On voit déjà qu'il passe un peu le relais depuis désormais plusieurs mois à Total, qui est en fait un meilleur protecteur du pouvoir d'achat des gens. Enfin, une entreprise, une grande entreprise qui est organisée, qui sait avoir les bons moyens au bon moment.
18: Qui a bloqué les prix, quoi.
19: Mais qui n'a pas des moyens illimités, parce qu'effectivement, ce blocage des prix, il ne pourra pas non plus résister à une hausse du sous-jacent qui serait énorme. Et donc, ce que ça expose, c'est effectivement, l'État ne peut pas promettre aux gens une limitation du prix. Et il a péché par le passé, par le fait de l'avoir un peu
18: déjà sous-entendu.
19: Et quand vous parlez de grands choix philosophiques, je trouve que c'est un peu rapide et c'est un peu pompeux, parce qu'en fait, derrière, oui, il y a des choix, notamment pour parler de la santé, c'est un très bon exemple, la santé, où quand on voit l'ensemble des patients, l'ensemble des affections, l'ensemble des soignants qui est limité pour subvenir à leurs besoins, ben oui, il y a forcément un classement à faire. Et quand, entre guillemets, tout va bien, il n'y a aucune épidémie, on est sur un, entre guillemets, un haut, et les gens sont un peu moins malades, on peut avoir un peu plus de de soins de confort ou moins prioritaires. Et oui, il faut assumer qu'il y a des...
18: Mais c'est un peu le même principe, c'est qu'on n'arrive jamais à revenir en arrière.
19: C'est-à-dire exactement. Que... Donc voilà, vous venez parfaitement de finir, souligner le raisonnement qui est celui-ci. C'est qu'un ménage, chaque semaine, quand il va faire ses courses, il se dit, bon, j'ai combien sur mon compte, à combien aujourd'hui est les pâtes et le chocolat. Et donc, il va adapter sa consommation chaque semaine. Le système dans lequel on est, dans lequel il n'y a pas de formalisation, de contraintes budgétaires dans la sphère publique, nous empêche de faire ce chemin-là. Et du coup, tout apparaît arbitraire pour les gens. Les gens ont l'impression qu'effectivement, il y a un ministre ou un président qui se réveille un matin en disant « j'ai bien réfléchi » et finalement, le bon prix du pétrole ou le bon prix du pain, c'est X. Et cette manière de faire les choses brouille totalement la réalité.
18: Ça, c'est le Covid. On a brouillé les... Le quoi qu'il en coûte, et puis le fait de dire aux gens, ça c'est prioritaire, ça l'est pas, tu peux acheter ça, mais pas si. On a quand même brouillé un peu les pistes, quand même.
19: Alors, on a brouillé
18: fait des listes de produits, je vous rappelle.
19: Ce qui est fou, c'est qu'on a fait des listes complètement administratives. Alors, vous pouvez sortir, balader votre chien, mais pas votre chat, pendant 30 minutes et pas 3 quarts d'heure.
18: Je pense que ça fait du mal au cerveau, moi. Hein.
19: Donc ça, effectivement, on a pris aux gens beaucoup de bandes passantes pour ça, et on n'a pas du tout fait le même exercice qui pourtant est l'exercice de réalité, que ce soit sur l'énergie, sur la production, sur l'alimentation, dont on n'a pas parlé, sur l'écologie, sur la santé, tous ces domaines-là, mais effectivement, il faut prioriser pour être efficace et pour ne pas se retrouver le bec dans l'eau. Et ça, on ne l'a pas fait économiquement.
18: Thomas.
17: Ce qui est intéressant aussi sur l'absence de priorisation de stratégie, on parlait au début de l'émission de sécurité économique, c'est de reprendre justement cet exemple du diesel ou du gazole. Aujourd'hui, il y a encore près de la moitié du parc automobile en France qui est du diesel, donc c'est énorme. On parle beaucoup de l'augmentation très forte des ventes de véhicules.
18: Ah, c'est le stock et le flux, quoi.
17: Ouais, donc il y a près de 40% en septembre de ventes de véhicules électriques, mais ça représente en termes de stock près de 3% du parc
18: total. En plus,
17: total.
18: On ne vend pas beaucoup de voitures, on en vend moins qu'avant.
17: Mais ce qu'on voit, c'est que ce choix du diesel, il a été encouragé fortement, notamment dans les années 2000, d'une part parce qu'on avait un avantage un peu économique dans ce type de motorisation, et d'autre part parce que c'était considéré comme plus vertueux en termes écologiques. Mais ce qu'on n'a pas vu, c'est toute la chaîne. C'est-à-dire, au même moment, on n'a pas développé les raffineries qui permettait justement de produire...
18: On en a fermé même.
17: On en a fermé. Et donc, on est arrivé dans une situation où, en fait, progressivement, on développait ce parc et ce stock de voitures diesel et on fermait les raffineries qui permettaient de fournir ce diesel. Et donc, on a dû diversifier, puisqu'on les produisait plus sur place ou pas en quantité suffisante, on a dû diversifier les sources d'approvisionnement en raffinerie, que ça venait de Russie, puis ça venait d'Arabie Saoudite, et on voit que donc jusqu'à dernièrement, c'était l'Arabie Saoudite qui était le premier fournisseur, et puis maintenant les États-Unis. Donc on se retrouve coincé aussi parce qu'on n'a pas eu une planification, mais presque en termes de sécurité économique. Quand vous dépendez de la Russie ou de l'Arabie Saoudite et que votre parc automobile, lui, est dépendant du gazole, il y a un moment, ça ne matche pas, quoi.
18: Mais là aussi, Anne-Charlotte, tiens, je sais pas si la comparaison est correcte, mais quand vous comparez avec une entreprise, il faut diversifier ses sources. C'est-à-dire qu'on voit bien que quand on est uniquement dépendant de la Russie ou des États-Unis, on devient ultra sensible.
20: Oui, c'est sûr. Et puisqu'on parlait d'industrie souveraine tout à l'heure, moi, je défends depuis toujours l'industrie du nucléaire. On a bien vu ce qui s'est passé en Allemagne. Et les Allemands étaient dépendants, étaient dépendants du gaz russe, restent dépendants de leurs centrales au charbon, au gaz qui polluent énormément. Bon, nous, on a fait le choix d'une industrie un peu plus souveraine. Donc oui, il faut diversifier. Et puis, vous avez raison, bien regarder la chaîne de souveraineté. Est-ce qu'on est bien certain que sur une filière économique globale, on a une souveraineté de A à Z? Ça, c'est très important.
18: En plus, vous parliez du diesel, mais ceux à qui on a aussi poussé le gaz. C'est-à-dire qu'on a poussé le gaz dans les maisons, le diesel, ce qui fait que pour certaines populations, c'est la double peine quand même.
17: Oui, c'est la double peine, mais le problème, c'est en termes d'argent public, on n'a plus les moyens de remettre les 70 milliards qu'on avait mis sur la table en 22-23. Mais parallèlement, c'est vrai que le sort pour les ménages est très difficile. Il y a un double choc sur le pouvoir d'achat. D'une part, il y a une dégradation de la situation de l'emploi. Donc ça, c'est un premier choc négatif. Et puis, aussi, on risque d'avoir à la fin de l'année une baisse des salaires réels, c'est-à-dire que l'inflation va plus augmenter que les salaires. Et donc là aussi, c'est un choc qui est très négatif. Et donc si vous, en plus, pour certaines catégories de la population qui sont très dépendants du gazole ou du gaz, bah, le choc, il va être en effet
18: très récurrent. La facture hivernale va être sympathique. Vous ne bougez pas, Anne-Charlotte Frédéucci, Ygritte Barra, Thomas Grébin, on revient dans un instant.
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18: Je peux le faire voir tous les jours. Et 10h pile sur BFM Business. Les experts aujourd'hui avec Anne-Charlotte Frédéucci, avec Ygritte Barra et avec Thomas Grébin. Ygritte Barra, on avait quand même eu cette annonce cette semaine, oui, c'était en début de semaine, des 54 milliards d'économies. Est-ce que l'objectif, c'était de parler au marché et de faire baisser le taux à 10 ans? Bon, ça n'a pas très bien fonctionné. Enfin, un petit coup sur, au début, mais à terme, ça n'a pas fonctionné. Ou est-ce que vraiment, ces 54 milliards d'économies, c'est possible, c'est faisable, c'est suffisant selon vous?
19: Alors, c'est pas mutuellement exclusif et c'est pas forcément c'est pas parce que c'est vrai que c'est ce qu'il a voulu dire. Pour un message simple, ces 54 milliards, ce qu'on voit très bien, c'est que ce sont partout soit des moindres hausses de dépenses. Donc il y a beaucoup de termes de stabilité qui est utilisé. On avait bien vu effectivement dans les premières trajectoires.
18: Donc pas de hausse, ça veut pas dire des baisses. Ça veut dire.
19: Ça veut pas dire des baisses.
18: On arrête la pente, quoi.
19: Voilà, ça veut dire des moindres hausses. Et le deuxième point, c'est que ou alors ce sont des hausses d'impôts et on sent bien que quand on dit la surtaxe IS, on va à la fois la baisser mais à la fois la maintenir et donc il y aura une espèce de d'entre-deux où on va pouvoir vendre des deux côtés en disant c'est à la fois sympa pour les entreprises et en même temps c'est un vrai effort qu'on vend au marché. Il est sur cette ligne de crête-là où il explique que on n'augmente pas trop les dépenses et que on va augmenter pas trop les impôts mais un peu quand même. Et c'est ça qui fait les 54 milliards. Et ce qui est un peu effrayant dans le message sous-jacent, et je pense que les marchés l'ont bien entendu, c'est que 54 milliards, c'est 1,8 point de PIB. Donc ce qu'il sous-entend, c'est qu'en disant l'année prochaine 5%, on va essayer, mais bon, compliqué, ce qu'il veut dire... Sur le déficit, pardon, vous avez raison. 5% de déficit, on va essayer d'y revenir, mais enfin, ça va être un peu compliqué. Ce qu'il dit, c'est si on comptait ces 54 milliards comme ce qui se passe si on ne fait rien, ce qui est un peu ça l'exercice de pensée, c'est-à-dire qu'on serait à 6,5, il le dit d'ailleurs dans son interview, même un peu plus en réalité si on fait bien le calcul. Donc, dire au marché, vous voyez, si je ne fais rien, il y a 6,5 voire plus pour cent de déficit l'année prochaine. Donc plus d'un point de dégradation par rapport à cette année, même sans doute un peu plus, parce que tout ça s'ajoute au fur et à mesure, et donc il faut ajouter les annonces chaque jour. Ce qu'il dit au marché n'est en réalité pas rassurant, et je pense qu'ils l'ont entendu comme tel. Et pour revenir sur les sujets qu'on a abordés précédemment, on est bien sur des moindres hausses de dépenses, pas sur des baisses franches, on est bien sur des semi-hausses d'impôts, pas des hausses franches, mais des semi-hausses d'impôts, ça c'est en entrée. On verra ce que donnera le débat parlementaire, mais on sent bien de quel côté il va se porter. Et c'est là où, par rapport à ce que vous disiez sur les salaires réels tout à l'heure, hein, qui est tout à fait exact, les salaires réels risquent de prendre un coup négatif si les hausses de prix continuent. On voit qu'il y a une déconnexion complète entre ces deux logiciels et que, effectivement, les dépenses publiques, en particulier le système social, mais pas que. Je vais quand même à dire que c'est pas parce qu'on a un énorme système social qu'à côté, les grosses dépenses n'en sont pas moins grosses. On a une déconnexion entre ces deux sphères-là. Et je trouve ça toujours un peu cocasse dans le débat public d'expliquer, effectivement, vous avez parfaitement raison sur les indexations, d'expliquer que ce serait absolument horrible
18: de ne pas indexer
19: ou de sous-indexer. Et de l'autre côté, ce qui va aussi venir, d'expliquer ce que je viens de vous expliquer en fait, mais qui sera dans le commentaire, qui est de dire, franchement, s'ils ne baissent pas très franchement les dépenses, ils se fichent un peu du monde. Et on n'a nous-mêmes pas reconnecté ces deux sphères-là, de dire, non, en fait, ce qui est vrai pour les uns doit être vrai pour les autres. Et donc, dire aux gens, le pouvoir d'achat est un peu contraint, les dépenses publiques doivent être un peu contraintes, et en particulier aussi les dépenses sociales doivent être maîtrisées. Et tout ça doit se reconnecter. Et ces 54 milliards d'efforts, je pense que ce qu'il dit, c'est qu'effectivement, l'équation est... quasiment insoluble dans l'état des postures. Et je pense que ça, les marchés l'ont entendu.
18: Thomas Grébin, pourquoi ne pas se faire une année blanche ? Et puis, on n'en parle plus, quoi. On en reparlera l'année prochaine, mais puisqu'on a tant de mal à faire des choix de dépenses, qu'il y a toujours un chien dans une niche, que personne n'a envie, à titre personnel, d'enlever un privilège ou de baisser sur son train de vie. L'année blanche, au moins, vous avez réglé le problème.
17: Il faut un accord politique, c'est-à-dire que l'année blanche, compte tenu du Parlement actuel, ça peut pas passer. Donc ça,
18: il vaut mieux négocier.
17: Je pense que il y a le sujet économique et puis après il y a la réalité politique, c'est-à-dire une année blanche. On voit bien déjà une désindexation partielle. Ça va être très compliqué. Donc, aller au-delà, par exemple, est-ce que sur les objectifs sur le remboursement de l'assurance maladie, est-ce qu'on va plus loin ? Là, vous avez raison. En fait, ce qu'on veut, c'est limiter l'augmentation des dépenses naturelles, notamment sur l'assurance maladie. Mais baisser en valeur absolue les dépenses, ça paraît très compliqué. Mais en fait, l'économie française, elle est prise en tenaille. D'un côté, on doit faire 130 milliards, autour de 130 milliards d'économies, disons, dans les cinq ans qui viennent. Et de l'autre, en fait, quand vous voyez tous les leviers de la croissance en France, que ce soit la consommation, l'investissement, y compris les dépenses publiques, malgré tout, tout est relativement à tonne. Donc ça va être très compliqué, parce que si vous faites un choc budgétaire massif...
18: Parce que la dépense publique, c'est de la consommation à la fin.
17: Quand même. Ça contribue à relancer ces...
18: Ça vous plaît pas, Ingrid ?
17: À court terme, en tout cas, c'est le cas. C'est-à-dire, à court terme, on peut discuter des effets de long terme, ça c'est certain. On peut discuter de la taille des multiplicateurs, c'est un autre débat. Mais malgré tout, quand vous augmentez les dépenses... c'est surtout dans une économie qui est malgré tout très socialisée, c'est-à-dire aussi bien les ménages que les entreprises dépendent fortement de la commande publique au sens large. Donc évidemment, si vous réduisiez fortement les dépenses, je ne dis pas qu'il ne faut pas le faire, mais je dis simplement que ça aurait un impact négatif sur votre croissance à court terme. Après, de nouveau, il y a la question de la croissance à long terme, du tissu productif, et là, en effet, je pense que du fait des hausses d'impôts ou des impôts nets des aides qui sont beaucoup plus élevés que chez nos voisins, il y a un moment, ça contribue à l'atrophie de notre tissu productif et donc ça hypothèque nos capacités de croissance future et donc notre capacité à créer de la richesse et du pouvoir d'achat à moyen terme. Mais il y a quand même un arbitrage entre le très court terme où là, on voit bien qu'on est pratiquement, on est en quasi-récession, et le moyen long terme où, en effet, il faudrait réduire massivement les dépenses publiques, il faudrait baisser les impôts, notamment qui pèsent sur les entreprises parce que ça grève la croissance. Mais c'est très compliqué.
18: On va y aller sur les impôts. Pourquoi vous tiquez, Ingrid ?
19: Je tique pour plusieurs raisons, mais je comprends votre exposé qui est effectivement conforme à un peu une habitude keynésienne qui, je pense, aujourd'hui n'est plus du tout avérée. Et pour reprendre sur le premier semestre, on est en quasi-récession. En fait, on est en récession quand on retire la contribution comptable, qui n'est qu'une contribution comptable, de la consommation publique. C'est-à-dire que la consommation publique est comptée comme une valeur ajoutée en dehors des prix de marché, comme si c'était une vraie valeur ajoutée, y compris d'ailleurs les surcontributions au régime de retraite que Jean-Pascal Beaufray a notamment exposé et qui ne sont pas du salaire, qui a une valeur économique, qui sont simplement une manip comptable pour
18: donc en vrai on est en récession.
19: Donc en réalité, effectivement, si on retire cette contribution comptable de la consommation publique, en fait, on est en récession dans la sphère privée. Et on voit bien que depuis des décennies, ce n'est pas la consommation publique qui fait la croissance. Et donc, c'est pour ça qu'on est dans ce problème-là. Et ce que vous dites serait, dans un certain contexte de crise pour lequel a été pensé le keynésianisme, vrai si on faisait effectivement de l'expansion budgétaire à un instant T. Mais quand on est à des niveaux de dépenses et de taxation aussi élevés, chaque euro de dépenses publiques a un effet d'éviction sur un euro de dépenses privées. Et la question de savoir lequel produit le plus et donne le plus, parce que c'est ça la...
18: C'est-à-dire que vous dites que c'est l'État qui prend la place d'un acteur privé qui aurait pu faire ça.
19: Tout à fait.
18: Quand on est à ce niveau important de dépenses publiques.
19: Tout à fait.
18: Alors Anne-Charlotte ?
20: Moi je n'ai pas un avis d'économiste keynésienne, j'ai un avis de chef d'entreprise industrielle chez Ametra, qu'on soit bien clair. Il y a quand même des grandes dépenses de politique industrielle qui me semblent indispensables à la souveraineté française. On a évoqué tout à l'heure les erreurs qu'on a pu faire sur la filière des voitures électriques. On a des choix importants que l'État doit prendre avant la fin de l'année, par exemple sur les EPR2, sur les nouvelles centrales nucléaires. Si on ne fait pas ces choix, on n'aura pas à terme on ne pourra pas maintenir notre souveraineté nucléaire et notre indépendance énergétique. Je prends un autre exemple, le porte-avions nouvelle génération, maintenant baptisé France Libre. Il y a un certain planning de dépenses. Si on veut maintenir notre souveraineté sur les mers avec ce porte-avions nouvelle génération, on ne peut pas décréter une année blanche en disant on va dépenser la même chose que l'année dernière, on va surtout pas mettre un euro dans les centrales nucléaires ou dans le porte-avions, parce que ça ne fonctionne pas. En fait, les cycles industriels sont des cycles beaucoup plus longs, et c'est d'ailleurs un problème, que les cycles électoraux, et donc il nous faut de la profondeur, de la visibilité. Chez Ametra, encore une fois, quand on met des millions sur la table pour accompagner un grand client comme Orano dans les centrales nucléaires de demain, on a besoin d'une sécurité sur la dépense publique, sur ces grandes politiques industrielles qui sont extrêmement structurantes.
18: Oui, mais du coup, on en vient, Anne-Charlotte, à toucher à la dépense publique, sauf l'armée, sauf le médical, sauf, puis en fait...
19: Mais en fait, c'est exactement ça. C'est même... juste un tout petit point, parce que vous avez dit beaucoup plus clairement ce que je voulais effectivement dire, qui est que quand vous faites une dépense publique, soit c'est nécessaire, essentiel, indispensable pour le pays, pour son avenir, etc., soit c'est là aussi les deux bandes, les deux effets pervers qui en fait sont massifs quand on dépense vite beaucoup, ce qui a été le cas de la France, qui est les importations. En fait, quand on fait une dépense, elle est en fait le plus rapide pour consommer, oui, de consommer ce qu'il y a sur le marché mondial.
18: Donc là, c'est raté.
19: Produire en France. Et c'est l'épargne improductive. Donc on parle beaucoup d'épargne improductive en ce moment. Je pense que c'est un peu un mauvais procès. Néanmoins, il est vrai que si on parle d'effet de relance ou d'effet de consommation, d'effet de demande pour le PIB à court terme, eh bien quand les dépenses sont en faveur de populations, en partie les populations retraitées qui épargnent le plus, l'euro marginal, il est en fait il ne va pas du tout dans le soutien de l'économie comme on l'entend au sens classique. Et ça d'ailleurs, c'est très récent qu'on a commencé à le prendre en compte et que notamment le ministère de l'économie a commencé à produire des analyses qui différencient la qualité
18: de l'investissement public
19: de la dépense publique en général.
18: Thomas ?
17: Non, mais il y a quand même un effet mécanique. On va prendre un exemple qui n'est pas la France, mais ce qui s'est passé en Allemagne dans les années 2000. Donc en Allemagne, dans les années 2000, vous aviez des difficultés fortes du tissu productif allemand. Donc il y a un choix qui a été fait de renforcer la compétitivité de l'industrie allemande. Donc on a tous en mémoire les lois Hartz du travail entre 2003 et 2006, mais il y a eu surtout avant des mesures qui ont été plus dures, entre guillemets, notamment des réformes de retraite et des réformes de la protection sociale. Quand vous prenez dans les années 2000, les dépenses sociales en Allemagne, elles ont baissé de 3 points de PIB. 3 points de PIB. Donc ça,
18: c'est violent quand même.
17: C'est entre guillemets le modèle qu'on pourrait suivre. On a aujourd'hui au niveau français 2 à 3 points d'écart de dépenses de retraite en plus par rapport à la moyenne européenne. Mais juste quand on regarde ce qui s'est passé en Allemagne à l'époque, malgré tout, quand vous baissez les dépenses sociales ou les dépenses de retraite, les retraités, ils consomment moins. Et donc, ce qu'on a observé à l'époque, c'est que la consommation a baissé, les importations ont baissé, les salaires, comme la machine s'est ralentie. On parlait à l'époque de l'Allemagne, j'allais dire l'homme malade de l'Europe, mais je ne sais pas si c'est le bon terme. Mais en tout cas, l'Allemagne n'allait pas bien, était en quasi-récession. Donc les salaires ont moins augmenté par rapport aux voisins, notamment à la France, et ça a permis de regagner en compétitivité. Mais à court terme, l'effet, il est récessif. Enfin, je veux dire, si on désindexe les retraites, moi je suis à titre personnel favorable à une désindexation des retraites parce que je pense que si on veut relancer la croissance, en fait, il y a quand même un jeu de vases communicants et donc il vaudra mieux mettre l'argent ailleurs, notamment dans d'autres dépenses type éducation ou investissement. Mais il faut pas non plus se voiler la face. Si on désindexe les retraites, ça aura un effet négatif sur la consommation des retraités et ça aura un effet négatif sur la demande à court terme. Donc, quand vous êtes dans un contexte économique où la croissance est déjà à tonne, ça n'aura pas un effet positif ni sur l'emploi, ni sur la croissance à court terme. Voilà. Peut-être qu'ensuite, on n'a pas le choix, mais je pense qu'il ne faut pas minimiser ça. Et que si je finis juste sur
18: c'est là où c'est compliqué, c'est qu'on doit faire des économies au moment où ça va le plus mal. Quoi.
17: Exactement. Et quand vous voyez l'exemple allemand, donc ils ont baissé les dépenses de retraite très fortement, notamment par rapport au vieillissement
18: Exactement.
17: Et quand vous voyez l'exemple allemand, donc ils ont baissé les dépenses de retraite très fortement, notamment par rapport au vieillissement de la

0: s'est fendue d'un communiqué dans lequel elle dit c'est 6 milliards d'euros cette année qui ne sont pas allés aux salariés, qui ne sont pas allés dans l'investissement. Est-ce que, par exemple, pour une entreprise comme Ametra, qui est le bout de la chaîne, si je puis me permettre, de l'AFEP, pour vous, ça a un impact quand on dit on va mettre une surtaxe directe sur les grands groupes? Vous le voyez, vous, dans, après, ce qui retombe chez vous?
1: Alors, bien sûr, chez Ametra, 450 collaborateurs, même si on a 150 postes ouverts cette année, on ne va pas payer la surtaxe de l'AFEP demain. On est d'accord. En revanche, nos clients, Safran, Thales, KNDS, Airbus, etc., vont faire des choix ou risquent de faire des choix demain si cette taxe se prolonge, de ne plus investir en France et d'investir davantage à l'étranger. Et donc, les besoins en ingénierie, en fabrication, les besoins pour une entreprise comme Ametra seront délocalisés vers d'autres territoires. Ce type de décision, là encore, on parlait tout à l'heure de lien entre macroéconomie et ce qui se passe concrètement dans une ETI comme Ametra, ce type de surtaxe aura nécessairement un impact sur les créations d'emplois. Je vous disais 150 cette année, je ne suis pas sûre que l'année prochaine, on ait besoin de créer 150 emplois chez Ametra si nos grands clients investissent plutôt à l'étranger.
0: Ingrid Barra, quand on voit l'AFEP qui dit nous on peut faire bouger assez facilement les bénéfices où on le fait, ce qu'on a vu quand même, c'est que cette surtaxe d'IS, ça fait un peu taxe made in France, c'est-à-dire que vous faites beaucoup de bénéfices en France, enfin c'était le cas par exemple avec le Crédit Agricole qui fait beaucoup de bénéfices en France, il paye très cher, la BNP moins, elle paye moins cher, c'est quand même un peu idiot.
2: Oui, tout à fait. C'est là où en fait il faut quand même aller vraiment au bout du raisonnement et des choix à faire. C'est que si on dit en fait non, les dépenses publiques c'est quand même pas tout à fait inutile. Il y en a quand même certaines. Je comprends bien ce que vous dites sur l'effet potentiellement à la marge récessif, mais est-ce que c'est 5% récessif ou 95%? Enfin, c'est ça, c'est ce genre de questions qu'il faut se poser précisément. Et quand on dit on va plutôt taxer un peu les entreprises, c'est un peu le discours qui est installé depuis quelques années, de dire quand même il doit faire un effort les plus privilégiés. Et je pense que c'est une présentation qui est fausse parce que à la fin une entreprise ne paye pas d'impôts, elle ne fait que les porter pour ses clients, pour ses salariés et pour ses investisseurs qui, en fait, ont la plus petite part de la valeur ajoutée, de la richesse qui est créée. Et ces investisseurs qui ont un capital qui est crucial, mais qui ne prend que le bout de la chaîne du bénéfice, ils peuvent facilement, effectivement, se délocaliser en disant, les taxes, mais made in France, Bernard Arnault, franchement, si demain matin, il traverse la frontière pour s'installer en disant, moi, j'ai fait suffisamment d'entreprises, je peux arrêter et maintenant, je vais vivre de mon épargne ailleurs, ça ne change pas sa vie. En revanche, ça changerait la vie de toutes les personnes qui travaillent dans ces entreprises en France et toutes les personnes qui travaillent dans des fournisseurs, etc., etc. Et donc, quand on dit taxer les entreprises, c'est vraiment un jeu de maquillage de court terme en faisant croire aux gens, et on reprend l'exemple de Total. Les gens voient bien qu'à la pompe, c'est eux qui payent le prix. Et quand Total fait l'effort de distribuer une forme...
0: Mécanisme qui n'existe nulle part dans le monde, nulle part ailleurs.
2: Qui n'existe nulle part ailleurs, ce qui est assez fou. Hein. On voit la situation politique en France qui amène à ce genre de situation. Et si ça existe nulle part ailleurs, c'est parce qu'en réalité, ce n'est pas très soutenable sur la durée. Et je pense que
0: Total, après, il y a de la marge du côté du raffinage, du côté du trading...
2: Oui, mais c'est toujours la même chose. Il y a des marges. Mais quand on réduit ces marges, il y en a moins. Et quand il y en a plus ailleurs, on parlait effectivement... du diesel et des raffineries et de la chaîne de production tout à l'heure, Total fera face au même choix, ils l'ont déjà dit.
0: Total, ils vont même plus loin parce qu'ils disent taxez-moi et j'arrête avec le prix à la pompe.
2: Taxer les entreprises, c'est...
0: Faites une surtaxe sur l'énergie, vous allez voir.
2: Tout ça pour dire, taxer les entreprises, c'est juste une mauvaise manière de taxer les gens sans leur dire. Les clients, les salariés d'aujourd'hui et de demain. Et en fait, les actionnaires sont juste la plus petite partie de cette équation. Et ça, c'est ce qui aussi mène au fait qu'aujourd'hui en France, on a une croissance privée qui est quasiment négative, parce que effectivement, l'effet des cumulations de taxes avec les décennies a amené l'économie à ne plus pouvoir porter ce poids, à ne plus pouvoir progresser.
0: Thomas.
3: Non, je suis d'accord, mais c'est, de nouveau, il y a un principe de réalité politique. C'est-à-dire que l'accord dans la classe politique, c'est plutôt de mettre en place cette surtaxe qui est considéré comme un moindre mal par rapport à prendre...
0: C'est pour négocier avec le PS, c'est ça que vous voulez dire?
3: C'est pour négocier avec la classe politique actuelle. Et donc, moi, je suis d'accord que c'est une taxe sur la production en France, sur la valeur ajoutée en France. Donc, il ne faudrait pas prendre ce type de taxe. Après, il y a aussi, de nouveau, un principe de réalité, c'est que si vous voulez faire 30 milliards d'économies sur 5 ans, et que vous pouvez pas vous attaquer aux mesures

0: du champ social, ou en tout cas c'est très difficile, bah vous prenez là où a priori d'un point de vue politique c'est le plus facile. Donc
1: ça peut être qu'une hausse d'impôts en fait.
0: Bah c'est ce qui s'est passé quand vous regardez en 2025, il y avait un rapport de la Cour des comptes qui montrait que presque 100% de l'ajustement budgétaire par les hausses d'impôts, 23 milliards de hausses.
1: C'est le seul truc qu'on peut voter quoi.
0: Et après ce qu'il faut quand même dire c'est que au fur et à mesure que depuis 30 ans notre croissance s'est affaiblie. On est aussi, notre croissance est devenue de plus en plus dépendante de la dépense publique. Par exemple, là, aujourd'hui, il y a un très fort ralentissement de la construction, enfin même depuis plusieurs années. C'est aussi parce qu'on a débranché en partie les aides à la pierre, toutes sortes d'aides qui permettaient en fait de stimuler l'économie et de stimuler le marché. C'est-à-dire qu'on était un peu comme dans un principe comme dans les cartoons, où en fait, vous devez toujours mettre plus d'aides ou de financement pour stimuler la machine. Et parce qu'en
1: sur l'immobilier, on a quand même bien dégoûté les propriétaires aussi. C'est-à-dire qu'à un moment donné, ils n'avaient plus trop envie d'investir.
0: Sur le long terme, on a quand même une économie où en fait, les secteurs abrités de la concurrence internationale sont de plus en plus forts. Et donc, ces secteurs abrités de la concurrence internationale, ils dépendent de plus en plus de la commande publique au sens large. C'est-à-dire que typiquement, vous avez des dépenses de retraite, des dépenses sociales, ça permet aux retraités d'avoir un niveau de vie plus élevé qu'ils devraient l'avoir, entre guillemets, si on se tenait compte juste du tissu productif, mais ça leur permet d'aller au restaurant, ça leur permet de consommer, et ainsi de suite.
1: Mais ça s'appelle l'économie socialisée,
0: Ça s'appelle une économie qui est très désindustrialisée, et ça s'appelle une économie où on dépend de plus en plus, de nouveau, des secteurs de services qui sont abrités de la concurrence internationale, et donc où, de facto, aussi bien les entreprises que les ménages n'ont pas intérêt à changer de système, puisque, in fine, beaucoup de monde dépend de cette dépense publique. Il y avait la même chose qui s'est passée en Suède dans les années 80, où pareil, il y avait deux tiers des ménages et des entreprises qui dépendaient de la dépense publique. Et à un moment, on s'est rendu compte que, en fait, ça fragilisait le tissu productif suédois, et ça conduisait à des déséquilibres extérieurs, des déficits extérieurs de plus en plus importants. Et donc, il y a eu un choix qui a été fait de transformer ce système en profondeur par les impôts et par le système de protection sociale. Mais ça ne se fait pas du jour au lendemain. Quoi.
1: Ingrid, après encore la santé.
2: Vous avez parlé des impôts à la fin, mais qui en fait est juste l'autre partie de l'équation. Il y a ce qu'on voit et ce qu'on ne voit pas, comme disait Frédéric Bastiat. Et en fait, la dépense privée qu'on a empêchée en la taxant, donc en la confisquant et en plus en la décourageant, elle a ses mêmes vertus et même beaucoup plus. C'est-à-dire que on a dirigé une partie du salaire des gens, de la valeur ajoutée de l'économie, vers les mains de l'État, qui ensuite, effectivement, fait des politiques publiques ciblées sur certains secteurs. Et on voit bien, vous avez décrit le fait que ce sont surtout des secteurs protégés de la concurrence internationale, donc qui vit dans un monde où ils peuvent avoir un modèle économique complètement sous-performant à part, et où en plus il y a un fort aspect de clientélisme. Hein. Là, je pense qu'on peut se dire qu'il y a certains secteurs qui sont quand même très vocaux. Vous parlez du restaurant tout à l'heure, combien de salariés iraient plus facilement, plus spontanément au restaurant si j'étais moins taxé. Et donc derrière le déficit c'est juste la partie émergée de l'iceberg des dépenses publiques. Et les dépenses publiques, elles ne sortent pas de nulle part, elles viennent bien du poids qu'on fait peser sur les salaires en taxes, sur les entreprises, donc sur les investisseurs et les clients en taxation, et puis via le déficit sur les marchés. Et sur la situation politique, vous avez évidemment raison, je ne veux absolument pas vous donner tort, parce que l'année dernière, on a effectivement augmenté les taxes, la CSG a renoncé à la réforme des retraites.
1: On ne risque pas de voter une économie. Quoi.
2: Voilà, et la situation aujourd'hui, en fait, ressemble tout à fait, et c'est ce qui ressort de effectivement, tous les rapports, jusqu'au rapport de l'IGF de cet été.
1: Anne-Charles Fredonucci, je voudrais qu'on garde quelques minutes pour parler d'absentéisme. Un nouveau niveau record, 4,68% en 2025. C'est supérieur au pic de 2022, donc 2022 post-Covid. Une hausse qui est portée par l'augmentation des arrêts de travail de plus de 3 mois et les micro-arrêts de plus en plus fréquents. Les micro-arrêts, c'est ça que veut attaquer le MEDEF en mettant en place une journée de 40 parce qu'ils considèrent que le coût pour les entreprises est trop fort. Vous êtes-vous confronté à une augmentation des arrêts de travail dans votre entreprise ou pas ?
3: Alors oui, mais pas exactement celui que vous évoquez. Chez Ametra, notre seule richesse, ce sont nos ressources humaines. Hein. On ne fabrique presque plus, on conçoit pour l'industrie. Donc nos actifs, notre richesse, ce sont nos ressources humaines, nos, nos collaborateurs, nos collaboratrices. Donc on suit de très très près ce taux d'absentéisme et dès qu'on le voit augmenter, évidemment, on regarde, on fait un focus, on se rapproche des collaborateurs pour comprendre si c'est une situation de mal-être. Pour l'instant, écoutez, je croise les doigts, l'ambiance est plutôt bonne chez Ametra puisque l'augmentation en 2026 que nous avons constatée, elle est due à l'augmentation des congés paternité. Nous sommes dans un environnement industriel très masculin.
1: Oui.
3: Donc nous ne sommes pas confrontés
1: à ça. C'est marrant ça. Mais, donc ça veut dire qu'on prend les congés paternité depuis chez vous.
3: Nous on regarde la totalité des jours qui ne sont pas travaillés en fait, pour lesquels nos collaborateurs nous déclarent des absences. Mais évidemment, l'indicateur de malaise au travail exclut les congés paternité, c'est l'absence de maladie.
1: Et vous les compensez ? C'est 100% le congé paternité
3: On suit la réglementation qui a rallongé le congé paternité et qui a augmenté son remboursement. Et c'est très bien. Avant, on n'avait presque pas de congé maternité puisque presque pas de femmes. Et donc maintenant, on a une communication très positive autour de ce congé paternité en disant c'est formidable, jeune papa, vous investissez dans votre famille.
1: Mais c'est marrant parce que je vous parle absentéisme, vous me répondez ambiance. Ce qui veut dire quand même... Bien sûr, le lien est là.
3: Bah, écoutez, dans une entreprise, encore une fois, dans laquelle les actifs sont les ressources humaines comme Ametra, on est obligé de suivre de très très près l'absentéisme maladie parce que oui, c'est un indicateur d'ambiance. Quand vous voyez dans une agence, dans un groupe en particulier, les absences, les arrêts maladie qui augmentent, vous vous demandez ce qui se passe avec le manager, avec l'ambiance chez le client, avec c'est un indicateur. Donc nous, on regarde ça de très très près.
1: Un mot, Ygritte ou Thomas, sur les arrêts maladie?
2: Oui, juste pour dire effectivement. Donc là, vous avez parlé des choses positives. Je pense que ce que effectivement, ce à quoi vous avez référence, le MEDEF, et ce qu'on peut constater est quand même moins positif sur cette tendance-là. Juste pour dire que les gens ne sont pas des machines, pas des robots. C'est-à-dire que vous pouvez pas écrire sur un papier. Vous ne serez en congé maladie que sous l'hypothèse X de maladie.
1: L'objectif, c'est de mettre un jour de carence, quoi.
2: Non, mais j'entends. Mais je veux juste dézoomer un petit peu pour dire que évidemment, les gens réagissent rationnellement. Et s'il y a possibilité, parce que le médecin est un peu accommodant et que le médecin lui-même ne fait pas l'objet de beaucoup de contrôle, et que, enfin bref, il y a évidemment des situations dans lesquelles tout le monde se dit on va se placer du côté accommodant de la situation. Et effectivement, ça a un impact collectif parce que ces arrêts maladie, ils coûtent, ça pèse aussi sur le système de santé, il faut le dire. Et donc là, on est à nouveau dans une situation où il faut remettre un peu de finesse dans le signal. Donc ça peut être un jour de carence.
1: Dans le signal prix, quoi.
2: Dans le signal prix,
1: voilà. Ça coûte.
2: Un signal pour tout le monde, je pense, y compris aux médecins, hein, d'avoir peut-être des règles et des contrôles un peu plus clairs.
1: Sur les surprescripteurs.
2: Voilà, parce qu'il peut y avoir des gens qui sont légitimement inquiets, et à l'inverse, des gens qui savent un petit peu qu'ils abusent du système. Et c'est un révélateur d'ambiance, parce qu'effectivement, quand vous le travaillez, vous rapportez énormément, que vous aviez une super progression dans votre carrière, et que par ailleurs, c'était moins bien remboursé. L'arbitrage était clair. Aujourd'hui, c'est plus le cas.
1: Ygritte, votre livre apparaît le 9 octobre. Ça s'appelle ?
2: État partout, justice nulle part.
1: Et c'est chez qui ?
2: C'est chez Chronique Édition.
1: C'est donc le 9 octobre. Merci beaucoup Thomas Grébin, Ygritte Baran, Charlotte Fredinucci d'avoir été avec nous aujourd'hui dans Les Experts. Dans un instant, vous parlez immobilier avec Marie Cœur de Roy, Les Experts de l'Immo. Une émission, bien sûr, à retrouver en replay et en podcast sur BFM Business et sur toutes les plateformes de podcast. Bon week-end, à lundi.
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1: Et les experts de l'IMO, c'est tous les jours à 10h30 sur BFM Business, une demi-heure pour parler de notre immobilier, de nos logements. Et comme tous les jours, ça démarre par cette séquence qui vous concerne, amis professionnels de ce secteur. Le pro de l'IMO, des témoignages terrain de vos métiers qui nous intéressent, nous usagers de cet immobilier au sens large. Aujourd'hui, on rentabilise les résidences secondaires inoccupées une bonne partie de l'année. Ensuite, retour en plateau pour le débat du jour. Et aujourd'hui, on va parler marché locatif. Est-ce que ça vaut encore le coût d'investir dans cette crise du logement? Eh bien, on va vous dire que oui, pas n'importe où, et on vous dira où. Mais d'abord, c'est l'heure du pro de l'IMO.
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1: Et on est en ligne avec Jim Lambert-Seller. Je ne sais pas si je dis bien votre nom d'ailleurs.
15: C'est tout à fait correct. Merci beaucoup. Bonjour Marie.
1: Trop forte. Bonjour Jim.
15: Bravo. Alors, c'est pas souvent qu'on du premier coup. C'est pas souvent.
1: Franchement, et d'habitude, je demande à Venedia qui prépare l'émission avec moi. Et là, j'ai complètement oublié. Mea culpa. Donc, je suis extrêmement fière de moi. Président et cofondateur de Les Vacantes. Qu'est-ce que c'est, Les Vacantes, Jim?
15: Alors, qu'est-ce que c'est, Les Vacantes? Alors, c'est pas une énième plateforme. Je dirais plus que c'est un nouvel usage de la location de résidences secondaires, notamment en tout cas de biens inoccupés. Aujourd'hui, on vit quand même dans un paradoxe en France avec énormément de demandes de logements, de problèmes de résidentiels que rencontrent beaucoup de Français, et en face des millions de logements qui restent fermés plusieurs mois dans l'année. On a voulu inventer 4
1: millions,
15: ce lieu de
1: rencontre. Alors vous dites, voilà, 4 millions de résidences secondaires en France occupées en moyenne seulement 42 jours par an. C'est dingue quand même. Quand on entend ça et qu'on voit effectivement la violence de la crise du logement pour certains, c'est quand même dingue.
15: C'est un beau gâchis et c'est pour ça qu'on a créé ce lieu de rencontre, parce que de la demande, il y en a, vous l'avez dit. Et puis, bon, bah, c'est plus tolérable aujourd'hui d'avoir à la fois ces volets qui sont fermés 8 mois, 9 mois dans l'année, et en même temps, des propriétaires qui ont besoin d'amortir leurs coûts de fonctionnement, parce qu'une résidence secondaire, c'est pas réservé aux riches. C'est aussi un patrimoine qu'on a, qu'on a parfois malgré soi et qu'il faut entretenir, et on sait que ça coûte très cher à l'année. Donc c'est aussi entre la fiscalité, ce coût de fonctionnement, une possibilité de rentabiliser le bien plutôt finalement sur la basse saison. Pour ça, on est un peu en complémentarité avec d'autres solutions qu'on connaît très bien.
1: Mais alors du coup, moi quand j'ai lu un peu le pitch de votre boîte, l'idée c'est de faire des contrats courts, j'ai envie de dire, un bail. Alors ironiquement, j'appelle ça le bail précaire, le bail mobilité. Comment ça fonctionne chez vous du coup?
15: Alors, on n'a pas la prétention de résoudre la crise du logement, évidemment. Par contre, on apporte une solution parce que c'est plus tolérable d'avoir tous ces biens fermés. Donc, on a envie de les remettre en circulation pour répondre à des besoins temporaires résidentiels. Donc, ça peut être concrètement des choses de la vie de tous les jours. Je veux changer de région, j'ai besoin de visiter sur place, j'ai besoin d'un point d'ancrage pour quelques mois, le temps que la vente se fasse pour mon bien. Ça peut prendre du temps, il me faut que j'ai un logement, je suis en mobilité professionnelle, je suis en séparation, je fais des travaux à côté, j'ai besoin de suivre le chantier, ça va durer quelques temps. Louer sur les plateformes de courte durée, c'est souvent très cher et c'est pas forcément adapté. On a inventé la solution qui est non pas de la nuitée, non pas du bail à l'année, un bail classique, mais quelque chose qui se loue au mois Et donc, on appelle ça de la moyenne durée. Et c'est quelque chose qu'on propose donc en format alternatif.
14: Mais c'est un bail mobilité, on est d'accord. C'est ça l'idée.
15: Alors, il y a le bail mobilité que l'on fait également, qui est vraiment adressé donc à une cible professionnelle, donc mission, logement, étudiant, stage, formation. Et on fait également le bail civil, qui lui vraiment est dédié à la résidence secondaire, qui est un droit du droit commun, c'est-à-dire que c'est assez libre, un cadre assez libre où on va avoir la possibilité de régulariser les charges, on va avoir une.
14: C'est quoi, c'est le bail code civil, Jim?
15: Exactement, c'est le bail code civil qu'on appelle parfois aussi bail résidence secondaire et qui est vraiment assez libre et souple et protecteur pour le propriétaire.
14: Mais notamment. On rappelle que ce bail code civil quand même, il est à usage d'une résidence secondaire, c'est-à-dire que pour le locataire, exactement. Il faut pas que ça soit sa résidence principale. Je rappelle toujours la règle parce que on sait que certains ne le savent pas, ils s'en servent parfois à mauvais escient pour être très libres de pratiquer les loyers qu'ils souhaitent dans les conditions qu'ils le souhaitent.
15: Tout à fait, on fait très attention à ça et c'est dédié donc à la résidence secondaire uniquement et ça ne peut pas devenir la résidence principale du locataire. Et par contre, ça répond à beaucoup de cas de retraités qui veulent passer quelques temps dans une autre région. Il peut y avoir moins de contraintes sur le profil, il n'est pas nécessairement professionnel ce profil sur le bail civil.
14: Dernière question quand même, Jim, parce qu'on est tenu par le temps. Moi, ce qui m'intéresse aussi, c'est du côté du propriétaire de cette résidence secondaire. Ce qui est bien d'avoir une résidence secondaire, c'est de pouvoir, j'ai envie de dire, au dernier moment, décider de partir. Alors, il y a l'été, il y a les périodes de vacances scolaires, évidemment, mais il y a aussi un joli week-end en perspective avec du beau temps. Comment ça se passe, du coup? Est-ce que c'est très engageant, ce que vous proposez, ou est-ce qu'il y a de la souplesse envisageable?
15: Alors, on s'adresse vraiment aux propriétaires qui n'occupent pas leur maison une grande partie de l'année, pas à ceux qui vivent à une heure de la maison et qui y vont les week-ends. C'est souvent, malheureusement, c'est le cas de beaucoup, beaucoup de résidences secondaires où les gens sont éloignés et n'y vont que, vous l'avez dit, une quarantaine de jours par an. Donc, tous ces mois inoccupés, on propose de les mettre en recirculation avec non pas de la gestion toutes les semaines comme sur Airbnb, par exemple, mais vraiment une personne qui va entretenir le bien sur plusieurs mois.
14: Votre catalogue, combien de biens là en ce moment, Jim?
15: Alors aujourd'hui, on a 900 utilisateurs inscrits et on arrive à 250 biens sur la plateforme.
14: Et ben voilà, tous celles et ceux qui ont une résidence secondaire et qui cherchent à optimiser la rentabilité quand même, parce qu'on le dit, vous l'avez très bien dit, hein, c'est souvent un gouffre financier pour certains ménages, cette résidence secondaire à entretenir quand on y va très peu. Et ben voilà une solution, les vacantes. Jim Lambert-Seller, je l'ai dit deux fois très bien et je suis trop fière de moi, président et cofondateur des vacantes. Merci à vous d'avoir été avec nous. Si comme Jim, vous avez un témoignage terrain à nous apporter sur ce secteur de l'immobilier, n'hésitez pas à nous écrire. On a une adresse mail, lesexpertsdelimo@bfmbusiness.fr. Allez, c'est l'heure du débat.
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14: Et on va rester quand même un peu sur ce marché de la location. Bah, bien sûr, alors on va moins parler résidences secondaires, mais enfin quand même, on en a besoin là aussi. On est avec deux invités parfaits pour parler de ce secteur-là. D'abord, Régis Sébille pour Bien Ici, le responsable des analyses chez Bien Ici, et Stéphane Briand, le directeur du développement chez Pulsim. Bonjour à tous les deux. Bon, on va avoir beaucoup de choses à dire. D'abord, je regarde Régis forcément parce que Bien Ici nous apporte très régulièrement des données extrêmement précieuses sur l'état du marché. J'ai quand même envie qu'on fasse un topo là-dessus parce que quand on regarde le marché locatif au sens large, on a le sentiment que tout le monde nous dit « c'est plus le moment, personne ne veut investir en fait ». Et vous me dites, à travers vos chiffres, que ça peut être vrai dans certains endroits, c'est peut-être pas forcément le moment, mais il y en a d'autres où en fait, j'ai envie de dire, tous les astres sont alignés et toutes les planètes sont alignées pour que ce soit un investissement d'avenir. Vous regardez ces chiffres très régulièrement, Régis, on en est où de ce marché?
17: Alors toujours, on va les regarder régulièrement et ce qu'on va voir surtout, c'est que depuis quelques années, il y a plus de biens à vendre qu'à louer. Donc on est sur une pénurie d'offres et derrière là, quand il y a une pénurie d'offres, il est beaucoup plus facile d'aller sur l'investissement parce que forcément, on va avoir peu de vacances, on va toujours trouver un locataire et là, forcément, c'est le problème le plus important en fait pour un propriétaire investisseur, c'est de trouver un locataire et d'avoir le loyer qui rentre.
14: Ça, c'était le problème d'hier. Aujourd'hui, c'est plus du tout ça le sujet.
17: C'est pas le problème d'hier. Dans les grandes villes, il y a toujours eu de la demande. Là, c'est extrême aujourd'hui. Et ce qu'on voit surtout, en fait, c'est ce qu'on va regarder sur les quelques années passées, en tout cas sur cette décennie en cours, depuis 2020. On regarde un peu plus long dans un projet immobilier. On va voir surtout que les loyers, ils ont continuellement augmenté, mais partout dans les grandes villes françaises. Ouais. Alors que les prix de vente, eux, ils bougent. Ils ont un peu baissé dans certaines villes. Ils remontent un petit peu. Et souvent, quand ils remontent moins fort que les loyers. Ce qui veut dire qu'on est clairement sur une bonne voie sur l'investissement aujourd'hui.
14: C'est-à-dire qu'effectivement, c'est plus rentable d'investir aujourd'hui dans certaines villes, qui plus est dans les villes où les prix baissent et où les loyers continuent d'augmenter, que ça ne l'était finalement avant ce climat de permacrise qu'on connaît depuis le Covid, quoi, globalement.
17: Alors, plus rentable, je ne vais pas dire ça, parce qu'il y a aussi beaucoup de contraintes pour les propriétaires. Derrière,
14: non, mais sur l'aspect,
17: plus intéressant,
14: on est d'accord, mais sur l'aspect
18: financier uniquement.
14: Sur l'aspect purement prix-loyer, je ne parle pas de la fiscalité.
17: Prix-loyer, exactement, on va avoir un intérêt qui est beaucoup plus important.
18: C'est pour ça qu'il faut être très vigilant aujourd'hui et en effet regarder des villes ou des agglomérations où en effet les prix soit stagnent, soit diminuent. Et c'est le cas d'ailleurs sur l'ensemble de la France. Il y a eu un recul de 1% là au cours des 12 années mois si on arrêtait à juin 2026. Et en effet, si on compare par rapport à l'évolution des loyers, ils augmentent de façon générale sur l'ensemble de la France. Donc je pense qu'il faut être aujourd'hui, si on se place du côté investisseur, il faut vraiment regarder une ville soit où les prix ont stagné, soit où les prix continue de baisser, parce qu'il y a une légère correction sur l'ensemble de la France, mais en revanche, s'intéresser un petit peu à la profondeur du marché locatif et savoir si les prix ont déjà commencé à grimper et si ça continue. Il y a un autre point qui est pour moi aussi intéressant, c'est aussi le volume de transactions, parce que si on compare à fin 2024, on était sur la même période à 845 000 ventes réalisées. Aujourd'hui, on est sur 12 mois glissants, on est à 960 000 ventes. Donc ça aussi, ça reste un signal positif, certes modéré, mais...
14: Avec un marché qui était jusque-là, je dis jusque-là parce que visiblement les choses commencent à changer, mais qui était jusque-là là, sur la reprise de 2025, qui s'est un peu cassé la figure, on ne va pas se mentir, depuis le déclenchement de la guerre au Moyen-Orient, mais enfin, porté par le retour des primo-accédants, pas sûr qu'il reste là, quoi.
18: Non, et surtout, après on va quand même peut-être parler rapidement des conditions financières.
14: Oh non, on va parler des taux.
18: non, mais c'est forcément corrélé, parce que lorsqu'on parle d'investissement locatif, la plupart des investisseurs vont utiliser cet effet de levier qui reste quand même plus que puissant si on regarde un investissement locatif. Malheureusement, mais après il y a du positif, si on regarde la moyenne, on est plutôt à 3,30 aujourd'hui sur l'arrêté à juillet 2026, sur un taux moyen hors renégociation. Et a priori, si on regarde un petit peu les tendances et les courbes, il parle plutôt d'une augmentation de plus 0,2, voire plus 0,3 sur la fin d'année.
14: Ouais, voire pire, hein, parce que là, alors
18: on est lundi matin.
14: Voilà, mais le courtier empruntiste sortait ses taux régionaux, là, ce matin, je regardais avant de rentrer en plateau, et on est plutôt autour de 3,60, là, au moment où on se parle, hein, sur les grilles affichées des banques. Ça ne veut pas dire que techniquement vous êtes à 3,60, ça veut dire que ce qu'elles proposent, c'est ça. Après, avec les lignes prêt à taux bonifiés, le prêt à taux zéro si vous y avez droit, les fameux 30 000 euros à 1% d'action logement qu'on salue. Enfin voilà, il y a quand même deux, trois choses qui peuvent vous permettre d'abaisser ce taux affiché quand même. Mais effectivement, c'est un sujet, Régis, le crédit aujourd'hui.
17: Alors, c'est un sujet, c'est ce qui a bloqué d'ailleurs en 2024 les transactions immobilières. Hein, c'est-à-dire que les primo-accédants, ils n'y arrivaient pas. Ça a bloqué aussi le marché locatif. Parce que faute de primo-accédants, on reste locataire et forcément on ne libère pas de l'offre. C'est un peu ça le sujet du jour, c'est-à-dire qu'il n'y a pas assez d'offres, on cherche de l'offre et on est vraiment sur un investissement qui, au-delà d'être rentable, est aussi patrimonial. C'est-à-dire que c'est une valeur aussi qu'on va avoir, notamment dans les grandes villes, où on sait qu'on va avoir un investissement qui va donner des fruits, qui est vraiment la valeur de la pierre et qui est là aussi pour ses enfants, pour plus tard, pour l'avenir, pour construire sa retraite, mais pas que, c'est aussi redynamiser un peu toute l'économie et tout le dynamisme des jeunes aujourd'hui.
14: Et c'est le fait que, aussi, quand on va dans les grandes villes les plus chères, le rendement immédiat est quand même beaucoup plus faible que là où les prix sont plus faibles, mais enfin, c'est là une espèce de placement sécurisé, entre guillemets, on ne sait jamais, aujourd'hui je dis ça, mais voilà, mais globalement, on investit sur du long terme, sur une perspective potentiel de valorisation plus forte encore du patrimoine. L'aspect pénurie du marché a plutôt tendance à nous faire penser que ça ne va pas s'effondrer du jour au lendemain, là, les prix.
18: Non, mais après, on parle en effet d'un investissement sur long terme, ça c'est indéniable. L'horizon de placement pour un investissement locatif, on parle de 6, 8 à 10 ans. Je pense qu'il y a 4 moteurs qui sont pour moi essentiels pour la réussite de cet investissement. Il y a déjà le loyer, s'assurer qu'on va le percevoir et s'assurer également qu'il y ait une indexation pour que mon rendement puisse augmenter. Vous avez l'effet de levier du crédit, on en parlait, puisque le remboursement du crédit va s'opérer principalement par la perception du loyer. On va donc amortir son prêt au fur et à mesure. Il y a la notion de revalorisation éventuelle du bien, mais mine de rien, c'est un facteur dans l'équation. Il y a la notion de fiscalité qu'on peut plus ou moins maîtriser avec des dispositifs...
14: Plus, moins que plus.
18: On en reparlera. En tout cas, il existe certains leviers. Il y a aussi ensuite maintenant l'aspect purement patrimonial au travers de la transmission, parce que ça, souvent, on l'oublie. Mais c'est vrai que ça peut être un bon véhicule, lorsque c'est bien préparé en amont, pour transmettre du patrimoine. Donc, pour moi, ça, c'est vraiment ça les clés de la réussite d'un investissement. Et je terminerai juste sur le long terme. On parlait du crédit qui peut effrayer certains investisseurs. Alors certes, ça va diminuer, je dirais, leur capacité d'emprunt. Néanmoins, ce qu'il faut voir, vu qu'on se positionne sur du long terme, c'est qu'un prêt et un taux n'est jamais figé.
14: Ouais, ça se renégocie.
18: Ça peut se renégocier. Et pour rappel aussi, les intérêts sont déductibles des loyers que l'on perçoit, donc ils viennent, entre guillemets, soit amortir, soit même neutraliser l'impôt. C'est vrai qu'il ne faut pas non plus avoir absolument peur de ce taux d'intérêt, puisqu'on parle sur une stratégie plutôt long terme.
14: Alors attention quand même, hein, je le dis d'un mot et après on va ouvrir le capot et on va donner des villes, mais attention quand même, sur, vous parliez de l'indexation des loyers, pas, compte tenu de l'inflation évidemment, c'est ce qui permet aux propriétaires bailleurs. Mais enfin, quand on a un gouvernement qui décide justement de geler les aides au logement, les APL, pas sûr qu'il ne décide pas de geler aussi ce qu'on appelle l'indice de référence des loyers, qui permet tous les ans aux propriétaires bailleurs de réaugmenter le loyer compte tenu de l'inflation. C'est un vrai sujet qu'il faudra qu'on se pose dans le cadre de ce qui sera décidé par l'exécutif actuel, futur, je ne sais pas. On ouvre le capot, Régis. Les villes, maintenant, je voudrais que vous me disiez, clairement, vous avez analysé, alors je vous dis, à chaque fois, c'est extrêmement précieux, à la fois les prix affichés et les loyers. Et donc là, ça vous permet de faire des petites étoiles, et j'adore les petites étoiles, sur les villes qui, selon vous, sont plus stratégiques que d'autres, on va le dire comme ça.
17: En gros, sur les métropoles, on va avoir trois catégories de métropoles aujourd'hui. On va avoir celles dont le prix est en baisse sur les dernières années et le loyer continue à augmenter. C'est le cas de Paris, Bordeaux et Lyon. Donc on est plutôt sur des villes un peu patrimoniales où le prix d'entrée, il est très cher, mais derrière, on a des loyers qui sont là aussi pour amortir. On va avoir aussi les villes qui ont augmenté deux fois plus vite en termes de prix de vente, en termes de loyer qu'en termes de prix de vente. C'est-à-dire que le loyer, il a fortement augmenté et là, du coup, la rentabilité progresse.
14: L'écart se creuse tellement que la rentabilité est bien meilleure.
17: Exactement. Ça, c'est des villes comme Lille, Nantes, Strasbourg ou encore Toulouse, hein, qui sont plutôt dans la deuxième partie de classement du top 10 français et qui sont des villes très étudiantes, très jeunes, très dynamiques. Et du coup, on va avoir beaucoup de demandes sur des petites surfaces. Et les autres villes qui ont un loyer qui augmente aussi plus vite que les prix de vente, si on regarde sur l'ensemble des métropoles françaises et, des grandes villes régionales, c'est un peu le cas. C'est-à-dire que les loyers augmentent toujours plus vite que le prix de vente en ce moment, donc il y a toujours un intérêt. La seule exception, ça va être Rennes. Rennes qui a eu une hausse de son prix de vente moyen sur 5-6 ans, qui est plus importante que la hausse des loyers. Les loyers ont à peu près stagné et les prix sont même un petit peu plus hauts à Rennes actuellement sur les petites surfaces qu'à Nantes.
14: C'est intéressant.
17: La concurrente proche derrière. Et c'est un peu plus intéressant d'investir à Nantes aujourd'hui qu'à Rennes.
14: Mais c'est intéressant parce que pendant des années, alors c'était pas l'effet Bordeaux non plus, mais enfin pendant des années, on nous a quand même parlé de Rennes. Et là, vous nous dites, c'est peut-être pas le meilleur moment là.
17: Alors c'est le cas en ce moment, les prix sont un peu hauts. Ils risquent de baisser un petit peu parce que Rennes, c'est une ville qui fait beaucoup de travaux actuellement. Donc, il va y avoir un impact aussi sur le prix de l'immobilier dans les mois à venir.
14: Et donc là, il y aura une porte d'entrée de retour d'investisseurs potentiels à Rennes. Là, ça redeviendra intéressant quand les prix auront un peu chuté. Donc, c'est quand même toujours intéressant, effectivement, de réussir à identifier les villes. Après, moi, ça me fait toujours rire, je suis désolée, d'un mot, je le dis, mais sur l'évolution des loyers, les loyers augmentent partout. Et quand bien même, on a multigelé, désindexé les aides au logement. Je dis ça parce que j'entends l'effet inflationniste des aides au logement dont on parle très régulièrement ces derniers jours compte tenu des dernières annonces du Premier ministre. Enfin, quand les aides au logement sont soit gelées, soit non revalorisées, soit désindexées un tout petit peu, ça n'a pas fait baisser les loyers. Donc il faut le redire, c'est-à-dire que, et ça nous permet aussi de dire aux potentiels acquéreurs pour de l'investissement, qu'il y a des opportunités de rendement quand même encore.
17: Et clairement, là où les loyers sont un peu plus forts aujourd'hui, c'est qu'on trouve plus de meublés aussi sur l'offre disponible. Les meublés permettent d'avoir...
18: La notion d'inflation même au sens large, donc c'est vrai que c'est compliqué d'aller aujourd'hui mettre une politique en place pour aller geler l'ensemble des loyers qui
14: sont. On arrive à le faire sur les aides au logement. Alors, vous n'aviez pas les mêmes villes. Non, mais ça sera un sujet qu'on fera. Vous n'aviez pas les mêmes villes, du coup.
18: Non, on n'a pas les mêmes villes. Maintenant, je pense qu'on a eu peut-être un regard différent.
14: Mais c'est toujours riche.
18: Plutôt concentré sur studio, de mémoire, au niveau des logements. Moi, j'ai une approche beaucoup plus large, notamment en termes de typologie d'investissement. Et puis surtout, j'ai essayé de trouver, on va dire, un joli mix pour, en tout cas, si on s'intéresse sur du rendement locatif.
14: Bonne mère, allez, on y va.
18: Et d'aller trouver une demande locative forte, un marché suffisamment liquide et surtout un prix d'achat encore raisonnable. J'ai retenu trois villes, à savoir Marseille, qui fonctionne quand même assez bien. C'est vrai qu'il y a un phénomène d'hélotropisme où ils s'en plaignent d'ailleurs. J'y étais encore ce week-end, que tous les Parisiens, ça y est, ont fait le choix de venir s'y installer.
14: Mais comme c'était... les Bordelais, ils vont nous détester voilà. tous à la fin.
18: Bordeaux, on pourrait aussi en parler. Moi, j'ai quand même une petite méfiance et une réticence sur Bordeaux, puisque j'ai le sentiment qu'on achète un peu trop sur le rétroviseur. Mais on pourra en reparler après, ça peut être un joli débat. Mais
14: et donc bien... Marseille.
18: Voilà, Marseille. Ouais. Ce qui est intéressant, c'est qu'on est aujourd'hui sur un prix moyen du mètre carré aux alentours des 3800 euros. On va être sur un loyer moyen qui va dépasser les 17 euros du mètre carré, ce qui fait que factuellement, on va être sur un rendement locatif brut, bien évidemment, qui va dépasser les 5,50. Donc c'est pertinent, avec en plus un marché locatif qui reste dynamique. On a plus de demandes que d'offres, des projets quand même assez majeurs sur l'ensemble de la capitale phocéenne. Et on a également des loyers qui continuent d'augmenter, mais ça, on a vu que c'était un constat général, 3,9% sur un an, plus de 10% sur 3 ans et c'est plus de 15% sur 5 ans. Donc ce qui est intéressant, c'est qu'en plus de ça, si on compare son prix d'acquisition 3800 euros du mètre carré, on va être quand même en dessous de Lyon, on va être en dessous de certaines grandes villes. Donc il y a encore, je
14: vous
18: pense...
14: Vous dites même pas Paris tellement c'est
18: non,
14: obvious.
18: Non, mais pour moi, Paris est totalement décorrélé, mais... Si on cite Lyon, si on cite même Lille, je pense qu'il y a encore un peu de... Enfin, quoi que Lille est même encore
14: ouais,
18: un petit peu en dessous.
14: Non, Nice, vous pouvez citer
18: oui,
14: Nice,
18: voilà,
14: par exemple.
18: Oui, voilà. Je pense qu'il y a encore un petit peu matière sur à la fois le prix d'acquisition et une éventuelle revalorisation, mais aussi sur loyer. Donc, je trouvais que c'était un bel exemple. On peut également citer Lille,
14: ouais.
18: où là aussi, on va être sur un prix moyen du mètre carré qui reste encore cohérent pour une grande métropole. C'est qu'on va être à 3300 euros du mètre carré. Là aussi, en face, on a un loyer qui est supérieur à 15 euros. On est à 16,60. Donc là aussi, on va être sur un rendement locatif brut qui va dépasser les 5,50. Et ce qui est intéressant, c'est que là, on a aussi des prix qui ont légèrement diminué. On parle d'une baisse d'1,5% là, au cours de la dernière année. Donc, avec en plus voilà, une ville aujourd'hui qui réunit tous les éléments, je dirais, nécessaires, puisqu'on a de l'emploi, on a de l'étudiant, on a une proximité avec plusieurs grands bassins d'emploi. Donc, ça fonctionne bien. Et enfin, je voulais terminer, mais je crois que tu le citais, forcément Toulouse, qui pour moi aujourd'hui réunit vraiment tous les critères essentiels pour un investissement.
14: Mais Toulouse, c'est pas Sceaux 2024. Je sais pas, je vous pose la question.
18: Non, parce que Toulouse
17: ça sera Sceaux 2027 aussi, parce que
18: genre,
17: Toulouse,
18: je suis persuadé, ouais.
17: Toulouse s'étend aussi par le sud, augmente son métro aussi, donc il va y avoir beaucoup d'emplois.
18: LGV qui n'est pas encore arrivé
17: dans les prochains mois. Et
14: c'est le nouveau Bordeaux là pour vous là, Toulouse alors.
18: Alors,
17: c'est
18: avec
17: déjà le nouveau Bordeaux.
18: C'est déjà le nouveau Bordeaux.
14: On y est déjà, d'accord.
18: Et avec en plus.
14: Et ils nous aiment, nous, les Parisiens, ou pas?
18: Il y a d'autres particularités. C'est-à-dire que Bordeaux et les Parisiens s'en sont plaints lorsqu'ils sont venus de façon massive. C'est que finalement, il n'y a pas de réel tissu économique. Les Bordelais qui m'écoutent vont peut-être râler, mais c'est vrai, si on compare à Toulouse, entre l'industrie, l'aéronautique, l'aérospatiale, le laser, enfin, il y a vraiment aujourd'hui un poumon économique qui est assez puissant au niveau de Toulouse. Il y a l'LGV qui arrive, il y a la troisième ligne de métro. Toulouse, mine de rien, c'est quand même très, très grand. À l'inverse de Bordeaux, qui est quand même aujourd'hui un peu saturé dans certains quartiers. Donc, et puis surtout, si on revient sur Toulouse, on est encore à 3550 euros du mètre carré. En face, on a encore un loyer qui est pour moi un peu bas, 15,30 euros. Donc c'est vrai qu'aujourd'hui, Toulouse, je pense qu'il y a matière encore sur le prix, je pense qu'il y a matière aussi sur le loyer, sachant que le loyer a déjà progressé de plus de 8% là, au cours des 12 derniers mois.
14: Ouais.
18: Donc pour moi, Toulouse, en tout cas, si on parle d'étoiles, très bien placée.
14: Alors le temps file, et quand même, Régis, vous avez dit un truc sur le meublé, moi ça m'intéresse, parce qu'une fois qu'on a dit où ça vous paraissait pertinent d'investir et où il fallait garder un petit warning en tête, vous reviendrez, on parlera fiscalité, mais comme là on n'aura pas le temps, juste parlons quand même de la typologie des biens, c'est-à-dire qu'effectivement sur Bien Ici vous avez de tout, vous avez de la location vide, de la location meublée. Aujourd'hui, c'est le meublé qui fait le marché.
17: C'est le meublé qui fait le marché. Et en termes de rentabilité aussi, on va avoir un loyer qui est de l'ordre de 50-60 euros de plus pour un meublé. Et qu'on est sur des petites surfaces, forcément, bah ça, c'est une dépense de base d'à peu près 3 000 euros pour
14: l'équiper.
17: Pour équiper un studio. Ça se rentabilise en 3-4 ans assez rapidement. Si on fait un calcul au-delà de la rentabilité brute et qu'on le fait simplement, en fait, sur l'amortissement de la dépense et des frais, c'est pas du tout la même chose. Et ça, je m'adresse plutôt aux primo-investisseurs, ceux qui sont des parents d'enfants, qui veulent voir l'avenir, etc. Si on achète un studio aujourd'hui à 100 000 euros, un peu comme à Lille ou à Toulouse, on va avoir un loyer en face de l'ordre de 500 euros. Et sur ces 100 000 euros qu'on va dépenser juste sur le logement, on va rajouter à peu près 20 000 euros entre frais de notaire, frais d'agence, frais d'ameublement, les petits travaux, etc. Ce qu'il faut regarder, c'est ces 20 000 euros.
14: Ouais.
17: Ces 20 000 euros-là qui sont de la dépense au-delà du bien immeuble, qui lui ne va pas bouger ou peut bouger. Ces 20 000 euros, ça correspond à 40 loyers de 500 euros, c'est-à-dire 3 ans et 4 mois. Donc, c'est-à-dire qu'à partir du 41e mois de loyer rempli, c'est 0,5%,
14: plus rentable, c'est
17: 0,5% de votre investissement qui rentre tous les mois dans votre poche.
14: Donc c'est ce que vous conseillez aujourd'hui ou vous vous dites bah tout dépend, parce que on a vu, alors j'ai dit qu'on parlerait pas fiscalité, mais enfin quand même d'un mot, le sens de la fiscalité aujourd'hui, c'est plutôt de durcir la fiscalité sur le meublé. Et on l'espère, d'alléger celle sur la location nue. Est-ce que, en termes de conseils pour l'avenir...
17: Elle est plus avantageuse aujourd'hui. Le problème du meublé, c'est qu'ils permettent des loyers plus élevés. Et en fait, on va voir des gens qui cherchent des loyers moins élevés. Pourquoi ? Parce qu'on va avoir des coûts d'énergie qui sont aussi très, très chers. On parlait de Paris, tout à l'heure, on ne voulait pas en parler. Mais pourquoi Paris ? Parce qu'en proche périphérie de Paris, on va retrouver des loyers peut-être de 150, 200 euros moins élevés que dans le centre de Paris. Et avec un accès au transport, etc., qui crée une vraie concurrence. Donc, on est vraiment sur cet effet de loyer possible, parce que si on est au-delà de 1 000 euros, ça nécessite trois fois le revenu minimum,
14: c'est ça,
17: 3 000 euros derrière.
14: Et sauf que les studios, donc, c'est à qui ils s'adressent. Voilà.
17: Un jeune actif, etc., bah, il ne peut pas prétendre à ces logements-là. Donc, on va regarder aussi quel est le loyer qu'on met en face. Mmh. Certes, on a toujours ce calcul par rapport au prix d'achat. Le ticket est plus fort à Paris, il est plus fort à Nice, on en a parlé aussi tout à l'heure. Il faut regarder aussi à combien on peut le mettre sur le marché pour trouver une demande en face.
14: Stéphane, justement, ce sujet de trouver le bon équilibre entre le prix que je vais payer, la typologie que je vais choisir, donc si je le meuble ou pas, et les coûts que ça va me coûter, et le loyer que je vais pouvoir pratiquer pour pas ne avoir de difficulté à trouver un locataire ou qui puisse payer.
18: C'est tout le sujet, puisque l'idée, c'est quand même de respecter les contraintes cahier des charges du locataire, mais en tant qu'investisseur, c'est aussi de respecter son propre cahier des charges.
14: Bien sûr.
18: Donc c'est vrai qu'en fonction de sa capacité d'emprunt, de sa stratégie, ça va déterminer en tout cas forcément la localisation, qu'on soit sur une ville de taille moyenne ou en périphérie d'une grosse ville, ou alors plutôt orienté sur une métropole où les risques dans l'ensemble sont un peu plus maîtrisés. Mais je ne sais pas s'il nous reste encore un peu de temps, Marie.
14: 50 secondes.
18: Je voulais quand même citer des villes de taille moyenne qui, pour moi, sont quand même aussi intéressantes lorsqu'on parle de budget moindre. Je voulais citer Le Mans, Pau, encore Limoges, qui sont trois exemples différents. Mais typiquement, on va.
14: Et ça vaut le coup d'investir dans ces villes-là, parce que moi, d'habitude, toujours les villes, je dis warning, ça ne coûte pas cher, et pour cause.
18: Non. C'est vrai qu'il faut faire très attention aux villes qui ne coûtent pas cher à la recherche du rendement. Néanmoins, Le Mans, on est autour des 2000 euros du mètre carré, Pau, plutôt 2004, et Limoges, 1500 euros. Mais c'est des villes où il y a un vrai tissu local, en termes de population, en termes d'emploi. Il y a bien souvent une gare TGV qui est desservie. Donc, c'est des villes où les habitants ont envie de rester. Il n'y a pas forcément de départ. Et c'est des villes sur lesquelles, aujourd'hui, il y a des investissements pertinents à faire, tout en maîtrisant sa surface d'investissement.
14: Et le risque de vacances, quand même si on a dit que ce n'était plus vraiment un sujet, dans ces villes-là, si les prix sont très accessibles, j'imagine qu'à choisir. Maîtrisé.
17: Et Le Mans pourrait être le nouvel Angers, donc.
14: Oh, Le Mans, le nouvel Angers, mais là, voilà la nouvelle.
17: Venise sur Le Mans également.
14: On termine avec Le Mans, donc le nouvel Angers, et vous reviendrez pour en parler, voir si effectivement, ou le nouveau. J'arrête. Marie, tu vas trop loin. Merci Stéphane. Stéphane Briand, directeur du développement chez Pulsim, et Régis Sébi, responsable de la recherche et des analyses chez Bienici. Merci à tous les deux d'avoir été avec nous. Vous reviendrez. C'est toujours passionnant, en plus, de nommer les villes de demain, celles d'aujourd'hui. Et oui, ça vaut encore le coup d'investir en France. Mais pour ça, il faut vous convaincre. Et c'est à ça que servent notamment les experts de l'IMO. À demain sur BFM Business.
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8: Très heureux de vous retrouver sur BFM Business dans un nouvel épisode du podcast des indépendants. Mieux négocier pour vendre plus. Parce qu'on peut avoir le meilleur produit, le meilleur service, la meilleure expertise et ne rien vendre ou pire, vendre en perdant de l'argent. La négociation ne s'improvise pas. Préparation, posture, rapport à soi, rapport à l'autre ou encore stratégie bien rodée, on va tout aborder dans ce nouvel épisode avec un objectif, sortir gagnant financièrement et humainement. Et pour en parler, comme à chaque fois, quatre invités que je laisse Ombline vous présenter.
7: Première invitée, Anne-Gervaise Vendange, profileuse et experte des dynamiques humaines complexes. Anne est connue pour son approche stratégique de la relation humaine. En 2020, elle cofonde Iconito pour transposer cette expertise au monde de l'entreprise en aidant les organisations à décrypter les jeux relationnels, à sécuriser les prises de décision et à traverser les crises en s'appuyant sur un levier central, la compréhension fine du fonctionnement humain. Deuxième invitée, Shannon Louise Boutaleb, fondatrice de la S for Sales Academy, coach et formatrice en vente. Shannon part d'un principe simple, la vente est une compétence obligatoire pour entreprendre. Son parcours commence à 14 ans sur les marchés de Rungis où elle apprend la négociation en conditions réelles. Depuis, elle a intégré des environnements B2B très compétitifs comme Scaleo et HubSpot où elle devient top sales avec jusqu'à 11 millions d'euros de chiffre d'affaires. Aujourd'hui, elle accompagne les commerciaux et les entrepreneurs pour vendre plus et mieux en 90 jours. Troisième invitée, Sandrine Glaze-Ritchie, conférencière et autrice. Sandrine se passionne pour la relation à l'argent avec la méthode Money Profile qu'elle a développée pour comprendre la manière dont chacun perçoit l'argent à travers son histoire et ses croyances. Pour Sandrine, le rapport à l'argent impacte directement sa capacité à négocier et à développer son activité. Elle a récemment publié Parlons Cash aux éditions Vuber. Quatrième et dernière invitée, Catherine Barba. Catherine est entrepreneur, investisseuse et experte du e-commerce et de la croissance digitale. Pionnière du commerce en ligne en France, elle a fondé et revendu plusieurs entreprises avant d'accompagner startups et grands groupes dans leur stratégie d'innovation et de transformation. Elle est également la fondatrice d'Envie, une école de vente dédiée aux indépendants qui veulent professionnaliser leur approche de la vente. Son fil conducteur, une vision ne vaut rien sans capacité à vendre.
8: Je suis ravi de vous accueillir pour ce nouvel épisode du podcast des indépendants et j'aimerais commencer cet épisode sur la négociation par une question très simple. Est-ce qu'au fond, quand on est entrepreneur, c'est pas un point qu'on met un peu de côté? C'est-à-dire qu'on se concentre sur ce qu'on propose, comment est-ce qu'on en fait le marketing avec les supports, avec la communication? Et quand vient l'étape de négociation, on se retrouve des fois un peu désarmé, Shannon.
3: Si, totalement. Je pense qu'on ne prépare pas la négociation, tout simplement parce que, de base, quand on est entrepreneur et qu'on a ses premiers clients, on est déjà tellement content d'être arrivé à ce stade-là, d'avoir quelqu'un qui nous a dit « ce que tu fais, ça m'intéresse, je suis prêt à aller plus loin », qu'en fait, on en oublie qu'il y a quand même un échange dans lequel il faut être gagnant. On apporte de la valeur, mais derrière, il faut gagner de l'argent. Et c'est souvent à ce moment-là où le client ressent, en fait, qu'on est content de l'avoir, qu'on oublie de se préparer à la négociation, qu'on oublie de négocier.
8: C'est super intéressant parce que c'est, en tant qu'entrepreneur, c'est un phénomène que j'ai déjà vu chez moi. T'es tellement content. Il y a des leads rentrants, il y a des demandes, il y a un besoin et tu dis ça va le faire. Et en fait, tu te rends compte avec le recul que tu as planté quand même un certain nombre de négociations parce que tu n'étais pas préparée, Anne.
22: Ouais, absolument. Oui, absolument. Mais c'est vrai qu'en plus, quand on lance sa boîte, ce n'est pas du tout la priorité. On commence par se dire, qu'est-ce que je vends? Comment je le vends? C'est quoi l'image avec laquelle je le vends? Et en fait, on passe complètement à côté, notamment d'une partie assez précise de la négociation qui est mon positionnement dans la négociation. Parce qu'en réalité, de mon produit et de qui je suis, va découler aussi ce positionnement dans la négociation. C'est pas du tout pareil, par exemple, si j'ai un positionnement d'autorité pour aller négocier, ou si je suis de la commodité pour mon client.
8: Et ça se prépare, et ça commence par se préparer vis-à-vis de soi-même, c'est-à-dire être aussi sûr de son produit,
1: sûr de sa cible et en fait être dans les bonnes conditions pour négocier finalement. Et tu me disais en préparant cette émission, Catherine, que c'était quand même l'une des clés, c'était de revenir des fois aux fondamentaux en disant est-ce que mon produit est adapté ? Est-ce que ma cible est la bonne ?
22: On n'a aucune chance d'arriver à l'étape de la négo si on n'a pas la bonne cible dont on connaît super bien les besoins et pour laquelle on a une offre qui répond adéquatement, de façon unique, utile. Enfin, il y a tout un tas d'éléments à valider avant. Mais ça, c'est ça ton socle. Dans notre école de vente, je vois beaucoup d'entrepreneurs qui sont... C'est un peu tiède ce qu'ils vendent. Tout le monde pourrait le vendre. Donc, on travaille énormément. C'est quoi ton besoin ? Et qu'est-ce que tu as d'unique dans ce que tu proposes ?
1: Et quand c'est tiède, du coup, c'est en phase de négociation, c'est tout de suite, évidemment, plus compliqué.
22: Je ne sais pas si tu y arrives, d'ailleurs, si c'est tiède, en général. Hein. Peut-être que c'est... Mais une fois que tu as bien travaillé l'amont et le socle, c'est là qu'il faut t'entraîner. Il faut t'entraîner à la vente. En fait, on fait bien ce qu'on fait souvent. Donc, je pense qu'il faut... C'est ce qu'on fait, nous, on les entraîne.
1: Il faut pratiquer. Oui. Et on voit que la négociation, c'est un sujet à 360 degrés. Il y a aussi cette question du rapport à l'argent, Sandrine. C'est pour ça que tu es là aussi, puisque tu viens de sortir un livre Parlons Cash, parce que tu es la créatrice de Monnaie Profil. Quand on a préparé l'émission, tu m'as dit, si on n'a pas... finalement, un rapport à l'argent qui est assez clair, on se plombe automatiquement en négociation.
9: Oui, c'est toujours une bonne nouvelle quand on est à la phase de négo. Bravo. On est au bon endroit, on a son offre. Après, c'est dans mon rapport à l'argent, c'est-à-dire l'ensemble des projections que je vais faire sur « Ah, je vais faire du chiffre d'affaires, hein, je suis toute excitée. » Qu'est-ce qui va se jouer derrière ça ? Et très souvent, on arrive à « Ah, est-ce que je l'ai mérité ?» Finalement, est-ce que l'enjeu de la négociation ne va pas jouer sur mon rapport à moi-même, sur est-ce que là je suis à la hauteur pour mériter ça ? Et dans ce cadre-là, ce qui se passe très souvent, on aurait tendance à se positionner en position basse. C'est-à-dire d'arriver en « je suis tout petit, moi, face à ces grands-là qui sont susceptibles d'acheter mon produit et éventuellement ma valeur ». Par rapport à ça, effectivement, arriver en position basse, je t'en avais parlé, j'ai l'exemple d'un client, je lui avais proposé de dessiner comment il se présentait lorsqu'il était en négo. Et je vous donne dans le mille, il était sur un ring, il avait des gants de boxe. Il était comme ça, je dis vas-y, mets-toi en gants de boxe là, vas-y. Et puis il me dit oui, en fait, je dois me défendre, tu comprends ? Et là, je dis bah, défendre de quoi ? Et en fait, cette posture qui passe par la communication non verbale, qui est vraiment là, soit comment je me positionne, ben, il se présentait face à son client, tout petit avec des gants de boxe. Et qu'est-ce qu'il fait ? Bah effectivement, il passe sa vie à se battre et on n'est pas dans une relation. Moi, je dis toujours, la négo, c'est une relation d'humain à humain. On n'est pas dans une relation de prédation, mais de relation.
1: Et on verra que le prix, ce n'est pas finalement le cœur du sujet, parce que très souvent, on s'arrête sur la question du prix et on verra que ce n'est pas le cas. Est-ce que toi, Catherine, dans ton école de vente, ce qu'on est en train de dire là, la question de la posture, de comment on se perçoit, de comment on se positionne, c'est décisif, c'est une vraie réflexion qu'il faut apporter aux élèves.
22: Nous, on fait tous les lundis matin, on fait un truc qui s'appelle le Barba Boost. Je vais vous inviter d'ailleurs, c'est 15 minutes, 9h, 9h15 en ligne. Et on prend un sujet, voir grand, inspirer confiance, se relever après un échec. Et moi, je partage des choses, ça fait 25 ans que je suis entrepreneur, donc tu vois, des choses que j'ai vécues, très concrètes. Et mon associée Charlotte l'illustre avec une œuvre d'art, parce qu'elle est aussi conférencière en histoire de l'art. Et tous les lundis matin, on dit, on est une centaine, et je leur répète, vous êtes des merveilles, vous avez une immense valeur. Tu sais, ça fait un peu secte, mais la vérité, c'est qu'il y a c'est un peu performatif, tu deviens ce qu'on te dit. Et à force de te répéter, comme tu le dis, j'ai une immense valeur. Et moi, je me le fais d'ailleurs avant d'aller négocier. Tu vois, quand j'ai une grosse négo à faire, avant une visio ou une réunion, je m'enferme et je suis toute seule avec moi dans les toilettes et je me dis, c'est fou, ça fait longtemps que tu travailles, t'as accompli plein de choses, t'as beaucoup bossé. Enfin, je me le répète, en fait, j'ai besoin, je ne sais pas comment vous faites, vous, mais de me redire ma valeur et quand j'en suis convaincue, alors je vais sereinement affronter la négo.
1: Ouais, c'est pour être solide aussi dans la négociation, sans parler non plus de surestimer non plus sa valeur, parce qu'on le verra après dans la négociation. Il faut savoir aussi, à des moments, lâcher du lest. Et d'ailleurs, Shannon, en préparant cet épisode, tu m'as dit, il y a une idée que j'ai beaucoup aimée, c'est les trois niveaux de rupture, parce que j'aimerais qu'on rentre dans des conseils très concrets. Comment est-ce qu'on fait pour justement travailler sa posture ? Tu viens de donner un conseil, Catherine. Comment est-ce qu'on fait pour bien négocier et pour se préparer ? Parce qu'une négociation, c'est pas au doigt mouillé, Shannon.
3: Non, bien sûr. En fait, je pense qu'il y a un point qui est ultra intéressant. Moi, comme j'ai commencé à vendre dans des organisations très complexes avec des décideurs très jeunes, il y a un vrai sujet de posture. C'est-à-dire que quand on est très jeune, moi je suis arrivée, j'avais 23 ans, je suis entrée avec des mecs qui avaient 35, 45 25 ans. Et la petite, elle est vachement pas très bien vue. Donc il y a un vrai sujet d'estime, de comment est-ce que tu te positionnes. Et moi, la chose qui m'a le plus aidée, et ce que j'apprends beaucoup à mes élèves aussi dans mon académie, c'est que je leur dis en fait, l'action précède la confiance. Donc le sujet, c'est quelles actions est-ce que tu vas mettre en place qui vont confirmer ce que tu dis à ton cerveau. Donc c'est-à-dire qu'au-delà de te dire, je suis quelqu'un de génial, j'ai un super produit, ce que je vends, c'est top, ce qui est très bien. Le problème, c'est que dans une situation de panique où ton cerveau est en train de fuir l'inconfort parce que tu as du stress, si tu n'as rien sur lequel te relayer ou t'appuyer, tu vas paniquer et ça va pas marcher. Comment est-ce que tu le fais? Et moi, je parle des trois points de rupture et c'est ce que je préparais dans toutes les négos très complexes. Les trois points de rupture, c'est quoi que tu souhaites réellement? Et c'est quelque chose que tu peux même utiliser dans ta vie de tous les jours, hein, avec des amis, dans une situation, même dans un couple, c'est qu'est-ce que je tolère? Qu'est-ce que je souhaite? C'est quoi ma situation idéale? Ok, ça c'est ton premier point. C'est ta zone souhaitée. C'est ce que tu veux. Okay. C'est ton idéal. C'est ma première zone. C'est en gros, je veux ça. Donc si tu prends par exemple une négociation, c'est moi j'aimerais bien que le client achète au prix. J'ai pas envie de négocier en fait. Ma zone souhaitée c'est le prix. Ensuite il y a qu'est-ce que je suis capable de tolérer. D'accord? Qu'est-ce que je suis capable de tolérer? Ça va être 10%. Moi, je suis OK avec 10%. Et ensuite, on va réfléchir à, OK, quelle contrepartie je vais demander pour obtenir ces 10%. Donc, c'est-à-dire que j'ai des leviers où je suis pas en train de négocier avec moi-même. Je suis en train de négocier avec mes leviers. Et donc, du coup, psychologiquement, je me détache de la négo puisqu'il parle pas à moi, il parle à mes leviers, en fait. Ceux que j'ai déjà préparés. Donc, je me back up. Et ensuite, le dernier, c'est le point de rupture. À partir de quel moment je sors de la négociation? C'est-à-dire que je me lève et je pars et je dis, désolé, mais si on discute à partir de ce moment-là, ça ne me va pas. Je m'en vais. Il y a une notion de strat et il y a une notion de préparation. Je suis assez d'accord avec toi, Ludo, parce que c'est vraiment ça qui va te permettre de changer l'aspect posture. Mais je trouve que ce qu'ont dit Anne et Catherine vis-à-vis de la posture était quand même très vrai. C'est juste qu'elle est conditionnée par la stratégie en amont.
1: Oui, c'est un tout, mais... Anne.
22: Oui, bien sûr. Évidemment, en fonction de la stratégie que tu as adoptée, de ton produit et de ton positionnement, la stratégie va changer. Si on vous dit, on vous fait des plats tout préparés et c'est comme ça qu'il faut négocier, surtout fuyez. L'idée, c'est que vous deveniez un grand chef. Et chez Incognita, on essaie de les outiller pour qu'ils deviennent des grands chefs. Mais je trouve qu'il y a quelque chose qui est hyper important, peut-être encore à ajouter à ce que disait Shannon, c'est l'idée de quel est mon propre risque dans cette situation. Au-delà de, oui, bien sûr, évidemment, ces trois points, et... J'en mettrais même un quatrième qui est quel est mon vrai risque intime dans cette situation. Et se mettre devant soi son risque intime, c'est hyper important. Et évidemment, on va avoir au premier niveau, nous on bosse dans des boîtes ou je sais pas, moi j'ai des acheteurs qui me disent bah mon risque c'est de pas avoir le bon prix, mon risque c'est... D'accord, mais au-delà de ça, si je tire ce fil, en vrai, si tu ne vends pas au bon prix, eh bien peut-être que je sais pas, moi ton manager va se dire que t'es naze et s'il se dit que t'es naze, peut-être t'es en train de... Et en fait, t'es en train de tirer le fil vers un risque qui est un risque qui t'appartient à toi en vrai, en fait. Un risque intime, un risque de sécurité, un risque de reconnaissance, un risque... Et ce risque-là, c'est celui qui t'agite et qui va te faire prendre de mauvaises décisions. Et en réalité, celui qui gagne une négociation, c'est celui qui est le plus prêt à prendre son risque dans cette négociation. On n'a pas le même, mais on en a chacun un qui est en train de nous piloter. Et l'avoir reconnu ce risque et décidé de l'affronter, de prendre le risque qu'il arrive justement, plutôt que d'essayer de l'éviter à tout prix, c'est ça aussi qui va me rendre libre dans cette négociation et qui va me permettre de faire les bons choix stratégiques.
1: Ça m'a beaucoup étonné, Shannon, ce que tu m'as dit quand on a préparé une méthode que Shannon a, qui est quand même assez extraordinaire. Je te laisse nous expliquer, Shannon.
3: En fait, ça c'est quelque chose que j'avais développé dans les négociations complexes avec du multi-décideur. Moi, je suis OK que tu benchmarks d'autres solutions. Je suis OK qu'on discute
1: que
3: du prix.
1: Que tu benchmarks.
3: Que tu compares, que tu regardes d'autres solutions, que t'envisages en tout cas différentes options. Je suis pas du tout fermée à ça, au contraire. Par contre, ce qui est sûr, c'est qu'en fait, je vais pas commencer à baisser mon prix si je suis pas sûre que c'est le dernier levier que tu veux activer. Et donc pour ça, ce que je vais te demander par écrit, c'est qu'est-ce qui justifierait que je te donne une remise à toi et pas au client précédent? Ça, c'est la première question. Faites pourquoi? Qu'est-ce que tu m'apportes de plus que le client précédent ne m'a potentiellement pas apporté? Moi, ce que j'essaye d'inculquer à mes élèves dans mon académie, c'est que dans une négociation, ce qu'il faut pas oublier, c'est que c'est souvent le client qui la demande, c'est pas toi qui la propose. Je suis OK, tu viens me demander quelque chose, donc quelles sont les solutions que tu as à apporter pour ça? Et donc, dans ce cas-là, je le remets dans une position de très bien, mais qu'est-ce qui justifierait toi et pas mon client précédent? Une fois qu'il m'a donné cette réponse, en général, c'est très humain. Alors là, quand je renvoie la balle, c'est terminé. C'est « Non, mais moi, je suis prêt à vous faire des recommandations. Et puis, nous, on a vraiment envie de travailler avec vous. » Ok, très bien. Est-ce que c'est possible de me mettre ça par écrit? Et en fait, là, tu vois si c'était du bluff ou s'il était sérieux sur ses appuis. Parce qu'il y en a plein, en fait, qui veulent une négo juste pour négocier, tu vois. C'est un peu le principe de l'ego de « Ouais, j'ai réussi à négocier, je suis content. » Surtout dans un sujet prix, tu vois. Là, le sujet, c'est est-ce qu'on est vraiment dans une négociation ou on est dans un enjeu où tu considères réellement d'acheter? Pourquoi? Parce qu'en fait, je suis en train de mettre ma réputation en jeu quand j'accepte de baisser mon prix. Parce que j'ai aucune garantie que tu vas pas aller balancer aux copains à côté. Ouais, t'inquiète, j'ai négocié, tu le titilles un petit peu et tu baisses ton prix. Donc en fait, quoi, je dois mentir sur mes prix et faire plus 20 en anticipant ça? Non, c'est pas du tout la manière dont j'ai envie de travailler. Donc, ok, tu me mets ça par écrit, et ce que je veux que tu me mettes par écrit, c'est ce que toi, tu es capable déjà de céder. Et moi, en fait, je vais monter un dossier, et puis je vais en discuter avec ma direction financière. Très bien de faire ça quand t'es commercial, parce qu'en plus tu peux te backuper avec ton boss. Quand t'es entrepreneur, tu peux aussi le faire et dire écoutez, moi j'ai besoin de justifier aussi pourquoi certains clients payent moins que d'autres au niveau de mes équipes. Même moi toute seule vis-à-vis de mon client, si demain il me pose la question, donc il y a deux choses que je vais vous demander de valider. Un, c'est un NDA, un contrat de confidentialité. Je ne souhaite pas que le prix sorte. Et en fait, ça c'est tout bête, mais quelqu'un qui est prêt à signer ça, c'est déjà que t'as à moitié gagné le deal, donc t'es pas dans la même posture niveau négo. Et donc c'est, je te mets par écrit, qu'est-ce que t'es prêt à m'accorder et est-ce que t'es sûr que tu veux travailler avec moi? Si c'est oui pour toi et que tu me mets ça par écrit, je t'envoie un NDA et là ensuite on discute.
1: Ok, donc on voit quand même qu'on est sur des méthodes où il y a une certaine assise quoi. Parce que faire signer ça, il y a beaucoup d'indépendants qui doivent écouter en se disant je ne serais pas forcément capable de rentrer dans ce modèle de négociation.
22: Non, mais en fait,
1: par contre, on entend l'énergie et on entend l'assise et la posture et c'est là aussi où la négociation, elle est décisive.
22: Ça parle de Shannon et de son énergie et de son profil de personnalité dont on pourrait parler toutes les deux si tu veux. Mais effectivement, en fait, ce qu'elle fait à ce moment-là, elle pourrait le faire de plein d'autres manières. Elle le fait de cette manière-là. Mais ce qu'elle fait, en fait, c'est qu'elle récupère le cadre dominant. Il y a les cadres qu'on porte chacun, et en fait, deux cadres ne peuvent pas coexister. Et donc, quand ton client arrive et dit « c'est moi qui ai le cadre puissance, c'est moi qui arrive en étant, ou le cadre récompense, c'est moi qui arrive en étant la récompense, ou en étant le plus puissant », il y a plein de manières de mettre en place des cadres puissance qui font que derrière, t'es là tout petit et que tu te dis je peux pas négocier. Les indépendants qui nous écoutent ont peut-être déjà vécu ça. T'arrives, tu viens voir quelqu'un pour essayer de lui vendre ta solution et tu laisses ta carte d'identité hein, et on te demande de t'asseoir dans un magnifique fauteuil et ce cadre puissance là il est là, il t'écrase et t'arrives en égo, bah évidemment t'es pas tout de suite la même chose. Mais là ce qu'elle fait c'est qu'elle retourne le truc en disant mais en fait c'est moi la récompense, c'est moi, ma solution a de la valeur et donc je veux bien baisser le prix mais il va falloir que ça se soit justifié par quelque chose, et donc, en faisant ça, elle re-récupère le cadre dominant. Après, moi, je pense, et donc, je veux bien baisser le prix, mais il va falloir que ça se soit justifié par quelque chose, et donc, en faisant ça, elle re-récupère le cadre dominant.

0: comparatif. Et puis trois, quel est le prix psychologique du client ? En général, quand tu croises ces trois choses et que tu t'entraînes, t'es à peu près bon sur le prix. Et tu sais jusqu'où tu peux pas descendre parce que sinon tu perds de l'argent. Moi, je me dis, ça coûte tant parce que je fais ma marge et je l'ai calculé. Je sais qu'à partir d'un certain seuil, en dessous, eh ben, je vais perdre de l'argent. Donc c'est très très clair en fait. On sait d'avance jusqu'où on peut descendre.
1: Tu perds de l'argent, mais tu perds aussi de la légitimité et tu perds.
0: Oui, après tu sais que si tu vends à une très belle marque et que justement elle a accepté en contrepartie de parler de toi, d'aller sur une conférence ou de te faire un testimonial, au final, tu peux peut-être être gagnant. Mais il faut être très au clair sur ce qu'on coûte, en fait. Dès lors qu'on sait ça, il y a moins d'inquiétude.
2: En fait, moi, je suis d'accord, mais il y a un petit point quand même où je mets un peu des guillemets. C'est-à-dire que moi, je peux avoir aussi des personnes qui ont choisi un positionnement qui est potentiellement plus premium et qui n'ont justement pas envie de comparer deux offres qui sont totalement différentes parce qu'il y a une notion d'expertise, il y a une notion de service supplémentaire. Et en fait, ça, ce que je remarque, c'est que les entrepreneurs ont du mal à le quantifier. Et donc, quand on leur demande, OK, comment t'en es arrivé à ce prix-là, ils ont du mal. Et du coup, moi, ce que j'essaye de faire, c'est effectivement de les remettre juste sur la position de l'enjeu. Donc, c'est vraiment, en fait, ne discute pas de ton prix tant qu'au moins t'es pas sûr que vraiment il a besoin de ta solution. Parce que sinon, ça veut dire qu'en fait, t'as mal géré ta découverte et ça va revenir à la fin. En fait, à la fin, une fois que t'auras baissé ton prix, c'est à ce moment-là où le mec il va dire d'accord, merci pour l'offre, mais du coup, je vais réfléchir. Là, tu te sens encore plus bête parce que, un, t'as baissé d'estime. Toi, tu t'es senti mal parce que tu pensais que c'était le seul levier et en fait, t'es passé à côté du truc. Donc, bien évidemment qu'il y a une notion où on va venir l'adapter. Mais moi, j'essaye vraiment de les sortir justement du côté coût. Mais là, sinon, j'en ai qui.
0: Elle ne doit pas se faire sur le prix, en fait. Si jamais il n'y a que ça qui fait la différence, t'as tout faux, en fait.
3: Et c'est ce que tu dis, d'ailleurs. Pardon, c'est ce que tu dis, Sandrine, quand tu dis qu'il faut dissocier les objectifs, en fait.
4: Oui. Alors, je vais rajouter, parce que moi, je fais tout ce qui est dit. Franchement, c'est top de top. Il y a une seconde situation dans laquelle on est, où sont les solos. C'est, vous savez, ils ont des contrats. Puis souvent, un client fait 70-80% du chiffre d'affaires. Et on en parle.
3: La dépendance économique.
4: Et c'est pas bon. Ceci dit, faut être honnête, la règle des 80-20, Pareto, on le retrouve chez les indés et dans les entreprises en général, les petites structures. Et dans ce cadre-là, là, on n'en a pas parlé, mais c'est aussi, tiens, vous savez, chaque année, on va renouveler la négo, le contrat. À ce moment-là, moi, je sais que j'ai eu beaucoup de retours à ce niveau-là, dire, ils vont revenir, et cette année, je vais repasser sur un cadre négo. Et là, je fais, et donc, ils vont négocier à la baisse. Et bon, et comment tu le sais? Ben oui, parce que, voilà, il y a vraiment cette peur, pour revenir aux peurs, et là, il y a quelque chose qui peut être, entre guillemets, tout simple à faire. C'est, on a la chance d'avoir déjà réalisé du travail. Parce que le client, il peut l'oublier. Et là, avec plusieurs clients même, ce que je leur fais faire, c'est, OK, détermine les tâches que tu réalises et mets un taux, une facturation, un prix en face chacune des prestations que tu proposes à l'intérieur des services que tu proposes. Et là, avec une répartition temps. Et là, je vous assure que c'est assez extraordinaire. C'est-à-dire que 9 fois sur 10, quand elle l'expose... Alors, je travaille bien sûr la posture. Ça, moi, on a le modèle. Je ne change pas, je l'apprends. En même temps, c'est vrai que celle-là, elle est difficile. C'est peut-être la plus délicate, et ça, tu l'as, et c'est top.
1: Elle demande d'avoir travaillé, en tout cas.
4: Voilà, elle demande d'avoir un fort travail. Après, quand on l'a un peu moins, parce qu'on est un peu moins sûr, on a le factuel. Et le factuel, c'est ça. Tu le poses, tu regardes ça, valorisé à ça, ça, valorisé à ça.
3: Tu vois, ce qui est assez révélateur, c'est que quand tu fais ça, et que tu découpes, et que tu regardes dans le détail, généralement, tu prends un peu une claque, parce que tu te rends compte qu'en fait, tu as tendance à te brader, puisque tu as fait un peu un prix global, tu vois.
4: Et voilà. Et comment tu fais pour valoriser ça? Ben, alors là, je vous parle du vécu. Hein. On a fait la grille, elle va en égo, ben, je vous donne dans le mille. Tout ce qu'elle a fait, ce n'était que de la validation de point par point. Et à la fin, le client, j'en parle dans le livre, lui dit « Mais en fait, je te dois des sous. » C'est un cas, hein, mais je peux en prendre 36 comme ça. Si on revient à du factuel, si on sort de l'émotionnel et qu'au final... Alors là, je vous parle d'un cas de figure dont on a parlé de prospection, hein, c'est un cas, mais celui-là, on en parle moins. Et celui-là, il tient les indés, waouh, il est chaud, quoi. C'est un sujet qui est cuisant.
3: J'aimerais qu'on aborde aussi un autre axe, c'est l'autre, en fait. Parce que c'est vraiment un rapport à l'autre, la négociation, Anne.
0: Oui, évidemment.
3: Est-ce qu'il y a des trucs à comprendre? Est-ce qu'il y a des gestuels? Est-ce qu'il y a des mots qui trahissent? Tu vois, des petites méthodes comme ça?
0: Alors, il y en a plein. Nous, chez nous, on mixe entre 6 et 8 grilles de profilage pour arriver à les pondérer entre elles. Donc, ce serait difficile de faire tout ça là. Mais en tout cas, il y a évidemment des choses qui trahissent qui est l'autre, la manière dont ils se positionnent déjà dans l'espace. On a des gens qui vont plutôt être inquiets sur les dynamiques de contrôle. Par exemple, on a des gens qui sont ce qu'on appelle plutôt des conquérants, qui vont plutôt... se positionner en prenant beaucoup de place dans

0: l'espace, qui vont tout de suite venir nous dire des choses du type j'ai pas trop le temps, et aller dire implicitement des choses du type c'est moi la récompense, hein. Ceux-là, ils ont très peur d'être contrôlés. Et donc ceux-là, il va falloir qu'on leur laisse de la liberté. Okay. On va avoir des gens, pour aller sur des choses très, très concrètes, on va avoir des gens qui, au contraire, vont être plutôt fermés, vont avoir des postures de bras fermées, des postures de corps fermées. Hein, ceux-là, c'est ceux qu'on appelle les vigilants. Et donc, ceux-là, ils ont très peur de se faire avoir. Et donc, ceux-là, dans la posture de négo, par exemple, on va avoir besoin de leur laisser le temps de s'habituer à notre présence. Si j'arrive et que je rentre trop cash et que je cadre trop tout de suite, eux, je vais me faire disqualifier direct. Okay. Et on a ceux, on les retrouve un peu moins chez les clients, mais on en retrouve quand même, qui ont des postures de corps assez, assez rapetissées, hein, qui vont plutôt, au contraire, nous montrer plutôt leur profil gauche, qui vont plutôt nous montrer leur cool, essayer de nous montrer qu'ils ne sont pas un danger. Et eux, en fait, ce qui les omnubile, c'est la relation. On va pouvoir leur faire passer plein de choses, entre guillemets, si la relation est de qualité, qu'elle tient et qu'elle tient dans le temps. On négocie évidemment des facteurs, des prix, mais au-delà de tout ça, on est en train de négocier une relation. Et l'influence, ça se fait au travers de la relation de qualité que j'arrive à mettre en place. Une pression, une technique de pression, une technique rationnelle de pression, ça ne doit se mettre en place que quand on se dit on est OK avec le fait que la relation s'arrête. Sinon, la relation, ça doit être votre point absolu de vigilance. Si j'ai le choix entre donner un argument, négocier un peu durement quelque chose, si je me dis là, la relation, elle ne va pas tenir à ça, alors votre rôle premier, c'est de préserver la relation, de récupérer des points de vie relationnels avant d'aller chercher autre chose, parce que si vous n'avez pas la relation, vous n'avez rien dans une négociation.
1: Et c'est pour ça que je disais en introduction, gagner humainement aussi.
0: Mais oui, parce que parfois, on va se dire, et j'imagine que vous l'avez tout expérimenté ici, des fois on se dit, ben là, je sais que je vais renier un peu plus sur certains points, mais je sais que cette relation, elle va continuer dans le temps. Et peut-être que ce client, je vais le retrouver dans un an, dans deux ans. Parfois même, c'est parce qu'on a tenu. Nous, on a un positionnement chez nous, chez Incognita, plutôt premium, justement. Ce que je voulais dire tout à l'heure, c'est qu'il y a aussi un élément de rareté dans la manière dont on met son prix en place. C'est que, effectivement, le premium amène tout de suite la rareté. Il y a certains clients qui viennent nous chercher, qui nous disent... Bah là, en fait, c'est trop cher. On leur dit, bah d'accord, allez trouver quelqu'un qui fait ce qu'on fait. Alors, et puis ils font un tour de bocal, ils reviennent. Mais on fait ça gentiment, on fait ça en préservant la relation, on fait ça en disant évidemment que c'est légitime à les chercher. Et on les retrouve 2 ans, 3 ans après, ils viennent signer chez nous. Et là, ils n'ont aucun problème avec le prix qu'ils signent.
1: Ouais, c'est là où on voit qu'on est vraiment, enfin, la nécessité de se différencier, d'avoir quelque chose. Qu'on ne retrouve pas partout, avec un positionnement clair. Et c'est l'épisode juste avant qu'on a fait avec Caroline Mignot, qui est disponible, qui est en ligne, et où on parle justement du positionnement. C'est super important. J'avais une question, Anne, par rapport à ces profils quand on est dans la négociation. Aujourd'hui, on négocie beaucoup par mail, on négocie beaucoup en visio. Et donc, du coup, on ne voit peut-être pas tous ces éléments.
0: Mais si, on les voit quand même. Quelqu'un qui va me faire des phrases courtes, avec des verbes d'action, par exemple, il va falloir que je lui donne du concret et de l'action dans ce que je lui propose. Quelqu'un qui va me parler avec des verbes plus complexes, avec des phrases plus longues, avec des subordinations dans ces phrases, je vais imaginer que c'est plutôt quelqu'un qui va être en dynamique mentale, on va dire. Et donc là, il va falloir que je lui donne plutôt de la logique. Okay. Et puis, on a des gens qui vont plutôt me parler sous des axes un peu émotionnels, relationnels. Eux, ils vont me mettre des emojis dans les mails. Eux, ils s'assurent que je vais bien. Et puis, avec sincérité, ils s'assurent que je vais bien. Eh bien, eux, je sais que ce qui va compter pour eux, c'est la relation, c'est l'émotion, c'est le projet qu'on va construire ensemble. Et ça, c'est ça que je vais devoir leur amener. Parce qu'en fait, c'est ce qu'on est en train de négocier. On est en train de négocier la valeur de l'autre qu'on est en train de nourrir et qui vient chercher au travers de nos produits.
1: Ce que j'entends, c'est vraiment cette notion d'intelligence relationnel quand on entre en négociation et d'ailleurs quand on fait du business, en fait c'est la compréhension de l'autre, c'est lire entre les lignes par mail, en visio, en réel, en fait, et c'est cette capacité, je trouve, qui permet derrière de réussir de vendre et de bien vendre finalement
0: et de continuer à vendre
1: et de durer.
2: C'est vrai en amont aussi, tu sais, dès le début de la relation, tout l'enjeu, c'est d'arriver en 30 secondes à comprendre si c'est quelqu'un qui est people oriented ou qui est orienté chiffres, c'est quelqu'un d'introverti, extraverti. En fait, tu le vois tout de suite. Et c'est là, à force de le faire, hein, on fait bien ce qu'on fait souvent, c'est qu'à un moment donné, tu le vois vite, parce qu'au final, on n'achète qu'à des gens qui nous ressemblent. Si je veux te vendre quelque chose, je vais me tenir comme toi, je vais avoir le même visage, je vais avoir le même ton de voix, je vais effectivement utiliser tes mots. Moi, je fais un truc, quand mes prospects parlent, je note tout ce qu'ils disent, les expressions, et je les remets après dans ma proposition.
0: Et ce qui est génial, c'est qu'ils te disent, mais c'est tellement incroyable,
2: mais
0: c'est exactement ce que je disais, ce mot-là. Ils se souviennent pas du tout qu'ils te l'ont dit.
1: Et ça, c'est le mot magique, c'est exactement. Exactement. Moi, je fais toujours en sorte que mes prospects en phase de négociation répètent un minimum de fois le mot exactement. Et donc, l'idée, c'était dans la reformulation et de faire comprendre à l'autre qu'on a compris ses idées. Donc, c'est forcément rassurant, réconfortant, ça connecte et on se dit, ça peut marcher.
0: Voilà quelqu'un qui me comprend.
1: Voilà. Et allons-y, collaborons.
0: Et ça, c'est massif comme information, je pense, à entendre pour les gens qui nous regardent. C'est qu'en fait, la solution, elle n'est pas dans votre tête. Si vous cherchez comment est-ce que vous allez closer ce deal, si vous cherchez comment vous allez influencer cette personne depuis votre planète à vous, depuis votre référentiel à vous, vous n'êtes pas au bon endroit. La solution, elle se trouve dans le référentiel de l'autre, dans la carte du monde de l'autre.
1: Shannon ?
3: Moi, je suis totalement d'accord et il y a un vrai sujet de confiance pour moi qui est important et c'est ce que je dis souvent à mes élèves, c'est faut pas que mettre une casquette de comédien. De toute façon, quand tu es dans la vente, peu importe l'étape du cycle de vente, j'ai beaucoup d'assurance et je leur dis, je veux pas que tu deviennes un clone de moi. Je te forme pas pour que tu deviennes moi.
0: En même temps, c'est intéressant qu'ils modélisent aussi un petit peu.
3: Oui, bien sûr. Mais en fait, ce que je leur dis, c'est que je te transmets. Moi, j'ai confiance en toi. Donc, de facto, quand tu es formé par moi, tu finis par avoir un peu plus confiance en toi parce que je t'envoie ce truc-là et je pense que c'est important aussi. Il y a quand même une notion d'humain. Cependant, moi, ce que je leur dis, c'est n'oubliez pas que vous parlez à des humains et donc on crée aussi la confiance en étant le plus honnête possible. Et je pense que pour revenir au sujet de la négo, parfois, je sais que je suis assez sceptique sur la méthode DISC.
1: C'est quoi la méthode DISC ?
3: C'est le truc des couleurs, là. Moi, j'ai un peu du mal parce que, un, je trouve qu'elle est pédagogiquement, elle est incompréhensible. Et ensuite, je trouve que si l'humain se retrouvait dans seulement 4 cases, le monde serait beaucoup plus
0: simple. Viens chez nous te former. Il y a combien de cases chez toi ?
3: Il y a vraiment ce truc. Et je sais que parfois, ils sont en mode, OK, mais là, je ne sais pas trop comment analyser mon client, etc. Moi, je leur dis, en fait, sors de ça, d'accord ? On n'est plus dans les années 90. Pose carte sur table. En fait, la confiance, je pense que c'est le meilleur moyen d'obtenir aussi
0: et l'authenticité.
3: Je pense que l'authenticité.
0: Et la compétence.
3: Et il y a un moment où il faut dire en fait au client, écoute, là moi je te le dis, je suis pas du tout confortable à te vendre à ce prix-là en fait. Et c'est pas que j'ai pas envie de travailler avec toi, j'ai vraiment envie de travailler avec toi, mais je te le dis, je te vends à ce prix-là, je perds de l'argent.
0: Mais c'est ça.
3: Donc en fait, comment on fait ? Et c'est tout simple, c'est moi je dis toujours, je te renvoie la balle. C'est pas moi qui cherche la solution. Tu veux la solution ? Eh ben trouve-la. Moi je suis ouverte à ce qu'on discute.
0: En fait, Shannon, elle fait à longueur de journée du transfert de pression.
3: Ouais.
0: Elle fait ça, du transfert de pression.
1: Elle a l'air de
0: la pression, c'est de la bière. Regarde,
2: tu es prêt à renoncer parce que oui, pour ce que tu veux acheter, tu veux payer, tu peux pas avoir tout. Donc dis-moi,
3: je peux pas.
2: On va regarder ce que tu peux enlever.
3: Exactement. Par contre, ce qui est sûr, c'est que j'ai vraiment envie qu'on bosse ensemble. Et là, ça rejoint aussi Anne sur le côté relation. Moi, je pense que c'est très important. Et je dis aussi à mes élèves, je dis, on paye pas ses factures avec du prestige. Donc, il y a un moment donné, il va falloir arrêter de vouloir juste signer du prestige. Il faut quand même faire de la marge. Ça, c'est le plus important. Par contre, il y a un point qui est important, c'est qu'est-ce que t'es prêt à garder dans la relation. Essaye pas non plus de la faire à l'envers à ton client. C'est pas parce qu'il a les moyens que tu vas lui vendre plus cher. Parce qu'en fait, tous les efforts que tu mets en amont vont t'impacter derrière. Et ce que disait tout à l'heure Sandrine est intéressant, c'est qu'elle disait, quand ils ont 80% de leur chiffre d'affaires fait par un seul client, c'est parce que tu sais pas prospecter, mon coco. Ben ouais. Comme tu n'as pas d'autre option, t'es en panique dans la négo. Non, mais quand t'as plein d'options, que tu sais vendre, que tu sais prospecter, que tu sais aller chercher d'autres clients, t'es moins dépendant. Celui-là, je le perds, je vais en chercher d'autres.
1: Ça, c'est vrai que quand t'es forcément, quand t'as plus d'options, forcément, t'es moins en situation de demandeur. Donc ça joue beaucoup dans la négociation.
2: C'est sûr. Après, il faut être quand même lucide sur la situation économique aujourd'hui. Hein, je vous apprends rien. C'est très contraint. Et même des boîtes qui crachent des milliards d'EBITDA, elles sont en train de te dire, bah, l'année dernière, c'était 50 000. Bah, cette année, j'ai plus que 30. Et toi, tu dis, et alors là, on a beau, tu vas travailler l'argumentaire. C'est comme ça et pas autrement.
1: Pourquoi cet épisode aussi, on le voit avec le podcast des indépendants, c'est parce qu'on veut des épisodes très pratiques, parce que le contexte est hyper tendu.
2: Ah, mais il faut en avoir conscience.
1: Donc, les méthodes de négociation et être au clair et avoir des techniques et structurer et ne pas faire les choses qu'au feeling, se remettre en question, prendre de la hauteur par rapport à soi-même, ça permet aussi de faire face à la situation.
2: C'est une belle leçon d'humilité. Moi, je travaille depuis 25 ans, j'ai jamais eu autant de refus, de silence, de silence radio. Et je me dis, mais purée, moi, je les connais, les gens, et ils connaissent ma réputation. Comment tu fais quand t'arrives, t'es tout neuf, et puis t'es là en train de vouloir tout faire? C'est très compliqué. Donc, il faut se préparer à avoir beaucoup, beaucoup, beaucoup de non et de silence.
1: J'ai un ami qui m'a dit l'autre jour, qui m'a dit, tu sais, pour nous, c'est pire que la période du Covid. Une espèce de Covid un peu qui porte pas son nom, où beaucoup d'entreprises sont en train d'avoir de grosses difficultés et ont du mal à trouver des nouveaux deals. Les négociations, je t'en parle pas, puisque du coup, ça tire les prix vers le bas. Le contexte est particulièrement anxiogène et donc c'est hyper important d'essayer de faire face, quoi.
3: Ah, mais je le vois, hein. Moi, de toute façon, on m'appelle majoritairement pour ça. Hein. C'est-à-dire qu'à chaque fois qu'on m'appelle, on me dit, les commerciaux, ils vendent beaucoup moins. Je dis, mais est-ce qu'ils prospectent? Bah non, parce qu'en fait, ils ont jamais eu besoin. Je dis, d'accord. Donc on fait comment maintenant? Parce qu'en fait, c'est quand la mer se retire qu'on voit tous ceux qui nageaient tout nu depuis le début. Hein. C'est sûr que quand le marché est porteur, tout le monde sait vendre. Hein. Moi, je le dis, quand le marché va bien, tu vends une bouteille d'eau dans un dessert, ah bah là, je peux te dire que t'es le loup de Wall Street. Tu vends méga bien. Mais par contre, vendre une bouteille d'eau dans un supermarché, là, ça devient un petit peu plus compliqué. Faut pas oublier que dans une relation commerciale, c'est aussi important de se créer des options. Et je pense que faut pas se lancer dans l'entrepreneuriat si on n'est pas capable d'aller chercher ses clients. Parce que la différence entre un salarié et un entrepreneur, c'est qu'il choisit son contexte. Donc, choisis tes clients, en fait. Si c'est pour les subir et prendre que ce qui vient à toi, reste mais salarié, en fait, et prends ce que la boîte te donne.
1: Sandrine.
4: Il y a aussi une stratégie dont on peut imaginer qu'elle peut avoir des effets très positifs. Ça s'appelle la fidélisation et la diversification. Et ce sont des stratégies dont les indépendants ont très rarement... C'est-à-dire qu'il y a beaucoup d'énergie dépensée, hein, au sens argent du terme, et d'énergie physique, au sens santé du terme, à aller prospecter. Et il y a une stratégie qui est, OK, si je construis une offre, aujourd'hui, je peux aussi imaginer de mettre en place de nouvelles stratégies qui sont, je vais prospecter, mais derrière, je construis aussi des prestations, des services qui vont pouvoir aider mon client.
0: Et ça, c'est hyper important de comprendre pour eux qu'en fait, ils sont pas en train de vendre un produit.
4: Et c'est ça.
0: Ils sont en train de vendre le fait de nourrir la valeur de la personne en face de vous. Je vous le fais sous l'angle du manager, mais vous, ça va vous permettre de comprendre assez rapidement. Quand on vient demander une augmentation à son manager, en fait, on est tous sauf en train de parler d'argent. Et si le manager commence à se dire, à prendre l'argent et la négociation du prix, un petit peu comme un petit chat qui suivrait un laser comme ça, qui se laisserait complètement hypnotisé par le truc, alors on est fichu. Parce que peut-être que le manager, effectivement, il n'a pas, lui, le budget pour donner cette augmentation. Mais si je me dis, c'est une augmentation qui vient de me demander, c'est d'argent dont on est en train de parler, je réponds à l'argent, alors c'est foutu. Je suis en train de faire une négociation de marchand de tapis, hein, quelque part. Alors que si je lève le nez, que je regarde la personne en face de moi et que je me dis, mais c'est quoi que tu viens me demander ? Parce que l'argent est le moyen de quoi pour toi ? Si l'argent, c'est le moyen, je sais pas, de la reconnaissance, peut-être pour toi, peut-être c'est le moyen d'une réparation, du temps que j'ai donné. On a eu beaucoup ça pendant le Covid, par exemple. Hein. C'est peut-être le moyen de ma sécurité. C'est peut-être le moyen de ma croissance pour ma famille. Peut-être que je n'ai pas l'argent pour te donner ça. Mais peut-être, par contre, que pour nourrir la reconnaissance, par exemple, que tu viens me demander, j'ai plein d'autres choses dans mon panier. Et c'est ça la négociation, finalement. C'est se dire, en fait, c'est quoi vraiment que tu viens chercher ? Comment est-ce qu'on trouve une solution qui ne soit pas forcément ce que toi, tu m'avais apporté ?
1: Ouais, donc de compléter, finalement, et du coup, de sortir du prix pur.
4: Voilà, sortir du moment même, tu vois, et d'avoir une stratégie où tu sors la tête de l'eau, quoi. Tu vas chercher autre chose derrière. Et ça, c'est une stratégie qui demande de se poser, qui demande du recul, qui demande peut-être un peu d'expérience. Et quoique, parce que aujourd'hui, on peut être accompagné par des personnes qui vont te donner cette hauteur-là.
1: Et c'est là qu'on voit que la négociation, c'est un sujet à 360. Il nous reste une minute pour finir cet épisode du podcast des indépendants. Est-ce que vous avez un dernier conseil très concret à donner à ceux qui nous écoutent quand on parle négociation, Shannon ?
3: La différence entre le besoin et l'enjeu. En fait, il y a le besoin et il y a l'enjeu. D'accord ? Le besoin, c'est j'ai besoin de ta solution pour arriver à une situation souhaitée. Et l'enjeu, c'est la situation. Et il y a un exemple qu'on m'avait donné une fois et que j'avais trouvé très efficace, c'est la métaphore du parapluie. Il pleut, tu rentres dans une boutique, tu dis j'ai besoin d'un parapluie. Et là, le vendeur, il dit mais en fait, pourquoi vous avez besoin d'un parapluie ? Parce qu'en fait, là, c'est simple, j'ai un rendez-vous ultra important. Si je suis en retard, c'est fini pour ma vie. Il faut absolument que je sois à l'heure et je ne peux pas arriver trempé. Et là, le vendeur, il lui dit, mais en fait, vous n'avez pas besoin d'un parapluie, vous avez besoin d'un taxi. Et là, j'en appelle un tout de suite, et un, vous allez arriver à l'heure, et de deux, vous n'allez pas être mouillé. Donc, je ne lui ai pas vendu un parapluie, je lui ai vendu un taxi, parce qu'en réalité, son enjeu, c'était d'arriver à l'heure et sec à son rendez-vous. Le besoin n'était pas forcément le parapluie, c'est ce que lui a matérialisé. Donc, je pense qu'il y a deux choses dans une négo, c'est ce que le prospect matérialise, et à quel point est-ce que tu vas creuser pour essayer de comprendre si c'est le vrai enjeu, et que ce n'est pas le besoin, c'est vraiment un enjeu. Et lui donner du coup une solution adaptée. Et ça en revient
0: ça rejoint
3: ce que disait Anne. Bon. C'était, en fait, j'essaye de comprendre, au-delà de juste le prix, qu'est-ce qu'il peut avoir d'autre qui peut répondre. Donc, disons que le prix, c'est un parapluie.
0: On creuse.
3: Et on trouve autre chose et on lui dit, en fait, on n'a pas besoin d'un parapluie.
0: On lève le nez et on regarde l'autre plutôt que ce qui nous amène.
1: Sandrine, un dernier mot.
4: On ne négocie pas sa valeur, on négocie un service, un besoin, une prestation, mais pas sa valeur personnelle. Si on rentre dans le jeu de sa valeur personnelle, on est cuit.
1: Parce que du coup, ça devient trop émotif.
4: Tu rentres dans l'émotionnel, tu es touché, et à partir du moment où tu es touché, tu es en réaction. Et ces réactions sont souvent de la défensive, de la peur, de la position basse. Tu sors de là, tu négocies de la valeur de prestation, bien sûr en ayant bien déterminé de quoi mon client en face a vraiment besoin, au-delà de ce qu'il vient te demander.
1: Un dernier mot, Catherine.
2: Moi, je vais être hyper pragmatique, en fait. Si tu veux être meilleur en égo, mon ami, il faut que tu t'entraînes. Il faut que plus tu vas t'entraîner face à des gens qui t'impressionnent un peu, c'est ce qu'on fait chez Envie, on t'entraîne toutes les semaines, et à un moment donné, tu vas être meilleur. Tu vas avoir l'habitude, les bons réflexes vont venir, tout ce qu'on a partagé ici, ça va remonter, donc entraîne-toi. Ce n'est pas de la théorie,
1: c'est
2: la
1: méthode,
2: ou la vente, c'est de la pratique.
1: Et Anne,
0: ah, c'est très... Si tu n'as pas la relation, tu n'as rien. Je pense que s'il y a une chose que j'aimerais qu'ils retiennent, que retiennent les gens, c'est ça. Ton job en tant qu'entrepreneur, que solopreneur, de toute personne qui va avoir besoin d'avoir la main sur la relation et sur l'autre et de commencer à avoir la relation de manière stratégique et tactique, ton rôle, c'est d'aller dans l'univers de l'autre pour aller y faire un tour et voir quel levier est-ce que tu peux actionner. Mais ça ne se décide pas à l'intérieur de toi, ça se décide chez l'autre. Et regarder l'autre et apprendre à aller chez lui, effectivement, ça s'apprend et ça s'entraîne.
4: Bienvenue chez moi.
1: Merci à toutes les quatre d'être venues pour parler négociation. J'espère que vous qui avez écouté cet épisode, vous l'avez trouvé enrichissant et que vous avez pris conscience que c'était aussi une question de rapport à soi-même, parce qu'en fait, on a parlé beaucoup de ça au final, parce que c'est un travail sur soi-même et aussi une forme de pragmatisme par rapport à ses prix. Bref, une négociation, ça ne s'improvise pas. On se retrouve un jeudi sur deux avec un nouvel épisode sur BFM Business. À bientôt.
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15: C'est Cyprien Delmulle qui est avec moi, PDG fondateur de Wellscom. Bonjour.
16: Bonjour.
15: Bienvenue dans cette matinale de l'économie. Wellscom qui a été fondée en avril 2022. C'est l'IA au service du patrimoine. Expliquez-nous comment ça fonctionne.
16: Ouais, tout à fait. L'IA au service du patrimoine, c'est tout nouveau. Comme votre collègue en parlait juste avant, nous, on est en train d'appliquer la gestion, l'IA, l'intelligence artificielle au service de la gestion de patrimoine. Pourquoi? Parce que historiquement, Wellscom est un éditeur de logiciels au service des professionnels du patrimoine et de la finance. Peut-être des CGP, des family office notamment. Et puis en éditant des logiciels, on agrège de la donnée, de la data. En centralisant cette donnée-là, on arrive à avoir une structure, une infrastructure pour leur travail au quotidien. Et c'est sur cette donnée-là qu'on vient appliquer des couches d'intelligence artificielle, des fonctionnalités, non pas comme celles que tout le monde peut connaître, de Claude, OpenAI, oui. Conversationnel. C'est pas le but. Le but, là, c'est d'appliquer des fonctionnalités vraiment pour maximiser la productivité et pour recentrer le conseiller, le professionnel sur la valeur qu'il apporte à ses clients, c'est-à-dire le conseil humain et la proximité au quotidien.
15: Alors concrètement, je suis CGP, conseiller en gestion de patrimoine. Comment ça se passe et sur quoi concrètement travaille Wellscom?
16: Alors Wellscom a plusieurs outils. Historiquement, on a, on va dire, un ERP métier, centré sur la base d'un CRM, d'un agrégateur et d'un outil de compliance. C'est-à-dire qu'aujourd'hui, on essaye de fluidifier, d'automatiser l'ensemble des parcours pour le CGP. Il a des problématiques pour suivre l'ensemble de la donnée de ses clients, les encours qu'il gère, hein, ça peut être un contrat d'assurance vie, un compte titre, un PER par exemple. Mmh. Eh bien, il va le faire pour une multitude de clients, c'est son travail. Et donc, se pose une problématique, c'est la problématique de suivre l'ensemble de ses contrats, l'ensemble de ses encours. Et donc, là-dessus, on applique plusieurs structures, plusieurs infrastructures de données pour piloter au mieux cette problématique pour lui, ou en tout cas cette difficulté, sans doute. Et ensuite, on vient automatiser tous les parcours de conformité. Et là-dessus, à chaque échelle, on vient appliquer des outils d'intelligence artificielle qui reposent sur des modèles. Ça peut être pour faciliter le Know Your Customer, donc le KYC, le fameux formulaire qu'on connaît tous très bien pour connaître ses clients et pour collecter l'information. Eh bien, on vient l'automatiser avec un transcript audio où on vient analyser tout ce qui a été dit au cours d'une conversation orale entre un client et un conseiller et on automatise l'ensemble du remplissage de cette donnée.
15: Est-ce que ça améliore pour autant la relation entre le CGP et le client ? Vous dites par exemple que là, actuellement, il y a des CGP qui n'ont pas de contact avec leurs clients pendant 2 ans, par exemple.
16: Tout à fait. Alors, c'est une des problématiques, effectivement, quand on gère une multitude de clients, c'est hyper compliqué de faire face à cette multitude de clients et de voir tous ces clients avec le même degré de suivi et la même qualité de conseil. Eh bien, nous, on permet justement, avec des fonctionnalités qui l'aident dans ces actions massives, de gagner du temps et puis de recentrer le débat sur comment il peut aider ses clients, comment répondre à certaines questions, également avec des outils d'ingénierie patrimoniale pour répondre à des questions complexes. Ça peut être des questions successorales. On sait qu'il y a la grande transmission qui se prépare. Et donc, dans ce cadre-là, eh bien, on vient avec une certaine pertinence, puisqu'on vient vraiment co-construire les fonctionnalités avec nos clients, eh bien on vient appliquer tout ce qu'on peut pour les aider du mieux possible.
15: Vous venez de lever 15 millions d'euros. Au départ, vous étiez parti sur plutôt des clients particuliers et tout ça.
16: Tout
15: maintenant, vous avez décidé de changer, d'élargir la cible.
16: Alors oui, tout à fait. Historiquement, mais ça n'a pas duré très longtemps, on a effectivement voulu équiper les particuliers en direct, donc quasiment faire le boulot, faire le travail du conseiller en gestion de patrimoine. On s'est rapidement aperçu que le marché n'était pas forcément assez mature pour équiper des jeunes épargnants, des jeunes investisseurs. Et donc, on a pivoté très vite, en 2023 à peu près, pour équiper les professionnels. Donc, ça peut être des banques, des assureurs, des CGP, des family office. Et donc, cette classe de clients, effectivement, depuis, on la sert de plus en plus sur des thématiques variées. Mais on vient surtout les aider pour gagner évidemment en business, hein, l'idée c'est qu'ils puissent optimiser leur activité, la faire croître évidemment, et on essaye également, avec notamment les fonds qu'on vient de lever, de croître aussi sur d'autres marchés pour étendre la couverture fonctionnelle de Wealthcom.
15: Ça c'est une bonne nouvelle, vous allez notamment beaucoup embaucher.
16: On a beaucoup embauché. On est passé de 30 à 63 collaborateurs sur les 12 derniers mois. Donc, ça a été une phase assez intense en termes de recrutement. Mais effectivement, il y a une nouvelle phase de recrutement qui approche et qu'il va falloir structurer de la bonne manière pour grossir sereinement parce qu'on est dans une phase de croissance qu'il faut maîtriser et structurer.
15: Est-ce que l'intelligence artificielle ne menace pas néanmoins ces métiers de la finance et du conseil dans la finance? On a quand même beaucoup tous maintenant et on va aller de plus en plus vers une maîtrise de ces outils. Est-ce qu'il n'y a pas un paradoxe là-dedans?
16: Ouais, j'ai plusieurs fois débattu sur le sujet. Je suis intimement convaincu qu'effectivement, sur une certaine population, l'intelligence artificielle peut être un bon moyen d'avoir des réponses à des questions, parce qu'effectivement, l'éducation financière en France n'est pas au niveau de ce qu'elle devrait être, notamment par rapport à nos voisins anglo-saxons. Mais effectivement, je pense que l'intelligence artificielle peut, si on la prend de la bonne manière, pour un professionnel notamment, elle peut justement leur permettre de supprimer tout le temps passé sur des tâches avec peu de valeur ajoutée et recentrer vraiment sur l'humain, sur ce qui fait la qualité d'un conseiller en gestion de patrimoine, parce que je pense tout d'abord que le conseiller en gestion de patrimoine gagne des clients parce qu'il bâtit une relation de confiance avec eux, et je pense que l'intelligence artificielle peut les aider à juste gagner du temps pour les servir encore une fois avec le plus de proximité et le plus de qualité possible.
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15: Et je reçois Adrien Massia, cofondateur et directeur général d'Alvacare, une intelligence artificielle qui va aider les médecins. Bonjour Adrien.
18: Bonjour.
15: Vous avez une minute pour pitcher Alvacare.
18: Bonjour à tous. Merci pour votre invitation et ravi de vous parler aujourd'hui d'Alvacare, entreprise au sein de laquelle nous déployons des agents IA pour le secrétariat médical, pour soulager le secrétariat et pour assister les patients tout au long du parcours de soins. Aujourd'hui, les secrétariats sont débordés par les appels téléphoniques, les emails et autres demandes patients répétitives. Les patients peinent à joindre les secrétariats, les équipes sont constamment en interruption de tâches et les urgences sont diluées dans la masse. Mmh. Concrètement, AlvaCare déploie des agents IA conversationnels, multicanaux, qui vont automatiser une partie de ces interactions en gérant directement les rendez-vous, en prenant les messages pour le secrétariat et en transférant les appels prioritaires urgents. Le résultat, une disponibilité du service 24 heures sur 24, 7 jours sur 7, plus d'appels manqués, plusieurs heures pour les secrétaires libérés par jour et une meilleure gestion des urgences. AlvaCare, c'est aujourd'hui une entreprise française, 100% autofinancée, qui est déployée dans plus de 120 établissements et groupes de praticiens et qui automatise plus d'une centaine de milliers d'interactions par mois.
15: Voilà pour le pitch. Ça leur fait gagner combien de temps en moyenne à ces secrétaires médicales ?
18: Alors, c'est très variable selon les structures, les spécialités. Nous, ce qu'on constate, c'est un gain de 2 à 3 heures par jour par secrétaire. En effet, ça va dépendre du volume de patients, du volume d'appels téléphoniques et d'interactions et de demandes qui sont pratiquées dans chacun des établissements.
15: Alors, quand j'ai parlé d'AlvaCare, on m'a dit, mais des services comme ça, il y en a plein, puis il y a des services d'appels externalisés. C'est vrai, vous, votre valeur ajoutée avec AlvaCare, c'est quoi ?
18: Alors, il y en a beaucoup, je dirais. Je pense que nous, on est une entreprise 100% technologique. Ce qui existait aujourd'hui, c'est soit ce qu'on appelle des télésecrétariats traditionnels, des centres d'appels call center externalisés, qui coûtaient assez cher et qui fonctionnaient pas très bien, parfois qui étaient pas en France non plus. Nous, on est une entreprise 100% technologique qui va vraiment faire la distinction entre ce que l'IA peut traiter et lorsque les appels doivent être transférés, escaladés pour l'humain. Et c'est notamment l'une des raisons pour laquelle on déploie dans les établissements de santé.
15: Vous dites que les centres d'appels externalisés, ça peut coûter cher pour peu d'efficacité. Vous, comparativement, en termes de prix, vous vous positionnez comment ?
18: En principe, 3 à 4 fois moins cher pour une disponibilité qui est celle de l'intelligence artificielle, à savoir 24 sur 7.
15: Le médical, il y a un écueil à éviter, c'est que gérer les appels, gérer les mails, c'est une chose, mais il y a parfois des décisions et des appels très importants à effectuer auprès des clients, c'est-à-dire un suivi humain, il ne faut pas les louper.
18: Absolument, et c'est d'ailleurs le problème aujourd'hui, c'est que les appels et les urgences sont noyés dans la masse, parce qu'on ne peut pas distinguer entre un appel qui concerne par exemple du post-opératoire ou une urgence vitale, avec un patient qui appelle parce qu'il a oublié l'heure de son rendez-vous ou parce qu'il souhaite seulement l'annuler. Donc comme vous l'avez dit, une IA qui est bien paramétrée, c'est une IA qui connaît ses limites. Donc une IA qui va automatiser les demandes simples et qui va escalader, transférer les appels complexes et urgents.
1: Je me demandais, Sandra, le monde médical, c'est quand même un monde humain par excellence, évidemment. Quand je téléphone, je tombe sur quoi ? Je tombe sur qui ? Je tombe sur une voix de quel ordre ? Robotique ? Ou alors, comment vous gérez ce problème-là ?
18: Ce qui existait aujourd'hui, c'est ce qu'on appelle les serveurs vocaux interactifs, insupportables, les fameux TAP1,
15: TAP2,
18: auxquels on a tous été confrontés. Toute cette industrie est en train de complètement disparaître au profit de ce qu'on appelle des IA vocales, des IA conversationnelles qui vont converser comme on est en train de le faire actuellement. En anglais, par exemple, on ne fait plus la différence entre les voix humaines et les voix IA. En français, on le perçoit encore la différence, mais ce n'est pas un problème parce qu'on ne masque pas le fait que c'est un assistant téléphonique. Par contre, on a un degré d'autonomie qui est beaucoup plus important.
15: Bon, vous tablez sur le fait que les gens vont quand même s'habituer finalement à ce genre de conversation au fil du temps.
18: Alors oui, et surtout nous, on n'offre pas l'alternative soit une IA, soit une secrétaire. Les établissements et les secrétaires dans lesquels on intervient, généralement c'est des secrétariats où il y a 5, 10, 15 minutes pour attendre avant d'avoir quelqu'un au téléphone et on ne peut pas se permettre d'avoir ce délai d'attente, notamment en santé.
15: Dans le domaine médical, vous avez raison. Merci beaucoup Adrien Massia d'être venu nous voir, cofondateur et directeur général d'AlvaCare.
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20: Bonjour et bienvenue dans cette émission BFM Stratégie en partenariat avec le BCG Boston Consulting Group. Et si nous avons avec nous Patrick Dupoux, directeur associé senior BCG et spécialiste de l'Afrique, c'est que nous allons parler de l'Afrique. Bonjour Patrick.
21: Bonjour Frédéric.
20: Merci d'être avec nous également. Nachouette Mégouar. Bonjour, merci d'être avec nous.
22: Bonjour Frédéric.
20: Vous êtes directrice générale de la French African Foundation, fondation qui œuvre à la création de nouvelles générations de leaders engagés entre la France et l'Afrique, parce que ça va être notre sujet d'aujourd'hui, puisqu'il y a quelques semaines se déroulait le Africa Forum Forward Summit. On parlait d'innovation et de croissance. Hein. Il y avait de nombreux chefs d'entreprise français et africains qui étaient là-bas. Et on va essayer de comprendre un petit peu comment mieux travailler ensemble, hein, même si les liens ont toujours été assez forts entre la France et l'Afrique. Mais justement, il faut parfois des relations plus apaisées entre certains et puis faire des vrais partenariats. Nachwat, vous étiez donc à ce sommet, Africa Forward Summit, qui s'est tenu à Nairobi. Qu'est-ce qui a marqué cette édition? Qu'est-ce qu'il faut en retenir?
3: Bonsoir, bonjour Frédéric, bonjour à tous nos téléspectateurs. Alors, je dirais pour commencer que pour la première fois de l'histoire des sommets Afrique-France, ce sommet s'est tenu dans un pays d'Afrique anglophone, au Kenya, à Nairobi. C'est un sommet qui était co-organisé entre la France et ses partenariats kenyans. Et puis surtout, pour la première fois de cet exercice, une réunion de haut niveau a rassemblé une trentaine de chefs d'État, puisqu'il y avait à peu près 34 chefs d'État et de gouvernement présents au Kenya, ce qui est assez exceptionnel en termes de mobilisation politique, et une quarantaine de CEO, de dirigeants économiques africains et français pour parler concret, pour parler partenariat économique et gagnant-gagnant.
20: Mais on a toujours l'impression qu'il y a ce sentiment d'urgence, dès qu'on parle d'urgence à accompagner, à aider. Est-ce qu'il est toujours là et comment faire justement pour que des échanges se mettent vraiment, enfin même si on en a déjà beaucoup, mais voilà, que ça se solidifie davantage.
3: Mais alors, je dirais que pour cette édition et aussi dans l'histoire du partenariat franco-africain, là, il ne s'agit plus d'urgence, il ne s'agit plus d'aider, mais il s'agit d'investir et d'investir ensemble, de produire ensemble. Et c'est peut-être là la nouveauté et le caractère inédit de ce sommet, puisque près de 23 milliards d'euros ont été annoncés d'investissement. Et lorsqu'on parle d'annonce, il ne s'agit pas de parader, mais on parle de projets très concrets, d'une coalition d'acteurs économiques très pragmatiques, centrés sur des investissements dans les infrastructures, dans l'agriculture, mais aussi dans l'industrialisation de manière générale, dans le numérique et le digital, et aussi évidemment dans le capital humain. Donc tout ça se mesure, tout ça se quantifie et tout ça s'accompagne.
20: Et pour une population jeune en plus, le moyen d'âge selon les pays est assez jeune. Patrick, alors, cette convergence d'intérêts entre les deux continents, on le sait, hein, l'Europe et l'Afrique ont l'habitude de collaborer ensemble, et pourquoi aujourd'hui ça est plus fort? C'est vrai qu'on parle toujours des deux blocs, l'Europe est coincée entre le bloc Asie et le bloc américain. On oublie souvent un peu l'Amérique du Sud et on oublie complètement l'Afrique.
21: Alors, l'Europe et l'Afrique ont des liens très forts. L'Afrique, c'est le seul continent sur lequel l'Europe est en tête sur les investissements étrangers, sur le nombre d'emplois créés, la présence d'entreprises européennes et notamment françaises, qui est le pays le plus fort en Afrique, en Europe, et en termes d'échanges commerciaux. Mais en fait, on s'aperçoit que ces dernières années, ça stagne un peu, alors qu'en fait, le potentiel est très important.
20: On voit l'Asie qui pousse, enfin les Chinois, on voit
21: exactement.
20: Les Chinois, ça fait.
21: Et aujourd'hui, en fait, depuis un an, je pense que l'Europe et l'Afrique sont en train de réaliser qu'on est pris en étau, quelque part, entre la puissance industrielle chinoise, et elle se matérialise par des déficits commerciaux énorme entre la France, l'Europe et la Chine, d'une part, mais aussi, et ça on l'oublie un peu, entre l'Afrique et la Chine. L'Afrique exporte 100 milliards chaque année vers la Chine, essentiellement des produits, des matières premières non transformées. Par contre, importe 175 milliards.
20: Les minéraux, les terres rares.
21: Voilà, exactement.
20: On parlera la semaine prochaine dans Tech & Business.
21: Et donc, il y a cette puissance industrielle chinoise qui fait peur et qui va plutôt en augmentant. Et de l'autre côté, il y a la puissance numérique et technologique américaine qui aussi se matérialise par des déficits énorme de transfert monétaire de l'Europe vers les États-Unis, mais aussi de l'Afrique vers les États-Unis. Et donc, pris en étau, dans le même étau, l'Europe et l'Afrique ont un vrai partenariat à construire ensemble.
20: Et quand on parle de coproduction, ça veut dire quoi?
21: Dans un certain nombre d'industries, de chaînes de valeur, on peut tout à fait coproduire ou produire ensemble. Qu'est-ce que ça veut dire? L'exemple, c'est un peu le Maroc, qui est devenu une zone de production automobile, aéronautique, avec la France et avec l'Europe, et
20: où en fait, et qui s'est bâti. Enfin voilà, c'est sur des dizaines d'années. Ah
21: bah, c'est un effort long. L'industrialisation, les stratégies industrielles, c'est un effort qui se poursuit sur plusieurs années, qui nécessite des investissements dans les ressources humaines, dans la logistique, dans l'industrie. Il faut des partenaires économiques qui vraiment jouent le jeu. Mais on se rend compte que dans l'automobile, France plus Maroc parfois a été plus compétitif que la Chine. Et c'est ça vraiment ce dont il s'agit. Il ne s'agit pas de délocaliser des investissements et des emplois d'Europe vers l'Afrique. Il s'agit de substituer une partie de cet énorme déficit commercial qu'on a par rapport à l'Asie et d'importer une partie depuis l'Afrique. Et ça, ça nous renforce parce qu'on devient plus résilient, on a des chances de produire ensemble, et en fait, c'est gagnant-gagnant pour l'Europe et pour l'Afrique.
20: Qu'est-ce que vous parliez de l'industrie automobile, donc il y a l'industrie manufacturière, les ressources, l'énergie, les services, c'est 1 000 milliards, c'est ça
21: Alors, aujourd'hui, il y a 500 milliards à peu près d'échanges commerciaux entre l'Europe et l'Afrique, c'est assez équilibré, autant d'import et d'export, et nous, ce qu'on pense, c'est qu'on peut l'amener à 1 000 milliards, il suffit pour ça d'être très intentionnel et de substituer une partie de ce qu'on est en train d'importer, qui aujourd'hui, la matière première est produite en Afrique, elle part en Chine, elle est transformée en Chine, elle repart en Europe. Oui. Pourquoi ne pas industrialiser en Afrique? Et ça peut être gagnant-gagnant, comme je disais, pour l'Europe et pour l'Afrique. Et le potentiel, c'est de doubler ces échanges commerciaux.
20: Et puis moi, je pense toujours à l'IA. C'est quelqu'un qui m'avait dit ça une fois en disant que l'IA... alors nous, déjà, on a ce problème d'avoir trop de biais américains, parce que les IA sont entraînés sur les Américains. Mais alors, les Africains, en plus, avec une culture qui est très par la voix, enfin vocale...
21: L'IA, c'est un énorme potentiel pour l'Afrique.
20: Et là, ce serait de disparaître presque dans les entraînements dédiés à des cultures africaines.
21: Le sujet, c'est le même pour l'Europe et l'Afrique, c'est comment on est producteur et pas seulement consommateur de services numériques. Le vrai risque, c'est d'être juste des consommateurs. Alors, c'est très bien, ça fait gagner plein de choses, la productivité, des services, mais si on peut être aussi producteur et donc s'approprier une partie, que ce soit en Europe ou en Afrique, ben on a tout à y gagner, en tout cas, on a à y gagner une certaine indépendance et une certaine souveraineté.
20: Patrick parlait justement de l'exemple automobile qui marche entre la France et le Maroc. Est-ce qu'il y a d'autres exemples qui montrent comment le Maroc, lui, qui s'est imposé comme un hub industriel, vous en avez d'autres
3: Oui, bien sûr, il y a plusieurs exemples et je peux vous en citer quelques-uns d'ailleurs au sein de cette coalition donc, d'acteurs africains et français de partenariat. Prenons par exemple dans le secteur du tourisme, le groupe Accor, qui a noué un partenariat fort avec le groupe nigérian, qui est aussi un groupe panafricain, Shoreline, qui ensemble créent la première plateforme hôtelière au Nigeria. Donc c'est plus de 8 chaînes d'hôtels qui vont ouvrir un peu partout.
20: Nigeria qui est immense, la population.
3: Qui, d'ici 2050, sera le pays le plus peuplé tout à fait, au Nigeria, et qui en plus crée une académie de formation justement pour accompagner tous ces métiers du tourisme, de l'hôtellerie. Donc on voit la valeur créée aussi bien au niveau local, régional, et puis en termes de capital humain, c'est accompagner aussi non seulement le pays mais cette aussi nouvelle génération pour travailler dans ces secteurs qui sont à fort potentiel. Ça c'est un exemple parmi tant d'autres. Vous avez aussi de nombreux groupes français comme par exemple le groupe Orange qui investit dans, on parlait de digital et numérique dans la formation en Afrique avec l'ouverture là d'ici 2030 de plus de 50 Orange Digital Center pour accompagner la nouvelle génération dans les métiers de la tech, dans le digital et aussi apprendre à être entrepreneur dans ce secteur-là.
20: Et on rappelle, si vous suivez avec votre association la French African Foundation, la création justement de ces nouvelles générations de leaders et puis voilà entre la France et l'Afrique. Qu'est-ce qui pourra empêcher cette dynamique d'accélérer? Là, je pose la question 2 mais je démarre avec vous Patrick.
21: La première chose, et ce sur lequel la French Africa Foundation œuvre, et Nashwat œuvre, et nous, on les soutient, parce qu'on pense que c'est très positif, c'est de changer le narratif. Le narratif de l'Afrique, moi j'étais stupéfait, j'ai passé plus de 10 ans basé en Afrique, en voyageant en Afrique, je continue à voyager beaucoup. On voit la croissance, la dynamique, des start-up, beaucoup de choses très positives, et puis on arrive en France, et alors là, c'est... on est encore dans les années 80, on ne voit que les problèmes. Alors effectivement, il y a des problèmes, mais il y a aussi plein de choses fantastiques, d'initiatives de croissance. C'est quand même le continent avec l'Asie qui a la plus forte croissance dans le monde, et ça a plutôt tendance à s'amplifier. Et donc on est assez surpris, parce que finalement on a un continent qui est juste en face, entre guillemets, avec lequel on a une communauté d'histoire, mais surtout de futur. On le voit, si l'Afrique rate, ça va pas être très bon pour nous. Et sur lequel on est leader, c'est quand même le seul, qui est en croissance, où il y a un énorme potentiel. Et au lieu de regarder positivement comment on peut en tirer profit, au sens gagnant-gagnant du terme.
20: On reste sur des
21: schémas. On reste sur des vieux schémas. On est là juste à regarder les 3 ou 4 pays sur lesquels ça se passe mal. On oublie que la France, en fait, a une assez bonne image dans beaucoup de pays d'Afrique, d'Afrique anglophone. Et on l'a vu, hein, ce qui s'est passé à Nairobi, aucun pays dans le monde n'est capable d'avoir les 20 CEO des plus grandes entreprises africaines qui viennent, je ne parle pas des chefs d'État, déjà les chefs d'État, 34, mais 20 CEO qui viennent avec 20 CEO français, et ça on a quand même un vrai atout, et donc il ne faut pas partir perdant, il faut au contraire changer le narratif et investir, parce que notre avenir est largement en Afrique.
20: Et donc investir dans les infrastructures, la logistique, l'énergie, la formation, davantage, on parlait des chefs d'entreprise et des chefs d'État, davantage peut-être de partenariats aussi public-privé.
3: Oui, tout à fait. Y a ce qu'a dit Patrick est absolument fondamental. Changer le narratif, ça veut dire quoi? Ça veut dire considérer aujourd'hui l'excellence africaine. Qui sait aujourd'hui en France que l'un des premiers employeurs européens est un acteur africain, Moulay Hafid El Alami, qui est actionnaire de Téléperformance, par exemple. Donc, c'est aussi donc, mettre en avant ces réussites africaines et françaises, et ça, c'est absolument c'est très important. Mm-hmm. Et puis ensuite, c'est une question de leadership politique. On doit quand même au président de la République française le fait d'avoir porté ce sommet et d'avoir encouragé cette mobilisation à la fois politique et économique.
20: En plus, dans un pays anglophone, parce que ça aurait pu être dans les pays un peu plus classiques, francophones.
3: Tout à fait. Donc, ce positionnement et finalement ce leadership que la France a, bah, il est aussi encouragé par des positions politiques assumées et fortes au plus haut niveau. Et je crois que ça, c'est important. Et d'ailleurs, ce sera une question à poser pour 2027.
20: D'accord. Et il y a un prochain rendez-vous, les Africa Days, c'est
3: ça ? Tout à fait. Alors, rendez-vous le 3 octobre prochain à Sciences Po pour le plus grand rendez-vous.
20: Là, à Paris.
3: Hein. À Paris, à Sciences Po Paris. Donc, plus grand rendez-vous d'Afrique en France autour des réussites africaines. Voilà.
20: Eh bien, voilà. Rendez-vous est pris. Merci à tous les deux. Nashwat Megwar, directrice générale de la French African Foundation, donc qui aide à la création de nouvelles générations de leaders engagés entre la France et les pays africains. Et on voit qu'il y a beaucoup de choses à faire dans le domaine. Et Patrick Dupoux, qui nous parle toujours avec beaucoup d'enthousiasme, directeur associé senior BCG et spécialiste, beaucoup d'enthousiasme de l'Afrique, bien entendu, spécialiste de l'Afrique. Merci de nous avoir suivis pour ce programme BFM Stratégie sur l'Afrique et la France, un partenariat à réinventer. Et à très bientôt pour un nouveau programme BFM Stratégie.
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15: Étienne Braque, sur le marché obligataire, pas d'accalmie pour le 10 ans américain et pour le 10 ans français.
2: Le 10 ans américain a encore pris 10 points de base hier, c'est-à-dire plus de 20 points, quasiment 25 points de base en l'espace de 2 séances. C'est loin d'être anodin, alors que le pétrole qui s'était détendu en début de semaine sous les $100 et ce matin à $106, les espoirs d'un apaisement des relations avec l'Iran et les États-Unis se sont très largement estompés. L'Iran avertit très clairement que le conflit pourrait s'étendre au-delà du golfe Persique si les États-Unis et ou Israël lançaient de nouvelles attaques. Ces tensions se répercute donc sur le prix du pétrole et indirectement sur le marché obligataire aux États-Unis mais aussi en France. Le 10 ans français était hier soir à 4,71 tout de même. C'est une première depuis 2008 et puis surtout l'écart de taux entre la France et l'Allemagne était au-delà des 110 points hier, 113 points précisément.
15: Et puis vous revenez aussi sur le plan stratégique de McDo qui a littéralement déçu les investisseurs.
2: Et pourtant à l'avenir le groupe sera plus rentable. La marge opérationnelle sera entre 50 et 55% au cours des 4 prochaines années contre 47% au deuxième trimestre, mais le titre a perdu 4% car le potentiel d'ouverture de magasins se réduit à peau de chagrin. Grâce aux ouvertures de magasins, le groupe voit 2,5% de croissance supplémentaire des ventes l'an prochain, puis 2% à l'horizon 2030. En clair, quand vous avez 46 000 restaurants dans le monde, votre taille ne vous permet plus d'être en croissance forte, alors que à l'inverse, des groupes de taille plus modeste aux États-Unis comme Restoration Brands, qui sont cotés, c'est la maison mère de Burger King, dit nous on va avoir une croissance de plus de 5%. Forcément, quand vous avez une taille plus modeste, vous avez un potentiel de croissance plus important. Et puis l'autre facteur qui explique la baisse du titre, c'est l'inflation. Très clairement, vous avez McDonald's qui vous dit qu'avec l'inflation, la fréquentation des magasins restera stable. Les ménages font des choix et McDonald's est parfois délaissé ces derniers temps, tout comme le titre qui perd plus de 20% depuis le début de l'année et qui est désormais sur des plus bas de 2022.
15: Ça se voit tout de suite, évidemment. Merci beaucoup, Étienne Braque. On vous retrouve à l'issue du journal de 7h30. Le parti pris de Mathieu Jolivet, tout de suite.
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15: Et contre toute attente, Mathieu Jolivet, vous nous parlez de la visite de Léon XIV à Paris. Il est à l'UNESCO pour parler d'intelligence artificielle, notamment. C'est devenu le grand combat de son pontificat depuis sa première encyclique publiée en mai. Mathieu, votre parti pris politique, c'est que le pape se place face au seigneur de la tech.
4: Oui, le pape n'a pas un problème avec l'IA, il a un problème avec ses propriétaires. Hein, et c'est ça qu'une partie de la Silicon Valley ne lui pardonne pas. Le 25 mai dernier, Léon XIV place l'IA au cœur de son encyclique, hein, son premier grand texte. Il faut désarmer l'IA, ça c'est son grand message. À la tribune, aux côtés des cardinaux, il y avait Chris Hollah, le cofondateur d'Anthropic. Bien qu'étant athée, Chris Hollah est très proche de Brendan McGuire, un ancien cadre de la tech, devenu prêtre à Los Altos, dans la Silicon Valley, à quelques kilomètres des sièges de Google et d'Apple. Ça va faire 26 ans que Brendan McGuire confesse des patrons de la tech. En 2019, il cofonde avec le Vatican un institut d'éthique et de la tech à l'université de Santa Clara. Et récemment, Anthropic est venu le chercher avec un évêque du Vatican pour l'aider à écrire les principes éthiques de son IA, Claude. En fait, il faut bien voir que le Vatican a tout un maillage d'universités catholiques à travers le monde qui l'aide à structurer ses réflexions et ses réseaux autour de l'intelligence artificielle.
15: Donc le secteur de la tech écoute le pape ?
4: Une partie, comme Anthropic, mais elle a aussi ses détracteurs, notamment le très puissant Peter Thiel, cofondateur de PayPal et de Palantir, l'ancien mentor aussi de l'actuel vice-président des États-Unis, Jed Evans, lui-même converti au catholicisme. Fin juin, au Festival d'Aspen, Peter Thiel lâche que le pape travaille sans le savoir pour les communistes chinois. En fait, Peter Thiel part du principe que la Chine ne désarmera jamais l'IA comme le demande le pape. Donc l'encyclique ne freinerait qu'un seul camp, l'Amérique, dans la course à l'IA. Depuis plus d'un an, Peter Thiel donne des conférences sur l'antéchrist. Sa thèse, c'est que l'antéchrist pourrait prendre la forme d'un gouvernement mondial, un pouvoir qui s'installe en promettant de nous protéger de l'IA ou de la guerre. À Rome, on ne le prend pas très au sérieux, un profil très atypique qui ne correspond pas aux réflexions beaucoup plus structurées du Vatican, c'est ce que m'expliquait un spécialiste des questions religieuses.
15: Le vrai désaccord, il serait économique, Mathieu ?
4: Oui, parce que Léon XIV ne parle pas seulement d'éthique, il parle de capitalisme. Hein. L'ère de l'IA et des robots, écrit-il, on ne peut plus s'en remettre uniquement à la main invisible du marché. Il faut une répartition équitable des bénéfices de l'innovation. Au fond, Léon redoute que la technologie concentre le pouvoir entre les mains de quelques entreprises et Peter Thiel, lui, redoute que la régulation concentre le pouvoir entre les mains des États. Petite ironie quand même, Peter Thiel, l'homme qui craint le pouvoir des États, a cofondé Palantir, qui est très lié à la défense et au renseignement militaire.
15: Oui, on en parlait tout à l'heure avec Jean-Baptiste Huette, effectivement. Effectivement. Alors, la doctrine économique du pape autour de l'IA, vous nous dites qu'elle est inspirée d'un autre Léon.
4: Oui, Léon XIII, qui a écrit une autre encyclique, Rerum Novarum, en 1891, en pleine révolution industrielle. Symboliquement, c'est pour ça que l'actuel Léon XIV a publié son encyclique le 15 mai dernier, 135 ans exactement, jour pour jour, après Rerum Novarum. En fait, la réflexion IA de l'actuel Léon fait écho à la réflexion sur la révolution industrielle de la fin du 19e siècle. Et au fond, la question reste toujours la même. Comment partager la richesse entre le capital et le travail ? Aujourd'hui, Léon XIV pose la même question au seigneur de la tech. L'IA va créer des gains de productivité gigantesques, très bien, mais qui aura le pouvoir et comment se répartiront les dividendes ?
15: Oui, c'est peut-être Léon XIV qui va poser les bonnes questions, effectivement, sur cette limite à mettre à l'IA, ce sujet qu'on évoque souvent en ce moment. Merci beaucoup, Mathieu Jolivet. Le parti pris à retrouver, évidemment, en podcast, en replay, et sur notre appli, sur notre site et sur les réseaux sociaux.
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0: dans un tout petit instant, parce que vous le savez, BFM, BFM Business, La Tribune, Brut, La Provence créent l'événement avec, avec ce grand débat. Et comme l'IA est au cœur de l'actualité, eh bien, il fallait évidemment que nous soyons présents ici. Alors, nous allons rester un petit peu plus de 90 minutes sur le terrain, puisque nous sommes là jusqu'à 14 heures en direct sur BFM Business, avec Rémi Buzyn de Brut qui me rejoindra, et puis avec vous, Bruno, pour cette première mi-temps.
1: Oui, absolument, une première mi-temps consacrée à l'intelligence artificielle, avec une question, une menace ou une opportunité pour l'humanité, puisque c'est une des questions qui s'est posée aux Nations Unies cette semaine. Et ben, on va rentrer dans le vif du sujet, on va accueillir les candidats.
0: Oui, parce que c'est pas seulement à la tribune des Nations Unies, c'était au dîner aussi hier entre Xi Jinping et Donald Trump à Washington. Et puis c'est l'actualité du pape, hein, puisque dans sa dernière encyclique Magnificat Humanitas, eh bien le pape effectivement alertait déjà sur les dangers de l'intelligence artificielle et notamment pour la dignité humaine.
1: Oui, son prédécesseur était venu au Stade Vélodrome. Cette fois-ci, le successeur n'est pas venu à Marseille, il est à Paris. Il a peut-être fait une petite erreur, mais on va lui pardonner parce que c'est le pape. Donc on va écouter les candidats et leurs représentants. Brigitte,
0: oui, on les accueille.
1: Allez, donc d'abord Madame Sarah Knafo, députée européenne de Rencontre.

0: de la France Insoumise. Olivier Faure, candidat à la présidentielle, à la primaire et à la présidentielle du Parti Socialiste, premier secrétaire du PS. Xavier Bertrand, président de la région Hauts-de-France. Je le vois arriver, qui prépare sa candidature à la présidentielle.
1: Il arrive en trottinant, un peu comme un footballeur.
0: En trottinant. Bonjour, monsieur Bertrand. Et puis, Alexandre Loubet, vice-président du groupe du Rassemblement National à l'Assemblée, conseiller spécial de Jordan Bardella. Bonjour, monsieur Loubet. Alors, écoutez, pour lancer le débat, on va d'abord faire un premier petit tour de table sur cette question pour poser un peu le débat de manière un peu générale et prendre un peu de hauteur sur cette question de l'intelligence artificielle qui bouleverse. Vous avez entendu les chiffres. On est passé de 16% il y a 3 ans qui utilisaient l'intelligence artificielle à 54% des Français aujourd'hui. Toutes catégories confondues, c'est 44% chez les plus de 65 ans, par exemple, en moins de 3 ans. Donc c'est une révolution qui bouleverse le monde, pas seulement la France, et qui va évidemment peser sur la présidentielle. Première question un peu à vous tous. Opportunité, menace, au moment où on s'interroge sur, et certains, et non des moindres, hein, les créateurs de l'intelligence artificielle, sur est-ce qu'on menace l'humanité. Première question, première représentante, Madame Knafou peut-être.
2: Très bien, bonjour à tous. Ravi d'être ici et d'avoir le Stade Vélodrome pour nous tout seuls. Donc sur votre première question, je dirais que comme toute révolution technologique, elle porte en elle à la fois des menaces et des opportunités qui sont immenses et que l'avenir sera ce que nous allons en faire. Si je commence par les opportunités, je dirais que d'abord, dans ce que vous avez cité, on remarque que les Français se sont saisis de l'intelligence artificielle bien avant leur classe politique. J'utilise beaucoup l'intelligence artificielle, je code grâce à elle, je crée des simulateurs de pouvoir d'achat, et j'observe que dans la classe politique, on regarde ça avec parfois beaucoup de dédain, en s'imaginant que ça ne nous concerne pas, que c'est bon pour la Silicon Valley, et que ça n'est qu'une menace et pas une opportunité. Alors qu'à l'inverse, ce qu'on observe dans d'autres nations, c'est qu'on a déjà réussi à prendre en compte l'IA dans des progrès médicaux. Je pense notamment à la Suède, qui arrive à dépister infiniment plus de cancers du sein, par exemple, et de rendre du temps aux soignants pour les cas complexes. Je pense qu'on pourra en parler tout à l'heure. Je pense notamment à l'école, où chaque enfant de France pourra avoir un précepteur à soi. Donc chaque Alexandre pourra avoir son Aristote. Je pense à l'administration, qui va pouvoir faire des gains massifs de productivité et donc enfin arrêter de prendre autant d'argent aux Français, peuple le plus taxé du monde, rappelons-le.

0: Donc chaque gain de productivité qui sera fait dans l'administration pourra enfin être de l'argent qu'on arrêtera de prendre dans la poche des Français. Donc j'y vois beaucoup d'opportunités et ça dépendra de nous.
1: Olivier Faure, même question peut-être. Est-ce que l'humanité est menacée par l'intelligence artificielle ou au contraire, est-ce qu'il faut la voir comme un formidable atout pour l'avenir de la société ?
2: Bon, comme évidemment toute révolution, elle a ses atouts, ses menaces, et elles sont perçues comme telles. Il y a à la fois des Français qui sont saisis, d'autres qui sentent que leur emploi peut être menacé, et donc qui hésitent sur la façon dont ils doivent appréhender l'intelligence artificielle. Pour la première fois, et c'est certainement pour ça que c'est la plus grande révolution de toute notre histoire de l'humanité, la machine semble penser plus vite que l'homme. En réalité, elle ne pense pas, elle imite. Et elle ne fait qu'agréger des données qui existent. Et la difficulté, c'est de ne pas confier à l'intelligence artificielle ce que nous confierions à un être humain. Et notre humanité, de ce point de vue, est touchée. C'est ce que rappelle le pape régulièrement. Il faut savoir aussi désarmer l'IA. Comprendre que nous ne remplacerons jamais la conscience humaine, que quand nous sommes aujourd'hui, y compris confrontés à des guerres qui mêlent des drones avec l'intelligence artificielle, le dernier mot doit rester à l'être humain. Et donc, ne pas s'emballer dans un espèce de rêve technophile qui nous conduirait finalement à une forme d'aberration où l'homme ne serait plus que la prolongation de la machine. Mais c'est aussi évidemment une formidable opportunité dans le domaine de la médecine, dans le domaine de la transformation écologique, dans le domaine éducatif. Dans tous ces secteurs-là, effectivement, il y a des opportunités à saisir. Mais je pense que nous y reviendrons. L'intérêt aussi, c'est de savoir cadrer l'IA. C'est un outil, il doit rester un outil au service de l'homme et non pas l'inverse. Nous sommes là dans un stade. Eh bien, un stade, c'est un lieu où il y a un cadre. Et quand le ballon sort du terrain, il y a touche. Eh bien, pour l'IA, ça va être la même chose. Il faut encadrer l'IA, faire en sorte que les conséquences possibles négatives de l'IA soient évidemment cernées. Et la raison du politique, c'est précisément de faire en sorte que la technique n'emporte pas sur la démocratie.
3: On reviendra sur cette question de la régulation qui évidemment est un des grands débats autour de l'intelligence artificielle. Manel Bompard, vous êtes homme politique, mais vous êtes aussi mathématicien. Est-ce que vous avez ce rêve technophile ?
4: Alors, merci d'abord de l'organisation de ce débat. Bon, je pense qu'il faut se prémunir en quelque sorte de deux visions excessives qui, à mon avis, les deux sont une erreur. La première, c'est le catastrophisme. Oh là là, l'intelligence artificielle, c'est la fin de l'humanité dans 10 ans. Attention, et on fait peur à tout le monde. Et puis, le deuxième excès qu'il faut éviter, c'est l'enthousiasme aveugle autour de l'idée que tout ce qui s'appelle intelligence artificielle serait bon par nature. Et comme ça a d'ailleurs été dit, parce que je pense que c'est un point qui fera assez largement consensus entre nous, il y a des usages de l'intelligence artificielle qui sont très positifs et qu'il faut non seulement développer, mais mieux maîtriser, mieux impulser dans le domaine de la santé, dans le domaine de la transition écologique, dans le domaine de l'augmentation de la productivité d'un certain nombre de processus de production. Et puis en même temps, il y a des dangers, il y a des risques. Et ces dangers et ces risques, eh ben, il faut les contenir par des réglementations, par des règles, par l'interdiction de certains usages. Et puis, il y a des contraintes. Et des contraintes qu'il faut aussi prendre en compte. Parce que si on les prend pas en compte, la vérité, c'est qu'on va aggraver des problèmes auxquels on est déjà confronté aujourd'hui. Développer à outrance et sans aucune régulation et sans aucun contrôle aujourd'hui l'intelligence artificielle, c'est par exemple ne pas tenir compte des limites planétaires existantes. Or, le développement du numérique, c'est des besoins énergétiques, c'est des besoins en ressources naturelles et on pourra pas faire n'importe quoi, n'importe comment pendant des années et des années. Donc, qu'est-ce qu'il faut faire ? Il faut avoir une maîtrise du contrôle, du développement. Il y a des enjeux de souveraineté, ça pose beaucoup de questions politiques et je pense que c'est celle qu'on va aborder aujourd'hui dans le débat.
1: Oui, vous avez tout à fait raison et vous avez bien posé le débat effectivement sur la question de la souveraineté, sur la question des data centers. On y reviendra. Alexandre Loubet, je voudrais vous entendre, vous, plus généralement sur ce propos introductif, sur l'avenir de l'humanité. Est-ce qu'on peut être remplacé par l'IA ? Comment vous voyez les choses, vous, au Rassemblement National ?
5: D'abord, merci pour l'invitation à ce bel événement et dans un cadre aussi magnifique. L'intelligence artificielle, c'est la révolution du 21e siècle. Ce n'est pas une option, c'est le sens de l'histoire. Donc soit nous la maîtrisons, soit nous la subirons. Comme toute technologie, elle représente des opportunités. C'est ce que nous croyons avec Marine Le Pen. C'est-à-dire qu'elle peut être un levier de développement, un levier de progrès social, économique, technique, mais à la condition, bien évidemment, de se préserver, de maîtriser les risques qu'elle peut représenter. Les risques, je crois, ils sont doubles. Il y a d'abord un risque lié à la technologie même, intrinsèque, lié à ses usages ou à une certaine autonomisation de l'humain, mais il y a aussi et surtout le risque de la dépendance, c'est-à-dire de la dépendance à des modèles de puissance étrangère qui viendraient nous dicter leur code. Par conséquent, pour maîtriser les risques, tout en faisant de l'intelligence artificielle un véritable levier de développement, une opportunité, je crois que la réponse, elle tient en un mot, souveraineté. Souveraineté, parce que c'est à la condition du développement d'une filière technologique et industrielle nationale de l'intelligence artificielle que l'on réussira justement à en faire un levier d'opportunité et de maîtrise des risques. Nous avons la chance en France d'avoir des entreprises qui représentent la quasi-intégralité, pas la totalité malheureusement, mais la quasi-intégralité de la chaîne de valeur industrielle et technologique de l'intelligence artificielle. Seulement, elles n'attendent qu'une chose, c'est de pouvoir se développer massivement. Et à ce titre, nous avons aussi la chance inouïe d'avoir des atouts considérables. Nous avons les talents, il faut former davantage d'ingénieurs. Nous avons l'innovation, il faut la libérer face aux principes de précaution et déréglementer toutes ces normes excessives qui brident le progrès scientifique. Nous avons l'énergie grâce au nucléaire, pas chère, abondante, décarbonée. Il nous faut bien évidemment mettre cet avantage compétitif majeur, unique en Europe, au service de filières industrielles stratégiques comme les semi-conducteurs et de data centers français. J'insiste là-dessus. Nous avons aussi un potentiel de financement énorme, et plutôt que financer la tech américaine, peut-être devrions-nous flécher davantage les capitaux à travers un fonds souverain, comme le propose Marine Le Pen, vers l'économie et la technologie française. Nous avons enfin, pour terminer, il y en a beaucoup d'autres, je pourrais dire un potentiel de débouché incroyable, formidable, et en réalité nous devons organiser la filière en structurant la demande. Cela passe par la commande publique, par la modernisation, cela a été dit, de l'administration publique, mais aussi et surtout par les entreprises. Il faut inciter les entreprises à se doter de solutions numériques françaises.
3: Merci, monsieur Loubet. Xavier Bertrand, que vous inspire des voix de plus en plus nombreuses élèves pour dire qu'une machine humaine, peut-être pour la première fois, va échapper au contrôle de l'humanité. Dit comme ça, ça paraît un peu peut-être réducteur, mais c'est au fond la question que posent les créateurs eux-mêmes de ces intelligences artificielles. Est-ce que dans votre région, dans vos fonctions, dans votre volonté de préparer une candidature à la présidentielle, est-ce que c'est quelque chose qui est au cœur de votre réflexion?
6: Bien sûr, mais je voudrais vous poser une question. Qui ici, quelle que soit la qualité du débat, est prêt à désactiver l'application de ChatGPT, de Claude ou de Mistral? Est-ce que vous pouvez lever la main ceux qui sont prêts à le faire? Deux personnes, trois, sur une assemblée, c'est pas forcément représentatif, mon sondage, mais quand même. L'IA est là, dans nos poches, à la maison. Et on a pris goût à l'intelligence artificielle, aux usages de l'intelligence artificielle. Alors pour les responsables politiques, le problème, il est très simple. Soit on surfe sur cette vague et on devient un pays qui saisit toutes les potentialités de l'intelligence artificielle et qui voit sans aucune naïveté les risques, qui traite les risques, ou alors on est comme au Moyen-Âge, on va tous se réfugier dans le château fort, dans le donjon, on relève le pont-levis, on prépare l'huile bouillante, on dit pas chez nous. Il faut être réaliste. L'intelligence artificielle est là et la responsabilité, l'une des premières responsabilités du prochain président de la République, ça sera de préparer le pays le mieux possible avec une ambition. Que notre pays soit dans les tout premiers au monde pour les usages et pour l'innovation en matière d'intelligence artificielle. Je ne suis pas trop du genre à manquer d'ambition, mais il faut reconnaître que les deux premières places sont prises, et pour longtemps. États-Unis, Chine, États-Unis, comme vous voulez, et je pense que la France, avec la qualité justement de ses chercheurs, avec justement tout le potentiel que nous avons, nous sommes certainement capables de viser plus la troisième que la cinquième place. Ça veut dire avoir une ambition nationale et une ambition stratégique pour cela. Et il faut aussi entendre les remarques des uns et des autres. On voudrait que la décision finale soit toujours humaine. Est-ce que c'est possible? C'est vrai que si vous discutez, si vous entendez Laurent Alexandre hier, il n'y aura pas forcément la même réponse que moi. Mais moi, je fais de la politique parce que je crois qu'on peut changer les choses et qu'on peut apporter des garanties pour protéger. L'autre aspect, c'est comment vos données, nos données, restent quand même confidentielles. Et surtout, dans cette course de vitesse, comment est-ce que l'on forme dès le plus jeune âge, mais aussi comment est-ce que l'on forme ceux dont les métiers vont être transformés et parfois ceux dont les métiers seront supprimés, parce que ça existera. Et dans cette course de vitesse, et je vous remercie d'organiser ce débat, il faut tout simplement savoir quelle est notre volonté. Et quand on commence à dire, oui, mais peut-être bien qu'il faut profiter des opportunités, peut-être bien qu'il faut réguler. Non, l'intelligence artificielle est là. Est-ce qu'on prend ce sujet clairement à bras-le-corps? Vous parliez notamment de la région des Hauts-de-France, parce que bon, on peut parler tous de l'intelligence artificielle, il y a ce que l'on fait. Moi, je pense sincèrement qu'il faut avoir à la fois les infrastructures, les fameux data centers, et je pense qu'on y reviendra tout à l'heure, parce qu'il y a une musique qui nous vient justement des folies américaines, qui commencent à dire que les data centers, c'est pas bon, c'est pas bien, et surtout qu'il les faut pas chez nous. Ouais, vous avez raison, on pourra parler de souveraineté quand ils seront installés aux États-Unis, en Chine ou en Pologne, on n'aura strictement aucune garantie. Alors que là encore, si on organise les choses, c'est pas du tout la même musique. Alors je dis cela, c'est vrai que nous sommes la région de France qui ambitionne de devenir la vallée européenne des data centers, mais quand c'est chez nous, ça crée de la valeur, ça crée des emplois parce que ce sont pas des grandes boîtes à chaussures vides avec personne à l'intérieur, et que d'autre part, on est capable, entre la construction, entre les usages et de la formation au métier de l'intelligence artificielle, d'avoir des emplois, qu'au final, c'est pas quand on a un data center à côté de chez soi qu'on sera privé d'électricité à certaines heures de la journée. Heureusement qu'on a le nucléaire, et qu'en 2035, dans le meilleur des cas, 4% de l'énergie sera consacrée au data center, pas 50%. Donc il faut aussi bien expliquer pourquoi on a besoin de ces infrastructures, mais le plus important n'est pas là, les usages. Nos enfants, nos enseignants et nos salariés, de façon à ce que clairement, avec les usages, on soit capable d'être l'un des premiers pays au monde, en n'oubliant pas, parce qu'il y a des priorités, je le dis devant vous, c'est la question de la presse, c'est la question de la culture et de la création. Certains, qui sont les seigneurs de l'IA, ne se rendent pas compte que s'il n'y a plus de création, l'IA ne remplacera pas. Ça, en revanche, on doit apporter des garanties tout de suite, au niveau national, mais aussi et surtout au niveau européen. Là, il y a urgence en la matière, mais pour le reste, il y a des opportunités, alors on les saisit et on essaye de prendre un temps d'avance.
1: Alors, je rebondis sur les garanties que vous évoquez, Xavier Bertrand. Vous l'avez évoqué aussi, Olivier Faure, ce danger d'une IA qui nous échappe, d'un manque de contrôle. C'est d'autant plus inquiétant que les géants, les patrons de l'IA eux-mêmes s'inquiètent et disent que dans 6 à 12 mois, eh bien peut-être que les agents de l'IA auront pris le contrôle d'Internet et qu'il faut à tout prix ralentir l'évolution de cette technologie. Alors, je vous pose la question, est-ce qu'il faut, Olivier Faure, freiner cette IA, freiner son développement, le contrôler, quelle forme de gouvernance, et est-ce que ça peut être efficace quand on voit les déclarations hier soir de Donald Trump et de Xi Jinping ne souhaitant pas de nouvelles régulations sur l'intelligence artificielle?
2: Mais on comprend bien que les deux empires américains et chinois ne veulent aucune régulation. Il ne faut pas contester l'idée que nous sommes face à un progrès qui peut être un progrès immense, c'est une évidence. Mais tous les progrès, toutes les révolutions industrielles ont été encadrées. Et moi, je n'adhère pas à ce discours qui est celui du sans entrave, sans régulation, sans rien, sans normes, parce qu'il faudrait en fait le Far West et que dans le Far West, les meilleurs s'y reconnaîtront. La réalité, c'est qu'il faut bien sûr encadrer. Il faudrait que, à l'échelle mondiale, on ait l'équivalent de ce qu'on a fait sur le dérèglement climatique, qu'il y ait à la fois un GIEC avec des experts qui puissent objectiver, qui puissent permettre de dire voilà ce qui se passe, qu'il y ait des rapports publics qui informent l'opinion publique justement sur ce qu'il se passe dans le domaine de l'IA, qu'il y ait des COP comme on a des COP pour le climat et bien qu'on ait des COP sur l'IA, avec la possibilité des États de se retrouver à rythme régulier pour définir ensemble ce que sont à la fois les opportunités et les limites, et puis qu'au plan national, nous ayons au fond ce qu'on a sur le médicament. L'Agence du médicament autorise les mises sur le marché de médicaments en fonction de tests qui sont réalisés. Je souhaite que la puissance publique, là aussi, puisse dire quelles sont les IA à haut risque, celles qui peuvent menacer notre commune humanité, et puis, autorise ou n'autorise pas les mises sur le marché. Oui, il faut une régulation, parce que l'évidence, c'est que nous avons besoin de maîtriser une technologie dont nous ne savons pas encore quelles sont ses réelles limites. Et il faut le faire à tous les niveaux, il faut le faire aussi au niveau de l'entreprise. vous allez avoir des métiers qui vont être totalement bouleversés. Ben moi, je souhaite qu'il y ait des accords obligatoires avant la mise en place d'IA, dès lors qu'elle modifie substantiellement le travail des salariés. Et que ce soit une négociation, que ce ne soit pas simplement en fait, le fait du prince. Qu'il y ait, quand il y a des débauches, parce que ça va être le cas, eh bien, qu'il y ait une obligation de reclassement ou de formation qui soit à la charge de l'entreprise, qui supprime du travail humain pour le remplacer par la machine.
1: On pourrait imaginer d'interdire les licenciements économiques qui seraient liés à l'IA, pour vous ?
2: Ben, on devrait, à minima, obliger à ce que les reconversions soient financées par l'entreprise. Je prends un exemple simple.
3: Oui, après, on va donner la parole pour que ça tourne un petit peu.
2: Oui, mais je prends un exemple simple. Vous avez, dans une entreprise, 10 comptables. Et puis demain, vous n'en aurez plus qu'un seul. Et donc, on peut se dire, ben, c'est mieux pour l'entreprise. Elle a économisé 9 salaires. Oui, elle a économisé 9 salaires. Mais alors, ces 9 salaires, c'est à la fois 9 cotisations pour la protection sociale qui ne rentrent plus, et puis c'est 9 personnes qui sont au chômage et que l'État, que nous allons prendre ensemble, en charge avec les revenus de solidarité. Et donc, il y a la nécessité évidente de faire aussi en sorte qu'à un moment, eh bien, sur le financement de la protection sociale, on élargisse l'assiette et qu'on fasse en sorte que la plus-value soit prise en charge et qu'il y ait une forme de dividende IA qui soit versée à la collectivité pour éviter d'avoir progressivement l'attrition de notre propre système de protection sociale auquel nous tenons tant. Tout le monde va dire « j'adore la sécu, c'est formidable, il faut protéger les gens, il faut qu'ils aient une retraite, il faut qu'ils soient protégés contre la maladie, contre les accidents du travail, etc. etc. » Mais la réalité, c'est qu'il faut aussi la financer et pour cela, il faut que tout le monde puisse contribuer, et y compris ceux qui utilisent massivement l'intelligence artificielle pour remplacer le travail humain.
3: Madame Knafou, alors là, sur on sa a chaise, eu... et j'ai l'impression qu'elle n'est pas d'accord avec
7: la position. On a eu tout le socialisme Knafou, en 5 minutes. On a obligé.
2: Madame Knafou, elle est dans un parti.
7: Je vais parler, monsieur, vous avez parlé pendant 7 minutes.
2: Je pense
7: qu'on en a assez, monsieur Faure, d'entendre le socialisme déverser sa haine du progrès, sa haine de la technologie et sa haine de tout adversaire politique. Donc on a entendu tous les mots du socialisme. Réglementer, interdire, obliger. Il a oublié le mot taxer. Mais vous avez compris à la fin que c'était implicite dans son propos. Bref, tout pour que la France soit à l'âge de pierre, puisque M. Faure ne veut pas voir la révolution qui vient, alors que les Français, eux, la voient. Et vous avez eu raison de le souligner tout à l'heure. On est en train de vouloir réguler quelque chose que nous ne produisons pas. Donc nous avons les États-Unis qui innovent, la Chine qui copie et qui innove aussi, et l'Europe qui régule. Est-ce que c'est ça ce qu'on veut ? Est-ce qu'on veut rester hors du jeu et prétendre réguler une matière alors qu'on n'est même pas dans la course ? Ça n'est absolument pas ce que je veux. Vous citiez tout à l'heure les géants de l'IA en disant « même les géants de l'IA nous disent qu'il y a des risques ». Mais surtout les géants de l'IA, pourquoi ? Parce qu'ils veulent pouvoir réguler au maximum pour empêcher leurs concurrents émergents de venir dans ce système. Donc en réalité, vous n'avez que les géants de l'IA qui viennent souligner des risques énormes avec beaucoup de catastrophisme pour forcer leur gouvernement à légiférer et empêcher la concurrence de venir. Ça n'est absolument pas ce qu'il faut faire. En revanche, il y a des risques. Et où est-ce qu'il faut légiférer ? À la frontière entre l'IA et l'individu. Je m'explique. Si vous avez, par exemple, un agent IA qui imite la voix d'un petit-fils pour appeler sa grand-mère et lui extorquer de l'argent, ça existe dans le code pénal français. Ça s'appelle une extorsion. Et là, ça doit être évidemment condamné. Si vous avez des images, du graphisme, qui imitent par exemple des propos électoraux ou alors des vidéos falsifiées qui imitent un politicien à la veille d'une campagne électorale, ça s'appelle une falsification électorale et ça doit être condamné. La bonne échelle, c'est le code pénal français qui définit ce qui est légal et illégal dans l'espace public français. Allez s'imaginer qu'on va négocier une charte à l'échelle de l'Europe, des Nations Unies, que sais-je, avec M. Faure, il a peut-être de grandes idées pour l'humanité. On n'arrive déjà pas à gérer la France, mais monsieur veut gérer l'humanité. Donc peut-être qu'on va réussir à légiférer à l'échelle des Nations Unies, mais je vous préviens d'avance, merci messieurs, dames, mais je vous préviens d'avance que cette charte, ni Pékin ni Washington ne vont même la lire. À Pékin et à Washington, on se moque de ce que pense Olivier Faure. On n'écoute pas Olivier Faure. Ils sont en train d'avancer pendant que la France va rester à la traîne. C'est bien ça le problème. Donc nous, ce qu'on veut, c'est être une nation puissante, une nation qui innove et qui régule les risques lorsqu'ils sont face aux citoyens
0: On a pour ça notre code pénal. Et même si, certes, la technologie avance, on fait en réalité face à des risques qu'on connaît déjà. Les faussaires, ça existe depuis l'aube de l'humanité. Alors certes, grâce à ChatGPT, grâce à Claude et grâce à toutes les autres IA, on peut falsifier beaucoup plus vite et à moindre coût, mais des faussaires, ça existe depuis toujours. Je vous rappelle que la guerre de 1870 a été provoquée par un faux créé par Bismarck. On connaît ça depuis toujours et ça a même créé
1: des guerres. Sarah Gnafo, Olivier Faure, pointez les problèmes sur le travail, etc. Vous êtes dans un parti où le président de Reconquête a dit qu'il fallait stopper l'immigration grâce à l'IA, grâce aux robots.
2: C'est
1: bien ça, donc ça veut dire que les robots...
2: Remplacer l'être humain par des robots.
0: Depuis tout à l'heure, il veut caser son attaque, alors au moins qu'il ait pu la dire.
1: Est-ce que vous pouvez revenir sur l'immigration?
0: Je vais répondre à ça parce que c'est un sujet sérieux. On parle des EHPAD, on parle des aides à domicile. Métier qui comporte une grande part de pénibilité qui explique qu'il y ait des difficultés majeures de recrutement. De quoi est-ce qu'on parle quand on parle de robots? On va sérier les problèmes. On parle absolument pas de remplacer le lien humain. Un être humain qui est là pour tenir la main, pour consoler, pour venir accompagner une personne âgée, on en aura toujours besoin et c'est ce que l'IA ne remplacera pas. À l'inverse, qu'est-ce qu'on observe aujourd'hui au Japon ou en Corée? Vous avez des fauteuils qu'on appelle des robots et qui servent, par exemple, qui sont des lits connectés et qui permettent à la demande du résident de se surélever pour devenir un fauteuil, pour que la personne puisse déjeuner, par exemple. Ça épargne à une aide à domicile, ça épargne à quelqu'un qui travaille dans un EHPAD de devoir porter des charges de 80 kilos, de devoir les déplacer au bout d'un couloir. Et là, qu'est-ce que ça fait? Grâce à la technique, on libère du temps humain que la personne pourra passer auprès du résident. Vous avez encore une fois ce même genre de fauteuil connecté qui vous permet, au résident de se lever avec quelque chose qui va détecter les chutes potentielles, qui lui permet de retrouver une autonomie. Est-ce que ça vous touche pas? Est-ce que vous ne vous dites pas que grâce à la technologie, vous avez une personne âgée qui va pouvoir enfin de lui-même se lever?
1: Vous n'avez pas vraiment répondu sur l'immigration, mais...
0: Alors, excusez-moi, mais ça dépasse amplement le sujet de l'immigration, dont on parle. Au Japon et en Corée, il n'y a pas d'immigration, on l'utilise déjà parce que ça aide les personnes âgées parce que ça libère les aides des tâches pénibles pour les libérer sur du temps humain.
3: On a compris votre position aux antipodes de celle d'Olivier Faure. Monsieur Bompard, j'imagine que vous êtes dans le camp de la régulation, mais quelle régulation? Est-ce que c'est une régulation au carré comme celle d'Olivier Faure ou une autre forme? Vous avez imaginé une autre façon?
4: Mais d'abord, je comprends pas pourquoi dans ce débat on voudrait opposer régulation et développement de l'intelligence artificielle. On peut tout à fait considérer qu'il doit y avoir des usages de l'intelligence artificielle qui sont dangereux et que donc il faut les empêcher et les interdire, et pour autant avoir une politique, y compris une politique publique, de développement de l'intelligence artificielle pour pouvoir profiter de ses effets vertueux. Donc vous me posez une question, pour qu'on soit concret, quel mécanisme de régulation? Cette semaine, là, la semaine où on se parle, en début de semaine, en marge de l'Assemblée Générale des Nations Unies, il y a une initiative qui a été lancée par 20 pays, Finlande, Norvège, dedans vous avez l'Allemagne, l'Espagne, l'Afrique du Sud, qui disent il faut installer une agence de l'ONU pour travailler sur les questions d'intelligence artificielle et mettre en place un cadre mondial sur le sujet. Je vous dis pas que c'est facile à faire, mais évidemment qu'il faut l'approuver, parce que désolé Madame Clafo, mais vous voulez peut-être pas vous occuper de l'humanité, mais le problème c'est que la France, elle est dans l'humanité aussi.
0: Occupez-vous de la France en
4: ce qui se passe. Mais moi, je m'occupe des deux, vous voyez.
0: De Marseille,
4: parce que
0: de
4: vous savez, mais vous inquiétez pas, je m'occupe des deux. Mais vous savez, quand il y a des institutions internationales sur le climat, bah il vaut mieux s'en préoccuper, parce que vous savez, la France, elle fait partie du monde, et donc ce qui se passe à l'échelle planétaire, ça va nous concerner aussi. Et donc c'est vrai aussi sur les questions d'intelligence artificielle. Donc je suis favorable à une régulation internationale, premièrement, et donc je ne comprends pas pourquoi la France ne participe pas de cette initiative. Elle a été lancée, c'était lundi ou mardi. Donc je ne comprends pas pourquoi on n'y est pas.
1: Et concrètement, comment on force comment on force Donald Trump?
4: Non mais on force, on construit des rapports de force pour installer des régulations internationales. Je ne dis pas que c'est simple, mais sinon on fait quoi? On ne fait rien, donc on essaye de faire ça. Et ensuite, on se dote d'outils nationaux de régulation, et ensuite on se dote d'outils nationaux de promotion de l'intelligence artificielle. On n'est pas obligé d'opposer l'un à l'autre. Mais même vous, regardez, Madame Knafo, vous avez dit il y a des usages de l'IA qui sont pas éthiques, par
0: code
4: exemple.
0: Code pénal français. Attendez, laissez-moi terminer. Pourquoi vous voulez polémiquer dans un rapport de force?
4: Ne cherchez pas à polémiquer. On est en train de débattre là.
0: Je réponds.
4: Donc regardez. Vous venez dire, par exemple, les usages affectifs de l'IA, c'est dangereux parce que quelqu'un peut se faire passer pour quelqu'un d'autre. Bon, qu'est-ce qui nous empêche de voter une loi à l'Assemblée nationale en disant on met des principes?
0: Ça existe déjà?
4: Non, pas sur ce sujet. L'interdiction des relations affectives, ça n'existe pas. Enfin, attendez, on met en place un certain nombre de règles éthiques et on dit ça, on n'accepte pas ces usages de l'IA. Et après,
6: Évidemment, il faut aussi une politique publique. Nous, on propose de mettre en place ce qu'on appelle une mission nationale de développement de l'intelligence artificielle avec une planification pour qu'à un moment, on ne soit pas juste sur des banalités dans la discussion, mais qu'on rentre dans le concret. Vous voulez une politique en matière de souveraineté ? Je suis d'accord, il faut une politique en matière de souveraineté. Il y a juste un problème, hein. 90% des projets de data center aujourd'hui en France, ils sont hors Europe. Ils sont hors détenteurs et capitaux européens. Donc si vous voulez avoir une politique de développement d'une intelligence artificielle souveraine, moi j'assume de dire, par exemple, faut un moratoire sur le développement des data centers non souverains pour pouvoir précisément avoir une politique de développement de data centers souverains qu'on contrôle, dans lequel on met les données publiques et dans lequel on entraîne des modèles qui sont des modèles souverains, parce que sinon, effectivement, on n'aura aucun contrôle. Vous voyez, pas juste des phrases, la souveraineté, pour la prendre dans les détails.
3: Sur les data centers, on va donner la parole à Xavier Bertrand, puisque c'est la région actuellement où il y a le plus de projets d'installation de data centers.
8: On n'est pas non plus des perdreaux de l'année. On n'est pas à leur dire, tapis rouge pour vous, faites ce que vous voulez. Non seulement on a le droit de faire un choix.
6: On entraîne des modèles américains, Monsieur Bertrand.
8: On n'est pas obligé de prendre des Américains en premier, déjà. On peut aussi prendre des Français, c'est ce qu'on fait dans la région.
6: Je vous propose.
8: Attendez, je vais juste finir. Non, mais attendez.
6: Je vous propose.
8: Non, c'est pas ça. C'est que si vous les avez chez vous, vous pouvez leur dire que les données des entreprises nationales, elles resteront souveraines, même avec des Américains.
6: Non.
8: Mais bien sûr que si, il y a une entreprise qui s'appelle Orange.
9: Elle est quoi, le cloud out,
8: elle est quoi,
9: de 2018,
8: non, attendez.
9: Qui fait que les autorités américaines peuvent avoir autorité sur les données, même si elles sont localisées en France.
8: La nationalité d'Orange, c'est quoi?
9: Si, Monsieur Bertrand, la réalité, c'est qu'en
8: accueillant les data centers à capitaux étrangers,
9: Monsieur Bertrand, qui est en train de freiner l'émergence de data centers français.
8: Pire encore,
9: on est en train, Monsieur Bertrand, de mettre au profit de capitaux étrangers, en particulier américains, au détriment de la protection de nos données, eh bien, l'atout comparatif unique qu'est l'énergie nucléaire pour l'émergence de data centers américains. Et la réalité, vous savez, c'est que pour un data center, Monsieur Bertrand, 10% de la valeur, c'est l'énergie. C'est ce qui reviendra à la France. Probablement quelques pourcents localement pour des emplois, et c'est tant mieux. Mais tout le reste, plus de 80%, c'est de la valeur ajoutée qui partira dans les puces importées d'Asie et dans les logiciels qui sont des services américains. Donc plus on développera des data centers comme le souhaite la Macronie, dont vous êtes le bras armé dans votre région, et plus en réalité ces data centers à capitaux étrangers freineront, oui Monsieur Bertrand, l'émergence de data centers français, parce que ils satureront l'accès à notre réseau électrique qui est garant d'énergie bas carbone, d'énergie abondante grâce au nucléaire et d'un prix compétitif. Et pardon, mais j'entends la gauche, Monsieur Bompard comme Monsieur Faure, évoquer le fait qu'il faille une filière nationale dans les data centers. Mais moi, j'ai une question à vous poser. Vous dites qu'il faut un moratoire sur les data centers étrangers. Pourquoi pas? Mais en réalité, avec toutes vos associations dont vous êtes amis, en réalité, vous faites moratoire sur l'ensemble des projets industriels. Dès qu'on voudra installer une usine de semi-conducteurs, vous vous mobiliserez, vous ferez une ZAD, vous ferez des recours pour bloquer l'implantation d'usines sur le sol français. Et en réalité, comment vous voulez faire tourner, Monsieur Bompard, comment vous voulez faire tourner vos data centers
6: aux gens?
9: Monsieur Bompard, vos data centers souverains, comment vous les faites tourner? Comment vous les faites tourner en matière énergétique sans le nucléaire, puisque vous voulez arrêter le nucléaire? Comment vous les faites tourner? Répondez à cette question. Avec les éoliennes, qui ne fonctionnent que 20% du temps, c'est une question quand même. On peut se poser.
3: Monsieur Loubet, laissez Monsieur Bompard.
6: Non, mais vous voulez que je vous réponde ou pas? Parce que
9: oui, je vous en prie.
6: Vous dites vous-même que vous êtes opposé à l'idée qu'on continue à installer des data centers qui sont des data centers non souverains, et vous vous en prenez à des citoyens et à des associations qui précisément se mobilisent
9: qui bloquent des projets
6: précisément de data centers non souverains
9: au nom d'une écologie excessive et punitive.
6: Non mais je sais pas, vous voulez pas que je réponde, je crois, parce que vous parlez en même temps que moi, mais si vous vouliez être un tout petit peu cohérent, vous devriez pas les critiquer, vous devriez plutôt les féliciter, parce que précisément ils essayent de faire en sorte qu'il y ait pas des data centers non souverains de manière anarchique qui se développent sur l'ensemble du territoire national.
9: Ils essayent qu'il n'y ait aucune usine, Monsieur Bompard, sur le territoire français.
8: Si vous me permettez, j'ai un principe, c'est que je ne parle pas sur les autres politiques parce que ceux qui écoutent ne peuvent rien entendre et rien comprendre. Mais maintenant que j'ai la parole, je voudrais aller jusqu'au bout. Et quand vous entendez les deux, heureusement qu'il y aura une autre voix que les deux extrêmes dans le débat présidentiel. C'est une bonne illustration. On va jusqu'au bout du raisonnement. Je vais jusqu'au bout du raisonnement. Aujourd'hui, regardez bien, comme il y a des critiques sur les data centers, tous ceux qui veulent enfourcher les colères commence à dire, comme tous les complotistes, faut pas les data centers, ou alors faut des data centers 100% français, ça veut dire prendre du retard. La vérité, c'est qu'il y a les 10 œufs, il y a peut-être les faiseux. C'est-à-dire qu'on est capable, aujourd'hui, de dire aux entreprises, qu'elles soient américaines, qu'elles soient japonaises, qu'elles soient canadiennes et françaises, si vous venez, c'est à nos conditions. Une entreprise comme Orange est une entreprise française qui a créé une filiale française qui s'appelle Blue, qui dit notamment que ceux qui viendront exploiter les data centers le feront aux conditions de la loi française et que n'importe quelle cour fédérale américaine qui demandera à avoir communication des données ne pourra pas le faire parce qu'il y a étanchéité. Que d'autre part, si les data centers sont chez nous, on va pouvoir imposer aussi que les universités, que les centres de recherche puissent avoir accès à la capacité de calcul de l'intelligence artificielle. C'est ça le véritable enjeu. C'est chez nous, on impose nos conditions. Si c'est loin de chez nous, vous pouvez faire des grands discours sur la souveraineté, ça n'existera pas. Le vrai sujet que nous avons aujourd'hui, parce qu'il faut revenir à cela, quand on parle des usages, c'est nos enfants. Est-ce que clairement on leur donne les clés, eux, pour maîtriser l'intelligence artificielle? À partir de quel âge on donne le goût de la lecture pour montrer qu'il faut développer le sens critique, qu'il faut justement avoir des valeurs dès le départ? Comment on permet à nos enseignants, alors que l'obligation de formation en IA n'est pas aujourd'hui réelle dans le code de l'éducation nationale? Ça, c'est à changer. J'ai décidé dans ma région de financer un diplôme universitaire pour les enseignants en termes d'IA pour aller plus vite qu'ailleurs. Et on va le déployer sur l'ensemble de la population. Un brevet IA qui permet, vous choisirez 2 heures, 10 heures ou 20 heures pour vous approprier, pour mieux maîtriser l'IA. C'est quelque chose que nous faisons dans la Haute-France qui doit être fait dans toute la France. De la même façon pour le reste. Mais là où je suis pas du tout d'accord avec Olivier Faure, c'est que dans l'agriculture, quand on a mis en place les premiers tracteurs, on n'a pas taxé les premiers tracteurs et on les taxe toujours pas aujourd'hui. Le vrai sujet qu'on aura à un moment donné, c'est qu'il y a des inégalités, des fractures que nous ne devons pas voir s'accentuer. Il y a 2 fois plus de cadres que d'ouvriers qui utilisent l'intelligence artificielle. Et demain, nous savons bien qu'il y aura des changements profonds pour le monde du travail, mais aussi pour la société. C'est la première fois qu'une révolution, c'est important, ne va pas toucher en premier les cols bleus, mais va toucher les cols blancs et les t-shirts. Sans oublier que la responsabilité du prochain président, au-delà des débats stériles, ça sera de préparer à l'IA, mais à celle d'après. Le mariage de l'IA et de la robotique. Et là encore, on a besoin justement de prendre ce temps d'avance. Et encore une fois, sur tous ces sujets, on doit avoir à la fois une vision, mais on doit être capable, au jour le jour, de comprendre les inquiétudes de nos concitoyens et de les rassurer. C'est ça le rôle du politique. C'est pas de hurler avec les loups ou de foutre la trouille à tout le monde.
1: Olivier Faure,
9: en l'occurrence, vous faites venir les loups dans le pays, monsieur.
1: Merci, Alexandre Loubet. Pour Olivier Faure, effectivement, pour peser dans ce débat-là, il faut aussi que la France puisse avoir, ou l'Europe, une IA qui fasse le poids, peut-être, face à d'autres IA. Est-ce que aujourd'hui, Mistral, qui est valorisé 21 milliards d'euros, peut faire le poids face à OpenAI, Anthropique, qui dépasse les 1 000 milliards de dollars?
2: D'abord, permettez-moi de revenir sur ce qui vient d'être dit à la fois par la droite et par l'extrême droite. Le retour au Moyen-Âge, ça n'est pas de la régulation. C'est l'inverse. Le Moyen-Âge, c'est le plus fort qui l'emporte toujours sur le plus juste. Et c'est malheureusement ce que l'on perçoit dans ce que j'entends ici, avec une espèce de poussée technophile, où au fond, le progrès technologique apporterait nécessairement le progrès humain. Ça n'est pas vrai. Ça n'est pas vrai. Je prends un exemple que tout le monde peut comprendre sur la question de la culture. Vous avez aujourd'hui un pillage qui est réalisé par l'intelligence artificielle dans les œuvres de tous les créateurs, aussi bien dans le domaine musical que dans le domaine de l'écriture, dans tous les domaines. Et l'IA ne verse jamais de droit d'auteur à qui que ce soit. C'est un sujet.
9: Qu'est-ce qu'on fait?
2: Mais il y a une proposition de loi.
8: Là, on régule.
2: Sylvie Robert, Lord Arcos, qui a été votée au Sénat, qui a été bloquée par les macronistes à l'Assemblée, et qui permet de présumer de ce pillage, et donc de faire en sorte qu'il y ait une rétribution pour les auteurs. Parce que la création, c'est essentiel. Et que le jour où il n'y aura plus de créateurs, alors nous serons là à retourner au Moyen-Âge. Et le Moyen-Âge, c'est quoi? C'est aussi tout simplement de détruire les outils de la solidarité collective. Moi, je veux bien qu'on dise que c'est pas grave qu'on perde des emplois, que c'est pas grave qu'on perde des cotisations, que c'est pas grave d'en finir avec
3: la sécu. Mais Olivier Faure, vous savez très bien que les révolutions aussi créent de l'emploi.
2: Mais il y a une forme de naïveté schumpeterienne. Oui, mais je sais bien que c'est, on a tous en tête cette théorie de la destruction créatrice. Il y a des métiers qui sont détruits et puis d'autres qui naîtront. On n'en sait rien pour l'instant. On n'en sait rien. Et donc, ça suppose d'avoir une forme de prudence là aussi. Bien sûr, je souhaite que l'IA permette de créer des emplois. Mais c'est là où il faut aussi maîtriser l'IA. Faire en sorte que, par exemple, le crédit impôt recherche, il soit destiné non pas à subventionner n'importe quelle recherche, mais la recherche sur les intelligences artificielles, notamment ce qu'on appelle les IA étroites, qui permettront de faire avancer l'humanité, de faire avancer la société, de faire en sorte que l'IA ne remplace pas le travail humain, mais le complète, l'additionne et permette aux salariés de faire davantage et mieux.
3: On a compris votre propos. En deux mots, comment on conforte la seule IA qui ne soit pas américaine ou chinoise, en gros, qui soit parmi les leaders? Comment les Européens, les Français font? C'est une question qui se pose maintenant.
2: Oui, c'est une question qui se pose maintenant et il faut évidemment...
1: C'est aussi une question de souveraineté,
2: oui. Oui, bien sûr, il faut mobiliser le crédit, mais là, je rejoins ce qui a été dit précédemment. On parle beaucoup des data centers.
3: Il n'y a plus de crédit, Monsieur Faure.
2: Je peux vous parler du mien. On a, à quelques kilomètres de chez moi, à Fuju, un data center qui va... l'un des plus grands d'Europe. 11 unités.
1: 50 milliards d'investissements.
2: 50 milliards d'investissements. 90 hectares, puisqu'on est dans un stade, c'est 125 stades de foot. Des terres agricoles qui vont être là annihilées. On va avoir, en fait, en consommation électrique, l'équivalent de Flamanville.
1: Et la proposition.
2: On va consommer, tenez-vous bien, 250 000 mètres cubes d'eau pendant 12 ans pour la construction de ce data center, avec un conflit énorme d'usage avec le monde agricole qui, lui, subit la sécheresse, subit ce que nous avons connu cet été, la canicule. 15 tonnes de polluants éternels par an rejetés dans les sols et dans l'eau. Et avec une chaleur fatale qui va être impossible à traiter, puisque en réalité, on ne demande même pas à ces fonds qui vont venir, je vais venir aux fonds qui justement investissent dans ce data center, qui ne veulent même pas être ceux qui organisent l'acheminement de cette chaleur fatale vers des équipements.
1: Il y a un recours.
8: Chez nous, c'est une obligation.
1: Il y a un recours devant la justice.
8: Chez nous, c'est une obligation pour les résultats.
1: Alors, Olivier Faure, on ne vous a pas entendu sur la question de Mistral.
2: Je finis sur le fait que quels sont les fonds qui s'investissent là-dedans? Essentiellement des fonds émiratis. Et Nvidia, américain, Mistral, résiduellement. La banque d'investissement, pareil, résiduellement. Et donc, moi, je vous pose une question simple. Construire un immense data center qui va consommer nos sols, notre eau, notre électricité, mais qui n'est même pas un data center souverain. Quel est l'intérêt de le faire ainsi? Et donc, nous avons besoin là, effectivement, de parler de souveraineté, mais la souveraineté, c'est aussi d'accepter ou de ne pas accepter, de dire ça parfois non, quand le projet ne correspond pas à ce que nous pouvons accepter.
1: Il nous faut investir peut-être dans l'IA pour pouvoir peser face à Anthropic et OpenAI et Elon Musk.
0: Je voudrais pas trop embêter Monsieur Olivier Faure, mais vous aurez remarqué que quand la gauche n'a pas préparé une question, ce qu'elle répond tout de suite, c'est il faut mobiliser le crédit. Comme si l'État français c'était Crésus, qu'on roulait sur l'or et qu'on allait dépenser en tous sens, mobiliser le crédit. Bon, moi je vais pas du tout répondre en ce sens. Vous avez posé une question précise. Comment est-ce qu'on fait en France sur le domaine de l'intelligence artificielle contre les géants qui se sont déjà créés aux États-Unis et en Chine? Trois choses. On libère le temps des entrepreneurs. On libère leur argent et on libère la croissance. Comment est-ce qu'on libère leur temps? Déjà par leur relation à l'administration, qu'il va falloir simplifier. Et ça tombe bien, la révolution de l'IA nous le permet. Je vous donne un exemple sur les permis de construire. Vous avez déjà de nombreuses communes de France qui le font et il faut leur rendre hommage, qui ont automatisé le permis de construire. C'est-à-dire que pour le permis de construire, ce qu'il y a de positif, c'est que vous devez comparer une demande qui est faite à plusieurs critères qui sont objectifs et donc une machine peut le faire. Le recours, évidemment, doit rester humain, notamment pour les recours quand la décision est défavorable, mais vous avez une simplification drastique alors que les délais pour obtenir le permis de construire se sont allongés partout. Si je vous prends l'exemple de la ville de Paris, vous avez 400 personnes à la direction de l'urbanisme et on peut dire qu'ils prennent tout leur temps pour répondre aux entrepreneurs qui ont besoin d'obtenir des permis de construire. Donc on libère leur temps en simplifiant les démarches, en simplifiant les procédures. Il y a par ailleurs une règle qui ne s'est jamais démentie. Plus vous mettez de fonctionnaires quelque part, plus il y a de complexité, que ce soit dans la commune ou dans le pays, plus vous avez de procédures, parce qu'ils doivent bien justifier le fait de travailler, donc ils vont créer des formulaires, des procédures, des CERFA, etc. Moins vous avez de fonctionnaires, moins vous avez de complexité. je propose la suppression de 800 000 postes de fonctionnaires sans lettre de licenciement, je le précise, simplement en ne remplaçant pas ceux qui arrivent à la retraite. Tout cela libère du temps pour les entrepreneurs. Ensuite, il faut libérer leur argent. Pour cela, ce que je propose, c'est que l'État dépense moins pour pouvoir taxer moins. Très concrètement, je propose une baisse de dépenses de 140 milliards d'euros par an. La liste, je l'ai publiée, vous pouvez la retrouver sur saracnafo.fr. Vous avez toutes les sources, tous les chiffres, tout est sourcé. Ces 140 milliards, on arrête immédiatement de les prendre aux Français avec comme perspective un budget à l'équilibre à la fin du quinquennat. Et dans l'intervalle, on baisse immédiatement les impôts. Premier élément, on supprime la CSG d'activité. Tout à l'heure, la gauche disait qu'il fallait taxer la machine parce que la machine n'était pas taxée par rapport au salarié qui, lui, l'est. Moi, ce que je dis, c'est que j'ai une solution. Il vaut mieux baisser les taxes qui pèsent et les charges qui pèsent sur le salaire plutôt que s'imaginer qu'on va taxer la machine. Donc, supprimer la CSG d'activité pour permettre de rendre et de donner du pouvoir d'achat aux Français, ça fait plus 10% de hausse de salaire pour tous les salariés, pour les fonctionnaires, pour les indépendants, pour les artisans. C'est tout simplement la plus grosse hausse de salaire collectif de toute la Ve République. Et ça ne fait pas peser un seul euro sur la rentabilité de l'entrepreneur et des patrons, puisque c'est l'État qui accepte enfin de faire un effort au lieu de demander aux Français de se sacrifier en permanence en baissant ses propres dépenses pour baisser cet impôt. J'ajoute également la suppression des droits de succession, et nous sommes les seuls à le proposer. Enfin, la baisse de l'accise sur le carburant, qui est très actuelle.
3: D'accord.
0: Et aujourd'hui,
1: ça, bon, que le prix de l'essence soit
0: 1,80, ouais. c'est pas consacré à l'IA, mais je vous
1: dis. Là, on est hors débat.
0: Il faut libérer de l'argent et libérer la croissance. Libérer la croissance, ça passe par l'énergie. Avoir enfin un juste prix qui ne soit pas déformé par les règles du marché européen de l'électricité. Pour les data centers. Et j'en finis par là. J'avais donné 3 points. Libérer le temps, libérer l'argent, libérer la croissance. Et enfin, par l'école. Et un mot. Un seul mot sur l'école. Je précise qu'à mes yeux, il ne faut pas apprendre aux enfants à prompter, comme on l'apprend parfois. Il faut au contraire revenir aux savoirs fondamentaux. Parce que cette révolution technologique rend paradoxalement le savoir classique plus légitime que jamais. On a besoin de logique. On a besoin de parler correctement la langue française.
1: Et on va faire tourner la parole, Manuel Bompard.
0: J'en termine par là. On a besoin de logique et donc des mathématiques. Et on a la chance en France d'avoir un niveau de mathématiques excellent. Et on a besoin d'une culture classique, philosophique et historique pour avoir le discernement face à la machine. J'en ai terminé.
1: Manuel Bompard.
10: Oui, bon, notre programme, il sort le 7 novembre en librairie. Il y a 800 mesures. Je ne vais pas vous les infliger toutes. Je vais rester sur le sujet de l'intelligence artificielle. Bon, tout à l'heure, je disais qu'on pouvait avoir à la fois des politiques de régulation et à la fois des politiques de développement. Donc, la question que je veux poser maintenant, puisque tout à l'heure, on a parlé de la régulation, c'est qu'est-ce qu'on fait pour promouvoir le développement de l'intelligence artificielle en France et de manière plus générale du numérique et comment on le fait de manière souveraine. Et pour ça, il faut quand même libérer des financements. Donc comment on libère ces financements? D'abord, oui, moi j'assume, Madame Taffo, c'est un point de désaccord. Non, c'est pas ce que j'allais dire, mais...
0: Vous allez le dire juste après.
10: Non, pas du tout. Je pense que vous avez un petit problème, c'est que vous êtes venu avec des...
0: Je vous ai enlevé une mesure.
10: Non, c'est pas ça, c'est que vous êtes venu avec des idées préconçues. Mais laissez le débat, discutons. Voilà, on essaye de débattre pour avancer sur ce sujet. Il faut un plan d'investissement public massif. Ça coûte des dizaines de milliards d'euros qu'il faut investir. Et moi, oui, je crois à l'investissement public, c'est clair. Deuxièmement, il faut réutiliser les outils d'accès au crédit. Il y a une banque publique d'investissement aujourd'hui qui fait des choix, qui sont quand même des choix parfois très contestables. Donc je suis pour réunifier tout ça dans ce qu'on pourrait appeler un pôle public bancaire dans lequel on va faciliter l'accès au crédit. Et troisièmement, attendez, Madame Knafo, ne dites pas n'importe quoi.
0: L'argent public, c'est pas leur argent.
10: Non, mais Madame, l'Allemagne, vous aimez bien l'Allemagne d'habitude. Vous dites qu'elle est très manière de gérer
0: l'argent
10: ses comptes très bien.
0: C'est l'argent des gens,
10: les Allemands, ils viennent de décider d'un plan d'investissement de plus de 500 milliards d'euros. Donc, si vous voulez pas qu'on fasse des plans d'investissement et qu'on prenne du retard, laissez-moi terminer. À la fin, on se débattra peut-être ici au Stade Vélodrome et vous direz, oh là là, on est en retard. Donc moi, je vous propose des choses pour qu'on soit pas en retard. Ensuite, troisième élément, on a besoin de capitaux privés aussi. Et donc, il faut flécher l'épargne qui existe aujourd'hui en France pour favoriser les investissements, qui sont les investissements nationaux. Une mesure très concrète pour le faire. Aujourd'hui, sur l'assurance vie, vous avez un avantage fiscal. Eh ben, on fait en sorte que cet avantage fiscal, il soit réservé pour les investissements qui sont les investissements nationaux. Vous fléchez l'épargne qui existe aujourd'hui pour permettre aux investisseurs et aux entreprises françaises d'avoir des capitaux privés qui sont disponible. Et vous avez une politique et une politique de planification publique. Notre point de désaccord, Madame Knafo, et je vous le dis sans polémique, c'est que vous, vous considérez que c'est le marché qui va arbitrer tout ça. Eh ben, la vérité, c'est que c'est ce qu'on a fait depuis des années, et ça produit un développement absolument anarchique.
7: Ça se passe comment chez vos copains au Venezuela, en Corée du Nord? Ça se passe comment l'investissement?
10: Alors, ça y est, là, on est arrivé au, vous avez une boîte à meules, là.
7: Non, mais vous comparez l'Allemagne, alors moi, je parle de vos copains.
10: Madame Knafo. Madame Knafo, s'il vous plaît. Madame Knafo. On a tous parlé, là, du fait qu'il y avait des gens qui étaient en avance sur ce sujet. Alors moi, vous savez, j'ai plein de choses à reprocher à la Chine, par exemple. Mais dire que on ne met que des projets d'investissement qui sont des projets d'investissement souverains, pardonnez-moi, c'est exactement ce que fait la Chine. Mettre des milliards d'euros
7: d'investissement entre des entreprises privées. On peut parler du modèle chinois si vous voulez.
10: Ne me coupez pas la parole parce que sinon je pense que les gens qui nous écoutent vont rien comprendre. Je vous propose juste quelques mesures concrètes qui permettent de flécher de l'investissement. Ensuite, qu'est-ce qu'on fait des modèles? C'est la question que vous avez posée. Moi, est-ce que notre objectif, c'est d'être absolument concurrentiel sur les très grands modèles? C'est une discussion qu'on peut avoir. Mistral est en train de se concentrer plutôt sur des modèles applicatifs, plus sobres, et qui ont des usages qui sont des usages immédiats. Et ensuite, je termine. À mon avis, ce qu'on devrait faire, nous, c'est plutôt investir dans les sauts technologiques. Donc oui, il faut avoir une politique de développement de la recherche fondamentale. Oui, favoriser la recherche appliquée. Moi, vous savez, je suis docteur en mathématiques appliquées. Mes premiers engagements professionnels, c'était il y a 10 ans dans une start-up qui travaillait déjà sur des méthodes d'intelligence artificielle. On a une école de ça en France. On est fort en termes de recherche sur ce sujet. On a besoin de développer ces projets-là. Donc, faut investir dans les sauts technologiques pour être en avance. Et notamment, à mon avis, sur la question du quantique, je pense que la question du quantique, c'est le sujet sur lequel la France doit mettre le paquet. Parce que si on est les premiers à pouvoir industrialiser et développer ces technologies, bah là, on aura une avance sur la scène internationale. Voilà, moi, comment je vois les choses. Vous voyez pas des polémiques, des choses concrètes.
1: On n'a pas d'argent.
3: Merci, monsieur.
10: Je vous ai proposé, madame. Attendez, on n'a pas d'argent. Excusez-moi, je viens de vous proposer précisément au moins 3 propositions qui permettent de développer des financements.
3: Comment on conforte notre seule IA européenne et singulièrement française? Par quels moyens, vous, dans votre mouvement, vous comptez la conforter?
11: Il faut bien avoir conscience que les États-Unis et la Chine représentent respectivement 75% et 15% de la puissance de calcul mondiale. L'Europe, seulement 5%.
3: Monsieur Bertrand disait, on peut viser la troisième place.
11: Arrêtons de penser régulation. Je crois que le temps est venu de penser production et innovation. Mais à ce titre, je l'ai dit tout à l'heure, il faut organiser, maîtriser la filière dans l'objectif de maîtriser un maximum de maillons de la chaîne de valeur industrielle et technologique. Pour cela, je l'ai dit, on a des entreprises qui sont une véritable richesse pour notre pays, mais elles ont besoin d'un cap, une stratégie. Quelle IA voulons-nous en France? Eh bien, j'ose le dire, il faut une IA, comme je l'ai dit, la plus indépendante possible, qui permette à la fois de maîtriser l'essentiel des usages courants du quotidien des entreprises et des Français, mais aussi qui se spécialise dans quelques domaines de pointe, tels que l'IA embarquée ou décentralisée, la robotique, en particulier humanoïde, et je pourrais donner de nombreux autres exemples. Nos entreprises attendent un cap. Nous leur proposerons avec Marine Le Pen cette stratégie pluriannuelle. Elles attendent, je crois, une méthode, parce que la puissance publique n'a pas à décider à leur place ce qui est bon pour les initiatives privées. Nous croyons dans la méthode des comités de filière pour que, comme à l'époque du général de Gaulle, eh bien, on revienne dans le cadre d'une logique de partenariat public-privé pour réussir sur les innovations de rupture et les grands projets. Et je réponds à votre question.
1: Je vous en prie.
11: Nos entreprises attendent donc des politiques publiques vertueuses. Ça passe par de nombreux éléments que j'ai pu dire tout à l'heure. Augmenter la formation, le nombre d'ingénieurs formés, l'Allemagne en forme 2 fois plus que nous, libérer l'innovation notamment par la fin du principe de précaution dans notre pays et la déréglementation. Elles ont besoin, nos entreprises, de financement. Et pour répondre à votre question, est-ce que vous savez combien de capitaux français, de milliards d'euros de capitaux français financent l'économie américaine et notamment leur tech? Eh bien, 80 milliards dans la tech américaine. Au total, près de 400 milliards d'euros de capitaux français aux États-Unis. C'est dramatique. C'est un avantage comparatif qu'a la France et qui ne profite pas à l'économie, à la croissance française. Par conséquent, nous voulons créer un fonds souverain français qui permettra aux Français qui le veulent, sur la base du volontariat, je le précise, de flécher leur épargne vers l'économie réelle et l'innovation, parce qu'en réalité, il n'y a plus d'argent public. Et donc, comme en 58 avec le général de Gaulle et le plan Pinay-Rueff, il faut redresser les comptes publics d'un côté, mobiliser
9: les capitaux privés pour, dans le cadre de partenariats publics-privés, eh bien, relancer les grands projets,
1: merci,
9: les
1: Alexandre
9: innovations
1: Loubet.
9: De rupture. Et c'est important.
1: Il nous reste
9: structurer la demande, je l'ai dit. Nous avons la commande publique en France qui peut acheter des solutions françaises.
1: Il nous reste moins de 5 minutes pour ce débat. Alors, on va essayer de faire un dernier tour de table. Je voudrais vous entendre, Xavier
8: pour
1: Bertrand.
8: Répondre à votre question.
1: Et vous faire réagir au pape aussi, qui vient de s'exprimer, puisqu'il est à Paris et il a mis en garde contre l'avènement des machines.
3: Du paradis des machines.
1: Est-ce que vous pouvez réagir aussi à ça?
8: Il n'y a pas de paradis des machines. Le vrai sujet, c'est comment est-ce que la dimension humaine reste effectivement la plus déterminante. Et on peut prendre ça dans tous les sens. La question clé, c'est de se former, de s'approprier et que chacun ait une forme de maîtrise de l'intelligence artificielle. Et ça s'appelle l'IA pour tous. C'est pas un slogan. C'est d'ailleurs le message qu'on a adopté, nous, dans la région des Hauts-de-France. C'est aussi un message que porte le Canada, du Premier ministre McCarney. C'est l'IA pour tous, ça veut dire pour tous, quelle que soit, par exemple, la taille de votre entreprise. Pas réservée aux plus grandes, et donc comment on aide plus petites entreprises à pouvoir accéder aux bons outils en leur donnant aussi les bonnes informations. Et après, ce sont les entreprises qui choisissent. C'est aussi l'IA pour tous, quelles que soient les catégories sociales, ce que j'ai évoqué tout à l'heure. Ça doit être une priorité politique. Parce que derrière, c'est ce qui permet, je l'ai dit tout à l'heure, les infrastructures, c'est bien, ce sont les usages qui font et qui feront la différence. L'autre aspect, vous avez parlé de la dimension européenne, déjà, on ne met pas tous ses œufs dans le même panier. Et on ne met pas tous nos œufs dans le panier américain. On joue très clairement, il y a la concurrence entre les deux, on se donne la possibilité de choisir en même temps que l'on développe une offre européenne. Et vous avez eu raison de le souligner, heureusement que nous avons Mistral, mais il faut aller sur des usages spécifiques de l'intelligence artificielle. Vous aviez hier Amilabs, Mistral. Là, on est capable de faire notre différence. Et dans ces domaines-là, qui ne seront pas les modèles dominants, mais si dans ces domaines-là, on est les plus forts, les autres seront obligés de composer avec nous et nous pourrons mettre en place un certain nombre d'intérêts qui nous sont propres. Et puis, il y a la question de la commande publique. Regardez ce qu'on a fait pendant des années sur le cloud. On a fait n'importe quoi. On a été chez les Américains sans avoir la moindre garantie. Et ceux qui nous disent ça aujourd'hui pour les data centers se sont pas beaucoup élevés. Reprenez chez moi, j'ai OVH, qui est dans la région des Hauts-de-France. La région a aussitôt été cliente d'OVH pour l'hébergement. Pour l'État, il a fallu quoi? Il a fallu qu'on se batte tout ça. Ça, c'est une priorité politique. C'est vrai au niveau national, c'est vrai au niveau européen. Et ça, c'est pas une question d'argent. C'est juste une question d'état d'esprit, voire même de réflexe. Mais si l'on fait ça, je suis intimement convaincu que plutôt que de pleurer, plutôt que d'essayer d'enfourcher les colères, plutôt que de mettre en marche le trouillomètre pour faire peur à tout le monde, on va être capable de voir que nous sommes une nation qui non seulement sait gérer les inquiétudes de nos concitoyens, rassurer, mais qui est capable aussi de porter une vision. Les deux, la commande publique nationale et la commande publique européenne. Et si on veut aussi porter un message au niveau européen, il faut commencer par balayer devant notre porte et être exemplaire au niveau national. C'est possible, fait dans la région, il faut le faire au niveau d'une nation tout entière.
3: Sur la question précise de comment on conforte notre IA nationale et européenne, sur la question de la commande publique, Sarah Knafo, en un mot, comment on fait, puisqu'on voit bien qu'on va encore rater le wagon.
0: Alors, sur la commande publique, j'ai été rapporteur au Parlement européen sur le sujet de la souveraineté technologique. J'ai fait beaucoup de propositions pour dire qu'il fallait en finir avec la logique des subventions pour passer à une logique de commande publique. Mais j'aimerais juste conclure mon propos, puisque c'est bientôt fini, par une note d'espoir en vous parlant d'une entreprise française qui s'appelle Wondercraft. Cette entreprise a été fondée par deux personnes, dont l'un a un fils qui avait une maladie neurodégénérative qui l'empêchait de marcher. Il a créé un exosquelette. Il l'a mis sur son fils. Cet exosquelette permet de faire 30 000 calculs par seconde et son fils a marché. En direct, d'ailleurs, sur BFM, son fils s'est levé et a marché. Un enfant qui ne pouvait pas marcher, la technologie lui a rendu la marche. C'est un sujet qui me touche particulièrement. Je ne vais pas vous raconter ma vie, mais je trouve que c'est magnifique. Et que même si, on en a beaucoup parlé, il y a évidemment des menaces, il y a évidemment des risques en matière pénale, regardez ce que peut faire la technologie. Regardez ce dont est capable le cerveau humain. Soyons fiers de l'être humain, fiers de ce qu'il a réussi à créer, de rendre la marche à un enfant qui ne marche pas. Imaginez que nous aurons tous peut-être la chance de vivre dans un monde qui réussira à vaincre le cancer. C'est ça aussi la technologie. Et voilà la seule et unique raison pour laquelle je vous dis non, ne mettons pas des freins au développement, mais posons des limites sur l'usage malveillant qui peut en être fait à l'égard des individus. Mais regardez ce que peut faire le développement. Voilà ce que j'avais à vous dire.
1: Merci, merci à tous, parce que ce débat touche à sa fin. Merci à vous tous d'y avoir participé. Et merci d'être venus jusqu'ici, jusqu'à Marseille, au stade Vélodrome.
10: Merci, bonne journée.
1: Pour débattre de l'intelligence artificielle. Merci beaucoup.
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6: Bonjour à tous et merci d'être là ici dans ce stade Vélodrome pour donc la poursuite de ces débats consacrés à l'intelligence artificielle. Un deuxième débat qui va réunir d'autres représentants des candidats à 2027 avec donc un débat qui sera plus consacré à l'IA et au travail. Vous savez que l'IA crée d'énormes gains de productivité mais qu'en même temps eh bien elle inquiète forcément sur d'éventuelles destructions d'emplois, sur la difficulté à garder son emploi ou tout simplement sur l'emploi des jeunes qui sont moins qualifiés, ce qui implique évidemment d'avoir une réflexion sur la formation, sur l'éducation, la formation continue. Donc voilà, on va s'intéresser à tout ça dans ce deuxième débat qui va durer une heure et qui va nous réunir ici avec BFM, BFM Business, La Tribune Dimanche, La Provence et Brut. Avec vous Rémi Buzine.
7: Bonjour Brigitte.
6: Bonjour.
7: J'ai vu cette première mi-temps qui était très intense, très animée. On va essayer de garder le

0: le même rythme pour cette seconde période avec un pressing comme on aime beaucoup du côté de l'Olympique de Marseille, avec trois autres personnalités, le pluralisme justement des opinions, parce qu'il y a eu un débat, on va dire, engagé avec beaucoup d'avis tranchés. Ben, on va essayer de poursuivre sur cette idée-là avec trois autres candidats qui vont venir nous rejoindre dans quelques instants. Je pense qu'on peut commencer à les présenter. On peut inviter à nous rejoindre sur scène David Corman pour les écologistes, qui va représenter donc Marine Tondelier, candidate donc à l'élection présidentielle pour les écolos, qui nous rejoint. Bonjour monsieur Corman et bienvenue.
1: Bonjour et bienvenue.
0: On accueille également Paul Midi, qui représente Gabriel Attal, qui est donc candidat pour le parti Renaissance à l'élection présidentielle et qui s'est déclaré. Bonjour à vous, monsieur Midi, bienvenue également.
1: Et puis Laurent Marcangeli, qui nous rejoint, qui soutient Édouard Philippe. Il est président du groupe Horizon à l'Assemblée nationale. Et merci d'être avec nous, d'avoir fait le déplacement de la Corse jusqu'à Marseille, puisque vous êtes corse. Merci. Bonjour. À vous. Vous pouvez vous asseoir ici. Nous, on va également s'installer ici avec vous et on va tout de suite entrer dans le vif du sujet. Rémi, avec une première question consacrée à l'IA et au travail, bien sûr, avec peut-être poursuivre sur le débat précédent. C'est vrai qu'on s'est interrogé sur... parce que j'ai l'impression que vous avez quand même envie de réagir aussi plus globalement à l'IA. Et c'est vrai qu'on se demande si la France... fait la course, finalement, participe à cette course dans la compétition mondiale. Est-ce qu'elle fait le poids avec Mistral face à Anthropic, face à OpenAI? Et donc, Laurent Marcangeli, je voudrais savoir comment vous voyez, vous, la France dans cette compétition mondiale, finalement. Et est-ce qu'il faut penser la France ou est-ce qu'il faut penser l'Europe?
2: Bon, d'abord, il faut en finir avec les à peu près. Et je vais pas faire de reproches gratuits à précédent débat, mais j'ai l'impression qu'on ne parlait pas véritablement du vrai sujet, c'est-à-dire l'intelligence artificielle en France. Il faut ôter d'un doute dès le départ, ça ne sert à rien de penser qu'il va y avoir un Français ou une Française qui va rivaliser avec OpenAI sur un agent conversationnel. Ça n'existera pas. Cette course-là, nous n'y participons pas. Nous avons des forces, ceci étant dit. Nous faisons des robots, nous sommes forts au niveau de la pharmaceutique. Nous sommes forts à un niveau technique qui peut demain, avec l'intelligence artificielle, nous permettre d'être dans la course. Donc la France n'est pas larguée, contrairement...
1: Ça veut dire qu'il ne faut pas investir dans notre IA,
2: Il faut que nous soyons forts là où nous sommes forts. La France a un certain nombre de capacités, de compétences dans l'espace européen, mais pas que, et j'y reviendrai plus tard, parce qu'il y a aussi des outils de gouvernance à un moment qu'il faut mettre en place. Mais aujourd'hui, l'IA, ce n'est pas seulement l'IA agentique, c'est-à-dire l'IA avec l'agent IA. Il y a également une IA qui peut être de nature à produire des drones et à les faire fonctionner. La France est dans la course à ce niveau-là. Et on le voit malheureusement aujourd'hui avec ce qui se passe en Ukraine. Se défendre, avoir une capacité d'indépendance et de souveraineté en matière de défense, c'est important. Sur l'outil qui gouvernerait éventuellement tout cela, évidemment, la France seule, Édouard Philippe, ne considère pas que c'est dire la vérité aux Français, de dire que nous pouvons mener ce combat tout seul. Donc ce que nous proposons, c'est la chose suivante, c'est de créer un véritable pacte européen de puissance numérique avec des pays qui seraient peut-être fondateurs, comme la communauté européenne du charbon et de l'acier a été faite au sortir de la guerre. C'est essayer de remettre les compétences, mais également les moyens de pays pionniers au sein de l'Union européenne pour pouvoir miser sur l'intelligence artificielle.
0: Et quels moyens exactement? C'est-à-dire des sommes? Parce que c'est vrai qu'on a l'ambition, mais souvent, parfois, ce qui peut manquer, c'est l'argent.
2: Vous savez combien
1: d'épargne... Dans le projet d'Édouard Philippe,
2: combien d'épargne en Europe aujourd'hui? 35 000 milliards d'euros d'épargne. 6 000 milliards d'euros en France. L'épargne française, à quoi sert-elle aujourd'hui? Elle sert à financer la dette. À un moment, nous avons la nécessité, les candidats proposent des régimes de retraite par répartition. Pourquoi pas demain créer des moyens de financement, des nouvelles technologies, de l'intelligence artificielle, du numérique, en utilisant l'épargne des Français? Je pense que les Français seraient davantage convaincus par l'utilisation de leur épargne pour demain financer la recherche, financer la création, plutôt que de financer de la dette.
0: Bonjour, Paul Midi, vous acquiescez, mais Monsieur Corman, peut-être un peu moins. Ouais. Paul Midi, je vous laisse réagir.
3: Oui, merci, parce que nous, avec Gabriel Attal, on pense que c'est possible, mais qu'on n'a pas le choix. Et c'est possible d'être numéro un, on n'a pas le choix. La supériorité technologique, elle génère la supériorité économique, mais elle génère la supériorité militaire aussi. Et donc, notre capacité à maîtriser l'IA et à mener cette révolution, c'est ce qui va définir notre prospérité future, mais notre capacité à rester libre et en démocratie. Donc, on n'a pas le choix et il faut le faire. Mais c'est possible. Pourquoi ? On a les talents, mais on n'a pas l'argent. Si vous donnez demain à Mistral AI, qui a levé 3 milliards d'euros dans sa dernière levée, vous donnez 30 milliards d'euros, qui était la levée qu'a fait Anthropic pour faire son modèle Fable 5, que tout le monde connaît maintenant. Vous donnez 30 milliards à Mistral, ils font Fable 5. Donc ça sort pas du chapeau, c'est possible de faire. Donc il faut trouver l'argent. Comment on fait ? Retraite par capitalisation et moyens publics et en européen. Un, retraite par capitalisation, vous allez me dire, mais pourquoi ? D'où ça sort ce sujet ? C'est la baguette magique des Américains. Comment ils arrivent à financer le développement de leur entreprise comme OpenAI, Anthropic, mais avant Google ou Meta ? C'est grâce à la puissance de l'épargne longue de leurs fonds de pension. On n'a pas de fonds de pension en Europe. Il faut qu'on ait des fonds de pension. Pour ça, il faut mettre notre système de répartition vers la capitalisation. Je cite trois chiffres. Les Américains ont trois fois plus d'épargne que les Européens. 104 000 milliards d'euros d'épargne pour les Américains, 36 000 milliards d'euros d'épargne pour les Européens. Et si vous regardez l'argent qui est dans les fonds de pension américains, qui permet le développement de ces entreprises de nouvelles technologies, c'est 42 000 milliards. C'est plus que toute l'épargne européenne. Et donc, on n'y arrivera pas si on ne fait pas la retraite par capitalisation et qu'on se dote de cette baguette magique. Il faut la lancer. C'est ce qu'on propose de faire dès 2027 avec Gabriel Attal. Deux, le temps que ça monte en puissance, parce qu'évidemment, ça va prendre une génération, il faut mettre de l'argent public. Il faut mettre des moyens publics. Donc, c'est le plan France 2040, 200 milliards, qui doit être en cohérence avec un plan européen Europe 2040, 2000 milliards, c'est les recommandations du rapport Draghi, porté par une politique d'innovation commune, une PIC, qui doit être trois fois supérieure que la PAC, la politique agricole commune. On est très fiers de la PAC, mais aujourd'hui, la politique d'innovation en Europe, elle est trois fois plus petite que les moyens qu'on met dans la PAC. Elle devrait être trois fois plus grosse. Et donc, nous, on pense que c'est possible, et ce pays l'a déjà fait. Je vais vous raconter, si j'ai encore une minute, une petite anecdote.
1: On a visiblement énormément d'argent à mobiliser, et on ne l'a pas mobilisé ni pour nos hôpitaux, ni pour les retraites, ni pour... Il y a énormément de choses dans lesquelles aujourd'hui on doit investir, et cet argent-là, elle n'a jamais été mobilisé. Et pourquoi elle serait mobilisée uniquement sur l'IA et pas dans d'autres domaines ?
3: Il faut faire des choix, mais je vais vous rappeler ce qui s'est passé dans ce pays il y a 80 ans. En 1958, le général de Gaulle, il a pris une décision. Il a dit, il faut que la France se dote de la bombe nucléaire. Il faut qu'on fasse partie des quelques pays qui maîtrisent la technologie nucléaire. C'était en 1956. Les Américains la maîtrisaient depuis 1945. Vous savez que c'est comme ça que la Deuxième Guerre mondiale s'est arrêtée. Donc ça faisait déjà bien longtemps. Donc quand il a dit ça, les gens ont dit, c'est pas possible. Ils ont rigolé. Il l'a fait. Ça a pris 12 à 15 ans, c'est-à-dire l'équivalent en temps politique de 3 mandats présidentiels. Ça a demandé de l'argent, c'est l'équivalent aujourd'hui de 50 milliards d'euros par an. Donc 50 milliards d'euros, c'est beaucoup. Mais quand on a 1700 milliards d'euros de dépenses, ça se fait.
0: Mais quand on regarde ça, d'autres budgets,
3: vous savez ce que ça a apporté à la France. On sait tous ce que ça a apporté à la France. La maîtrise de la bombe nucléaire et ensuite du nucléaire civil pour faire la transition
1: donc
3: écologique.
1: Vous mettez l'IA à ce niveau-là,
3: c'est une
1: rang-là.
3: Décision encore plus forte que la maîtrise de la bombe nucléaire, parce qu'elle a un impact et sur notre économie et sur notre capacité à nous défendre et à rester libre.
0: Au détriment d'autres budgets. Hier, on entend le président de la République, Emmanuel Macron, qui dit on baisse pas les taxes sur le carburant parce que ça coûte 1 milliard d'euros. On en est là aujourd'hui. Là, vous parlez de sommes de dizaines de milliards d'euros. Donc, d'où vient vraiment cet argent ? Vous avez parlé des retraites, mais...
3: Il faut faire des économies. Et donc, nous, ce qu'on propose, c'est que dans les cinq prochaines années, il faudra faire 150 milliards d'euros d'économies. Et comme 2/3 de notre dépense publique, c'est de la dépense sociale, il faudra que 2/3 des économies soient faites sur la dépense sociale. Il faut qu'on mette notre système sous contrôle pour arrêter des copélos parce qu'on a des trous dans la coque. Il faut réparer la coque et il faut se redonner les conditions de la création de richesses dans ce pays et dans ce continent. Il faut le faire en français et en européen. C'est possible. La France, en 1958, elle avait 5% de déficit. Elle avait une assemblée qui était bloquée. Le FMI était aux portes et pourtant, on a redressé ce pays, c'était il y a 80 ans. On peut refaire Il faut pas manquer d'ambition. Et en plus, maintenant, on a une force qu'on n'avait pas à l'époque. C'est l'Union européenne. Il faut qu'on aille plus loin dans l'intégration européenne. C'est le projet des États-Unis.
1: David Cormand, on va vous entendre aussi là-dessus. C'est vrai qu'à la tribune des Nations Unies, on a entendu Emmanuel Macron dire il faut créer une IA européenne en open source qui soit ouverte. Et de ce fait, on pourra peser face aux géants américains. Quel est votre avis? Et est-ce que vous considérez l'innovation de l'IA, son arrivée, comme la quatrième révolution industrielle? C'est ce que dit Jérôme Rifkin.
4: D'abord, merci de votre invitation et surtout, merci d'avoir organisé ce débat. Je pense que vous êtes les premiers à le faire. Et ma conviction, c'est de ce dont on parle aujourd'hui, la question de la tech et l'un de ses dérivés, la question de l'IA, et de mon point de vue, la question existentielle pour notre civilisation dans les années qui vont venir. Et donc, ça me paraît très important d'essayer de réfléchir avec les citoyennes et les citoyens de la manière dont on pose ce débat. Et la première chose que je vais vous dire, c'est qu'on parle beaucoup d'innovation, d'investissement, et c'est des sujets importants. Donc, je crois que c'est pas la première question qu'il faut se poser par rapport à cette question de la tech, des big tech et de l'IA. Bon, la question vraiment sur laquelle il faut se concentrer, c'est à quel moment pour une société une innovation devient ou non un progrès. Une innovation et un progrès, c'est pas la même chose. Une innovation, c'est un nouveau truc qu'on invente. Vous avez pris l'exemple de la bombe atomique. La bombe atomique, c'est une innovation. Est-ce que c'est un progrès pour notre civilisation humaine? On peut dire que ça se discute.
0: Ça pose la question des investissements. Permettez-moi, je vous voyais un peu dubitatif.
4: Oui, oui, mais j'y viens, mais permettez-moi de faire quelques minutes là-dessus, parce que je pense vraiment que c'est sur ce sujet-là de à quel moment nous, société et citoyens, on considère qu'une innovation technologique est un progrès ou non pour l'intérêt général. Et j'en viens à la question de la fameuse course. Hein ? La course à l'innovation, la course à la compétitivité, et donc la course, bien entendu, à l'investissement. Moi, je posais une question assez simple qui est de dire, mais on veut courir après quoi? Et je pose ça, c'est qu'en fait, courir après un modèle d'IA, je parle des giga-IA, hein, des big tech américaines ou d'ailleurs chinoises. Est-ce que c'est cette course-là en tant qu'Européens qu'on veut faire? Moi, je pense que non. Je pense que le gigantisme des investissements imposés par les modèles d'immenses entreprises multinationales américaines ou dans un autre modèle économique, quoique chinoise, n'est absolument pas un modèle souhaitable pour nos standards et nos valeurs européennes. Quelles sont-elles? Le respect de la vie privée, de la concurrence. Moi, je ne suis pas un adepte de la concurrence libre et non faussée, mais c'est un des préceptes de l'Union européenne. La question de la protection de nos données, de nos valeurs démocratiques, etc. Ce que je veux vous dire, c'est qu'aujourd'hui, ces géants de la tech, tels qu'ils se développent, nécessitent tellement de milliards d'investissements que leur business model n'est tout simplement pas compatible avec nos valeurs démocratiques et de droits individuels européens. Et donc, c'est dans ce sens-là qu'il faut voir ce débat, parce que sinon, on va se tromper de sujet.
0: Donc là, on parle de 50 milliards, ça veut dire que pour vous, il n'y a pas d'investissement
4: d'État. Si vous voulez vraiment que je vous réagisse sur vos histoires d'investissement...
1: Il n'y a pas de régulation possible. Il n'y a pas de régulation possible.
4: Bien sûr qu'elle est possible, et elle est possible d'abord à l'échelle européenne. À l'échelle d'un pays, alors je sais qu'on prépare une élection présidentielle française, je m'excuse de vous le dire, mais à l'échelle d'un pays, les régulations sont compliquées. Ou alors, il faut les faire, mais on traîne trop à les faire. C'est la loi d'Arcos, hein, sur le droit d'auteur, la protection du droit d'auteur. Je veux bien qu'on fasse un focus sur ce sujet-là, parce que ça concerne aussi la presse, d'ailleurs. C'est qu'en fait, tous ces contenus qui nécessitent du travail humain, hein, c'est la différence entre une création humaine, à vocation, voilà, avec une plus-value, et de la création de contenu automatisé. Ça, c'est ce que fait l'IA. On a une nécessité absolue à dire que nous, en tout cas dans l'Union européenne, on protège la création humaine, qu'elle soit dans l'art ou qu'elle soit dans la création journalistique, d'auteurs, etc., etc. Ça, c'est des régulations qu'il faut faire au niveau français et au niveau européen. L'autre régulation, et qu'on essaye de proposer au niveau européen, et d'ailleurs on est la seule zone économique un peu structurelle et structurante à le faire, c'est qu'en fait des modèles d'IA ou des modèles de big tech qui ne respectent pas nos réglementations et nos valeurs, parce que des réglementations, derrière, c'est des valeurs, il faut leur interdire l'accès au marché européen. Or, le marché européen est le premier marché du monde. Donc la capacité de prescription, de standards. Et quand on parle d'une nouvelle technologie, c'est logique de faire des standards. Ce n'est pas empêcher l'innovation. Ma conviction est même que ce sont ces standards qui permettent une innovation qui devient un progrès. C'est de ça dont on doit parler, c'est ça qu'on doit faire. Et la France doit jouer un rôle majeur au niveau européen pour faire cela.
1: Merci, merci David Cormand. On va prendre maintenant des questions des lecteurs de la Provence. Vous savez que nous sommes partenaires de cet événement, donc BFM, BFM Business, La Tribune Dimanche, Brut et la Provence. Alors, nous avons un lecteur en face, je vous en prie, présentez-vous et puis interrogez nos candidats et leurs représentants.
5: Bonjour, au-delà d'être un lecteur de la Provence, je suis le président de l'Union patronale des Bouches-du-Rhône, qui est le premier MEDEF de France, donc 14 000 adhérents. Jean-Christophe Amarantini, j'ai deux questions à vous poser donc au nom de mes adhérents. La première question, si vos candidats arrivent au pouvoir suprême, quelles mesures mettrez-vous en place pour essayer de faire justement des économies au niveau du train de vie de l'État, hein, puisqu'on sait que la puissance publique est très endettée et a du mal à trouver des économies et être efficiente. Première question. Deuxième question, je fais référence au piratage de données au niveau de l'administration fiscale, hein, qui ont eu lieu il y a quelques mois, où 700 contribuables ont été piratés, vous le savez. Et là aussi, peut-être grâce à l'IA, quelles mesures préconiseriez-vous pour éviter ce genre de situation à l'avenir? Parce que c'est quand même inquiétant. Voilà, les deux questions.
0: Paul Midi, on peut peut-être vous poser cette question, parce que justement, on a parlé longuement de l'investissement de l'État. Concrètement, cette question, elle se dit, il y a aussi la question des économies. On parle du budget 2027, c'est central en ce moment. Et on pense aussi à tous les Français qui nous regardent, qui ont aussi des questions centrales sur la question du pouvoir d'achat, des prix du carburant, des hôpitaux, de l'éducation. Comment on arrive un peu à la fois être dans une force d'investissement, comme vous dites, et avoir une économie sur le train de vie de l'État et préserver les différents secteurs importants pour notre quotidien?
3: Ben, il faut faire des choix. Alors déjà, tout ce qu'on propose à Gabriel Attal, c'est une trajectoire de maîtrise du déficit, avec un objectif qui est de revenir en dessous de 3% du déficit avant 2032 et de revenir à l'équilibre avant la fin de notre deuxième quinquennat d'ici 2037. Ça, c'est la trajectoire. Pour réussir ça, il faut faire, je le disais tout à l'heure, 150 milliards d'euros d'économies.
0: Sur quoi?
3: Dont deux tiers sur la dépense publique. J'y viens, ne vous inquiétez pas, j'y vais pas à pas. Et il faut qu'il y ait des économies sur l'État, sur les collectivités territoriales et sur la protection sociale. Sur l'État, avec notamment en utilisant l'intelligence artificielle pour faire les gains de productivité que sont en train de faire nos entreprises, avec un plan de départ volontaire pour 100 000 fonctionnaires, et en continuant à faire les économies que Gabriel Attal, en tant que Premier ministre, avait engagées quand il avait signé un décret pour faire 10 milliards d'euros d'économies. En 2024, c'est la première fois que les dépenses de l'État avaient baissé, c'est l'INSEE qui le dit. Donc, un, il faut faire l'État. Deux, sur les collectivités territoriales, dont les dépenses ont beaucoup augmenté ces dernières années, il faut qu'on mette sous contrôle et qu'on aille vers une collectivité unique, qu'on fasse des réformes de structure sur les collectivités territoriales. Gabriel Attal fera des propositions dans les prochaines semaines sur ce sujet. Et ensuite, il y a la protection sociale. C'est deux tiers de notre dépense. Donc ça doit être deux tiers des économies. Réforme des retraites, réforme de l'assurance chômage, mise sous contrôle d'un certain nombre de dépenses qui ne sont pas sous contrôle, comme les arrêts maladie.
0: Protection sociale, ça parle quand même pas mal aux Français. Alors c'est une petite parenthèse, mais concrètement, c'est de se dire, on fait des économies sur quoi? C'est, on rembourse moins des médicaments
3: Non, mais d'abord, on transforme le système. Donc on transforme le système des retraites pour qu'évidemment, il soit à l'équilibre et qu'il y ait plus de quantité de travail. On transforme le système de l'assurance chômage pour qu'il l'incite plus à la reprise au travail. Et on met sous contrôle un certain nombre de dépenses comme les arrêts maladie qui sont partis dans le décor depuis quelques années.
1: Ça, c'est déjà dans le budget qui est proposé par Sébastien Lecornu. Sur l'âge, vous mettez à l'âge de la retraite, vous le mettez à quoi?
3: Alors, vous savez, j'espère que nous, on propose un changement de système des retraites. Parce que ça fait maintenant des années que chaque gouvernement qui arrive propose une augmentation de l'âge de départ à la retraite, ça met des millions de gens dans la rue et ça règle jamais le problème. D'autant que ce que vous savez sur la dernière réforme des retraites, c'était une augmentation de l'âge de 2 ans, mais en effectif, comme le système, avec il y a beaucoup de systèmes de pénibilité, de carrière longue, c'était 6 mois effectif. Et donc vous retrouvez, avec 2 millions de personnes dans la rue, l'impression d'avoir une réforme qui est très dure, et derrière, vous n'avez pas suffisamment les gains budgétaires. Donc il faut changer de système. Un système beaucoup plus lisible, universel et clair, qui est sans âge de départ à la retraite, mais avec sur la durée de cotisation, vous voulez travailler longtemps, vous avez une surcote, vous avez une très bonne retraite. Vous voulez travailler moins, vous avez une décote, vous aurez une moins bonne retraite.
1: Laurent Marcangeli.
6: Bon, d'abord, je crois qu'il faut répondre à monsieur sur,
3: peut-être
6: deux
3: sur
6: questions qu'il vient de nous poser de manière assez précise. Il s'avère, monsieur, en plus, vous le savez peut-être pas, mais je le rappelle que je connais bien les dépenses de l'État et de la fonction publique. J'en ai été le ministre pendant 9 mois et justement, je fais partie de celles et de ceux qui considèrent que l'intelligence artificielle peut être de nature à faire des économies dans le fonctionnement de nos services publics de la manière suivante. D'abord, rendre du temps à l'action de terrain et aux services publics prioritaires. Tout à l'heure, j'ai entendu la représentante d'un candidat dire qu'elle allait supprimer 800 000 postes de fonctionnaires. Je vais vous expliquer ce que ça veut dire, 800 000 postes de fonctionnaires. C'est-à-dire que tous les départs à la retraite sur les 5 années à venir ne seront pas remplacés.
1: C'est ce qu'elle proposait, Sarah Knapp.
6: C'est ce qu'elle propose. Parce qu'il y a à peu près 800 000 fonctionnaires, agents publics, qui partiront à la retraite entre 2027 et 2032. C'est irresponsable de faire une proposition de cette nature parce que il y a des services publics dans lesquels il va falloir investir, la sécurité de nos compatriotes, les services de santé dans nos hôpitaux. Et en revanche, effectivement, il y a des services publics, quand on parle d'administration administrative, qu'il va falloir, je le pense, aujourd'hui réduire.
0: Donc on en supprime combien?
6: Alors ça, je me refuserai à la louche de dire les 200 000, les 300 000, les 400 000, les 500 000. Je vais vous expliquer pourquoi. Parce que quand ça a été fait, ça a été mal fait, et je plaide coupable, si je puis me permettre d'expression, puisque ça a été fait sous un gouvernement que je soutenais, j'étais militant de l'UMP, c'est sous Nicolas Sarkozy que ça a été fait, et on l'a vu à l'hôpital, mais également dans les forces de sécurité, ça a posé un problème, c'était le 1 sur 2, et ça ne fonctionne pas
1: comme ça. Sous Emmanuel Macron, il y a eu plus de postes de fonctionnaires qui ont été créés.
6: Sous le président Macron, il y a eu une annonce qui a été faite pendant la campagne présidentielle de 2017, qui n'a pas été respectée, force est de le constater, puisque nous avons plus d'agents publics en 2026 qu'il y en avait en 2017, contrairement aux engagements qui avaient été pris. Donc je ne vais pas me permettre de faire ça. En revanche, ce que je sais, c'est qu'à peu près un tiers du temps de travail d'un agent public peut être réduit si on utilise de l'intelligence artificielle pour aider cet agent à réduire un certain nombre de tâches. Donc tout cela, c'est du temps qu'on peut rendre à l'agent, c'est du temps qu'on peut rendre également sur une redéfinition. Tout à l'heure, j'entendais quelque chose de très intéressant. Effectivement, qu'il y a des métiers qui vont être profondément transformés.
0: Et on aura l'occasion d'y venir un peu plus tard.
6: Y compris dans l'action publique. Il y a des métiers même qui vont disparaître très certainement. Et il ne faut pas avoir peur de le dire. Mais il y a également du temps à rendre et de la productivité à rendre. Et pour la cyberattaque, excusez-moi, je conclurai là-dessus parce que ça a fait peur à beaucoup de monde. C'est la preuve qu'il faut que nous soyons au rendez-vous de la souveraineté par la protection également, la cyberprotection de nos données, la cyberprotection des Françaises et des Français. C'est un enjeu de souveraineté. Là-dessus, il faut mettre le paquet parce que les attaques ne vont pas cesser, bien au contraire. Ça peut être les impôts, ça peut être également des hôpitaux, on l'a vu, avec des ingérences étrangères. Ça peut être sur le processus électoral demain. Il faut que nous soyons en capacité de pouvoir réguler là-dessus aussi, puisque tout à l'heure, j'entendais certains qui disaient qu'il faut réguler au maximum ou il faut réguler au minimum. Nous, ce que nous proposons, c'est très simple. D'abord, c'est de faire utiliser ce qui est créé, notamment au niveau de l'Union européenne. Il y a des dispositifs qui doivent être respectés, notamment par les plateformes de réseaux sociaux, sous peine d'amende, je l'espère, parce que à un moment, la divulgation, la diffusion de fausses informations dans le cadre d'un processus électoral, c'est grave. Et ensuite, il faut donner les moyens à nos services publics, à notre puissance publique de faire face à ce type d'attaque. Et force est de constater qu'aujourd'hui, il y a quelques trous dans la raquette. C'est ce que nous proposons de faire avec Édouard Philippe.
1: On va prendre une autre question des lecteurs de la Provence.
4: J'aurais bien voulu répondre aussi, si ça ne vous dérange pas.
1: Vous ne voulez pas répondre à la prochaine question?
4: C'était une question du MEDEF de Bouches-du-Rhône sur laquelle les écologistes auraient aussi des trucs à dire. Mais
1: vous allez.
4: Je veux bien qu'on intériorise. Plutôt que les, on n'aura rien à dire au monde de l'entreprise.
1: Non, mais c'est si tout le monde répond à toutes les questions, en fait, on n'y arrivera pas. Mais je vous laisse poser votre question. Et puis, David Cormand, si vous voulez aussi répondre, vous pourrez intervenir sur l'autre question.
7: Allô, bonjour, je me présente. Je suis Monsieur Assad Orient. Je suis étudiant en droit et sciences politiques à l'AMU. Et j'ai assisté au premier débat présidentiel sur l'IA. Il y a quelque chose qui diffère par rapport à vos propos, c'est que vous parlez d'Europe. Avant, on parlait beaucoup de souveraineté, mais beaucoup de souveraineté nationale et des plans à l'allure nationale. Et certains partis ont même proposé de s'écarter d'une cause plutôt globale pour faire une cause, enfin, l'IA, d'une cause française. Ma question est, pourquoi vous, d'une part, vous impliquez autant l'Europe dans vos discussions vis-à-vis de l'IA? Et puis, par rapport aux premières minutes de vos débats, vous avez aussi parlé d'une autre Europe. Vous avez fait mention, par exemple, et surtout en parallèle avec la CECA. Monsieur Gabriel Attal aussi a proposé de faire un États-Unis d'Europe. Donc je voudrais savoir, vous, quelle est votre position vis-à-vis d'une part de l'Union européenne et d'autre part de ce que pourrait être une extension de l'Union européenne ou de la collaboration communautaire.
1: David Dormant.
4: Ouais, si je peux en placer une, c'est merci. D'abord, merci pour votre question, mais qui peut faire le lien avec la précédente d'ailleurs. D'abord, votre question sur la souveraineté. D'abord, il faut s'entendre sur comment on définit le terme de souveraineté. Moi, je vais vous proposer la définition que j'utilise. Être souverain, c'est avoir le contrôle sur ce dont dépend notre subsistance, à la fois individuelle et collective. Si on définit la souveraineté par cela, je sais qu'il y a d'autres définitions possibles, ma conviction, c'est qu'à l'échelle d'un des pays de l'Union européenne, on ne peut pas avoir le contrôle à la fois individuel et collectif, sur ce dont dépend, ou sur ce dont va dépendre, notre subsistance au sens large, pas seulement alimentaire, mais en général. Et donc ma conviction profonde, mais je l'ai depuis longtemps, c'est ce que portent les écologistes depuis très longtemps, c'est qu'il n'y a pas de souveraineté des Françaises et des Français sans une Europe puissante. Et donc je dirais même que la condition de notre souveraineté, elle se situe via l'Union européenne. Ça peut plaire, ça peut déplaire, je comprends qu'on peut être plus ou moins fédéraliste. Et comme vous, j'ai été étonné dans le débat, la première partie du débat, qu'en fait on raisonnait qu'au niveau mondial, l'ONU, très bien, pourquoi pas, ou au niveau uniquement national. Je pense que c'est une erreur. Je pense que l'échelon européen est, dans cette affaire, comme dans d'autres d'ailleurs, absolument majeur. Pourquoi je me permets de faire le lien avec la question précédente de la part du MEDEF et du monde de l'entreprise? C'est qu'aujourd'hui, le développement de ces big tech, de ces géants de l'IA, ont un projet économique derrière le vernis technologique. Quel est-il ? Celui d'une économie de rente. Ce que sont en train de faire ces multinationales, c'est d'imposer d'être le lien exclusif entre les personnes qui produisent et les personnes qui consomment. Et ça, c'est une rupture fondamentale dans l'histoire du capitalisme. Moi-même, je ne suis pas un capitaliste, je suis écologiste, décroissant, mais ce n'est pas le sujet du jour. Mais dans l'histoire du capitalisme, c'est une vraie rupture. Parce qu'on nous avait toujours dit, le capitalisme, c'est quoi ? C'est la concurrence libre et non faussée. C'est un mensonge. Et c'est comme ça que c'était proposé au compromis général. Là, ce qui est en train de se passer, c'est le contraire. C'est que leur modèle économique n'est viable que par une forme de monopole économique sur l'ensemble de l'activité économique. Et donc, je dis au milieu économique, et y compris aux collègues du MEDEF et les 13 000 entreprises des Bouches-du-Rhône, qui n'ont pas toutes, j'imagine, la même taille que Anthropic ou que Google, que se prémunir de cette nouvelle économie de rente que les empires américains et, dans un autre style, l'empire chinois veulent nous imposer à nous, l'Union européenne, est existentiel. Résister à cette volonté d'hégémonie est tout bonnement existentiel pour nos réseaux économiques, pour etc., etc. Et donc, la question de comment l'Union européenne, c'était le sens de mon propos liminaire, construit et assume une vision de la société, des valeurs, des standards, pour dire, pour nous, la technologie, l'IA, cela doit correspondre à ces standards-là. Et c'est complètement possible de le faire, en ayant le contrôle sur les infrastructures matérielles et immatérielles. Matérielles, c'est les data centers, les tuyaux sous les océans, d'ailleurs, qui arrivent à Marseille. C'est pour ça qu'il y a autant de data centers à Marseille, toutes ces choses-là. Les infrastructures immatérielles, c'est les logiciels, rien de ça. Et les données, et c'est la deuxième question du chef d'entreprise qui a raison d'être inquiet sur le pillage de données. Pourquoi ces données sont pillées ? Parce qu'elles valent de l'or. Et notamment les données européennes, puisqu'on a en moyenne une population qui a plutôt du pouvoir d'achat. Donc pour ces firmes, acquérir ces données, même les voler, c'est quelque chose d'essentiel quelque part pour, dans un deuxième temps, nous soumettre. Et donc la protection des données, la limitation de la collecte même de données est quelque chose d'absolument fondamental pour garder justement ce que vous appeliez notre souveraineté.
0: Vision de la société et valeurs, je rebondis sur ce point, ça permet de parler d'un autre chapitre. On parlait du travail, de l'emploi.
3: Moi, je veux bien répondre à la question, si vous ne m'êtes pas, j'ai été interpellé en plus.
0: Allez-y.
6: Moi aussi.
0: Mais rapidement, Paul Midier, parce qu'on...
3: Rapidement, vous inquiétez
0: pas sur la première question.
3: Ne vous inquiétez pas, j'ai l'esprit de synthèse, mais merci pour cette question, parce que le sujet européen, il est vraiment extrêmement important en ce débat, à deux titres, titre économique et titre militaire. On voit que pour réussir à être en compétition face aux États-Unis, première économie du monde, et à la Chine, maintenant deuxième économie du monde, c'est à l'échelle européenne, la masse critique de l'Union européenne, troisième économie du monde, qu'on peut se battre avec la quantité de talents suffisante et surtout avec la puissance financière suffisante. Donc ceux qui vous vendent avec Madame Le Pen le fait qu'on va réussir uniquement en français, pardon, dans le monde d'aujourd'hui, c'est un doux rêve. Par contre, on a construit quelque chose d'exceptionnel ces dernières années, ça s'appelle l'Union européenne, et c'est ça qui doit nous donner la force de pouvoir se battre face aux continents puissance, États-Unis et Chine. Nous, ce qu'on dit, c'est qu'il faut aller plus loin. L'Europe à 27, c'est une formidable construction, mais dès qu'on veut bouger un petit doigt, il faut mettre 27 pays d'accord. Et donc là, on n'a plus le temps de mettre 27 pays d'accord. Et donc nous, on veut prendre un noyau dur de pays, peut-être une dizaine, faire un vrai fédéralisme économique, technologique et écologique, parce que les deux sont totalement liés, et mettre tout en commun sur ces sujets-là pour être aussi fort que les Américains et les Chinois. Et deuxième point, voilà, ça c'est les États-Unis d'Europe. Mais deuxième point, rapidement, parce que c'est très important. Et
0: on doit faire vite, parce que si on veut aborder vraiment tous les sujets, je me permets.
3: Oui, mais
0: on va peut-être essayer d'avancer.
3: Pardon, je fais ce point parce qu'il est important et c'est un sujet qu'a soulevé David Cormon, que je pense que c'est un très bon sujet. C'est le sujet militaire, qui n'a pas été abordé dans le débat précédent. On croit souvent que ce qui fait gagner une guerre, c'est d'avoir la plus grosse armée. Non, ce qui fait gagner une guerre, c'est d'avoir la supériorité technologique. J'ai le fusil, mes ennemis ne l'ont pas. J'ai un char, les ennemis ne l'ont pas. J'ai l'aviation, mes ennemis ne l'ont pas. J'ai la bombe nucléaire, mes ennemis ne l'ont pas. Dans les guerres de demain, c'est l'intelligence artificielle, le quantique, les robots, les drones qui vont donner la supériorité militaire. On est dans un monde où les États-Unis ont décidé que la sécurité de l'Europe n'était plus leur priorité. Donc il faut qu'on soit en capacité d'assurer notre sécurité, de construire une défense européenne. Et si on n'est pas en capacité au niveau européen d'avoir les meilleurs IA au monde, on sera mort économiquement, mais on sera mort littéralement.
0: Merci, on va avancer. Oh,
6: excusez-moi, non.
0: On va devoir avancer.
6: Non, c'est important. Et puis, vous avez voulu interroger des gens qui étaient souverainistes et qui étaient opposés à l'Union européenne. Manque de peau, là, vous avez trois personnes, même si elles ont des nuances, qui sont favorables à la construction européenne et qui pensent que...
0: Alors, Monsieur Marcangeli, vous aurez l'occasion de vous exprimer.
6: Je vais vous répondre.
0: Monsieur Marcangeli, s'il vous plaît.
6: Ça ira au-delà de l'Union européenne. Ça ira au-delà de l'Union européenne parce que vous le voyez avec notamment l'association avec le Canada. Il faut également ouvrir au-delà de l'Union européenne telle qu'elle existe aujourd'hui. Et c'est avec une masse critique de départ qui sera pas fédérale. C'est ma petite différence avec mon collègue et ami Paul Midi. On pourra créer cette fameuse CECA du 21e siècle, ce fameux pacte de puissance européen numérique.
0: Alors voilà, on va pouvoir avancer parce qu'on a encore pas mal de questions à évoquer, notamment sur l'intelligence artificielle. Est-ce que c'est une chance pour l'économie ou une crainte pour l'emploi? Je vais vous poser cette question très concrète. C'est, est-ce qu'il faut interdire les licenciements économiques, Monsieur Cormon, pour réagir en premier?
4: Ouais, pourquoi pas? Mais encore une fois, pour moi, c'est. Je suis désolé. Alors je vais vous répondre non, je crois pas. Je crois pas parce que ça marche pas.
0: Parce que ça pose la question, il y a beaucoup de gens qui en regardent, notamment les jeunes, qui se disent aujourd'hui, bien sûr, ils voient l'intelligence artificielle, alors ils sont contents de l'utiliser au quotidien, mais d'un autre, ils ont peur pour leur travail.
4: Si on veut parler de la question de l'IA avec le travail, ma conviction, c'est que le sujet essentiel dans cette affaire n'est pas tant les emplois que ça risquerait de supprimer. La question essentielle, c'est dans quelle mesure l'IA va percuter notre rapport au travail. La question la plus grave dans cette affaire, c'est celle-là. Vous savez, quand il y a eu la révolution industrielle et le taylorisme, où sont pendant communistes le stakhanovisme, qu'est-ce qui s'est passé? C'est qu'en fait, vous aviez des gens, des ouvriers, qui avaient un savoir-faire pour fabriquer à peu près tout dans la chaîne de valeur. J'exagère, mais pour me faire comprendre, le fabricant de charrettes, il savait fabriquer à peu près tout de la charrette. Avec la révolution industrielle et l'automatisation des tâches, l'un des effets, c'était des gains de productivité. Ça a été aussi la surspécialisation d'un certain nombre d'ouvriers sur une tâche précise. Vous savez, c'est le film de Charlot, Les temps modernes, qui est un film un peu caricatural, mais pour comprendre l'image. Moi, ma conviction, c'est qu'avec l'IA, si elle n'est pas régulée de mon point de vue comme elle doit l'être, elle risque, comment dire, de segmenter les savoir-faire et de transformer les travailleuses et les travailleurs en gros en ce qu'on appelle des dompteurs de prompt. Hein ? C'est-à-dire qu'en fait, c'est quoi un dompteur de prompt ? C'est que vous avez une IA qui est aux mains d'une multinationale, dans le mode de développement de l'IA tel qu'il est en train de se faire et qu'il faut réguler, qu'auront le contrôle total sur comment on transforme un prompt en valeur ajoutée, hein, grâce à l'IA. Et pour moi, cette privatisation, cette captation de cette, entre guillemets, compétence synthétique, pose un problème en termes de nombre d'emplois, mais pose aussi un problème fondamental en termes de contrôle du citoyen sur sa force de travail.
0: Vous, qu'est-ce qui fait qu'une démocratie... Vous ne répondez pas la
4: question. Mais si, mais, c'est pas, j'ai, répondu que, mais début, j'ai répondu au début. J'ai dit non, je pense que ça ne sert à rien. Mais je pense que, donc j'ai répondu à votre question. Ce que je pense, en revanche, c'est qu'il faut réserver le rôle de l'IA à des tâches dont on sait à l'avance à quoi elles servent et sans capter le savoir-faire. Je vais prendre un exemple très précis qu'on avance souvent sur l'IA, je finirai là-dessus. C'est l'IA dans la médecine. Bon, d'ailleurs, au passage, l'IA dans la médecine, c'est absolument pas des IA génératives ou agentiques, c'est autre chose. C'est que vous avez une base de données qui est connue à l'avance, par définition, par exemple des scanners d'IRM ou que sais-je, je suis pas médecin, mais qui disent, ben voilà, tous ces scanners-là ont donné tel type de diagnostic fait par des médecins, on met ça dans une boîte, on fait tourner, et tac, on en décline des diagnostics automatiques. Enfin, automatiques, hein, via l'IA. Aujourd'hui, on commence à voir le recul sur la mise en place de ces technologies. Et vous savez ce à quoi on assiste notamment ? À des pertes de compétences sur les diagnostics humains. Ce que je veux dire par là, c'est que, alors, et c'est une bonne chose, on voulait se faire aider par une IA pour mieux diagnostiquer, vous avez ce qu'on appelle une externalité négative, qui est une perte de compétences. Mais imaginez demain qu'on fait des opérations chirurgicales automatisées via l'IA en fonction de ce que les chirurgiens d'avant avait enseigné à cette IA et qui est plus de chirurgien.
1: Mais peut-être qu'il faut justement monter en compétences et améliorer la formation, mais ça, on va en parler pour justement...
4: Mais non, la compétence de quoi ? C'est plus un chirurgien qui aura le doigté pour faire la chirurgie. Ça sera une IA automatisée qui fera à la place. Vous comprenez que le problème qu'on a là, c'est la perte de contrôle. C'est la perte de contrôle citoyenne, humaine, sur... Et c'est l'encyclique du pape.
1: C'est la fin du travail ?
4: C'est une évolution du travail qui dessaisit la personne, l'individu, de son rapport de force, de son savoir-faire, et donc de sa capacité à peser sur ce qu'il produit. Ce qui est fondamental, de mon point de vue, dans une société démocratique et émancipatrice.
0: Paul Midi, on ne vous a pas justement entendu sur cette question-là. Faut-il, oui ou non, interdire les licenciements liés à l'intelligence artificielle quand on remplace les employés par l'IA ? Je vois que vous n'étiez pas trop d'accord avec le propos de M. Cormand.
3: Oui, parce que ce qu'il faut comprendre, c'est que l'innovation... elle détruit des emplois, mais généralement elle en crée à peu près deux fois plus qu'elle en a détruit. Donc ce qui se passe, c'est que les emplois se transforment.
0: Et donc aujourd'hui, vous pouvez rassurer les Français qui ont peur, qui se disent « Demain, j'ai peur d'être remplacé par une IA », c'est faux. On va pas créer de chômage de masse lié à l'intelligence.
3: Alors la crainte, non, il y a deux questions, deux réponses. Un, il n'y a jamais eu sur cette planète de chômage créé par l'innovation. Ça n'est jamais arrivé. Donc je ne pense pas que ça arrivera avec l'IA. Et deux, la crainte qu'il doit avoir, la crainte principale, s'il en faut une, ça n'est pas d'être remplacé par l'IA, c'est d'être remplacé par un salarié qui va maîtriser mieux que vous les outils de l'IA. C'est ce qu'on a raté dans les 30 dernières années, en France et en Europe, avec la révolution du numérique, où on a laissé au bord du chemin beaucoup trop de nos concitoyens. 30 ans après l'invention de l'ordinateur, on a encore 30% des Français qui ne sont pas à l'aise avec l'outil informatique, 15% qui sont en électronisme. Et donc, qu'est-ce qu'il faut faire ? Ne pas reproduire cette erreur-là, former, c'est ce qu'on propose avec Gabriel Attal, former massivement 20 millions de Français dans les 5 prochaines années aux outils d'IA. Les Français le veulent, 60% veulent être formés, c'est très enviable, c'est une heure de gain de productivité par jour que vous avez avec les outils actuels, parce que demain, les outils actuels...
0: Donc on travaillera moins demain grâce à l'IA ?
3: Et il faut le faire. Alors, c'est une bonne question, certainement, parce que l'innovation... Depuis le début de notre économie...
4: Donc, faut pas lâcher, faut pas repousser l'âge de la retraite, si on travaille moins grâce à l'IA.
3: Comment ?
4: Si on travaille moins grâce à l'IA, faut pas repousser l'âge de la retraite.
3: Alors, à court terme, pour équilibrer notre système, et compte tenu du fait que la vie est plus longue, il faut travailler plus.
0: Mais à long terme,
3: là où vous avez raison, là où on peut être d'accord, c'est que si vous regardez l'histoire de l'innovation...
1: À long terme, le déficit de la sécurité sociale et des retraites.
3: Non, mais ce qui a fait créer de la richesse sur notre planète... C'est l'innovation. Ça a permis d'augmenter les salaires et effectivement de faire baisser le temps de travail. Donc la question numéro un, c'est d'embarquer tout le monde dans cette aventure-là et ne laisser personne au bord du chemin parce que les innovations, elles peuvent créer des inégalités. Ceux qui sont formés et qui les utilisent, ceux qui ne sont pas formés et qui ne les utilisent pas. Et donc si on veut que de l'emploi se crée en France et aux États-Unis, il faut mener cette révolution. en France et en Europe, pardon, et il faut mener cette révolution.
0: Quand vous parlez d'éducation, c'est-à-dire concrètement, demain, un élève qui rentre en sixième, on lui fait quoi, 2 heures de cours par semaine sur l'IA? Enfin, ce serait quoi concrètement?
3: La priorité, c'est d'abord de former le stock de salariés qui sont en emploi aujourd'hui. Les actifs, les indépendants, il faut les former, ils veulent être formés. Et en quelques heures, vous mettez le pied à l'étrier de l'intelligence artificielle, vous obtenez des gains de productivité, c'est maintenant prouvé par la recherche académique. Donc ça vaut le coup, et je vais vous donner un exemple. Il y a une nouvelle technologie que vous connaissez tous, à laquelle on a tous été formés, qui est très utile pour avoir un emploi, qui est très utile pour améliorer sa vie, et à laquelle on forme chaque année tous les Français, ça s'appelle la voiture. Donc si on est capable de former l'ensemble des Français avec une politique publique à la voiture, on doit être capable de former l'ensemble des Français.
0: À partir de quel âge?
1: Mais est-ce que c'est la montée en compétences? Alors, Laurent Marcangeli, c'est vrai qu'on voit cette arrivée de l'IA et on s'inquiète forcément pour les emplois. Est-ce que vous voyez ça comme une révolution industrielle qui va donc créer de nouveaux emplois, cette fameuse destruction créatrice à la Schumpeter? Ou est-ce que vous retenez plutôt Bill Gates qui lui dit il va falloir réserver des emplois aux humains?
6: Alors, ni l'un ni l'autre, parce que d'abord, il faut partir des chiffres actuels, il n'y a pas de destruction d'emplois bruts au moment où nous parlons, et comme Paul Midi, je considère que cette révolution technologique va être génératrice d'emplois nouveaux.
1: On embauche un peu moins des jeunes, déjà.
6: Alors, ça pose toute la question de la formation. Et c'est pas totalement correct par rapport aux chiffres que nous avons à notre disposition, soit dit en passant. Mais il y a la formation tout au long de la vie d'un salarié. Il y a des comptes personnalisés. Il y a déjà des budgets qui sont disponibles, mais qui doivent être réorientés sans dépenser un euro supplémentaire. Vous savez, la politique, c'est une question de choix. Moi, je ne suis pas un technicien. Je suis avocat de profession. Je suis pas spécialiste de l'intelligence artificielle. Mais par contre, Édouard Philippe, qui lui-même aussi est juriste, il faut qu'il donne un cap si demain il est président de la République. Comme l'a fait le général de Gaulle, il n'était pas physicien. Pourtant, il a créé les outils permettant de maîtriser l'atome en France. Donc aujourd'hui, il faut donner un cap. Un cap, c'est un choix, un investissement au niveau de la formation professionnelle tout au long de la vie. Une personne travaille dans une entreprise. Est-ce qu'elle ne maîtrise pas l'IA? Elle ne la maîtrise pas. Il faut qu'elle soit formée. Il faut demain qu'elle puisse prendre un poste, qu'elle puisse progresser dans son travail. C'est le même débat sur les licenciements qu'on a avec la taxation. Pendant que les Chinois subventionnent les robots, nous, on va les taxer. Et on va continuer d'aller, encore une fois, dans une voie de garage où nous serons les seuls à le faire. Et ce n'est pas possible aujourd'hui de considérer que tout ce débat doit être un débat autour de la taxe, autour de l'indemnité de licenciement. Au contraire, il faut affronter ce débat par la formation professionnelle. Il faut aujourd'hui former dès le plus jeune âge, pas avant le collège. Vous posiez une question tout à l'heure. Avant le collège, c'est les savoirs fondamentaux, c'est lire, c'est écrire.
0: Donc on commence en sixième, concrètement.
6: Et à partir du collège, il faut un temps pour former nos enfants, mais également pas que nos enfants, ceux qui les forment, nos enseignants, à l'intelligence artificielle, pour pouvoir faire face au monde de demain. Et il faut également former les adultes tout au long de leur vie, parce qu'aujourd'hui, il y a des évolutions qui sont telles que les métiers peuvent vite être bouleversé par cette situation, que ce soit dans le privé ou dans le public. Et donc, c'est ce que nous proposons avec Édouard Philippe, c'est-à-dire un compte formation où il y a véritablement les moyens mis pour former à l'intelligence artificielle.
0: Formation, c'est aussi notre quotidien, pardon. C'est aussi notre quotidien sur... Moi, je pense à ceux, par exemple, qui nous regardent sur Brut au quotidien. Quand ils scrollent sur TikTok, ils voient des vidéos qui sont parfois générées par intelligence artificielle. Vos candidats ou candidates en ont parfois même été victimes. Alors... heureusement, la majorité des gens arrivent à les débusquer, mais il y a quand même des gens qui nous disent « Mais cette vidéo-là, elle est vraie ou fausse ?» On voit que l'authenticité s'en rapproche de plus en plus parce que ça s'améliore avec le temps. Qu'est-ce qu'il faut faire aujourd'hui par rapport à ça? Alors, il y a la question de la formation, former les citoyens, on en parlait, mais est-ce qu'il y a aussi la question de la régulation des plateformes sur les contenus qui sont mal signalés? Est-ce que les personnes qui font ça doivent être sanctionnées concrètement? Je pensais par exemple, Gabriel Attal, il y a quelques jours, on voyait certaines vidéos sur les réseaux sociaux qui pouvaient montrer certaines choses, et finalement, c'était pas le cas. Comment vous répondez-vous à ça? Peut-être Paul Midi?
3: Alors, on s'éloigne un peu de l'IA, mais je vais répondre avec plaisir.
0: C'est concrètement sur l'intelligence artificielle parce qu'elles sont générées par IA.
3: Oui, je pense qu'il n'y a pas que les contenus générés par IA qui posent problème sur les réseaux sociaux.
0: Alors, il y a les ingérences, etc.
3: Il faut modérer et réguler ces réseaux sociaux. C'est le rapporteur de la loi numérique qui vous parle. Et honnêtement, ils se fichent de nous. Ils se fichent de nous. Ils se moquent de nos règles en France et en Europe. Et donc, ce que ça doit nous dire, c'est que la meilleure des protections pour nos concitoyens français et européens, c'est que l'innovation, elle se passe sur notre territoire avec nos valeurs. Et c'est le problème des réseaux sociaux. Ils ont été développés aux États-Unis vous avez le droit constitutionnellement de dire n'importe quoi. C'est leurs valeurs, c'est leurs règles. Mais en Europe et en France, on n'a pas le droit de dire n'importe quoi. Si les réseaux sociaux avaient été développés en France et en Europe, n'aurions pas les problèmes que nous avons aujourd'hui.
0: Mais c'est-à-dire quoi, qu'on est trop faible face à ça? Je vais peut-être faire agir aussi
3: David Caron juste après. Quand vous êtes face à des continents puissance et des très grandes entreprises qui ne sont pas sur votre sol, qui se fichent de vos valeurs et qui sont protégées par un gouvernement qui est la première puissance militaire du monde, vous pouvez tenter toutes les régulations que vous voulez.
1: La meilleure protection, juste vous interroger
3: c'est d'avoir
1: là-dessus, c'est que
3: des réseaux sociaux français et européens.
1: Il y a effectivement l'IA qui génère un certain nombre de vidéos qui peuvent orienter ou qui peuvent effectivement mettre dans le fond un certain nombre de personnes. Est-ce que vous craignez que l'élection présidentielle, elle soit influencée par les réseaux sociaux, par l'IA?
4: Depuis le référendum sur la sortie du Brexit en Grande-Bretagne, il y a déjà ce travail d'influence, mais...
1: En Roumanie, par exemple, ça a été le cas.
4: Plus récemment, avec l'annulation du deuxième tour de l'élection présidentielle ou du premier tour, je ne sais plus. Et donc, bien sûr, il faut comprendre, c'est quoi la définition de l'espionnage? C'est de la collecte d'informations et de l'influence. Excusez-moi, mais des IA et des Big Tech, leur métier, c'est de faire de la collecte d'informations et de l'influence. C'est leur modèle économique. Et donc, moi, je ne crois pas du tout que ça soit parce que ça a été développé aux États-Unis ou je ne sais pas quoi. Parce que le modèle économique de ces firmes, c'est d'être toxique. Pourquoi? Parce que pour pouvoir collecter de la donnée, ils ont besoin de générer et de mettre à disposition des gens qui scrollent des contenus problématiques. Pourquoi? Parce que ce sont des contenus problématiques qui vous font réagir, qui vont faire que vous allez rester sur l'écran 3 secondes de plus. Mais
1: c'est et donc vous pensez qu'il peut y avoir, qu'on peut perdre les agents IA et que on peut courir à notre perte à cause des hallucinations, par exemple, de l'IA?
4: Non, mais si vous voulez, les histoires de les hallucinations, c'est autre chose. Les hallucinations, c'est l'IA qui se trompe. Ce qui arrive très souvent. Là, ce dont on parle, c'est pas que l'IA se trompe, c'est qu'il y a des gens qui demandent à une IA de créer des contenus malveillants parce qu'ils espèrent que ça va avoir un effet. Mais quand vous voyez, si vous voulez, une vidéo d'un tel ou d'une telle qui fait n'importe quoi, etc. Vous savez bien que c'est pas une vraie image. Mais ils s'en foutent, parce que c'est pas ça qui les intéresse.
0: Mais vous faites un constat sévère, ça veut dire quoi? Parce que j'entendais aussi
4: le propos de juste finir.
0: Mais justement, pour finir justement sur cette question, parce qu'il faut qu'on avance, il reste 11 minutes. C'est de se dire, on a un discours qui est très ferme vis-à-vis des réseaux sociaux. On l'a entendu même parfois tenu par le président de la République, Emmanuel Macron.
4: Est-ce que en ça vérité, veut dire pas très. Mais
0: est-ce que ça veut dire que par exemple demain on doit interdire des plateformes qui ne signalent pas assez les contenus de l'intelligence artificielle,
4: en fait, ce dont vous
0: qui
4: parlez,
0: ne les modèrent pas assez?
4: Tout ce dont vous parlez, ce sont déjà des législations européennes.
0: Mais qui ne se passe pas grand-chose. Ouais,
4: laissez-moi oui. le développer.
0: Allez-y.
4: J'ai besoin d'enchaîner 4 phrases. Allez-y. Je suis désolé. Il y a déjà une armature législative européenne qui avait été faite d'ailleurs sous l'impulsion de Thierry Breton, qui est pas mon idole dans la vie. Mais qui avait eu, d'abord parce qu'il connaît très bien ce métier de l'information depuis très longtemps et qui a vu le péril existentiel pour nos démocraties. D'accord? On ne parle pas d'un truc, ça va être chiant en matière de compétitivité. Ce dont on est en train de parler, c'est de notre capacité à rester souverain, citoyen, dans des démocraties vraiment... avec des droits. C'est de ça dont on parle et ça va se jouer à quelques années. C'est aussi grave que ça. C'est pas Terminator.
0: Mais est-ce qu'on l'est vraiment aujourd'hui, M. Caron?
4: Et donc, on a ces législations-là qui existent. Quel est le problème? C'est qu'on ne les applique pas. Et quand vous me dites l'histoire des amendes, on n'est plus dans les amendes. Quand vous avez le patron de X qui fait des saluts nazis, là, Musk, qui dit clairement mon candidat en France, c'est Marine Le Pen. D'accord? C'est ça qu'il dit. Il fait campagne pour Marine Le Pen. Et d'ailleurs, quand j'entends les candidats de l'extrême droite expliquer qu'ils sont pour la France et la souveraineté, ces gens-là sont la 5e colonne de puissance impériale étrangère hostile à nos démocraties. D'accord? Au Parlement européen, ils votent en faveur de ces multinationales-là. Il faut que les gens ici l'écoutent. Et quand vous avez peur pour votre emploi, quand vous laissez la mainmise à l'extrême droite, ce sont les chevaux légers de ces intérêts étrangers. C'est ça qui est en train de se passer en réalité, et que tout le monde doit bien réaliser. Et donc, pour vous répondre, il y a un problème, c'est qu'il y a une hypocrisie à la fois des forces politiques dont je viens de parler, mais aussi d'autres qui ne sont pas d'extrême droite, qui considèrent que, parce qu'il faut laisser faire l'innovation, faut pas cogner ces multinationales. Ils se trompent. Si on veut avoir une tech souveraine, une IA souveraine européenne, il faut fermer le robinet à ces multinationales, et donc pas seulement leur faire des amendes, mais il faut leur interdire l'accès au marché européen. Je l'ai dit tout à l'heure, l'Union européenne est le premier marché du monde. Et donc, en fait, nous avons le rapport de force économique pour dire votre business model n'est pas compatible avec le nôtre. Et donc, salut. Et du coup, il faut développer nos propres infrastructures matérielles, immatérielles, contrôle des données européennes.
1: Et des data centers en France.
4: Les, ça s'appelle des infrastructures matérielles. Mais madame, 90% des data centers qui sont construits en France ne sont pas des data centers français, puisque vous avez une loi américaine qui s'appelle l'extraterritorialité. Et donc, en fait, quand vous avez un data center où il y a des parts d'une entreprise américaine qui sont dedans, Trump, en appuyant sur un bouton, a le droit à la totalité d'accès de ce qu'il y a dans ce data center. Vous comprenez le sujet ? Donc, on s'en fout d'avoir des data centers en France. La question, c'est à quelle entreprise elle appartient.
1: Je voudrais vous entendre tous les deux sur effectivement l'impact sur l'élection présidentielle, parce qu'on est en campagne. Dans quelques mois, on va changer de président ou de présidente de la République. On va accueillir un nouveau locataire à l'Élysée. Est-ce que vous pensez qu'il y a un risque ? Parce que est-ce que ça fait peser finalement un risque sur notre processus démocratique, l'intelligence artificielle ? C'est une vraie question. D'indépendance qui se pose là.
6: Bien sûr qu'il y a un risque. Le risque de détournement, le risque de fausses informations, il existe. Il y a une capacité à faire du faux qui est très importante. Le faux monnayeur, il a toujours existé. Il faut punir le faux monnayeur si on arrive à remonter jusqu'à lui, et il faut punir celui qui distribue la fausse monnaie. C'est pour cette raison que je considère que les plateformes doivent être sanctionnés, puisqu'aujourd'hui des dispositifs européens existent en vue d'étiqueter, en vue de voir, de signaler, de détecter des deepfakes, des tentatives de détournement. Et il faut protéger.
0: Donc pas de modération, on ferme ?
6: Je pense que d'abord il doit y avoir des sanctions financières, parce que l'argent pour ces entreprises compte beaucoup, et il ne faut pas hésiter à frapper au portefeuille de la manière la plus lourde. Vous savez, vous avez avec vous celui qui a été le premier à penser à l'interdiction des réseaux sociaux, ou du moins la protection des moins de 15 ans pour les réseaux sociaux. C'est moi qui ai déposé la première loi.
4: Ce n'était pas une excellente idée, mais on n'aura pas le temps d'en parler.
6: Oui, Madame Knafo pense la même chose, et vous la décriviez très bien tout à l'heure comme un chevau léger des puissances étrangères. En ce qui me concerne, je considère aujourd'hui qu'une autorisation parentale était nécessaire. Mais attention, il ne faut pas faire un focus uniquement sur les jeunes, parce qu'on oublie souvent de dire également que nos anciens aujourd'hui peuvent être aussi victimes, ça a été dit,
0: mais ils sont
6: de malversations
0: et
6: de détournement d'attention dans un processus électoral. Donc oui, je suis inquiet, mais nous sommes conscients de la situation. Le gouvernement l'est. Il y a un texte qui arrivera en débat à l'Assemblée nationale dans les prochains jours, pour faire face, dans le cadre du processus électoral que nous allons affronter, au risque de cyberattaque en vue de troubler le processus électoral. Et ensuite, je le dis, les plateformes ne peuvent pas être aujourd'hui considérées comme des zones de jeu où il peut se passer n'importe quoi, où on peut faire n'importe quoi. Il faut à un moment en mettre de la vraie vie. Et à un moment, quand vous faites quelque chose de répréhensible dans la vraie vie, vous devez en payer le prix. Si vous faites quelque chose de répréhensible sur une plateforme de réseau social, le prix doit être payé. Et si cette plateforme laisse faire, elle doit également payer le prix. En tout cas, c'est ce que nous considérons.
0: Alors, il y a la question notamment aussi, comment protéger le secteur de la culture ? Il nous reste 5 minutes, donc on va essayer de faire le plus concis possible. Paul Midi, je me tourne vers vous. C'est de se dire qu'aujourd'hui, il y a énormément d'artistes qui ont peur pour l'avenir de la création. De se dire que demain, on pourra produire un clip, une musique avec l'intelligence artificielle. Je dis même demain, c'est même déjà le cas aujourd'hui. Comment on les protège ? Comment on protège la création, l'originalité ?
3: Oui, c'est un très bon sujet. Et c'est un sujet qu'on a déjà connu. Il se trouve qu'on a eu des informations sur le fait que des grandes sociétés américaines, Anthropic et OpenAI, auraient pillé un certain nombre de livres ou de contenus intellectuels sans en payer le prix. Ça, c'est inacceptable. Il faut savoir, il faut être tous conscients, parce que je pense qu'on utilise.
1: Il y a des soupçons sur le livre de la rentrée, hein.
3: Oui, non, mais bien sûr. Mais ce qu'il faut bien comprendre, c'est qu'aujourd'hui, quand vous utilisez Claude ou quand vous utilisez ChatGPT, vous avez accès à du contenu intellectuel, artistique, scientifique, pour lequel vous n'avez pas payé. Ni Anthropic, ni OpenAI a payé, mais vous non plus, vous n'avez pas payé. Et donc, ça s'appelle du pillage, ça s'appelle du vol de propriété intellectuelle, et ça n'est pas acceptable. C'est un sujet qu'on connaît déjà, on l'a connu quand on a digitalisé la musique et les films, ou au moment où ça s'est digitalisé et qu'il y a eu Internet, tout le monde se mettait à télécharger gratuitement la musique et les films sur des sites frauduleux. Bon, donc on a mis ça au carré, avec des législations, des systèmes de sanctions, des outils qui permettent de faire payer les consommateurs. C'est Apple Music, c'est Netflix. Et donc, il faut qu'on mette en place tous ces types de leviers qu'on a déjà mis en place pour cette innovation-là qui était la digitalisation des contenus créatifs. Il faut qu'on mette en place tous ces types de leviers qu'on a déjà mis en place pour cette innovation-là qui était la digitalisation des contenus créatifs.

0: situation où ce média intelligence artificielle devient une opportunité de génération de revenus, comme l'est aujourd'hui, comme ce sont les plateformes comme Apple Music, où vous pouvez être un musicien avec peut-être pas beaucoup de moyens, mais vous créez du contenu, vous arrivez à le monétiser et à générer du revenu. Il faut que le média IA devienne une nouvelle étape pour créer encore plus de contenu, le monétiser et rémunérer les créateurs.
1: Alors, David Cormand.
2: Oui, mais sur cette affaire, j'étais rapporteur au Parlement européen d'un rapport justement sur la protection de ce qu'on appelle le droit d'auteur dans l'IA. Ce qu'il faut comprendre, et je ne suis pas complètement d'accord avec ce qui vient d'être dit, c'est qu'on n'est pas dans la même situation, vous savez, de l'époque, de ces plateformes pirates qui mettaient à disposition des contenus, enfin des œuvres d'auteurs à disposition du public sans rémunération. Là, ce n'est pas ça ce à quoi on assiste. C'est beaucoup plus systémique que ça. Qu'est-ce que font les IA ? D'abord, bien sûr, ils moissonnent, comme on dit, gratuitement, ils volent des données, en l'occurrence des données protégées. Mais excusez-moi, c'est leur business model. Hein. Le business model de ces IA, c'est de voler des données. C'est ce qui leur permet de faire les profits qu'ils espèrent faire. Donc en fait, ils font avec les œuvres exactement ce qu'ils font avec nos données personnelles, etc. etc. Mais pourquoi c'est encore plus grave ? C'est qu'est-ce qu'ils en font ? Et madame, vous donniez l'exemple de ce livre qui est sorti, je ne sais pas s'il avait été fait avec l'IAE, quelque part, peu importe. Parce que c'est...
3: Il y a des suspicions, et on le dit pour ceux qui nous regardent, l'Académie Goncourt a écarté ce livre avec des suspicions d'utilisation.
2: Mais pourquoi l'exemple est extraordinaire ?
1: Une minute, il va falloir conclure.
2: Oui, oui. Vous savez, cet été, Anthropic, la société américaine, a copié et détruit 2 millions de livres. Ça, c'est la première partie de la chaîne.
1: Qu'elle a numérisée.
2: L'autre partie de la chaîne, qu'elle a numérosée, est détruite.
1: Et détruite.
2: Donc en fait, qu'est-ce qu'elle a fait ? Elle a accaparé des œuvres. Elle les a pris pour elle, elle les a privatisées, elle les a détruites pour toujours, dans une espèce d'auto-da-fé qu'on détruit. Pas pour des raisons idéologiques, là, pour des raisons économiques. Et à l'autre bout de la chaîne, je ne dis pas que c'est Anthropic qui a fait le bouquin, vous avez des œuvres synthétiques et automatisées. Et ça, je vais vous dire, c'est, et je reviens sur le propos du pape sur Magnificat Humanité. On est en train d'assister à une mutation profonde de notre monde où on utilise des œuvres créées par des humains pour créer artificiellement des contenus de façon automatisée. Et ce monde est un cauchemar contre lequel il faut se battre.
1: Merci, merci David Cormand, merci Paul Midi, merci Laurent Marcangeli d'avoir accepté de venir répondre à nos questions, d'être venu ici au Vélodrome pour le premier grand débat de la présidentielle sur l'IA, l'intelligence artificielle. Merci à vous, merci à vous tous qui nous avez écoutés, regardés sur BFM Business et sur Brut. Merci Rémi Buzyn.
3: Merci Brigitte et merci à toutes et à tous de nous avoir suivis. Évidemment, une campagne présidentielle qu'on suivra tout au long ces prochains mois sur l'ensemble des médias du groupe Seven Media et sur Brut, bien évidemment, au quotidien, en remontant les questions des Français. Voilà, les préoccupations des gens au quotidien, on les remontera tout au long de cette campagne. Et puis, vous dire que tout au long de l'après-midi, il y aura aussi des tables rondes qui seront faites avec les amis de Brut, qui seront là sur tout autre sujet autour de l'intelligence artificielle, sur l'écologie, la protection de l'enfance. Bref, une après-midi encore très animée ici du côté du Vélodrome.
1: Merci à tous ceux qui nous ont aussi accompagnés pour préparer cette émission, la direction, la technique, tous ceux qui étaient présents pour que ce débat puisse avoir lieu ici au Vélodrome. Et puis, merci à tous les partenaires, donc BFM, BFM Business, La Tribune Dimanche, Brut, et la Provence d'avoir été avec nous pour ce grand débat de l'IA de la présidentielle. Merci beaucoup.
3: Merci à vous, bonne journée.
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5: Je reçois Thomas Piquel, le directeur général d'Opium, entreprise emblématique de l'hydrogène. Bonjour.
6: Bonjour Sandra.
5: Merci d'être avec nous dans cette émission, cette matinale de l'économie. Opium, ça a été fondé en 2019.
6: Tout à fait.
5: Au départ. Et à la base, l'entreprise, pour revenir sur le projet de départ, c'était un projet de voiture à hydrogène, une berline de luxe à hydrogène. Bon là, cette partie-là, elle a été abandonnée au final.
6: Vous l'avez bien résumé, on est passé sur le développement d'une pile à combustible,
5: ouais,
6: avec les difficultés qu'a connues l'entreprise. Et aujourd'hui, on est dans une phase de réouverture de notre technologie pour adresser les enjeux du marché de l'hydrogène actuel. Donc le parti pris d'Opium aujourd'hui, c'est qu'il n'y a pas forcément une technologie qui va dominer demain sur le marché de l'hydrogène, mais que nous, en ayant travaillé sur une voiture, en ayant travaillé sur des cas d'usage avec notre pile, on est capable d'accompagner les acteurs vers la transition hydrogène. C'est un enjeu majeur, demain, en termes écologiques, évidemment, et en termes aussi de souveraineté.
5: Alors, on va évidemment parler de la situation de l'entreprise, parce que c'est vrai que l'hydrogène, on en parle depuis quelques années. C'est un peu comme la santé, c'est du temps long, c'est beaucoup de potentiel, mais c'est vrai que ça prend vraiment du temps de gagner en fait la confiance en réalité du marché, du pays. La situation financière aujourd'hui, elle est comment? Vous aviez été placé en redressement judiciaire en 2023, vous avez pivoté, on en est où aujourd'hui?
6: Alors, on est en effet sur une innovation de rupture. Donc, en effet, à temps long, la situation d'Opium, on est sorti de redressement de procédure collective en mars 2025. On a renouvelé un plan de redressement à mon arrivée en juillet 2026. Et aujourd'hui, on a une société qui est financée et qui a les moyens de ses ambitions, à la fois pour diversifier ses activités et aussi pour accélérer sur son développement et sur des thématiques qui sont peut-être aujourd'hui plus matures sur le marché de l'hydrogène, notamment la production, notamment les infrastructures, en travaillant sur des acquisitions.
5: Alors, on va parler des acquisitions et des partenariats dans un instant, mais concrètement, aujourd'hui, votre pile à combustible, elle va servir à décarboner, par exemple, quelle industrie, concrètement?
6: Alors, aujourd'hui, nous, on travaille sur des piles à combustible qui sont extrêmement... qui ont des potentiels de puissance assez diverses, qui vont de 15 kW à 400 kW, et qui donc peuvent s'adresser à beaucoup de cas d'usage, des transports les plus légers, aux industries les plus lourdes, qui ont des besoins d'électricité, de besoins de production d'électricité décarbonée. Aujourd'hui, on travaille aussi sur des technologies plus ouvertes, avec des partenaires, qui nous permettent de démultiplier les cas d'usage sur lesquels on pourra travailler aujourd'hui. L'entreprise, historiquement, elle a travaillé notamment sur l'automobile, on a de l'expérience en maritime, on essaye aujourd'hui d'adresser des cas dans le stationnaire, la défense. C'est tous ces marchés-là qui, aujourd'hui, ont des besoins, apprécient la technologie, à la fois opium et hydrogène, et ont aussi des enjeux de compétences françaises, européennes et de souveraineté qui sont très importantes à l'avenir.
5: Alors, parlez-nous, déjà pour commencer, des partenariats, ceux que vous mettez concrètement en route pour commencer à bien utiliser ces piles.
6: Le premier partenariat depuis mon arrivée qui est concret, c'est en effet un partenariat avec Mota Cooling System,
5: oui,
6: sur les échangeurs thermiques.
5: Là, on est dans le secteur maritime.
6: On est dans le secteur maritime, oui. Et on capitalise en effet sur notre première vente de stack qui avait été dans le secteur maritime, de piles pardon, qui avait été dans le secteur maritime. On capitalise là-dessus pour accompagner un acteur qui, lui, anticipe demain les besoins du maritime dans l'hydrogène et a envie que ses composants soient prêts. C'est ça la nouvelle philosophie d'Opium. C'est d'accompagner les acteurs pour qu'ils soient prêts sur cette transition. Tous les cas d'usage ne seront pas forcément matures à la même vitesse sur l'hydrogène.
5: Oui.
6: Toutes les industries n'y arriveront pas au même moment. Nous, notre point, notre objectif, c'est de les accompagner dans des temps en effet assez longs pour arriver à maturité technologiquement quand les marchés seront là.
5: Justement, comment vous avancez en termes d'activité? Est-ce que vous vous dites, on a motard et pour le moment, on va du coup se concentrer très concrètement sur ce qu'on peut faire dans le secteur maritime, ou vous regardez les autres pour voir en parallèle le développement dans d'autres secteurs, l'énergie par exemple, ou est-ce que vous faites chemin par chemin, l'un après l'autre?
6: Alors, on ne peut pas faire l'un après l'autre. On a des discussions avec énormément de partenaires potentiels,
5: ouais,
6: sur des cas d'usage très diversifiés. On travaille sur des ajouts de briques technologiques, commerciales, géographiques par les acquisitions. On est, en tout cas, moi, c'est ma vision. J'ai envie d'emmener cette société sur différents fronts et être capable d'adresser différents marchés en même temps.
5: Vous êtes à la tête de la société depuis février dernier.
6: Exactement. Hein.
5: C'est effectivement votre mission. L'hydrogène, j'en parlais. Dans cette matinale, on en parlait il y a 5 ans de l'hydrogène, des milliards qui ont été donnés par l'Europe. Alors, il y avait eu un plan à 9 milliards en Allemagne, un plan à 7 milliards en France. Ces plans-là, cet argent-là d'aide, ils en sont où? Est-ce que vous en bénéficiez encore ou finalement, dans le développement, vous vous sentez un peu seul dans le développement de cette technologie-là?
6: Alors, on continue d'être accompagné au niveau de la filière au global. Il y a eu une redéfinition des objectifs de financement pour le développement de la filière hydrogène, notamment vers la production. Ça, c'est un sujet que nous, on a envie d'adresser aussi,
5: oui,
6: qui est très important, en effet, parce que pour avoir des cas d'usage qui soient accessibles demain, sur lesquels les industriels puissent s'appuyer, il faut qu'on ait, en effet, une molécule hydrogène abondante et décarbonée. Donc, ça, c'est aujourd'hui la grande définition de l'Europe, qui est porté par la vision européenne. On en bénéficie du coup, nous, indirectement, puisqu'on est une petite société, on a plutôt tendance à travailler comme fournisseur sur des grands projets, mais en effet, on ne veut pas être oublié aussi au niveau des cas d'usage, de la mobilité, des usages stationnaires sur ces financements. Il faut continuer à promouvoir les projets, il faut continuer à mettre en avant les capacités des piles à combustible sur l'électrification décarbonée des usages demain.
5: Vous parliez tout à l'heure d'acquisition. C'est vrai que grandir de cette façon-là, ça permet aussi d'être plus solide, d'avoir plus d'arguments, d'être plus gros en Europe dans ce domaine-là. Les acquisitions qui sont dans les tuyaux, c'est quoi?
6: Actuellement, on a communiqué dessus sur une exclusivité avec un acteur européen qui fait des choses très complémentaires de ce qu'on sait faire actuellement chez Opium, qui va être plus axé sur des services techniques, notamment sur les infrastructures. On va se rapprocher du coup des sujets de production, ça c'est intéressant dans notre portefeuille et c'est clairement ce type de cible qu'on va chercher. Après, on a un historique financier que vous avez rappelé. Moi, je dois me fixer des critères qui sont très importants pour un chef d'entreprise, à savoir rechercher des entreprises qui sont capables de travailler, qui ont une dynamique de croissance importante et qui sont rentables. Tout ça pour demain changer le profil financier d'Opium et améliorer sa structure financière.
5: Cet acteur européen, c'est qui ? Viendrait ici pour nous le dire.
6: J'espère être réinvité.
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10: Bonjour, bonjour et bienvenue dans La France à tout pour réussir. Chaque semaine, vous le savez, un concentré d'économie positive sur BFM Business. Et cette semaine, au sommaire, deux belles réussites industrielles françaises. Tout d'abord, Sulo, une marque pas forcément très connue et pourtant très présente dans notre quotidien. Chez Sulo, on fabrique notamment les bacs de tri, ceux où l'on verse nos déchets avant le traitement ou le recyclage. Sulo, c'est un groupe français en forte croissance, très présent à l'international et qui vient de réaliser un gros investissement dans son outil industriel du site de Langres en Haute-Marne. Mon premier invité est le PDG de Sulo, Thierry Koskas. Zoom ensuite sur Aoste, le groupe français de charcuterie fête ses 50 ans. Aoste, ce sont aussi entre autres les marques Justin Bridou, Cochonou et César Moroni. Et tout cela, c'est du made in France avec 4 usines en Rhône-Alpes et dans le Tarn. On parlera aussi de la diversification dans le végétal. Ma deuxième invitée est Stéphanie Chiotasso, directrice marketing du groupe Aoste. Et puis à la fin de l'émission, on se rappellera que la France a aussi des ressources souterraines, notamment du lithium, ce métal si précieux aux batteries électriques. Le lithium qui est présent dans l'Allier, mais aussi en Alsace. Notre reporter Astrid Olivier s'est rendu à Schwabwiller, c'est dans le Bas-Rhin. Où que vous viviez, en maison, en appartement, en copropriété, vous connaissez forcément les bacs de tri fabriqués par Sulo, souvent de couleur gris anthracite. On les distingue par la couleur de leur couvercle selon les déchets à trier. Il y a aussi les points fixes de collecte dans l'espace public ou encore des machines à compacter. Bonjour Thierry Koskas.
11: Bonjour.
10: Vous êtes le PDG de Sulo Group, c'est bien votre entreprise donc qui fabrique tous ces bacs qui sont dans notre quotidien.
11: Absolument, il y a à peu près 60% des Français qui sont exposés tous les jours à nos produits. Alors, ils ne le savent pas forcément, puisque, comme vous l'avez dit, anciennement, nous étions une émanation de plastique omnium. Donc, on voit encore des bacs avec marqué PO dessus. Mais voilà, donc 60% des Français utilisent nos bacs et nos points d'apport volontaires.
10: Parce que donc, c'est un rachat de l'entreprise, de la branche environnement de plastique omnium, qui s'appelle maintenant OP Mobility. C'était en 2018. Hein.
11: C'est absolument. Donc, acheté par un fonds d'investissement français. Et donc, depuis, l'entreprise a évidemment changé de nom et maintenant s'appelle Sulo.
10: Le groupe reste un groupe français, le siège est à Colombes, dans les Hauts-de-Seine. Combien vous avez de sites et de salariés en France ?
11: Alors nous avons à peu près 2500 salariés dans le monde, on va dire un tiers en France, et on a principalement 6 sites de production, dont 3 en France, et puis sinon on est présent commercialement dans l'ensemble des pays européens.
10: Donc en France, on l'a dit, le siège à Colombes, il y a aussi donc un centre de logistique et d'assemblage à Lucé, c'est près de Chartres en Eure-et-Loire, site aussi à Bord-les-Orgues en Corrèze et à Chalon-sur-Saône en Saône-et-Loire, et bien sûr donc le site de Langres qui est l'usine historique de plastique omnium environnement, créée je crois en 63 et qui reste votre usine phare.
11: Absolument, donc Langres c'est vraiment notre flagship, c'est l'usine qui fait la plus grande partie de nos bacs plastiques. C'est un site qui est, comme vous l'avez dit, très ancien, mais en même temps très moderne, avec en particulier un investissement considérable que nous venons de faire.
10: Et de cette usine, je crois, plus de 2 millions de bacs sortent chaque année.
11: Voilà, à peu près 2 millions et demi, donc on n'imagine pas, c'est absolument gigantesque. On y sort un bac toutes les minutes, ou moins d'une minute, et donc c'est vraiment de la haute technologie, puisque c'est quelque chose d'assez finalement d'assez complexe pour un produit assez banal qu'on voit tous les jours, mais le produit il est maltraité tous les jours, donc il a besoin d'être extrêmement solide, de durer très longtemps. Les bacs ça dure 25 ans ou plus, et donc voilà, ils sortent de l'usine de Langres.
10: Donc outre ces bacs, qu'est-ce qu'on fait chez Sulo? J'en parlais dans le sommaire, il y a ces points d'apport volontaires, donc en fait c'est ces bornes métal dans les communes, etc.
11: Voilà, alors c'est les grosses boîtes que vous voyez sur le bord des rues. Alors elles sont soit complètement enterrées, donc il y a juste la petite borne qui sort, ou alors semi-enterrées, ou alors aériennes. À Paris, vous voyez les Trilib, par exemple. Et donc tous ces produits-là sortent de nos usines. C'est une manière assez efficace de faire de la collecte, parce que finalement, ça permet de bien trier les déchets. Et évidemment, comme c'est des choses très grosses, on les collecte moins souvent. Et donc c'est une manière assez maligne d'optimiser la collecte des déchets.
10: Et donc vous vous faites aussi, je crois, j'en parlais dans le sommaire, des machines à compacter les déchets, c'est quoi
11: ça? Alors absolument, donc ça vous le verrez pas, mais vous le verrez par contre à la sortie des supermarchés, des magasins de meubles, etc. Donc tous les cartons d'emballage, en fait, ils sont compactés dans des énormes machines pour ensuite faire des balles qui sont livrées chez les recycleurs. Donc là, les clients sont pas du tout les mêmes, on n'est pas sur les municipalités, on est sur des entreprises.
10: Donc voilà, vos clients, il y a les collectivités territoriales, les métropoles, les municipalités, etc. Les entreprises, les industriels, mais aussi les acteurs de la collecte aussi.
11: Oui, complètement. En fait, ça dépend beaucoup des pays. En France, on est à peu près à 80% de notre business, ce sont des municipalités. Mais si vous allez dans des pays, par exemple, comme l'Allemagne, ça va être beaucoup plus 50-50 entre les municipalités d'un côté et les collecteurs de l'autre, puisque l'achat de bacs passe parfois par les collecteurs, en fait.
10: Et tout cela, donc, ça nous fait un gros chiffre d'affaires, qui, je le disais aussi dans le sommaire, en forte croissance. Quel est votre chiffre d'affaires de 25 versus aussi la période du rachat, les années 2018
11: alors,
10: et 2019?
11: Alors, aujourd'hui, l'an dernier, on a fait un chiffre d'affaires d'un peu plus de 600 millions d'euros. Ça a doublé depuis le rachat. Donc, on a eu une forte croissance, à la fois interne, mais également externe, par acquisition d'un certain nombre d'entreprises. Et notamment, on s'est beaucoup implanté dans d'autres pays européens comme la Scandinavie.
10: Oui, vous êtes en Finlande, vous êtes en Suède, vous avez aussi, je crois, des sites de production en Allemagne et en Espagne.
11: Exactement.
10: Et une présence dans combien de pays ?
11: Alors, on est présent dans une cinquantaine de pays, soit directement, soit via des distributeurs. On va d'ailleurs au-delà de l'Europe, puisqu'on a une petite filiale aux États-Unis pour vendre des machines à compacter, et également au Japon. Donc, on couvre à peu près la totalité de la planète.
10: Les relais de croissance, c'est d'aller dans d'autres pays, c'est aussi l'amélioration des technologies. C'est quoi les principaux relais de croissance?
11: Alors, il y a plusieurs choses. Il y a d'abord étendre notre territoire géographique. On a des pays aujourd'hui sur lesquels on est très peu présent, y compris en Europe. Donc on s'étend dans certains pays comme la Grande-Bretagne ou l'Italie. Mais aussi, la demande évolue. En particulier, elle devient de plus en plus digitale. On a besoin de mesurer ce que l'on met dans les bacs. On utilise maintenant de l'intelligence artificielle. Donc il y a une évolution de la demande. Un bac, c'est pas simplement un bac plastique. La plupart sont pucés. On est capable de les peser quand on fait de la collecte. Donc, il y a un certain nombre d'évolutions de la demande auxquelles on s'adapte et qui nous permettent de développer notre activité.
10: Et puis, les relais de croissance, ce sont aussi des gains de productivité. Donc là, on en vient à votre nouvelle presse inaugurée récemment dans votre usine de Langres. Cette nouvelle presse, c'est quoi ses caractéristiques technologiques et surtout, qu'est-ce qu'elle va vous permettre de faire et de plus produire?
11: En fait, on est dans un domaine qui est extrêmement compétitif. On répond à des appels d'offres, on se bat avec des concurrents européens. Et donc, nous avons besoin de rester à la pointe du progrès, à la pointe de la productivité. La presse nous a permis, par exemple, de diviser par deux le temps de production d'un bac. On mettait 4 minutes, on met 2 minutes. Pour un gros bac, un bac à 4 roues, on consomme 35% d'énergie en moins. Ce sont aussi, bien que ce soit un monstre, cette presse, elle est très facile à utiliser pour les opérateurs. Donc, des gains de productivité évidents à travers cet investissement énorme de 10 millions d'euros.
10: Vous parliez de la réduction de la consommation d'eau et de l'énergie. Vous utilisez aussi, d'ailleurs, du plastique recyclé, de vos propres bacs qu'on vous ramène. Donc, c'est une boucle vertueuse qui se met en place.
11: On est à plus de 80% de plastique recyclé. Donc, ce qui est à la fois un geste écologique, bien sûr, mais également bon au niveau économique. Et aujourd'hui, vous verrez, si vous allez à Langres, des vieux bacs qui arrivent et qui sont broyés. On utilise aussi beaucoup, pour la petite histoire, les bouchons de bouteilles.
10: Qui
11: sont un matériau très noble, en fait, puisqu'il est quasiment neuf, il n'a jamais été recyclé. Et donc, voilà, donc 80%, plus de 80% de plastique recyclé. C'est pour ça que, comme vous l'aviez dit dans votre introduction, les bacs sont anthracite, parce que ça, on est capable de le faire en 100% recyclé. Et donc, c'est bien.
10: Est-ce qu'il y a de la concurrence? Je crois que vous dites souvent, les Chinois, ils font des choses comme ça, mais le coût du transport, il est tel qu'on est protégé de la concurrence chinoise.
11: On a effectivement la chance, pour le moment, de ne pas être directement, en tout cas sur le territoire européen, concurrencé par les Chinois, parce que le transport coûte très cher. Quand vous avez un bac, le plus petit doit avoir un coût d'à peu près 15 euros. Si vous avez un transport qui coûte 1 euro ou 1,50 euro, c'est énorme. Et donc, évidemment, il y a peu de concurrence de pays lointains, mais la concurrence en Europe est féroce. Et puis, n'oublions pas que nous vendons également dans l'ensemble des pays. L'Angre produit des bacs, y compris pour aller en Malaisie. Et donc là, on se bat avec des acteurs asiatiques.
10: Locaux. Un mot enfin dans cette émission, donc on aime bien les entreprises en expansion et donc qui embauchent. Vous avez dit 2500 collaborateurs à peu près au niveau monde, le tiers en France. Est-ce qu'il y a des embauches, et notamment en France, dans les prochains mois ou les prochaines années?
11: Alors on a toujours des besoins. Alors ce sont des besoins assez spécifiques et assez ciblés sur certains métiers. On développe par exemple, comme je l'ai dit, beaucoup le digital. On développe également notre activité de service et donc il y a toujours un certain nombre de besoins dans nos activités.
10: 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Thierry Koskas,
11: merci
10: d'avoir
11: beaucoup.
10: Participé à La France a tout pour réussir. On poursuit cette émission en restant dans l'industrie et cette fois-ci dans l'agroalimentaire avec une marque Aost qui fête ses 50 ans. Bonjour Stéphanie Queutasseau, pardon, j'allais faire une erreur.
5: Bonjour Jérôme. Voilà.
10: Bienvenue donc dans cette émission, vous êtes la directrice marketing du groupe Aost. La marque Aost, mais en fait c'est un groupe qui regroupe, je le disais dans le sommaire, beaucoup de marques.
5: Oui, c'est un groupe qui regroupe beaucoup de marques, oui, plusieurs marques en tout cas. Donc la marque Aost, qui a donné son nom au groupe et qui a été créée en même temps en 1976. La marque Justin Bridoux, qui a été créée par le groupe en 1978. Et deux marques qui ont été rachetées ultérieurement, qui sont la marque Cochonou, très bien connue aussi des Français. Et là, plus récemment, la marque César Moroni, qui est une marque de chorizo.
10: Donc 50 ans, ça a été créé par qui?
5: Alors, ça a été créé par Roger Rébier, qui vraiment a créé cette entreprise de rien, qui a découvert en Italie le savoir-faire du jambon cru et qui a voulu le faire découvrir aux Français, qu'il a importé en France, qui s'est installé dans un petit village de l'Isère qui s'appelle Aost.
10: Du même nom.
5: Qui s'appelle Aost. Alors, en Italie, il est plutôt allé chercher du côté de Parme, que oui. Du côté d'Aost. Il s'est installé donc dans un petit village de l'Isère et il a créé la marque Aost, le jambon cru Aost et la success story qu'on connaît aujourd'hui.
10: Mais cette ambiguïté franco-italienne, elle vous sert encore finalement?
5: Oui, alors on ne l'exploite plus. Alors oui, ça a été un coup de génie marketing à l'époque. Ça fait plus de 20 ans qu'on ne joue plus sur cette ambiguïté-là et qu'on affirme clairement qu'on est français, fabriqué en France, avec du porc français. Mais elle est encore dans l'esprit de certains consommateurs, je ne peux pas le nier.
10: Alors, une marque française, mais un capital, un actionnariat qui a évolué. Oui. Donc, on n'est plus dans l'entreprise familiale créée par M. Rébier en 76. Il y a eu plusieurs mouvements. À l'heure actuelle, vous faites partie, si je ne me trompe pas, du groupe Camporio Food Group, sous pavillon du groupe mexicain Sigma.
5: Oui, tout à fait. On fait partie du groupe Sigma, qui est un groupe agroalimentaire mexicain. Et donc, on est là, entre guillemets, les représentants en France. On reste une société basée en France, qui travaille en France, avec des usines en France. Voilà. Et donc, on a bien un siège social en France.
10: On va donc parler de ce que vous avez en France. Vous parlez du siège et les différents sites. Combien de personnes travaillent en France et quels sont, et le siège qui est à Saint-Priest dans le Rhône, et les différents sites de production?
5: Tout à fait. Donc, nous sommes 1400 à peu près travaillant en France. Et nous avons 4 sites de production, donc 3 qui sont assez proches de notre siège. Donc le premier, vous l'avez compris, qui est le site d'Aost, qui est donc dans l'Isère. Un deuxième qui est à Saint-Symphorien-sur-Coise, dans les monts du Lyonnais, donc entre Lyon et Saint-Étienne. Un troisième qui est un peu dans le sud, autour de la vallée du Rhône, pour ceux qui connaissent.
10: À Maclas,
5: vers le Saint-Joseph, par là, pour ceux qui aiment le bon vin et la côte rôtie.
10: Et puis en Occitanie aussi.
5: Et le dernier qui est effectivement dans le Tarn, en Occitanie, à Albi.
10: Et tout ça, combien de collaborateurs donc en
5: 1400
10: France
5: au total, dont
12: 1000 sur le périmètre industriel.
10: Même question Cathy Rikoskas, est-ce qu'il y a des recrutements dans le groupe AOS pour les prochains mois ou les prochaines années?
12: Oui, tous les ans on a des recrutements. On a des recrutements à la fois sur nos sites et on a des recrutements sur notre siège social. De la même façon, pour accompagner le changement de l'entreprise, M. Koskas parlait de digital, ça fait aussi partie des sujets sur lesquels on peut être amené à recruter.
10: Et le chiffre d'affaires du groupe AOST?
12: Le chiffre d'affaires est d'à peu près 500 millions d'euros par an.
10: On va parler des innovations, parce que même si on est dans la charcuterie, on pense à la tradition, mais il y a quand même de nombreuses innovations que vous avez mises en place tout au long de ces 50 ans. C'est quoi les principales? Il y a le pré-tranché, il y a l'absence de conservateur. C'est quoi les principales innovations au fil de ces 50 ans dans vos produits?
12: Oui, si on remonte effectivement sur le passé de la marque AOS, quand la marque a été créée, elle vendait uniquement du jambon entier. Et effectivement, dans les années 80, en 86 exactement, l'entreprise a créé le segment du pré-tranché, c'est-à-dire ce que vous connaissez aujourd'hui quand vous achetez une barquette de jambon au supermarché. Ça n'existait pas, c'est difficile à imaginer, mais ça n'existait pas. Voilà, donc en 86, on a créé les grandes tranches qui correspondaient à ça. Ensuite, effectivement, il y a eu d'autres améliorations. On a été un des premiers à ramener du jambon espagnol, du jambon serrano, qui est maintenant très connu par les Français sur le marché, en 2009. Et effectivement, depuis 2018, tous nos jambons sont sans conservateur. On a uniquement deux ingrédients, du jambon et du sel.
10: Et cet acronyme dans votre démarche globale RSE, AGIR, qu'est-ce que ça veut dire, AGIR?
12: Alors, ça veut dire acteur gourmand, innovant et responsable, ce qui dit beaucoup de choses
10: Et ça se manifeste comment? C'est quoi votre...
12: Alors, ça se manifeste, on a vraiment voulu travailler sur... l'ensemble de la chaîne de valeur, donc de la naissance du porcelet jusqu'à l'emballage que vous allez mettre dans votre poubelle jaune. On en parlait juste avant. Voilà. Donc on travaille sur tout ça pour effectivement réduire l'empreinte environnementale de l'ensemble de nos activités, donc à la fois avec l'amont, avec nos partenaires, mais aussi tout ce qu'on peut faire dans nos sites. Par exemple, on a travaillé sur le site d'AOS pour réduire la consommation d'eau, qu'on a réduit de 60% en 3 ans. On a aussi, on parlait d'emballage, on a aussi nos emballages qui sont recyclables et à 80% en matière recyclée. Donc voilà le type d'action qu'on a pu mettre en place dans le cadre de ce programme.
10: Vous parliez de porc 100% français. Vous faites travailler combien d'éleveurs en France?
12: Alors, je ne sais pas vous dire combien d'éleveurs, parce que nous, on ne travaille pas en direct avec les éleveurs. On travaille avec des abattoirs. En revanche, on a un partenariat plus particulier avec 26 éleveurs sur lesquels on travaille pour développer une production porc plus respectueuse de l'environnement, donc sur des critères agroécologiques.
10: Et le développement de la gamme végétale depuis quelques années, elle s'appelle oui. Better Balance. Elle a, je crois, été lancée d'abord en Espagne et puis ensuite en France, donc en Espagne en 21 et en France en 24. Est-ce que ça prend? Est-ce que ça fonctionne au pays de la charcuterie?
12: Oui, ça fonctionne. Après, c'est un marché qui est très concurrentiel, mais c'est un marché qui est en développement en France aussi. La condition, c'est que les Français sont attachés au goût. C'est vrai pour la charcuterie, mais c'est vrai aussi pour le végétal. Donc, il faut des produits qui sont vraiment goûteux, qui sont bons, avec lesquels on se fait plaisir. Et c'est à ça qu'on s'attache avec la marque Better Balance.
10: Dans un marché qui voit la réduction de la consommation de viande, est-ce que vous êtes impacté, vous, aussi sur la réduction de la charcuterie? Et est-ce que le végétal est une réponse à ça?
12: Non, alors la charcuterie ne réduit pas vraiment, en fait. C'est-à-dire qu'il y a plutôt une transformation de la consommation de viande qu'une réduction, changement du bœuf vers le porc et la volaille, par exemple. Donc la charcuterie ne réduit pas vraiment. Nous, on continue à être en croissance sur nos marques parce qu'on est aussi sur des catégories de produits plaisir. On a parlé de jambon cru, mais on pourrait parler de saucisson. Et en fait, le plaisir, ça reste le premier driver des Français dans l'alimentation. Et donc, ils continuent à vouloir se faire plaisir avec du jambon cru et du saucisson.
10: Pour ces 50 ans, comment le groupe AOST a-t-il marqué le coup? Il y a eu des fêtes, il y a eu des lancements de produits. C'est quoi la feuille de route de cette année 26?
12: On a fait des fêtes. On l'a célébré d'abord avec ceux qui font le groupe AOS, c'est-à-dire nos collaborateurs. Et on a eu l'occasion de faire une très belle journée porte ouverte sur le site d'AOS, où c'était ouvert à l'ensemble des collaborateurs du groupe et leurs familles. Donc ça, c'était une très belle fête. On était 1300 sur le site. Donc ça, c'était le plus important. Et évidemment, on l'a célébré avec nos consommateurs, via des temps forts, des animations en magasin, des jeux concours, etc. Et puis, on a voulu marquer le coup d'une autre façon. On a été très présents sur les antennes des différentes chaînes françaises et on a fait 50 semaines de sponsor télé sur cette année, ce qui nous a permis de marquer de façon assez forte nos 50.
10: Merci de faire vivre le modèle économique de la télé française. Et est-ce que Cochonou sera présent sur le Tour de France en 2027? C'est vraiment une des marques clés du Tour de France de la caravane.
12: Bien sûr, Cochonou sera présent en 2027 sur le Tour de France. Cochonou est engagé sur le Tour de France depuis 1999. Et on est déjà engagé avec l'équipe du Tour de France pour fêter nos 30 ans en 2029. Donc on est encore là au moins jusqu'en 2029 et j'espère beaucoup plus longtemps.
10: Un tout dernier mot sur cette distinction que vous avez reçue de la part de EY, le lauréat du Grand Prix de l'agroalimentaire 2026. C'était pour quelle innovation? C'était pourquoi?
12: Alors c'était plus pour le parcours de l'entreprise. Hein, donc les critères sur lesquels le prix Agnia EY était fondé étaient liés à la performance économique, la performance environnementale et la pérennité, l'implantation en France de l'entreprise. Et c'est pour ça qu'on a été distingué cette année. On était très fiers de ce prix-là.
10: Et voilà, on était ravis de mettre à l'honneur cette entreprise, des marques que l'on connaît tous dans notre quotidien, que ce soit d'ailleurs de la charcuterie, que ce soit des bacs de tri. Voilà deux entreprises qu'on avait envie de mettre à l'honneur. Merci à tous les deux. Alors, en France, pour ceux qui ont vécu dans les années 70, une campagne télé nous rappelait qu'en France, justement, donc on n'a pas de pétrole, mais on a des idées. On a surtout des ressources souterraines en lithium, ce métal indispensable aux batteries. Des gisements ont été décelés en Bretagne, dans les Vosges, mais à l'heure actuelle, c'est uniquement dans l'Allier et en Alsace que l'exploitation va être développée. Le reportage d'Astré Olivier à Schwabwiller, c'est dans le Bas-Rhin.
13: Une foreuse de 50 mètres de haut surplombe le chantier. Elle a terminé de creuser deux immenses puits, détaille le directeur des opérations, Nicolas Savelli.
14: Deux puits, un puits de production de saumure, un puits de réinjection. C'est ce que nous avons démarré au mois de novembre 2025 et que nous sommes en train d'achever. Donc nos deux puits sont terminés.
13: Ces deux puits vont permettre d'extraire du lithium, mais aussi d'exploiter la géothermie via la chaleur remontée des sols.
14: Le processus consiste à remonter de la saumure de grande profondeur, d'en extraire la chaleur, puisqu'on la remonte à 145 degrés, d'en extraire du lithium et de réinjecter cette saumure dans le sous-sol.
13: Ces installations seront reproduites à l'identique sur 15 autres sites en Alsace. Le sol dispose de réserves de lithium pour au moins 30 ans. Il n'a pas été choisi au hasard.
14: Puisqu'on a eu un effondrement il y a des millions d'années du sous-sol, ce qui fait qu'on a un sous-sol avec des failles qui remontent plus haut que sur le reste du territoire, ce qui nous donne accès à ces saumures à moindre profondeur.
13: Les sites seront opérationnels dans 2 ans, anticipe le directeur général de Lithium de France, Christophe Constant.
15: Alors le projet ambitionne sur l'échelle de ces 15 sites d'avoir une production à la fois de chaleur équivalente à 2 TWh et une production de lithium à 27 000 tonnes par an, avec une génération de revenus étalée qui correspond à peu près à 10 milliards d'euros de revenus sur la période.
13: La production de lithium sera vendue quasi exclusivement à Renault pour ses batteries de véhicules électriques. Côté géothermie, Lithium de France cherche encore de nouveaux clients.
15: C'est 2 TWh de chaleur qui est beaucoup, certes pour le territoire, mais il y a énormément de demandes. On a beaucoup de contacts avec des industriels, mais aussi par exemple des serristes qui ont de grosses consommations de chaleur, avec des agriculteurs qui imaginent du poivron en Alsace.
13: Mais avec des logements à seulement 100 mètres des chantiers, les habitants sont inquiets. Une multitude de pétitions ont été signées par les riverains qui affirment ressentir des vibrations dans le sol et craignent pour leur sécurité.
15: Alors, on peut pas se mettre dans les chaussures de tout le monde, mais effectivement, il y a des craintes. C'est la déformation du paysage. On peut comprendre effectivement que visuellement, ce soit un impact. Même si c'est un site industriel, on n'est pas un site Céveso. Voilà, il y a eu aucune sismicité induite, ressentie ou pas, qui a été générée par nos activités.
13: Au printemps, 3 recours ont été rejetés par le tribunal administratif, mais le projet devra encore obtenir des autorisations environnementales pour débuter sa production.
10: Direction à présent Romans-sur-Isère, l'ancienne capitale française de la chaussure. C'est d'ailleurs ici que se trouve l'usine cartonnage de Vaucanson, historiquement pour produire justement des boîtes à chaussures. Mais désormais, on y produit aussi des puzzles et tous les éléments pour des jeux de cartes et des jeux de société. Un reportage dans la Drôme, signé Alexandra Pagé.
16: Vous jouez au tarot, au bridge ou à un jeu de société, il y a fort à parier qu'ils viennent désormais d'ici, dans la Drôme, où Santosphère vient de relocaliser la production de jeux de cartes haut de gamme. cartonnage de vos cançons fabriqués ici, près de Valence, depuis 1936. D'abord des boîtes à chaussures, puis des coffrets en carton pour la maroquinerie, les spiritueux, le chocolat, les grandes marques de luxe. Plus récemment, des puzzles. Un carton qui a donné des idées à Antoine Latou, directeur du site.
17: On s'est lancé dans la carte à jouer suite à un succès sur le puzzle en 2022, qu'on essaye de reproduire aujourd'hui, puisqu'on n'a plus grand monde qui fait de la carte.
16: Les 27 salariés conçoivent, vernissent, découpent, d'or sur tranche même, dame de cœur et valet de pique, car les finitions sont résolument haut de gamme.
17: Nos objectifs, c'est d'avoisiner les 1 million, 2 millions de jeux de cartes à terme. Ça couvrira même pas le besoin français déjà. L'idée, c'est de faire de la carte de qualité, parce que n'importe quel imprimeur peut se dire je fais de la carte, mais faire de la vraie carte à jouer, qui se mélange bien, qui dure dans le temps, c'est pas évident.
16: Et ainsi s'imposer face à la concurrence des pays de l'Est et de la Chine. L'ambition de Véronique Debroise, en rachetant l'usine de Romans-sur-Isère, c'est en y intégrant désormais la création et la fabrication de cartes à jouer, de proposer aux éditeurs un partenaire industriel intégré, unique, capable de concevoir et de produire leurs jeux de A à Z au même endroit, en France.
18: Où on va faire ici aussi des plateaux de jeux, la boîte. On va pouvoir faire du thermoformage avec un partenaire qui est à 30 km. Ou des pions aussi qui vont être découpés sur nos machines. Donc on a beaucoup de savoir-faire et il nous manquait vraiment que le jeu de cartes. Ce savoir-faire rentre dans l'équilibre économique d'autres savoir-faire. Et à partir du moment où déjà les charges fixes sont absorbées sur d'autres métiers, c'est très rentable.
16: Cartonnage de vos cançons mise sur le Made in France pour jouer dans la cour des grands. Le marché français des jeux et puzzles connaît une croissance historique avec un chiffre d'affaires de plus d'un milliard d'euros l'année dernière et 35 millions de boîtes vendues.
10: Voilà donc pour ce tour de France hebdomadaire de la France qui, malgré tout, malgré le contexte, eh bien, continue à essayer de réussir. On en a eu de beaux exemples, encore une fois, dans cette émission. Émission qui est disponible en replay sur le site et l'appli de BFM Business. Je vous souhaite un très bon week-end, une très belle semaine et donc à dans quelques jours sur BFM Business.
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5: Bonjour à tous, ravi de vous retrouver pour cette nouvelle émission BFM Crypto, le club, comme toutes les semaines sur BFM Business. On va parler d'adoption de crypto, on va parler de contraintes aussi, vous allez le voir. Et puis de situations aussi qui évoluent toujours sur le front de la criminalité. Mes invités aujourd'hui, Delphine Vincent, fondatrice de La Crypto. Bonjour Delphine.
3: Bonjour,
5: ravi
3: Sandra.
5: De vous avoir en vrai sur le plateau. À vos côtés, Elodie Luet, fondatrice d'Effet 21 Conseil du podcast Effet 21. Bonjour.
3: Bonjour Sandra.
5: Elodie et Marc-Antoine Campoletti, journaliste chez Cryptost. Bonjour Marc-Antoine.
6: Bonjour Sandra.
5: Ravi de vous voir tous les trois dans cette émission. Vous, auditeurs, téléspectateurs, vous pouvez toujours nous écrire, vous le savez, à cette adresse crypto@bfmbusiness.fr. On répond à vos questions très régulièrement dans cette émission BFM Crypto, le club. C'est parti. Alors, je ne sais par quoi commencer, mais bon, l'actu nous poussant, hein, l'actu du week-end notamment, Marc-Antoine Campoletti, c'est votre domaine, hein, la criminalité autour de la crypto ces derniers mois, ça vous occupe énormément. Chez Cryptost, malheureusement, il y a encore eu un cas d'enlèvement et de séquestration, plutôt de séquestration le week-end dernier d'une famille pour de la crypto. Ça ne s'est pas réellement arrangé depuis le début de l'année, ça n'a pas baissé ces attaques-là.
6: Ça ne s'est pas vraiment arrangé, je dirais plutôt que ça s'est aggravé.
5: Ouais.
6: J'allais dire, j'ai une bonne et une mauvaise nouvelle. Donc j'ai commencé par la bonne. C'est que le gouvernement semble avoir pris conscience quand même qu'il y avait un problème, qu'on était les champions mondiaux des enlèvements crypto. Donc c'est pas forcément à mettre au tableau de chasse pour la sixième puissance mondiale. Mais le gouvernement commence à collaborer avec les acteurs du secteur. Je sais qu'il y a des gens au niveau de la justice qui commencent à rencontrer, qui commencent à se former, qui commencent à vraiment essayer de comprendre comment ça marche, notamment au niveau des saisies, des gels, des rançons. Donc il y avait le forum cyber organisé par l'ADAN, le premier, qui était jeudi, donc hier, et qui a permis de réunir des juges d'instruction, des avocats, un peu l'ensemble des acteurs des deux côtés de la criminalité, donc les victimes et les juges. On n'a pas encore les coupables qui participent au salon. Et voilà, donc on essaie vraiment d'essayer de comprendre comment on peut endiguer le phénomène, saisir les rançons et vraiment se former sur ces sujets. Laurent Nunez, le nouveau ministre de l'Intérieur, était d'ailleurs à l'anniversaire de l'ADAN en juin. Il s'est félicité de voir que les mesures mises en place depuis un an portaient leurs fruits. Donc c'était peut-être un petit peu prématuré vu que en fait en juin on était en train d'exploser les records d'enlèvement. Et depuis, en fait, on a eu un été particulièrement mouvementé. On a eu le hack de la DGFiP avec les données de plus de 600 000 Français qui ont fuité, donc des données notamment qui concernent le patrimoine. Donc ce qu'on peut déclarer, c'est notamment les cryptos, si on a peut-être des métaux précieux, des choses comme ça. Et en fait, ces événements sont liés. Les fuites de données au niveau des impôts, les adresses des proches, tout ça, c'est ce qu'utilisent les criminels en fait pour faire les enlèvements. Donc on ne peut pas avoir un ralentissement des enlèvements quand dans un même temps on a une augmentation des fuites de données.
5: C'est intéressant quand même d'avoir cette bonne nouvelle de la part des autorités qui se penchent sur le sujet, qui reçoivent les acteurs du secteur en effet et qui essayent un petit peu de réfléchir à la manière dont on peut empêcher, peut-être pas empêcher mais en tout cas répondre, que c'est le système puisse répondre à ce qui se passe. Bon, c'est une réponse a posteriori évidemment. J'ai lu dans Cryptos que c'était plus d'une centaine de faits criminels qui s'étaient déroulés depuis janvier, entre janvier et début septembre.
6: C'est ça, plus d'une centaine. Encore une fois, à chaque fois les chiffres sont un peu dur à réunir, parce qu'on a d'un côté le parquet anti-criminalité, on a des instances un peu plus régionales, parfois est-ce que c'est un enlèvement, un kidnapping, est-ce que les victimes appellent la police. Donc à chaque fois, en fait, les chiffres sont éparpillés. Peut-être aussi que cette dispersion aide un peu les pouvoirs publics, permet d'avoir des chiffres quelque part qui sont minimisés, mais après ça c'est de la spéculation. Mais voilà, le gouvernement prend ce problème à bras-le-corps. En tout cas, ils semblent le faire. Mais derrière, les criminels, en fait, sont en train d'entrer dans une phase complètement débridée. Donc, l'enlèvement qu'il y a eu, je crois que c'était pour une rançon de 44 000 euros.
5: C'est là la mauvaise nouvelle.
6: Il y avait un couple avec ses deux enfants d'une dizaine d'années. La fillette a reçu des coups au visage. Tout ça pour moins de 50 000 euros. les peines encourues pour ce genre de crime, donc séquestration, kidnapping, demande de rançon. Normalement, on n'est plus sur de la perpétuité. Donc, on est sur les crimes les plus durement punis par la loi. Quand on voit, en fait, la rançon qu'ils récupèrent avec la violence et à quel point c'est considéré comme grave par la justice, il y a un décalage.
5: J'ai vu aussi que dans une affaire du 13 juillet dernier, il était reparti avec 100 euros.
6: Voilà.
5: Et que du coup, ils avaient pris des objets dans la maison. Voilà, ils étaient...
6: Des téléphones portables.
5: Évidemment, parce que ce fait-là datait d'une fuite de données de l'année d'avant sur une des entreprises qui avait été... une des entreprises crypto qui avait été hackée et dont les données n'avaient pas été réactualisées.
6: Exactement.
5: Les ravisseurs ne savaient plus finalement combien il y avait sur le compte. Il n'y avait plus rien sur le compte. Donc, ils sont très mal renseignés. Ce sont des amateurs.
6: Ce sont des amateurs. Encore pire, il y a eu des criminels qui sont allés à l'adresse de personnes qui avaient déménagé. Et donc, c'est les nouveaux locataires qui se sont fait rouer de coups. Jusqu'à ce que les criminels qui ont entre 15 et 18 ans réalisent leur erreur. Et là encore, bah, voilà, ils prennent les clés de la voiture, ils prennent un téléphone. Parce que de toute façon, ces gens-là, les exécutants, sont payés quelques centaines d'euros. Donc, pour eux, bah, ils se remboursent. Et d'ailleurs, c'est le commanditaire qui, en plus, parfois est en prison. Bon, ça, c'est notre histoire. Qui, lui, bah, va devoir monter notre équipe et trouver un nouveau commando, une nouvelle cible.
5: C'est là que les autorités peuvent agir. Enfin, c'est comment on peut laisser des gens qui sont en prison, celui de qui a été voilà cette affaire qui a été dont
6: le gardien de goal du PSG.
5: Les agresseurs de juillet là, qui ont été mis en examen. Cette semaine, l'agresseur, le commanditaire était incarcéré à Auxerre. Enfin, à chaque fois, on dit que le commanditaire est incarcéré à Auxerre, au Maroc. Enfin, voilà,
6: en fait,
5: comment c'est possible ?
6: Comment on peut se protéger s'ils sont déjà en prison ? À quel moment on peut être en sécurité ? Et donc, il y a un aggravement de ce phénomène dans les rançons visées. Maintenant, en fait, la première fois que j'étais venu, je vous disais, il ne suffit pas d'être influenceur pour être visé. Aujourd'hui, j'ai envie de vous dire,
5: il suffit
6: d'avoir 100 euros chez soi pour être visé. Donc,
5: ouais.
6: Je pense que tout le monde est concerné. Et il y a un autre mécanisme de transversalité qui est à l'œuvre, c'est que les kidnappings commencent à toucher d'autres personnes que les gens de la crypto. On a eu des projets fomentés par des gens qui étaient encore en prison, qui visaient Mbappé, donc le footballeur, qui visaient le gardien de but du PSG, qui a reçu la visite d'un commando, qui s'est fait frapper, dont la femme était enceinte, qui a ensuite perdu le bébé. Donc, une violence extrême qui vise des gens qui sont censés peut-être des stars qu'on pourrait imaginer être un peu protégés, être un peu plus formés sur les risques de la criminalité qui peut les viser. Et ce que j'ai envie de vous dire, c'est que dans les prochains mois, on va voir des entrepreneurs de l'IA, du monde du luxe, des gens qui ont des patrimoines dans d'autres secteurs, en fait, qui vont être visés.
5: C'est une criminalité générale, de toute façon. On sait que la crypto s'inscrit dans un climat général. Delphine.
3: Oui, je voudrais rebondir, en fait, parce qu'on sait qu'en France, par exemple, les vols à l'arraché des objets de luxe, notamment les montres de luxe, on est parmi les premiers en Europe à se faire arracher ces montres de luxe. La France est reconnue pour ça. Donc, évidemment, le dérapage pour aller vers le contrôle, pour pouvoir aller saisir à la racine les personnes. En fait, on voit bien qu'il y a un problème de compétence, je pense sincèrement, parce que depuis le temps qu'on sait qu'en France, on a ce problème, il était avant dans le luxe, maintenant il est dans la crypto, il est dans toutes les sphères de la société, il y a un problème ou de moyens ou de compétences, parce que normalement, c'est le rôle de la police quand même d'enquêter. On a l'impression qu'il n'y a pas d'enquête en fait en amont, ou qu'il n'y a pas de moyens, mais c'est là depuis toujours.
5: Élodie.
7: Moi, ce que je voulais rajouter, c'est que avec l'arrivée de l'IA, on va avoir de plus en plus de fuites de données et l'accessibilité ou le coût d'accès aux données personnelles est en train de se réduire. Donc, on va dire que c'est une mauvaise nouvelle, mais ce type d'attaque va de plus en plus proliférer parce qu'on a besoin de moins de moyens pour avoir les informations personnelles d'un joueur ou d'un entrepreneur crypto, ou, etc.
5: Et évidemment, on sait, on en parle souvent ici, qu'on doit fournir de plus en plus de données à l'administration pour lutter contre le blanchiment d'argent notamment. Ça, on l'a bien compris et c'est normal, mais enfin... Ce serait encore mieux si les autorités qui reçoivent nos données pouvaient les protéger, parce qu'effectivement, il y a de plus en plus d'attaques. Concrètement, Marc-Antoine Campoletti, est-ce que, malgré tout, la réponse policière, puis la réponse juridique, elle est là quand même? Il y a des mises en examen, ils sont arrêtés, ils sont jugés assez vite. Enfin, je veux dire, on a quand même monté aussi un arsenal policier et juridique à la hauteur. C'est juste que, finalement, comme à chaque fois, les criminels ont de l'avance.
6: Les criminels ont une longueur d'avance. Maintenant, les moyens policiers sont surtout mis sur en fait, des actions de réaction.
5: Ouais.
6: C'est-à-dire, quelqu'un est enlevé, okay, la BRI, la BRB, le GIGN sont très efficaces. Ils vont retrouver les personnes, peut-être en localisant je sais pas, des objets, en retraçant le parcours des véhicules avec des caméras. Donc, on a une réaction a posteriori qui est efficace. Ils sont en train de se former maintenant sur la saisie des rançons qui n'est pas encore parfaitement mise en place au niveau de la justice, donc qui est quand même la dernière pièce du puzzle pour libérer les personnes, récupérer l'argent. Mais c'est ce que vous avez dit, c'est au niveau de l'enquête en fait. En amont, on a du mal à détecter qu'en fait, il y a une personne en prison qui gère un cartel de crime depuis sa cellule, on n'arrive pas à le détecter. On n'a pas de service de renseignement efficace en prison, maintenant, en fait, tous les cerveaux du crime sont. On a un manque de culture, on a une dette cyber aussi au niveau des administrations, de la DGFiP, des entreprises, qui fait qu'on a des hacks qui sont rendus beaucoup plus faciles avec l'IA, comme vous l'avez dit. Et ensuite, ces hacks fournissent des bases de données de criminels qui ensuite, une fois que les données sont dans la nature, on ne peut pas les récupérer. Donc, une fois que le mal est fait, et le mal, il est bien fait, là. Je veux dire, je pense que tous les Français ont des données en ligne. Alors, elles sont peut-être plus d'actualité, elles sont peut-être pas complètes, mais...
5: Quand on recoupe,
6: on finit par retrouver des choses. Oui. Et puis, des hacks, il y en a... Les enlèvements, c'est 3 fois par semaine. Les hacks, c'est peut-être 3 par jour.
5: Pour terminer plus ou moins sur ce sujet, vous aviez répondu à cette question de est-ce qu'on récupère les cryptos à la fin ? On les récupère en partie et ce n'est pas encore tout à fait ça. En revanche, est-ce qu'il y a un recours de celui qui se fait attaquer physiquement par rapport aux établissements qui ont perdu ces données ? Je vois ce qui s'est passé avec les DGFiP. J'ai vu qu'il y avait une class action des victimes qui ont perdu leurs données. Il y a eu des millions de personnes. Est-ce qu'on peut agir ? Est-ce qu'on peut, par la justice nous-mêmes, et dire non, mais là, c'est pas possible, mes données ont été perdues par la DGFiP ou cette entreprise. Est-ce qu'on peut attaquer ? Est-ce qu'il y a ce genre même d'action qui se met en place ?
6: Alors, pour avoir parlé avec des victimes, aussi bien des entreprises victimes de hack que des victimes de kidnapping, eux portent plainte, ils sont en contact avec la police, mais après, derrière, déjà, ils n'ont aucune nouvelle, ils sont laissés dans le flou.
5: Ouais.
6: Quand c'est les entreprises qui sont victimes de hack, elles doivent signaler à la CNIL, souvent, elles ne le font pas, parce qu'en fait, ça prend trop de temps, derrière, ou même porter plainte, ils ne le font pas, parce que derrière, l'officier de police qui prend leur plainte leur demande ce que c'est qu'une adresse IP. Donc en fait, ils ne peuvent, peuvent pas vraiment faire tout ça. Les entreprises, elles se disent, on se défend nous-mêmes. Les personnes victimes de kidnapping, elles disent, je déménage, je quitte la France, je change d'adresse. Quand on voit qu'on est dans une fuite de données, on déménage. Mais c'est vrai qu'il faudrait peut-être qu'il y ait une mise en danger de la vie d'autrui de la part des entreprises dont les fuites ont permis de réaliser des kidnappings, des agressions. C'est vrai qu'il y a une question qui se pose. Peut-être aussi qu'une voie qui pourrait être intéressante, c'est de créer des exceptions fiscales pour que les gens puissent renforcer leur sécurité cyber. Et voilà, peut-être trouver un peu des fenêtres de financement comme ça, parce qu'il y a, un gros gap à financer dans la sécurité cyber, et il faut trouver l'argent pour ça. Donc peut-être qu'au niveau de l'allègement fiscal, ça pourrait être une voie aussi, c'est ce que m'a dit une personne de l'écosystème.
5: Ça m'emmène à notre autre thème de cette émission, l'adoption. L'adoption par les particuliers. Vous, Delphine Vincent, vous travaillez avec les particuliers pour acculturer à la crypto, à l'investissement en général. Vous travaillez avec les femmes. Élodie, vous travaillez sur les entreprises, comment elles peuvent se servir de la crypto dans leur trésor, les utiliser de toutes ces façons. Est-ce que ces situations-là, d'après vous deux, freinent l'adoption, finalement, constituent des contraintes chez les personnes que vous accompagnez, Delphine ?
3: Alors, avant, elles le découvraient une fois qu'elles étaient introduites dans le milieu crypto. Donc, comme elles sont en dehors du milieu crypto, elles ne sont pas averties des phénomènes liés à la crypto. Mmh. Bon, là, ça y est, on sort du cadre, ça devient vraiment de l'actu. Donc, on en parle dès le début. Et de toute façon, il y a un gros volet maintenant qui porte sur la cybersécurité, sur l'hygiène numérique, parce que on est obligé de le mettre en place quand on est dans la crypto, et particulièrement si on va vers l'autoconservation.
5: Oui.
3: Chose vers quoi on tend aussi de plus en plus, même si justement au contraire on développe, tu en parleras, les stablecoins en banque, etc. Mmh. C'est très intéressant pour aller dans le monde réel. Et je trouve que justement là, les questions qui reviennent au niveau de l'adoption, c'est mais que faire avec mes cryptos ? justement. C'est un peu nouveau parce qu'avant, c'était plus vraiment pour de l'investissement et de la réserve et de la plus-value. Et là, c'est maintenant, mais OK, mais à quoi ça sert ? Et donc, évidemment qu'on va être obligé de travailler sur la sécurité, sur les objets, sur comment faire en sorte que son adresse n'apparaisse pas forcément. Voilà, enfin, on essaye, au fond, hein, voilà, c'est le principe aussi de base, et on essaye de rester le plus invisible possible, tant que faire se peut. Et on espère aussi que les institutions vont arriver à ce niveau de fluidité où finalement, on va arrêter de traquer et on va rendre plus fluide la conversion crypto-euro, par exemple, pour revenir dans l'écosystème, dans la finance traditionnelle sans friction. Mmh. Et tant que ça n'arrive pas, tant qu'on ne peut pas fluidifier ces introductions-là, en fait, on est obligé de développer soi-même des méthodes de sécurité et bien sûr de responsabilisation.
5: Ah on l'a entendu, cet été, la DGFiP qui disait « désolé, vos cryptos, vos données ont disparu, sont dans la nature, faites attention
3: ». Ouais, mais...
5: C'est pas possible d'entendre ça. Enfin, on n'a pas fait attention. Moi, du coup, faites attention parce que c'est trop tard. Et voilà, faites attention à vous, Marc-Antoine.
6: Et toujours, quand il y a des hacks, quand il y a des fuites de données, souvent, la culpabilité est remise sur la victime de l'arnaque en disant « vous n'avez pas été vigilant, en fait. » Vous voyez, il y avait une lettre qui n'était pas un « i », mais un « l » minuscule. Donc, en fait, vous êtes fait avoir, c'est votre faute. Il n'y a aucune... reconnaissance de la part des administrations ou des gens qui ont perdu les données.
3: Mais même de la police, parce que récemment, j'ai écouté d'ailleurs sur le plateau de BFM National qui interviewait un policier qui disait c'est la faute, parce que ce sont des influenceurs, ils parlent de leur adresse, ils donnent leur adresse volontairement à des gens qui viennent voir dans les messages privés. Non, en fait,
5: non ça ne se passe pas du tout comme ça. Ils ont peut-être donné leur adresse à une entreprise à qui ils ont fait confiance, par exemple.

0: concentrer sur les très gros acteurs de la finance, même s'il y a des pure players qui sont encore là, mais voilà, c'est quand même les banques qui ont récupéré. C'est une bonne nouvelle, justement, pour assurer la sécurité, la cybersécurité. Non, pour vous, c'est pas une bonne nouvelle ?
1: Non, bah, je vous donne un parcours tout simple que j'avais beaucoup travaillé en début d'année 2026, qui était de passer par la rampe de paiement Revolut Pay, par exemple. Voilà.
0: Vous considérez que Revolut est une banque.
1: C'est, ouais. Ah oui, oui, maintenant, c'est une banque, ils vont avoir leur propre stablecoin. Et puis, bon, bah, c'était surtout une rampe de paiement pour aller dans la crypto en 3 secondes et demie. Et puis, ouais. Sans justement laisser un KYC, on a son compte bancaire Revolut et on utilise Revolut comme rampe de paiement et on n'a pas besoin de s'authentifier de ce KYC sur des protocoles crypto. Donc, ouais. C'était ça l'intérêt. Sauf que ça, c'était en janvier. Et puis, bah, en mars-avril, avec le DAC 8 qui est passé. Alors là, maintenant, il faut laisser son NIF, son numéro d'identification fiscale. Ouais. Il faut remplir tout un tas d'informations. Et alors, au moment même où j'ai dit, bon, de toute façon, on ne va pas faire comme ça, on va trouver une autre solution, et on a appris le hack de Revolut. Alors là, j'étais quand même super étonnée. Vraiment, j'avoue que Revolut se fasse hacker, là, quand même, là, j'étais étonnée, mais je me suis dit, ben voilà, encore une fois, en fait, eux-mêmes devraient être partisans d'éliminer la friction qu'il y a. Alors, évidemment, derrière, c'est le millefeuille réglementaire de l'UE. Ouais. L'UE est fautif aussi. Enfin, évidemment, c'est vraiment un enchevêtrement de poupées russes, quoi. Mais c'est vrai qu'ils devraient être les premiers à fluidifier, à faire en sorte que, bah, de l'euro, on puisse immédiatement passer à un stablecoin, mais qu'il soit un stablecoin
2: euro.
1: DeFi, quoi. Enfin, voilà, euro déjà d'une part, et aussi réutilisable en DeFi. Mm. Pas juste utilisable dans le cadre du compte bancaire.
0: Ouais. Elodie, on l'a dit, les cryptos appartiennent beaucoup aux banques. Effectivement, le développement des stablecoins euro, est-ce que c'est intéressant malgré tout en termes de services pour les entreprises? Est-ce que ça, c'est quand même une porte qu'ils regardent et sur laquelle ils commencent à finalement se dire que ça va être plus efficace et que c'est quand même peut-être intéressant pour leur trésor?
3: En tout cas, le stablecoin euro, je trouve, a un grand intérêt pour les entreprises qui font de l'export. C'est vrai qu'on a noté une accélération ces derniers temps et quand il est présenté, on met en avant plutôt les usages dans le système financier, donc pour les transferts entre banques ou alors pour la finance décentralisée. Mais par contre, l'usage pour l'export, je trouve que c'est celui qui est le plus sous-estimé. Or, il y a vraiment un intérêt. Donc, pour l'expliquer, on prend une entreprise, mettons dans les Yvelines, qui vend des machines hors zone euro.
0: Oui.
3: Aujourd'hui, si elle veut utiliser la vitesse et la flexibilité de la blockchain, elle est obligée d'aller en stablecoin dollar. Et ce faisant, elle perd une partie de l'intérêt parce que de son client, il va convertir la monnaie locale en dollars et l'entreprise, elle va convertir les stablecoins dollars en euros. Donc, double taux de change.
0: Oui.
3: Et ensuite, on rajoute la marge en fait sur le taux de change. Donc, au final, on gagne en rapidité, en efficacité opérationnelle, mais on perd en fait sur les frais parce que la marge de change à tout prix.
0: Oui.
3: Avec les stablecoins euros, la même entreprise dans les Yvelines, elle peut demander à son client de la payer directement en stablecoin, qui est dans sa devise locale, et elle peut garder ses stablecoins si elle est dans un écosystème bancaire. Donc ça a vraiment un intérêt dans la vie réelle et c'est un cas d'usage d'adoption que je trouve très très pertinent.
0: Mais Revolut justement a sorti son stablecoin euro. On va leur dire, Revolut, ils avaient tout compris, c'est super bien. Ils ont même sorti leur stablecoin en livres sterling, j'ai vu.
3: Tout à fait.
1: Oui, alors je reparle des freins pour les particuliers du coup parce que j'en ai oublié un et j'avais promis de passer le message si c'était possible. C'est le gel des fonds. Voilà, parce que même Revolut gèle les fonds. En fait, qu'on soit en rampe en entrant ou même en sortant. Et c'est pareil avec les banques traditionnelles et même Revolut fait ça. Donc plus de 500 euros. Alors moi, j'imaginais que 1000 euros, ça passait encore parce que les déplacements de fonds de plus de 1000 euros, là, ça commence à être traqué. Mais même à 500 euros, vous avez vos fonds qui sont gelés. Donc après, vous partez sur des services clients robotisés, externalisés, où vous devez faire les selfies, les petits messages écrits. Enfin, c'est insupportable.
0: C'est l'enfer. C'est devenu l'enfer réglementaire.
1: C'est une demi-journée entière pour rentrer dans la crypto. Je ne sais pas si vous imaginez comment on décourage. Alors, on décourage à l'entrée, on est découragé à la sortie avec les événements, franchement, ou même de détenir, tout simplement. Est-ce que c'est trop de dire qu'il y a une volonté derrière, que c'est pas juste du laxisme, qu'il n'y a pas une envie de dire aux gens non mais n'y allez pas en fait, vous voyez, c'est trop dangereux, c'est trop enquiquinant.
0: Ou alors rester sur les pure players justement.

0: J'allais dire peut-être les entreprises qui étaient là au départ ou qui sont créées ces dernières années, qui ne sont pas des banques. Il y en a qui ont passé la barre MiCA. Ouais. Et voilà, c'est peut-être resté dans la philosophie du livre blanc du Bitcoin d'il y a quelques années et se dire, bon, bah, c'est celle-là qu'il faut prendre, Elodie.
1: Surtout que ces entreprises-là, on leur demande tellement de choses au niveau cyber.
0: Exactement.
1: Qu'elles ont développé une grande résistance à tout ça.
0: Ça leur a coûté très cher.
1: En plus de MiCA, on leur demande aussi DORA, donc tout ce qui est acte au niveau de la résilience opérationnelle.
0: Ouais.
1: Donc elles ont une montagne à franchir d'un point de vue réglementaire, résilience et gestion des données. Donc finalement, elles peuvent s'avérer être beaucoup plus résilientes en fait que des acteurs qui n'ont pas l'habitude de gérer tout ça.
0: Restez dans la philosophie crypto, on n'arrête pas de vous le dire. Faut résister, hein, faut essayer. Marc-Antoine voulait dire quelque chose.
2: Oui, je voulais parler. On évoquait le cas de MiCA, des entreprises, des pure players. Et justement, on a eu Binance qui s'est fait refuser le MiCA. Oui. Sur la ligne d'arrivée.
0: Sous la pression, éventuellement, peut-être, de
2: Bruxelles,
0: la BCE.
2: De Francfort. Et ouais. Donc, ça rejoint un peu ce qu'on disait, c'est-à-dire qu'il y a des entreprises du secteur, on ne veut pas vraiment qu'elles aient... Enfin, c'est pas vraiment qu'on veut décourager les gens d'aller sur la crypto, mais on veut les décourager d'aller sur des entreprises qui ne sont pas les grandes banques, les grands acteurs de l'écosystème classique de la finance. Et quand on parlait aussi de MiCA qui force les boîtes à être très, très carrées sur les questions de sécurité... dans le cas de Revolut, il me semble que c'est une administration, c'est la police italienne qui s'est fait hacker.
0: Oui.
2: Et ensuite, via cette police, ils ont envoyé des messages faisant passer pour les autorités. Et c'est comme ça qu'ils ont eu les infos. Et c'est quelque chose qui revient, encore une fois, avec la DGFiP, pour avoir parlé avec des CTO de grosses SaaS qui gèrent les sites d'entreprises privées et d'assauts d'entreprises publiques. Et en fait, c'est souvent les entreprises publiques qui sont le plus à la ramasse en termes de cybersécurité et qui... Si vous voulez, l'État fait passer des lois avec des exigences extrêmement élevées que lui-même ne respecte pas, qui n'est pas en mesure ou qui ignore tout simplement.
0: Oui, mais il nous dit de faire attention et ça, c'est le plus important.
2: Voilà.
0: Pour terminer, est-ce que du coup, ça veut dire que notre secteur est en danger? Est-ce que l'adoption va s'arrêter là, va stagner, d'après vous, mesdames? Il nous reste 2 minutes pour en parler. Élodie, qu'est-ce que vous en pensez?
1: Pour moi, en tout cas, d'un point de vue entreprise, je trouve que l'adoption, elle a à peine commencé. Et les entreprises, elles vivent des douleurs au quotidien. Donc, l'exemple que je voquais tout à l'heure, donc elles ont des problèmes au niveau des transactions internationales, notamment, que des stablecoins typiquement résolvent. Donc, elles ont un besoin qui existe. Aujourd'hui, ce qui fait peur ou ce qui manque, c'est même pas les attaques ou autres, c'est qu'il y a un gros manque d'informations. Aujourd'hui, il y a des dirigeants qui ne savent même pas qu'un stablecoin existe. Pour ceux qui le savent, ils savent encore moins que ça peut résoudre des problèmes qu'ils vivent au quotidien. Donc, il y a ce manque d'informations qui est là et comment passer à l'action. Et à la fin, se rajoute le problème de la sécurité. Mais pour une entreprise qui opère sur des transactions, le problème, elles sont moins visibles en fait par les hackers, sauf fuite de données, etc. Mais un commerçant qui doit afficher une vitrophanie devant son enseigne pour indiquer qu'il accepte les paiements en Bitcoin, ça, clairement, ça décourage l'adoption.
0: Oui, effectivement. Tout petit mot de fin, Delphine.
3: Oui, alors, je trouve que, justement, le travail d'Elodie est essentiel parce que plus il y aura de cas d'usage dans le monde réel, et la demande, elle est là maintenant, vraiment, c'est qu'est-ce que je fais avec mes cryptos. Donc, on farfouille, on va sur BTC Map, on cherche, voilà. Et savoir qu'il y a, par exemple, des compagnies aériennes ou des grands tours opérateurs, je parle du tourisme, parce que souvent, les personnes veulent voyager grâce à leurs cryptos. Et bien, savoir que vous avez Corsair qui prend les paiements en crypto, mais ça, vraiment, ça développe l'adoption aussi bien côté particulier du coup que PME et ETI. Et c'est intéressant et c'est ça, il faut vraiment aller vers ça, que les entreprises aussi acceptent les paiements crypto.
0: Une fois encore, il faut adapter aussi la fiscalité parce que c'est des sorties.
3: Exactement.
0: Un achat, c'est une sortie. Donc, on fera une autre émission pour parler d'adoption et fiscalité. Qui empêche quoi? Bref, merci à tous les trois d'être venus dans cette émission. Le Club BFM Crypto, Delphine Vincent, fondatrice de La Crypte, et Elodie Lué, fondatrice de F21 Conseil. Je me suis trompée, non, sur le reste? Oui, j'ai oublié quelque
1: Nickel,
0: chose.
1: Parfait.
0: C'est bien ça. Marc-Antoine Campoletti, journaliste chez Cryptos. Merci à tous les trois d'être venus dans cette émission. À retrouver sur notre appli, notre site, nos réseaux sociaux. Évidemment, c'est tous les vendredis, l'émission à 15h. Très bonne journée sur BFM Business.
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11: Soyez les bienvenus pour cette nouvelle édition d'USA Today. Thank God it's Friday, mais pas de week-end sans votre dose quotidienne. Une demi-heure de connexion complète avec Wall Street, avec les marchés américains et évidemment encore beaucoup de sujets à traiter. La géopolitique avec les rencontres entre Donald Trump, Xi Jinping et puis les négociations ou pas avec l'Iran. En tout cas, on sent que les choses avancent de ce côté-là. On va beaucoup parler d'intelligence artificielle aussi avec de l'actualité du côté d'OpenAI et d'Anthropic. Puis on va terminer par la bonne vieille Amérique, par le bon vieux Corporate USA, parce qu'il y a des nouvelles à décortiquer du côté de chez Costco et du côté de chez Pepsi. Alors là, c'est la véritable Amérique traditionnelle qui va être à la une. En attendant l'ouverture des marchés américains, vous avez entendu la cloche du floor du NYSE et on a une petite hausse pour le Dow Jones, plus 0,15% du côté des autres indices américains. Là, du côté de la 42e, ça se réveille de bonne humeur pour le Nasdaq, plus 0,18% et le S&P 500, plus 0,11%. USA Today, c'est maintenant, c'est parti.
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11: Avec nous, bien sûr, Éric Lafrenière, Sunny AM. Ça faisait longtemps qu'on vous avait pas reçu. Bonjour Éric.
12: Bonjour.
11: Un habitué hein, de nos USA Today. Et puis Jean-François Abbey, Boursa First. Bonjour.
13: Oui, bonjour Antoine.
11: Et puis on retrouve évidemment en direct de Cité Gestion, John Plassard. Bonjour John, bon vendredi.
13: Bonjour Antoine.
11: Des marchés américains qui commencent cette dernière séance de la semaine plutôt de bonne humeur. On a eu également de la data, hein, des données, des statistiques, oui. Avec notamment les commandes de biens durables hein, du côté des États-Unis. Qu'est-ce qu'il faut en retenir exactement, John ?
13: C'est une très bonne question parce qu'on se souvient que le marché américain avait flambé, en tout cas les rendements du marché des taux américains avaient flambé après la publication des PMI qui étaient largement meilleurs qu'attendus. On était dans les commandes de biens durables. Je rappelle juste en deux mots, les commandes de biens durables, c'est les achats futurs de produits manufacturés conçus pour durer au moins 3 ans. Qu'est-ce que c'est ? C'est les avions, les voitures, les machines, les ordinateurs, etc. Donc, c'est très important hein, pour voir la croissance américaine. Ils sont restés stables, alors que le mois d'avant, on était en négatif, moins 0,3%. Donc, on attendait aussi un recul des marchés. Donc, l'économie américaine va toujours bien. On voit, si on gratte un peu, vous savez qu'on aime bien gratter derrière ces chiffres, bien on voit quand même un peu le recul des transports en baisse de 0,6%, notamment les avions civils et l'automobile. Si on prend hors transport, donc on les met de côté et qu'on regarde les statistiques, eh bien les commandes ont progressé de 0,3% après 0,7% en juillet. Donc c'est un peu un chiffre en trompe-l'œil parce que ça ralentit un peu, je dirais. La vraie bonne nouvelle dans ces commandes se trouve dans les commandes de biens d'équipement hors défense et aéronautique, parce que elles ont gagné 1,6%, largement au-dessus des 0,5% attendus, nettement plus haut qu'en juillet. Et on rappelle que les biens d'équipement, c'est les machines, les ordinateurs, les matériels industriels, les équipements de communication, et notamment, lorsque je vous parlais d'ordinateur, bah tout ce qui a trait à l'intelligence artificielle, je l'ai dit avant vous, Antoine, aujourd'hui. Et donc, on voit ici que c'est vraiment le cœur de la croissance américaine. C'est cette technologie dont on parle tous les jours, c'est l'intelligence artificielle dont on parle tous les jours. Donc, des chiffres qui sont bons, un petit peu en ralentissement, mais qui sont assez bons pour les marchés.
12: Bah, du coup, sur les marchés, on ne va pas bouder notre plaisir, c'est-à-dire que ça reste ferme, mais ce n'est pas non plus la surchauffe totale. Donc, du coup, si on regarde sur l'obligataire, ça ralentit un tout petit peu aussi sur les taux américains. Faut voir d'où on vient, hein, parce que ça a grimpé à une vitesse absolument foudroyante encore hier en séance, et on se retrouve avec 5,18% sur le 10 ans américain, mais on est monté beaucoup plus haut en séance hier, à tel point que, et on le dit depuis hier, hein, en moyenne, c'est quasiment toute la courbe de taux américaine qui est maintenant au-dessus des 5%. Donc si on corrige de l'inflation, ok, il n'y a pas de souci, reste de la croissance, mais jusqu'où ça peut tenir cette affaire? Et c'est une question qu'on se pose. Éric Lafrenière, Sony AM, jusqu'à quand l'économie va pouvoir supporter des taux aussi élevés? Parce que parallèlement, et John le rappelait, on a eu d'excellentes statistiques, d'autre part, du côté de l'activité industrielle, du côté des directeurs d'achat, l'emploi, avec l'inflation qui va avec. Hein.
14: Oui, on l'a vu dans les PMI, effectivement, qui était très très fort, que ce soit la partie service ou manufacturière hier, on le voit dans les commandes de biens durables, encore que c'est un indice qui est relativement volatile. Hein. On voit un léger ralentissement ce mois-ci, sur les données de août qui viennent d'être publiées sur l'aéronautique, mais c'est le côté qui avait surpris un peu à la hausse sur les données de juillet, et je crois qu'il est en partie dû à Boeing qui a enregistré moins de commandes qu'attendues sur les statistiques du mois d'août. Et il faut aussi se rappeler que ce chiffre, il est pas en volume, mais il est en valeur, et qu'il y a quand même donc un effet sur les prix de l'inflation avec le niveau d'inflation aujourd'hui. Mais l'économie américaine, elle va très bien. Les craintes aujourd'hui sont autour de l'inflation et effectivement des taux. Je regardais une statistique récemment d'un confrère qui montrait que le marché du travail américain, pour rester stable, avait besoin de détruire 47 000 emplois par mois, et non pas en créer, grâce à deux effets, le manque de travailleurs sur la partie nombre d'immigrés qui viennent travailler aux États-Unis, et puis le retrait progressif qui s'est amorcé déjà depuis quelques années, et qui devrait durer jusqu'en 2035, des baby-boomers qui partent à la retraite. Donc on risque de re-rentrer dans cet environnement en boucle prix-salaire aux États-Unis, et je ne suis pas convaincu que la hausse des taux aux US soit terminée.
15: Et puis,
12: Jean-François Bay.
15: Ouais, peut-être aussi insister sur la différence entre ce qui se passe aux États-Unis, en Chine et en Europe. C'est vrai qu'on peut se poser la question de cette hausse des taux et de l'impact sur les marchés actions en se disant qui a raison ? Si effectivement les obligataires ont raison, il y a une hausse, il y a de l'inflation, du coup c'est au détriment des valorisations sur les actions. Donc on revoit l'ensemble des valos, enfin sur les actions, sur l'immobilier, sur les classes d'actifs. Et si les obligataires ont tort et que finalement on a une baisse des taux, on considère que c'est passager, c'est les actionnaires qui ont raison et on va continuer à avoir ce soutien. Mais c'est vrai que on est un petit peu schizophrène en France et en Europe, parce qu'on se dit autant il y a le delta de croissance qui reste fort sur les États-Unis et voir un delta de liquidité, puisqu'il paraît que Donald Trump a promis 5 000 $ en hélicoptère monnaie pour les ménages américains. Autant en Europe, on a un delta de croissance qui n'est pas du tout au rendez-vous et un delta de liquidité, la BCE qui continue à augmenter les taux, et donc ça nous pénalise. La croissance en Europe, c'est genre 0,9% cette année. Enfin voilà, on est vraiment en céphalogramme plat. Donc, ça donne un peu deux salles, deux ambiances, quoi. C'est autant ce qui se passe aux États-Unis peut se justifier. En plus, il y a l'effet intelligence artificielle qu'on évoquera tout à l'heure. Autant nous, en Europe, on est un peu à côté de ces moteurs, j'allais dire, de performance.
12: Ouais. Effectivement. John, on va passer à la géopolitique avec, bon, évidemment, les deux dossiers chauds du moment. Une rencontre avec Xi Jinping, alors qui, apparemment, c'est quand même très, très, très bien passé. Et puis, peut-être des rumeurs de discussions qui déboucheraient sur une trêve entre États-Unis et Iran. Qu'en est-il exactement de cet échiquier géopolitique de Donald Trump, John ?
13: Alors, si on revient sur un des sujets chauds, hein, évidemment, la rencontre en grande pompe, on a déjà commenté hier la première rencontre, le président Trump qui a accueilli le président chinois sur le tarmac. Eh bien, le résultat le plus concret, c'est le don notamment de deux pandas pour le zoo d'Atlanta.
12: Oui, mais c'est pas rien, ça, diplomatiquement. Hein. Franchement, c'est pas rien du tout. Ça peut paraître drôle
13: c'est
12: comme ça,
13: signe,
12: mais non.
13: C'est un signe, qu'on le veuille ou non, c'est un signe de détente. Et puis, bien évidemment, la prolongation de 2 mois de la trêve commerciale jusqu'au 10 janvier 2027. Alors, évidemment, sur le court terme, ça évite un durcissement immédiat, mais ça reste moins que ce qui était anticipé par les marchés, c'est-à-dire une trêve commerciale de 6 mois. Alors, il n'y a aucun baisse du droit de douane qui a été annoncé. On rappelle quand même que la Chine conserve un taux tarifaire moyen de 23% pour les importations américaines contre environ 7% pour les autres grands partenaires. Donc, ils sont toujours plus défavorisés. On a surtout installé des garde-fous plutôt qu'un accord, je dirais. Parce que les deux présidents qui ont affiché une certaine complicité, on peut le dire, le mot n'est pas trop fort, eh bien, ils ont aussi affiché une volonté de dialogue et puis de stabilité stratégique. Mais ils n'ont pas résolu les différents problèmes sur le commerce, les semi-conducteurs, l'intelligence artificielle et les terres rares. Et on savait que Taïwan, normalement, devait être aussi dans les discussions, eh bien, Taïwan, c'est vraiment la ligne rouge. Les Chinois ne veulent pas en parler, en tout cas pas en parler avec les Américains. Et puis, on terminera parce que c'est important pour les entreprises. Eh bien, c'était important de voir la délégation des deux pays. On a vu que chez les Américains, eh bien, il y avait l'ancien patron de Apple. On a vu qu'il y avait Elon Musk, il y avait aussi le patron de Nvidia. Et d'un autre côté, eh bien, le président Xi est venu sans grand dirigeant d'entreprise chinoise. Donc, le message, si vous voulez, était assez clair. C'est un dialogue d'État à État et pas encore une plateforme de grands contrats commerciaux qu'on aurait espéré avoir.
12: Alors, ça viendra peut-être avec, mais Xi Jinping était aussi là pour dire les grands patrons, ok, le grand patron, c'est moi. Et visiblement, le message est passé. John, peut-être un petit mot quand même sur ces rumeurs d'une éventuelle trêve entre États-Unis et Iran. Ça, c'est important. Et ça correspond aussi à des prix du brut qui ont quand même pas mal corrigé. On est du côté des $98 pour le baril de Brent de mer du Nord.
13: Oui, tout à fait. Alors, c'est une désescalade qui paraît, partielle, hein, qui paraît assez plausible parce qu'on a un scénario qui a l'air concret, c'est-à-dire que Téhéran faciliterait la navigation dans le détroit d'Hormuz, tandis que Washington allégerait le blocus de ports iraniens et de certaines restrictions. Alors, évidemment, ce n'est pas un accord de paix. On parle à ce stade de 7 jours. Alors, vous allez me dire 7 jours par rapport à ce qui s'est passé ces derniers jours, c'est beaucoup, mais c'est très peu. Mais ça suffit à faire baisser le prix du baril. Et on a l'impression, mais peut-être qu'on dit ça chaque semaine, mais on a l'impression qu'il y a une désescalade, en tout cas des mots de la part des États-Unis et qu'on pourrait à minima trouver un accord avec Oman, bien évidemment, qui facilite les discussions pour qu'il y ait une petite trêve, on va l'appeler comme ça. Mais évidemment, la précédente de juin, qui était censée être plus longue, invite à la prudence. Et la baisse qu'on a aujourd'hui sur le prix du baril, eh bien, compense la hausse qu'on a eue hier ou avant-hier. Donc, faire un peu attention, bien évidemment. Et pour le marché, évidemment, le bon scénario, c'est la réouverture progressive, elle ne se fera pas du jour au lendemain, du détroit d'Hormuz.
12: Jean-François Bay, entre cette entrevue très courtoise et franchement très positive entre Trump et Xi Jinping, et puis ses efforts pour aller une accalmie au moins dans le conflit avec l'Iran, on est en train de terminer l'été, puisque l'été vient de se terminer, sur une note quand même un peu positive hein, sur l'échiquier géopolitique.
15: Alors pour un investisseur, c'est très compliqué d'intégrer le géopolitique, oui. Parce qu'on ne sait pas, ça change.
12: Quand on essaie de timer ça, de toute manière, on se coince les doigts dans la porte systématiquement.
15: Voilà, donc ce qu'il faut retenir, ouais. C'est justement l'investisseur a tendance à passer à travers justement ces mouvements. On l'a vu, les impacts en termes d'inflation et de croissance. Les investisseurs continuent, en tout cas, dans leur comportement à diversifier au niveau international. 400 milliards de flux positifs sur les fonds ETF en Europe, 300 milliards rien que sur les ETF. Donc on voit que c'est le gros morceau des flux d'investissement par les investisseurs. Et on le voit chez nous, chez Bourso, c'est en très grande partie MSCI World, enfin des ETF Action US, Action Monde, qui viennent en fait attirer l'ensemble des flux. Je pense que l'investisseur français, il se dit deux choses. Effectivement, il y a un facteur X qui est l'intelligence artificielle et qui a une croissance à aller chercher qu'on n'a pas en Europe et en France. Et donc, il est intéressé par ce super cycle. Et on voit les performances du marché américain, plus 15%, et même Asie émergente, plus 25%, versus la France qui est en négatif. Il y a aussi un phénomène franco-français ou européen qui fait qu'il n'a pas tellement envie d'investir en France. À l'intérieur des secteurs, on a une composante tech qui est très forte. La consommation, regardez les valeurs de luxe en France, hein. Donc moins 38% pour LVMH, moins 36% pour Hermès. L'immobilier, c'est aussi la catastrophe. Et même à l'intérieur des techs, et c'est peut-être une transition pour vous sur l'intelligence artificielle, vous avez de la tech AI qui fait plus 55% avec Apple, Meta, etc., Nvidia. Et à côté de ça, même des sociétés tech traditionnelles, logicielles, sont dans le rouge, hein. J'ai noté Adobe à moins 30, Thomson, Netflix à moins 25, Tesla à moins 15. Donc la partie tech, il faut aussi regarder un petit peu les différentes composantes. Voilà, donc le géopolitique,
12: granularité encore.
15: Ouais, le géopolitique, c'est important. Et je pense que l'investisseur s'est fait une raison depuis plusieurs années en se disant, j'ai quand même essayé de passer à travers le court-termisme, essayer de regarder les grandes tendances, sinon je vais faire des allers-retours sur mon portefeuille.
12: Éric Lafrenière, voilà, on remet le couvercle sur la marmite, on laisse mijoter, mais voilà, on regarde ce qui est ailleurs.
14: Mais sur la partie géopolitique, le marché, en tout cas, n'a pas eu les réponses aux questions qu'il attendait. Que ça soit du côté de ce qu'on pouvait prévoir sur la Chine, comme l'a évoqué John tout à l'heure, sur les terres rares, les droits de douane, etc. Et côté géopolitique, guerre en Iran, là aussi, on a encore beaucoup d'incertitudes. Il y a des rumeurs depuis plusieurs mois de trêve, on s'arrête, on reprend, on démarre. Donc c'est vrai que c'est difficile de se positionner dans cet environnement de marché. Je crois qu'une fois les élections de mi-mandat derrière nous, que ce soit d'un côté ou de l'autre, les négociations et les solutions devraient s'accélérer un petit peu. Je pense que du côté iranien et du côté de la Chine, on attend beaucoup de voir quel sera le résultat de ces élections aux États-Unis avant de pouvoir prendre position pour la suite des négociations, à mon avis. Donc, on risque de connaître encore quelques semaines de volatilité sur la géopolitique aux États-Unis.
12: Bon, on va passer à l'intelligence artificielle parce que difficile de passer à côté. John, encore des nouvelles du côté d'OpenAI et d'Anthropic. OpenAI qui visiblement voudrait dévoiler une version bêta d'un nouveau modèle ces prochains jours. Et Anthropic qui voudrait un petit peu repatouiller dans son capital avant une introduction en bourse. Alors, ils ont dit sans doute pas cette année, mais peut-être l'année prochaine.
13: Oui, tout à fait. Alors, c'est vraiment une information ultra intéressante. Alors, elle n'est pas encore confirmée. C'est le magazine Fortune qui le met en avant. Eh bien, vous avez la semaine prochaine, ça c'est officiel, un événement qui s'appelle Dev Day à San Francisco où vous avez OpenAI qui va parler et il pourrait présenter un nouveau modèle spécialisé dans la cybersécurité. Il s'appelait GPT-6 Cyber. Évidemment, c'est pas très original, mais on aurait OpenAI qui chercherait à proposer un produit qui permet aux entreprises de déployer l'intelligence artificielle de manière plus automatisée et plus sécurisée. Et vous savez, ça fait depuis des semaines qu'on dit que la cybersécurité, c'est vraiment le cœur de l'intelligence artificielle, même pour ces entreprises. On parlait hier d'une anecdote absolument extraordinaire où on avait un modèle d'OpenAI qui était rentré dans les méandres du gouvernement australien. Et là, ben, vous avez ces entreprises d'intelligence artificielle qui veulent aller elles-mêmes dans la cybersécurité pour protéger leurs clients et protéger leurs données. Donc, addition d'intelligence artificielle et de cybersécurité, eh bien, ça fait du sens. Alors, évidemment, on est dans un contexte extrêmement délicat parce que on sait qu'on a les capacités des agents autonomes dont on parlait qui progressent tellement vite et, je dirais, presque plus vite que les dispositifs de contrôle. Donc, c'est là où il y a une carte à jouer. Et de l'autre côté, bah, on a Anthropic. Anthropic qui, comme vous l'avez dit, on l'attend en novembre, mais on n'est pas certain, hein, l'introduction en bourse, eh bien, Anthropic chercherait à obtenir 50,1% des droits de vote pour ses cofondateurs. Ils sont 7 avant son introduction en bourse. Alors, c'est absolument extraordinaire. Hein. Y a un mécanisme qui mettrait en place, qui reposerait sur une catégorie spéciale d'actions. C'est inspiré de la structure de contrôle des fondateurs de Palantir. Et ça nous fait penser à une personne, Elon Musk, vous vous souvenez, il avait plus que 50% des droits de vote, il peut faire absolument ce qu'il veut. Donc en fait, le débat, il est presque philosophique pour l'investisseur, parce que l'investisseur va financer une entreprise potentiellement valorisée à plus de 1000 milliards de dollars, mais avec une influence limitée sur sa gouvernance, parce que c'est ces 7 personnes, les 7 cofondateurs, eh bien, qui auront toujours le dernier mot. Alors donc, on va investir sur la confiance des dirigeants et évidemment de l'entreprise, mais c'est quelque chose de nouveau qui a été mis en place par Palantir, on l'a dit, mais surtout par SpaceX avec Elon Musk.
12: Éric Lafrenière, oui, c'est quelque chose de nouveau, mais tout ce système de financement, tout cet écosystème est nouveau, semble jouer dans sa propre division et ignorer complètement le fait que les taux débordent les 5%, ils s'en fichent complètement. Donc là, en fait, cette espèce de petit patouillage est très significatif en réalité.
14: Oui, et surtout que je crois qu'aucun des cofondateurs ne va détenir plus de 2%. Je crois qu'ils sont 7, donc ça fait 14% du capital et plus de 50% des droits de vote. Et comme l'évoquait John, un financement. Donc,
12: ils sont 7.
14: Oui, je crois qu'ils sont 7 cofondateurs.
12: C'est eux les Magnificent Seven, ouais. En fait. On parle souvent du Magic 12 aux États-Unis et les complotistes, là, mais c'est eux, en fait.
14: C'est eux. Avec des investisseurs qui vont financer sans avoir de réel pouvoir sur la direction. On le voit à travers SpaceX, Tesla et autres, tous ces dirigeants, Palantir, donc ces boîtes à forte croissance, ces sociétés qui mettent tout la direction entre les mains de quelques personnes hyper puissantes, ouais. Et qui peuvent du coup plus facilement mettre en place leur vision de la société qu'ils ont envie de développer, et c'est plutôt positif.
12: C'est aussi à l'image de ce qu'est en train de faire et de comment se comportent les marchés. C'est de l'hyperconcentration pure. Quoi.
15: Ouais, on continue à jouer cette diversification et cette hyperconcentration, peut-être pour faire un petit pas de côté dans cette ruée vers l'or, ruée vers les high. On voit que la thématique a fait plus 55% depuis le début de l'année, donc un vrai mouvement, intelligence artificielle à jouer en bourse. À côté de ça, le pas de côté, c'est dans la ruée vers l'or d'acheter aussi des pelles et des pioches, puisqu'on sait que AI, c'est AI-flation, donc c'est une inflation. La thématique AI, c'est une thématique énergie, on le sait maintenant. La thématique New Energy fait plus 50% depuis le début de l'année, donc on voit que c'est juste derrière la thématique intelligence artificielle. Donc c'est quand même très corrélé. On a toutes les thématiques énergie, infrastructure, data center et même utilities hein, qui résistent très bien en bourse, qu'il faut souligner. Si vous voulez pas forcément prendre la thématique de plein fouet, mais vous mettre sur des stratégies un peu par ricochet secondaire, c'est une thématique intéressante qui marche très très bien en bourse.
12: John, alors on va attaquer sans doute le sujet qui m'intéresse le plus de cet après-midi, à savoir deux entreprises qui font l'actualité, c'est la bonne vieille Amérique, Costco, PepsiCo. Costco, il y a un indicateur d'inflation, moi, que j'adore. Le Big Mac, le prix du Big Mac depuis 1985, en moyenne, a doublé. Le prix du hot dog chez Costco, c'est 1,50 $ et ça n'a pas bougé depuis. Costco a publié ses résultats. Est-ce qu'il y a déjà des indicateurs intéressants en termes d'inflation et de consommation? Et surtout, est-ce que le hot dog va rester à 1,50? Parce qu'encore une fois, avec ces perspectives d'inflation, on peut craindre le pire.
13: Oui, alors vous avez tout à... Je sais que vous aimez les hot dogs, Antoine, mais le patron a répété, parce qu'il y a toujours un journaliste qui lui pose la question depuis...
12: Mais c'est évident, mais c'est la première question que je poserai, moi.
13: En lui disant, est-ce que ça va rester à 1,50 $? Il a répondu oui. Donc, de ce côté, il n'y a pas de problème. De l'autre côté, c'est un chiffre très intéressant parce que on voit que les chiffres étaient au-delà des attentes. On a un chiffre d'affaires trimestriel qui a progressé de 11%. On a des ventes comparables qui ont augmenté de 6,7% hors carburant et devises. Donc ça, c'est très intéressant. Mais on rappelle aussi une chose. Costco, c'est un animal un tout petit peu différent que Walmart, par exemple, parce que vous payez une carte Costco, vous payez une cotisation et puis vous avez des prix qui sont plus bas. Il faut souvent se déplacer à l'extérieur de la ville. C'est des espèces d'entrepôts, mais assez jolis entrepôts. Et la chose géniale qu'ont fait les dirigeants de Costco, c'est qu'ils vendent aussi de l'essence. Donc, qu'est-ce qu'ils ont fait? Ils ont baissé les prix de l'essence. Donc, vous avez tout le monde qui va chez Costco, les membres, prendre de l'essence moins chère, mais en même temps, eh bien, ils vont dans ces fameux entrepôts acheter de l'alimentation, des équipements et renouveler leur abonnement parce que les cotisations, tenez-vous bien, eh bien, ont rapporté 1,85 milliard sur le trimestre des cotisations. C'est-à-dire, c'est de l'argent récurrent. Donc, on est dans une situation où, de ce côté-là, ça fonctionne toujours assez bien, mais dans une question d'inflation, dans un environnement inflationniste, il faut absolument trouver des solutions. Et là, les solutions, ils l'ont trouvé en baissant le prix de l'essence.
12: Ce qui reste quand même excellent. Et on est en plein milieu des problématiques du moment. Et puis, PepsiCo, et là aussi, les questions d'inflation, John, qu'est-ce qui se passe ?
13: Oui, PepsiCo, alors ça c'est une... moi qui adore les chips, eh ben, ils vont remonter le prix de certains chips face, évidemment, au coût des matières premières. Et c'est intéressant de le noter, bien évidemment. Ils vont relever les prix d'ici fin 2026 ou début 2027. Pourquoi ? Parce qu'ils prennent une théorie complètement différente que Coca-Cola. Coca-Cola, l'approche, elle était simple. Ils ont dit, ben, on va prendre pour nous l'inflation, on ne va pas monter nos prix du Coca, mais en face, on va essayer de faire plus de volume. Plus de volume en mettant en avant sur les étals beaucoup plus de Coca, en faisant plus de marketing, et ça a marché. Ils ont vendu beaucoup plus avec des marges plus faibles, mais ça leur a permis, eh bien, de survivre, je dirais, dans ce monde à nouveau inflationniste. Alors, on est ici dans une question où, pour Pepsi, ils ont pris le choix de garder leur marge, mais d'un autre côté, on a un risque, parce que à un moment ou un autre, eh bien, vous pouvez changer de chips, vous pouvez changer de personne, de groupe qui vous vend, ou même d'arôme qui souvent coûte plus cher. Donc, c'est vraiment un risque que prennent Pepsi ici, et ce fameux pouvoir de fixation des prix dont on a tellement parlé durant le Covid, eh bien, on va voir s'il fonctionne ou pas, mais le pari est risqué.
12: Le pricing power, il n'est pas que du côté des grands groupes de luxe, hein, c'est aussi fabricants de chips, et on ne le sait que trop peu, parce que Pepsi, la première chose à laquelle on pense, c'est les boissons. Et ouais, c'est tout le snacking autour, et Pepsi y est très très présent. Éric Lafrenière, Jean-François Bay, moi j'aime bien ces indicateurs concrets de l'économie américaine, il nous reste une minute. Donc,
15: une minute pour vous donner deux chiffres, inflation à la production, prix production US, 5,04 et ça monte. Inflation consommation, 3,35 et ça monte. Le marché price un 4,60, une hausse de 1% des Fed Funds, donc des taux directeurs. Vous avez aimé 2022, puisqu'on retouche les niveaux de 2022-2023. Vous allez adorer 2026-2027. C'est-à-dire qu'en fait, on repart sur cette tendance-là. Et donc, ça a forcément des impacts dans les mois qui viennent. Je ne sais pas si Eric est...
14: Oui, non, ce que j'avais noté côté Costco, qui est quand même intéressant, c'est le taux de renouvellement des cartes, qui a atteint presque 90%. Donc, on voit que le consommateur américain est prêt à payer pour avoir accès à ces produits un peu moins chers. Donc, ça, c'est un élément important. Et on voit aussi que ces chiffres qu'on voit chez Costco contrastent un petit peu avec les ralentissements qui avaient été signalés côté Kroger. Donc, c'est peut-être pas encore le temps de lancer la sirène pour les consommateurs américains, mais on voit qu'il devient de plus en plus vigilant et prudent. et on voit du côté de Pepsi, mais il faut quand même rappeler que Pepsi avait baissé ses prix en février déjà.
12: Oui. Donc ils sont rattrapés un petit peu.
14: Même avec la hausse, donc on reste quand même en dessous des niveaux de février, et qu'on a déjà eu donc cette semaine aussi Disney qui avait remonté les prix, donc on voit qu'il y a cette dynamique d'inflation qui commence à aller au-delà de des petits secteurs pétrole
15: et
14: énergie.
15: Et puis ça va au-delà du pétrole, ouais. Voilà, ouais, c'est ça.
14: Ouais. Et on retrouve aussi le pétrole dans plein d'autres produits. Et donc, on a toutes ces tensions qui font que l'inflation ne devrait pas se calmer, en tout cas sans autres interventions de la Banque fédérale américaine.
12: Mais le hot dog Costco reste à 1,50$. Voilà.
15: On est sauvé. Alléluia.
12: Le monde est sauvé. Alléluia. Éric Lafrenière, Sony AM, Jean-François Bourseau First, merci d'avoir été avec nous en plateau. Et le salut et bon week-end à John Plassard de Cité Gestion qui est avec nous tous les jours pour USA Today. Restez avec nous dans une minute. Guillaume Sommerer nous rejoint et on ouvre la boutique BFM Bourse. À tout de suite.
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25: C'est votre goûter énergisant, BFM Bourse vous nourrit d'idées pour investir. Bienvenue Antoine Larry-Audry, là en fil rouge. Rebonjour Antoine.
26: Rebonjour Guillaume.
25: USA Today, ce nouveau numéro à retrouver en replay sur l'application BFM Business. C'est tous les jours l'ouverture de Wall Street avec Antoine, vos experts. Comment vont les marchés? Ben, on va le voir, on va le sentir, on va le deviner à travers votre mot du jour.
26: Le mot du jour, ce sera un prix. Ce sera 1,50$. C'est le prix du hot dog chez Costco, du côté des États-Unis. Et c'est le même depuis 1985. Donc on peut dire qu'au milieu de ce contexte inflationniste échevelé, il y a au moins un truc qui ne bougera pas, c'est le prix du hot dog chez Costco. Résultat, Wall Street est rassuré. Enfin, il n'y a pas que ça. Hein. Plus 0,3% pour le Nasdaq, plus 0,32% pour le Dow Jones, le S&P 500, plus 0,23%. Le CAC 40 quasi inchangé, plus 0,03%. Certes, les taux restent très élevé, on est encore à 5,2% sur les 10 ans américains hein, et 4,70 pour la dette française de même échéance, mais la pression pétrolière se réduit un petit peu, 98,80 pour le Brent de mer du Nord, 93,34 pour le brut léger américain.
25: Effectivement, on va en parler avec l'ensemble de nos experts mobilisés cet après-midi. On a alors cette pression obligataire qui n'empêche pas les indices depuis le début de la semaine de bien tenir. Jusqu'à quand? Beaucoup d'experts nous disent à partir de 5% sur les rendements obligataires, les actions sont challengées. Donc on va se poser toutes ces questions bien évidemment. Du côté du pétrole, on a une détente parce que d'après plusieurs médias, américains et iraniens poursuivent leurs discussions et les iraniens auraient proposé aux américains de rouvrir le détroit d'Ormuz si les Américains cessent leur blocus sur un certain nombre de ports iraniens. On va y revenir, donc détente en tout cas aujourd'hui des cours du pétrole. On regardera aussi l'intelligence artificielle. Est-ce qu'elle va vampiriser le marché obligataire? L'intelligence artificielle a entraîné une concentration record du marché actions. On prend peut-être la même direction pour le marché obligataire puisque d'après un certain nombre d'analystes, l'IA pourrait sur le marché obligataire d'entreprise peser plus que tout le secteur bancaire à partir du début de l'année prochaine. En tout cas aux États-Unis, l'IA qui deviendrait le premier secteur obligataire, donc devant les banques pour la première fois, la tech, donc à travers l'IA. On en parlera, mais est-ce qu'on va vers une concentration obligataire liée à la tech comme on l'a déjà observé dans l'univers action? Cette question, on va se la poser. On viendra sur l'incroyable semaine de Meta quand même qui flirte avec les 2000 milliards de dollars de capitalisation grâce à son nouvel agent d'IA. Et on viendra aussi sur cette visite de Xi Jinping, visite d'État du président chinois qui s'achève aujourd'hui sans grande avancée. Alors quand même, sur l'IA, Donald Trump a proposé à Xi Jinping de rebaptiser l'IA, ne plus l'appeler intelligence artificielle, mais l'appeler plutôt super intelligence. Voilà la proposition de Donald Trump à Xi Jinping, qui apparemment l'a trouvé super. En tout cas, c'est ce que dit Donald Trump. À part ça, honnêtement, en termes de réglementation, de contrôle de l'IA, rien de plus précis pour l'instant. Voilà ce que l'on vous propose, voilà ce qui anime les marchés aujourd'hui. On est au cœur de toutes ces batailles et au cœur de l'actualité aussi. BFM Business mobilisé. L'IA, toujours l'une des thématiques de la conférence de presse du pape et d'Emmanuel Macron à la mi-journée. Pour ne pas perdre notre humanité au milieu du paradis des machines qui envahissent et conditionnent notre quotidien, il est urgent, dit le pape, urgent de former les esprits à un discernement éthique. Donc une mise en garde de Léon XIV pour sa première journée de visite en France, ici à Paris. De son côté, Emmanuel Macron prône une organisation internationale pour éviter une IA concentrée dans quelques mains. Il y a toujours l'écrivain canado-haïtien Tennyson Aurélien a été exclu de la course au prix Goncourt. Pour l'Académie, en effet, son roman, qui s'intitule « C'était ça ou mourir », son roman, l'un des best-sellers de la rentrée, est selon toute vraisemblance très largement le produit d'une intelligence artificielle. Il aurait écrit ce roman avec l'IA. La promotion du livre a été suspendue au Canada. Enfin, les difficultés industrielles de Volkswagen et Airbus, dans les deux cas, des problèmes de corrosion. Volkswagen rappelle 2,8 millions de véhicules. Airbus, de son côté, annonce un défaut de qualité qui pourrait réduire la résistance à la corrosion du fuselage de certains A320. Néo. Néanmoins, Airbus précise que cela ne remet pas en cause la sécurité des A321 Néo, mais voilà, une corrosion accélérée peut-être de ces fuselages. Plus de détails tout à l'heure dans le 18-19. Erwan Maurice sera aux commandes. D'ici là, c'est BFM Bourse, on est à vos côtés, on joue dans votre camp. Bienvenue à tous.
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25: Antoine, donc, de marché qui termine la semaine très tranquillement aujourd'hui.
26: Oui, il n'y a pas beaucoup de tendance du côté de Paris. Le CAC 40 ne fait pas grand-chose. On est pour l'instant sur une légère baisse de 0,09%, 8073 points. Et une légère hausse du côté de Wall Street, plus 0,07 pour le Nasdaq, plus 0,09 pour le Dow Jones, plus 0,00 pour le S&P 500. Donc voilà, il ne se passe pas grand-chose. Au moins, la pression pétrolière s'est un petit peu réduite et on a 98,78 $ au compteur pour le Brent de Mer du Nord. Les taux restent très élevés, 5,21 pour le 10 ans américain, 4,71 pour le 10 ans français. C'est le secteur bancaire qui signe les plus fortes hausses du côté du CAC 40. Plus 3,91 pour Société Générale, 72,60. Crédit Agricole, plus 1,17, 18,15. BNP Paribas, plus 1,06 à 99,48 €. Dans les secteurs qui reculent, l'énergie, bien sûr. Total, moins 1,42, 79,90 €. Et puis, des valeurs plutôt conservatrices. Airbus, moins 1,36, 191,74 €. Danone, moins 1,20, 59,42 €. Et Sanofi, moins 1,04, 71,35 €.
25: Effectivement, alors on va parler de cette tendance sur les marchés aujourd'hui, cette dernière séance de la semaine avec notre gérant, notre expert. Il est avec nous depuis les bureaux de GSD Gestion. Maxime Legès, bonjour. On est ravis de vous retrouver. Alors, les valeurs qu'il faut suivre, quand même Total Energy, on a une baisse aujourd'hui des cours du pétrole, mais surtout, plus fondamentalement, Total Energy, lundi, tiendra sa journée d'investisseurs. Alors, dans un contexte politique qu'on connaît, certains appellent même à la nationalisation en France de Total Energy. Plus sérieusement, plus pragmatiquement en tout cas, plus concrètement, lundi, qu'est-ce qui sera en jeu autour de cette journée d'investisseurs de Total, d'après vous?
2: Eh ben, cette année, Guillaume, Total arrive à New York en position de force parce que il y a un an, il se préparait un pétrole à entre 50 et 60 dollars pour l'année qu'on a eue. Et avec la crise au Moyen-Orient, ça a propulsé les cours du pétrole qui étaient plutôt aux alentours de 100 dollars. Et donc, ça, Total a pu en profiter. Le titre gagne à peu près 40% depuis le début de l'année. Et l'enjeu de lundi, c'est plus de rassurer, c'est peut-être plutôt d'expliquer ce que les actionnaires vont toucher. Et donc, le premier sujet, et c'est de loin le plus important, ça va être le sujet des rachats d'actions, puisqu'aujourd'hui, Total rachète pour 1,5 milliard de dollars par trimestre. Et ça, c'est le maximum en fait, de la fourchette qui était calibrée pour un baril à 70 dollars. Étant donné qu'on sait qu'on a eu un baril beaucoup plus élevé, bah, voilà, le marché veut savoir ce qui va se passer au-dessus de 70 dollars, et donc sur 2027. Le deuxième sujet, c'est la production. Il y a environ 15% des volumes qui sont à l'arrêt dans le Golfe. Est-ce que Total va réussir à tenir tous les objectifs qu'il s'est fixés avec cette réduction? On aura peut-être des éléments de réponse lundi. Et puis, bon, il y aura le sujet aussi de l'électricité, parce que voilà, on attend des dates pour qu'il y ait une montée de la rentabilité, parce qu'on sait que Total est aussi présent sur le marché de l'électricité maintenant. Et donc, voilà, c'est un peu compliqué pour Total, parce qu'il y a un piège, c'est-à-dire pour eux, parce que s'ils font un plan qui est peut-être trop prudent, parce qu'on sait que si le détroit d'Ormuz se débloque, les prix du pétrole pourraient peut-être se dégonfler un peu, et bien le marché pourrait être déçu lundi, mais bon, ça leur resterait de la marge pour la suite. Et s'ils font un plan avec des cours de pétrole qui sont relativement élevés sur la prochaine année, et bien ou même les années futures dans leur business plan, eh bien voilà, attention avec le sujet du détroit d'Ormuz qui pourrait se rouvrir. Donc bon, Total a déjà gagné, on va dire, la bataille des résultats. Maintenant, c'est le principal enjeu de lundi, c'est le retour aux actionnaires.
25: Oui, ce titre qu'on suivra particulièrement lundi, donc avec la journée investisseur très très attendue. À suivre aussi, Alten qui relève son objectif annuel de croissance organique. Comment ce titre Alten réagit-il? Il est en hausse cet après-midi, plus 6% Alten. Et puis on a une introduction en bourse aujourd'hui à la Bourse de Paris, c'est le titre DATE, faut l'appeler comme ça, qui donc réussit son introduction en bourse puisque le titre est en hausse cet après-midi. Alors il sert à quoi? En fait, il participe à refroidir par exemple les avions de chasse et même les radars. Pourquoi refroidir des radars? Tout simplement pour qu'un radar ne soit pas détecté, il faut le refroidir, et il se trouve que c'est le business de ce groupe désormais coté en bourse. Première séance donc orientée à la hausse pour l'instant pour cette nouvelle valeur. Est-ce qu'elle vous séduit, cette valeur, ce titre DATE?
2: Alors DATE, c'est un très beau profil industriel là, qui s'est introduit à Paris, donc faut se réjouir parce qu'on n'en a pas beaucoup, donc on les compte sur les doigts de la main, les introductions en bourse à Paris. Mais surtout, contrairement à beaucoup de sociétés qui s'introduisent en bourse, DATE a la particularité d'être déjà rentable. Ça, c'est quand même important, il faut le souligner. Elle gagne déjà de l'argent. Donc, il y a à peu près 24% de marge d'EBITDA. C'est quand même notable. Et donc, c'est pas une promesse. Voilà, c'est juste que je voulais rappeler. Et le marché lui a réservé un bon accueil puisqu'elle était en hausse à peu près de 9% ce matin. L'offre, elle a été souscrite un peu moins de deux fois. Donc c'est plutôt un bon accueil. Maintenant, il faut regarder le prix parce que aujourd'hui, c'est 3,8 millions de chiffre d'affaires. Et elle est valorisée à peu près 40 fois son EBITDA. Donc, en fait, ce que le marché achète, c'est surtout le plan 2030, puisque le groupe prévoit de multiplier par 10 son chiffre d'affaires et d'atteindre 35 millions d'euros en 2030. Donc, nous, pour être tout à fait honnête, on trouve qu'il y a quand même quelques risques quand même sur cette société, parce que Thales, qui est son plus gros client, ça présente quand même 50% de son... Ça pèse 50% de son chiffre d'affaires. Et surtout, le groupe va devoir financer la construction et le développement d'une usine qui n'est pas complètement financée avec la levée de fonds qui a été faite. Donc, nous, chez GSD, on n'a pas participé à l'offre. C'est un beau dossier. Non pas parce que le dossier est mauvais, mais voilà, on trouve qu'il manquait peut-être quelques marges de sécurité pour qu'on y aille. On continue de suivre de très près la valeur. Et on va être très attentif en fait, aux futures publications.
25: Une introduction en bourse, donc DATE aujourd'hui, et on se souvient au cœur de l'été aussi le slip français qui s'était introduit le 14 juillet dernier. Depuis hier, le titre cartonne, il est encore en hausse, ce titre de 10% cet après-midi, le slip français, après un début de suivi positif à l'achat de la part de Tipeee Acap Europe. Est-ce que les arguments de Tipeee Acap en faveur du slip français, pour qui Tipeee Acap, le slip français a du potentiel, pourrait même avoir un outil industriel suffisant pour rivaliser avec tous ses concurrents dans l'univers textile, est-ce que tout ça vous convainc depuis hier, Maxime?
2: Alors, le slip français, c'est vrai qu'avant la note de TP ICAP, on était plutôt à moins 30% depuis le cours d'introduction qui était à un peu moins de 15 euros. Et c'est vrai que la note de TP ICAP fixait un potentiel de 80% pour le titre. Donc, c'est d'ailleurs le titre, bon, était après avec une petite blague plus ou moins mauvais goût, mais le titre de la note, c'était la taille, ça compte. Et en fait, au-delà du jeu de mots, c'est tout l'enjeu en fait qui attend l'entreprise Le Slip Français, parce que c'est une marque en fait qui est connue de 60% des Français, mais sur le marché des sous-vêtements masculins, ça ne pèse que 4%. en part de marché. Et donc, il y a énormément de place, en fait, pour grandir. Et l'entreprise, elle a prouvé qu'elle savait se relever. En 2023, elle était au bord de la faillite et elle s'est très bien relevée, avec notamment maintenant cette introduction en bourse. Mais maintenant, en fait, la stratégie pour le groupe, ça va être de baisser ses prix. Mais voilà, on sait que le Made in France, pour qu'il soit rentable, il va falloir qu'il y ait une forte augmentation des volumes. Et donc, c'est là que se trouve en fait le pari pour le slip français. Et si les volumes ne suivent pas, bien, c'est les marges qui vont se dégrader. Donc, on sera attentif à ça dans les prochaines publications. Nous, pour l'instant, on continue de le surveiller. On n'est pas présent, on ne détient pas le titre en portefeuille. On le surveille. Bon, c'est une petite capitalisation aussi. On le surveille.
25: Et on a beaucoup de questions d'auditeurs sur les petites capitalisations. Gros lot, ça vous dit quelque chose ou pas, Maxime? Gros lot, cette valeur. Oui.
2: Pardon, oui, gros lot, c'est une petite industrielle française.
25: Exactement, voilà. Et on a une question d'auditeur dessus, il s'appelle Max, il nous écrit sur le Félix BFM Bourse, il nous demande ce que vous pensez de gros lot, groupe qui fait des data centers modulaires, des bornes de recharge anti-vol, bientôt une méga commande dans le stockage d'énergie, est-ce que ça va booster gros lot d'après vous? Il y a Antoine aussi à qui ça parle, gros lot, ça vous parle Antoine?
26: C'est juste l'ensemble des boîtes électriques de connexion qu'il y a en bas de tous les immeubles de France. Le nom gros lot, si on fait à peu près attention, on le voit au moins une fois par jour ou deux fois par jour en sortant de chez soi, en rentrant de chez soi. C'est un petit peu, vous vous souvenez, quand Legrand avait repris Vigic, les digicodes, les systèmes pour ouvrir les portes, etc. C'est la même logique. C'est un truc dont tout le monde a besoin et auquel tout le monde a recours au moins une fois par jour.
25: D'accord. Et gros lot pourrait être un gagnant de l'intelligence artificielle, c'est ça l'idée.
26: Dans la boîte, on met ce qu'on veut, on met de la fibre optique, on met des connexions, ils peuvent tout à fait avoir leur rôle à jouer là-dedans.
25: Oui. C'est-à-dire électrique, le grand qui vient équiper les data centers, les boîtiers peuvent être gros lot, quoi. Enfin, c'est, voilà.
26: Le titre, il prend 30% depuis le 1er janvier, c'est peut-être pas pour rien. Peut-être qu'on soupçonne un Legrand ou un Schneider d'avoir un œil dessus, c'est pas impossible.
25: Comment vous regardez ce potentiel, cette valeur gros lot, donc, dont je ne connaissais pas l'existence, mais comme vous dites, en fait, ils sont partout dans les immeubles, c'est les boîtiers des trucs électriques, des compteurs électriques, c'est gros lot. Voilà. Vous l'aimez bien cette valeur, Maxime?
2: Alors, pour être honnête, c'est pas une valeur qu'on suivait particulièrement. C'est une toute petite valeur. Aujourd'hui, ils sont au cœur de marchés qui sont dynamiques. Maintenant, il faut rester méfiant sur ce type de valeur parce que une commande annoncée, c'est pas une commande signée. Et il y a notamment des rumeurs sur une commande avec NW Group. Il va falloir qu'on voit comment la montée en puissance des volumes et est-ce que le groupe va arriver à financer cette montée en puissance. C'est des sujets où il faut être quand même rester très prudent.
25: Oui, surtout quand
2: un groupe en diversification.
25: C'est ça. Et voilà, quand un groupe et une valeur, son potentiel dépend d'une commande en particulier, c'est toujours. Voilà, on a vu sur Vusion, par exemple, l'emballement des marchés avec la commande Walmart, et puis après, est-ce que Vusion n'est pas trop dépendant de Walmart? Et depuis, le site Vusion s'est cassé la figure, par exemple. Merci, Maxime. Ouais. On vous retrouvera à la clôture des marchés à 17h35 tout à l'heure. À tout à l'heure, Maxime. Une idée en plus pour vos portefeuilles. Valeur ajoutée. Thomas Barge nous rejoint pour Normanka. Bonjour, Thomas. Vous avez 2 minutes 30, Thomas, pour nous présenter un titre dans lequel vous croyez aujourd'hui cette valeur, c'est S&P Global qui est coté en bourse.
3: Exactement, je voulais parler aujourd'hui de S&P Global. C'est une société un peu moins médiatisée que ce qu'on connaît habituellement. Pour plusieurs raisons, c'est une société qui nous plaît beaucoup. Tout d'abord, de par son business model, c'est des revenus hyper récurrents qui dépendent... principalement des activités de marché. Plus il y a d'activités de marché, plus S&P Global va engranger des revenus. Les marges sont super stables et assez fortes. On a des marges qui sont près de 70% sur les marges brutes, 52% de marge d'EBITDA. C'est des marges qui sont juste délirantes. Aujourd'hui, donc, ce modèle économique est hyper stable et bénéficie aussi de grosses barrières à l'entrée, puisqu'il y a très peu aujourd'hui de concurrents pour S&P Global. On connaît un Moody's, un Fitch par exemple, mais ils sont quasiment que trois gros acteurs de marché à pouvoir proposer ces services-là.
25: Et à chaque fois qu'une entreprise émet une obligation, qu'un investisseur achète un ETF qui réplique le S&P 500, S&P Global, donc ce groupe, gagne de l'argent?
3: Oui, voilà, c'est bien ça, exactement. Ils touchent des royalties. En gros, c'est pour ça que le business model est hyper rentable aussi. Chaque fois que quelqu'un va parler, même presque, je dirais, d'un ETF ou du S&P 500, ils vont engranger des royalties. Et donc, c'est ce qui fait aussi que les barrières à l'entrée sont énormes, que le modèle économique est hyper stable, hyper rentable. En plus de ça, ils fournissent des services d'information financière, un peu comme un Bloomberg pourrait le faire, mais pour des tarifs potentiellement moins chers aussi. Donc voilà, c'est pour toutes ces raisons-là qu'un S&P global est intéressant aujourd'hui, selon nous. Et on pense que le marché ne prend pas forcément en considération tous ces avantages-là, puisqu'on estime à peu près un potentiel de hausse encore assez important, avec un target entre 450 pour un premier step et peut-être proche des $500 pour les 12 prochains mois.
25: Merci beaucoup de nous avoir accompagnés. Donc S&P Global et ce potentiel, l'argumentaire aussi que vous venez de nous présenter, disponible en replay sur notre application. Thomas Barge pour Norman K. Wall Street en petite baisse. Le CAC 40 aussi, il perd à l'instant 0,2%. On a un indicateur cet après-midi aux États-Unis, les commandes de biens durables. On va le commenter tout de suite, bien sûr, parce que cet indicateur, il participe à la tendance du jour.
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25: Avec Nadia Garbi, elle est avec nous, économiste senior, pour piquer la tendance du jour.
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0: aussi des améliorations au niveau des machineries, des transports, des équipements de transport. Enfin bref, ça, ces chiffres vraiment confirment le dynamisme de l'industrie américaine.
1: Ouais. Alors, commande de biens durables, on a également les ISM qu'on avait eu la semaine dernière. Partout, on voit que l'économie américaine reste robuste. Bien sûr, les composantes inflation sont en pleine hausse. Ça n'arrête pas. Mais la santé économique américaine, elle reste là, elle reste robuste. Jusqu'à quand ça peut tenir avec un niveau de taux pareil, Nadia ?
0: Oui, alors c'est une bonne question et il est difficile de fixer une échéance précise et je rêverais, comme tout économiste, d'avoir le seuil auquel on voit l'économie tourner. Et c'est vrai qu'on se fixe sur le concept de taux neutre qui se situe aux États-Unis autour de 3,5%. Donc les conditions monétaires sont actuellement légèrement restrictives et on sait que l'effet se diffuse avec retard. Mais il faut se rappeler de ce qui porte actuellement la croissance américaine. On a ce cycle d'investissement lié à l'intelligence artificielle et franchement, c'est difficile de le voir ralentir en ce moment. On voit aussi la forte progression des bénéfices des entreprises et enfin un consommateur qui reste relativement résilient malgré la hausse du prix de l'énergie et de ses taux élevés. Donc voilà, ce PMI en tout cas qu'on a eu cette semaine aux États-Unis confirme vraiment le dynamisme de l'économie américaine. Maintenant, c'est vrai, la hausse des taux et la hausse des prix de l'énergie va tôt ou tard peser sur le logement, sur l'investissement et la consommation de crédit. Mais à ce stade, vraiment, on a des chiffres qui confirment la bonne santé de l'économie américaine pour ce trimestre, mais aussi pour le prochain.
2: Oui, malgré les taux donc très élevés, le 10 ans américain cet après-midi est à 5,21, 5,2%. Le rapport sur l'emploi sera publié la semaine prochaine, ce sera le grand rendez-vous de la semaine prochaine aux États-Unis, vendredi prochain. Qu'est-ce que vous en attendez de ce rapport sur l'emploi, Nadia ?
0: Oui, alors au niveau des créations de l'emploi, on s'attend à un chiffre autour de 50 000, 65 000, avec un taux de chômage qui reste relativement stable, autour de 4,1%. Si on regarde des indicateurs un peu plus avancés, notamment comme la composante emploi du PMI, le chiffre était relativement encourageant. Maintenant, voilà, si on a une surprise à la hausse de ce chiffre de l'emploi, on pourrait avoir un repricing du cycle de hausse de taux de la réserve fédérale.
2: Pendant ce temps, le président chinois est en train de terminer là, sa visite aux États-Unis, visite d'État, qui en est à son troisième jour aujourd'hui, dernier jour. Alors, on attend peut-être qu'il y aura des nouveautés aujourd'hui, mais jusqu'ici, quel bilan tirez-vous de la visite de Xi Jinping aux États-Unis ?
0: Oui, alors en tout cas, jusqu'ici, plutôt un bilan, je dirais, politique et symbolique, plus que vraiment des avancées économiques concrètes à ce stade. Le ton, c'est vrai, se montre plus constructif entre les deux dirigeants, ce qui réduit le risque immédiat d'escalade. Mais voilà, le résultat principal, en tout cas selon nous, c'est la prolongation de 2 mois de la trêve commerciale jusqu'à la fin de l'année. Après, au-delà de ça, on n'a pas vraiment d'autres éléments importants, je dirais.
2: Merci beaucoup, Nadia Garbi, pour Pictet Wealth Management. Tiens, un titre à pas rater aujourd'hui, on est dans l'univers des biotech, Adocia. C'est Sabrina Salgui, BFMBourse.com, qui nous alerte là-dessus. Adocia est en train de perdre 25% aujourd'hui, avec des questions sur sa solidité financière peut-être. En tout cas, le titre après publication est lourdement, très lourdement sanctionné. Moins 25% cet après-midi pour Adocia. Le CAC, moins 0,2, Wall Street est mitigé.
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2: Alors comme nous sommes vendredi, juste avant le week-end, on va pour une fois penser à vos enfants aussi dans BFM Bourse. Mais oui, mettre la bourse au service de vos enfants. Caroline Rogers est avec nous, créatrice de contenu spécialisée dans les finances personnelles, la chaîne YouTube Simplement Caro, c'est le nom de sa chaîne YouTube. Bonjour Caroline, on est ravis de vous retrouver.
4: Bonjour.
2: Quand on veut mettre de l'argent de côté pour ses enfants, le réflexe c'est souvent de leur ouvrir à nos enfants un livret A. Mais sur 15-20 ans, quelles seraient les autres stratégies possibles ?
4: Alors, le livret A est une bonne solution pour sécuriser de l'argent, je pense qu'on est tous d'accord là-dessus, mais pas forcément pour le faire fructifier sur une très longue période. En fait, à la naissance de nos enfants, on a potentiellement 18 ans devant nous, et je dirais que plus l'investissement, l'horizon d'investissement est long, plus on peut accepter des fluctuations pour rechercher davantage de performance, et notamment en bourse. Donc, si on prend par exemple 5 000 euros investis à la naissance avec une hypothèse de rendement moyen de 7% par an, donc c'est cohérent avec les ordres de grandeur historiques de certains actifs, on va dire. Alors, on arriverait à environ 17 000 euros au bout de 18 ans. Mais encore plus parlant, si à la place de ça, on investissait 100 euros par mois pendant 18 ans, on aurait versé au total un peu plus de 21 000 euros. Avec la même hypothèse de rendement, ça nous ferait arriver à 42 000 euros de capital. Donc évidemment que 7%, ça reste une hypothèse de calcul, mais ça montre...

0: que quand on investit pour un enfant, le montant, au final, c'est qu'une partie de l'équation. Le temps peut énormément jouer en notre faveur, donc autant l'utiliser pour bénéficier de l'effet boule de neige des intérêts composés en bourse.
1: Mais concrètement, comment est-ce qu'on investit en bourse pour son enfant? Quelles enveloppes d'ailleurs aussi? Parce qu'il y a plein de façons de le faire. Il y a le PEA, il y a l'assurance vie, il y a le compte titre.
0: Alors, personnellement, je distingue investir pour mon enfant et investir au nom de mon enfant. Donc, pour ma fille, par exemple, je fais le choix d'investir en mon nom une partie du patrimoine qui lui sera destiné pour plus tard, donc pour ses études, pour son logement, son permis, etc. Mais aussi pour lui constituer un capital de départ. Et en fait, ce que j'aimerais lui transmettre, c'est à la fois des actifs qui ont de la valeur, mais aussi du capital liquide qui est plus facile à appréhender. Et puis, surtout, une éducation financière, évidemment, pour lui apprendre à gérer tout ça. Et donc, je combinerai plusieurs enveloppes. Par exemple, l'assurance vie avec ma fille comme bénéficiaire peut servir d'outil de transmission parce que l'assurance vie a un régime aussi qui est successoral, qui est propre et qui peut être intéressant. Mais on peut aussi ouvrir une assurance vie au nom de notre enfant pour prendre date. Et donc ça, par exemple, j'envisage de le faire à ses 10 ans pour que le contrat ait déjà 8 ans à sa majorité. Le PEA, par contre, lui, je le vois plutôt comme une enveloppe de capitalisation de la famille sur le long terme. Donc il a du sens aussi. Je pourrais effectuer des retraits dessus pour ma fille. Et le compte titre ordinaire, enfin, lui, je le trouve assez intéressant parce qu'il est très flexible déjà pour investir en bourse. Et en plus de ça, il présente une particularité intéressante pour la transmission. On peut donner directement des titres à nos enfants. Et donc, du coup, finalement, investir pour nos enfants, j'ai envie de dire que c'est pas bien différent de ce qu'on peut faire pour nos propres placements à nous. On combine les enveloppes pour répondre à différents objectifs. En tout cas, c'est comme ça que je vois les choses.
2: Bon, du coup, là, on a à peu près les enveloppes. Les actifs à privilégier pour les enfants, comment on peut limiter le risque qu'ils perdent? Mais aussi, pas oublier ce qui va grimper sur le long terme.
0: Alors, pour moi, la première réponse à ça, c'est la diversification pour limiter le risque. Avec un ETF monde, par exemple, on s'expose à un très grand nombre d'entreprises, de secteurs, de zones géographiques aussi. Donc, je trouve cette option très intéressante pour un enfant. Ça permet de diversifier le risque par rapport au fait d'acheter, par exemple, des simples actions individuelles. Après, bien sûr qu'investir en bourse, ça reste risqué dans tous les cas. Donc, je ferai évoluer le niveau de risque avec l'horizon restant en optant pour des actifs qui sont de moins en moins risqués. Parce qu'une forte baisse des marchés quand l'enfant vient de naître, on est d'accord que ça n'a pas les mêmes conséquences pratiques qu'à 17 ans s'il a besoin du capital à ses 18 ans. Dans le premier cas, on a encore beaucoup de temps devant soi. Dans le deuxième cas, on a besoin de l'argent tout de suite. Donc si je sais qu'une somme importante est nécessaire à 18 ans pour ses études, par exemple, je ne voudrais pas arriver à cette échéance avec 100% de cette somme exposée au marché. Donc c'est un peu comme pour nous, encore une fois, au fur et à mesure qu'on se rapproche de notre retraite ou de nos objectifs, on a envie de sécuriser notre capital.
1: Et si je devais maintenant construire une stratégie d'investissement au-delà de l'enveloppe pour mon enfant, à quoi elle devrait ressembler d'après vous?
0: Pour moi, je la construirais en 3 temps. Alors, en fonction de l'échéance réelle, à laquelle l'enfant aura besoin d'argent, plus qu'en fonction de son âge en réalité. Donc d'abord, il y aurait une phase de capitalisation. Tant que l'horizon de placement est très long, je pense qu'on peut avoir une exposition importante à des actifs qui sont plus risqués et diversifiés si on accepte cette volatilité-là. Ensuite, il y aurait une phase de réévaluation quelques années avant l'échéance. Est-ce que cet argent servira à financer des études à 18 ans, un achat immobilier dans la vingtaine, ou est-ce que je compte transmettre mes titres, par exemple, plus tard? Et je pense que la réponse déterminera si je dois modifier ou non mon allocation. Et enfin, la dernière phase, c'est la sécurisation progressive de la somme dont on aura réellement besoin à court terme. Donc là, je chercherai à réduire le risque sur cette partie-là uniquement. En fait, l'objectif, c'est d'éviter d'avoir à vendre pendant une période de baisse boursière de 30%, ce qui est déjà historiquement arrivé. Donc tout ça parce qu'il y a une grosse dépense qui arrive. Je pense que ces dépenses-là doivent s'anticiper. Et parallèlement à tout ça, je pense bien sûr qu'il faut transmettre une éducation financière à nos enfants. Parce que pour moi, donner 50 000 euros sans les connaissances nécessaires pour les gérer, c'est un petit peu comme faire la moitié du travail. Et je pense des fois sincèrement que la connaissance a plus de valeur que toutes les sommes qu'on peut transmettre.
1: Oui, et malgré l'intelligence artificielle, c'est-à-dire que beaucoup là peut-être commencent à se dire « Oui, mais l'IA va me permettre tout simplement de gérer l'argent de mes enfants. » Et puis voilà, une fois qu'ils seront adultes, ils pourront commencer à en bénéficier. Vous vous dites « Non, la connaissance au contraire est d'autant plus importante que l'intelligence artificielle arrive. »
0: Ah oui, exactement. D'autant plus parce que l'intelligence artificielle fait un petit peu un tri de tout ce qu'on peut trouver en ligne. Donc moi, je pense que c'est très important de se former d'une manière générale pour faire face à tout ça, faire face à tous ces placements qui peuvent paraître abstraits. Pas faire confiance à l'IA, même si ça peut être une bonne aide quand même de temps en temps.
1: Caroline Rogers, créatrice de contenu donc, et sa chaîne, votre chaîne YouTube, @simplementcaro pour vous trouver, voilà, tout simplement. Merci beaucoup de nous avoir accompagnés. Le CAC 40 est en baisse de 0,19%. Alors l'IA, justement, on va en parler. La tech, dans un instant, on va vous emmener jusqu'aux confins de la tech, au plus profond du potentiel de cette thématique boursière, avec de nouvelles valeurs peut-être à découvrir. C'est Tech Stocks, votre épisode hebdomadaire, chaque vendredi 16h30, puis en podcast et replay tout le week-end. C'est à suivre dans, 2 minutes. À tout de suite.
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1: Tout un stock d'actions pour investir dans la tech. Pendant 27 minutes, on va vous apporter des idées de pépites et on va tenter de faire de vous des insiders. No go de la tech cette semaine, Stéphane Houry, responsable de la recherche action d'Odo BHF. Bonjour Stéphane.
9: Bonjour Guillaume.
1: Et Axel Cabrol. Bonjour Axel, bienvenue. Directeur général de Toba, vous n'avez pas galéré pour venir avec la visite du pape?
9: Un
1: là.
9: Tout petit peu, mais
1: un petit peu.
9: C'est pour la bonne cause, on va dire, donc ça va.
1: Ouais. Bon, la déambulation du pape dans Paris a débuté. Alors chaque vendredi à cette heure-ci, BFM Bourse prend de l'avance sur la tech boursière grâce à votre expertise, messieurs. Dans un instant, vos pépites méconnues, vous allez nous les faire découvrir, mais d'abord, dans l'actu. Ça, c'est pour ceux qui ont raté la semaine tech. Qu'est-ce qui vous a le plus bluffé? D'abord, j'ai envie de vous demander, avec Muse, cette nouvelle IA, ce nouvel agent d'IA proposé par Meta, est-ce que les choses sont en train de changer? Est-ce que Meta, qu'on disait un peu largué sur l'IA, enfin pas la plus en avance, quoi, Meta désormais flirte avec les 2000 milliards de dollars de capi grâce à cette nouvelle IA qui manifestement cartonne. Est-ce que cette semaine aura été celle où Meta a conquis ses galons dans l'IA et ses galons de respectabilité, en quelque sorte? Stéphane?
10: Ben, oui, en fait, c'est quand même un gros coup parce que c'est Meta était l'acteur qu'on pensait être vraiment en retard par rapport à d'autres, par rapport à Microsoft, par rapport à tous ces hyperscalers. Et en fait, là, ils sont rentrés par une porte où on les attendait pas vraiment. C'est donc un agent personnel qui permet de gérer un peu sa vie personnelle. Il y a eu quand même des réactions assez fortes sur le secteur des télécoms, sur le secteur de la banque, de l'assurance cette semaine. Et accessoirement, ça a aussi fait bouger les titres du secteur des semi-conducteurs que je connais un peu. Parce que évidemment, comme ça nécessite pas mal de tokens à gérer, ça veut dire qu'il va y avoir besoin de beaucoup de CPU, de processeurs, et donc ça a fait pas mal réagir des titres comme Intel, ARM, qui sont dans ce domaine, et ça a été un des premiers secteurs à réagir très fort là-dessus.
1: Oui, il faut jamais enterrer Axel, c'est la leçon quand même, parce que Meta, on se disait bon, ils sont quand même loin derrière, un peu comme pas au point d'Apple, mais quand même assez en retard sur l'IA. Là, d'un coup, ils surgissent.
11: D'un coup, ils surgissent. Pour moi, ce que je retiens, et que je trouve quand même une bonne leçon, c'est que finalement, alors certes, c'était pas un player qui était complètement absent. Enfin, ils surgissent pas de complètement nulle part, mais ils avaient l'air vraiment de laguer un petit peu. C'est l'intensité concurrentielle en fait de ce secteur, nouveau secteur, une adoption extrêmement rapide. Pour autant, il y a beaucoup de players et le jeu n'est pas joué d'avance. Donc, je trouve ça très intéressant. L'autre point que je retiens, c'est le coût des tokens. Donc, on a un indice de coût des tokens. On voit qu'on est revenu à peu près au niveau d'il y a 2 ans aujourd'hui. Ce qui veut dire que certes, il y a de plus en plus d'acteurs, il y a de plus en plus de solutions. L'adoption ne cesse de croître. Mais est-ce que c'est facile de monétiser tout ça? C'est pas évident.
1: Effectivement. Alors, on va aborder tout cela. Vous nous livrerez dans quelques minutes vos pépites méconnues. Mais vous, parce que je parlais de Meta avec cette nouvelle IA qui a débarqué, voilà, ça a marqué la semaine. Mais à part ça, vous, qu'est-ce qui vous a le plus bluffé, Stéphane, cette semaine?
10: Bon, comme d'habitude, sur le secteur de la tech, il y a beaucoup de news flow, donc c'était compliqué de choisir. Mais enfin, j'ai quand même choisi de focaliser sur une nouvelle autour d'ASML, que maintenant tout le monde connaît bien. Il y a eu des déclarations du responsable des affaires publiques du groupe, qui a rappelé que ce trimestre, enfin le trimestre dernier, au T2, le groupe n'avait vendu aucune machine en Europe, ouais. Ce qui... pour un groupe comme ASML, interpelle un petit peu. Alors, c'est pas complètement une nouvelle parce que on s'était contenu dans les résultats du T2, mais le jour des résultats du T2, c'est pas ça qu'on regarde réellement. Mais c'était intéressant parce que ça veut juste dire que on a l'équipementier dans le monde qui est le plus avancé, le plus nécessaire à l'écosystème, et on n'a aucun acheteur de machines. Ça veut dire quoi? Ça veut dire que aucun des fabricants de puces en Europe, Infineon, STM, n'est dans la course à l'IA. En tout cas par le biais des processeurs, et ne peut pas concurrencer TSMC, Samsung ou même Intel. Et je ne crois pas qu'ils le veulent parce que ça veut dire des investissements pour avoir une fab, c'est 20 milliards ou 30 milliards de dollars. Donc ils ne le veulent même pas. Mais en tout cas, c'est assez symptomatique du fait que, en tout cas sur ce plan-là, en Europe, la course à l'IA est un peu perdue, elle n'est même pas jouée. Des acteurs comme STM ou Infineon jouent par le biais de puces un peu périphériques, du power management, de la photonique, Soitec, on en entend parler souvent, et je trouve que la nouvelle était assez intéressante.
1: ASML, au deuxième trimestre, n'a rien vendu ici en Europe, c'est-à-dire que l'Europe est trop en retard sur l'IA pour avoir besoin des puces si haut de gamme d'ASML. Voilà, l'Europe prend plutôt des puces un peu moins haut de gamme pour d'autres usages, en quelque sorte.
10: Bah, dans un data center, il y a besoin de pas mal de puces différentes, et en tout cas, la course est ni perdue, ni jouée. Elle n'est pas jouée, tout simplement, sur la partie GPU. Il n'y aura pas de GPU made in Europe, en tout cas fabriquées dans des fabs en Europe, peut-être designées, mais elles seront fabriquées, chez TSMC à Taïwan ou chez Samsung ou aux États-Unis chez Intel.
1: Oui, c'est quand même assez impressionnant. Là-dessus, un regard, Axel?
11: Je pense que c'est quand même un débat très important sur la souveraineté et l'autonomie de l'Europe pour les années à venir. On va dire que la sphère politique se saisit de plus en plus de ces questions-là. Mais comme on le disait tout à l'heure, c'est une technologie qui, de toute manière, va rester là, va devenir absolument clé pour beaucoup de choses. Donc, sans doute qu'il faut qu'on avance un petit peu, d'abord par les data centers et à terme aussi par une indépendance sur les GPU, c'est sûr.
1: Mais alors, vous y tenez, Axel, Tobam, vous suivez aussi voilà. La tech à travers les cryptos, c'est plutôt ça, votre dada, plutôt que l'IA. Votre message aujourd'hui, c'est qu'il n'y a pas que l'IA dans la vie, dans l'univers de la tech.
11: Et je pense que l'été nous a un petit peu appris ça aussi, je reviendrai là-dessus tout à l'heure, mais donc plus récemment, moi, ce que je retiens, c'est qu'effectivement... on a un rebond côté crypto très très marqué, et ce rebond n'allait pas forcément de soi.
1: Le Bitcoin est sur des plus hauts de 7 mois là, cette semaine.
11: Voilà, exactement, on est revenu positif sur l'année sur Bitcoin. Or récemment, on a plutôt eu des nouvelles, en tout cas très spécifiques à la crypto, qui étaient plutôt négatives, puisque la semaine dernière, on a eu le fameux Clarity Act aux États-Unis qui a échoué à passer au Sénat. Qu'est-ce que c'était que le Clarity Act? C'était l'idée d'avoir une régulation fédérale qui, justement, apporte de la clarté sur ce qu'on peut faire en crypto, en tokenisation, sur les stablecoins notamment. Finalement, bon, c'est pas passé pour des raisons politiques, très très propres aux États-Unis, mais il y a deux choses, en fait, qu'il faut retenir de ça. D'une part, les agences fédérales comme la SEC, comme la CFTC, ont, elles, pris sur elles de permettre à l'industrie d'avancer, et finalement... ce développement de la finance vers les nouvelles technologies d'infrastructure financière se poursuit. Les États-Unis ont un petit peu d'avance, mais ça se poursuit pas qu'aux États-Unis, en Europe aussi, en Asie aussi. Et je pense que voilà, les États-Unis ne peuvent pas prendre le risque d'être en retard là-dessus. Et d'autre part, Bitcoin, comme d'autres actifs, comme l'or, retrouve de l'intérêt aussi côté investisseur. Face à ce qui se passe au niveau des taux d'intérêt, des devises, de l'obligataire, où on a quand même de grands mouvements qui posent question sur la stabilité monétaire des années à venir.
1: Oui, oui. Donc le revival du Bitcoin cette semaine, c'est ce qui vous aura le plus marqué, voilà. Effectivement. On est monté à combien, 87 000 $ là, sur Bitcoin.
11: Exactement. Alors là, on est un petit peu plus bas. On est plutôt vers 84-85. Mais ouais, on a atteint 87 000.
1: Ouais. Et puis dans l'IA, cette semaine, à suivre aussi, il ne fallait pas rater. Alors, je reviens à l'IA. Vous avez... Ah oui, voilà. Non, mais c'est le réflexe. On était dans le Bitcoin et tout de suite, je reviens au réflexe
11: c'est
1: reptilien
11: de
1: l'IA.
11: Quoi. De penser à la tech au-delà de l'IA. Ouais, ouais. Voilà.
1: Bon, vous m'excuserez si je reviens à l'IA, du coup. OpenAI, dont une IA quand même a franchi tous les murs de clôture. Un agent autonome d'OpenAI, cette semaine, a infiltré un site internet gouvernemental australien, quand même. Ouais. Voilà, on l'a appris effectivement cette semaine, ça s'est passé au mois de juin, pour être précis, évidemment, l'Australie trouve tout cela inacceptable. L'Australie qui peut-être reproche aussi à OpenAI de ne l'avoir informé que là, en mois de septembre. Le truc s'est passé en juin, et l'Australie n'a été informée qu'au mois de septembre. Bon, on en reparlera aussi, on aura l'occasion. C'est Tech Talks chaque semaine. Tout à l'heure, vous nous apporterez un coup d'avance sur la semaine prochaine, ce qu'il faudra suivre dans la tech. Mais d'abord, ce dont on vient de parler, Stéphane, Axel, est peut-être encore un peu trop mainstream. Tech Talks, c'est aussi le moment où on échange dans le secret de la tech. Vous nous livrez vos indiscrets. Pouvez-vous faire de nous des insiders, s'il vous plaît ? Livrez-nous des secrets. Sous les radars, que tout le monde a une annonce dans la tech, passée inaperçue, une discussion que vous avez eue confidentielle, mais que vous pouvez quand même partager avec les fidèles de Tech Talks. Axel.
11: Alors moi, ce que j'aimerais partager avec vous, c'est pas une discussion si confidentielle que ça. Au contraire, c'est quelque chose qui est en train de faire beaucoup parler sur les marchés, mais qui est très public. C'est lié un peu à ce que vous disiez sur l'Australie. C'est un rapport sur la stabilité financière qui a été publié par la Banque d'Angleterre, Banque centrale d'Angleterre, et qui consacre à peu près la moitié du rapport à l'IA et tous les défis que ça peut poser sur la cybersécurité, sur beaucoup de dimensions, mais notamment sur la stabilité financière directement aussi. Et là-dessus, elle mentionne deux choses, des choses qu'on connaissait déjà quand même, côté marché d'action, la concentration des indices et des marchés. 50% selon elle de l'indice américain est lié à l'IA, 60% pour la Corée. Bon, voilà, il y a des niveaux de concentration très très élevés. Et ce qui est nouveau, et ce qui a fait beaucoup parler, c'est aussi la concentration au niveau de l'endettement. Alors la concentration au niveau de l'endettement, pourquoi c'est important ? Parce que il n'y a pas une seule crise financière qui a eu lieu sans qu'on voit une vraie concentration sectorielle côté dette et côté levier. Et c'est souvent par la dette et le levier que les problèmes peuvent arriver. Alors, ce n'est pas systématique du tout, mais bon, c'est clairement un point d'attention pour les autorités. Alors, de quoi on parle en termes d'ordre de grandeur ? Ils anticipent un niveau d'émission de dette pour financer les investissements dans les data centers de l'ordre d'une grosse moitié du PIB français. En obligataire investment grade, donc de bonne qualité, à peu près 700 milliards de dollars, en dette privée aussi, en dette high yield, et tout compris, on arrive à peu près à 1,8 trilliard, c'est-à-dire plus qu'en actions. Alors, la question est posée. Aujourd'hui, la réponse est relativement rassurante parce que l'essentiel de ces acteurs sont les fameux hyperscalers. Ils ont des bons résultats, ils ont des cash flows. Donc, je dirais qu'aujourd'hui, tout va bien. Mais c'est quand même un point d'attention important.
1: Vous êtes en train de nous dire que, d'après la Banque d'Angleterre, on va assister au même mouvement de concentration que celui qu'on a connu sur les actions. La tech qui concentre l'essentiel, la capi des actions, on va voir la même chose sur le marché de l'obligataire d'entreprise. Et dès le début de l'année prochaine, les obligations tech pèseront plus lourd sur le marché obligataire que les obligations du secteur bancaire.
11: Exactement, et ça, je pense que c'est une première, parce que traditionnellement, le secteur bancaire est le plus émetteur dans ces marchés-là. Et la tech va passer devant dès l'an prochain. Qu'est-ce que ça veut dire ? Ça veut dire qu'on est un peu plus fragile qu'avant dans les marchés. Ça veut dire qu'investir dans des ETF indiciels, c'est peut-être un petit peu plus audacieux que ce qu'on pensait et moins maîtrisé qu'avant. Et qu'il faut que tout le monde commence à bien avoir en tête quelles sont leurs expositions à l'IA d'un côté, à la tech et peut-être à d'autres éléments divers.
1: Et donc se méfier d'une concentration de l'obligataire d'entreprise effectivement autour de la tech, comme on le voit sur le marché actions, une concentration un peu similaire, à craindre, à redouter éventuellement l'alerte de la Banque d'Angleterre. Et vous disiez, beaucoup des crises financières passées sont nées dans un moment de concentration de ce marché obligataire également.
11: Absolument, bon. L'immobilier évidemment dans la grande crise, l'énergie aussi aux États-Unis un peu plus récemment, 2014-2015. À chaque fois, on a eu une concentration sectorielle qui a précédé les crises.
1: Stéphane, à vous de jouer. Un indiscret pour nos auditeurs et téléspectateurs autour de la tech ou de l'intelligence artificielle.
10: Alors, c'est autour de l'intelligence artificielle, en grande partie en tout cas. Ce que je voulais partager avec vous, c'est un feedback de roadshow. Vous savez qu'on organise assez souvent des roadshows, donc c'est des rencontres entre des investisseurs et des sociétés cotées. En l'occurrence, c'est Infineon, donc le deuxième fabricant de semi-conducteurs européen, allemand, ex-Siemens semi-conducteur. Et ils bénéficient justement, ce que je disais tout à l'heure, de la montée en puissance de leurs produits dans le power management pour les data centers. Ça consomme tellement d'énergie, il faut gérer la consommation d'électricité. C'est un business qui fait 1,6 milliard cette année, qui en faisait 700 l'année dernière, qui va probablement faire plus de 3,5 ou 4 milliards l'année prochaine. Donc en gros, sur l'ensemble du groupe, je pense qu'on peut s'attendre à une croissance de 20% l'année prochaine, des marges qui vont s'améliorer probablement de 500 points de base parce que les prix explosent étant donné l'écart entre l'offre et la demande. Donc le discours sur 2027 est extrêmement positif. Il est extrêmement positif aussi sur le long terme parce qu'on voit bien les tendances de long terme, les tendances lourdes. Néanmoins, il y a un petit point d'interrogation sur 2028 et j'ai trouvé ça intéressant parce qu'il ne se prononce pas encore sur 2028, sur la trajectoire et sur combien de capacités ils pourront déployer, et notamment, à mon avis, c'est parce qu'il y a un point d'interrogation aujourd'hui sur la transition vers les nouvelles architectures dans les data centers, les architectures 800 volts, avec les nouvelles architectures de NVIDIA, et que ce point d'interrogation, il y a eu des rumeurs récemment comme quoi il pouvait y avoir des retards. Ça ne change rien à la trajectoire long terme, mais... par contre, sur 2028, il y a un petit point d'interrogation. Donc, c'était intéressant de voir ce type de nuance, mais un niveau de confiance sur 2027, on va avoir une année extraordinaire.
1: Ça prouve ce que vous nous dites, qu'on peut effectivement avoir de grandes perspectives devant soi, pour autant, tout n'ira pas en ligne droite. C'est ça que ça signifie.
10: Tout à fait. Et la bourse reflète ça. Souvent. Oui. Et quand on regarde les cours de bourse des sociétés de semi-conducteurs qui ont globalement perdu 20% depuis le plus haut du mois de juin, c'est une des interrogations qui est reflétée dedans.
1: Sympa vos indiscrets là, messieurs. Alors, on attend toujours Anthropic, son introduction en bourse, sans doute pour le mois de novembre. D'après The Information, Anthropic cherche à obtenir, c'est pas une surprise, plus de 50% des droits de vote pour ses cofondateurs avant son introduction en bourse. Voilà. Et oui, on aurait un peu au modèle SpaceX, quoi, où Elon Musk a à peu près tous les pouvoirs. Bon, ça demande confirmation, mais donc Anthropic chercherait à obtenir 50,1% pour être précis des droits de vote pour ses cofondateurs avant son introduction en bourse. Tech Stocks, c'est pour passer à l'action dès lundi, dès la semaine prochaine. Il faut agir quand on investit dans la tech en bourse. Ceux qui agissent aujourd'hui feront les standards de demain. Alors on passe à l'action, les amis.
2: On a beaucoup parlé États-Unis, Chine, etc. Non, on va aller en Autriche avec vous, Stéphane, pour parler d'une société alors spécialisée dans les substrats. Mais... attention, c'est un truc absolument critique pour la fabrication de semi-conducteurs.
10: Absolument, effectivement, j'avais envie de parler d'une société autrichienne qui s'appelle ATNS, Etienne-S. Si vous regardez le cours de bourse depuis le début de l'année, vous allez comprendre qu'il se passe vraiment quelque chose. C'est un fournisseur de substrats et de PCB, donc de plastique circuit board, sur lequel on colle les différentes puces, on crée des systèmes électroniques.
2: C'est l'espèce de truc vert.
10: Exactement.
2: Le
10: truc vert. Et en fait, ça se complexifie avec le temps parce que ce qui est nécessaire de fabriquer pour les systèmes d'IA est beaucoup plus complexe, nécessite beaucoup plus de précision. Et donc, on est en train de passer d'un acteur qui était ultra cyclique, qui devait dépenser énormément en capex pour servir ses clients. Et le temps que les capex montent, en fait, le cycle se retournait. Là, on a un cycle, comme partout dans l'IA, qui est extrêmement long, sur lequel les clients s'engagent avec des contrats long terme et avec des avances très substantielles et parfois même non remboursables. Et donc, on a cette année une croissance comprise entre 45 et 55%, des marges qui vont significativement s'améliorer. Alors attention, le cours de bourse, si vous le regardez, ça a beaucoup monté, c'est très volatile, mais si on a raison sur nos prévisions qui sont un peu supérieures au consensus, et quand je dis un peu, c'est 30% au-dessus du consensus, normalement, ça devrait continuer. Mais attention, grosse volatilité là.
1: Oui, et TNS, donc société autrichienne, et en plus, c'est éligible au PEA. C'est bien ça. Et oui, voilà, à vous Axel.
11: C'est une qualité.
1: C'est une qualité, c'est vrai.
11: Ouais, tout à fait.
1: En espérant que la fiscalité du PEA soit pas abîmée plus tard. Bon, on se méfie toujours de l'instabilité fiscale. Axel, votre pépite pour la suite.
11: Oui, alors moi j'aimerais revenir sur une entreprise dont je vous avais parlé en début juin pour filer un peu le thème de diversifier son exposition tech au-delà de l'IA et des semis. Donc l'été a été un peu difficile pour les valos, notamment des semis. Oui. Mais justement, je vous avais parlé début juin de Robinhood. Robinhood, c'est une entreprise que nous, on aime bien. C'est une large cap, hein, c'est 117 milliards de market cap, mais qu'on aime bien parce que c'est un pionnier dans la convergence de la finance. Et en fait, ils ont fait des très bons résultats, malgré le fait que la crypto, jusqu'à l'été, jusqu'à récemment, c'était un peu difficile en prix.
1: Qu'est-ce que vous appelez la convergence de la finance ? C'est la convergence
11: la entre... tokenisation, là, ouais, la convergence entre la blockchain et la finance traditionnelle qu'on connaît.
1: Et ça, les actions seront un jour tokenisées, c'est l'idée.
11: Les actions vont être tokenisées, c'est ça l'idée. Demain, il n'y aura plus aucune différence. Et l'enjeu, c'est l'accès. C'est-à-dire que des acteurs comme Robinhood font que vous et moi avons accès de la même manière que des traders professionnels à une très très grande gamme d'investissements, notamment grâce à la blockchain. Et ça, c'est quelque chose qui est en train d'arriver. Et il se trouve que Robinhood est plutôt en pointe là-dessus. Et ce qui s'est passé, qui est intéressant à l'été, c'est qu'ils ont fait des très bons résultats aussi grâce à quelque chose de nouveau qui vient de la blockchain, qui sont les marchés de prédiction. Donc ça, c'est un petit peu une version blockchain des paris en ligne, d'une certaine manière, mais sans bookmaker, il y a une transparence de marge. Et c'est quelque chose qui a extrêmement bien fonctionné, notamment pendant la Coupe du Monde, et qui leur a permis de délivrer une belle performance sur l'été. Donc ça, c'est un premier point. Alors aujourd'hui, on est sur des valorisations qui sont quand même un petit peu plus tendues qu'avant. On est à 53 de PE. Il y a toutes les raisons de penser que la croissance va continuer, mais je veux dire, bon, c'est peut-être un petit peu moins évident. Il y a d'autres valeurs sur lesquelles j'aimerais attirer l'attention de nos téléspectateurs. C'est ce qu'on appelle les treasury companies. Pourquoi ? Parce que
1: les sociétés qui mettent des cryptos dans leur trésorerie. Là.
11: Oui, exactement, c'est ça. Soit essentiellement du Bitcoin, mais pas uniquement, peut-être de l'Ethereum.
1: Faut oser, hein. Oui.
11: Peut-être d'autres tokens. Donc les plus connus, c'est Strategy aux États-Unis, c'est la plus connue. On en a des plus petites qui sont européennes aussi, avec Smarter Web en Angleterre, oui. Capital B.
1: Vous les aimez bien ? Vous pensez qu'il faut y aller ?
11: Moi, ce que j'aime bien, c'est que si on veut jouer le rebond crypto et traiter ça, ça permet de rester action, de rester en PEA et de jouer ça dans son portefeuille. Il y a aussi un effet d'amplification, il faut le savoir. Il y a un effet de levier entre le Bitcoin et ces entreprises-là. Donc, c'est très volatile aussi. Mais moi, j'aime bien aujourd'hui... jouer la continuation de la tendance.
1: Des idées de valeur que vous venez de citer l'un et l'autre. On va regarder le potentiel technique de tout ça en bourse si on investit dans la bonne valeur. Pas au bon moment, ben c'est pas bien. Le timing et l'analyse graphique, ça compte. C'est donc le Trade Tech. Notre trader Valentin Nico, Bourse Direct, pour vous apporter les meilleurs timings possibles sur les différentes sociétés. Bonjour Valentin.
12: Bonjour Adrien.
1: Vous allez nous dire ce qui relève de la tectonique, la tech à fort potentiel, puis la tech en toc, celle qui risque de s'essouffler. D'abord, le Nasdaq, tectonique ou tech en toc ?
12: Écoutez, on a eu une très belle semaine. Hein. Comme vous le savez, on a même dépassé les derniers plus hauts historiques. On était dans un range entre 28 800 et 30 200 depuis le début de l'été, duquel on est sorti par le haut, donc très bien techniquement. Et en faisant des extensions, on a un nouvel objectif à 31 650, qui pourrait être donc le prochain objectif de cette tendance. On a eu des gaps pendant cet élan ce dernier élan positif, donc techniquement c'est très très très très positif.
2: Valentin, une tech tonique, une valeur tech sur laquelle il y a une bonne dynamique bien positive.
12: Alors regardez Applied Materials, donc c'est donc dans des aides à la construction de semi-conducteurs et microprocesseurs, et donc on est à $480. On estime qu'il y a eu un très bon rebond sur la moyenne 200 jours, et on viserait 550 dans un premier temps sur cette valeur.
2: Et une tech en toc, une tech pas en forme, Valentin?
12: Alors tech en toc, on dirait, enfin c'est pas vraiment une tech en toc, hein, on est loin de là, mais Apple, on fait des premiers rejets sur sa grosse résistance à $340, et on pense qu'il va y avoir un petit élan de consolidation ces prochains jours pour viser $310-$300.
1: Merci beaucoup Valentin Nico, Bourse Direct régulièrement à nos côtés. Et dans Tech Stocks, la tech prend le pouvoir. Messieurs, Axel, Stéphane, et vous pose la question IA, c'est la question de l'IA. La question IA. Oui. Elle en a marre, c'est vrai, l'IA, qu'on parle d'elle à sa place. Alors, à son tour, elle vous interroge. La question, c'est Gwendal, notre chef d'édition, qui l'a trouvé. Question. On inverse les rôles et c'est l'IA qui vous pose sa question. Est-ce que vous êtes prêt, Stéphane, Axel? Alors, c'est Gemini qui vous interroge. Voici sa question. Je vais essayer de ne pas imiter sa voix, c'est trop compliqué. La rencontre entre Xi Jinping et Donald Trump renforce-t-elle l'idée qu'il y aura peu de régulation de l'IA car leur priorité restera la suprématie? Voilà, est-ce que c'est ce que vous vous dites à l'issue de leur rencontre, Xi Jinping et Donald Trump, qu'il y aura peu de régulation parce que la lutte, c'est d'abord pour la suprématie? Axel?
11: Moi, je dirais plutôt non, parce que là, enfin, ce que je retiens de cette rencontre, c'est qu'ils ont mis quand même à l'agenda la question. Donc, s'ils en parlent, c'est qu'ils partagent en tout cas des inquiétudes sur la puissance de cette technologie, ce qui est plutôt bien. En tout cas, c'est bien qu'ils essaient de s'en parler. Je doute qu'il y ait un accord. Mais je pense que la clé de la question, malheureusement, c'est qu'est-ce qu'on peut faire pour limiter. Je pense que la pause, c'est quelque chose qui est complètement illusoire, parce que de toute manière, il y aura toujours quelqu'un pour ne pas respecter la pause et l'accord, et que ça va très très vite. Donc, à mon avis, ce qu'on cherche, c'est surtout une manière de contrôler tout ça et de se coordonner. Je ne suis pas sûr qu'on ait la solution aujourd'hui.
1: Oui, Xi Jinping s'est exprimé, il se plaide pour une rivalité, mais pour une IA humaniste. Mais, une fois qu'on a dit ça, on n'a pas dit grand-chose, il n'y a pas eu de mesure concrète. Jusqu'ici, hein, la visite de Xi Jinping se termine aujourd'hui. Stéphane, est-ce que vous avez le sentiment, jusqu'ici, à l'occasion de cette visite d'État, qu'on ne va pas vers une régulation de l'IA?
10: Non, mais je suis assez d'accord. C'est, à mon avis, c'est illusoire de vouloir penser qu'on peut réguler la vitesse du développement de l'IA. Parce qu'effectivement, le premier qui met le pied à terre, bah, l'autre le dépasse. Et les Chinois font des miracles, hein, avec les puces d'ancienne génération qu'ils ont. Ils arrivent quand même à développer des modèles dont les performances sont presque équivalentes aux modèles les plus développés. Donc, ils n'ont aucune raison de s'arrêter. Par contre, les Américains ont toutes les raisons de souhaiter une pause. Donc, moi, j'y crois pas. Après, il peut y avoir des accords sur des usages interdits, un peu comme sur les armes de destruction massive. Ça peut arriver.
1: Oui, les obstacles sont encore devant. On suit encore aujourd'hui cette troisième et dernière journée de visite d'État, donc de Xi Jinping aux États-Unis à Washington. Le coup d'avance, comme promis, messieurs, c'est à la conclusion, le feu d'artifice, le bouquet final de Tech Talks. Vous nous mettez en avance sur la semaine à venir, messieurs. Qu'est-ce qu'il faudra particulièrement suivre la semaine prochaine? Stéphane?
10: Bah, moi, de mon côté, et je pense que c'est assez naturel, je vais regarder les résultats de Micron.
1: Ah, il publie la semaine prochaine, ouais, Micron.
10: La publication des résultats de Micron, qui vont être très regardés, parce que c'est un indicateur très important sur la santé du marché de la mémoire. Toutes les semaines, on a des informations selon lesquelles le marché, ça y est, plafonne, les prix ont atteint un optimum et vont se remettre à baisser. On le voit pas, et je vois pas la raison pour laquelle ça arriverait à court terme, compte tenu de l'écart entre l'offre et la demande, et notamment sur la mémoire HBM. Donc c'est un bon indicateur à regarder. Je pense qu'ils vont, comme d'habitude, dépasser les attentes. La question, c'est combien de dépassements, et la question, c'est qu'est-ce qu'ils disent sur les prochains trimestres. Parce qu'en fait, c'est comme Nvidia. Chaque trimestre, on remet une pièce dans la machine et on se repose la question trois mois plus tard.
1: Micron publie la semaine prochaine, alors. Ouais, effectivement. Puis ensuite, on entrera dans la saison de publication des résultats. À suivre aussi la semaine prochaine, c'est pas de la tech, mais Nike. Nike aussi va publier ses résultats, une valeur dans le gouffre, hein, d'un point de vue boursier. Axel, vous, dans la tech, qu'est-ce que vous surveillerez particulièrement?
11: Alors moi, c'est pas vraiment dans la tech, mais comme tout le monde sur les marchés tous les matins en ce moment, j'ai commencé par regarder le niveau des taux américains et japonais. C'est un mouvement qui a commencé, qui s'est accéléré cet été. Il y a une vraie faiblesse de demande pour l'obligataire en ce moment, malgré des niveaux de taux qu'on n'a pas vus depuis 25 ans, voire plus, hein, pour le Japon. Et ça, c'est quelque chose qui peut être très déstabilisant. C'est-à-dire qu'aujourd'hui, pourquoi c'est le cas? Parce que les gens veulent être exposés à la croissance, notamment à la tech. Donc tout va bien, les valorisations tiennent. Mais quand l'actif sans risque commence à rapporter plus que la moyenne des actions large cap américaines en dividendes, c'est souvent un signe de fragilité. Voilà. Donc il faut vraiment regarder ça.
1: Regardez le marché obligataire et les taux. Merci beaucoup à tous les deux. Axel Cabrol pour Tobam et Stéphane Houri pour Odo BHF étaient nos deux invités. Ce nouvel épisode de Tech Talk sera à retrouver en replay. Je compte sur vous, messieurs, pour en faire la publicité sur vos réseaux sociaux. Absolument. Auprès de toute la communauté tech et financière. Replay sur l'application BFM Business, donc dans quelques instants. Le CAC 40 est en baisse, moins 0,17%. On va entrer dans un instant dans la dernière ligne droite, la dernière demi-heure de cette séance. On va la vivre ensemble avec Antoine et vous aider à anticiper aussi la suite sur les marchés. À tout de suite.
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1: C'est BFM Bourse jusqu'à 18h à vos côtés. Bienvenue à tous, votre goûter énergisant. On essaie de vous nourrir effectivement d'idées d'investissement avec Antoine en fil rouge. Rebonsoir Antoine.
2: Rebonsoir Guillaume.
1: Votre mot du soir.
2: Renoncement. Je renonce à retrouver les années au cours desquelles les taux américains ont été aussi élevés, mais on est à 5,21 sur la dette américaine.
1: Ça monte encore, hein.
2: Je me souviens, il y a encore quelques semaines, que Gilles Mouek nous disait « Je suis chagrin de voir vraiment le boom allemand 10 ans dépasser les 3% de rendement. » On est à 3,6 désormais. On est à 4,70 sur le 10 ans français. Enfin, ça pique de partout. Et pourtant, le marché veut y croire, tient quand même globalement le coup. -0,15 pour le CAC 40, on est à 8069 points. +0,2 pour le Nasdaq, +0,33 pour le Dow Jones et le S&P 500 prend 0,18%. Tout ça à expliquer aussi par le fait que ça baisse un petit peu sur le pétrole. $99.32 pour le Brent de mer du Nord, $93.94 pour le brut léger américain.
1: Effectivement, et pourtant les actions, vous le dites, tiennent peu ou prou. D'ailleurs, sur la semaine, le CAC 40 affichera peut-être un bilan positif malgré l'orage obligataire qu'on a vécu, puis la hausse quand même aussi, le rebond des cours du pétrole. On va en reparler, se demander est-ce que ça peut tenir longtemps, parce que des taux à 5%, mais en termes de rendement, ça vient concurrencer franchement le marché. Chez Action, quel attrait pour les actions face à de tels rendements obligataires à l'avenir ? C'est une question qu'on va se poser. On reviendra sur l'IA aussi, justement. On demandera si l'IA ne va pas vampiriser le marché obligataire après avoir vampirisé le marché Action. Grande concentration du marché obligataire à venir autour de l'intelligence artificielle. C'est la Banque d'Angleterre là-dessus qui alerte, au point que, dès le début de l'année prochaine, les acteurs de la tech devraient, sur le marché obligataire, peser plus lourd que les acteurs bancaires aux États-Unis, ce qui serait bien sûr une première. Est-ce qu'après avoir concentré marché Action, l'IA va concentrer le marché obligataire et quelles seraient les conséquences? On va essayer d'anticiper les choses. On reviendra sur la belle semaine de Meta aussi, qui grâce à Muse vient flirter avec les 2000 milliards de dollars de capitalisation désormais Meta. Et puis la fin de la visite de Xi Jinping aux États-Unis, sa visite d'État, c'est le troisième et dernier jour aujourd'hui. Ah, pour l'instant, le bilan a l'air un peu décevant. Il n'y a pas grand-chose sur l'IA. Les deux dirigeants plaident pour une IA humaniste. Oui, mais il n'y a pas de mesures très concrètes. un détail à suivre dont on reparlera dans le club sur l'IA. Donald Trump veut changer le nom de l'IA, en fait. On vous dira comment Donald Trump veut rebaptiser l'intelligence artificielle. Xi Jinping lui a répondu que son idée était super. Vous découvrirez ça dans un instant. BFM Bourse, donc, au cœur de toutes ces batailles de marché, et BFM Business sur tous les ballons de l'actualité. Alors, on reste sur l'intelligence artificielle, puisqu'elle a été au cœur aussi d'une conférence de presse du pape et d'Emmanuel Macron à la mi-journée. Le pape qui entame donc une visite de 3 jours ici à Paris. Il est actuellement à Notre-Dame, où il va célébrer les Vêpres. Et donc, il s'est exprimé sur l'intelligence artificielle tout à l'heure depuis l'UNESCO, à Paris. Pour ne pas perdre notre humanité au milieu du paradis des machines qui envahissent et conditionnent notre quotidien, il est urgent, dit le pape, de former les esprits à un discernement éthique, donc une mise en garde face à l'IA. De son côté, Emmanuel Macron prône une organisation internationale, dit-il, pour éviter une IA concentrée dans quelques mains. Et à propos d'IA, justement, l'écrivain canado-haïtien Tennyson Aurélien a été exclu de la course au prix Goncourt. Son roman « C'était ça ou mourir » en fait fait polémique pour l'Académie du prix Goncourt. Ce livre, best-seller de la rentrée, est selon toute vraisemblance très largement le produit d'une intelligence artificielle. Il a été écrit avec l'IA, nous dit l'Académie du prix Goncourt. Et la promotion du livre est suspendue désormais au Canada. Du côté des autres actualités, des difficultés industrielles toujours pour Volkswagen et désormais pour Airbus, alors dans des proportions différentes, mais dans les deux cas, ce sont des problèmes de corrosion. Pour Volkswagen d'abord, Volkswagen rappelle 2,8 millions de véhicules pour un risque pouvant conduire à une défaillance de direction, c'est lié à des problèmes de corrosion. Et puis Airbus, de son côté, annonce un défaut de qualité sur ses fuselages, les fuselages de certains A321neo. Alors, pas d'impact sur la sécurité des appareils, mais une corrosion peut-être accélérée. On y reviendra aussi dans 18h Echo tout à l'heure. Erwan Maurice sera aux commandes à partir de 18h. BFM Bourse, on est à vos côtés, on joue dans votre camp. Bienvenue à tous.
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1: Et nos deux experts qui viennent de nous rejoindre pour comprendre ce que nous disent les marchés. Gabriel Caraboulade est avec nous, Neuflis OBC. Bonsoir Gabriel.
4: Bonsoir Guillaume.
1: Et Kevin Tauzé, membre du comité d'investissement de Carmignac. Bonsoir Kevin.
22: Bonsoir Guillaume.
1: Attendez, le 10 ans américain, Antoine le disait, est à 5,21 ce soir. Le 10 ans allemand à 3,62. Et pourtant, tout tient. Les marchés actions tiennent à peu près. Le S&P ce soir gagne 0,3%. Le CAC est quasi stable. Sur la semaine, le CAC est même en hausse, malgré l'orage obligataire. Et qu'est-ce qu'il va falloir pour que le marché actions réagisse à cette hausse des taux, d'après vous, Kevin?
22: La remontée des taux, toute significative qu'elle soit, elle est quand même relativement progressive. Hein. C'est-à-dire que ça a attaqué au cœur de l'été. Les taux, ils ont remonté de quelque chose comme 70-80 points de base sur des maturités à 10 ans. Et donc, les marchés d'actions, ça s'est fait de façon assez progressive pour que l'environnement quand même de croissance économique forte en termes réels, a fortiori en termes nominaux avec l'inflation, ce soit plutôt bien absorbé par ces marchés d'actions. Les taux montent, certes, mais ils montent plutôt pour des bonnes raisons, on va dire, parce qu'on a plutôt eu une conjonction de bonnes surprises, notamment cette semaine, et ça c'est vrai.
1: Des indicateurs très forts aux États-Unis,
22: exemple,
1: les PMI en Europe aussi.
22: Donc les sondages auprès des directeurs d'achat, en Europe ils sont plus forts qu'attendus. Aux États-Unis on a des indicateurs PMI composites à plus de 58, ça fait 5 ans que ça s'est pas vu, c'est vrai dans les services, c'est vrai dans le secteur manufacturier, donc ça je pense que c'est un point. Après il y a historiquement ou statistiquement des niveaux où ça coince un petit peu, on va dire des points d'achoppement. Historiquement, quand on rentre dans des fourchettes, on va dire, 5,25-5,50, cette corrélation entre le prix des actions et le prix des obligations, elle a tendance un petit peu à se retourner, c'est-à-dire qu'on peut avoir des prix des obligations qui baissent et du prix des actions qui baissent quand on est dans ces fourchettes-là, en tout cas sur une base historique, quand on dépasse ces niveaux, mais on n'y est pas encore.
1: Bon, vous diriez, Gabriel, que oui, le marché actions peut tenir dans la mesure où cette hausse des taux est alors progressive, ok, c'est progressif, mais c'est quand même, ça monte vite malgré tout, mais, oui, tous les jours un peu, donc voilà. Mais surtout, cette hausse de taux est liée à de bonnes nouvelles, à savoir une économie, une croissance plus dynamique qu'attendue. Donc, c'est positif aussi pour les actions.
4: De bonnes nouvelles, effectivement, sur la partie économique. Des mauvaises aussi. Je pense en particulier aux adjudications de treasuries US qui sont moins demandées, tout simplement parce que les plus gros détenteurs de treasuries US sont en train de s'en délester. Très significativement pour la Chine, un peu moins pour le Japon. Mais il y a un vrai besoin du côté du Japon de soutenir le yen et donc ils ont besoin de vendre du dollar pour le faire. Maintenant, cette progressivité sur la hausse de taux, ça me fait un peu penser à la grenouille dans la marmite qui reste dans la marmite parce que le feu est doux et que la chaleur augmente très, très doucement. Mm-hmm. Mais on voit déjà des effets sur les marchés actions à travers les IPO et plus que l'anéantissement de l'humanité, je pense que c'est une une des explications principales des retards qu'on a sur les IPO d'Anthropic et d'OpenAI.
1: Pourquoi le lien? Pourquoi ça retarde les IPO, la hausse des taux?
4: Tout simplement parce qu'on a... Pour introduire en bourse une société à 2000 milliards de valorisation, donc il faut des quantités de liquidités qui sont très significatives et qui sont aujourd'hui moins présents avec des taux et des actifs sans risque qui rémunèrent du 5,30.
1: On a des commandes de biens durables aussi qui ont été publiées aujourd'hui aux États-Unis, toujours dans le sens du dynamisme de l'économie, ce chiffre, Kevin.
22: Enfin, l'encore, c'est-à-dire que il y a 6 mois de ça, le consensus parlait du ralentissement américain dans l'environnement de baisse de taux d'intérêt. On a une économie américaine qui réaccélère. Et là aussi, c'est-à-dire que on parlait de la progressivité. Je veux dire, la hausse des rendements obligataires est là. La hausse des perspectives de croissance bénéficiaire, elle est autrement plus importante. Donc
1: oui, mais à un moment, la hausse des taux obligataires finira par peser. C'est-à-dire que les choses ne font pas en même temps, mais ça finira par infuser et peser sur l'économie. Est-ce que 2027, le ralentissement est programmé d'avance dans la mesure où les taux sont en train de progresser?
22: Alors, deux choses à ce sujet-là. C'est-à-dire que on parle de marchés d'actions qui vont de plus en plus haut. Quand on regarde sous la surface, c'est pas vrai partout. Ça, c'est un premier point. La hausse des taux, oui, elle va faire ralentir l'économie. D'ailleurs, je crois qu'elle va déjà faire ralentir l'économie sur cette deuxième partie d'année qui est déjà bien entamée, parce qu'il y a une hausse des taux, il y a eu aussi une hausse de prix, et ça joue quand même sur un consommateur qui a été particulièrement résilient sur le premier semestre. Ensuite, sur quels acteurs ça va freiner ou quels acteurs ça ne va pas freiner, je ne crois pas aujourd'hui que la hausse des taux d'intérêt, ça vient freiner, par exemple, eh bien, les investissements dans le secteur de l'intelligence artificielle, parce que voilà, vous parliez tout à l'heure de Meta, entre Meta, entre Alphabet, Microsoft, Enco, il y a une forme de course à la vie, à la mort, c'est bah, peut-être qu'il en, je sais pas si c'est Highlander, mais peut-être qu'il en restera, qu'un ou deux, et donc d'ici là, je crois que ces dépenses d'investissement, elles sont pas vraiment moins sensibles au niveau de taux d'intérêt qu'elles n'ont pu l'être par le passé.
1: Mais, et alors là, vous allez peut-être finir par vous dire que je défends l'idée que les marchés doivent baisser, consolider, mais vous-même, vous m'apportez là-dessus des arguments, Kevin. Quand on préparait ce rendez-vous là cet après-midi, vous me disiez, quand on regarde la composition du S&P, les valeurs qui participent à la résilience du S&P, elles sont de moins en moins nombreuses.
22: C'est ça. C'est que aujourd'hui, dans le S&P 500, il y a à peu près 225 titres, à peu près 40% de l'indice, qui ont un bêta qui est inférieur à 1.
1: Alors ça veut dire quoi?
22: Ça veut dire que en fait, ce qui porte la performance des indices, c'est ces leaders de la tech, au sens large, et qui, eux, ont un bêta supérieur à 1. C'est-à-dire quoi? C'est-à-dire que quand le marché monte de 10%, eh bien, eux, ils vont monter de plus que 10%. Et donc, mécaniquement, ça veut dire quoi? Ça veut dire qu'il y a quand même toute une partie de cette cote américaine qui, eh bien, a plus de mal. C'est pas forcément une mauvaise nouvelle, hein. Là aussi, ce que je veux dire par là, c'est que c'est sans doute un phénomène qui explique que, en dépit de tout ce qu'on peut voir, on a une volatilité sur les indices qui est relativement contenue. Pourquoi? Parce que la corrélation entre les différentes valeurs, elle est très... On a beaucoup de dispersion, voilà, pour dire les choses... Ou la corrélation est très faible. On a beaucoup de dispersion. Et donc, ça veut dire quoi? Ça veut dire que quand on fait un métier comme celui de Gabriel ou comme celui qu'on pratique chez Carmignac, eh bien, on peut aller essayer d'aller investir sur des valeurs qui sont peut-être été délaissées pendant un petit peu trop longtemps. Et donc, préparer un portefeuille à cette éventualité... Il y a une probabilité, mais à cette éventualité qu'il puisse y avoir un ralentissement.
1: C'est-à-dire que les valeurs qui ne participent pas à la hausse ou à la résilience des marchés aujourd'hui, qui souffrent, offrent autant de points d'entrée à venir. C'est comme ça que vous voyez les choses.
22: C'est comme ça que j'aurais tendance à le voir. Et on a des secteurs qui sont complètement orthogonaux par rapport à ce qui se fait dans le secteur technologique. C'est-à-dire que on regarde, je sais pas, le secteur de la santé, de la consommation, pas vraiment lié à cette nouvelle révolution industrielle.
1: Oui. Gabriel, pareil, c'est autant de points d'entrée ou vous dites au contraire, c'est le signal de ce qui attend le marché au global?
4: Alors, je pense qu'effectivement, on a un changement de paradigme, mais là, c'est un sujet extrêmement vaste sur le fait que les injections de liquidités qu'on a connues sur les 15 dernières années ont pu pousser plutôt l'ETF. Là, on rentre dans une situation qui est peut-être un petit peu différente, mais au-delà de ça, j'ajouterais même que non seulement ça permet de saisir des opportunités, mais ça permet aussi d'éviter des bulles au hasard. Donc le fait de pouvoir sélectionner au sein d'un indice plutôt que de tout acheter, ça me semble particulièrement important en ce moment.
1: Oui. Alors voilà, des indices qui tiennent. Donc sur la semaine, les indices auront tenu, voire progressé, hein, malgré quand même l'explosion à la hausse des taux obligataires. Le CAC 40 sur la semaine affiche un bilan pour l'instant positif, d'autant que les indices restent portés, c'est vrai, par alors de bons chiffres macroéconomiques. Quand même une idée que l'inflation peu à peu s'installe. C'est PepsiCo qui va augmenter le prix de certaines de ses chips, d'ailleurs, face à la hausse des prix des matières premières. PepsiCo va relever le prix de ses chips. Préparez-vous.
22: Ouais,
1: là, alors, c'est un signal de plus.
22: Là aussi, il y a sans doute voilà, une indication, je crois que c'était le l'AFAO, donc voilà, un organisme de supervision des
1: denrées alimentaires.
22: Des denrées alimentaires, qui dit que voilà, sur cet été, toutes les sociétés à qui elles parlent ont monté leur prix. Et c'est vrai que voilà, l'inflation alimentaire aujourd'hui, elle est autour de 2%. Quand on voit l'inflation des prix des matières premières alimentaires, elle devrait plutôt être autour de 4%, et c'est sans doute vers ça qu'on tend. Donc ça, c'est sans doute un indicateur. Après, enfin, on peut tirer un enseignement de ce que nous dit PepsiCo. Après, PepsiCo, c'est quand même une entreprise qui a plutôt intérêt à remonter ses prix, parce que si elle le fait pas, ça sent pas très bon. Ce que je veux dire par là, c'est que quand on a voilà des thématiques comme ou des tendances comme celles voilà des pilules d'amaigrissement, on pense au GLP-1, etc. Quand on a quand même une forme de vent de face sur tout ce qui est malbouffe. Quand on a beaucoup de dettes, il y a à peu près 50 milliards sur le bilan de PepsiCo et qu'on a 10 milliards de cash. Tout ça fait que plus les prix, enfin l'inflation des prix alimentaires, ils ont tout intérêt. En tout cas, c'est un peu peut-être une question de survie, quoi.
1: Ouais. Alors on va parler de la visite de Xi Jinping aussi aux États-Unis. Dernière journée de sa visite d'État aujourd'hui. On reviendra en détail dans l'IA dans un instant. Mais d'abord, avant d'entrer là-dedans, beaucoup d'auditeurs nous disent essayez de parler encore plus précisément pour nous donner le temps de nous préparer et d'agir aussi sur nos portefeuilles des allocations. Voilà. Gabriel, dans quoi vous choisissez en ce moment d'investir? Puis après, on refera le match de la semaine Xi Jinping, Donald Trump et l'IA.
4: À court moyen terme, on reste surpondéré sur les actifs risqués, les actions en particulier. La dynamique de résultats est excellente. Et aujourd'hui, le contre-coup qu'on peut attendre sur les disciplines budgétaires ou l'inflation, le prix des matières premières, pour nous, c'est pas un sujet qui est immédiat. Donc, on garde une exposition action qui est surpondérée pour cette fin d'année.
1: OK.
4: Avec des obligations qui deviennent, pour le coup, très attractives, en particulier sur les segments de la meilleure qualité, avec les rendements actuels. Pour la partie défensive des portefeuilles, il ne faut pas hésiter à aller chercher de la liquidité sur des obligations listées corporate.
1: Oui, c'est-à-dire que ce que vous allez investir en partie sur l'obligataire, c'est ce que vous auriez pu investir en plus sur les actions. Ce sera ça de moins sur les actions ou pas? Est-ce que là, les niveaux de taux obligataires, plus de 5% de 10 ans américains encore aujourd'hui, est-ce que là, ça devient une vraie concurrence au marché actions?
4: Aujourd'hui, c'est plus ça de moins sur les poches monétaires et hedge funds. Voilà, pour être très clair, sur les investissements qu'on fait sur la poche obligataire, et ces rendements se font attirent sur la partie obligataire au détriment de l'alternatif et des liquidités, pas encore des actions. Les okay. actions, pour nous, ont encore de la marge.
1: En termes de secteur, vous aimez quoi sur les actions? Et puis l'Europe ou les États-Unis, qu'est-ce que vous privilégiez?
4: Alors, la santé, donc sur les valorisations actuelles, nous paraît intéressante. Les valeurs technologiques, toujours, bien sûr, du fait de la course à l'IA, mais moins, justement, sur les acteurs de l'IA, plus sur les puces. Et l'industrie européenne, là, en préparation des plans d'investissement de 2027 en Union européenne.
1: D'accord. Même s'il y a plein de signaux qui montrent les retards de l'Europe. ASML, par exemple, au deuxième trimestre, n'a rien vendu en Europe. C'est-à-dire que les puces sont trop haut de gamme, il n'y a aucun client pour acheter ces puces ici, ces appareils, ces machines ici en Europe. Ils ne les vendent qu'aux États-Unis ou en Asie.
4: Mais que ce soit, on parlait d'ATNS tout à l'heure ou d'ASML, ça reste des producteurs donc sur la partie semi-conducteurs qui sont indispensables à l'échelle mondiale. Mmh. On peut regretter aujourd'hui que la volonté, les plans de relance sur la partie européenne ne se concrétisent pas sur l'aspect industriel, mais on a encore des acteurs qui sont incontournables en Europe.
1: Ok, et vous, qu'est-ce que vous choisissez? Vos allocations, vos arbitrages?
22: Kevin, je prends on gère un fonds patrimonial qui s'appelle la Kermingac Patrimoine. Donc ce qu'il y a dans ce portefeuille-là, c'est 45% d'actions. Donc, je partage l'analyse ou le positivisme de Gabriel sur les actions. Il y a de la croissance, il y a de l'inflation. Tout ça, ça se retrouve dans les résultats des entreprises. Sur ces investissements actions, pour moitié, c'est le secteur technologique. On a parlé des semi-conducteurs, qu'ils soient en Corée ou de la mémoire, en Corée, à Taïwan ou aux États-Unis. Pour l'autre moitié, on va aller chercher des thèmes et des secteurs qui ont peu de rapport avec l'IA, donc que ce soit des financières ou des banques dans les pays émergents, la santé, des biotech par exemple, tout ce qui peut être paiement digital également. Sur les taux d'intérêt, nous, on est toujours plutôt prudent sur les taux d'intérêt. Donc, votre question sur les taux américains, nous, on est vendeur des taux américains. On n'en veut pas dans un portefeuille.
1: Ah bon?
22: Même, on en veut moins que pas. Par contre, là, on...
1: Ça rapporte vachement. On est à 5,2 là sur le 10 américain, c'est pas bien.
22: Ça rapporte beaucoup, mais l'économie américaine et l'inflation aux États-Unis, elle est particulièrement élevée. Beaucoup plus qu'en Europe et qu'au Japon. Or, le mouvement haussier sur les taux d'intérêt, c'est à peu près le même partout. Et donc, il y a quand même une forme de divergence dans les cycles économiques ou dans la situation des différentes économies, alors que les marchés obligataires mettent un peu tout le monde à la même ancienne. Et donc, ce qu'on va acheter, c'est plutôt, on va dire, des taux ou des obligations avec des maturités intermédiaires, on va dire 3-5 ans en Europe, parce que là, je ne crois pas que la Banque Centrale Européenne va garder ses taux d'intérêt à 3,5% pour l'éternité, c'est ce que disent les marchés. Et ensuite, vous parliez du Japon, on achète des obligations très longues au Japon. Une obligation à 40 ans au Japon, ça paye un rendement de 6% en yens. Mm-hmm. Vous couvrez ça du risque de change, si vous ne voulez pas du yen, nous on en veut, mais si vous n'en voulez pas, vous avez 7,5% de rendement à maturité.
1: D'accord.
22: Et ça, c'est quand même, je crois, une vraie concurrence pour les marchés d'actions.
1: Oui.
22: La performance
1: alors,
22: des actions sur le long terme, c'est à peu près ça. Hein.
1: On peut rebondir là-dessus. C'est-à-dire que les rendements japonais vont aller croissant, donc les investisseurs japonais vont de moins en moins investir dans les dettes américaines et européennes.
22: Oui.
1: Hier, un de nos experts, c'était Roland Blanc, nous disait « Attendez, c'est l'Europe qui a du souci à se faire avec les investisseurs japonais, pas les Américains. » Parce que oui, bien sûr, les Américains, une grande part de leur dette est détenue par les Japonais. C'est les premiers créanciers internationaux de la dette américaine, les Japonais. Mais les Japonais ne vont pas partir comme ça, la dette américaine, tout simplement parce que les Américains tiennent le Japon. Ils les protègent militairement. Les Américains portent les armes du Japon face à la Chine et face à plein de périls. Alors qu'au contraire, l'Europe n'a rien là-dessus à offrir au Japon.
22: Ouais.
1: Et donc, il est possible que les investisseurs japonais privilégient de sortir de l'Europe plutôt que des États-Unis sur le marché obligataire. Est-ce que vous partagez cette idée?
22: Oui, ça se voit déjà. C'est-à-dire que les investisseurs japonais, il y a un très grand fonds de pension japonais qui s'appelle le GPIF, qui a aujourd'hui 25% d'obligations japonaises, 25% d'actions japonaises, et pareil sur des obligations internationales de pension japonais qui s'appelle le GPIF, qui a aujourd'hui 25% d'obligations japonaises, 25% d'actions japonaises, et pareil sur des obligations internationales.

0: Si, dans ce que vous dites, Guillaume, il y a un peu cette idée d'une forme de course au pôle d'épargne, c'est-à-dire que voilà, vous soulignez que les grands acteurs de la tech américaine émettent beaucoup de dettes, ça vient concurrencer la dette souveraine. Et donc, tous ces investisseurs qui viennent lever de la dette, des gouvernements parce qu'ils ont des déficits ou des entreprises parce qu'elles doivent financer des plans d'investissement, mmh. Eh bien, le pool de capital, le pool d'épargnants, il est pas infini. Et donc, il y a cette forme de course-là, et dans ce cadre-là, l'Europe est un très très gros fournisseur d'épargne dans le monde.
1: D'accord, l'Europe aussi a des arguments. Voilà. Voilà, c'est l'idée. Vous partagez cette idée, Gabriel, quand même, que l'Europe a de quoi se défendre et défendre effectivement son attrait face aux Américains vis-à-vis des Japonais qui sont des créanciers importants?
2: Tout à fait. La discipline budgétaire globalement qu'on voit sur la zone euro et l'Europe de façon plus générale est quand même un cran au-dessus qu'on peut observer du côté des États-Unis.
1: Ouais, on finirait par l'oublier ici en France, mais c'est vrai, à l'échelle européenne.
2: Du côté de l'Asie, c'est quelque chose qui est regardé avec attention. On parlait de la défense. Ce qui est aussi regardé avec attention, c'est certaines des réactions et certaines des ventes ou des annulations de ventes d'armes qui ont pu avoir lieu entre les États-Unis et Taïwan. Et ça, le Japon le regarde de très très près. Globalement, et même si les choses ne changeront pas du jour au lendemain, c'est comme la détention de treasuries dans les grands fonds de pension, c'est un mouvement qui est très progressif. Ce mouvement, il est quand même engagé, et on le voit du côté de l'Europe, on le voit du côté de l'Asie. Le parapluie américain a pris un petit plomb dans l'aile sur cette dernière année.
1: Les Saoudiens aussi le voient. Hein. Les Saoudiens, leur premier allié, si vous êtes les Américains, pour l'instant, il n'y a pas beaucoup de protection. Et la France propose d'envoyer du matériel militaire. Voilà,
2: pour protéger Yeongdo.
1: Protéger Yeongdo, exactement, un port important sur la mer Rouge, là-bas en Arabie Saoudite. Donc on voit ces interrogations sur les taux, et vous nous dites le 5 ans américain à 5,2%, c'est pas attractif, et vous essayez d'alléger la dette américaine dans vos portefeuilles. Bon, le 10 ans français actuellement est à 4,71, le 10 ans allemand incroyable, à plus de 3,5, 3,6%. Orage obligataire, là, toute cette semaine, sur les marchés financiers. Et voilà, Chris, notre réalisateur qui nous écoute en douce, en cachette, enfin qui veut réagir manifestement, 17h21. Salut Chris.
3: Salut Guillaume et bonsoir messieurs les clubbers.
1: Hello.
3: Alors on a la Turquie à 10 ans qui emprunte à 32% et reste considérée comme un pays d'avenir. Le Nigeria emprunte lui à 16% et est aussi considéré comme une puissance montante. Même l'Inde emprunte à un taux de 7%. Donc pourquoi s'inquiéter des taux français à
1: 4,5%? Ça, c'est une super question.
0: Parce que...
1: La Turquie emprunte à 32%.
0: On a parlé de croissance réelle et de croissance nominale. Et on pourrait parler aussi de croissance potentielle. Ce qui est important, quand on parle de soutenabilité de la dette, c'est de faire ce ratio entre la dette sur le PIB. Hein, on connaît bien ce ratio-là. Et donc, si le montant de la dette, on va dire, avec un déficit à zéro, il croît juste ou uniquement par le truchement du taux d'intérêt, ben, si le PIB, lui, il croit à un rythme qui est plus important que ça, il n'y a pas vraiment de problème. Donc, quand on dit l'Inde qui emprunte à 7, 8, 9%, en Inde, il y a 7% de croissance sur le long terme, et il y a 4% d'inflation. Donc, on va dire, à déficit à zéro, ben, ce montant de la dette, il va mécaniquement se réduire. En France, eh bien, nous, on emprunte à 3,70, c'est ça, Guillaume, vous disiez, sur 10 ans
1: 4,70
0: donc,
1: maintenant.
0: Le taux apparent en France, il est plutôt autour de 2,5. La croissance potentielle en France, elle est, je crois, inférieure à 1%, et l'inflation sur le long terme, elle est, on va dire, autour de 2%. Donc ça veut dire que si le taux d'emprunt de toutes les obligations qui sont émises sont supérieures à 3%, et bien même avec un déficit à zéro, ce qui n'est pas le cas, et bien on va mécaniquement augmenter le poids de cette dette.
2: Il y a un aspect géopolitique également. Alors effectivement, l'aspect croissance et inflation est fondamental pour apprécier ces différences de taux entre la France, le Nigeria et la Turquie, sachant que le Nigeria a en plus une dynamique démographique que n'a plus la Turquie d'ailleurs, et c'est à noter. On a une natalité en Turquie qui est plus basse qu'en France, si je ne dis pas bêtises. Et en plus de ça, du côté de la géopolitique, on a, par ce qui s'est passé entre l'Europe et la Russie, la Turquie qui devient un partenaire indispensable, de façon générale, à l'Union européenne, qui est en plus extrêmement bien placé, bien sûr, sur les drones, avec Bayraktar pour ne citer qu'eux. Et donc, ça peut expliquer que sur beaucoup de domaines, la Turquie est une zone attractive sur certains secteurs, et l'armement en particulier.
1: Oui, vous avez raison, la fécondité en Turquie est inférieure à celle de la France. Elle est 1,42 enfants par femme, 1,42 en Turquie, on est à 1,61 en France. Donc effectivement, oui.
2: Merci Guillaume.
1: On a vérifié parce que ça paraît dingue, mais oui, effectivement. Et la baisse de natalité, elle concerne quasiment tous les pays du monde. Il y a juste le Sahel peut-être et quelques pays africains qui échappent encore, mais

0: Voilà. Bon, tout ça est passionnant.
1: L'Afrique est la dernière zone, le dernier continent au monde avec une natalité supérieure à 2. Et en 30 ans, la natalité, si je prends les grandes masses, en Afrique est passée de 7 à 4. Donc on assiste vraiment à un effondrement mondial de la fécondité. Oui.
0: En Chine, c'est Thibaut Prébé qui nous en parlait il y a quelques jours, en Chine, on va vers 10 millions d'habitants de moins par an dans les prochaines décennies. 10 millions de moins par an. Incroyable. Alors justement, le président chinois Xi Jinping termine sa visite d'État à Washington. C'est son troisième et dernier jour sur place aujourd'hui. Alors oui, la trêve commerciale entre les deux pays est prolongée de 2 mois. Voilà, ça c'est concret. Est-ce qu'il y a d'autres choses concrètes qui ressortent de cette visite de Xi Jinping à Washington, Kevin?
2: Pas vraiment. Et même, on va dire, sur soir, une remontée encore plus importante des tarifs. Je ne suis pas sûr que ça change foncièrement la donne. Hein. Il y a déjà des droits de douane qui sont particulièrement élevés, côté américain vis-à-vis de la Chine et côté chinois vis-à-vis des États-Unis. Hein. Une entreprise chinoise qui importe du soja brésilien. Les droits de douane, ils sont à peu près 3%, ils sont 10% supérieurs, c'est du soja américain.
1: Gabriel. Ils se tiennent en chien de faïence. Les deux, aussi bien les États-Unis que la Chine, ont besoin d'un statu quo et d'éviter la surenchère pour les quelques années à venir. La Chine est tout à fait confiante dans son plan à 50 ans sur sa capacité à devenir la première économie mondiale. Les États-Unis sont tout à fait confiants dans leur capacité à le rester. Ils veulent simplement pouvoir continuer de commercer sur les quelques secteurs critiques le temps que chacun diversifie ses approvisionnements. On l'a vu sur les métaux, sur les terres rares du côté des États-Unis. Un grand plan est en cours pour remplacer les approvisionnements chinois, mais ça va prendre des années.
0: Oui, chacun essaie de gagner du temps sur ses faiblesses.
1: Exactement.
2: Et sur la tech, il n'y a pas eu d'annonce particulière. Vous parliez des ventes d'armes tout à l'heure, Gabriel. 14 milliards qui sont encore là, à être validés ou pas par les autorités américaines. Pas eu de nouvelles sur ce front-là non plus.
0: Xi Jinping a dit qu'avec les États-Unis, l'objectif était bien sûr sur la tech et sur l'IA d'être les deux leaders, mais des acteurs humanistes, faire de l'IA un agent humaniste. Ouais. Il n'y a aucune mesure concrète. Donald Trump a même dit qu'il était contre toute régulation. Le seul garde-fou de l'IA, dit-il, ça doit être la justice américaine pour ce qui concerne l'IA américaine.
2: Sur Sam Altruist, pas Altman, c'est ça?
0: Ah oui, Altruist Man, oui. Sam Altruist, c'est pas mal.
2: Merci.
0: Oui, oui. C'est la blague en cours dans les couloirs de Carmignac.
2: Non, elle est tombée là, mais voilà.
0: D'accord, elle est bien.
2: Si elle est bien, je la diffuserai lundi.
0: Oui, elle est sympa. Alors justement, Donald Trump, lui, veut renommer l'intelligence artificielle. Là-dessus, il s'est mis d'accord avec Xi Jinping, manifestement. Il veut renommer l'intelligence artificielle, l'appeler désormais la super-intelligence, plutôt que l'intelligence artificielle. Il dit qu'elle n'est rien d'artificielle. Elle est super, donc c'est une super-intelligence. Ouais. Et il dit, Donald Trump, que Xi Jinping a trouvé l'idée super.
2: Ouais.
0: Voilà, c'est bien.
2: On connaît son amour des superlatifs, donc c'est bien. C'est
1: super. On accorde parfois un peu de... Enfin, beaucoup d'importance, je trouve, à ce que peut dire Donald Trump.
2: Beaucoup trop.
0: Bon, un chiffre qui montre quand même que ce bras de fer, il continue malgré la visite d'État qui se déroule bien sûr, c'est le principe d'une visite d'État. Un chiffre que vous vouliez nous apporter ce soir, Kevin, les exportations chinoises d'aimants en terre rare vers les États-Unis. Le bras de fer se poursuit.
2: Ouais, bah c'est moins 20% sur le mois d'août. Et donc,
0: pas de pitié, bon, quoi.
2: Non, c'est-à-dire que voilà, alors là, voilà, on va prendre un peu de distance, etc. Mais,
0: les exportations chinoises d'aimants en terre rare vers les États-Unis ont chuté de 20% au mois d'août.
2: Et c'est vrai que, enfin, voilà, si on essaye de faire un peu de géopolitique, historiquement, l'hégémon américain a toujours essayé de forcer ou de brider plutôt les pays, donc surtout en Asie, qui commençaient à pousser les frontières technologiques américaines. Bah, les États-Unis l'ont fait avec le Japon dans les années 90, il y a eu 30 ans de déflation derrière. Ils l'ont fait en Corée potentiellement aussi. Ils essayent de le faire avec la Chine, ça marche pas. Monsieur Xi Jinping, en tout cas les autorités chinoises, ne se laissent pas faire. Et ils ont clairement des arguments à mettre en face de ça. Cette baisse des exportations donc d'aimants et de terres rares, ça a une incidence parce qu'on en a besoin à peu près partout pour faire des intercepteurs de missiles, pour faire des centres de données, pour faire de l'électronique.
0: Ça montre à quel point les chaînes de valeur défense, automobile, éolien, électronique restent exposées à quelques centaines de tonnes de matériaux stratégiques en provenance de Chine. Hein, voilà.
2: Et c'est pas que une tension entre la Chine et les États-Unis. Ces mêmes exportations, elles ont chuté de 20% ou 17% à l'endroit de l'Allemagne et de 20% à l'endroit du Japon. Donc c'est quelque chose qui est assez global.
1: Ouais. Les Occidentaux ne se laissent pas faire et c'est quand même important de souligner justement qu'il y a un travail qui est vraiment conséquent fait sur cette diversification des approvisionnements, que ce soit aux États-Unis bien sûr avec l'initiative sur les terres rares qu'a lancée l'administration fédérale américaine. Du côté de l'Europe, on peut citer alors au Groenland bien sûr avec des contrats aussi pour les Français d'ailleurs, et plus proche de nous des fonds sur les matériaux critiques qui se lancent. Je pense à Infravia pour ne pas les citer, mais d'autres avec des initiatives conjointes entre les pouvoirs publics et des acteurs privés, qui sont très prometteuses, mais encore une fois, on parle d'initiatives qui vont prendre 3, 4, 5 ans.
0: Oui, Anthropic dans l'IA, IPO, introduction en bourse espérée au mois de novembre. D'après The Information, Anthropic cherche à obtenir 50,1% des droits de vote pour ses cofondateurs. Voilà, ça leur permettrait de garder le pouvoir, hein, même après une introduction en bourse. Donc on irait vers 50,1% entre les mains des cofondateurs d'Anthropic. Ouais.
1: L'initiative d'Elon Musk au moment de l'IPO de SpaceX n'est pas tombée dans l'oreille de sourd. Maintenant, ça va être, encore une fois, assez compliqué. Je vais garder un peu de matière pour la data room, mais du côté d'Anthropic, l'IPO, je pense, sera peut-être un petit peu plus complexe que ce qu'on a vu sur SpaceX.
0: Ben, vous nous expliquerez pourquoi dans un instant dans la data room. On va décerner les Oscars de l'IA, si ça vous dit, les Oscars de la semaine. Dans le rôle du méchant de la semaine, OpenAI ou pas? Parce qu'un agent IA d'OpenAI s'est incrusté de façon tout à fait illégale dans un site officiel du gouvernement australien qui est du coup furieux. Voilà, une IA qui est venue espionner le gouvernement australien d'OpenAI.
1: Ouais, je pense que ce sont des événements donc, qui vont se multiplier. Méchant, oui. Pourquoi? Parce que, pas pour l'intrusion elle-même, des IA qui sortent de leur sandbox, encore une fois ça arrivera, mais plutôt parce que l'incident a eu lieu au mois de juin et qu'il a été déclaré par OpenAI.
0: Ce qui est terrible, c'est qu'une IA, le prompt est super important, derrière elle peut exécuter de façon absolument brillante, mais si le prompt est très précis, une IA, il faut lui expliquer tout ce qu'elle n'a pas le droit de faire, mais ça c'est infini. Enfin, tous les jours dans notre vie quotidienne, il y a plein de choses qu'on ne fait pas parce que c'est évident, mais il faut l'expliquer à l'IA à chaque fois, et chaque chose de l'existence doit lui être expliquée.
2: C'est vos confrères du Wall Street Journal qui listaient le nombre de fuites de super intelligence, c'est comme ça qu'on dit maintenant, et qui s'échappent, qui sortent du cadre, et ils en ont listé une quinzaine entre fin mai et fin août, et je suis assez d'accord, il y a une probabilité relativement élevée que ça continue à se produire.
0: Bah, évident, OpenAI qui va devoir expliquer pour son introduction en bourse donc que certains de ses agents sortent de la boîte, enjambent les grilles de clôture, de façon illégale. Et puis
1: positif.
0: Par exemple, pardon ?
1: N'est-ce pas positif pour l'introduction en bourse?
0: Vous croyez?
1: C'est de nature à attirer des acteurs pour les prendre justement en défense et en les utilisant pour la cybersécurité.
0: Donc ça veut dire que dans le document d'introduction en bourse, il faudra un petit astérisque aussi en disant attention, notre activité risque de ruiner 10% de l'humanité d'ici 10 ans, c'est ça?
2: C'est intéressant ce que dit Gabriel.
0: C'est pas une bonne pub quand même, ou c'en est une?
2: C'est intéressant ce que dit Gabriel, parce que c'est vrai que je faisais la blague sur Sam Altruis, mais il y a quand même eu cette montée-là de grands dirigeants de grandes sociétés de modèles fondationnels, c'est comme ça qu'on dit, je crois, en français.
0: Enfin, bref, les patrons d'Anthropic et d'OpenAI.
2: Exactement, et qui disaient, il faut faire attention, il faut contrôler tout ça, l'IA Terminator, etc. Il y a quand même une vision, on va dire, un peu plus cynique, qui est qu'en le disant, ils démontrent à quel point leurs modèles propriétaires sont extrêmement puissants, donc ils se valorisent aussi. Ils poussent aussi le régulateur à faire ce qu'il a fait sur les plateformes technologiques, réseaux sociaux, etc. Donc cette fameuse section 230 où les plateformes ne sont pas responsables du contenu qui est publié. Donc ça limite aussi leur responsabilité juridique et pénale. Et donc ça, c'est peut-être aussi une façon de se protéger. Et puis on parlait de l'opposition de la Chine et des États-Unis. Il y a aussi, en termes d'intelligence artificielle, deux modèles qui s'affrontent. Un modèle plutôt avec des modèles privés et des modèles libres, en accès libre. Et donc en faisant ça, en augmentant la pression réglementaire, ça fait aussi mécaniquement remonter les barrières à l'entrée, qui ont plutôt eu tendance à baisser ces derniers temps.
0: L'IA qui vampirise tout, une technologie dont on ne parlait pas il y a 4 ans, et qui aujourd'hui, cette technologie, c'est Odo BHF qui nous dit, porte un tiers de la croissance américaine.
2: Un tiers, et je pourrais même dire, deux tiers de la croissance américaine. Pourquoi? Parce qu'il y a un volet consommation. Et la consommation des ménages américains, elle est très tributaire à l'effet richesse. Qui est lui-même très tributaire à la bonne tenue des marchés d'actions qui repose sur
0: Elle vampirise tout, même le marché obligataire. Là, c'est la Banque d'Angleterre qui alerte. On a vu la concentration du marché actions autour de l'IA et de la tech. Ben, d'après la Banque d'Angleterre, on pourrait avoir le même genre de concentration dans l'obligataire. Dès le début de l'année prochaine, les acteurs de l'IA pèseront plus sur l'obligataire américain que les banques américaines.
1: obligataire listé, obligataire privé aussi. Ça, c'est très important de noter sur la sphère crédit aux États-Unis, de faire attention à être bien diversifié si on y est exposé, parce que justement, du côté de la dette privée comme de l'obligataire au sens large, on a une répartition sectorielle qui peut être très biaisée si on n'y fait pas attention et si on est investi via des ETF.
2: Kevin. Tout à fait, c'est 100% d'accord. Et il y a quand même un autre phénomène qui est important, et ça rejoint un peu ce qu'on disait sur la remontée des rendements obligataires et des rendements obligataires souverains, c'est que les grands centres de données, donc ces hyperscalers, ils vont représenter l'année prochaine 30% des émissions totales du crédit d'entreprise américain et 20% de ce que l'État américain émet. Wow. Voilà. Et donc, c'est aussi pour ça que les rendements obligataires, ils augmentent, c'est parce qu'il y a quand même cette course à l'épargne.
0: C'est BFM Business. Dans un instant, on vivra la clôture des marchés en direct, bien sûr la clôture de la semaine. Mais d'abord, messieurs, on entre dans la Data Room. Votre condensé de réel, la Data Room, presse le monde et le concentre en data. Kevin et Gabriel, êtes-vous prêts à nous emmener à l'essentiel avec vos data?
1: Bien sûr.
0: On va démarrer avec vous, Gabriel, votre chiffre ce soir.
1: 1,25 milliard, donc c'est le contrat de compute passé entre Anthropic et xAI pour pouvoir louer de la capacité de la puissance de data justement chez xAI. 1,25 milliard de dollars par mois, et c'est très inférieur à ce que paye déjà Anthropic à Amazon, à Alphabet, et ça illustre des dizaines et très probablement des centaines de milliards qui vont être dépensés d'ici à 2030, et qui explique justement que aujourd'hui, il se découvre humaniste, il se découvre lanceur d'alerte, les présidents de ces entreprises-là, pour demander une régulation et pouvoir justement freiner cette course en établissant des barrières à l'entrée justement par rapport aux acteurs chinois, et s'acheter un peu de temps, un peu de souffle face à des dépenses qui augmentent énormément. On regarde les résultats qui ont été publiés par Anthropic, donc qui affichent un bénéfice. Ce bénéfice s'affiche avec une astérisque quand même d'importance, puisqu'ils ont exclu les stock options des salariés et toute la capacité de compute des futurs modèles. Ah. Autrement dit, c'est un bénéfice sous condition.
0: Oui, il y a triple astérisque en l'occurrence. Eh, belle data, effectivement. Vous avez concentré le monde en 1 minute 15. Vous n'aurez donc que 45 secondes, puisqu'il vous a pris que... Voilà. Kevin, votre data, 14 milliards de dollars.
2: Oui, 14. Donc c'est 14. Alors c'est un hommage au pape en visite à Paris aujourd'hui, cette semaine. 14 milliards de dollars, c'est quoi? Ce sont les investissements privés orientés vers la nature en 2025. Qu'est-ce que ça veut dire? Ça veut dire qu'on a une tendance qui se met en place. C'était multiplié par 5 depuis 10 ans à peu près. Ça veut dire quoi? Ça veut dire que c'est non plus uniquement de la philanthropie, c'est aussi aller chercher un retour sur investissement. Ça se fait essentiellement dans l'agriculture durable, aussi dans la forêt durable et bien tout ce qui peut y être attaché. Alors, c'est essentiellement en Amérique du Nord, un peu en Amérique latine aussi. Et puis, ben voilà, on pense à des entreprises cotées aux États-Unis comme John Deere, par exemple, qui faisait des tracteurs et qui aujourd'hui considère qu'on gère plus un champ, mais qu'on gère une plante après une plante. Ou, eh bien, en Finlande, il y a aussi des grandes sociétés des grands forestiers qui sont cotés.
0: Voilà, donc les dépenses des investissements privés, en tout cas orientés vers l'environnement et la nature, ont été multipliées par 5 depuis
2: 2010 ans. Ça dépasse les 180 milliards d'ici 5-6 ans.
0: Bah c'est bon signe quand même. Merci beaucoup à tous les deux de nous avoir accompagnés, Kevin Tauzet-Carmignac et Gabriel Caraboulade pour Neuflis OBC. Bonne soirée. Dans un instant, la clôture de la semaine avec Antoine. À tout de suite.
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0: Avec Antoine, c'est la clôture hebdomadaire. Rebonsoir Antoine.
15: Eh oui, rebonsoir.
0: Comment qu'on termine aujourd'hui?
15: On termine sur une très légère baisse, moins 0,04%, 8077 points. Donc autant dire que sur la semaine, on fait quasiment rien. On est stable. Plus 0,87% en revanche pour l'Euronext Tech Leaders sur la séance et le reste des places européennes qui étaient un petit peu plus décidées. Plus 0,48% pour l'Eurostock 50, plus 0,56% pour le DAX à Francfort. Évidemment, ce qui a pesé le plus sur la cote parisienne, c'est Total Energy qui a reculé d'1,3% à 79,99€ du fait de la baisse des prix du brut. Le Brent de mer du Nord est retombé sous les 100 dollars à 99,48, 94 pour le brut léger américain. Alors, encore beaucoup de volatilité, mais la tendance de fond était quand même baissière. À la baisse, on retrouve Airbus avec des problèmes de qualité hein, du côté d'une ligne de production. Moins 1,02 pour Airbus qui perd un petit peu plus d'1%. On est à 192,40€. À la baisse, on retrouve aussi Thales, moins 1,2 à 229,40. Et Kering, moins 0,6, 223,35€. À la hausse, en revanche, on a quand même le secteur bancaire qui s'est bien distingué. Société Générale, plus 3,5, 72,31. Crédit Agricole, plus 1,37, 18,19€. Ou BNP Paribas, plus 0,9% à 99,30€. Les taux qui grimpent, ça fait quand même des affaires du secteur bancaire à court terme. Et étonnant que le CAC 40 soit inchangé sur la semaine, alors que le 10 ans français a repris quand même une sacrée hauteur à 4,72% ce soir.
0: Gilles Santacroix est avec nous, boursicoté.com. Bonsoir Gilles, on est ravis de vous retrouver.
16: Ouais,
0: c'est vrai que sur la semaine, le bilan du CAC, bah, ça va, on aura bien résisté à la flambée obligataire. Quel signal technique cette clôture ce soir envoie-t-elle?
16: Le signal technique, c'est que le CAC 40, il reste pour l'instant dans une zone où la pression reste baissière. Hein. En absence de flux, on a quand même consolidé depuis les records que l'on a eu au mois d'août. On a perdu plus de 500 points, hein, plus de 700 points même. Et on se retrouve dans une zone où on ne parvient pas à rebondir alors que les pressions baissières, eh bien, elles subsistent. Donc cela indique que ben, pour l'instant, la configuration elle reste fragile. On a une zone d'alerte à 8030 points. On est venu la tester un petit peu à distance. Hein. On a un support là, entre 8030 et 8050 points. On a des volumes qui restent légèrement inférieurs à la moyenne là, sur les dernières séances. Et par rapport, je dirais, au taux qui continue à monter sur le CAC 40 avec un spread qui continue à s'élargir par rapport à l'Allemagne, eh bien, on a un indice hein, qui réagit, qui sous-performe hein, plutôt le DAX et le reste de l'Europe. Donc là, ça va que le contexte il est plutôt positif. Il faut savoir quand même que cette semaine, du côté des États-Unis, on a eu un nouveau record sur le Nasdaq. On en est très très loin en Europe. Eh bien, on a toujours cette pression baissière et donc des rebonds techniques qui ne seraient significatifs qu'au-delà des 8250 points. On en est très très loin.
0: D'accord.
16: Donc effectivement, on limite la casse, mais ça reste plutôt baissier.
0: Gilles, qui nous accompagne jusqu'à 18h. Tiens, vendredi soir, l'heure des comptes à chaque clôture hebdomadaire. Ouais, pour voir qui d'entre vous avait le mieux anticipé la semaine du côté des valeurs, c'est en effet le dimanche sur le Félix BFM Bourse et le LinkedIn qu'on vous demande pour la semaine à venir quelle sera la valeur qui progressera le plus. Alors, qui avait le mieux anticipé pour cette nouvelle semaine ? Eh bien, bravo à lui, c'est les tontons répliqueurs. Tiens, je crois que c'est la première fois qu'il gagne d'ailleurs dans ce rendez-vous de l'heure des comptes. Les tontons répliqueurs qui a parié sur Semco cette semaine, bien joué puisque sur la semaine, le titre Semco gagne 16%. Les tontons répliqueurs bat Conan qui a répondu ABC Arbitrage. Bien vu quand même, hein, Conan, puisqu'ABC Arbitrage a gagné 9%. Max, lui, avait répondu Gros Lot. On en reparlera de Gros Lot. Bien joué, Max. Le titre gagne 5% depuis le début de la semaine. En tout cas, donc, sur la semaine, Conan cède son titre de vainqueur au tonton répliqueur. Bravo aussi à tous les autres qui avaient participé. Il y a Mathieu Bilou, il y a Salim Boubezari, il y a Clem, il y en a beaucoup. Henri David, vous êtes très nombreux et on vous en remercie. C'est BFM Bourse à vos côtés, bien sûr, et jusqu'à 18h.
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0: Et ne ratez pas dimanche après-midi sur le Félix et le Field LinkedIn BFM Bourse cette nouvelle question. Quelle sera la star de la semaine à venir? Et on fera les comptes vendredi prochain comme on vient de le faire à l'instant. Maxime Lejuez est avec nous pour GSD. Bonsoir Maxime.
15: Bonsoir Guillaume.
0: Bon, ce soir, Total Energy recule avec les cours du pétrole, moins 1,3%. Mais ce n'est pas tellement des cours du pétrole qu'on voulait vous faire parler, enfin pas les cours du jour, mais de la journée investisseur. C'est lundi, la journée investisseur de Total Energy. Qu'est-ce qui sera en jeu? Sur quoi Total Energy est-il particulièrement attendu par les marchés sur cette journée de lundi qui arrive?
15: Eh bien, Total, pour cette journée investisseur, ne sera pas forcément attendu sur ses résultats, parce qu'ils ont été très bons. D'ailleurs, le titre a très bien marché cette année. On doit être à plus 40% depuis le début de l'année. Mais il sera surtout attendu sur sa politique de retour aux actionnaires. Et notamment sur les rachats d'actions. C'est ça qui va être attendu par le marché. Aujourd'hui, Total rachète à peu près 1,5 milliard de dollars par mois. Par trimestre, pardon, pas par mois, d'action. Et donc ça, c'était la fourchette maximum pour un baril calibré à 70 dollars. On sait que le Brent, avec le conflit au Moyen-Orient notamment, s'est envolé au-dessus de 100 dollars. Et on se demande si Total va justement réajuster cette fourchette de rachat d'action. Évidemment, ça contenterait le marché si le groupe était amené à relever un peu ce montant. Et puis, l'autre sujet, c'est qu'on sait que dans le Golfe, actuellement, il y a à peu près 15% des volumes qui sont bloqués, qui sont à l'arrêt. Et est-ce que Total va réussir à maintenir ses objectifs de production? Notamment, on sait que la production, pour l'instant, elle a augmenté de 4%. Est-ce que ça va être tenable, malgré justement ces volumes à l'arrêt? C'est ces questions qui vont être un peu attendues par le marché. Et puis, bon, voilà, un peu de visibilité aussi sur les objectifs de 2027. Donc, ça va être...
0: Vous l'aimez d'amour, ce titre Total? Vous l'aimez d'amour ou pas? Dans les portefeuilles, vous avez envie de le renforcer ou moyen?
15: Alors, on en a et on continue d'en avoir. Pour être honnête, on ne renforce peut-être pas assez court, c'est-à-dire juste en dessous de 80 euros, mais on pourrait en racheter sur des replis si l'action se détendait un petit peu.
0: Oui, Gilles, on vous retrouve lundi, donc la journée investisseur de Total Energy, d'un point de vue graphique. Alors bien sûr, le titre dépend, il suit quasi à la trace en ce moment les cours du pétrole au quotidien, mais graphiquement, quel potentiel vous lui trouvez?
16: Total, c'est un titre intéressant parce que vous disiez qu'il suivait le cours du Brent. On n'est pas sur des niveaux records sur le Brent et puis on vient d'inscrire de nouveaux records sur Total Energy. Donc on a un titre qui est sur une belle tendance haussière, même d'un point de vue court terme, on le voit bien. On vient de dépasser une zone de résistance à 80 euros et la configuration de technique ne donne pas trop de signaux d'affaiblissement. Donc dans le contexte actuel qui porte un petit peu, je dirais, avec un pétrole dont on sait que selon l'évolution de la situation géopolitique pourrait continuer à monter, on a un titre qui a encore du potentiel et qui pourrait continuer à monter. Donc, c'est assez positif sur ce titre.
0: Ben voilà, Total à suivre lundi. Donc, aujourd'hui, on avait une introduction en bourse à la Bourse de Paris. Il n'y en a pas beaucoup. Alors, quand il y en a, on essaie de les mettre en valeur. DATE. Alors, ils font quoi? Ils participent à refroidir, par exemple, les avions de chasse ou encore les radars. Pourquoi refroidir des radars? Ben, tout simplement pour que les radars, en terrain ennemi notamment, ne soient pas détectés et faire en sorte qu'un radar soit discret. Ben, pour ça, faut refroidir les radars. C'est leur boulot, DATE. Et ils se sont introduits aujourd'hui. Première cotation, ça s'est bien passé, Maxime. Le titre DATE a gagné 11% en clôture ce soir.
15: C'est une bonne nouvelle pour la Bourse de Paris, parce que c'est une belle petite entreprise française, justement, qui est reconnue pour être finalement un des leaders sur cette technologie. Et surtout, Je voulais juste souligner que contrairement à beaucoup de sociétés qui s'introduisent en bourse, elle est déjà rentable. Elle fait à peu près 24% de marge d'EBITDA, donc ce n'est pas juste une promesse, voilà, c'est déjà rentable. Donc le marché, comme vous l'avez dit, Guillaume, lui a réservé un bon accueil. Et par contre, voilà, ça se paye quand même assez cher, c'est à peu près valorisé 40 fois l'EBITDA, ça fait à peu près que 3,5 millions de chiffre d'affaires aujourd'hui, et 3,8 millions en 2025. Et donc aujourd'hui, ce que le marché achète et ce qu'il valorise, c'est le plan en fait qu'ils ont annoncé pour 2030 où ils visent 35 millions d'euros de chiffre d'affaires, donc 10 fois plus qu'aujourd'hui. Bon, par contre,
0: leurs principaux clients, il y a Thales, hein, par exemple, donner un peu la mesure.
15: Exactement, mais bon, voilà, le seul point de vigilance, c'est que Thales, justement, qui est leur plus gros client, pèse 50% de leurs ventes. Donc, c'est un gros client, il y a ce petit risque. Il faut aussi qu'ils construisent une nouvelle usine. Le montant qui a été levé avec l'introduction en bourse va permettre de financer, justement, une partie de cette usine, mais ça ne va pas être totalement suffisant. Donc, voilà, c'est des petits points de vigilance. Nous, on n'a pas participé chez GSD à l'introduction.
0: Et vous vous en mordez les doigts. Non, je plaisante.
15: Non, mais on est facile très attentif à dire après. On la suit de près. Et on va être très attentif aux futures publications pour voir.
0: Une autre intro qui a eu lieu cet été, le 14 juillet. Vous me voyez venir. C'est le slip français. Vous n'y avez pas participé non plus, je crois. Il se trouve que sur le slip français, Tipeee Cap Europe entame son suivi à l'achat. Hier, le titre a progressé fortement. Encore le cas ce soir. Le slip français gagne 10% supplémentaire ce soir-là. Est-ce que les arguments de Tipeee Cap qui expliquent que l'outil industriel du slip français peut lui permettre vraiment de rivaliser avec les acteurs, même les best performers du secteur. Mais voilà. Est-ce que ça vous convainc? Est-ce que ça vous amène peut-être à vous intéresser désormais à ce titre?
15: Alors, on le surveillait déjà au moment de l'IPO. Bon, on a bien fait de ne pas y aller au moment de l'IPO parce que ça a baissé de 30%. C'est vrai qu'après, la note de Tipeee Cap, en fait, le titre a progressé parce que tout simplement, ils ont décelé 80% de potentiel au moment où la note est sortie. L'enjeu, en fait, pour le slip français, ça va être surtout d'augmenter les volumes. Parce qu'il y a une statistique qui est assez intéressante, c'est que 60% des Français connaissent la marque. C'est une marque qui est assez connue, qui est assez présente sur les réseaux sociaux. Mais au niveau de la part de marché qu'ils occupent, qu'ils détiennent sur le marché des sous-vêtements masculins, eh bien, ça ne pèse que 4%. Et aujourd'hui, 80% de leurs ventes se font en ligne. Et le véritable enjeu, c'est d'augmenter les volumes, d'aller dans les magasins, d'aller vraiment dans la distribution physique. Voilà, c'est des choses qu'on va regarder sur les prochaines publications. C'est le véritable enjeu pour le slip français parce qu'eux, leur promesse, c'est de baisser encore les prix, de faire un slip très abordable pour le grand public, mais made in France. Et donc ça, pour que les marges tiennent, il va falloir que les volumes augmentent. Et c'est ça qu'on va surveiller sur les prochaines publications.
0: Il va falloir prouver les choses, effectivement. On continue, on poursuit nos échanges. Il est 17h51. Voici le test d'assiduité. C'est pour vous tous qui nous suivez à la radio, à la télé, sur les réseaux sociaux. Chaque soir, juste après la clôture, sur le fil X, BFM Bourse et le fil LinkedIn, on vous pose une question liée à l'émission du jour à laquelle vous devez répondre. Et à la fin du mois, début octobre pour être plus précis, celui qui aura été le plus assidu jour après jour sera récompensé et aura le droit, début octobre, première quinzaine, d'interroger nos experts directement en personne. Voici la question ce soir sur le Félix BFM Bourse, vous pouvez répondre en commentaire. De combien, en 10 ans, depuis 2016, de combien les investissements privés dans la nature, dans l'environnement ont-ils augmenté à l'échelle mondiale? On en parlait tout à l'heure dans la Data Room d'ailleurs, à retrouver aussi en replay. On attend vos réponses. Que le meilleur gagne. Hier, qui a été le meilleur? Ça a été Kiwi. C'est toujours Kiwi en ce moment. Vous suivez l'émission, il gagne
15: tout
0: le temps.
15: C'est vrai qu'on a remarqué que cette semaine, Kiwi est arrivé beaucoup.
0: Oui, Kiwi, voilà. Alors, il y a un autre éditeur dont le pseudo est Ananas, qui l'a prévenu, c'était avant-hier. Attention, Kiwi, j'arrive. Ananas aussi se mettra... c'est des noms fleuris. Bravo à Kiwi, en tout cas, qui a été le premier hier soir et parmi les plus précis. Et un grand bravo aussi à Maxime Juen, qui a, comme souvent, été le deuxième, mais le plus précis de tous, Maxime. Et on apprécie vraiment vos efforts de précision dans vos réponses. C'est important. Les autres valeurs à suivre, vos questions d'ailleurs, vous tous qui nous suivez, Max sur le Félix BFM Bourse, que pensez-vous de Groslot, groupe qui fait des data centers modulaires, bientôt une méga commande à venir avec un leader du stockage d'énergie, est-ce que ça va booster la valeur, Antoine? Groslot, c'est quoi, c'est qui?
17: Avant de faire des data centers modulaires, Groslot, vous le voyez au moins une fois, sinon deux fois par jour dans la journée quand vous sortez de chez vous, c'est les armoires électriques des immeubles. C'est pas une exclusivité, hein, mais la plupart des immeubles sont équipés d'armoires Groslot pour tout ce qui est câbles, fibres optiques, etc. C'est eux qui fabriquent, qui ont l'expertise. Et donc oui, data center, effectivement, ça leur parle. Et c'est vrai que c'est un titre qui a jamais fait grand-chose. C'est une petite société familiale, hein, qui fabrique ça. Simplement, premièrement, il y a l'attrait data center, oui, qui se justifie tout à fait. Et puis deuxièmement, il y a un attrait spéculatif. On sait que Legrand, il y a quelques mois, a repris Cogelec, hein, le spécialiste des digicodes, des systèmes d'accès à l'intérieur des immeubles. Là, on est dans la même logique. Donc, il y a à la fois un côté, on s'intéresse au data center, donc forcément, ça va permettre de générer une petite valeur spéculative. Puis deuxièmement, il y a... le côté éventuel OPA de Legrand ou de Schneider, allez savoir, ou d'un autre acteur. Et le titre prend 30% de mémoire depuis le début de l'année.
0: Oui, juste les armoires électriques qu'on a en bas de l'immeuble. C'est coté en bourse,
17: mais Grolot. C'est de la technicité, hein. Oui, c'est un truc qu'eux seuls savent.
0: Non, mais attendez, ça veut dire que, bon, Grolot, ils vont bénéficier donc de l'essor des data centers, c'est-à-dire que l'IA profite jusqu'à un groupe comme Grolot. Et à la fin, ça profitera même à ceux qui font la peinture des boîtiers électriques, c'est ça?
17: Vous ne vous souvenez pas le président qui nous parlait du phénomène de ruissellement? Ah non, mais la valeur, elle se crée partout, hein, à tous les niveaux, évidemment.
0: Jusqu'au fabricant de la peinture, des armoires électriques, l'IA bénéficiera à tous à ce point. Maxime Grolot, en tout cas, vous en pensez quoi de ce titre?
18: Alors, je ne sais pas, c'est vrai que c'est une toute petite capitalisation. Je crois que ça avait été introduit... Bon, là, ça prend 30%, mais ça avait été introduit à 10, ça vaut 3,60 aujourd'hui. Donc, bon, l'histoire est un petit peu compliquée quand même.
0: L'armoire électrique, elle est vraiment tout en bas de l'immeuble, voire dans
18: la
0: cave.
18: Voilà, c'est ça. Elle n'est pas encore au parking, mais elle est en rez-de-chaussée. Et donc, je dirais que, voilà, en achat spéculatif, c'est vrai qu'il y a peut-être des possibilités d'OPA. Voilà, en achat spéculatif et de diversification, pourquoi pas dans un portefeuille, mais voilà, beaucoup de prudence quand même sur ce type de dossier.
0: Loïc aussi nous écrit sur X, et si Luxottica, après avoir été portée au nu suite à l'accord avec Meta, elle a subi une descente aux enfers, cette valeur. Et si le rebond est-il technique ou est-ce le réveil de la mal-aimée, et si
18: alors... Une hausse de 3,5 sur la semaine, je ne sais pas si c'est un retour, je pense que c'est plutôt un rebond technique. Après, est-ce que le marché y est allé un peu fort sur Essilor? Je pense que la réponse est oui. On est à moins 45% depuis le début de l'année. Et je voulais juste rappeler une chose, c'est que, parce qu'on parle souvent des lunettes connectées avec Meta, les fameuses Ray-Ban Meta, mais aujourd'hui, dans les ventes d'Essilor, ça pèse moins de 10%. Et avant l'annonce du partenariat avec Meta, et si l'or était valorisé, se payait 25 fois les profits. Aujourd'hui, on est à moins de 20 fois. Donc, ça veut dire que le marché, non seulement a complètement mis à zéro en valorisation le potentiel partenariat avec Meta, mais même a dégradé finalement ce qu'il pensait du business historique des Silor, qui, il faut le rappeler, vend des verres correcteurs et des lunettes classiques.
0: Donc, un peu exagéré le marché. En 10 secondes, Gilles, je compte sur vous. 10 secondes, top chrono. Ça y est, les 10 secondes ont démarré. Je suis désolé, je suis en train de mordre sur votre temps de parole. Quel potentiel graphique sur Silor?
16: Ça reste baissier, la cassure des 146 euros laisse prévoir un retour sur des points bas de 2022.
0: Bien joué, et on a fait 10 secondes à nous deux. Quel pas de danse magnifique, c'était un tango là. Merci à Gilles Santacre, boursicoté.com et auteur, n'oubliez pas bien sûr. Merci à vous, Maxime, le GES, GSD Gestion et Antoine Larigauderie bien sûr qui m'accompagne. USA Today tous les jours, l'ouverture de Wall Street. À retrouver ce nouveau numéro du jour de USA Today en podcast et replay tout au long du week-end. Il y a tout pour investir bien sûr aussi tous les matins. Le CAC ce soir termine quasi stable. Dans un instant, Erwan Morris, le 18h écho. Bon week-end à tous.
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23: Soyez les bienvenus dans le 18h Echo, une heure d'information économique, d'analyse et de débat. À la une de ce vendredi 25 septembre, la tournée française du pape Léon XIV. 1 million de personnes devraient la suivre rien qu'à Paris aujourd'hui et demain. À la clé des retombées, bienvenue pour le pays avec les concerts de Céline Dion. Ces deux événements redonnent un peu d'air à l'économie. Autre dossier de cette fin de semaine, la réforme du travail. Le think tank libéral Fondapol propose plusieurs pistes pour dynamiser l'emploi. Il suggère de nous rapprocher du modèle allemand. Travailler plus, mais avec plus de souplesse et davantage de place au volontariat, avec la promesse de 100 milliards d'euros de gains pour la France. C'est le chiffrage de Bertrand Martineau, auteur de cette étude, qui sera notre invité dans moins de 10 minutes. À 18h45, votre rendez-vous international avec ce soir le dossier russe. Bercy répond au Kremlin qui prend le contrôle sur place des enseignes Auchan et Leroy Merlin. Vous entendrez la réaction du ministre de l'économie. Moscou qui, pour financer sa guerre, annonce aussi augmenter les impôts sur les entreprises étrangères. Décryptage à suivre, nous serons avec l'analyste géopolitique Ulrich Bouna. Léon XIV est donc en France pour une visite de 4 jours, l'occasion pour le souverain pontife de distiller ses messages, et notamment au sujet de l'intelligence artificielle et des dérives de cette technologie. Le pape en a fait un cheval de bataille. Il a de nouveau alerté sur la face ambiguë du progrès dans son premier discours tout à l'heure à Paris.
24: Il m'est apparu indispensable d'aborder dans ma première lettre encyclique le thème de l'intelligence artificielle afin de replacer la personne humaine au cœur de toute réflexion. Pour ne pas perdre notre humanité au milieu du paradis des machines qui envahissent et conditionnent notre quotidien, il est urgent d'y former les esprits à un discernement éthique.
23: Voilà le pape Léon XIV depuis l'Élysée un peu plus tôt aujourd'hui. Une visite qui devrait produire des millions d'euros de retombées économiques. Avec nous ce soir pour en parler, Hélène Cornet. Bonsoir Hélène.
25: Bonsoir.
23: De quoi dynamiser le secteur du tourisme pour l'arrière-saison?
25: Oui, c'est ça. Donc, une visite papale de 4 jours, Paris, Lourdes et Metz. La séquence parisienne, aujourd'hui et demain, devrait drainer à elle seule à peu près 1 million de personnes, dont 600 000 pour la grande messe demain à la Concorde et sur les Champs-Élysées. Beaucoup de Parisiens, mais aussi des touristes, des pèlerins qui ont fait le déplacement. Et le ministre de l'économie, effectivement, en attend des retombées importantes. Roland Lescure, ce matin.
26: Plusieurs centaines de millions d'euros. Difficile à dire de manière précise. C'est de l'ordre de grandeur aussi de l'impact de Céline Dion avec ses.
27: Ah, le
26: ses
27: pape concerts. Et Céline Dion, ils rapportent
26: à la chose. Il y a match. Alors,
27: c'est à égalité presque.
26: Ben, on parle de pas loin d'un milliard d'euros pour Céline Dion et sans doute plusieurs centaines de millions d'euros pour le pape.
23: Alors voilà, le ministre de l'économie, Roland Lescure, qu'on vient d'entendre. Hélène, quel que soit le résultat du match, en tout cas avec Céline Dion, le secteur du tourisme se frotte les mains en ce moment.
25: Voilà, alors l'impact de la première vague de concerts de la chanteuse québécoise, parce que c'est à l'automne, mais il y en aura aussi au printemps, est évalué à 1 milliard d'euros et c'est à peu près effectivement l'ordre de grandeur qu'on donne également pour la visite papale. Même si les deux événements n'attirent pas forcément le même public, ni les mêmes habitudes de consommation, les fans de Céline Dion devraient dépenser en tout cas en moyenne 1 500 € logement et billets compris. Les personnes, les fidèles venus pour le pape, sont-elles dans une démarche peut-être un peu plus sobre? Alors c'est vraiment, en tout cas, le boom du ce qu'on appelle le tourisme événementiel, une nouvelle manière pour les professionnels de vendre donc une destination. On propose presque une expérience. Les hôtels seront les premiers bénéficiaires de cet engouement. Ils sont quasi complets à Paris. Même chose à Lourdes, deuxième ville hôtelière de France, avec plus de 100 établissements et 30 000 lits. À Metz également, la préfecture de la Moselle va bénéficier d'une visibilité internationale, à elle donc de la pérenniser pour la suite.
23: Bon, pour résumer, Hélène, cela augure d'une très bonne année pour la filière.
25: Voilà, alors malgré les canicules, hein, les fortes chaleurs, l'été a été stable, plutôt satisfaisant, porté par le tourisme international. Et selon Serge Papin, le ministre, la semaine dernière, les perspectives sont bonnes, effectivement. Atout France anticipe plus de 80 milliards d'euros de recettes internationales sur l'ensemble de l'année, une fréquentation supérieure aux 100 millions de touristes internationaux. Et dans tout ça, Paris devrait représenter à peu près 20 à 25% du chiffre d'affaires global. Le tourisme qui devient donc plus que jamais un moteur de l'économie. Il représente 8% du PIB aujourd'hui. Et l'idée donc est de le faire passer à 10% en 2035.
23: Merci beaucoup Hélène Cornet. Cette visite du pape en France est aussi l'occasion de se pencher ce soir sur le succès de l'investissement confessionnel, ces produits financiers qui respectent les valeurs et dogmes d'un culte. Alexandra Paget, des placements qui ont progressé de 18% par an dans le monde ces 30 dernières années. C'est quand même un chiffre assez spectaculaire.
5: C'est impressionnant. Les fonds confessionnels, Erwan, ce sont 853 supports et près de 170 milliards d'actifs sous gestion dans le monde. Ce sont des données de l'agence de gestion d'actifs Morningstar. Et c'est un marché dominé par les fonds chrétiens au sens large, avec 44% des encours, suivis par les fonds charia, 40% devant les fonds spécifiquement catholiques. 16%. Les fonds conformes au judaïsme ne représentent, eux, que 0,1% des actifs.
23: Alors, ça veut dire quoi, Alexandra, que les fonds catholiques ont quand même du mal à s'imposer ?
5: En France, seulement 6 produits pour 1 milliard d'encours. En Europe, ce n'est pas tellement mieux. Seulement 6 milliards d'euros d'encours. Et ça s'explique, Erwan, par la diversité des offres. Les fonds charia, eux, excluent scrupuleusement et unanimement l'alcool, le tabac et la finance de leur portefeuille. L'offre catholique et chrétienne est hétérogène. Les fonds européens excluent l'énergie et la défense, mais les Américains y restent très largement exposés, eux. Ils tolèrent même parfois des armes controversées.
23: Bon, et alors, dans ce contexte, que fait le Vatican ?
5: Alors, Rome a du mal à mettre de l'ordre. La doctrine financière de l'Église repose sur le principe de la dignité humaine, avec comme corollaire la défense de l'environnement et des droits humains. Mais le Saint-Siège laisse certains sujets libres d'appréciation, comme le nucléaire, toléré en France, exclu en Allemagne. Et puis, le détail a son importance, les frais de gestion des fonds catholiques sont supérieurs à ceux de la charia et des fonds chrétiens.
23: Voilà ce qu'on pouvait dire ce soir sur ce sujet. Il est 18h06 et on poursuit avec un autre dossier. Alors que l'État cherche à équilibrer les finances publiques, nous vous proposons d'ouvrir ce soir le dossier de la réforme du travail. Et si la France alignait le temps de travail sur le modèle allemand ? C'est la proposition d'une étude de fonds d'Apple dont vous êtes l'auteur, Bertrand Martineau. Bonsoir.
6: Bonsoir.
23: Merci d'être sur notre plateau. Alors dans cette étude, vous dites qu'aligner le temps de travail sur le modèle de nos voisins allemands pourrait générer plus de 100 milliards d'euros pour la France à long terme, sans pour autant qu'il y ait imposé un retour aux 39 heures. Comment est-ce que vous vous y prenez pour résumer un petit peu là le constat et les pistes que vous proposez ?
6: Alors, aujourd'hui, en fait, la plupart des obstacles réglementaires et législatifs, en fait, pour augmenter le temps de travail ont été levés, en fait, depuis l'assouplissement des 35 heures. Bon, il y a encore tout un de freins à lever, on pourra en discuter, mais le point essentiel, c'est le coût du travail de l'heure supplémentaire, qui est, selon les niveaux de salaire, entre 25 et 40% supérieur à une heure normale. On a oublié, en fait, dans toutes les réformes qu'on a fait, que certes, c'était bien de diminuer les charges sociales sur la partie salariale, ce qui rend beaucoup plus profitable le fait de faire des heures sup, avec en plus une défiscalisation à l'impôt sur le revenu. On a juste oublié au passage que c'est quand même l'employeur qui décide si on fait des heures supplémentaires ou pas. Et donc, il y a un problème d'incitation du côté de l'employeur. Donc, ce que je propose, c'est non pas de revenir à 39 heures. D'ailleurs, pourquoi 39 ? Pourquoi pas 38,2 ou 37,4 ? Il faut absolument donner davantage de liberté aux entreprises pour faire des heures supplémentaires, mais surtout que ça ne coûte pas trop cher, malgré les majorations sur les heures supplémentaires, à l'employeur. Sinon, on bute vraiment sur un problème. Et en fait, il faut que les 35 heures ne soient plus un seuil économique
7: qui modifie le coût du travail.
23: Et peut-être même que ces heures supplémentaires coûtent moins cher que les heures légales de travail.
7: Alors, en tout cas, alors, ça dépend du niveau de salaire, en fait, à cause des allègements de charges. Bon, c'est un peu compliqué. Donc, ça dépendra du niveau de salaire, mais il faut qu'en moyenne, effectivement, une heure supplémentaire ne coûte pas beaucoup plus cher qu'une heure supplémentaire, idéalement, qu'une heure normale. Idéalement, il faudrait qu'une heure supplémentaire coûte à l'employeur à peu près le même prix qu'une heure normale.
23: Et que ces heures supplémentaires servent aussi à cotiser les retraites.
7: Oui, tout à fait. Alors, ce que je propose justement pour que le coût du travail de l'heure supplémentaire diminue, je propose de remplacer tout le système de cotisation sociale, les allègements de charges, etc., simplement par une cotisation unique de 10%. Mmh. C'est ce qui permet d'avoir à peu près un équilibre sur le coût du travail normal et du coût du travail de l'heure supplémentaire, 10% qui effectivement serait affecté au système de retraite.
23: Alors vous donnez ce chiffre, hein, 107 milliards, selon vos calculs, c'est ce qu'on pourrait récupérer, ce que la France pourrait récupérer.
7: Ce serait la hausse du PIB,
23: la hausse du PIB.
7: À terme qu'on pourrait attendre si on parle là des salariés à temps complet français. Si les salariés à temps complet français, que ce soit dans le public ou dans le privé, travaillaient autant que les salariés privés et publics, à temps complet allemand, on peut estimer qu'il y aurait une hausse du PIB de 200 milliards. Effectivement.
23: Sans décaler à nouveau l'âge de départ à la retraite.
7: Non, parce qu'en fait, ce seuil, dans mes propositions, ce seuil serait négocié, le seuil de déclenchement des heures supplémentaires serait négocié au niveau de l'entreprise, la majoration serait négociée aussi au niveau de l'entreprise, et par ailleurs, les charges qui pèsent sur ces heures supplémentaires seraient réduites à 10% contre 45% aujourd'hui dans le cas normal.
23: Il faut en tout cas des propositions incitatives pour les salariés aussi, pour qu'ils aient envie de travailler davantage.
7: Du côté des salariés, c'est ça le sujet. Du côté des salariés, l'incitation existe déjà, puisque vous n'avez plus de cotisation retraite salariée et vous avez une exonération totale d'impôt sur le revenu. Donc l'incitation pour le salarié existe déjà. Le problème, encore une fois, c'est que c'est l'employeur qui décide de faire des heures sup. Donc vous avez, dans beaucoup d'entreprises, des salariés qui voudraient travailler un peu plus, mais en fait, l'employeur ne veut pas et c'est l'employeur qui décide. Mmh.
23: Mais d'autres cas aussi, on en a aussi beaucoup entendu parler, Bertrand Martineau, de salariés qui ont peur que si on assouplit le travail, les heures supplémentaires, on n'ait plus le choix de dire non. Ça, on l'a beaucoup entendu du côté des salariés.
7: Mais alors là, ça renvoie à un autre sujet qui est la question des pathologies au travail et de l'ordre des organisations du travail. En fait, on s'aperçoit dans des études que j'ai pu faire par le passé, notamment pour l'Institut Montaigne, on s'aperçoit qu'en fait, il n'y a pas de lien entre la durée du travail et les pathologies au travail, c'est-à-dire les pathologies aujourd'hui, c'est les burn-out, c'est les problèmes psychiques. En fait, vous pouvez être en burn-out à 35 heures si votre environnement de travail est toxique, et vous pouvez vous porter parfaitement à 37 ou 38 heures.
23: Et si on fait des heures
7: sup, ce qui compte, c'est l'intensification du travail. C'est-à-dire qu'il vaut mieux travailler à 37 heures de manière un peu moins intense et dans un environnement, une organisation du travail qui est satisfaisante, avec des conditions de travail qui sont bonnes, plutôt que 35 heures quand vous avez la boule au ventre pour aller au travail.
23: Bon, avec des heures sup le week-end ou la nuit, c'est peut-être pas la même chose.
7: Ah oui, ça, c'est deux sujets différents. Oui. Les heures sup et le travail le week-end, ce sont deux sujets qui sont différents. Les heures sup sont pas forcément le travail le week-end. Il y a beaucoup d'entreprises qui sont fermées le week-end et elles n'ont pas vocation à faire des heures sup le week-end.
23: Et d'autres qui souhaiteraient ouvrir justement le week-end et...
7: Oui, mais le problème de l'ouverture, en particulier le dimanche, n'est pas un problème d'heures sup. C'est un problème de réglementation, mais c'est pas un problème d'heures supplémentaires.
23: Donc dans vos calculs, vous n'intégrez pas en réalité le volet santé, équilibre vie pro, vie perso, la question de la natalité aussi qui peut avoir des oui, conséquences mais, économiques.
7: Oui, mais bien sûr, mais attendez, les questions de natalité, de bien-être au travail et de conciliation vie professionnelle, vie familiale, c'est pas la question de savoir si vous avez 35 heures ou 36 heures. Bon, il y a des situations où certains salariés sont absolument épuisés parce qu'ils travaillent 50 heures par semaine, 60 heures par semaine. Ce sont des cadres essentiellement, donc c'est très particulier. Mais c'est pas parce que vous allez passer de 35 à 36 ou 37 heures que vous allez être dans une situation difficile. Encore une fois, ce qui crée des pathologies au travail, c'est plutôt les questions d'organisation et des questions de conditions de travail, et c'est des conditions d'intensité au travail, c'est-à-dire le fait de ne pas pouvoir faire des pauses, d'être pris à la gorge ou d'être dans un management toxique. Donc, les pathologies au travail, ça existe, mais ce ne sont pas les mêmes que celles de la civilisation de l'usine. Quand vous étiez OS chez Renault dans les années 60 ou 70, la question de savoir si vous travailliez 40 heures ou 41 heures était un vrai problème, et c'était un vrai sujet de lutte syndicale. Maintenant, les luttes syndicales devraient plutôt se faire sur les comptes... Enfin, elles se font discussions, d'ailleurs souvent, heureusement, sur les conditions de travail et les organisations du travail, plutôt qu'une lutte à mort pour il faut travailler 35 au lieu de 36. C'est pas le bon objet de négociation.
23: Bertrand Martineau, vous comparez donc aux Allemands qui, selon vos calculs, travaillent...
7: C'est les calculs de Rexecode.
23: Rexecode.
7: Repris religieusement les calculs de Rexecode, qui eux-mêmes reprennent les calculs d'Eurostat.
23: Donc, les Allemands qui travaillent 3 semaines de plus en moyenne, hein, c'est ça, hein, que les Français. Mais peut-être qu'ils ont un meilleur système d'augmentation collective aussi, très ancré dans les branches, dans les entreprises, avec la possibilité, in fine, de mieux accepter le travail en Allemagne, quand les entreprises proposent de travailler plus.
7: Alors oui, mais c'est parce qu'il n'y a pas de seuil de 35 heures qui pose un problème particulier, et la négociation sur les heures supplémentaires est beaucoup plus libre en Allemagne, que ce soit au niveau des branches et au niveau des entreprises. Et donc, c'est des différences réglementaires et de coût du travail qui font qu'en Allemagne, le consensus social fait qu'on travaille plus, mais dans un cadre beaucoup plus flexible. C'est-à-dire que ce n'est pas le gouvernement allemand qui a décidé qu'on allait travailler 39 heures, évidemment.
23: D'un mot pour conclure, sur la question de l'emploi des jeunes et des seniors, pareil, quelles sont les propositions, les pistes pour continuer aussi à faire travailler ces populations-là qui sont les plus éloignées de l'emploi.
7: Il y a un deuxième levier que je ne traite pas, parce qu'il est beaucoup traité par ailleurs, c'est comment on augmente la quantité de travail en jouant sur le taux d'emploi, c'est-à-dire que le fait qu'il y ait... Là, on a parlé des gens qui travaillent en emploi et qui pourraient, à temps complet, qui pourraient travailler un peu plus. Là, on parle des taux d'emploi, c'est-à-dire de la quantité de personnes qui travaillent. Et là, sur les jeunes et les seniors, vous avez effectivement deux sujets, mais qui ne sont pas du tout de même nature. Les jeunes, c'est un problème de politique d'insertion des jeunes et d'orientation sur le marché du travail. Et les seniors, c'est un problème de réforme des retraites, évidemment.
23: Et un problème d'intelligence artificielle ou pas ? Parce qu'on va en parler dans un instant. Le fait qu'on remplace aujourd'hui des juniors dans certaines entreprises par l'IA.
7: Oui, l'IA détruit des emplois et crée des emplois, et il est très difficile de prévoir où les emplois sont détruits, où ils sont créés, et quel sera le solde. Donc, je ne ferai pas de prévision, j'ai pas amené ma boule de cristal. Ce que je note, c'est que même dans les pays où l'IA est le plus avancé, comme les États-Unis, l'emploi se tient très bien. C'est-à-dire qu'il n'y a pas de chute globalement de l'emploi au niveau de l'économie générale.
23: Les Américains qui travaillent 25% de plus que les Français.
7: Oui, à peu près, et c'est pas forcément lié, parce qu'on se concentre sur les 35 heures par semaine. En fait, la question, elle est annuelle. C'est-à-dire que la différence entre les Américains et nous, c'est pas que dans une semaine normale, ils travaillent 25% de plus. Évidemment, ils ne travaillent pas 50 heures par semaine. C'est juste qu'ils ont moins de vacances. Mm-hmm. Ils n'ont pas de RTT, ils n'ont pas de vacances. En moyenne, ils ont 15 jours de vacances. Et c'est ce qui fait la différence, en fait, avec les autres pays. Alors, évidemment, les États-Unis, mais même avec la Suisse, avec l'Allemagne, avec le Royaume-Uni, etc. C'est pas le nombre d'heures dans une semaine, c'est le nombre de semaines travaillées, en fait.
23: Et en même temps, la France qui arrive aussi à attirer des ingénieurs étrangers grâce à la qualité de vie au travail qu'on retrouve pas parfois.
7: Il y a aussi beaucoup de jeunes ingénieurs français maintenant, et c'est très inquiétant, qui partent.
23: Absolument.
7: Et je ne serais pas étonné, aujourd'hui on parle beaucoup d'immigration, je ne serais pas étonné que dans quelques années, malheureusement, j'espère me tromper, on parle de migration, et ce ne seraient pas forcément les moins talentueux qui quitteraient le pays.
23: Merci beaucoup Bertrand Martineau, économiste auteur de cette étude, donc de la Fondapol sur le travail. On marque une pause, on va se retrouver dans un tout petit instant pour parler d'intelligence artificielle. On filera à Marseille. À tout de suite.
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23: Il est 18h18, soyez les bienvenus si vous nous rejoignez. On est en direct toute la soirée, l'heure du débat sur BFM Business aujourd'hui. C'était depuis l'AIM, le rendez-vous de l'intelligence artificielle. Ça se passe à Marseille, avec au programme des discussions, la puissance française face aux géants américains et chinois. Comment faire émerger des champions français dans l'IA pour le Rassemblement National? Cela doit devenir un enjeu stratégique. Écoutez le député RN Alexandre Loubet.
17: Il faut bien avoir conscience que les États-Unis et la Chine représentent respectivement 75% et 15% de la puissance de calcul mondiale. L'Europe seulement 5%.
18: Monsieur Bertrand donc, disait on peut viser la troisième place. Arrêtons, vous partagez son
17: arrêtons oui. 5% et 15% de la puissance de calcul mondiale. L'Europe seulement 5%.
18: Monsieur Bertrand donc, disait on peut viser la troisième place.
17: Arrêtons,
18: vous partagez son
17: arrêtons,

0: la plus indépendante possible, qui permettent à la fois de maîtriser l'essentiel des usages courants du quotidien des entreprises et des Français, mais aussi qui se spécialisent dans quelques domaines de pointe, tels que l'IA embarquée ou décentralisée, la robotique, en particulier humanoïde, et je pourrais donner de nombreux autres exemples. Nos entreprises attendent un cap, nous leur proposerons avec Marine Le Pen cette stratégie pluriannuelle. Elles attendent, je crois, une méthode, parce que la puissance publique n'a pas à décider à leur place ce qui est bon pour les initiatives privées. Nous croyons dans la méthode des comités de filière pour que, comme à l'époque du général de Gaulle, eh bien, on revienne dans le cadre d'une logique de partenariat public-privé pour réussir sur les innovations de rupture et les grands projets.
1: Combien
0: et enfin,
1: vous consacrez à l'IA ?
0: Et enfin, et je réponds à votre question,
1: je vous en prie.
0: Nos entreprises attendent donc des politiques publiques vertueuses. Ça passe par de nombreux éléments que j'ai pu dire tout à l'heure. Augmenter la formation, le nombre d'ingénieurs formés, l'Allemagne en forme deux fois plus que nous, libérer l'innovation notamment par la fin du principe de précaution dans notre pays et la déréglementation. Elles ont besoin, nos entreprises, eh bien, de financement. Et pour répondre à votre question, est-ce que vous savez combien de capitaux français, de milliards d'euros de capitaux français financent l'économie américaine et notamment leur tech? Eh bien, 80 milliards dans la tech américaine. Au total, près de 400 milliards d'euros de capitaux français aux États-Unis. C'est dramatique. C'est un avantage comparatif qu'a la France et qui ne profite pas à l'économie, à la croissance française. Par conséquent, nous voulons créer un fonds souverain français qui permettra aux Français qui le veulent, sur la base du volontariat, je le précise, de flécher leur épargne vers l'économie réelle et l'innovation.
2: Voilà le député RN Alexandre Loubet. La souveraineté qui est aussi présentée comme un moyen de garder la maîtrise d'une technologie qui progresse très vite. Pour le Rassemblement national, la France doit d'abord réduire ses dépendances pour mieux se protéger face aux risques liés à l'IA. Alexandre Loubet.
0: L'intelligence artificielle, c'est la révolution du 21e siècle. Ce n'est pas une option, c'est le sens de l'histoire. Donc soit nous la maîtrisons, soit nous la subirons. Comme toute technologie, elle représente des opportunités. C'est ce que nous croyons avec Marine Le Pen, c'est-à-dire qu'elle peut être un levier de développement, un levier de progrès social, économique, technique, mais à la condition, bien évidemment, de se préserver, de maîtriser les risques qu'elle peut représenter. Les risques, je crois, ils sont doubles. Il y a d'abord un risque lié à la technologie même, intrinsèque, lié à ses usages ou à une certaine autonomisation de l'humain, mais il y a aussi et surtout le risque de la dépendance, c'est-à-dire de la dépendance à des modèles de puissances étrangères qui viendraient nous dicter leur code. Par conséquent, pour maîtriser les risques, tout en faisant de l'intelligence artificielle un véritable levier de développement, une opportunité, je crois que la réponse, elle tient en un mot, souveraineté. Souveraineté, parce que c'est à la condition du développement d'une filière technologique et industrielle nationale de l'intelligence artificielle que l'on réussira justement à en faire un levier d'opportunité et de maîtrise des risques. Nous avons la chance en France d'avoir des entreprises qui représentent la quasi-intégralité, pas la totalité malheureusement, mais la quasi-intégralité de la chaîne de valeur industrielle et technologique de l'intelligence artificielle. Seulement, elles n'attendent qu'une chose, c'est de pouvoir se développer massivement. Et à ce titre, nous avons aussi la chance inouïe d'avoir des atouts considérables. Nous avons les talents, il faut former davantage d'ingénieurs. Nous avons l'innovation, il faut la libérer face aux principes de précaution et déréglementer toutes ces normes excessives qui brident le progrès scientifique. Nous avons l'énergie grâce au nucléaire, pas chère, abondante, décarbonée. Il nous faut bien évidemment mettre cet avantage compétitif majeur, unique en Europe, au service de filières industrielles stratégiques comme les semi-conducteurs et de data centers français. J'insiste là-dessus. Nous avons aussi un potentiel de financement énorme et plutôt que financer la tech américaine, peut-être devrions-nous flécher davantage les capitaux à travers un fonds souverain comme le propose Marine Le Pen vers l'économie et la technologie française. Nous avons enfin, pour terminer, il y en a beaucoup d'autres, je pourrais dire un potentiel de débouchés incroyable, formidable. Et en réalité, nous devons organiser la filière en structurant la demande. Cela passe par la commande publique, par la modernisation, cela a été dit, de l'administration publique, mais aussi et surtout par les entreprises. Il faut inciter les entreprises à se doter de solutions numériques françaises. On est en train, monsieur Bertrand, en réalité, mettre au profit de capitaux étrangers, en particulier américains, au détriment de la protection de nos données, eh bien, l'atout comparatif unique qu'est l'énergie nucléaire pour l'émergence de data centers américains. Et la réalité, vous savez, c'est que pour un data center, monsieur Bertrand, 10% de la valeur, c'est l'énergie. C'est ce qui reviendra à la France. Probablement

0: quelques pourcents localement pour des emplois, et c'est tant mieux. Mais tout le reste, plus de 80%, c'est de la valeur ajoutée qui partira dans les puces importées d'Asie et dans les logiciels qui sont des services américains. Donc plus on développera des data centers, comme le souhaite la Macronie, dont vous êtes le bras armé dans votre région, et plus en réalité ces data centers à capitaux étrangers freineront, oui monsieur Bertrand, l'émergence de data centers français, parce que ils satureront l'accès à notre réseau électrique qui est garant d'énergie bas carbone, d'énergie abondante grâce au nucléaire et d'un prix compétitif. Et pardon, mais j'entends la gauche, monsieur Bompard comme monsieur Faure, évoquer eh bien, le fait qu'il faille une filière nationale dans les data centers. Mais moi, j'ai une question à vous poser. Vous dites qu'il faut un moratoire sur les data centers étrangers. Pourquoi pas? Mais en réalité, avec toutes vos associations dont vous êtes amis, eh bien, en réalité, vous faites moratoire sur l'ensemble des projets industriels. Dès qu'on voudra installer une usine de semi-conducteurs, vous vous mobiliserez, vous ferez une ZAD, vous ferez des recours pour bloquer l'implantation d'usines sur le sol français.
1: Voilà, Alexandre Loubet, débat sur l'intelligence artificielle depuis Marseille. Je rappelle qu'il est député RN. Il répondait notamment à Manuel Bompard, Olivier Faure et Xavier Bertrand, le président de la région Hauts-de-France. L'accélération technologique qui pose aussi la question de ses limites. Les écologistes défendent une approche plus attentive à l'encadrement des usages et à leurs conséquences sociales et environnementales. Écoutez à ce sujet David Cormand, député européen écologiste à l'AIM aussi tout à l'heure.
2: Et ma conviction, c'est de ce dont on parle aujourd'hui, la question de la tech et l'un de ses dérivés, la question de l'IA, est de mon point de vue la question existentielle pour notre civilisation dans les années qui vont venir. Et donc ça me paraît très important d'essayer de réfléchir avec les citoyennes et les citoyens de la manière dont on pose ce débat. Et la première chose que je vais vous dire, c'est qu'on parle beaucoup d'innovation, d'investissement, et c'est des sujets important. Donc, je crois que c'est pas la première question qu'il faut se poser par rapport à cette question de la tech, des big tech et de l'IA. Bon, la question vraiment à laquelle il faut sur laquelle il faut se concentrer, c'est à quel moment pour une société une innovation devient ou non un progrès. Une innovation et un progrès, c'est pas la même chose. Une innovation, c'est un nouveau truc qu'on invente. Vous avez pris l'exemple de la bombe atomique. La bombe atomique, c'est une innovation. Est-ce que c'est un progrès pour notre civilisation humaine? On peut dire que ça se discute.
3: Ça pose la question des investissements. Permettez-moi, je vous voyais un peu dubitatif.
2: Oui, mais j'y viens, mais permettez-moi de faire quelques minutes là-dessus, parce que je pense vraiment que c'est sur ce sujet-là de à quel moment nous, société citoyens, on considère qu'une innovation technologique est un progrès ou non pour l'intérêt général. Et j'en viens à la question de la fameuse course. La course à l'innovation, la course à la compétitivité, et donc la course, bien entendu, à l'investissement. Moi, je posais une question assez simple, qui est de dire, mais on veut courir après quoi? Et je pose ça, c'est qu'en fait, courir après un modèle d'IA, je parle des giga-IA, des big tech américaines ou d'ailleurs chinoises. Est-ce que c'est cette course-là, en tant qu'Européen, qu'on veut faire? Moi, je pense que non. Je pense que le gigantisme des investissements imposés par les modèles d'immenses entreprises multinationales américaines ou dans un autre modèle économique, quoique chinoise, n'est absolument pas un modèle souhaitable pour nos standards et nos valeurs européennes. Quelles sont-elles? Le respect de la vie privée, de la concurrence. Moi, je ne suis pas un adepte de la concurrence libre et non faussée, mais c'est un des préceptes de l'Union européenne. La question de la protection de nos données, de nos valeurs démocratiques, etc. Ce que je veux vous dire, c'est qu'aujourd'hui, ces géants de la tech, tels qu'ils se développent, nécessitent tellement de milliards d'investissements que leur business model n'est tout simplement pas compatible avec nos valeurs démocratiques et de droits individuels européens. Et donc, c'est dans ce sens-là qu'il faut voir ce débat, parce que sinon, on va se tromper de sujet.
3: Donc là, on parlait de 50 milliards, ça veut dire que pour vous... Alors, il n'y a pas d'investissement
2: si
3: de l'État.
2: Si vous voulez vraiment que je vous réagisse sur vos histoires d'investissement...
4: Il n'y a pas de régulation possible. Il n'y a pas de régulation possible.
2: Bien sûr qu'elle est possible, et elle est possible d'abord à l'échelle européenne. À l'échelle d'un pays, alors je sais qu'on prépare une élection présidentielle française, je m'excuse de vous le dire, mais à l'échelle d'un pays, les régulations sont compliquées. Ou alors, il faut les faire, mais on traîne trop à les faire, c'est la loi Darcos, sur le droit d'auteur, la protection du droit d'auteur. Je veux bien qu'on fasse un focus sur ce sujet-là, parce que ça concerne aussi la presse, d'ailleurs. C'est qu'en fait, tous ces contenus qui nécessitent du travail humain. C'est la C'est la différence entre une création humaine, à vocation, voilà, avec une plus-value, et de la création de contenu automatisé. Ça, c'est ce que fait l'IA. On a une nécessité absolue à dire que nous, en tout cas dans l'Union européenne, on protège la création humaine, qu'elle soit dans l'art ou qu'elle soit dans la création journalistique, d'auteurs, etc., etc. Ça, c'est des régulations qu'il faut faire au niveau français et au niveau européen. L'autre régulation, mais qu'on essaye de proposer au niveau européen, et d'ailleurs, on est la seule zone économique un peu structurelle et structurante à le faire, c'est qu'en fait, des modèles d'IA ou des modèles de big tech qui ne respectent pas nos réglementations et nos valeurs, parce que des réglementations, derrière, c'est des valeurs, il faut leur interdire l'accès au marché européen. Or, le marché européen est le premier marché du monde. Donc, la capacité de prescription, de standards, et quand on parle d'une nouvelle technologie, c'est logique de faire des standards. Ce n'est pas empêcher l'innovation. Ma conviction est même que ce sont ces standards qui permettent une innovation qui devient un progrès. C'est de ça dont on doit parler, c'est ça qu'on doit faire. Et la France doit jouer un rôle majeur au niveau européen pour faire cela.
1: David Cormand, député européen écologiste à l'AIM tout à l'heure. Débat à retrouver en replay, en podcast sur le site et l'appli de BFM Business. Restez avec nous dans un instant. Le point sur les marchés, on va retrouver Antoine Larigauderie à 18h45. Nous reviendrons sur la nouvelle offensive économique russe. Moscou qui augmente la fiscalité sur les entreprises et les investisseurs étrangers pour financer sa guerre en Ukraine.
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1: Votre rendez-vous d'actualité du soir se poursuit avec les marchés. D'abord, bonsoir Antoine Larigauderi.
20: Bonsoir Erwan.
1: Comment s'est passée la séance à Paris?
20: Bon, on termine en faisant pas grand-chose. -0,04% pour le CAC 48 077 points. Sur la semaine, on est neutre. On fait rien, ni à la hausse, ni à la baisse. Ce qui est quand même une performance assez remarquable, alors que l'OAT 10 ans s'est tendu de plusieurs dizaines de points. On termine quand même à 4,72 la semaine. Un niveau de tension absolument incroyable, notamment avec l'écart de taux avec l'Allemagne, qui est à 3,59 hein, sur la même maturité. Et puis, on signe quand même une contre-performance assez marquée par rapport aux autres indices européens, comme l'Eurostock 50, qui a gagné 0,48%, ou le DAX à Francfort, qui a pris 0,56%. Mais l'anomalie, entre guillemets, si on peut dire, c'est Total Energy, qui a pesé, hein, de par sa très forte pondération, -1,3% à 79,99€, avec la forte baisse des cours du brut. On n'est plus qu'à $97,31 pour le Brent de mer du Nord. Autre grosse pondération en difficulté, c'est Airbus, avec l'annonce de problèmes de qualité de montage hein, sur des avions de la famille A320 sans gravité. Mais bon, c'est évidemment un impact de plus en bourse et le titre a perdu 1% en clôture à 192,40€. C'est en revanche le secteur bancaire qui s'est très bien comporté, +3,5% pour la Société Générale qui termine leader du CAC 40 à 72,31€, avec bien entendu en toile de fond cette forte hausse des taux obligataires.
1: Antoine, quelle est la tendance à Wall Street?
20: On est en hausse, on est sur une belle progression. Là aussi, malgré la très forte hausse des taux américains qui sont très volatiles et vraiment très orientés à la hausse, on est au-delà des 5% sur quasiment toutes les maturités de dette américaines. Le Nasdaq, +0,51%, +0,86% pour le Dow Jones et le S&P 500, +0,47%.
1: Merci Antoine Larigauderi. 18h36, l'actualité de cette fin de semaine. C'est aussi le père de Flamanville qui va s'arrêter demain pour une durée d'un an, 2 ans après sa mise en route. Donc c'est une grande opération d'inspection qui impose cette interruption. Une procédure réglementaire qui s'accompagnera aussi du remplacement de la cuve. Finalement, Flamanville illustre parfaitement le paradoxe du nucléaire français. Une construction semée d'embûches, mais une fois le réacteur lancé, une exploitation qui se déroule sereinement. Le point avec Margot Faudéré.
21: Depuis sa mise en route il y a 2 ans, le père de Flamanville a connu plusieurs incidents, mais pas de nature à remettre en cause la sûreté du réacteur. La longue maintenance qui doit débuter demain n'a rien d'exceptionnel, souligne Christophe Neugnot, le porte-parole des industriels français de l'énergie nucléaire.
22: Là, il va rentrer dans une phase classique qui était anticipée, qui était prévue, hein, de maintenance, donc comme pour tout réacteur. Et ça va être l'occasion également de faire un certain nombre de modifications, de changer le couvercle de la cuve et puis de changer également le combustible.
21: Un savoir-faire dans l'exploitation et la maintenance des réacteurs que nous envient les autres grands pays du nucléaire, comme la Chine ou même le Japon, mais qui arrive tout de même après un parcours rocambolesque, 12 ans de retard et 10 milliards d'euros supplémentaires pour le EPR de Flamanville. Une difficulté à tenir les délais et les coûts qui a aussi pénalisé les chantiers EPR en Finlande, puis celui d'Hinkley Point au Royaume-Uni, et que ne nie pas Christophe Neugnot.
22: Lorsque vous êtes un industriel, si vous avez devant vous un grand programme avec plusieurs réacteurs sur plusieurs décennies, eh bien, vous pouvez investir. Et c'est ça qui a manqué hein, pendant quelques décennies et que nous reconstruisons actuellement.
21: À ce jour, le EPR de Flamanville a produit quasiment 10 TWh d'électricité et pour la seule année 2026, il a dépassé son objectif de production dès début septembre.
1: C'est la polémique littéraire de la semaine. L'écrivain Télison Aurélien est accusé par un compte anonyme sur X d'avoir écrit avec l'IA son dernier roman « C'était ça ou mourir ». L'auteur dément, mais voilà Nathan Cocampo, la polémique prend une autre ampleur ce soir avec l'annonce de l'Académie Goncourt qui supprime le roman de sa sélection.
23: Oui, une décision dictée, je cite, par la volonté de préserver l'intégrité du prix Goncourt et celle de l'Académie, dont le rôle central consiste à promouvoir et couronner la littérature écrite par des femmes et des hommes. Autrement dit, Télison Aurélien, romancier canado-haïtien, est décrété coupable d'avoir utilisé l'IA pour écrire son roman, avec comme seule preuve donc une vérification de partie de son texte sur le logiciel américain Pangram. Un logiciel, Erwan, considéré comme le plus fiable de son domaine, avec un taux d'erreur revendiqué de 1 sur 10 000. D'ailleurs, le concepteur de Pangram a pris la parole aujourd'hui. Pour lui, aucun doute, je cite, « Je ne crois pas avoir jamais vu un si haut degré de détection d'IA par Pangram sur un livre. » On l'imagine difficilement dire l'inverse, hein, vu l'ampleur que prend la polémique.
1: Alors, des auteurs ont fait le test.
23: En soumettant leurs écrits au jugement de Pangram, l'écrivain américain Freddy De Boer a par exemple vérifié 300 mots d'un de ses essais. Verdict, 100% fait avec IA. Puis, il a demandé de vérifier l'ensemble de l'essai. Et cette fois-ci, aucune intervention de l'IA n'a été détectée. L'autrice française Sophie Jomène, une trentaine d'ouvrages à son actif, a elle aussi testé l'un de ses ouvrages publiés en 2009 sur un logiciel de détection d'IA. Verdict, là aussi, 94% écrit avec l'intelligence artificielle. Ah. Pour l'un de ces nouveaux textes, on atteint même 100%. Les exemples de ce type sont nombreux. En tout cas, beaucoup de spécialistes s'accordent à dire que la vérification de romans littéraires peut rester floue, contrairement à la vérification de textes scientifiques.
1: Alors, en attendant d'en savoir plus sur cette affaire et sur le roman de Thélisan Aurélien, Nathan, la polémique pousse les éditeurs à avancer un peu plus sur justement ce sujet de l'intelligence artificielle.
23: Avec un label 100% humain, c'est ce que viennent de lancer les éditions de l'Observatoire, afin de garantir aux lecteurs qu'ils n'ont pas lu un roman écrit avec de l'intelligence artificielle. L'éditeur précise, son initiative n'est pas liée à l'affaire d'aujourd'hui et remonte à plusieurs mois. Alors très concrètement, Erwan, le label 100% humain figurera sur la quatrième page de couverture pour des auteurs qui ont l'obligation de signer un accord contraignant dans lequel ils s'engagent à ne pas avoir recours à l'IA dans la conception de leur ouvrage. L'Observatoire, qui n'entend pas avoir recours à des détecteurs d'IA, afin de ne pas alimenter la machine, un label uniquement de confiance donc. Une démarche similaire à celle des nouveaux éditeurs d'Arnaud Nourry, ex-patron d'Hachette, qui s'exprimait justement sur le sujet sur BFM Business il y a quelques semaines.
0: On demande contractuellement à nos auteurs de s'engager à ne pas fournir de textes qui soient créés par l'IA. Ça ne veut pas dire qu'ils n'ont pas le droit d'utiliser l'IA pour des travaux de recherche ou des choses ponctuelles, mais donc on leur demande de s'engager. Peut-être un jour, d'ailleurs, il y aura un label, pas fait par l'IA, pourquoi pas. Je crois qu'en Corée, ce genre de choses existe.
1: Bon, en tout cas, le monde littéraire est déboussolé avec tous ces avis sur l'intelligence artificielle qui divergent.
23: Oui, est-ce que faire ses recherches avec ChatGPT ou Gemini sur une période historique, des lieux, des personnages, est considéré comme de la triche dans l'écriture d'un roman? Où est la limite, Erwan? Certains romanciers comme Alain Damasio le revendiquent. L'auteur écrit avec de l'intelligence artificielle pour inventer des univers, des personnages. Ça reste de la science-fiction, un genre particulier. Pour Arnaud Nourry, des nouveaux éditeurs, il ne faut pas voir les outils IA comme une menace pour la création.
0: Moi, je ne crois pas que les lecteurs aient une quelconque envie de se précipiter vers des textes qui sont créés par des machines. Mmh. Je ne crois pas que l'intelligence artificielle soit capable de comprendre le monde aujourd'hui. Et donc, quand on ne comprend pas le monde, on n'avance pas, on ne crée pas de choses fondamentalement différentes. Donc, je ne pense pas que dans le domaine de la création, on soit face à une menace. À l'inverse, comme toute entreprise, on est devant des opportunités de productivité, de choses passionnantes grâce à l'IA dans les tirages, la mise en place, la partie qu'on appelle peu élégamment le back-office dans nos maisons d'édition.
23: La question reste donc de savoir si le lecteur est sensible à cette question. Va-t-on uniquement se diriger vers un livre 100% humain comme on est attiré, Erwan, par un restaurant qui affiche le 100% fait maison? Mais surtout, au-delà de l'engagement écrit d'un auteur, et quand bien même son roman est vérifié ensuite via un détecteur d'IA, rien ne garantit à 100% que l'IA n'a pas été utilisée, même avec parcimonie, dans le processus de réflexion et de création. Il suffit de voir à quel point les chatbots sont rentrés dans notre quotidien pour se rendre compte du défi qui attend l'économie artistique dans son ensemble, pas seulement dans la littérature.
1: Merci beaucoup, Nathan Cocampo, pour ce dossier que l'on suivra donc bien sûr sur notre antenne. Dans un instant, nous revenons sur la nouvelle offensive économique russe. Moscou qui augmente la fiscalité sur les entreprises et les investisseurs étrangers pour financer sa guerre en Ukraine. Nous serons pour en parler avec l'analyste géopolitique Ulrich Bouna juste après une très courte pause.
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1: Il est 18h45, votre rendez-vous d'actualité du soir sur BFM Business se poursuit avec votre dossier international ce soir, direction la Russie. Les tensions qui se ravivent entre Moscou et Paris. Bercy veut faire annuler la prise de contrôle d'Auchan et de Leroy Merlin par le Kremlin. Écoutez Roland Lescure, le ministre de l'économie, qui s'est exprimé ce matin à ce sujet.
32: C'est un acte hostile contre la France, contre des entreprises françaises qui n'étaient pas dans les secteurs qui étaient concernés par les sanctions. On va voir comment ça évolue, mais clairement, un, on condamne, deux, on souhaite que ce soit annulé, remis en cause. Ce type de chantage économique, qui concerne aussi d'ailleurs essentiellement des salariés russes qui étaient employés par ces entreprises, qui aujourd'hui sont inquiets, ne nous empêchera pas de continuer à être très fermes sur cette agression russe en Ukraine, inacceptable, qui doit cesser.
1: Bonsoir Ulrich Bonnat.
33: Bonsoir.
1: Merci d'être avec nous ce soir pour commenter cette actualité. Je rappelle que vous êtes analyste géopolitique, spécialiste des questions internationales, notamment européennes. Ulrich, nous venons d'entendre le ministre français de l'économie, Roland Lescure, qui dénonce donc cet acte hostile, un chantage économique, dit-il. Moscou utilise en réalité toutes les cartes qu'il a entre ses mains pour faire pression comme il peut sur ses opposants.
33: C'est exactement ça. En fait, il faut bien comprendre que du point de vue russe, la guerre en Ukraine dure et elle est difficile pour la Russie parce que les Européens soutiennent l'Ukraine. Et donc, effectivement, tout ce qui peut, en quelque sorte, essayer de faire bouger le curseur côté européen pour arrêter d'aider l'Ukraine est utilisé par le Kremlin. Et donc, dans ce cadre-là, les entreprises européennes, occidentales de façon générale et européennes en Russie sont effectivement des cibles de choix pour la Russie.
1: Moscou dit que ce n'est pas une confiscation définitive des entreprises, mais on comprend bien que tant que ces tensions-là autour de la guerre en Ukraine durent, il n'y a pas de raison que Moscou relâche les taux.
33: Il n'y a pas de raison que ça change, et puis pour être tout à fait honnête, il est quand même extrêmement improbable de croire que ces entreprises seraient éventuellement rendues à leurs propriétaires une fois cette guerre terminée. Il faut bien comprendre que la Russie, encore une fois, se considère comme étant en guerre contre l'Occident, quoi qu'il se passe en Ukraine. Donc dans ces conditions-là, effectivement, ce que l'on constate depuis maintenant plusieurs mois, voire même, on pourrait même remonter quasiment à un an ou deux, c'est qu'il y a une captation de plus en plus forte de l'ensemble de l'économie russe au bénéfice, il y a une réétatisation d'une partie de l'économie et aussi une redistribution des richesses au bénéfice de certains groupes proches du Kremlin.
1: Alors Roland Lescure qui s'exprimait, qui a aussi ajouté, on ne l'a pas entendu dans l'extrait, mais qu'il souhaite que donc ce soit annulé et qu'il y ait des recours, à des tribunaux internationaux dans ce contexte de guerre. On voit mal comment la justice internationale, quand bien même elle prendrait une décision en faveur de la France, puisse agir ou faire changer Moscou.
33: Effectivement, en fait, c'est une réalité. Alors après, bien évidemment que les entreprises ont tout intérêt à contester ça déjà devant les juridictions locales et ensuite internationales. Après, en fait, on peut avoir des cas où, typiquement, si la Russie est véritablement reconnue coupable, il est possible de saisir des avoirs à l'étranger. C'est typiquement ce qui s'était passé, par exemple, pour l'entreprise Naftogaz ukrainienne, qui a grosso modo porté plainte contre Gazprom, et elle a pu, comme ça, saisir des avoirs russes à l'étranger, parce que Gazprom avait une dette qu'elle n'avait jamais remboursée. Donc, il est possible, effectivement, à moyen terme d'envisager des actions internationales qui permettraient à certaines entreprises de récupérer une partie de leur mise, mais récupérer ça sur le marché local, ça va être compliqué.
1: On voit effectivement que le Kremlin est habitué à ces pratiques. En 2023 aussi, la filiale russe de Danone avait été placée sous administration temporaire avant que ses actifs ne passent sous le contrôle d'intérêts liés à la Tchétchénie. Ce sont une attitude, des comportements qui sont appelés à se répéter.
33: Oui, et qui s'aggravent avec le temps. Il faut se rappeler aussi, même Renault avait dû vendre à Avtovaz, je crois, pour un rouble symbolique au tout début de la guerre. Grosso modo, les entreprises occidentales sont placées face à des problèmes de plus en plus graves. C'est-à-dire qu'avant, grosso modo, il y avait une forte, pour une entreprise qui souhaitait sortir du marché, notamment en raison des sanctions, etc., il y avait une grosse décote qui était appliquée. Et ensuite, il était possible de partir en payant, je crois, 10% de la valeur totale du bien à l'État russe. Désormais, en fait, c'est 35%. Donc, en fait, finalement, les entreprises sont de plus en plus coincées. C'est-à-dire que si elles se retirent, grosso modo, elles perdent tout. Et si elles restent, elles ont le risque, cette espèce de Damoclès, d'une nationalisation qui ne dit pas son nom pour effectivement ensuite une redistribution en interne.
1: Alors, en jeu derrière tout ça, Ulrich Bouna, il y a les avoirs russes qui sont gelés en Europe, mais dont l'utilisation reste encore un questionnement. C'est un moyen aussi pour Moscou de faire pression, de dire attention à ce que vous allez faire avec cet argent.
33: Effectivement, et c'est ça qui est assez intéressant. On voit aussi que le discours de la Russie a un petit peu changé par rapport à ces 200 milliards qui sont notamment chez Euroclear en Belgique. Grosso modo, donc pour l'instant, les Européens utilisent les bénéfices en fait de ces avoirs, mais effectivement n'ont pas saisi le principal. Les Russes commencent à demander, en quelque sorte, à dire que c'est du vol et ils demandent qu'on leur rende leur argent, ce qui n'arrivera probablement pas non plus. Mais effectivement, pour l'instant, les Européens refusent de taper sur le principal parce qu'ils savent que c'est en fait ça. La base légale pour le faire est extrêmement ténue et les Russes pourraient tout à fait, eux aussi, du coup, contester ça à l'international. Et il est d'ailleurs assez probable que la juridiction déciderait que les Européens sont en tort. C'est la raison pour laquelle les Belges ont toujours dit que si on voulait saisir ces avoirs, il fallait que tout le monde en Europe s'engage à couvrir les pertes si jamais il y avait contestation devant les tribunaux.
1: Ce qui n'est pas le cas aujourd'hui.
33: Effectivement, aucun pays, c'est bien pour ça que cette espèce de serpent de mer, c'est qu'aucun pays n'est prêt à s'engager à véritablement garantir ces 200 milliards juste pour mettre en perspective. 200 milliards, c'est à peu près un tiers du PIB de la Belgique. Donc effectivement, vous voyez bien que dans ces conditions-là, c'est juste inenvisageable pour la Belgique de porter ça toute seule.
1: Ulrich Bouna, le Kremlin qui va plus loin encore avec des hausses d'impôts, ça a été annoncé hier, hausses d'impôts qui visent les entreprises qui viennent de pays hostiles, je cite, qui sont toujours présentes en Russie, même si elles sont de moins en moins nombreuses. Doublement aussi des impôts sur les dividendes versés aux investisseurs étrangers. Tout cela parce que Moscou cherche à combler un déficit qui est quand même de plus en plus problématique.
33: C'est ça. Effectivement, en fait, ce que l'on constate quand on regarde les données financières qui sont publiées officiellement par la Russie, c'est que déjà 40% du budget de l'État va désormais dans l'effort de guerre, ce qui est juste colossal. Et effectivement, le déficit de l'État se creuse. Il était à 2,6% en 2025. Il était prévu à peu près à 2,5% cette année. On est déjà à 3% et on n'est qu'au mois de septembre. Et en fait, il n'y a pas de perspective. La croissance est quasiment nulle. Il y a énormément de secteurs qui sont à l'arrêt, le BTP, l'acier, la logistique. Il y a vraiment une crise économique hors secteur de la guerre qui commence à s'installer avec une stagflation en Russie. Et donc ça pose effectivement des problèmes de financement à l'État russe qui est obligé de s'endetter tout simplement pour financer sa guerre.
1: Et oui, la Russie qui consacrera vraisemblablement plus de 10% de son PIB à des fins militaires, ce serait la première fois depuis l'époque soviétique. Ces prélèvements supplémentaires là qui sont mis en place par Moscou, ils restent inférieurs, enfin ils permettent des recettes qui restent inférieures aux dépenses de la guerre. Le chiffre qui circule du côté des économistes, c'est que le déficit de la Russie devrait s'enfoncer de 2% par an sur les 3 prochaines années, ce qui devrait entraîner des difficultés encore à venir et probablement des nouveaux leviers à trouver pour Moscou qui sont de plus en plus compliqués.
33: Effectivement, en fait, si on rembobine un peu le fil, en fait, il y a eu une augmentation de l'impôt sur les sociétés de 20 à 25% en 2024, je crois de mémoire. Il y a eu une augmentation de la TVA de 2%, enfin de 2 points aussi au début de cette année. Donc il y a eu une augmentation aussi de l'assiette de la TVA. Donc en fait, on voit qu'effectivement, l'État russe essaie de trouver de l'argent un peu partout. Il y a eu cette augmentation, vous le disiez, sur les bénéfices des sociétés étrangères. Donc il y a une volonté, en fait, de la part de la Russie d'essayer de trouver de l'argent un peu où elle peut. Et surtout, il y a une réduction des budgets qui sont attribués à autre chose que la guerre. On parle beaucoup de l'État fédéral, mais en fait, il y a aussi, je crois, 2/3 des régions en Russie qui sont en déficit. Et c'est ça, en fait, au niveau local, il y a de moins en moins d'investissements dans la santé, dans l'éducation, dans les infrastructures. Et ça, en fait, c'est le signe d'un pays qui est effectivement désormais une économie, certes de guerre, qui permet de produire beaucoup d'éléments militaires, mais qui en revanche délaisse tout le reste.
1: Est-ce que les Européens, les Occidentaux sont démunis face à ces mesures? Est-ce qu'il y a encore des leviers à activer? On sait qu'il y a un nombre conséquent de paquets de sanctions qui a été pris de la part de l'Union Européenne notamment.
33: Et effectivement, il y a eu 21 paquets de sanctions, il y a déjà un 22e qui est en préparation. On sait que Kaya Kallas, donc, qui est la porte-parole de l'action extérieure de l'Union Européenne, propose de rajouter des centaines de personnes et d'institutions russes sur la liste des sanctions. Donc les Européens n'ont pas véritablement de moyens de se prémunir contre la saisie de leurs entreprises privées en Russie. En revanche, effectivement, elles ont quand même toujours la possibilité d'augmenter le coût que ça a pour la Russie de le faire et de poursuivre sa guerre de façon plus générale, soit en sanctionnant des gens, soit effectivement en s'en prenant notamment à la flotte fantôme russe. Le fait est que la Russie est quand même encore obligée de vendre son pétrole avec un discount malgré les conditions actuelles de la guerre en Iran, parce que justement, sa flotte fantôme, c'est extrêmement compliqué désormais de la faire circuler à peu près partout.
1: Et dans ce contexte, Ulrich Bouna, des chefs d'entreprise du secteur de la défense font un constat qui interpelle. Ils remarquent une multiplication des attaques étrangères jusque dans leurs usines. Écoutez ce sujet de Charlotte Guerre et on le commente ensemble juste après.
5: L'arrestation d'un ressortissant biélorusse pour des soupçons d'espionnage dans l'entreprise Delair à Toulouse, des vols de hafnium par un employé de chez Framatome, un métal qui est notamment utilisé dans la production de sous-marins nucléaires. Les exemples de sabotage et de piratage se multiplient. Des sites industriels sont eux aussi sabotés pour freiner les développements de technologies. Anne-Charlotte Fredenucci, la présidente du groupe Ametra, un ingénieuriste dans les secteurs aéronautiques et de défense, a par exemple vu le nombre d'incendies augmenter chez l'un de ses clients.
8: En pratique, ça n'est pas possible qu'on passe de 1 incendie par an en 2019 à 10 incendies par an. Donc, il est assez certain qu'il y a des puissances étrangères derrière qui provoquent ce
5: type d'incendie. Selon elle, il faut sensibiliser les entreprises et les salariés, renforcer la surveillance, bien fermer son ordinateur, ne pas donner ses identifiants à n'importe qui. D'autant que ces menaces sont vouées à augmenter. Bercy rappelle que 750 alertes de sécurité économique dans des entreprises ont été traitées cette année. C'est déjà plus que sur les années précédentes.
1: Voilà pour le sujet de Charlotte Guerre. Ulrich Bouna, pour terminer, commentaire sur ce qu'on vient d'entendre. Ces attaques, vraisemblablement, même si elles ne sont pas toujours vraiment nommées, mais qui se multiplient.
33: Oui, effectivement, et puis ça va qu'en France, je partage complètement le diagnostic. On voit une augmentation des incendies sur des infrastructures critiques, sur des entrepôts d'entreprises de défense dans les pays baltes, en Pologne, en Royaume-Uni, en France. Donc effectivement, on voit qu'il y a une volonté, mais encore une fois, la Russie considère que on est en quelque sorte l'arrière du front en Ukraine. Donc tout ce qui peut déstabiliser l'industrie de défense en Europe, c'est toujours ça en moins qu'il y aura sur le front en Ukraine. Et de façon plus générale, il faut effectivement prendre conscience qu'on est dans cette situation et ça va probablement durer à long terme, encore une fois, quoi qu'il se passe en Ukraine. Donc, il faut effectivement se renforcer nos défenses et se dire qu'on est rentré dans une situation qui n'est pas la guerre, mais qui n'est plus tout à fait la paix.
1: Avec des PME qui, parfois, sont un peu désœuvrées face à ça, parce qu'autant les grands groupes sont peut-être mieux préparés, mais les plus petites structures, il y en a beaucoup, des sous-traitants, on l'entendait en France, qui peuvent être plus facilement visés.
33: Complètement, et ce d'autant plus que, en fait, ce que l'on constate aussi, c'est une espèce d'uberisation, en fait, de ce genre d'action par la Russie. Pas que la Russie, mais en partie la Russie. Elle peut recruter pour quelques centaines d'euros quelqu'un sur Telegram qui, pour lui dire, voilà, va incendier ou va prendre des photos. Typiquement, on citait le cas de Delair, où là, c'est un Biélorusse qui a été payé quelques centaines d'euros pour aller faire voler un drone au-dessus des usines Delair à côté de Toulouse. Donc, tout ça, c'est extrêmement simple à faire pour les Russes. Ça leur coûte pas grand-chose. Et donc, effectivement, ça peut toucher n'importe quelle entreprise.
1: Merci beaucoup, Ulrich Bouna, analyste géopolitique, pour ce décryptage avec nous ce soir. Il est bientôt 19h. Vous restez sur BFM Business. Dans un instant, vous retrouvez François Sorel, De quoi je me mail. Bonne soirée et bon week-end.
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10: Et un grand bonjour à toutes et à tous, merci d'être là, bienvenue, bon week-end, c'est De quoi je me mêle. Vous le savez, votre rendez-vous tech de la fin de la semaine. Dès le vendredi, on est là dès midi, vous le savez sur la chaîne BFM Tech, la chaîne YouTube, bien sûr en avant-première. Avant-première aussi en podcast audio avec quelques minutes en plus qui vous attendent. Et puis le week-end, le vendredi soir et puis le samedi et le dimanche sur BFM Business, à la radio, à la télé. Évidemment très heureux de vous retrouver. Avec pour la deuxième partie de ce De quoi je me mêle tout à l'heure, on plongera dans une... On va dire les nouveautés d'une marque chinoise qui, n'arrête pas d'innover. Il s'agit de Hisense. Bon, vous les connaissez peut-être dans le monde de la télé. Et vous verrez qu'ils s'attaquent aussi au monde de la vidéoprojection. Ils font pas mal de choses. Je recevrai un porte-parole d'Hisense tout à l'heure. Il nous présentera ses nouveautés. Je vous rappelle le hashtag DQJMM pour réagir à tout ce qu'on raconte, bien évidemment, notamment sur X. Un grand merci d'être là et bienvenue à vous toutes et à vous tous.
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10: Et pour ce club de la presse IT, nous avons cette semaine Mélinda d'Avansoulas qui est là. Salut Mélinda.
15: Salut François, salut Pierre.
10: Merci d'être là Mélinda.
15: Écoute, ça me fait plaisir.
10: Qui fait partie de la rédaction de BFM Tech, bien évidemment. BFM Tech qui est en force aujourd'hui puisque nous avons aussi Pierre Fontaine.
16: Bonjour à tous les deux, bonjour tout le monde.
10: J'adore ton t-shirt Scrabble.
16: Ouais, alors si t'arrives à faire un mot avec ça, chapeau.
10: Ouais, mais en revanche, le nombre de points là, ça cartonne.
16: Ah bah ouais, ça cartonne, ouais.
10: Oui, parce que si vous êtes avec nous en audio, il a un très beau t-shirt avec des lettres, impossible de faire un mot avec ces lettres-là.
16: En français, c'est difficile.
10: En gros, c'est ça. Pierre Fontaine, qui est rédacteur en chef adjoint, évidemment, de BFM Tech. Alors, dans l'actualité, pas mal de choses. On va parler tout à l'heure des robots et notamment de cette vidéo incroyable qu'on vous diffusera, qui est hallucinante, concernant les nouveaux modèles Figure AI, les Helix 2.5. Mm-hmm. Et derrière, il y a une petite histoire, on vous la racontera, c'est assez cool. Mais pour débuter, on va s'intéresser aux lunettes connectées, mais pas les Meta, pas les Samsung ou les Google, non. On s'intéresse à des lunettes qui sont beaucoup plus avancées, qui ont été présentées par une marque qui, depuis de nombreuses années, fait des lunettes avec plus ou moins de succès, il faut quand même l'avouer, c'est Snap. Mm. Snap sort une nouvelle paire de lunettes, mais avec de la vraie réalité augmentée, la paire de lunettes qui fait vraiment rêver et dont on se dit qu'on aimerait bien avoir ce type de modèle dans quelques années.
15: Voilà, et moi j'ai pu l'essayer, cette nouvelle.
10: Et toi, t'as pu l'essayer.
15: Ben ouais, parce que j'étais à Los Angeles à la présentation. Alors, je fais beaucoup de lunettes connectées, on parle beaucoup de Meta, et c'est vrai que s'il y a un acteur qu'on n'attendait pas sur le marché là, c'est Snap. Parce que pour tout le monde, Snap, c'est Snapchat, c'est faire des filtres, faire des photos rigolotes. Il y a 10 ans, ils avaient tenté, en fait, ça a été les premiers, un peu les pionniers sur les lunettes connectées.
10: Les spectacles.
15: Les spectacles, ouais. Premières du nom, alors qui étaient beaucoup plus fun, qui étaient colorés, qui permettaient surtout juste de faire de la vidéo. vous pouviez faire de la vidéo et vous envoyer des petites vidéos sur le réseau à vos amis.
2: Je m'en souviens, alors pour la petite anecdote, il y a 10 ans, je crois, j'en avais acheté une paire. C'était, en fait, ils avaient fait un pop-up store à Las Vegas.
15: Mais souviens-toi, il faisait tomber des distributeurs de lunettes jaunes du ciel. Il y en avait partout, aux quatre coins de Paris. Et on cherchait les endroits où ça avait atterri pour pouvoir les acheter. Ça, ils avaient joué la carte fun.
2: Il y avait le marketing.
15: Il y avait un marketing rigolo. Fun.
2: Alors, bon, cela dit, elles ont vite terminé dans le tiroir. Hein.
15: Ouais, voilà.
16: Parce qu'elles avaient un usage limité, mais ça mûrit 10 ans plus tard, c'est intéressant. Hein.
15: Après, moi, j'ai les Spectacles 3 encore, alors qu'ils ne fonctionnent plus très bien, je dois avouer. Celles-là, elles avaient soudainement deux capteurs. On pouvait faire de la photo, de la vidéo. Ça vous rappelle pas quelque chose?
2: Non.
15: Voilà, du
2: non,
15: tout.
2: Pas du tout.
15: Pas du tout. Bon.
2: Mais est-ce qu'il y avait des haut-parleurs et des micros?
15: Mais non, parce que le but du jeu, et c'est ça qui est intéressant, et notamment quand on discute, j'ai pu discuter avec Evan Spiegel, son idée, c'est qu'on puisse se détacher.
16: Qui, Evan Spiegel?
15: Alors, Evan Spiegel, qui est, pour ceux qui ne sauraient pas, tu as bien raison de le dire, qui est le cofondateur de Snap, donc le monsieur qui est là depuis 15 ans, qui avait 21 ans à l'époque, hein, c'est un petit jeune aujourd'hui dans la tech, mais qui a une vision en fait depuis plus de 10 ans, ça fait 12 ans qu'il travaille donc sur ces fameux modèles specs là qui ont été présentés, de nous faire lever le nez de notre smartphone pour regarder le monde autour de nous. C'est pour ça que l'application Snapchat s'ouvre immédiatement sur l'appareil photo, pour que vous puissiez tout de suite dégainer et prendre des photos, et c'est pour ça qu'il a pensé aux specs, j'y en viens aux lunettes, pour ne plus avoir en fait le nez ailleurs que sur le monde qui nous entoure. Les specs sont des lunettes 100% autonomes. C'est-à-dire que
2: ils ont bossé quand même.
15: Ouais, mais non, parce qu'en fait, pas que sur le marketing.
2: Non, bah ça me fait rire parce que Snap, c'est quand même un truc comme TikTok, si tu veux. Quand
15: mais c'est ta raison.
2: À mettre le nez dans Snap, t'es mort, quoi. Les algorithmes font que ça te pousse des vidéos, etc., non, etc.
15: C'est
2: et le gars, il dit, mais vous savez quoi? Non, mais moi, j'ai sorti des lunettes. C'est pour qu'on regarde le monde, en fait.
15: Mais oui, mais alors évidemment, il y aura un lien avec Snap, avec Snapchat. Faut pas oublier les bases.
2: Ah oui, bien sûr.
15: Mais il y a quelque chose qui est vrai, et quand on met tout bout à bout, c'est réel, c'est qu'il veut un produit autonome. Il n'y a pas besoin du smartphone, par exemple. À la différence des Meta ou d'autres choses, il n'y a pas besoin d'avoir son smartphone connecté. Le smartphone vient en plus. Si tu veux tes notifications, tes messages, tes appels, oui, tu auras besoin de ton smartphone. Mais les lunettes, qui sont assez massives, honnêtement, si vous allez regarder sur BFM Tech, on a fait des vidéos, je les ai sur le nez. C'est pas le truc le plus élégant de la Terre, ça fait quand même un peu plus de 130 grammes. Wow. Pour des Meta, qui sont donc Ray-Ban un peu plus lourdes, on est autour de 40-70 grammes pour les modèles les plus lourds. C'est pas ultra sexy.
2: Et j'avais discuté avec un spécialiste des lunettes qui disait qu'au-dessus de 50 grammes, on commençait à avoir des problèmes de porter des lunettes. En fait, on pouvait les sentir et ça pouvait provoquer des douleurs, notamment au niveau des branches ou même au niveau du nez.
15: Les casques de réalité virtuelle ou même les tentatives faites par HTC Vive sur des lunettes. Des lunettes, ils avaient un modèle autonome qui sont les Eagle. Non, Elite. Ils ont des noms compliqués à jouer.
2: Ils viennent de ressortir. Qui sont la copie conforme des Ray-Ban Meta. Hein,
15: oui, mais avec Gemini en plus, avec des fonctions en plus.
2: Oui, mais il n'y a pas d'écran. Non. Ça n'a rien à voir avec les snaps. Hein,
15: il y a des écrans, c'est des lunettes de réalité augmentée. On est vraiment dans ce qui avait été tenté il y a des années, mais avec le besoin du smartphone. Là, tout est embarqué. Tous les processeurs, tous les capteurs sont dans les branches.
16: Et c'est même pour ça qu'elles sont lourdes. Ouais.
15: Qui sont massives. Mais moi, j'ai été agréablement surprise, mais il faudra voir à plus long terme parce qu'ils se disent, oui, vous pouvez les utiliser toute la journée, j'attends quand même de voir. Le poids est extrêmement bien réparti, ce qui fait que ça ne pèse pas comme j'avais un peu peur quand on annonce 130 grammes. Leur idée, c'est de se positionner entre les Ray-Ban Meta et le Vision Pro. Alors, le prix aussi, il est entre les deux, hein, on ne va pas se mentir, 2 300 euros, c'est quand même entre les deux, mais il y a des fonctions dessus. Vous pouvez télécharger des applications, vous avez de la navigation, vous avez des jeux. Bon, alors après, il y a toujours débat sur l'intérêt de jouer en réalité augmentée avec ses potes ou seul. Mais je trouve qu'il y a une vision qui est encore en phase de V1. C'est la V1, c'est-à-dire d'avoir tout sous le nez, de ne pas avoir besoin de sortir son téléphone.
2: Ces lunettes, c'est un peu un brouillon. On peut imaginer que,
15: dans quelques années,
2: on arrivera à de la miniaturisation.
15: Ah ben c'est ça.
2: Il y a des choses qui sont beaucoup plus acceptables en termes de design, de poids, etc. Parce que là, il y a tout dans les lunettes, en fait.
15: Il y a tout dans les lunettes.
2: Il y a même la batterie.
15: Oui,
2: donc t'as pas besoin.
15: Il y a pas de câble, il y a pas de boîtier déporté. C'est là la prouesse. Honnêtement, elle est là la prouesse.
16: D'ailleurs, je comprends pas pourquoi ils se comparent au Vision Pro en fait, parce que
15: sur l'autonomie, sur le côté, oui, mais il y a un truc.
16: C'est pas les mêmes usages, c'est pas les mêmes endroits d'utilisation en fait. Et je trouve que c'est même presque une erreur de se comparer à un truc que, à part si t'es un Américain un peu foufou, tu vas pas sortir avec dans la rue.
15: Parce qu'en fait, ils considèrent que comme tout est embarqué, eux aussi, ils parlent d'ordinateur spatial. Ouais, spatial. Ça, ça me fait rire, ouais. Parce qu'on est sur des lunettes, on a rien à voir avec le Vision Pro.
16: C'est du propos marketing.
15: Et c'est parce qu'on n'est pas enfermé, mais tout est embarqué. Donc, ils se disent, si on met tout en autonome, les gens, ils comprennent que... Mais il y a vraiment... Moi, je trouve, ce que je trouve louable, c'est qu'il y a une idée dedans. Il y a une philosophie, il y a vraiment quelque chose qu'il a envie de faire, de se détacher du smartphone, même si, ouais, bah oui, on échange un écran dans la main contre un écran sous les yeux. L'écran est de bonne qualité, il faut le dire quand même. Alors,
2: mais il paraît qu'il faut un peu lever les yeux. Enfin, je veux dire, il tombe pas comme ça.
15: Alors, mieux que si vous aviez testé le casque HoloLens de Microsoft il y a quelques années, qui, moi, pour moi, était extrêmement gênant dans le champ de vision très restreint.
16: Trop restreint.
15: Là, on a un vrai champ de vision de lunettes.
2: D'accord.
15: Et pour porter les lunettes aussi au quotidien, là, pour le coup, on voit bien. Après, le frein, c'est en effet le design. Voilà, qui reste à peaufiner, on ne va pas se mentir. Le prix, 2 300 €.
16: Qui reste à peaufiner
15: aussi. Qui reste à peaufiner aussi. Mais la France est un des trois.
2: Il faut y aller, on le peaufine, mais à la serpe. On n'y va pas doucement, quoi. On y va, là, c'est sauteuse.
16: Après, ça reste une règle. Quand tu fusionnes plein de produits dans un seul, là, enfin, quand tu mets un ordinateur, parce que c'est grosso modo un petit ordinateur pour traiter l'image, etc. etc. Il y a des coûts que tu peux pas réduire.
2: Il y a même un système d'exploitation, en fait.
16: Oui, bien sûr. Le logiciel, on ne sait jamais quel est le prix du logiciel, mais en tout cas, matériellement, il y a un coût fixe qui est difficile à réduire, pour l'instant.
15: Specs OS. Donc, qui sera l'OS pour faire tourner tout ça, avec un App Store, avec évidemment des liaisons avec Snapchat. Vous avez le contrôle gestuel pour... Parce que tout, je ne l'ai pas dit, mais tout est contrôlé en fait par la main. Vous, c'est vraiment, il n'y a pas... À la différence du Meta Display, par exemple, qu'on a vu, qui nécessitait un bracelet, là, il n'y a pas de bracelet. Il y a une vraie reconnaissance et qui est assez efficace. Honnêtement, on n'a pas vu... Pareil, on n'a pas eu non plus des heures et des heures sur la tête, mais on n'a pas vu de latence dans la réaction, la réactivité. Dès que c'est un peu plus sombre, moi j'ai fait des tests en voiture parce qu'ils ont un mode voiture pour que vous puissiez regarder des films. C'est pas opti, ça pour
16: conduisant.
15: C'est pas optimisé. En conduisant. Dès qu'il fait sombre, ça réagit un peu moins bien. Mais en plein jour, ouais, c'est très réactif.
2: Mais alors qu'est-ce que tu peux faire avec ces lunettes? Parce que donc tu peux passer des coups de fil.
15: Ouais, alors en liaison, là c'est si tu es en lien avec ton smartphone, de fait avoir tes notifications.
2: D'accord. Mais j'ai cru comprendre qu'il passait un accord avec Orange.
15: Oui, c'est ce que j'allais dire. Il y a un boîtier de charge, donc comme pour toutes les lunettes, et dans ce boîtier de charge, vous pouvez avoir une carte eSIM qui vous permet d'avoir une connexion permanente, vu que le but est de l'utiliser sans smartphone. Et en France, ce sera avec Orange, le partenariat.
2: D'accord.
15: Ce qui est très drôle parce qu'il y avait Xavier Niel avec nous à la conférence, qui est un ami d'Evan Spiegel, et donc qui était à la conférence, mais le partenariat n'est pas avec Free, mais avec Orange. Donc ils ont ce boîtier qui fera de la charge supplémentaire, et parce que 4 heures d'autonomie, bon, évidemment, on ne va pas faire 4 heures avec sur le nez en continu, mais c'est que 4 heures d'autonomie, donc il faut un peu plus de soutien.
2: Mais quels sont les usages qui te montrent, en fait? Ils ont des exemples concrets de...
15: Navigation, productivité. Moi, j'ai écrit un Google Docs, parce que vous pouvez ajouter des accessoires en Bluetooth. Donc, on avait ajouté un clavier pour faire joujou et écrire un texte. Voilà, je ne suis pas sûre de bosser 2 heures avec les lunettes dessus, comme avec le Vision Pro, même si c'est plus léger. Il y a plein de petits à côté. La navigation, je dis des jeux. Bon, si tu claques des doigts, tu prends un snap des gens en face de toi et tu peux l'envoyer. C'est pour le sketch. C'est de l'accompagnement du quotidien. C'est pas indispensable. En tout cas, pas en l'état. Mais après, il y a plein d'applications qui vont arriver. Il y avait plein de développeurs qui étaient présents à la conférence qui commencent à travailler sur de l'exploitation des capacités. Je pense que ça va être poussé au fil du temps. Mais c'est une V1, quoi.
16: Et du fait qu'il y ait des écrans, j'imagine que les verts... C'est vert, pas optique.
15: Alors, a priori, on peut mettre dessus des correctifs, parce que là, ils nous avaient... Bon, nous, évidemment, on avait des paires un peu standards.
16: Mais c'est devant ou dans le vert principal?
15: Eh bien, c'est là-dessus, c'est le point sur lequel c'était un peu flou. Parce qu'il y a des gens qui avaient des verres...
2: C'est bien de dire.
15: Ouais.
16: Elle est bonne.
15: Bien joué. Parce qu'il y avait des gens qui avaient des verres, qui avaient des lunettes de correction un peu plus appuyées, et ils leur ont filé des verres qu'ils ont posé dessus, vous savez, enfin ce qu'on fait
16: quand on teste des verres,
15: qu'on clipsait. Mais normalement, a priori, les verres peuvent être faits à la vision.
16: Ok, est-ce que l'écran est projeté?
15: C'est un système de projection dedans. Mais tu vois, par rapport à d'autres modèles qu'on a déjà vus où les caméras étaient genre au bord du nez, c'est beaucoup mieux fini. Enfin, qu'on voit sur les modèles, elle est beaucoup plus discrète, la caméra d'envoi. Mais, par exemple, on avait essayé de poser des questions sur tout ce qui est spécificité technique. On n'a pas eu trop de réponses encore. Hein. Ça arrive à l'automne. Alors, comme on leur a dit, l'automne, c'est quand même... ça arrive très, très vite, là. C'est demain. Donc, ça doit sortir à l'automne en France. Donc, on est un des trois pays, quand même, il faut le souligner. J'ai posé la question à Evan Spiegel, pourquoi la France? Et ben juste, il adore la France. Et puis, rappelons-le, il a la citoyenneté française.
2: Ah, oui, c'est vrai.
15: Et son fils, voilà, son dernier fils s'appelle Pierre. Hommage.
16: Quel beau prénom.
2: Quel magnifique prénom. Après, non, mais c'est louable ce type d'innovation parce que, voilà, on, aujourd'hui, on arrive à faire des trucs en miniaturisant, des choses qui sont beaucoup plus évoluées que Ray-Ban Meta, etc. Mais moi, je m'interroge quand même sur la pertinence de la part de Snap de se lancer dans cette aventure-là. Parce que lancer une paire de lunettes comme ça, ça coûte des centaines de millions. C'est-à-dire qu'il faut que tu les fabriques, il faut que tu fasses du marketing, il faut que tu arrives aussi à trouver des développeurs, que ce soit un bon produit. Et ce n'est pas forcément, on va dire, l'ADN de Snap.
15: Non,
2: Snap, c'est
16: du logiciel de part.
2: Du logiciel, ouais. Quoi. Alors, ouais. Tu vas me dire, Meta a fait ses Ray-Ban Meta. Mais Meta est autrement plus puissant. Snap, c'est un nain à côté de Meta.
15: Oui,
2: c'est une toute petite boîte.
15: C'est pas un si petit nain que ça, tu vois, pour avoir visité le nouveau là-bas.
2: Quand tu commences à regarder.
15: Ouais, ça fait 15 ans qu'ils sont là.
16: Il y a quand même, sur ce segment, ils ont, on le disait tout à l'heure, c'est un des précurseurs. Et il y a clairement une intention et, j'allais dire, une vision. Si on veut, une vision de ce que doit être le futur et de dire, on a pris le train applicatif des smartphones, mais, et c'est une tendance générale que tout le monde soutient, l'après-smartphone sera certainement du wearable avec autonome, avec suffisamment de puissance embarquée pour ne plus avoir besoin d'un truc dans sa poche, et se dire, on prépare ça. Alors, est-ce qu'ils ont les reins suffisamment solides financièrement pour itérer, pour produire suffisamment, parce qu'après, il y a tout un savoir-faire industriel qui est nécessaire pour produire 100 millions de lunettes, il faut un certain savoir-faire. Ça, le temps le dira. Mais en tout cas, moi, ce que je trouve intéressant, c'est que c'est une démarche. Au début, on s'est un peu dit, ce qu'on disait tout à l'heure, c'est des gadgets, c'est des trucs, effectivement, qu'on met 5 minutes, et puis après, on le met dans un placard parce qu'on ne sait pas quoi en faire. Mais là, il y a une intention, il y a une voix qui s'ouvre. Alors, est-ce qu'ils vont aller jusqu'au bout? On ne sait pas.
15: Pour traiter beaucoup du sujet des lunettes connectées et de voir à peu près tout ce qui se fait sur le marché, c'est clairement un virage pour eux. C'est-à-dire que là, c'est un projet extrêmement personnel. C'est une vision. Voilà, ils nous disent que c'est 12 ans de développement, ce produit-là. Donc, depuis la réflexion jusqu'à aujourd'hui, c'est loin de ce qu'on imagine être le public cible de Snapchat. Clairement, ils vont chercher autre chose. Les développeurs, ils les ont plus ou moins déjà parce que, à force de faire des filtres, des opérations, beaucoup en dehors, au-delà. Snapchat, c'est pas juste des envois de photos. Il y a quand même beaucoup. Quand on regarde l'écosystème aujourd'hui, il y a beaucoup de choses autour. Mais clairement, comme tu dis, il y a une vision et il y a quelque chose qui est extrêmement marquant que nous, on voyait de moins en moins et pour faire beaucoup de conférences. Toute la conférence a été faite en direct. Les démos ont été faites en direct. Il faut avoir quand même une certaine confiance en son produit pour faire ça. Alors, on a eu des petits couacs mignonnets, c'est-à-dire genre l'assistant, parce qu'il y a un assistant vocal, c'est commande gestuelle ou vocale, où là, l'assistant, il s'est un peu rebellé à un moment. L'IA, elle s'est un peu rebellée. Mais c'était mignon et c'est des petits couacs que nous, on aurait en usage. Mais il faut quand même avoir extrêmement confiance. Et Van Spiegel, c'est pas Steve Jobs. Hein. Il n'a pas cette assurance, quand il monte sur scène, qu'il va tout casser et qu'il est sûr de lui. Ce n'est pas du tout le même profil.
2: Non, mais pour vous donner juste, on parlait des finances tout à l'heure. Snap, c'est au deuxième trimestre 2026, 1,6 milliard. Meta, 60 milliards.
15: Ah oui, okay. Meta, c'est Instagram, c'est WhatsApp aussi, c'est plein de choses.
2: Et tu vois. Snap a perdu 164 millions de dollars, alors que Meta en a gagné 15 milliards. Donc, si vous voulez, on n'est pas du tout dans la même galaxie. C'est-à-dire que c'est un pari que prend Snap. S'il rate ce pari-là,
15: c'est un virage, hein.
2: Ça va être compliqué, quoi.
15: Pour moi, tu vois.
2: Et qui va acheter ces lunettes? C'est ça, si tu veux, je me fais un peu le critique. Alors, de ce truc-là. Mais qui va acheter ça?
15: On a demandé.
2: À 2300 euros, tu vois.
15: On a demandé les early adopters. Ils visent les early adopters. Ils visent les devs.
2: Oui, Xavier Niel, va sans doute en acheter.
15: Je pense qu'il était au courant depuis longtemps.
2: Peut-être qu'on lui a offert, en plus, tu vois.
15: Mais c'est son pote. Donc, à mon avis, il lui en a filé pour qu'il teste. Non, on leur a demandé les early adopters, tech, évidemment, les développeurs. Les créateurs de contenu, parce qu'en fait, c'est basé sur le modèle. Nous, les spectacles, ils se sont arrêtés à la génération 3 pour le grand public, mais il y a eu d'autres générations pour les développeurs et les créateurs des lenses, donc les fameux filtres. Donc, ils ont envie de s'ouvrir. Après, il faut voir aussi à quelle ambition, à quel terme. Est-ce que c'est dans l'année? Est-ce que c'est dans 5 ans? Pour moi, le produit le plus avancé que j'ai testé, qui est encore à l'échelle prototype, mais dans cette vision de l'appareil un peu plus autonome, c'était les lunettes de Google, qui a un projet de lunettes en réalité augmentée basé autour de l'écosystème Google, mais qui nécessitait encore d'avoir un smartphone. pas très loin.
2: Oui, bien sûr.
15: Donc, mais qui est dans cette réalité augmentée et qui a une vision de on lâche le smartphone, mais pas vraiment.
2: C'est une bonne question parce que finalement, est-ce que c'est la bonne direction de se dire on va plus avoir besoin de smartphone pour avoir des lunettes complètes? Finalement, on aura toujours un smartphone dans la poche.
15: Mais bien sûr.
2: Et on peut très bien imaginer que...
16: En tout cas.
15: Mais il le dit aussi, hein, il le dit aussi.
2: Non, mais tu vois, alors peut-être que dans 10 ans, on n'aura plus de smartphone et que tout sera dans les lunettes. Mais on voit qu'aujourd'hui, on a un problème physique, technologique. On n'arrive pas à mettre tout ce qu'il faut comme hardware dans une paire de lunettes qui soit relativement fine.
16: Et puis après, il y aura une question d'ergonomie aussi. Hein. De même qu'il y a certaines choses qu'on ne fait pas sur son smartphone, on a besoin d'un clavier physique. Il y a des choses qu'on ne fera pas sur ses lunettes parce qu'on aura besoin de toucher quelque chose ou parce qu'on ne se verra pas pianoter dans le vide pendant des heures. Donc, non mais c'est une réalité, enfin, sauf qu'il y a une révolution ergonomique qu'on n'a pas encore vue, on aura toujours besoin, ça va être un amoncellement ou un empilement de produits. Mais en tout cas, c'est intéressant de se dire effectivement, une société qui a commencé dans le logiciel, qui à terme, face à des géants comme Meta, va se retrouver dans une situation où il ne restera pas grand-chose à faire. Essayer cette voie-là, la voie du matériel, et entre guillemets, de jouer la carte de « on accélère le futur », je trouve que c'est assez intéressant.
2: Oui, c'est intéressant.
15: Mais ce n'est pas pour remplacer le smartphone. Hein. Il dit qu'il ne veut pas remplacer le smartphone. D'accord. Il veut nous éviter d'avoir à aller le chercher dans la poche pour des usages qui peuvent être faits comme ça, par une notification, quelque chose sous le nez, qui n'a pas lieu de durer trop longtemps. Donc, à voir pour la suite. Mais en tout cas, moi, j'ai trouvé ça...
2: Et
15: assez
2: ça sort
15: prometteur.
2: Donc cet automne.
15: Cet automne. Entre dans pas longtemps et enfin, dans quelques semaines. France, États-Unis et Royaume-Uni.
2: Eh bien, on testera tout ça.
15: Cet automne. Entre dans pas longtemps et enfin, dans quelques semaines. France, États-Unis et Royaume-Uni.
2: Eh bien, on testera tout ça.

0: La dernière fois,
1: des trucs comme ça. Non, mais c'est vrai.
2: Oui, ouais, mais alors, ce qui est intéressant, donc figure, c'est la nom de la société. Leur robot, c'est les figures 01, 02, 03. Ouais. Et Helix, c'est le nom de leur, on va dire, OS, intelligence artificielle. Et là, ils sont à la version 2.5, et c'est un vrai saut en avant. Et ce qui est intéressant, c'est que en janvier dernier, ils avaient annoncé avoir conçu une sorte de nouveau système neuronal avec trois étapes pour que les robots soient capables de dire, bah tiens, on me dit, je dis n'importe quoi, d'aller faire la bise à François. Alors, pour faire la bise à François, il faut que je contourne l'obstacle, etc., etc. Et en fait, de découper toutes ces tâches que nous, on fait naturellement, et que le robot ne sait pas faire, en fait. Donc, ils avaient dévoilé cette espèce de trois couches d'intelligence. Et là, ils ont fait... Alors, je ne sais pas si vous avez su, ils avaient lancé il y a quelque temps un truc qui s'appelle Index. Index, en fait, c'est des gens qui vont faire le ménage, des humains, hein, qui vont faire le ménage dans des maisons, avec une caméra sur la tête, et ils se filment en train de nettoyer, ramasser les trucs, etc., etc. Et cet Index, en fait, devient une base de données énorme de how to, de comment faire pour ramasser des trucs par terre, passer l'aspirateur, etc., etc. Et c'est injecté dans les modèles d'intelligence Helix, donc dans Helix 2.5, pour que les robots soient capables de gagner en autonomie et capables de réaliser des tâches qui, jusqu'à présent, ils faisaient pas très très très bien. Alors, c'est pas encore parfait, mais il y a vraiment un grand saut en avant. Parce que dans la vidéo en question... Brett Hadcock, donc, qui est le CEO, je le soupçonne un peu d'être un robot d'ailleurs, quand on le voit en vidéo, on fait mais bon, bref, qui est donc le CEO de Figure.
1: D'ailleurs, il a un port USB-C sur le cou, c'est peut-être ça.
2: C'est ça qui m'a mis la puce à l'oreille. Je me suis dit, c'est bizarre.
1: Il a peut-être même une puce à l'oreille, je pense. Non, mais bon, ça l'a.
2: Oh, mais voilà. Il est talentueux, quel
3: aujourd'hui,
2: talent.
3: C'est la fête, hein.
1: Bah, écoutez. Profitons-en, vous êtes tous les deux là, je me lâche.
2: François fait la tournée des Zéniths.
1: Oui, c'est ça. Ouais. Je viens concurrencer Céline. Non, mais ce qu'il y a d'impressionnant, moi, je trouve, avec ce... Alors, après, tu vas nous expliquer, et on pourra vous expliquer ce qu'il est capable de faire aujourd'hui. Et le concept de location de ces maisons de la part de Figure pour jeter des robots à l'intérieur, on va vous expliquer tout ça. Moi, ce que je trouve fascinant, c'est le fait que, je ne sais pas si vous vous souvenez, mais au début des algorithmes et de l'IA, on nous expliquait que, par exemple, pour qu'une machine reconnaisse un chat, il fallait des millions et des millions de photos de chats pour qu'il identifie en fait, que c'était véritablement un chat. Mais c'est à peu près la même chose, c'est-à-dire que ce robot, et en tout cas cette IA, ingurgite des millions de vidéos de personnes qui font le ménage, et qui vont vider la vaisselle, qui vont avoir des tâches bien précises, plier des torchons, etc. Et au bout d'un moment, comme toutes les situations ont été plus ou moins éprouvées, eh bien le robot, quand il voit un torchon, eh bien, arrive à le plier, en fait. C'est ça qui est je schématise.
2: Non, mais grosso modo, c'est ça.
1: C'est incroyable.
3: On a des robots qui vont devenir ultra maniaques. Ils vont voir un torchon, ils vont le plier sans arrêt.
2: Ta serviette correctement. Tu sors pas de table tant que t'as pas plié. Et donc ces robots, là, ces Figure 3 avec Helix 2.5, ils ont effectivement, on leur a donné pour mission de rentrer dans des domiciles, des maisons qu'ils ne connaissaient pas. C'est-à-dire qu'ils n'avaient pas cartographié l'environnement comme peuvent le faire les aspirateurs robots qui vont éviter nos chaussettes et tout ça chez nous. Ils ne connaissaient pas l'environnement, entre guillemets, un environnement hostile ou en tout cas neutre.
1: Ouais, c'est-à-dire qu'on le branche, il rentre dans un endroit.
2: Voilà. Et il découvre l'espace et il avait, entre guillemets, pour l'instant, trois tâches seulement à réaliser. La première, c'était ramasser des babioles, des petites peluches ou des trucs par terre, les mettre dans un panier. Donc, on voit bien que là, il y a quand même déjà une motricité au niveau des jambes, et puis une motricité fine au niveau des mains qui vont saisir les objets, les déposer dans la petite panière. On se relève, on avance de 5 pas, on recommence, etc. Donc, c'était la première tâche. La deuxième tâche, c'est faire le lit, hein, parce que ça, c'est un des rêves de Brett Hadcock, c'est de ne plus avoir à faire son lit. Bon, chacun a des rêves à ça. Voilà. Moi, je vis plus haut, mais je fais pas de robot. Donc, bon, lui, finalement, il fait des robots pour plus avoir à faire son lit. Pourquoi pas, hein. Il y a peut-être d'autres solutions entre les deux, mais bref. Voilà. Effectivement, pareil, faire son lit, ça demande de prendre les oreillers, les taper un petit peu pour que l'air gonfle un petit peu, les poser correctement, tirer les draps, voilà.
1: Après, c'est pas débile, hein, son idée, parce que derrière tout ça, t'imagines, demain, tu mets des trucs comme ça dans des hôtels.
3: Tu mets toutes les femmes de ménage au chômage.
2: Ça, on y reviendra. Je sais pas si vous avez lu, lequel Westream, il y a un débit pour refaire les lits que le robot n'est pas encore prêt d'atteindre.
1: Ouais, voilà. Mais c'est l'une des premières générations, c'est ça aussi qui est fascinant.
2: Oui, bien sûr. Tu vois. Non, mais il y a des vrais. Et après, effectivement, il y a le pliage, le linge, les petits torchons, etc. Ouais. C'est la troisième tâche. Et ce qui est intéressant, en fait, c'est de voir que.

0: avant d'avoir injecté l'index dans l'intelligence, dans cette intelligence artificielle, dans le VLA, donc c'est un moteur intelligent qui fait V, c'est vision, L, c'est language, donc le langage, et le A, c'est action. Donc c'est grosso modo, je vois, on me donne des consignes ou j'ai intégré des consignes et j'agis en conséquence. Hein, c'est une sorte de trois étapes pour comprendre le monde, quoi. Okay. Ou interagir avec le monde. Et donc, en fait, avant d'avoir cet index qui était injecté dans leur intelligence, ils étaient, grosso modo, incapables, ou avec un très, très fort taux d'échec, de ramasser quelque chose par terre de manière pertinente, de manière vraiment proactive ou réaliste. Et grâce à l'index, ils ont atteint des taux beaucoup plus élevés de réussite. Alors, il y a encore des ratés, mais on s'approche d'un semblant de comportement humain ou d'efficacité humaine. Je dis bien semblant.
1: Ouais, ouais.
0: Parce que bah, ça, derrière, ça demande encore effectivement de l'entraînement. Et puis, c'est des tâches. Enfin, un enfant de 5 ans, à peu près bien élevé, on lui dit ramasse tes jouets, tu les mets dans la panière, tiens, il y a un drap, tu peux m'aider à le plier, et puis, bah, tiens, il y a deux, t'as laissé ta tasse de chocolat, rince-la et mets dans la vaisselle. C'est à peu près fait en 30 secondes. Bon, le robot, ça demande un peu plus de... Donc, on en est vraiment au balbutiement, effectivement. Mais ce qui est intéressant, c'est qu'à chaque fois, ces progrès, on va dire, repoussent des limites dans la perception de l'environnement, dans la capacité à se mouvoir dans l'environnement, dans sa capacité à manipuler des objets qui peuvent être durs, qui peuvent être mous, qui peuvent être un peu des deux. Par exemple, une petite bouteille d'eau à moitié vide, elle va un peu s'écraser, donc il faut savoir doser la pression, ce que nous on fait naturellement, mais ce qu'un robot n'a aucune idée de...
1: Non. Voilà. Non. En plus, il ne boit pas. Donc
0: En plus.
2: Donc, voilà. Le test de l'œuf avec le robot.
0: Là, ce qui est vraiment fascinant, effectivement, c'est que dans ces 30 maisons dans lesquelles ils sont rentrés, ils ont réussi à s'adapter, et donc c'est une première étape. Et ce que disaient les équipes de cette autre société, c'est qu'ils ont observé la même... Il y a une loi dans les LLM, c'est LLM Scaling Law. C'est-à-dire que quand on augmente la puissance, quand on augmente le nombre de données et quand on travaille sur la taille du modèle, il y a une progression à peu près linéaire du truc.
1: Et là, c'est le cas aussi.
0: Ils ont fait la même chose. D'accord. Avec les actions à planifier.
1: Okay.
0: C'est-à-dire qu'en leur donnant plus de données, c'est-à-dire plus de...
1: Oui, plus de vidéos de personnes, voilà, avec un index qui rangeait les torchons.
0: Quand on double la taille de l'index, okay, on augmente la pertinence des actions qui suivent. Donc il y a un vrai progrès et il y a une sorte de loi empirique de la robotique, alors pas celle d'Asimov, hein, mais d'efficacité de la robotique qui semble apparaître, oui, au point qu'eux étaient capables de dire bah, on arrive à peu près à voir où le robot va en termes de progrès maintenant. Et ça, c'est hyper important. Néanmoins, on n'y est pas encore complètement.
1: Bah non. Hein? Bah non. C'est clair.
2: Annule ta commande.
0: Ouais. Ah bah alors surtout que ça coûte quoi? Oui, ça c'est un des premiers points pourquoi on n'y est pas encore, c'est que ça coûte très cher. Hein, quand on voit Unitri qui est, on va dire, le leader de facto en termes de volume chinois, il vend ses premières unités. Alors il met un bon prix, hein, 10 000 euros. Mettez-moi en 3, c'est pas cher.
1: Ouais, c'est pas cher.
0: Un petit peu quand même.
1: On peut payer en 3 fois ou 4 fois.
0: Ouais, ouais, en 3-4 vies. Non, le robot grand public, il est à 10 000 euros. Mais le problème du robot grand public d'Unitri, c'est que tu le commandes avec une télécommande.
1: Oui, il n'a aucune intelligence.
0: Il peut rien faire tout seul. Si tu veux avoir le modèle avec un petit peu d'intelligence pour les développeurs, c'est 40 000, 50 000 euros.
1: Et oui, parce que dedans, tu dois avoir du Nvidia ou des trucs comme ça.
0: Déjà,
1: ou...
0: mais il faut toujours. Hein, et c'est ça qui va faire que le prix des robots, on en parlait tout à l'heure pour les lunettes, mais c'est pareil pour les robots. Ouais. À un moment, quand on met un ordinateur dedans, quand on met des capteurs, quand on met des moteurs, hein, une trentaine de moteurs dans un robot humanoïde, bah, tout ça, ça fait grandir la facture. Et cette facture, on peut bien se dire que les ordinateurs seront de moins en moins chers, que les moteurs seront de moins en moins chers, etc., etc. Ça continuera quand même à avoir un prix parce que c'est un truc physique, quoi. Et quand une main là, une main de robot avec 5 doigts, c'est entre 5 000 et au moins 10 000 $ la main. On dit qu'on effectivement la femme de ménage qui vient nettoyer, passer un petit coup sur les cuivres, elle a encore de l'avenir, quoi. Voilà.
1: Oui. Certes, mais on sait très
0: mais
1: bien.
0: Mais ça fait rêver.
1: Non,
0: d'accord.
1: Non, mais on sait très bien que dans 10 ans, ça coûtera 10 fois moins cher.
2: Oui.
1: Dans 15 ans, ça coûtera. Et puis.
0: Oui, bien sûr.
1: Tu n'achèteras jamais un robot comme ça. Tu le paieras tous les mois. Ça sera
2: location.
0: Ou ça sera qu'il y a une société qui
1: demain,
0: loin, oui.
1: Parce que, regardez le modèle économique des véhicules. Une voiture qui coûte 30 000 euros, ça coûte 200 euros par mois. D'accord. Il y a plein de gens qui vont se dire, bah, tiens, ce robot qui coûte 30 000 euros, pour 200 euros par mois, je l'aurai à la maison.
2: Ah, mais t'as raison,
1: et dans 10 ans, peut-être qu'il fera plein de choses que les femmes de ménage faisaient et ne feront plus. Parce que moi, je vois surtout le verre là à moitié vide, excusez-moi, mais ça va être encore un carnage au niveau social, cette histoire-là.
0: Il y a quand même un frein entre le maintenant et ce modèle, ce futur, c'est la réglementation. Pour l'instant, on n'a pas parlé de réglementation. Et puis, il y a aussi un autre point, et j'en discutais avec un chercheur en robotique de l'INRIA.
1: Si tu es chez toi et que tu as envie de t'acheter un robot qui fait le lit, tu as le droit, tu n'as pas besoin de réglementation, je pense.
0: Si le robot est commercialisé, s'il a le droit d'être commercialisé.
1: Autant les robots taxis, oui, il y a une réglementation.
0: Non, mais c'est
1: sur la route, etc.
0: C'est ce que me disait un chercheur de l'INRIA, un directeur de recherche même de l'INRIA. Il m'expliquait, en fait, pour la réglementation, il va en falloir une. Pourquoi ? Parce que les robots actuels, les modèles les plus performants, ils arrivent à tenir 2 kilos dans chaque main pendant 5-10 minutes. Après, ça surchauffe les moteurs, il faut poser les choses. Et si on veut un robot vraiment plus efficace, il faut qu'il soit plus puissant. Il faut qu'on dise qu'il puisse porter au moins 20 kilos. Mais un robot qui peut porter 20 kilos, comme je viens de le dire, il est plus puissant.
1: Il
0: se retourne, il peut blesser la grand-mère qui est là, il n'a pas fait attention, il s'est retourné un peu vite, il percute la grand-mère, elle tombe, il peut faire la même chose avec un enfant. Donc, quand il y a un risque pour l'humain, qu'est-ce qu'on fait ? On réglemente. Donc, il y aura une réglementation. C'est obligatoire. Donc, on n'y est pas encore. Enfin, on y sera, bien sûr. Il y aura forcément...
2: On va perdre 2-3 ans, quoi. Déjà.
0: Oui. C'est bien, je vois que tu es optimiste. Et c'est pas grave. Il y a un changement potentiel, sociétal, économique, tellement majeur que oui, c'est normal qu'on puisse se dire à un moment, il faut réglementer. Parce que ça va être de l'emploi en moins,
1: ça va être
0: aussi des relations en moins, parce qu'on voit, il y a déjà des expérimentations dans les EHPAD, etc. Vu qu'il n'y a pas assez de personnes pour s'occuper des vieilles personnes, on leur refourgue un petit robot phoque avec qui on va faire des câlins, une espèce de lapin géant qui fait « Ah, salut, comment ça va ?» pour occuper l'espace et occuper l'esprit. Mais d'un point de vue humain, on peut toujours se poser la question, est-ce qu'on ne préfère pas que... mettre des humains en face d'humains, finalement, c'est pas plus mal.
1: Enfin, quand tu vois aujourd'hui le modèle économique de tous ces établissements où il y a une personne pour 10 personnes âgées, peut-être qu'il y a des robots en soutien, ça serait pas mal.
0: En soutien pour certaines choses, mais la question, c'est toujours. En grosso modo, c'est quelle société on veut, quel avenir on veut, est-ce qu'on veut tout sous-traiter sous couvert de rentabilité ou de manque d'effectifs, généralement c'est lié, à des robots ou à des machines. Et ça, c'est une vraie question qu'on peut se poser dès maintenant.
2: Mais ça fait partie des réglementations et des réflexions sur ce qu'on laisse à un robot comme espace aussi de vie. Parce qu'on a encore la main sur le robot, ce qu'on peut lui laisser faire. Et ça fait partie de bon nombre de réflexions. Et comme tu le dis, on sait que dans les hôpitaux, il y a de plus en plus de tests. C'est Enchanted Tools qui a ces robots Miroka et Miroki là, qui sont testés dans les hôpitaux. Mais sur des tâches bien précises,
0: très
2: qui n'entravent pas le travail humain.
0: Et qui, pour le coup, ont un impact super, notamment chez les enfants malades.
2: Ouais.
0: C'est absolument génial.
1: C'est génial, bien sûr.
0: Mais on peut pas nier qu'il y a des aspects positifs. Et je suis pas ce que je suis en train de dire, que tout est noir. Mais effectivement, il faut se dire que à 20 ans, il va y avoir un changement majeur. Donc pensons-y.
1: C'est ça. Et puis alors, le figure AI, je ne sais pas s'il parle, mais imaginez demain, vous rajoutez la parole et vous pouvez avoir une conversation comme vous pouvez avoir une conversation aujourd'hui en 2026 avec un ChatGPT Voice. On peut tout de suite comprendre l'intérêt que peut avoir ce type d'objet. Et derrière tout ça, n'oublions pas qu'on parle de figure AI, mais il y a Optimus, Tesla, il y a d'autres robots aussi qui vont arriver. Donc il va y avoir une concurrence qui va sans doute accélérer aussi la recherche, le développement. Et la date où ces robots seront disponibles finalement.
0: L'expert avec qui je discutais disait la première étape, ça va être l'industriel. Par exemple, en Europe, moi j'étais assez surpris, il n'y a que 25% des tâches industrielles qui sont robotisées. Ce qu'il m'expliquait, c'est que les robots humains, les robots humanoïdes, vont permettre, par leur polyvalence, de faire plus de choses. Alors la question, c'est toujours le patron de Xiaomi qui a mis des robots humanoïdes dans ses usines de construction de voitures. Il a très bien dit, pour l'instant, le problème, c'est de leur faire tenir la cadence. Ils ne sont pas assez rapides, mais ça va progresser. Donc à un moment, la question, c'est cette polyvalence des robots humanoïdes, qu'est-ce qu'elle va apporter ? Et effectivement, comment on va pouvoir faire en sorte que la polyvalence soit réelle? Il faut qu'il soit plus costaud pour porter des caisses. Est-ce qu'il faut qu'il soit plus précis pour serrer une vis, etc., etc., etc. Et après, un robot humanoïde, c'est pas forcément un bipède. Hein. Il peut avoir une station avec des petits trous.
1: Oui, des petits trous. Comme
0: qu'il y ait des bras, un torse, hein. Et il est humanoïde.
1: Voilà, c'est clair. Bon, tout ça est passionnant.
0: C'est passionnant.
1: Franchement, je vous invite, si vous êtes avec nous en audio, regardez cette vidéo sur donc figure.ai avec le Helix 2 qui a été mis en ligne il y a quelques jours. C'est quand même assez impressionnant. Dire qu'il y a une trentaine de robots comme ça dans 30 maisons qui sont louées par Figure AI pour voir comment ils se débrouillent. Je trouve ça assez fascinant. Tu as un truc à nous raconter, je le sais, et tu vas nous parler d'audio parce que tu as testé de nouveaux écouteurs Bose.
2: Alors, je n'ai pas testé les Bose encore, mais tous les autres qui arrivent avant.
1: Voilà. Mais ce qu'on va faire, c'est qu'on va garder ça pour le module bonus.
2: Exactement.
1: Parce que l'heure tourne, les amis. Et dans un instant, on va s'intéresser à iSense. Ooh. iSense, constructeur chinois de produits high-tech, alors télévision, mais pas que. Et on en parle avec mon invité dans un instant. Merci beaucoup à tous les deux. Et puis, on retrouve Pierre et Melinda avec la petite partie, vous le savez, supplémentaire qui est disponible qu'en audio. Et on va parler justement d'audio avec Melinda. Merci d'être là et à tout de suite.
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6: Bienvenue dans Trajectoire, la chronique des entrepreneurs. Aujourd'hui, je reçois Maxime Cognard, responsable commercial de WES, une entreprise de transport sur mesure haut de gamme. Bonjour Maxime.
7: Bonjour Karine.
6: Alors, qu'est-ce que WES ?
7: Alors, WES est une société spécialisée dans le transport premium et sécurisé de marchandises de valeur et ou sensible. Donc, on s'adresse naturellement à des marchés un petit peu particuliers, comme le marché du luxe, de la haute couture, du prêt-à-porter de luxe ou de l'art, par exemple. Donc, il dit marché spécifique, dit exigence spécifique. Donc, notre valeur ajoutée repose essentiellement sur des services de transport sur mesure, sur une réactivité immédiate 24 heures sur 24 et 7 jours sur 7 en France et à l'international, et puis sur une exigence absolue en matière de sécurité et de discrétion pour nos clients.
6: Alors, dans ce secteur aussi exigeant, comment est-ce qu'on maintient un niveau d'excellence opérationnelle tous les jours ?
7: À mon avis, ça repose essentiellement sur de la rigueur, mais aussi et surtout sur de l'amélioration continue. Donc, on investit beaucoup dans la formation de nos équipes, dans des protocoles et des procédures précises et rigoureuses, et puis dans des standards de sécurité parmi les plus élevés du marché. On est notamment certifié TAPA depuis cette année, qui est une référence internationale en matière de sûreté de sécurité logistique. Ça garantit à nos clients un niveau de sécurité au quotidien.
6: Alors, ces clients, quelles sont leurs attentes et comment est-ce qu'elles évoluent ?
7: Alors, ces attentes, elles sont de plus en plus élevées, naturellement. Nos clients attendent de nous un niveau de fiabilité absolu, sans faille, toute l'année. Mais pas seulement, ils attendent de la flexibilité, ils attendent de la transparence au quotidien. Et puis un vrai sens du service. Le transport, c'est plus seulement du transport sur ces marchés, c'est aussi une continuité de leur image de marque et de leur culture d'entreprise. On est finalement un des derniers maillons de l'expérience client.
6: Merci Maxime Cognard d'être venu nous parler de WES dans Trajectoire.
7: Merci.
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1: Le retour de quoi je me mêle, notre deuxième partie. On va plonger maintenant dans l'histoire et les nouveautés d'une marque que vous connaissez sans doute. Mais petit vaccin de rappel, à mon avis, qui sera le bienvenu, c'est Hisense avec Damien Lémar qui est avec nous. Salut Damien.
15: Bonjour François.
1: Directeur marketing donc de chez Hisense. Hisense qui était à l'IFA, forcément. Vous savez, ce grand salon dédié à, on va dire, l'audio, vidéo, l'électroménager à Berlin. Et ce qui est intéressant, c'est que vous avez annoncé pas mal de choses. J'imagine qu'il y aura d'autres annonces qui seront faites au CES de Las Vegas, mais on va faire un petit point d'étape. Pas mal de choses nouvelles en matière de télé, de vidéo projection et de son aussi. Mais auparavant, peut-être un petit rappel concernant Hisense. Qui n'a pas forcément l'aura d'un Samsung, en tout cas la notoriété de ce type de marque, mais qui commence à être vraiment présent dans le paysage français.
15: Oui, en effet, vraiment présent parce que ça fait maintenant une dizaine d'années qu'on est en France. Alors c'est en même temps peu pour construire une marque, tu comparais avec d'autres marques qui sont là depuis bien plus longtemps que nous, et c'est en même temps beaucoup, et c'est aussi pour ça qu'on est maintenant beaucoup plus visible. On est notamment visible grâce à la Coupe du Monde qui a eu lieu cette année, hein, même si ça date déjà il y a quelques semaines, pour laquelle Hisense est partenaire. Donc c'est vrai qu'on est énormément visible à cette période-là. Et on est maintenant aussi assez connu des foyers français parce que, mine de rien, en 10 ans, maintenant sur une année, on vend 1 million de produits en France chaque année, que ce soit des téléviseurs, des vidéoprojecteurs, des barres de son qui nous intéressent le plus aujourd'hui, mais aussi l'électroménager, les réfrigérateurs. Les gens le savent peut-être pas, mais depuis un an, Hisense est numéro un des réfrigérateurs en France.
1: D'accord. Et Hisense en Chine, ça représente quoi finalement?
15: Alors en Chine, on est leader sur les téléviseurs depuis maintenant une vingtaine d'années. On est
1: leader.
15: Ah oui, leader en valeur.
1: C'est-à-dire qu'aujourd'hui, les Chinois achètent avant tout des téléviseurs Hisense.
15: Exactement.
1: Et ça s'appelle Hisense là-bas?
15: Oui, tout à fait. On a plusieurs marques dans le groupe Hisense, principalement Hisense que l'on pousse. Oui. En Chine, on est...
1: Donc devant TCL, qui est un de vos concurrents chinois puissants. Hein. D'accord.
15: En fait, notre force par rapport à d'autres marques, c'est qu'on est aussi bon dans ce qu'on appelle les produits bruns, donc les téléviseurs, l'audio, les vidéoprojecteurs, et aussi les produits blancs. Donc on en a parlé tout à l'heure, l'électroménager. Et c'est ce qui fait cette... En fait, on a des bases extrêmement solides et ce qui nous permet de grandir. On ne va peut-être pas grandir comme ça, de manière exponentielle, sur un an, deux ans. Mais par contre, chaque année, on a des bases solides. Et ce qui fait qu'aujourd'hui, on est un acteur principal sur le marché des biens d'équipement de la maison.
1: Comment vous vous situez en termes de gamme? Parce que c'est vrai que... On a l'impression qu'il y a Sony, Samsung, LG qui font des télés très chères, très belles, etc. Enfin, ils ont aussi des prix accessibles. Hisense se situe où aujourd'hui? Vous concurrencez ces marques-là?
15: Alors, on les concurrence d'autant plus que pour beaucoup, on les a dépassés sur le marché français.
1: En quoi? En technologie?
15: En termes de part de marché. Et en technologie, il y a en effet un switch qui s'est fait fin d'année dernière, où notamment sur la catégorie des téléviseurs, il y a une nouvelle technologie un peu disruptive qui fait beaucoup parler depuis l'année dernière, c'est le RGB mini LED. Alors, on ne va pas rentrer trop dans les détails, mais c'est une nouvelle technologie d'affichage. Au lieu d'avoir une LED qui produit de la lumière, il y a trois LED, rouge, vert et bleu. Et Hisense a été la première marque à lancer cette technologie-là. Il y a maintenant un empile-poil sur le marché français et à l'international.
1: Et alors, ce qui est amusant, c'est que tous les autres constructeurs suivent maintenant.
15: C'est ça. Et donc ça, c'est une nouveauté pour nous. On est plutôt contents. C'est-à-dire que jusqu'à présent, on faisait des très bons produits en suivant les dernières innovations.
1: Ouais.
15: Et depuis un an, il y a ce switch où on arrive maintenant à lancer en premier lieu des nouvelles technologies. Et si on se parle du RGB, on va être la première marque à lancer fin d'année l'innovation, le futur du RGB avec l'ajout d'une quatrième LED pour avoir encore plus de couleurs.
1: Et ça, j'imagine qu'on en parlera au CES de Las Vegas.
15: On va en parler au CES de Las Vegas, on en a un petit peu parlé là à l'IFA.
1: Mais le RGB mini LED, parce qu'aujourd'hui, t'allumes une télé, la qualité elle est bonne en fait. Je veux dire, il n'y a plus de mauvaise télé. Ça sert à quoi d'ajouter, alors un coup c'est l'OLED, un coup c'est le QLED, un coup ça va être le mini LED, après ça va être le micro LED. C'est pas un peu trop, tellement marketing que les gens ne s'y reconnaissent plus, non?
15: Alors, c'est intéressant parce que Hisense, on fait l'ensemble des technologies d'affichage. OLED, mini LED, micro LED, etc., vidéoprojecteur. Donc, la question est d'autant plus pertinente, c'est qu'on est capable d'y répondre. Ce qui est sûr, c'est que c'est compliqué. C'est compliqué pour les gens. Aujourd'hui, on veut s'acheter un téléviseur, on en change à peu près tous les 10-15 ans, donc c'est dur de suivre.
1: Qui achète une télé, il va regarder quoi? Le design, le prix, la qualité d'image. Mais bon, tu vois, aujourd'hui, il n'y a plus de grosses différences entre une qualité d'image, on va dire... avec une télé de 4000 euros et une télé à 1000 euros. Il y a des différences que peut-être des spécialistes vont voir. Mais finalement, toute une famille autour d'une télé sur un canapé, est-ce qu'ils vont voir la différence?
15: Alors, ça va dépendre de l'exigence de chacun. Par exemple, une technologie comme le mini LED, qui est une technologie qui existe depuis maintenant des dizaines d'années, va être extrêmement facile pour nous, en tant que fabricants, aller travailler sur des petites tailles ou des très grandes tailles. L'OLED, qui est une très belle technologie d'affichage, ça va être plus compliqué d'aller chercher des très grandes tailles.
1: Ça coûte très cher.
15: Voilà. Donc après, chaque technologie va avoir son intérêt, avoir son avantage. Acheter des produits avec plus de technologies intégrées, bah, ça va être aussi intéressant pour des personnes qui ont des lecteurs Blu-ray, qui ont peut-être certains abonnements de streaming en qualité 4K, ce genre de choses, où là, il y a une vraie différence.
1: Après, toutes les télés sont 4K aujourd'hui aussi, on est d'accord?
15: Oui, tout à fait, exactement.
1: Mais le RGB mini LED, ça, qu'est-ce que ça apporte en fait? Plus de contraste? Est-ce qu'on peut comparer ça à l'OLED, par exemple, qui est... depuis pas mal d'années, un peu le nec plus ultra en termes de qualité d'image?
15: La différence et l'intérêt du RGB mini LED, il est double. C'est un sur la colorimétrie. Encore une fois, c'est une télé classique, c'est une LED, blanche ou bleue, qui va aller envoyer de la lumière dans un filtre de couleur. Donc il y a, la couleur, elle est travaillée, elle n'est pas naturelle. Alors que sur le RGB, il y a trois LED de couleurs, rouge, vert, bleu, qui projettent directement les couleurs à l'image. Donc il y a une couleur déjà beaucoup plus fidèle. C'est grosso modo ce qu'arrive à voir l'œil humain. Un mini LED va aussi aller beaucoup plus haut en termes de luminosité. Donc notamment sur des pièces très lumineuses, c'est beaucoup pertinent d'avoir ce type de produit. Et chez Hisense, on intègre en plus des dalles mates anti-reflets. Donc encore une fois, c'est une question d'usage. Si j'ai mon téléviseur dans une pièce lumineuse avec une baie vitrée, une fenêtre à côté, j'ai un téléviseur qui va très en luminosité, qui en plus a une dalle anti-reflets, j'ai forcément un meilleur confort de visionnage.
1: Et évidemment, ce sont des technologies qui sont coûteuses aujourd'hui.
15: Alors, merci pour la transition. Oui, jusque-là, c'était des technologies coûteuses. Et c'est un peu une avant-première pour vous dire que Hisense, sur cette fin d'année, va proposer des mini LED RGB avec des prix abordables. On veut vraiment faire un succès commercial pour la fin d'année.
1: Vous êtes frappé de plein fouet aussi sur la pénurie de composants et l'explosion de la RAM, parce que dans une télé connectée, aujourd'hui, il y a forcément de la RAM. Donc, comment ça se passe? C'est un peu panique à bord, là, avec les prix des télés. Est-ce que les prix des télés évoluent? Une télé de 2025 coûte moins cher qu'une télé de 2026? Comment gérez-vous cette histoire?
15: Je vais répondre en deux temps. Première chose, déjà, il y a une question d'anticipation. Quand on est un industriel comme nous, qu'on fabrique nos téléviseurs, c'est des sujets qu'on anticipe. Je reviens quelques années en arrière avec le Covid. On a été un des fabricants qui s'est mieux sorti de cette situation parce qu'on a su anticiper les choses. Donc ça, c'est une question plutôt de logistique, etc. Ensuite, quant à l'augmentation des prix, heureusement pour nous, le coût d'une RAM dans un téléviseur est beaucoup moindre que dans d'autres produits, peut-être.
1: Parce qu'on n'est pas obligé d'avoir la même qualité, la même rapidité, la mémoire, c'est ça?
15: C'est ça, exactement. Ça se joue.
1: C'est pas la même mémoire qu'on retrouve dans un téléphone, par exemple.
15: Voilà, c'est ça. Et également, l'impact d'une RAM sur un téléphone ou sur un ordinateur portable est beaucoup plus impactant, que sur le coût d'un téléviseur. Typiquement, un téléviseur, ce qui peut coûter vite cher dans la fabrication, c'est la dalle. Donc voilà, il y a l'impact aussi qui est beaucoup plus mesuré.
1: Oui, mais aujourd'hui, quand on voit les OS qu'il y a dans les télés, il faut de la mémoire, parce qu'il faut que ce soit rapide, il faut que ce soit fluide, il faut que ce soit joli. Donc il y a de la mémoire quand même aussi. Oui. Et en gros, la question, c'est que les prix des télés de 2025, enfin la télé 2026 coûte le même prix que la télé 2025? À peu près.
15: In fine, ça va être à peu près. Okay. Et ça va être à nous, en tant que fabricants aussi, de faire plus d'efforts promotionnels, okay, via des offres de remboursement, ce genre de choses. Et c'est des choses sur lesquelles on a beaucoup fait pendant la Coupe du Monde et qu'on refait là sur cette fin d'année.
1: Et puis, il y a Black Friday bientôt, enfin, etc. etc. Vous avez parlé d'IA aussi, je crois, non, Alifa ?
15: Alors nous, on parle beaucoup d'IA sur les téléviseurs, sur tout cet écosystème-là où on change le nom de notre écosystème qui s'appelait avant Vida, qui va s'appeler AIOS, donc pour dire qu'on rentre les deux pieds dans l'IA. Et également, on continue à améliorer l'intelligence artificielle sur le gros électroménager où depuis cette année, on sort des produits qui intègrent de l'IA conversationnelle, donc on peut aller parler avec son produit électroménager. Alors, ça paraît un peu saugrenu comme ça, mais dit autrement, j'ai un lave-linge, je peux lui dire je me suis fait une tache de sang, comment je peux le nettoyer, ou à mon réfrigérateur qui est équipé de caméras, par rapport aux aliments que j'ai dans mon réfrigérateur, fais-moi s'il te plaît mes plats pour la semaine. Alors il va pas les faire, j'ai fait un petit raccourci, mais
1: il y a pas encore un petit robot.
15: Voilà. En tous les cas, il va faire des recommandations par rapport à aux aliments disponibles.
1: D'accord. Et ça arrive, c'est déjà disponible
15: depuis cet été, exactement. Depuis cet été, et jusqu'à la fin d'année, on sort toutes nos gammes intégrant ces technologies IA. Et nous, notre vision, c'est que l'IA ne va pas révolutionner du jour au lendemain l'utilisation d'un produit électroménager. C'est faux de dire ça. Par contre, on va l'améliorer. Ça va être plus simple d'utiliser les produits. Peut-être des fonctionnalités qu'on n'utilisait pas avant, grâce à l'IA, elles vont être beaucoup plus simples et naturelles.
1: Non, mais par exemple, je sais pas moi, on a des fours parfois avec des menus compliqués. On peut très bien se dire, je vais faire cuire un rôti. Lance-moi le préchauffage ou en tout cas le mode rôti, quoi, sans être obligé d'appuyer sur tous les boutons, etc.
15: L'exemple
1: ça peut avoir du sens.
15: L'exemple est parfait. Souvent sur son four, on a une dizaine de menus, on utilise tout le temps le même.
1: Mais tu sais pas. Voilà, exactement.
15: Là, c'est rôti, il va peser, le four va pouvoir tout calculer et on va directement avoir le bon programme.
1: Ce qui est intéressant et que les gens connaissent peut-être pas, c'est que vous êtes vraiment aussi très performant dans le domaine de la vidéoprojection. Vous êtes reconnu par les passionnés de home cinéma avec des produits de plutôt bonne qualité. Alors vous continuez là-dessus, vous accélérez là-dessus aussi ?
15: Alors on accélère, notamment à l'IFA, on a montré énormément de vidéoprojecteurs longue focale qui est la grande tendance du marché en France aujourd'hui. Depuis maintenant 2 ans, il y a des ventes qui...
1: Alors longue focale, ça veut dire que c'est un projecteur qui est loin de l'écran.
15: Exactement, en fait. on met le projecteur.
1: C'est le contraire de la courte focale, ces barres
15: On vient mettre à quelques centimètres du mur sur lequel Hisense est en effet leader de cette catégorie. Et donc la longue focale, on vient annoncer pas moins de 6-7 nouveaux produits à sortir sur cette fin d'année. Et surtout, on l'attendait pour la première fois, un vidéoprojecteur longue focale portable sur batterie. Parce que nous, Hisense, on est arrivé par le haut du panier, par les produits haut de gamme sur la vidéoprojection. Et maintenant, on arrive avec des produits un peu plus accessibles, notamment un produit, le P1, qui sort dans quelques mois.
1: On assiste à un boom, en fait, des utilisations de ces vidéoprojecteurs qui étaient... Ça fait longtemps que ça existe, la vidéoproj, mais ça a toujours été, on va dire, réservé à des passionnés, des férus de technologie, etc., etc., des fans de home cinéma. Aujourd'hui, on trouve des petits vidéoprojecteurs qui peuvent aller dans une chambre d'un ado, par exemple, pour jouer au jeu. Les prix ont baissé aussi.
15: En fait, le produit en lui-même n'a plus rien à voir, c'est un très bon point. Il y a encore quelques années, le vidéoprojecteur, c'était un gros boîtier noir, on était obligé de brancher un Blu-ray ou autre, et c'est tout. Aujourd'hui, on peut avoir des cubes, un petit cube qu'on peut transporter partout. À l'intérieur, j'ai un téléviseur connecté, donc je peux regarder les programmes que je souhaite.
1: Donc j'ai Netflix, j'ai tout ce que je veux dedans.
15: On a tout ce que l'on veut. En plus de ça, les produits sont beaucoup plus lumineux. Donc je ne dis pas qu'on peut encore regarder de la projection aujourd'hui, toute lumière allumée avec le soleil, mais en tous les cas, c'est beaucoup plus agréable de regarder en intérieur sans avoir besoin de tout fermer. Ça fonctionne sur batterie, il n'y a plus besoin d'installer en fait la contrainte. Avant, c'était fallait percer des trous dans le plafond, aller passer un câble HDMI. Je pose, j'appuie sur on et c'est parti, j'ai mon contenu. Et en fait, ça change tout et ça, le consommateur français le ressent. Et d'un marché qui était minuscule il y a encore 5-6 ans, maintenant, un marché qui commence à avoir de l'emploi.
1: Ouais, c'est intéressant de voir la démocratisation de la vidéoprojection, c'est assez intéressant. Dernière chose, vous avez aussi annoncé des produits audio. Alors, l'audio, vous y étiez avec les télés, forcément, vous avez pas mal d'accords, je crois, avec des marques...
15: Oui, avec Devialet, notamment.
1: Devialet, notamment, hein, le, voilà, la pépite audio française. Là, qu'est-ce que vous annoncez en audio?
15: Alors, en audio, on continue à renforcer notre gamme de barres de son avec, avec des barres de son qui peuvent accueillir deux caissons de basse, du 7 points, etc. Mais également, on se lance dans les enceintes nomades, pardon, Bluetooth, donc les plus petits formats sur lesquels on va aller venir un peu bousculer le marché.
1: Ouais, un marché saturé quand même, hein, avec beaucoup d'acteurs.
15: Exactement. Maintenant, on arrive avec des bons produits, on espère bien positionner et on a une place à prendre. Et également, tout ce qui est petit audio pour les oreilles, donc écouteurs, etc. Donc, on renforce notre présence sur l'audio, sachant que l'audio, on en fait depuis des années, mais c'est aussi une question de ressources en France, où on s'est concentré déjà sur les secteurs les plus importants, et que maintenant, on grandit. On parlait en début de notre arrivée qui était en même temps récente et ancienne, et on grandit sur des nouvelles catégories de produits, notamment sur l'audio, et également une annonce de l'IFA sur le petit électroménager, où ça fait des années qu'on a des produits sous le coude, mais qu'on n'a pas lancé en France. Mmh. Et dans les prochaines semaines, on arrive sur le marché avec pas moins de 200 produits sur le marché français. Donc ça, c'était une annonce de l'IFA, où iSense est tout autant légitime que d'autres, sur un marché aussi très concurrentiel. Mais on va avoir des très beaux produits à venir.
1: Voilà, intéressant de découvrir comme ça ces géants chinois de la tech qui, petit à petit, se diversifient. Et c'était notamment tout ça présenté à l'IFA. Merci beaucoup, Damien.
15: Merci, François.
1: Damien Neymar, donc directeur marketing d'iSense France.
15: Voilà. Pour l'instant, peut-être plus. Peut-être, demain, on ne sait pas.
1: Peut-être demain, Europe. Damien Neymar, monde. Ça serait pas mal. Il y a peu de travail quand même. En tout cas, merci pour toutes ces nouveautés. Ce de quoi je me mêle est terminé. Un grand merci, comme chaque semaine, de nous écouter, de nous regarder. Si vous êtes avec nous en audio, dans un instant, quelques minutes supplémentaires avec Mélinda et Pierre. Et pour tous les autres, et pour vous peut-être, on se retrouve la semaine prochaine, bien évidemment. Salut à tous.
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21: Oui, je sais, notre président ne regrette rien de rien, mais moi j'ai trois bonnes nouvelles, c'est votre argent, c'est votre week-end et c'est une émission exceptionnelle parce qu'on va faire le point sur les événements économiques et financiers de la semaine. Au sommaire aujourd'hui, le mot de la semaine, du mois, de l'année, de la décennie peut-être, l'IA, le chiffre de la semaine 1,10%, le spread de terrible de taux entre la France et l'Allemagne, le parti pris de la semaine, non. Monsieur le Président, on ne peut pas se servir de l'excuse de la guerre en Iran pour expliquer notre déroute financière. En deuxième partie de l'émission, où va la bourse, où va le CAC en particulier, la question d'argent, quel est le placement de la semaine, le top ou le flop de la semaine, le top 3 des gérants, les actions achetées ou vendues. Mais pour une émission exceptionnelle, il faut des invités exceptionnels. J'ai le plaisir de vous présenter nos Jedi de l'économie et de la finance. Léa, je vous demande de m'excuser par avance pour cette présentation qui est totalement nulle. Elle répond du tac au tac à toutes nos questions d'économie. Normal quand on est la chef économiste de Tac Economist.
22: Fallait trouver quelque chose.
21: Ouais, mais bon, c'est vraiment nul, non? Du tac au tac parce que c'est Tac Economics. Ouais, non, on vous l'a déjà fait 10 fois, non? Allez, merci quand même d'être venu. C'est le spécialiste incontesté des small et micro-caps françaises. Eric Lewin, comment ça va?
0: Mieux que les micro-caps. Je suis spécialiste, mais c'est un spécialiste en déshérence parce que les small caps, depuis le début de l'année, on est à moins 2. Il n'y a plus de flux. Il ne se passe strictement rien. Il y a très peu d'IPO.
21: Ça va repartir ou pas, ce truc-là? Non, je ne parle pas des valos, mais je veux dire.
0: Je ne vois pas comment, avant la présidentielle, un gérant intelligent a envie d'acheter des small caps avec ce qu'on voit, avec les taux qui n'arrêtent pas de monter, avec un pays qui va faire une croissance.
21: Bon, je vous préviens, j'ai pas le moral, je voulais que vous montiez le moral.
0: Je vais pas être euphorique là-dessus, on voit très bien qu'il y a plus de flux du tout en plus.
21: Vous êtes stratégiste action chez Bourse Direct. Il co-dirige une des maisons de gestion les plus respectées, les plus performantes de la place de Paris. André, c'est toujours un plaisir de t'avoir. André Chevalet, directeur général de Moneta M. Moneta, par contre, c'est un petit coin de soleil dans le désert français.
2: Non, on est aussi aux aguets sur les nouvelles, mais c'est vrai qu'on est peut-être un peu plus constructif. On a progressivement basculé notre gestion de la France, qui était un peu à l'origine de notre ADN, vers de plus en plus des valeurs européennes. Et là, on trouve des idées quand même sympathiques.
21: Et là, ta connaissance de la Pologne t'aide pas mal, parce que c'est quand même un pays économiquement qui fait des miracles.
2: Qui fait des miracles, qui ont été acquis à force de travail et de sacrifice.
21: À force de travail, c'est ça qui est important, je pense.
2: Qui a désenchanté le communisme. Ouais. Ce sont peut-être des choses qu'il faudra faire en France, mais...
21: On n'y est pas encore.
2: On n'est pas nécessairement très pessimiste pour la France.
21: Il y a des livres qui sont des monuments. Les mémoires de guerre du général de Gaulle. Le prince de Machiavel. L'interprétation des rêves de Freud. L'art de la guerre de Sun Tzu. Et depuis cette semaine, il y a la dette publique de Jean-Marc Daniel. Jean-Marc Daniel.
4: Le retour du général de Gaulle dans les comparaisons me flatte et m'honore. C'est une bonne évolution.
21: Sun Tzu, Machiavel, tout ça, ça va, c'est pas mal.
4: Oui, c'est pas mal, c'est pas mal.
21: Tu peux nous parler de ton livre?
4: Oui, absolument. Ce que j'essaie de raconter dans ce livre qui fait référence à Robin des Bois. En fait, oui,
21: donne le sous-titre d'ailleurs.
4: Le sous-titre,
21: il est marrant.
4: C'est Robin des Bois qu'on assassine. Et donc, alors pourquoi Robin des Bois? D'abord, Robin en anglais, il s'appelle pas Robin des Bois, il s'appelle Robin la capuche. Et donc, Robin Hood, mais pas Hood. Et donc, pourquoi? Parce que c'est deux choses derrière Robin des Bois. Il y a le fait que Robin des Bois prend aux riches pour donner aux pauvres, alors que la dette publique, c'est un mécanisme qui, contrairement à ce qu'on dit, ne transfère pas d'une génération à une autre génération un fardeau, mais transfère un fardeau des pauvres vers les riches. En fait, plus exactement, favorise les riches au détriment des pauvres.
21: On va en parler tout de suite.
4: C'est-à-dire que la charge de la dette, elle est payée par l'ensemble de la population, y compris les plus pauvres qui sont contribuables, et elle bénéficie à une partie de la population qui est dans la même génération, mais qui est la plus aisée. Et la deuxième chose, c'est que Robin des Bois, il agit contre Jean Sans Terre, qui est roi d'Angleterre, et Jean Sans Terre est à l'origine de toute la procédure budgétaire. C'est lui qui a introduit dans la vie quotidienne le mot budget. Et pour conclure là-dessus, le budget, en fait, c'est la bougette. Et la bougette, c'est la bourse à Bordeaux, qui est une ville dont vient Jean Sans Terre. Et d'où je viens aussi.
21: Très bien. Bah écoute, donc le livre est disponible.
4: Le livre est disponible.
21: On peut l'acheter partout, dans les bonnes librairies et sur
4: les plateformes. Dans les bonnes librairies.
21: Et on rappelle le titre, c'est tout simplement la dette.
4: La dette publique et les sous-titres, c'est Robin des Bois qu'on assassine.
21: Le mot de la semaine, l'IA. Alors, il y a deux choses qui m'ont frappé cette semaine. D'abord, la déclaration de Trump, qui a dit à l'ONU, celui qui domine l'IA domine le monde et il refuse de ralentir la course à l'IA. Et ce chiffre qui est paru dans le Wall Street Journal, que j'ai trouvé totalement phénoménal, 10 300 milliards de dollars, les investissements sur les 7 prochaines années dans l'IA, ça représente 3,6% du PIB des États-Unis. Est-ce qu'en fait, pour les années qui viennent, tout n'est pas qu'IA?
23: Une bonne partie en est, ça va être la question des enjeux. Il y a quand même des histoires de temporalité. Pour l'instant, on est dans les faits capex, investissement, data center, amélioration des modèles. Ah, mais c'est la révolution technologique majeure. C'est vraiment quelque chose qui va nous sortir de changement de régime. C'est une nouvelle ère, entre guillemets, qui arrive, mais qui doit être quand même remis dans un contexte un peu plus large, des rivalités sino-stratégiques, de la fin des politiques monétaires conventionnelles, tout le reste. Et en fait, c'est des facteurs qui s'auto-amplifient les uns les autres. Et donc, on est vraiment... nous, on avait fait une étude dans laquelle on avait regardé sur des siècles et des siècles. C'est la première fois où on a 5 ruptures majeures qui arrivent tout en même temps sur l'économie, s'auto-amplifiant les unes les autres, et l'IA, effectivement, en est une, avec toutes les implications à questionner sur ce qu'on peut en dire à ce stade.
21: Mais au-delà des implications, je dirais d'un point de vue purement mécanique, parce que moi, j'étais persuadé qu'on était dans une spirale un peu de ralentissement, du grand ralentissement économique mondial, avec la démographie, avec tout ça. Mais est-ce que l'IA, et j'avais complètement sous-estimé le truc, n'est pas en train de renverser totalement cette tendance et de créer finalement, alors on verra ce que ça donnera, il y aura une explosion de la bulle peut-être dans quelques années, et comme dans le chemin de fer, on a probablement investi trop, et puis il y aura des investissements qui vont servir à rien, mais est-ce que ça ne va pas alimenter tout simplement la croissance comme c'est en train de l'alimenter aux États-Unis?
23: Voilà, c'est ce qu'on voit, et puis pas qu'aux États-Unis, hein, dans l'ensemble des économies,
21: oui,
23: avec des échelles
21: du Sud,
23: différentes,
21: enfin,
23: on le voit partout, il y a l'IA, il y a le modèle, il y a les puces, il y a les data centers, enfin, ça va alimenter l'ensemble de la croissance mondiale, et ça fait déjà depuis 2 ans que cette IA-là, en fait, alimente d'abord la croissance américaine, mais par effet de diffusion, l'ensemble des économies. Donc ça, c'est évident. Le vrai sujet pour moi, c'est plutôt cette séquence à l'instant T, IA versus CAPEX, qui est vraiment ces montants-là, où là, oui, il y a un effet. Mais c'est surtout celui d'après, en disant, bah, maintenant, il y a la question de comment elle augmente la productivité,
21: oui,
23: et
21: d'accord,
23: comment elle transforme les équilibres.
21: Je suis d'accord, mais pour l'instant,
23: vous la dissociez même des purs montants.
21: Je comprends,
23: par rapport à ce que vous mentionnez,
21: mais l'impact CAPEX, c'est monstrueux, quoi.
23: C'est énorme, c'est massif.
21: Jean-Marc, l'IA et l'emploi.
4: Alors, je pense que l'IA va effectivement doper considérablement la croissance. Je pense qu'on va vers au taux de croissance actuel, hein, on a 0,7% de croissance potentielle de l'économie française affichée, c'est-à-dire que le PIB double en 100 ans. Au niveau de la croissance mondiale, c'est 3%. Là, le PIB double en 23 ans. Je pense que le PIB peut doubler au niveau mondial en 10 ans, c'est-à-dire 7% de croissance mondiale, et avec des croissances très élevées au niveau des pays, les États-Unis, mais les autres, parce qu'il n'y a pas besoin d'être le créateur, il suffit d'être l'imitateur.
21: Alors, nous, on peut en avoir, nous, on peut en bénéficier.
4: Bien sûr, on peut utiliser. Je rappelle quand même que notre informatique, au départ, on voulait la faire nous-mêmes, c'était le plan calcul, et puis on s'est aperçu que c'était idiot. On a fermé le plan calcul et on a utilisé l'informatique.
21: Donc c'est un bon espoir pour notre croissance.
4: Ah oui, je pense que c'est un bon espoir pour notre croissance.
21: Et sur l'emploi.
4: Alors oui, il y a trois éléments qui vont jouer. Le premier élément, c'est effectivement que vont devenir, il y a un certain nombre d'emplois qui vont disparaître, c'est-à-dire les médecins, les avocats, les professeurs d'université.
21: Donc ça, c'est mauvais, c'est le chômage quand même.
4: Mais c'est comme les agriculteurs qui ont disparu, c'est comme les conducteurs de diligence. Okay. On parle des chemins de fer, évidemment, les conducteurs de diligence qui sont l'exemple historique.
21: Il y a eu d'autres emplois qui ont été créés. Là,
4: on voit bien avec la polémique qu'il y a notamment sur le prix Goncourt et sur l'écrivain canadien, il va y avoir besoin énormément de vérificateurs, de gens qui vont être à la source à l'origine de l'information, donc la façon dont l'information va être analysée, traitée, vérifiée et tout ça. Je pense que le deuxième enjeu, c'est effectivement la résistance des ludites, c'est-à-dire des gens qui vont refuser effectivement que leur emploi disparaisse. Ça a déjà commencé, regardez le monde de l'université, il est totalement maintenant entre les mains des wokistes. Pourquoi? Parce que ils savent qu'ils sont condamnés, donc ils sont comme ils cassent la machine, donc ils refusent l'IA. Et le troisième élément, je pense, qui est aussi important, c'est que la façon dont ces gains de productivité vont être diffusés, vous avez deux façons, soit on augmente les salaires, soit on baisse les prix.
21: Oui.
4: Alors je pense que ce qu'on appelait le Fordisme, qui avait été la façon de distribuer les gains de productivité dans les années 50-60, c'était d'augmenter les salaires. Oui. Je pense, vu la situation démographique, vu le degré de concurrence qu'il y a derrière tout ça, je pense que ça va être par des baisses de prix. Et donc on va vers des baisses de prix énormes, ce qui fait que les gens qui vont être en situation là aussi de se rebeller, c'est les gens endettés. Mmh. Donc les gens qui va falloir suivre, c'est les ludites, c'est effectivement les gens endettés, et c'est...
21: Enfin, la différence, Jean-Marc, entre cette révolution et les précédentes, c'est qu'il n'y a pas de nouveaux jobs qui sont créés. Hein.
4: Ah mais si, encore une fois, il va y avoir énormément de nouveaux jobs, vous savez, j'avais déjà eu l'occasion d'en parler ici.
21: Ouais, mais
4: je pense qu'on va vers la société du spectacle.
21: Oui. Ah,
4: c'est-à-dire que les gens qu'on va... C'est-à-dire les professeurs d'université qui vont subsister, c'est pas ceux qui vont enseigner, ce sont ceux qui vont être capables de trouver un certain public dans leur façon de se présenter.
21: C'est ce que tu fais dans tes spectacles, dans ton théâtre.
4: C'est ce que je fais au théâtre, mais enfin, je veux dire, Céline Dion, elle a rassemblé un nombre de gens considérables à des prix.
21: Donc l'économie de demain, c'est
4: alors
21: Céline
4: Dion. Oui, absolument. Alors qu'on peut écouter Céline Dion sur son smartphone sans problème. Mais les gens, ils sont allés et ont payé des sommes colossales pour aller voir Céline Dion.
21: André, quand on fait de la gestion et qu'on est face à ce tsunami d'investissement, comme nous dit Léa, les chiffres qu'on a sont fascinants. Est-ce que finalement, il y a de la gestion dehors de l'IA? C'est ça que je suis en train de me demander. Je me dis, ces montants sont tellement colossaux, pourquoi s'ennuyer à aller chercher autre chose que l'IA?
2: Écoutez, moi, ce que je pense, je partage déjà totalement l'optimisme qu'il y a sur la création de richesses qu'on aura à faire. Et je dirais peut-être le point de comparaison majeur, c'est ce qu'on a vécu exactement il y a un siècle avec l'électrification et les gains de productivité majeurs aux États-Unis. Pour rappel, historiquement, les usines, puisque là, c'est la troisième révolution industrielle. La deuxième révolution industrielle, c'était l'apparition des machines électriques dans les usines qui ont remplacé les machines à vapeur. Les machines à vapeur contraignaient les usines puisqu'il y avait des arbres, des poulies et on ne pouvait pas vraiment dégager beaucoup de productivité. Donc, dans les années 20, aux États-Unis, l'apparition de petits moteurs électriques a permis de réorganiser totalement le processus de production. Donc, brancher, en gros, une machine électrique sur chaque machine, mettre les machines les unes derrière les autres, réduire les stocks et donc accroître très fortement la production, la qualité de la production et aussi l'apparition de nouveaux produits comme le réfrigérateur, les ascenseurs, la voiture, etc. Ces produits se sont démocratisés comme vous avez vu. En Europe, on a eu ces gains beaucoup plus tard et vous l'avez cité dans les années 50-60 parce qu'en fait, il y a eu dans les années 20, on devait reconstruire après la Première Guerre mondiale, puis il y a eu la Deuxième Guerre mondiale. Mais on les a eu ces gains de productivité. Et là, je pense que c'est pareil, il ne faut pas être pessimiste en se disant, c'est pas parce qu'on n'a pas inventé le modèle de langage sur lequel on est largué, qu'on n'aura pas ces gains de productivité. D'accord. Donc ces gains de productivité arriveront parce qu'on réorganisera tous les services et aujourd'hui on ne les voit pas parce qu'on n'est qu'au début du processus. Et donc il y a des entreprises qui vont souffrir et qui déjà souffrent en bourse. En fait, c'est ce que nous on s'intéresse. Nous sommes des boursiers. Donc nous nous intéressons à des excès à la baisse. Aujourd'hui, il y a en bourse des gagnants clairs de l'IA et des perdants clairs de l'IA. Et les investisseurs sont prêts à enfoncer le clou bien plus profondément que ce que nous l'on pense. Et nous, notre rôle, c'est plutôt d'étudier les dossiers qui ont été peut-être injustement massacrés ou trop massacrés, parce qu'en fait, il y aura des survivants dans ce processus, et le processus de destruction créative va continuer et créer beaucoup de valeur, ça j'en suis convaincu.
3: Ça, c'est quand même super optimiste, hein. C'est génial, ça, ce que vous êtes en train de nous dire, là.
4: Ah oui, moi, je suis persuadé, encore une fois, que...
3: Ce que vous êtes en train de nous dire, c'est qu'on a un potentiel de croissance énorme.
4: Et ce que les gens ne mesurent pas, c'est effectivement que l'idée que la génération suivante va vivre moins bien que la génération présente et tout ça est, à mon avis, totalement fausse. En revanche, je maintiens, le véritable enjeu majeur, ça va être de répondre à la déflation. C'est-à-dire que tous les gens qui continuent à accumuler des dettes ne mesurent pas que cette croissance ne va pas les débarrasser de la dette.
3: Pour l'instant, on n'y est pas, la déflation, on est plutôt... Quand on voit les taux d'intérêt, on va en reparler. Eric, sur l'investissement.
0: Non, mais sur l'investissement, ce qu'il faut dire, c'est que c'est vrai qu'il y a des secteurs gagnants et pas mal de secteurs perdants. Et nous, notre grande interrogation, c'est pas de se poser la question s'il va y avoir un impact positif sur la croissance et sur l'emploi, mais quels sont les secteurs qui vont s'en sortir. Il y a 6 mois, on pensait qu'il y aurait la SaaS apocalypse. Ouais. On ne voulait plus d'éditeurs de logiciels en disant que finalement, ça serait la mort des logiciels. On s'aperçoit que c'est pas ça. Donc c'est vrai qu'il y a beaucoup de réflexions intellectuelles autour de ça. Ce qu'on voit déjà, c'est quand même la publicité, l'informatique et les médias sont des secteurs qui ont des difficultés. Puis on voit apparaître de nouveaux entrants qui profitent de cette IA, qui aurait pensé que Schneider serait la 5e capitalisation de la Bourse de Paris grâce à ses 30% dans les data centers, ou que Legrand serait quasiment à son plus haut historique.
3: C'est vrai.
0: Donc c'est vrai qu'il y a un nouveau paradigme sur les valeurs qui est intéressant en ce moment.
3: Bon, très bien. Alors là, par contre, si vous êtes optimiste, il va falloir me remonter le moral, parce que ce chiffre-là, il fait quand même très très mal. Plus de 1,10%. Shame on us, honte à nous. Le spread de notre emprunt à 10 ans avec celui de l'Allemagne a largement dépassé le seuil symbolique des 1%. Notre immobilisme depuis la dissolution, notre incapacité à s'attaquer à notre problème d'endettement nous enfonce dans une crise financière et économique. Notre dette nous asphyxie. Est-ce que je suis trop négatif, Léa? Ah.
23: Crise financière, oui. Moi, je rajouterais quand même dans une société polarisée en plus. Alors, oui et non. Le côté trop, c'est que la France est passe dans une crise financière, la France ne sera pas sous plan FMI demain. Par contre,
3: on est quand même en difficulté, là.
23: On est en difficulté. Après, on a des marges de manœuvre autres. Ce qu'il faut dire, et je pense que c'est une bonne manière de voir les choses, il y a quelques années, on avait un spread de 30 contre l'Allemagne. Depuis, avant la dissolution, on était plutôt à 50. Contrainte de financement.
3: 0,50%.
23: 0,50%. Depuis la dissolution, on tourne autour de 70. Aujourd'hui, on a en réalité une valeur d'équilibre du trou français contre Allemagne qui est de 100%.
3: Ce qui est énorme.
23: Pas de 100%, de 100 points de base. En réalité, C'est énorme, mais c'est plutôt normal. Moi, je vais mettre le système dans l'autre sens, compte tenu.
3: C'est normal, mais ça va nous coûter très cher.
23: Ça va nous coûter très cher, mais d'un autre côté...
3: On doit payer des intérêts.
23: C'est le concept d'une dette, oui.
3: Bah ouais.
23: Mais on a une croissance qui est complètement à part du reste de la zone euro cette année. On a une dynamique européenne sur laquelle la France ne raccroche pas.
3: Ouais.
23: On a un problème de dette sur lequel on décide de ne pas agir.
3: Ouais.
23: On a en plus tout un environnement international qui est négatif, ouais. À la limite. Pour moi, il me paraît normal et même plutôt sain de revaloriser le risque français à ce niveau-là.
3: Je comprends, mais pour nous, c'est terrible. Comment on va sortir de ce truc-là ?
23: Alors, bah, y a plein de possibilités de sortir d'une dette élevée, mais le problème français, c'est un problème politique. C'est un problème politique national et un problème de société.
3: Ouais.
23: Et quand on, moi, c'est un point qui m'a marqué, on a stressé des indicateurs. On est dans une société encore plus polarisée que les États-Unis, ça va être un peu dingue, et dans lequel le système politique l'est lui aussi. Donc en fait, je pense que le constat est très clair, tous les économistes l'ont. Les sources pour le résoudre, on les a à peu près aussi, même si elles sont complexes. Le fait est que la France, c'est un problème politique. Tant que celui-là n'est pas résolu, la situation ne s'améliore pas.
3: Il n'a pas été résolu, on n'a pas d'élection avant...
23: Alors, je rajoute à ça. Ouais. Le spread est de 100 points de base. Nous, on a fait des stress tests sur 110. Le quid des élections. Qu'est-ce qui se passe après en analysant tous les programmes ? Je rajoute un point à ce pessimisme, sans dire qu'on tombe dans une crise financière. En réalité, même en mettant un programme de consolidation libérale budgétaire à la Philippe ou à Attal, en prenant leurs mesures dans le réalisable, on arrive à un
3: libéral à la Philippe ou Attal.
23: Je alors fais là, ce que je peux. Je cherche des archétypes.
3: Si eux, ils sont libéraux,
23: C'est la seule capacité à avoir un spread qui reviendrait à 70 points de base. Donc, ce qu'il faut avoir en tête, c'est qu'en fait, le 100 points de base, c'est aujourd'hui le niveau français.
3: C'est le new normal.
23: Mais même après, c'est-à-dire qu'une fois les résultats sortis des élections en stressant tous les partis, on n'arrivera pas, encore une fois, à avoir un compromis politique. Et donc, 100, c'est le minimal. C'est ça qu'il faut intégrer.
3: Moi, je dis qu'on est dans une crise financière. Léa dit non, c'est un new normal. Qu'est-ce que vous en pensez ?
4: Non, crise financière, c'est assez brutal, de toute façon. Depuis que je fais de l'économie, la France est en crise. Il n'y a pas d'année où on n'a pas été en crise. Donc,
3: oui, mais là,
4: je finis par plus très bien savoir ce que c'est que la normalité.
3: Là, on doit passer à la caisse. Là, la différence, c'est que c'est de l'argent qu'on doit payer en plus.
4: J'entends bien. Mais
3: j'entendais bien, c'est bien.
4: Les taux d'intérêt sont au niveau de 2007. Hein. La grande différence par rapport à 2007, c'est que les taux allemands étaient aussi à 4,5% et les taux grecs étaient à 4,6%. Là, maintenant, on a une dispersion des taux au niveau de la zone euro. Et donc, il y a un problème global qui est un problème plutôt, à mon avis, de la façon dont est perçue la zone euro et les solidarités au sein de la zone euro. Alors, mon édito dans les Échos de lundi, je dis qu'il y a une véritable problème, c'est qu'on raconte tout un tas de trucs qui sont totalement à côté de la plaque. C'est d'abord, on a un président de la République qui n'a toujours pas compris qu'il était plus aux affaires, donc il continue à faire des conférences de presse, recevoir les journalistes comme s'il avait la moindre...
3: Et distribuer des médailles Robert De Niro et Martin Scorsese, alors qu'on est en pleine crise.
4: Voilà, bon, c'est un personnage de Tex Avery, il est au-dessus du gouffre, mais comme il ne regarde pas, il continue à avancer, c'est un personnage. Bon. Donc on a une classe politique qui se pose la question de savoir s'il faut faire une règle d'or, mais enfin la règle d'or c'est le traité européen, le TSCG, donc il n'y a pas besoin de faire une règle d'or. Il y a ceux qui menacent les parlementaires de sanctions financières. Je rappelle dans l'article qu'à un moment donné, on tuait le ministre des Finances. Quand ça n'allait pas, on tuait le ministre des Finances, mais ça ne redressait pas les comptes. Les comptes, après, recommençaient à dériver. Donc, je pense que la seule véritable chose à faire, c'est de se poser la question, qu'est-ce que M. Lecornu a en tête ? Et je pense qu'il a en tête le fait que, si jamais il ne réagit pas, les gens qui vont arriver après aux affaires, quels qu'ils soient, vont le charger un maximum. De toute façon, ils iront, je trouve, une situation catastrophique. Bien le sûr. Gars qui était avant moi, c'est un incapable. C'est une honte. Et donc, sa seule solution, c'est effectivement de sortir proprement du gouvernement.
3: Il ne peut pas faire, il n'a pas de majorité.
4: Non, il n'a pas de majorité, mais justement, ce qu'il peut essayer de faire, c'est de faire comprendre à sa majorité que, un peu ce qu'avait fait Mario Monti, c'était l'idée du gouvernement technique. C'est-à-dire, pendant 6 mois, vous faites la campagne électorale, vous me laissez faire, et moi, je vais chercher une solution de façon à sortir proprement de la situation. Et je pense que la seule solution, c'est d'aller négocier avec le prêteur en dernier ressort naturel, qui est la BCE, d'aller négocier un plan de redressement de la situation.
3: Oui, on est d'accord. Oui. On est d'accord, il faut que la BCE intervienne en nous imposant, mais il faut qu'on soit sous tutelle, quoi.
4: Pas sous tutelle, parce qu'il ne faut pas le montrer comme ça, il ne faut pas le dire comme ça, de même que quand on brandit le FMI, d'une part le FMI c'est là pour redresser les comptes extérieurs, alors qu'on...
3: Ouais, je ne parle pas du FMI, je parle de la BCE.
4: Là c'est plutôt le bon outil, c'est la BCE. Il y a des dispositions sur le plan européen qui font qu'on sauvegarde les apparences. Mmh. Et donc, et en plus on n'est pas la Grèce, on a été violent avec la Grèce, mais on ne sera pas violent avec nous, sur le plan symbolique, mais on peut l'être sur le plan pratique.
0: Non, moi ce que je vous trouve très négatif, parce que quand vous regardez par exemple les dernières adjudications d'OAT, ça a été sur...
3: Non, mais on nous prête, mais beaucoup plus cher.
0: D'accord, beaucoup plus cher, mais le taux moyen est à 2,40. Où... Attendez, le taux moyen est à 2,40 de la dette française.
3: Oui, mais il monte, on nous répète cette histoire.
0: Mais attendez,
3: à
0: chaque
3: fois.
0: La grande problématique, ça serait qu'on arrête de prêter complètement à la France. Ouais. Vous êtes une caisse du Texas aujourd'hui, mais il faut continuer à prêter parce que vous avez du 4,60 sur 10 ans.
3: Mais je comprends.
0: C'est fantastique.
3: Mais
0: donc 4,60, ce que je veux dire, où est le problème
3: pour nous, on paye des intérêts. Le budget, la dette, c'est plus que le budget de l'éducation.
0: Je suis d'accord, mais quand la Grèce avait été mise sous tutelle, il y avait un déficit courant qui représentait 10% du PIB. Mmh. Là, le déficit courant, c'est moins 0,6. Mmh. Donc on en est loin. Je ne veux pas dire que la situation est idyllique, elle est catastrophique. Mais tant qu'on aura des fonds d'investissement, des gros hedges qui nous prêtent, je pense que...
3: Sauf que les hedge funds, en ce moment, ils shortent la dette française, ils la vendent à découvert, ils spéculent contre la France.
0: Ils spéculent, mais vous avez toujours des acheteurs à la moindre adjudication, c'est sur-souscrit trois fois.
4: Mais c'est pas eux qui sont les acheteurs.
23: Je vais quand même repartir sur un côté positif.
4: Allez, juste un problème technique. C'est pas eux qui achètent la dette. La dette, elle est achetée par 18 spécialistes en valeur du Trésor, dont un certain nombre sont des banques qui ont à leur tête des inspecteurs des finances qui sont dans la même promotion de l'ENA que le directeur du Trésor. Donc la dette, elle sera toujours achetée. Le véritable enjeu, c'est
0: à 52% par des étrangers, c'est pas simplement...
4: Oui, mais c'est pas eux qui l'achètent, les étrangers. Il n'y a que le directeur du Trésor. Donc la dette, elle sera toujours rachetée. Le véritable enjeu, c'est
0: à 52% par des étrangers, c'est pas simplement...
4: Oui, mais c'est pas eux qui l'achètent, les étrangers.

0: avec une croissance nominale qui tient. C'est ça aussi qu'il faut envisager. On est inquiet aujourd'hui. En réalité, c'est juste qu'on a oublié qu'avant le quantitative easing, ce niveau-là, c'était un niveau de taux cohérent avec ce qu'on envisage aujourd'hui. Maintenant, le fait est, c'est
1: je comprends
0: comment...
1: que vous dites c'est le new normal, mais...
0: C'est ça. En fait, c'est un changement de régime.
1: C'est quand même beaucoup d'argent qu'il faut payer.
0: Par contre, qui nécessite, à un moment ou à un autre, de rentrer sur une trajectoire de dette qui est plus soutenable, mais c'est un acte politique, encore une fois.
1: André, ça vous inspire quoi de voir...
2: Écoutez, moi je suis pareil, enfin plutôt constructif. Ce que je voudrais dire, c'est peut-être deux commentaires. C'est qu'effectivement, à la différence de la Grèce, il n'y a pas de déficit de la balance courante en France. Ça veut dire concrètement que les Français épargnent énormément. C'est un peu l'argument de Jean-Marc. Et donc, in fine, ce sont eux les prêteurs en dernier ressort de l'État français. Et la deuxième chose, c'est peut-être un message optimiste à nos politiciens qui sont un peu des nounous et qui ne veulent distiller que des messages bienveillants. Et c'est normal, puisque depuis 50 ans, le système a été dévoyé. Vous voyez, aujourd'hui, il y a 60% de Français qui sont bénéficiaires des transferts publics et 40% de fourmis. Moi, je suis politicien, c'est rationnel pour moi de m'adresser à ceux qui maximisent ma chance de gagner aux élections. Mais les Français sont, ils valent mieux que ça, parce qu'en fait, il y a un sondage, et j'invite tout le monde à lire ce sondage. Ce sondage de début mars, IFOP, où on posait la question aux Français, êtes-vous prêt à voter un candidat à l'élection présidentielle de 2027 qui promette un déficit budgétaire à zéro avec des baisses de dépenses de l'État et des baisses d'impôts, 68% des Français répondent oui. Donc il faut de la pédagogie. Je pense que les Français sont prêts à des sacrifices, mais il faut leur présenter un vrai projet derrière.
1: Bon ben, il faut vous présenter, André.
2: Alors moi, je n'ai pas la nationalité française et j'ai déjà un job, mais je pense que les politiciens peuvent s'en inspirer.
3: On se retrouve en deuxième partie de l'émission pour le parti pris, pour la bourse, pour la question d'argent avec le placement de la semaine, le top ou le flop de la semaine, le top 3 des gérants, les actions à acheter ou vendre.
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2: Et on se retrouve en deuxième partie de l'émission avec une équipe de choc qui m'a redonné le moral avant le week-end. Franchement, Jean-Marc Daniel, formidable. Je pensais que vous alliez me déprimer, là. Surtout que j'ai vu votre livre, là, La dette publique. Je me dis, là, il va nous dire que c'est, on est mort, asphyxié par la dette. Et vous nous dites, non, bah, finalement, on va s'en sortir. Tant mieux.
3: Non, juste une remarque. Ce qui me dérange aussi dans le discours qu'il y a sur la dette, c'est qu'on dit, c'est la dette de la France.
2: Ouais.
3: C'est pas la dette de la France. La France, c'est vous et moi.
2: Ouais.
3: Et c'est pas notre dette. Bah, c'est la dette de l'État.
2: Ah, ouais.
3: Et donc, l'État, c'est pas l'État, moi. L'État, c'est pas Macron, c'est pas Louis XIV. L'État, c'est autre chose.
2: Et donc la République, c'est pas moi.
3: La République, c'est pas moi, non, c'est autre chose.
2: Avec André Kavalec.
3: Il y a un problème de gestion de l'État et il n'y a pas un problème global d'évolution de l'économie.
2: Avec André qui ne veut pas se présenter donc, aux élections, avec Éric Lewin qui a des responsabilités politiques quand même. Et avec Léa qui aussi est positive. Alors je voudrais juste très rapidement passer au parti pris de la semaine parce que j'ai été choqué par l'interview d'Emmanuel Macron qui a dit qu'il ne regrette rien, c'est pas de notre faute, tout est de la faute. Des autres, on n'a pas fait de réformes structurelles, c'est parce que on pouvait pas les faire. Et puis tout est dû à la guerre en Iran. Bah moi je dis non, notre crise économique et financière n'est pas due à la guerre en Iran. Est-ce que vous êtes d'accord avec moi ?
3: Oui, je suis assez d'accord. D'autant plus que ça fait un moment que Emmanuel Macron s'est installé. Outre le fait qu'il a un côté caméléon, il dit toujours aux gens qu'il est en face de lui quelque chose qui est supposé leur faire plaisir. Donc il prend la couleur de l'endroit où il est. Mais pour moi, la vraie rupture dans la gestion de la présidence de Macron, ça a été dès 2018, quand il reçoit le prix Charlemagne, et qu'il dit en présence de Mark Rutte, le Premier ministre néerlandais, et d'Angela Merkel, il faut se débarrasser du fétichisme des excédents budgétaires et des excédents commerciaux. C'est-à-dire qu'il a renoncé à redresser le pays, il a renoncé à faire les réformes. Il voit bien que le problème de la France, c'est d'avoir un déficit, non pas de la balance des paiements courants, parce qu'effectivement, on arrive à peu près à l'équilibre, mais un déficit commercial abyssal, et d'avoir un déficit budgétaire qui n'est pas maîtrisé. Et il dit, de toute façon, c'est du fétichisme de vouloir équilibrer. À partir de ce moment-là, c'était fini, quoi. Il ne fallait plus rien en attendre.
2: Léa, non, la guerre en Iran n'est pas responsable de notre crise économique et financière.
4: Oui et non, je suis assez d'accord sur le fond. Je pense qu'aujourd'hui, on est dans un changement de régime sur plein de sujets, que les chocs successifs se répètent sur les économies, et ça, effectivement, c'est pas Macron n'y est pour rien. Par contre, le fait de positionner la France sans buffer capable d'absorber les chocs, c'est ça aussi notre problématique de dette. C'est que quand on met un scénario à 2030 dans lequel la France, l'Europe, peu un peu, connaît une crise économique, aujourd'hui, on n'a plus de marge de manœuvre. Ça, c'est une erreur.
2: Le quoi qu'il en coûte, post-Covid, je ne parle pas de celui du Covid, c'est quand même dramatique d'avoir créé cet esprit d'assistanat où à chaque fois qu'il y a une crise, on explique qu'on peut faire des aides alors qu'on n'a pas les moyens de le faire. Ça, quand même, ça, c'est une forme d'assistanat, de socialisme, de communisme, de tout ce qu'on peut, de ce qui peut nous plomber.
4: Je suis négatif là-dessus parce que il faut se rappeler qu'à l'époque du Covid, on était dans une
2: post-Covid. Je parle pas du Covid. Ça a continué. Le Covid, on est tous d'accord. Mais après le Covid, on a continué à le faire. On l'a fait avec l'Ukraine. Et donc aujourd'hui, quand vous avez des pêcheurs, quand vous avez des gens qui vous disent, bah attendez, l'essence monte, il faut nous aider parce qu'on les a aidés précédemment, on leur a fait croire qu'il y avait de l'argent magique.
4: Bah, c'est ça aussi où il faut comprendre, c'est retrouver les capacités de buffer et les capacités.
2: Mais on les a pas.
4: On les a pas, on les a plus. Mais les crises, elles vont retomber les unes après les autres. C'est ça, moi, ma problématique.
2: Allez, on passe tout de suite à la bourse. Alors la bourse, effectivement, cette semaine, c'était un peu médiocre, il n'y avait rien de spécial. Hein, mais quand on voit quand même la hausse des taux, là, je vais me tourner vers les spécialistes parce que même moi, je suis étonné. Quand on voit les performances des indices sur la semaine, bon, bah, il y a même un peu de vert, hein, Eric, André. Quand on voit depuis le début de l'année, bon, certes. Ok, on le sait, le CAC est très en retard, mais on regarde le S&P, 12%, le Nasdaq, 15%, l'Eurostock, 8%, le Nikkei, 31%, avec des taux plus hauts depuis 30 ans au Japon. Eric, qu'est-ce qu'on doit penser de tout ça? Parce que moi, je me dis toujours, moi, j'ai été élevé dans l'histoire que, bah, je ne sais pas si je me trompe, hein, le professeur nous le dira tout à l'heure, que quand les taux d'intérêt montaient, si ce n'était pas lié à une surchauffe de l'économie, bah, c'était mauvais pour les bourses. Et finalement, là, on a les taux qui montent, mais les bourses qui tiennent très bien.
5: Aux États-Unis, c'est un peu logique parce que la croissance économique est très forte, donc c'est normal qu'on ait des
2: tirés par l'IA.
5: Tirés par l'IA. Les marchés américains se tiennent mieux que les autres parce que là aussi, il y a un phénomène IA important, de même qu'il y a un phénomène IA important en Corée du Sud. au Japon. La problématique, c'est l'Europe qui est très en retard, alors qu'elle se paye que 15 fois les bénéfices, le stock 600, alors que le S&P...
2: Ah, mais on est quand même à 8% de hausse, avec des taux d'intérêt qui sont au plus haut depuis la crise de l'euro.
5: Ça se paye que 15 fois,
2: okay.
5: Alors que les États-Unis c'est à 21 fois. Et puis on a la France avec un double effet négatif. Le premier effet négatif, c'est bien évidemment la situation budgétaire économique. Et puis il y a le luxe.
2: Le luxe.
5: La problématique, le luxe, c'est toujours 15 à 18% du CAC 40, avec une Chine qui redémarre pas. Et donc, malheureusement, on dépend beaucoup de la Chine. Et c'est pour ça que vous avez LVMH, qui est à son plus bas niveau depuis 5 ans. Vous avez Essilor Luxottica, qui est en forte baisse aussi. Hermès, qui est à 1350 euros.
2: Bref, et alors, qu'est-ce que vous dites, vos clients de Bourse Directe, vos vidéos, vous leur dites quoi sur la bourse?
5: Je dis que sur les small caps, il faut aller sur les small caps sur lesquels il peut y avoir une opération financière, mais en aucun cas essayer d'avoir du momentum, parce qu'on voit très bien que les flux sont extrêmement négatifs. Sur le CAC 40, séparer le bon grain de l'ivraie, il y a encore certaines valeurs qui me paraissent intéressantes, et surtout jouer l'Europe. Parce que c'est là que ça se passe. Parce
2: qu'on
5: se
2: rend bien compte. Vous leur dites, on peut rester en bourse.
5: Il faut rester en bourse.
2: Il faut rester en
5: bourse. Il faut rester sur les US.
2: D'accord.
5: Rester sur l'Europe. Et sur la France, attendre d'en savoir plus s'il y a vraiment un candidat qui se dégage. Moi, je pense que si on avait vraiment un candidat de droite qui se dégageait, qui serait en mesure de remporter l'élection présidentielle, je pense que les marchés, il y aurait un salut et ça irait beaucoup mieux.
2: Avant de passer la parole à André, est-ce que mon raisonnement qui consiste à dire, il y a un truc qui va pas entre les taux d'intérêt qui montent et la bourse qui monte, il y a un des deux qui a tort, est-ce que c'est économiquement ce que je dis cohérent ou pas du tout?
3: Oui. Ce que vous dites est tout à fait sensé, tout à fait cohérent. Le problème, c'est qu'il y a une quantité de monnaie en circulation, quantité colossale de monnaie qui a été mise en circulation depuis une dizaine d'années, depuis la réponse à la crise de 2007-2008, qui était déjà une crise d'excès de liquidité, ça a été de rajouter encore de liquidité. Donc, cette quantité de monnaie, et donc il y a une propension naturelle à faire augmenter la valeur des actifs. Ce qui est le plus intéressant, c'est de voir comment va évoluer l'immobilier. C'est-à-dire que l'autre actif, lui, est-ce qu'il va suivre aussi, ou est-ce que... Or, là, quand on regarde les prévisions, on s'aperçoit qu'il y a un certain nombre de gens qui disent que l'immobilier est plutôt en situation d'être à son maximum, qu'on va plutôt avoir... Et ce qui est intéressant, c'est que l'INSEE vient de sortir une étude montrant que, en fait, contrairement à ce qu'on raconte, le prix de l'immobilier dans le budget des ménages est en train de baisser, parce que les prix sont plutôt orientés un peu à la baisse. La suppression de la taxe d'habitation a fait qu'il y a une partie de la dépense pour l'immobilier qui a disparu.
2: Mais les loyers augmentent quand même.
3: Alors les loyers augmentent, mais ils sont normalement la grande masse des loyers est assise sur l'inflation, donc ils augmentent comme l'inflation.
2: Comme l'inflation. Oui. André, quand on voit, vous êtes gérant, quand vous voyez les taux d'intérêt monter, vous dites attention, prudence, ou vous dites non, ça fait partie du jeu, Léa nous dit ça fait partie de la nouvelle normalité, il y a des raisons pour ça et c'est pas dramatique.
6: Certes, les précédents historiques ne jouent pas pour être constructifs sur le marché des actions, puisqu'en général, des hausses brutales de taux se traduisaient par des crash actions. Mais là, il faut peut-être avoir un petit regard fondamental sur ce qui drive la bourse. Alors la bourse, c'est deux choses, c'est très simple. Hein. Ce sont les bénéfices des entreprises fois le multiple qu'on est prêt à payer pour ces bénéfices.
2: Voilà.
6: Et donc, qu'est-ce qu'on constate depuis le début de l'année, et puis peut-être si on prend 26, les bénéfices des entreprises aux États-Unis sont vus en très forte hausse, je le rappelle, alors ça dépend de ce qu'on prend, mais enfin, autour de 25%, c'est un chiffre impressionnant.
2: Impressionnant.
6: Après, on peut ergoter bien sûr sur ce chiffre, puisqu'il y a dans ce chiffre des réévaluations de participation. Comme vous savez, il fonctionne en IFRS. Donc, par exemple, quand une entreprise de la tech a une participation dans Anthropic qui se revalorise, eh bien, ça fait partie du bénéfice. Voilà. Donc, même si on retraite de ces bénéfices, ça reste quand même des hausses très fortes. En Europe, on a des hausses moins spectaculaires, mais on est autour de 15% quand même. Et en plus, sur des bases beaucoup plus saines, puisque l'économie est très diversifiée, on n'est pas dépendant d'un seul secteur. Et donc, je veux dire, on a toutes les raisons d'être constructif. Eric l'a dit, les multiples sont faibles en Europe, autour de 15 fois pour le Stoxx 600 en Europe. Le S&P 500 se paye 21 fois, donc 5 points d'écart, pour un écart de croissance économique entre les deux continents, quoi qu'on en dise, qui se resserre plutôt. Après 15 années où l'écart de croissance entre les États-Unis et l'Europe était très fort, à peu près à 100 points de base, cet écart est vu plutôt en resserrement. Les flux reviennent vers l'Europe massivement.
2: Donc tout va bien.
6: 150 milliards d'euros vers les actions européennes l'année dernière.
2: Mais elle est super, cette émission. Donc tout va bien.
6: À peu près la même chose cette année.
2: Mais je suis revenu, je suis rentré totalement déprimé, je sors avec une pêche.
6: Et euphorique, là, maintenant.
2: Mais je suis euphorique.
3: Et je tout ne va pas mal que tout va bien, mais tout va pas mal.
2: Mais non, mais là, vous êtes tous en train de me j'allais dire. Alors là,
6: et je cite un dernier chiffre, allez, parce que les gens n'ont peut-être pas ça en tête, mais si on prend la performance en euros, hein, je parle en euros, depuis début 2025 à date, le S&P 500 a sous-performé le Stoxx 600 de 13 voilà, points. Vous voyez, donc quand même, on est dans un momentum assez positif et constructif.
2: Mais c'est génial, entre ça et la sortie du bouquin.
6: Sur l'Europe, en tout cas. Et voilà, nous,
2: Jean-Marc Daniel qui va me faire mon week-end.
6: Bien sûr, il y a des bémols, il y a des fragilités. On a une masse de fragilités, mais ces fragilités ne sont pas, à mon avis, à date, de nature à dérailler.
2: Et on n'est pas bon ici. Non, franchement, on vous donne la pêche. Allez, le placement de la semaine, mes amis. Dans ce contexte, quel placement privilégié
5: Action européenne.
2: Ok.
5: Action européenne, pas se poser des questions sur les actions. Action américaine, mais en sachant...
2: Mais en étant sélectif, j'imagine.
5: Par exemple, on achète
2: l'indice.
5: Je vais en parler dans mon flop tout à l'heure. Les actions automobiles, il ne faut peut-être pas en mettre en portefeuille en ce moment dans la conjoncture.
2: Donc on achète plutôt l'indice. On achète un ETF.
5: Pour ceux qui ne sont pas des stock pickers, il faut acheter un ETF sur le Stoxx 600. Je pense que la hausse est loin d'être terminée.
2: Andrej, quel placement ?
6: Action européenne, on peut viser aussi les mid-cap européennes, par exemple, si on veut s'intéresser à une classe spécifique, sachant que les mid-cap européennes sont beaucoup moins dépendantes de la conjoncture internationale, qui, bon, Eric l'a signalé, elle est moins allante pour les grands groupes internationaux depuis quelques années. Il a cité l'exemple du luxe, mais il y a d'autres grands groupes, par exemple dans l'automobile, qui sont un peu sous souffrance, essentiellement par leur activité en Chine, et aux États-Unis. On peut aussi se dire que tous ces groupes internationaux sont soumis à un risque géopolitique. En effet, quand vous faites trop de profits aux États-Unis, on vous met des tarifs. Quand vous faites trop de profits en Chine, on vous nationalise, sous couvert un peu de procédures légales. Donc, in fine, peut-être notre bonne vieille Europe, avec tous ses défauts, puisqu'on en souligne, n'est pas si inintéressante.
2: Est-ce que c'est pas le moment aussi, je sais que vous avez un fonds spécialisé là-dessus, compte tenu d'incertitudes qu'il y a quand même, je vous entends, vous êtes tous très optimistes, c'est formidable. C'est pas le moment d'aller sur les fonds long short. Vous nous expliquez, vous en avez un, vous nous expliquez ce que c'est d'abord.
6: Voilà, un fonds long short permet de bénéficier d'une forme d'amortisseur, puisque c'est un fonds qui a... Alors, nous avons deux stratégies. Une qui est exposée à 40% au marché. Donc, on achète 70% de titres et on en vend 30.
2: Okay.
6: Donc, le net fait que l'exposition du portefeuille est de 40%. Donc, en gros, sur longue période, ça fait un fonds qui est moins volatile. Donc, il subit moins les soubresauts des marchés. C'est plutôt un fonds qui permet de dormir tranquille à ceux qui sont un
2: peu anxieux. On vise quoi avec un fonds comme ça
6: Ce fonds-là, sur 20 ans, a fait 5% de TRI.
2: Par contre, c'est beaucoup moins volatile.
6: C'est à peu près la performance du Stoxx 600 sur longue période, puisque sur longue période, il a fait 6%.
2: Par contre, en cas de crack,
6: on a une volatilité deux fois moindre. Voilà, en cas de crack, on subit moins la baisse. Alors après, pour ceux qui ont un peu plus le goût au risque, on a un deuxième fonds qui, lui, a une exposition 130-30. Donc lui, son exposition brute, elle est de 160. Ceci dit, les 30 de valeur short permettent aussi d'amortir les soubresauts. Donc son exposition nette est comme celle du marché. Et pour une maison qui sait profiter des shorts, comme c'est notre cas, puisqu'on fait de l'alpha sur les shorts...
2: Les shorts, c'est vendre à découvert, c'est-à-dire vendre une valeur en
6: misant sur sa baisse. Nous, on réussit plutôt, ça nous réussit plutôt bien. Alors, bien sûr, c'est un processus très... il faut le faire prudemment, il y a toute une série de règles à respecter. On peut aussi profiter de la création de valeur liée à ces ventes à découvert.
2: Donc ça, c'est des fonds long-short qu'on trouve très facilement, non ?
6: Alors, ils ne sont pas si répandus que ça.
2: D'accord. Mais vous, le vôtre, on le trouve facilement.
6: Il y a le nôtre, il y a ceux d'autres maisons. Ouais,
2: mais on les trouve...
6: Okay. En tout cas, on les trouve...
2: C'est accessible, je veux dire, pour un particulier qui veut investir.
6: Tout à fait, avec des sommes tout à fait modestes, quelques centaines d'euros suffisent.
2: Allez, on passe tout de suite au top ou au flop de la semaine, et je commence par vous, Léa. Top ou flop ?
4: Je suis désolée, vu votre état, je me suis dit que j'allais faire un...
2: Oui, non, mais maintenant, je suis euphorique, vous pouvez y aller.
4: Je vais faire un flop.
2: Allez.
4: Je finis l'émission sur un flop. Vous avez vu, comme moi, l'OCDE a sorti ses projections cette semaine, les autres institutions vont le sortir. Il faut faire extrêmement attention, tout le monde raisonne en disant la croissance mondiale va continuer cette année, l'année prochaine, on est à peu près autour de 3%. Tout le monde, encore à ce stade, raisonne avec un scénario des prix du pétrole qui se calme assez rapidement. Dans cette logique où le détroit d'Hormuz continue d'avoir des contraintes irrégulières et dans lequel on a des scénarios pétrole qui restent dans un range 90 cents, ce qui est mon scénario l'année prochaine et pas le 70-80, les scénarios que toutes les institutions sont en train de porter aujourd'hui ne tiendront pas.
2: Okay.
4: Donc tout le monde met en avant la résilience, l'IA ou autre, il faut faire attention.
2: Et donc c'est quoi votre prévision, vous, de croissance mondiale, vous l'avez ?
4: Alors moi j'ai un scénario de croissance mondiale qui est plus faible, qui se maintient toujours lié à cet effet IA autour de 2,8.
2: Okay.
4: Par contre, avec une contrainte d'inflationniste qui est beaucoup plus forte, et donc avec des banques centrales qui resserrent aussi beaucoup plus, et avec un scénario de taux long qui du coup décolle aussi beaucoup plus que ce qui se fait aujourd'hui dans le consensus de marché.
2: Oui, il y a de l'inflation, Jean-Marc Daniel.
3: Non, il n'y a pas d'inflation au sens historique du mot. Il y a des chocs d'offres qui se traduisent par des augmentations de certains coûts. Et c'est pour ça que rajouter un choc d'offres par des taux d'intérêt qu'on augmente, c'est encore...
2: C'est criminel.
3: C'est criminel, oui, c'est criminel.
2: Eric Ewin.
5: Volkswagen, une des pires crises de l'histoire. Il y avait déjà eu 50 000 suppressions d'emplois en début du mois. Et puis là, la révision, un énorme profit warning. On attendait entre 4 et 5,5 % en marge opérationnelle courante. On a simplement 1 %, 10 milliards de charges exceptionnelles. Porsche, le problème de la Chine. Bref, on a l'impression que l'automobile, dans son ensemble en Europe, est dans une nasse. Personne n'a envie d'acheter l'automobile. À 7 euros, tout le monde voulait du Stellantis. Ça vaut 4 euros. Plus personne n'en veut. Plus personne ne veut du Volkswagen. Et même Renault, qui se tenait bien, a dû perdre une dizaine de pourcents cette semaine. Donc c'est un secteur qu'il faut malheureusement oublier. En ce moment, je ne vois pas de rebond pour le moment.
2: André, vous en avez dans les portefeuilles de l'automobile ou pas ?
6: Non, nous sommes à l'écart. Par contre, nous regardons attentivement le moment où il faudra se repositionner.
2: Ah bon ? D'accord.
6: Parce que c'est un secteur qui va rebondir. Nous pensons que l'Europe... On suit vraiment l'évolution du discours allemand. Et celui-ci est quand même assez amusant à voir. Au début, ils défendaient le libre-échange à mesure...
2: Quand ça les arrangeait.
6: Et puis maintenant, ils deviennent un peu plus réalistes, on dira.
2: Moins naïfs.
6: Il viendra un moment où on fera avec la Chine exactement ce qu'eux ont fait avec nous. On les obligera à investir chez nous dans des joint ventures pour transférer la technologie. Et là, on sera gentiment protectionnistes. Et là, il y aura sans doute un rebond du secteur, mais il est peut-être trop tôt à ce date.
2: Avec un petit top, si je peux me permettre, c'est quand même l'Allemagne qui a révisé ses prévisions de croissance, en tout cas un institut, de 0,6% à 1,3% pour l'année. C'est quand même pas mal.
6: Tout à fait.
2: Top ou flop ?
6: Alors moi, je vais redonner un peu d'ambiance. J'ai un top. C'est la société Schneider. On en avait parlé. Ouais. Eric en a parlé. Elle a fait une petite acquisition cette semaine. Elle a racheté une société bulgare qui fait des objets connectés. Et pour moi, Schneider, c'est vraiment un exemple incroyable d'une entreprise, d'une start-up française. Alors je le dis en rigolant, puisqu'elle a 190 ans. Elle est née avec les locomotives, les hauts fourneaux en Bourgogne. Et au début, elle vendait vraiment des disjoncteurs, des tableaux électriques et des prises électriques. Or, aujourd'hui, elle se transforme en véritable leader sur deux trends qui vont nous accompagner ces 20 prochaines années, l'électrification et la gestion des données.
2: Génial.
6: Et c'est quand même un exemple très positif.
2: Cocorico, Jean-Marc Daniel, top ou flop ? Il y a top déjà, c'est Jean Santerre.
3: Oui, absolument. Okay. Le top,
2: j'ai bien compris.
3: Voilà, absolument. Et gentiment protectionniste, pour moi, c'est quand même un oxymore. On n'est jamais gentiment protectionniste. On est toujours... quand on est protectionniste, on n'est pas gentil. On est du côté des méchants.
2: Comme les Chinois que vous défendez pourtant. Allez.
3: Mon top, alors c'est dans la lignée de Jean Santerre, c'est Mirabeau qui a prononcé le 26 septembre 1789 un discours dont j'extrais juste une phrase. Aujourd'hui, la banqueroute, la hideuse banqueroute est là. Elle menace de vous consumer. Elle menace de consumer vos propriétés, votre honneur. Et vous vous contentez de délibérer. Alors c'est un conseil que je donne à Monsieur Lecornu de retrouver le discours de Mirabeau, qui est dans mon livre d'ailleurs, et de lui expliquer qu'il faut arrêter de délibérer, il va falloir agir, y compris en allant chercher le secours de la BCE.
2: C'est grâce à cette phrase qu'il a sauvé sa tête. Parce qu'on ne lui a pas coupé la tête à Mirabeau.
3: Non, il était mort avant qu'on ait coupé les têtes.
2: Allez, on passe tout de suite au top 3. Top 3, Frédéric Rosier en tête. Toujours le même top 3. Alain Pitou, 17,9%. Pascal Sévy, 15,6%. Mettez-moi une musique qui fait peur pour Eric Lewin, notre spécialiste des small et des micro-caps. Eric, on va prendre votre portefeuille. Vous avez du Dassault Systèmes.
5: On garde.
2: Vous avez du Accor.
5: On garde.
2: Vous avez du Compagnie de l'Odé.
5: On garde 380 euros de coupons.
2: Bravo. Pas mal. Bastide, le confort.
5: On garde.
2: Hypay.
5: On sort. Les publics ne sont pas très bonnes.
2: Atos.
5: On sort.
2: Athènes.
5: Athènes, on garde. Ils ont relevé leurs prévisions ce matin.
2: Aiko.
5: On garde. Et Essilor, malgré la tempête, on garde.
2: D'accord.
5: Quand même moins 45% depuis le début de l'année.
2: Et Rémy Cointreau.
5: On garde.
2: Et qu'est-ce qu'on achète ?
5: On fait du Virbac. On est dans le laboratoire vétérinaire. Ce qui est intéressant dans ce dossier, c'est que c'est un dossier extrêmement bien géré. Il y a 2 milliards de capitaux propres pour 200 millions d'endettement. Il y a une marge opérationnelle courante qui est de 18,8%. Ils sont très séduisants dans leurs prévisions 2026. Croissance entre 5,5 et 7,5. Marge opérationnelle courante autour de 17%. Et moi, je trouve ça un très bon thème pour jouer le vieillissement de la population.
2: Pourquoi ?
5: Parce que les gens, souvent, leur mari meurt ou leur femme meurt, donc ça, c'est un chien. Non, mais vous rigolez. Mais moi, pour jouer le vieillissement de la population, on n'y pense pas assez. Mais moi, je joue Virbac.
2: Très bien. Allez, surtout que c'est une grosse thématique, quoi, le vieillissement de la population. Ouais. Il n'y a pas tellement de valeur, vieillissement de la population.
5: Il y a les maisons de retraite, mais enfin, en ce moment, avec les taux qui montent, c'est très compliqué. Les Corians, les NA Santé. Mais si, on en trouve quand même.
2: On en trouve.
5: Ouais.
2: On peut faire peur à André. Il a peur, André ? Non, pas trop, non. André, vous avez aussi du Alten ?
6: On garde.
2: Vous avez du LDC, nos amis du poulet ?
6: On garde.
2: Vous avez du Canal+ ?
6: On garde.
2: Vous avez du Erste Bank ?
6: On garde.
2: Vous avez du MAIS ?
6: Alors ça, on va arbitrer. J'en suis vraiment triste parce que je trouve que le manager qui a eu le courage de reprendre cette société, je rappelle, c'est l'ancienne Orpea. Il fallait non seulement du courage, mais aussi du talent. Les deux vont rarement de pair. En tout cas, il a redressé cette société de façon magnifique, mais il a aujourd'hui contre lui le risque France et les taux. Or, comme c'est une société qui possède beaucoup d'immobilier, le moment n'est pas bon pour une appréciation boursière. Voilà.
2: On a du Elis.
6: Elis, on garde.
2: On a du Saint-Gobain.
6: Saint-Gobain, pareil, pour des questions de taux, mais aussi de conjoncture peut-être immobilière difficile en France, aussi aux États-Unis, peut-être aussi pour les coûts énergétiques qui mettent un peu sous pression les marges. On s'allège, c'est une très belle société, on reviendra peut-être un jour, mais à ce stade, on préfère...
2: Vous avez du Strabag qui a fait 20% depuis de votre...
6: Strabag, on garde précieusement. Là, on est sur les travaux publics en Europe centrale et en Allemagne. Là, c'est vraiment une valeur...
2: Et vous nous avez surpris dans la maison quand vous nous avez proposé une banque grecque, je crois, c'est ça ?
6: Voilà.
2: VFG, Eurobank, Ergasias, qui a pris 13% d'ailleurs depuis la recommandation que vous nous avez faite. On garde ça,
6: On garde, puisque l'économie grecque...
2: Nous-mêmes,
6: nous avons souri quand on avait commencé les analyses. Oui. La Grèce, pareil, c'est un pays extrêmement courageux qui a fait des réformes douloureuses, qui paye, puisque...
2: Sous la pression.
6: Sous la pression, bien sûr, sous la pression, ce n'était pas facile. Mais on voit bien qu'il n'y a pas de fatalité à un destin et celui-ci peut être infléchi par des actions vigoureuses, voilà.
2: Il n'y a pas de fatalité à un destin. Vous m'avez redonné la pêche, là. Qu'est-ce qu'on achète ?
6: Alors, on achète une société pharmaceutique belge qui s'appelle UCB. C'est une capille de 40 milliards, donc c'est une mid-cap pharma qui a un médicament contre la psoriasis. Donc, comme vous savez, c'est des démangeaisons et puis toute une série d'autres produits dermatologiques. Donc, contrairement à beaucoup de sociétés pharma qui a un pipeline de produits très intéressant et qui devrait voir ses profits et ses marges augmenter très fortement dans les années à venir. Alors, c'est une performance c'est une société qui a bien marché ces dernières années, qui a subi une petite consolidation, à notre avis, injuste ces derniers mois. Et donc, on en profite pour la mettre en portefeuille.
2: Et vous avez une autre valeur ?
6: On met Danone, pareil. Alors là, c'est plutôt une valeur défensive. C'est aussi une capille d'autour de 40 milliards qui a souffert très fortement depuis le début de l'année pour les problèmes de lait infantile. Vous avez suivi cette affaire pour des histoires de parts de marché aux US et puis peut-être pour des craintes d'incapacité de répercuter un certain nombre de coûts logistiques. Comme vous savez, Danone subit la hausse aussi des...
2: Alors, qu'est-ce qui vous fait revenir sur Danone ?
6: Ce qui nous fait revenir, c'est que c'est quand même une valorisation qui est devenue attractive. Vous voyez, 14 fois les résultats pour une société qui est extrêmement défensive. Et donc là, si on veut avoir un stabilisateur en cas de soubresaut de marché, c'est parfait. Une top line qui croît quand même entre 3 et 5% et des marges qui s'améliorent parce que le portefeuille produit se bonifie, donc ce qui fait que les résultats par action augmentent entre 5 et 8% par an. À notre avis, ça mérite d'être payé plutôt 18 fois et donc on a un potentiel de 25-30% sur le cours au cours actuel. Voilà.
2: En tout cas, je vous remercie. Franchement, vous m'avez changé mon week-end, mon humeur, mon ambiance. Et j'espère que ce sera pareil pour ceux qui nous ont écoutés. Plein d'espoir, donc, après cette émission. Et puis, surtout, le programme du week-end, ça va être de lire le livre de Jean-Marc Daniel.
3: Il est en librairie depuis
2: La dette publique, sous-titre.
3: C'est Robin Desbois qu'on assassine.
2: Merci de nous avoir suivis. On se retrouve la semaine prochaine pour une émission dont je peux déjà vous annoncer qu'elle sera exceptionnelle. Et surtout, n'oubliez pas que vous pouvez nous écouter, nous voir, nous réécouter, nous revoir en replay et en podcast.
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7: Quand on dirige une TPE-PME, l'épargne salariale et la retraite sont souvent des dossiers qu'on remet à plus tard malgré leur importance. 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
16: Drapé asymétrie, empiècement en cascade, manches XXL, le style Mossi du créateur Mossi Traoré rappelle indéniablement celui de Madame Gray. Il a même donné à l'école de haute couture qu'il a fondé le prénom de cette technicienne, de cette virtuose de la mode. L'actualité de la griffe Mossi, c'est aussi la Paris Fashion Week. L'enjeu est grand pour cette maison invitée. La reconnaissance aussi culturelle cette fois, avec une exposition en ce moment au Mucem de Marseille. Un créateur éthique engagé. Pas de 20 mots apparemment, il nous en dira plus dans un instant, il est dans Iconic Business. À suivre également les désirables de la semaine, ce sera la sélection de Juliette Weiss. Emporio Armani bouscule les traditions familiales, oui, avec un directeur artistique qui ne vient pas de cette famille, on en parle dans un instant, c'est Iconic Business, bienvenue. dans Iconic Business cette semaine avec nous, Mossy Traoré, créateur, bonjour.
17: Bonjour.
16: Merci d'être là à la tête de Mossy, maison invitée, je le disais, à la Paris Fashion Week, une marque indépendante. Le prochain défilé, ce sera le 4 octobre, mode féminine printemps-été 2027. Qu'est-ce qu'on doit attendre sans nous dévoiler tous les secrets? Mais le style Mossy, quel est-il? Comment vous le décrivez?
17: Le style Mossy, c'est une couture contemporaine, du quotidien, urbaine, poétique, très conceptuelle, oui, avec une vraie écriture qui m'est propre.
16: Oui, avec une vraie personnalité, on va y revenir en détail. Empiècement, drapé, asymétrie, il y a quoi? Le côté sculptural d'un Azzedine Alaïa, le drapé signature de Madame Gray, et l'architecture et les couleurs même d'un Christian Dior, c'est un peu tout ça que vous allez piocher? Ou en même temps, de l'une d'ailleurs découlent les autres?
17: Je pense que depuis que j'ai commencé mes études dans la mode, de mon parcours d'étudiant, c'est vrai que quand j'ai commencé mes études, celui qui m'a fait aimer ce métier, qui m'a donné envie, c'est Yoji Yamamoto. Mm-hmm. La première expo que j'ai vue dans ma vie, c'était une expo Yoji Yamamoto au Musée des Arts Décoratifs. Et en sortant de cette expo, c'était avant que je commence des études dans la mode, j'ai compris que créer, c'est être libre, en fait. Et ça m'a accompagné toute ma carrière. Quand j'étais étudiant, il y a eu aussi John Galliano, l'exubérance, le côté théâtral.
16: Flamboyant.
17: Ça m'a animé. Moi, j'aimais l'énergie qui se dégageait de son travail. Et puis, durant mes études, j'ai découvert Madame Gray, qui a été une très grande source d'inspiration, de passion. J'ai aimé le travail de cette femme, qui est juste extraordinaire, qui, pour moi, est la plus grande couturière française que la mode française, en tout cas, ait connue.
16: Elle est vraiment l'incarnation du savoir-faire et de la technicienne en termes d'artisan des mains.
17: Surtout la générosité dans le travail, la rigueur, la perfection. Et dans mon parcours, j'ai aussi eu la chance de rencontrer une autre femme extraordinaire, Josette Thomas, qui avait travaillé chez Madame Gray à 17 ans, chez Monsieur Balenciaga, et qui m'a aidé à créer mon école. Puis il y a eu d'autres références, Issey Miyake, Margiela. Le style Mossy aujourd'hui, il prend sa naissance, ses racines, à travers la passion que j'ai eue à découvrir le travail de ces noms-là.
16: Mais on entend quand même le contraste et le paradoxe, en fait, avec des échos, un côté un peu flamboyant et un côté un peu plus sage, mais très rigoureux aussi dans la ligne et dans les coupes.
17: Moi, j'aime sculpter le vêtement aussi un petit peu, donc par les jeux d'asymétrie, de superposition. Moi, j'aime une couture poétique. Et je pense que sculpter le vêtement apporte cette idée-là. Et après, oui, il y a de la rigueur dans la recherche, dans les volumes. Des fois, il y a des idées qui peuvent en un coup jaillir et je sais ce que je veux. Parfois, il y a des vêtements, des silhouettes où ça va prendre beaucoup de temps. Mais je fonctionne à l'émotion, en fait.
16: À l'émotion, et cette émotion, l'idée, c'est de la retranscrire, de la transmettre au moment des défilés. Pour exister, quand on est une marque indépendante, quand on est une maison invitée à la Paris Fashion Week, et pour s'offrir la visibilité, il faut quoi? Scénariser quelque chose de complètement fou, de complètement différent, et en même temps, qui fait écho à son propre ADN?
17: Oui, en fait, c'est une recette qui réunit un petit peu tout ça, avec tous ces ingrédients. Moi, dans les ingrédients, je veux rester libre d'être qui je suis, de faire ce que j'aime, ce qui me passionne. Ensuite, j'aime l'audace. Moi, j'aime les challenges. Moi, j'aime les projets, l'inattendu, la spontanéité. Enfin, voilà, moi, je suis généreux dans la passion. Donc,
16: Et dans tous vos défilés, vous avez tout osé?
17: Ah ouais, j'ai fait des choses pas mal. Un défilé en pleine avenue Montaigne. Un défilé dans le crématorium du Père Lachaise, défilé à la cour d'appel de Paris, sous la forme de mon propre procès, un défilé en hommage aux éboueurs, un défilé dans ma cité, en pleine Fashion Week, un shooting photo au Taj Mahal, si mes souvenirs sont bons, un défilé dans une église, donc je pense que j'ai pu explorer pas mal d'idées que j'affectionnais, quoi.
16: Aller au bout sans vous contraindre, vos inspirations, vous les avez évoquées. Mais l'inspiration, on la trouve aussi dans les matières. Quelles sont vos matières de prédilection? Ce qui joue justement sur ce drapé, sur ces effets?
17: Moi, j'aime le tissu en mouvement. Donc, les matières un peu fluides, les laines froides, les laines chaudes. Puis j'aime bien donner une autre idée à la matière, une laine lourde, j'ai envie de la laisser raconter un peu de légèreté, de la fluidité, de la souplesse. Enfin, moi j'aime la matière en mouvement, c'est, j'ai besoin de cela. Donc voilà, j'aime bien les organza aussi, les matières un peu poétiques. Je travaille beaucoup avec les matières japonaises. Mm-hmm. J'aime l'artisanat japonais qui m'inspire énormément. Et puis aussi, j'aime les matières qui me permettent d'exprimer mes collabs artistiques. Hein. Donc, j'aime les matières naturelles. Je travaille beaucoup l'innovation en ce moment avec des industries qui n'ont rien à voir avec la mode.
16: Et c'est
17: vrai ? Oui, on travaille sur la revalorisation de déchets, mm-hmm. notamment avec des partenaires en Bretagne, Arteza, avec qui on travaille sur la revalorisation des terres de chantier. Mm-hmm. On a créé un tissu à partir de cela.
16: D'accord.
17: La caséine de lait. Donc là, je travaille, j'expérimente avec le groupe Saventia, un projet. Les produits de maison en fin de vie, les produits de literie. Pareil, on a fait un tissu en recyclant tous ces produits. Et puis, je travaille beaucoup en ce moment avec l'industrie du caoutchouc, avec qui on doit présenter prochainement une robe à base de déchets de caoutchouc recyclés pour le salon de l'automobile.
16: Donc, en fait, quand vous vous présentez comme du prêt-à-porter éthique, c'est tout ça qui se cache derrière. Qu'est-ce que ça signifie concrètement ? Parce qu'on a beaucoup entendu cette petite musique où à un moment, c'était un argument marketing. Mais quand on parle justement de matières recyclées, etc., et de vraies démarches, il y a quoi derrière pour vous ?
17: Ben, en fait, c'est un engagement sincère. Moi, je ne recherche pas le projet pour faire le buzz, en fait. Ce que je recherche, c'est vraiment le projet où il y a de la profondeur. Mmh. J'aime les projets qui peuvent, par la suite, avoir un impact auprès de l'industrie, auprès de territoires, un impact en termes de création d'emplois. Donc, c'est vraiment ce que je recherche dans les projets. Et donc, ça prend plus de temps. Et je pense qu'il y a deux itinéraires qui peuvent se construire. C'est soit on fait un projet, on cherche le buzz, donc il n'y a pas de profondeur et c'est sur l'instantané, ou soit on préfère travailler sur un projet moyen-long terme, mais où derrière, on sait qu'on va structurer tout un écosystème, une industrie. Mm-hmm. Et je suis plutôt dans ce type de projet-là.
16: Et ça veut dire que vous pensez aussi l'ensemble de vos collaborations artistiques de la même manière ? Parce qu'elles sont systématiques, vos partenariats. Ça fait partie aussi de votre manière de construire les collections. Pourquoi vous les faites et comment vous les choisissez ?
17: À l'émotion, au coup de cœur. J'aime me laisser surprendre. Par exemple, des artistes comme Libé. Je suis tombé amoureux de son travail, son langage, son code, son écriture dans l'art contemporain. J'aurais jamais imaginé qu'un jour le charbon m'inspirait mm-hmm. pour mon travail. Donc c'est vraiment la rencontre. Je pense que j'ai la chance de faire un métier qui passionne à travers les rencontres. Et chaque rencontre me nourrit, m'inspire et je me laisse guider.
16: Et là, les prochaines collaborations ?
17: Ah Bah là, je peux pas tout vous dire parce qu'il y a des projets un peu confidentiels, ouais. Mais vous avez parlé de ce que j'ai fait au Mucem,
16: oui.
17: Où c'était une richesse de rencontres incroyable. Bah là, je me suis dit, c'est un livre qui se ferme et c'est un autre livre qui s'ouvre avec plein de chapitres que j'ai déjà en tête. Et pour vous donner un ordre d'idée, il y aura toujours un peu de mode, de designer textile, d'artistes contemporains. Mm-hmm. L'art contemporain, ça me parle. Et les nouvelles technologies un petit peu aussi.
16: D'accord, d'être à la croisée des univers et que ça se réponde dans un dialogue.
17: Et
16: la musique aussi.
17: Pour mon prochain projet d'expo, j'aimerais proposer des challenges à des artistes musiciens.
16: Ok, pour faire rentrer dans la mode tous les univers artistiques. Le vêtement est donc clairement pour vous l'expression de quoi ? De votre personnalité, vecteur de valeur, de goût, d'inspiration ?
17: C'est un peu tout ça. C'est comme un voyage où j'ai envie d'amener dans ma valise les émotions, les souvenirs, les rêves, parce que je suis un grand rêveur et j'ai quelques rêves dans la valise aussi. Donc ouais, c'est un ensemble de choses, mais c'est la passion. Je pense qu'on a la chance de faire des métiers passionnants. Il y a une réalité économique, mmh,
16: bien sûr.
17: Dans ce qu'on fait. Mais il n'y a pas de secret, je pense faire partie d'une catégorie de personnes qui se lèvent le matin et qui sont contents d'aller travailler parce qu'on aime ce qu'on fait. Et tout ça, voilà, c'est ça qui nourrit un petit peu, on va dire, cet écosystème autour de moi, qui va à des rencontres avec des artisans, des artistes, ou ou même des gens qui viennent s'inscrire dans notre école et qu'on aide à s'insérer professionnellement. C'est un métier de rencontre.
16: C'était une envie, une prédisposition, parce que quand on a cette passion en fait, qui nous porte tous les jours, est-ce que c'était une vocation ?
17: Franchement, c'est venu très tôt, la passion pour les looks, la création, la mode. J'étais au lycée, c'était à la période du bac, enfin même avant mon bac. Et après, je me suis noyé dans ma passion.
16: Et donc, les études se sont enchaînées de la sorte, les stages vous ont nourri, une envie. Dans tous les cas, le socle, c'est une envie de partager et de transmettre. Vous avez fondé une école de haute couture, les ateliers Alix. Ces ateliers, ils forment qui ? Et ils sont destinés à quoi ? C'est quoi le projet ?
17: En fait, on forme des couturiers, des couturières. Donc, on forme des premières mains qualifiées en haute couture pour le flou et le tailleur. Puis après, c'est des gens avec le diplôme, les bagages qu'ils peuvent acquérir. Ils peuvent aller travailler dans les ateliers de haute couture, dans le prêt-à-porter de luxe, dans le costume, dans les robes de mariée, etc. Mais en fait, on forme les mains de demain. Donc, ce qu'on forme, c'est des vrais techniciens du vêtement pour le montage. Donc, on forme les couturiers, en fait, aujourd'hui.
16: Les Ateliers Parisiens, aussi une association. Et là, quelle vocation ? Ça vient se compléter, ça rejoint ce qu'on disait tout à l'heure sur un prêt-à-porter éthique et sur votre engagement et ce qui nourrit votre parcours ?
17: En fait, mon association aujourd'hui, elle a plus une vocation à favoriser la promotion des métiers de la mode, des métiers d'art, de la culture dans les quartiers prioritaires. Je faisais des expositions sur les murs de mon quartier, à la Goutte d'Or, dans les grilles du Square Léon. Mais aussi permettre à des publics qui sont éloignés de ce milieu, de les rapprocher, d'aider de temps en temps des personnes en difficulté grâce à cette structure associative. Donc voilà, aujourd'hui les choses sont un peu scindées, j'ai ma marque et mes activités un peu business, et de l'autre côté, les projets à vocation sociale menés à travers l'association.
16: C'est indissociable pour vous dans votre parcours ?
17: Bah, j'ai grandi, je suis né à Paris 18e, mais j'ai grandi en banlieue, et plus jeune, moi j'ai pas eu la chance qu'on m'emmène au musée Galliera, au musée du Louvre, aux Arts Déco, ou aller voir des défilés. Bah, je trouve que ça manque. Je trouve que ça manque. Moi, j'ai envie d'offrir aux mamans de mon quartier ou aux jeunes de mon quartier et des autres quartiers, hein, parce que c'est un projet qui ne s'articule pas que autour de notre territoire, mais on travaille avec d'autres territoires de France. Hein, L'Occitanie aujourd'hui, Marseille, Aix-en-Provence, la Guyane française, des pays à l'étranger, l'Inde, le Mali. Enfin voilà, je travaille un peu sur des projets où le but est de donner la chance à des gens qui méritent, qui n'ont peut-être pas les moyens. En fait, on essaie de faire la courte échelle pour faire escalader le mur.
16: Donner l'accès et tracer la voie en accéléré.
17: Je suis sur un territoire aujourd'hui, où, notamment Paris-Est-Marnebois, dans l'Est parisien, où ce que j'aimerais, c'est que sur ce territoire aujourd'hui, c'est un territoire qui est dynamique, qui veut se réinventer un petit peu. Il y a beaucoup de choses qui se font dans le 93, par exemple, au niveau de la mode. Vous avez Chanel, vous avez Hermès. Il y a LVMH.
16: C'est vrai
17: que nous, dans le Val-de-Marne, aujourd'hui, on a besoin aussi d'amener des projets à impact social, culturel et qui favorisent la création d'emplois.
16: C'est le grand écart avec la Fashion Week. L'objectif de la Fashion Week de Paris, là, c'est quoi ? C'est le rayonnement ? C'est accroître les ventes via la visibilité ? C'est tout ça ?
17: La Fashion Week, c'est le rendez-vous des professionnels de la mode aussi. Hein. C'est pas que la
16: visibilité. Non, c'est pas une grande fête seulement.
17: Il y a un côté festif. Parce que,
16: c'est pas que ça, en termes de business.
17: C'est beaucoup d'enjeux sur cette période. Des enjeux d'image, de visibilité, des enjeux économiques, puisqu'on fait des collections qu'il faut commercialiser, etc. Après, moi, j'ai créé un modèle économique, un business model qui est plus large que la simple mise en œuvre d'une marque avec des ventes de ses collections. C'est un écosystème beaucoup plus large qui va de la création, la distribution, la formation, l'insertion, l'innovation et puis la culture, parce que je bosse sur beaucoup de projets d'expo en ce moment, mais c'est aussi pour susciter des vocations. Donc, je suis pas que dans un rôle d'un créateur de mode qui a fondé sa marque. C'est au-delà de cela, en fait.
16: C'est un chemin de croix d'avoir sa maison de mode ?
17: Ah C'est beaucoup, beaucoup, beaucoup de travail. Ça demande beaucoup de sacrifices. C'est passionnant, certes, mais c'est beaucoup de responsabilités sur ses épaules d'avoir juste sa marque. C'est vrai que moi, aujourd'hui, la marque, l'école, ça fait beaucoup de responsabilités. Mais voilà, j'ai la chance de rencontrer aussi des gens extraordinaires autour de moi qui s'investissent dans ce projet, qui m'épaulent sur l'école aujourd'hui. On a un partenariat, un soutien de la maison Chanel, ce qui n'est pas rien, parce que ça me permet de souffler un peu plus.
16: Et ça permet aussi d'équilibrer, évidemment, certaines marques ont eu des difficultés, c'est compliqué, y compris quand on a un positionnement haut de gamme. Est-ce que vous trouvez l'équilibre financier? Est-ce que vous courez après la rentabilité? Oui, la Fashion Week offre une visibilité et un accès à une clientèle plus internationale. Est-ce que c'est assez solide après sur une année qui s'écoule?
17: Je ne vais pas mentir, c'est aujourd'hui un jeune créateur ou une maison indépendante. C'est comme si vous avez une petite fourmi et puis des éléphants à côté. Parce qu'il y a la concurrence de tous ces grands groupes de luxe qui ont des moyens colossaux. Mais le challenge, il est passionnant. Comment on invente son business model à côté de gens qui ont des moyens quasi illimités par rapport à nous, même s'il y a des restrictions budgétaires et qu'il y a une conjoncture qui n'est peut-être pas favorable. Et c'est ça, moi, que j'aime. C'est aujourd'hui, de notre côté, en tout cas, on a réussi à développer un modèle économique qui ne repose pas que sur les ventes des vêtements. Parce que sinon, aujourd'hui, ce serait très difficile.
16: Ce serait fragile. Oui. Et de fait, avec une clientèle plus internationale, étant donné les rendez-vous, c'est quoi? C'est une clientèle américaine, parce que c'est la clientèle américaine qui voyage et qui a le pouvoir d'achat?
17: Aujourd'hui, moi, j'ai une diversité de clientes. Ouais. Aujourd'hui, j'ai fait le choix de travailler qu'avec un seul magasin, parce que il y a des marques tous les jours, des nouvelles marques. Le marché est saturé. Donc, je me dis, je préfère venir avec un récit authentique, de choisir ma distribution, mon modèle de distribution, tant qu'il y a un équilibre économique et que ça me convienne, que je m'éclate, que je peux créer de l'emploi pour des gens, ça me suffit.
16: Donc, une stratégie retail très resserrée, justement, pour maîtriser le récit. Un aboutissement lorsqu'on est styliste, créateur, d'avoir une exposition, je parlais de celle du Mucem à Marseille, Mossi Traoré, la mode aussi. Comment ça s'est fait et on y trouve quoi? Est-ce que vraiment c'est l'aboutissement? Parce qu'en fait, on laisse une trace et il y a une transmission culturelle plus qu'en termes d'objets.
17: Je pense que moi, en fait, il y a eu deux aspects. C'est que très tôt, j'ai suscité beaucoup d'attrait pour l'art. Et j'ai fait des collabs avec beaucoup d'artistes. J'ai fait des expos dans mon quartier.
16: Donc c'était assez naturel.
17: Voilà, au Carrousel du Louvre, j'ai fait des projets d'expos avec des danseurs de l'Opéra de Paris, etc. Et en fait...
16: Où vous aviez fait un stage, d'ailleurs.
17: Oui, j'ai eu la chance. Une femme qui m'a donné ma chance d'intégrer l'Opéra de Paris. Et du coup, il y a eu cet aspect-là où j'ai voulu moi-même aller toquer aux portes de l'art. Et après, il y a eu un prix gagné, le fonds de dotation Maison Mode Méditerranée. J'avais gagné un prix qui m'ont beaucoup soutenu, qui ont voulu me faire connaître et découvrir à Marseille. J'avais travaillé aussi avec le 19M dans le cadre du défilé Chanel à Marseille et l'expo
16: Port Saint-Jean.
17: Je faisais partie du comité éditorial. Donc tout ça a fait que j'ai été amené à être mise en contact avec les équipes du Mucem. Et c'était en fait la première fois qu'ils invitaient un créateur de mode pour le co-commissariat d'une exposition. Mm-hmm. J'ai eu la chance que la commissaire Julia Ferloni, avec qui on a travaillé, on s'est très bien entendu, on avait des valeurs en commun. Elle m'a fait adorer Marseille.
16: Et le football aussi.
17: Ah, je suis supporter de l'OM, donc... en fait, ça s'est fait naturellement. Et puis, ils ont vu que mon univers, il était très large. Il ne s'arrêtait pas que à la mode. Donc forcément, pour eux, ça les a nourris. Et moi, d'aller dans les réserves du Mucem, ça m'a nourri aussi. Donc le mariage, il s'est fait assez facilement.
16: Et c'était logique à raconter. Mossi Traoré, créateur, merci d'avoir été dans Iconic Business. Le défilé à la Paris Fashion Week le 4 octobre. Bon, ça aura lieu où? Ce sera encore dingue?
17: Ah, bon, il y a une belle surprise, très belle surprise, ouais. Si, mais je ne peux pas le dire, sinon on va spoiler.
16: Non, sinon on perd la surprise.
17: Mais en tout cas, faut rester attentif. Il y a en tout cas une belle histoire qu'on va raconter.
16: Et peut-être vous avez doublé déjà avec la Fashion Week Copenhague, parce qu'en termes d'éthique, est-ce que c'est un projet ou pas du tout?
17: Moi, je suis ouvert à tout. J'ai déjà été invité une fois à Copenhague pour aller sur une mission. On voyage, J'ai déjà été invité en Inde à faire une collection capsule avec des tissus traditionnels indiens. Je suis ouvert, ça dépend des projets qu'on me propose.
16: Donc tout est possible. Merci beaucoup d'avoir été dans Iconic Business. Tout de suite, les désirables de la semaine, tout ce qui nous a fait envie, séduit et intrigué ces derniers jours. On retrouve Juliette Weiss, journaliste BFM Business, spécialiste du luxe avec nous. Bonjour Juliette.
18: Bonjour Audrey.
16: Votre sélection cette semaine, allez, on commence fort avec un nouveau DA chez Armani. Et alors, la première, c'est une première, il n'est pas du tout la famille.
18: Pas du tout. Et ça, c'est très important. Un an après la disparition de Giorgio Armani, la maison italienne tourne donc une nouvelle page avec cette nomination. Et c'est Dario Vitale, 43 ans, ancien directeur artistique de Versace et de Miu Miu, qui devient le premier créateur extérieur à la famille Armani à occuper ce poste. Mais la famille, elle conserve quand même toujours la main sur les collections femmes et hommes de Giorgio Armani.
16: Parce que là, il aura d'une part la ligne Emporio
18: et les accessoires. Voilà.
16: D'accord.
18: Et la famille garde la collection principale hommes et femmes Giorgio Armani, ligne classique traditionnelle.
16: Oui, donc on évolue un petit peu, on casse les codes, mais on garde quand même le précieux. On a eu cette semaine, on a eu récemment d'ailleurs le classement des 50 plus beaux hôtels. Bon, alors c'est d'une note sur l'émotion, hein, ce n'est pas sur des critères classiques. Et le Rosewood Hong Kong, sacré meilleur hôtel du monde.
18: Et oui, et surtout, il conserve son titre, Audrey. C'est la deuxième année consécutive qu'il apparaît à la première position dans le classement des 50 Best Hotels. Alors, ce classement, il confirme la domination de l'Asie. L'Asie a 5 établissements dans le top 5. La France, elle place 6 hôtels, dont 4 palaces parisiens. Ce classement, vous le disiez, Audrey, il a été établi à partir de votes de plus de 800 experts anonyme sur le goût, sur la façon de juger est vraiment n'est pas listé, c'est sans candidature ni dossier à déposer.
16: Bon, on reste dans cet univers-là avec Madame Rêve, une nouvelle collaboration, un nouveau chef pour Madame Rêve, Tom Meyer.
18: Oui, l'hôtel Madame Rêve enrichit donc son offre gastronomique avec une nouvelle table confiée au chef. Tom Meyer, 2 étoiles Michelin à la Chèvre d'Or. En tant que chef conseil, il imaginera la carte. C'est un retour symbolique pour ce chef, c'est un retour dans le premier arrondissement, puisqu'il avait ouvert le restaurant Granit en 2021. Mmh. Il avait d'ailleurs décroché sa première étoile et s'était fait remarquer comme l'un des plus jeunes chefs de sa génération.
16: Le Club Med s'installe en Afrique du Sud. Bon, il y a une obsession de monter en gamme pour le Club Med. C'est peut-être le moment là d'ailleurs.
18: C'est le moment et cette première implantation en Afrique du Sud, c'est 100 millions d'euros qui ont été investis sur la Dolphin Coast entre l'océan Indien et des réserves privées. Le resort qui proposera notamment la première école de surf du groupe, mais aussi une extension safari dans une réserve de 18 000 hectares. Cette nouvelle destination, elle doit donc accompagner l'ambition du groupe de doubler sa clientèle d'ici 2035. C'est très ambitieux, ambitieux. Et donc, le groupe mise sur des visiteurs qui cherchent des expériences beaucoup plus variées. Le côté très expérientiel, toujours au cœur des stratégies.
16: Et surtout que c'est hyper concurrencé avec l'ensemble du segment hôtelier. On termine avec 2 collaborations, une entre Hublot et Jeff Koons.
18: Et oui, alors l'artiste Jeff Koons, célèbre pour ses sculptures pop, qu'on peut voir d'ailleurs à l'écran, colorées, monumentales, comme les célèbres Balloon Dogs, oui, fait ses premiers pas dans l'horlogerie avec Hublot. Pour cette collaboration, l'artiste a transformé 2 de ses univers les plus célèbres en montres. Balloon Dog inspire une classique fusion, tandis que Big Bang donne naissance à la MP14. Cette dernière intègre d'ailleurs le premier tourbillon central automatique de Hublot, sera produite à seulement 30 exemplaires.
16: Et puis un dernier mot avec Lamborghini. Alors je ne savais pas, je découvre que Lamborghini avait une passion aussi pour le parfum. Alors on parle souvent de l'importance du parfum et du travail sur l'odeur dans l'habitacle. Bon, là c'est carrément un produit à part.
18: Oui, puisque Lamborghini se décline en fragrance, une association avec le célèbre parfumeur italien Xerjoff, et ce sont 3 parfums vendus jusqu'à 460 euros le flacon quand même. Alors on va découvrir Avanguardia, Fierezza et Perseveranza, 3 univers olfactifs différents. Et alors les flacons, ils intègrent d'ailleurs une pièce de cuir issue des ateliers de Lamborghini. Cette collaboration, ce qui est intéressant, c'est qu'elle vise donc bien sûr les collectionneurs de luxe, mais aussi une nouvelle génération de consommateurs. Cette marque, elle est très populaire sur TikTok, Xerjoff. Alors, on a vu plusieurs de ses parfums devenir des best-sellers auprès des jeunes, ça contribue vraiment à faire sortir la parfumerie de niche, pardon, et de son cercle d'initiés, et vraiment de démocratiser la parfumerie de niche.
19: Ouais, bon, la Gen Z est obsédée par le parfum de niche, en fait, sort des licences classiques. Bon, Lamborghini teste quand même le principe d'amener la marque ailleurs. C'est aussi une entrée sur le segment pour de nombreuses générations qui avaient un peu laissé l'automobile de côté. Merci beaucoup, Juliette Weiss, pour cette nouvelle sélection cette semaine pour les désirables de la semaine. 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
20: La visite du pape, la situation migratoire à Ceuta, Marion Maréchal, la présidente d'Identité Liberté, répond aux questions de Sonia Mabrouk depuis l'enclave espagnole et nous dit ce qu'elle attend d'Emmanuel Macron sur ces questions.
21: Bah écoutez, j'attends notamment une réponse sur la situation que j'ai autour de moi. Voilà, parce que vous voyez, la situation autour de moi de ce camp de migrants à Ceuta, c'est la France d'Emmanuel Macron. C'est la France eh bien, qui se tient à l'époque avec Gabriel Attal aux côtés de Pedro Sanchez, le gouvernant socialiste espagnol qui a régularisé massivement des clandestins et créé cet appel d'air. C'est l'Europe d'Emmanuel Macron qui refuse eh bien, de s'associer aux 22 autres États européens pour appeler à la fermeture migratoire et la protection de nos frontières. Je crois que c'est un sujet existentiel pour les Français qui...

0: depuis maintenant plusieurs années à toutes les initiatives européennes qui ont consisté à vouloir renforcer le contrôle, la protection de nos frontières et l'expulsion des clandestins sur le sol européen, y compris, comme je vous en parlais à l'instant, la dernière en date qui a réuni 22 États en juin dernier de mémoire et à laquelle il a refusé une fois de plus de participer. Donc oui, je considère qu'il y a une responsabilité également française parce que ne vous l'aurez pas. Voilà, la destination finale prioritaire de la plupart de ces migrants clandestins qui arrivent du Maroc, c'est évidemment la France. C'est la France parce que nous avons un modèle social particulièrement attractif et que vous soyez d'ailleurs en situation régulière ou en situation irrégulière. Et de ce fait, évidemment, c'est l'ensemble de l'Europe et que les Espagnols aussi payent au premier chef.
1: Une dernière question peut-être, parce qu'on vous entend de moins en moins bien. Vous serez présente pour la célébration d'une des messes du pape. Ce sera à Place de la Concorde samedi. Le pape qui, sans doute, aura un mot d'abord sur évidemment la paix par rapport aux guerres, mais aussi sur la situation des migrants. Est-ce que vous êtes en opposition, Marion Maréchal, avec le message du pape et donc d'une forme de charité chrétienne?
0: Alors, je vous cache pas que j'ai deviné votre question parce qu'en effet, le réseau n'est pas très bon. Mais pour faire simple, moi, je crois qu'il faut s'attarder sur toutes les souffrances humaines. Voilà. Et je crois qu'en l'occurrence, le message du pape sur cette universalité du message charitable, il doit aussi pouvoir s'adresser et se manifester à l'égard des Européens, parce que de la souffrance, il y en a aussi du côté des peuples espagnols. Voilà, moi j'ai eu des témoignages de viols, d'agressions, de vols. Il y a ici des problèmes sanitaires graves, il y a des services publics saturés, il y a des mamans qui n'osent plus envoyer leurs enfants à l'école. Et cette souffrance-là, cette angoisse-là, elle doit pouvoir aussi être entendue. Et par ailleurs, le message de la doctrine sociale de l'Église n'a jamais interdit de contrôler l'immigration et d'accueillir dans des conditions qui appelaient à ce que les personnes accueillies respectent non seulement les lois du pays d'origine, mais respectent également l'identité de ce pays d'origine. Et vous vous doutez bien que, vu aujourd'hui les échelles d'entrée que nous connaissons, ces conditions ne sont plus réunies.
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12: Bonjour à tous, ravi d'être avec vous dans un cadre exceptionnel. Aujourd'hui, on est au Stade Vélodrome de Marseille. Alors, pas pour parler foot, pour parler intelligence artificielle. Ben oui, c'est ici que se déroule AIM, Artificial Intelligence Marseille. C'est le plus gros événement IA de la rentrée, organisé par BFM La Tribune. Alors, on bouscule un tout petit peu la grille habituelle. Hein. Les experts se transforment en les experts de l'IA. Évidemment, vous retrouverez leur closier dès demain. Mais on voulait absolument profiter du fait qu'on a ici tous les spécialistes français de l'intelligence artificielle pour s'interroger sur ce qui est peut-être la question la plus vertigineuse du moment. Est-ce qu'on peut encore garder

0: garder la main, garder le contrôle sur ces IA dont on nous dit qu'elles sont en train de devenir incontrôlable. Alors évidemment, il y a eu énormément d'actu très anxiogène en ces derniers jours depuis la démission de Jacob Coxon. Vous savez, ce chercheur chez Anthropic qui a expliqué que l'IA risquait, menaçait l'espèce humaine d'une certaine manière. Il y a un certain nombre de chercheurs qui lui ont emboîté le pas. Certains expliquent qu'on a un risque d'extinction de l'humanité de l'ordre de 10% dans la décennie. C'est quand même des scénarios absolument terrifiants. Des géants de l'IA qui nous disent, bah oui, ce serait pas mal de ralentir un tout petit peu. Les mêmes qui nous proposent chaque semaine des modèles toujours plus performants. Donc forcément, tout ça, ça pose énormément de questions et les débats se polarisent entre d'un côté les doomers, les tenants de l'apocalypse IA qui nous disent qu'on va tous mourir globalement, et puis de l'autre côté les techno-optimistes qui nous expliquent bien que circuler il n'y a rien à voir et qu'au contraire il faut accélérer. On vous laisse poser absolument une heure pour réfléchir à ces questions, essayer de démêler le vrai du faux. Les experts de l'IA, c'est parti.
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0: Et pour en discuter, trois experts pour m'accompagner. À ma droite, Sylvain Duranton. Bonjour Sylvain.
2: Bonjour.
0: Spécialiste de l'IA, directeur monde du BCGX. C'est l'entité tech du BCG qui notamment accompagne les entreprises dans toute la transformation numérique liée à l'intelligence artificielle. Donc tu as une réflexion évidemment sur l'IA et notamment sur les risques aussi que font peser toutes ces IA de plus en plus performantes sur les entreprises. On aura l'occasion d'en parler. On a Raphaël Marichet. Bonjour Raphaël.
3: Bonjour Anthony.
0: Raphaël Marichet, qui est CSO, donc c'est Chief Security Officer, Directeur Sécurité France, chez Palo Alto Networks, qui est un géant mondial de la cybersécurité. Donc là aussi, réflexion autour de l'intelligence artificielle, évidemment. Et puis Frédéric Simotel. Frédéric Simotel, bon, je ne sais pas s'il faut le présenter, évidemment, quand vous écoutez BFM Business, vous tombez forcément à un moment ou à un autre sur Frédéric Simotel. Voilà. Là, dans les experts de l'IA, mais évidemment, Tech & Co, Tech & Co Business.
4: Et dès ce soir, François Sorel, Tech & Co, 19h, 20h30, et puis Tech & Co Business juste après. Voilà. Bon, donc on aura une grande soirée autour de l'IA.
0: Mais c'est intéressant de vous avoir tous les trois parce que vous avez tous une réflexion et vous suivez l'IA au quotidien, toutes les actualités qu'on a connues ces dernières semaines. Je voulais commencer par ça, c'est-à-dire sur le constat, avant de réfléchir à est-ce qu'on peut contrôler, comment ralentir, est-ce qu'il faut ralentir, mais sur est-ce que vous avez pris, comme moi, une claque ces 15 derniers jours ou ces 30 derniers jours avec toutes les révélations qu'on a eues, donc à partir de Jacob Coxon et puis ensuite toutes les alertes de sécurité qu'on a eues du côté d'OpenAI, d'Anthropic, ou est-ce que vous dites bon, finalement dans cette petite musique du risque existentiel de l'IA, c'est business as usual, ça fait très longtemps qu'on en entend parler. Je commence avec vous Sylvain.
2: Alors petite claque, oui, comme tout le monde, en fait, la succession d'incidents qui ont été reportés par différents acteurs, l'accumulation, ça fait effectivement réfléchir. Alors maintenant, est-ce qu'on est au bord du pidoum à 100%? Je ne crois pas, mais effectivement une claque, parce qu'on voit que on a des modèles, on le savait, mais là on le voit en action, c'est-à-dire que les modèles, on ne peut pas leur imposer complètement les garde-fous qu'on attendait. Et ça, aujourd'hui, on a, en matière de cybersécurité, on a vraiment un enjeu à court terme extrêmement important, parce que des modèles de plus en plus puissants sont disponibles. Alors, on temporise un peu les sorties, hein. Mythos, on a un petit peu calmé le jeu sur la vitesse de déploiement, mais on a un enjeu de cybersécurité qui est très, très, très fort à court terme. Et c'est aussi un peu un rappel pour tout le monde. Comment est-ce qu'on s'assure qu'on bâtit des architectures, des systèmes qui nous permettent de contrôler au mieux, disons, ces techniques.
0: Mais Raphaël, moi j'ai l'impression que pour la première fois, on verbalise de manière très claire ce risque existentiel dont on nous parlait depuis des années. Moi j'avais l'impression d'un truc un peu théorique. C'est vrai qu'on entendait parler de ce risque d'une IA qui un jour pourrait devenir incontrôlable. Et là, on avait quand même eu, en l'espace de 15 jours ou 3 semaines, plusieurs chercheurs de très haut niveau qui nous disent tous un peu la même chose, qui nous disent, bah oui, il y a un réel risque finalement sur l'avenir de l'humanité. Qu'est-ce que vous en pensez de ça?
5: Cette surprise, elle date pas d'il y a 15 jours. On a déjà vu dès janvier 2026 ces hordes d'agents conversationnels qui ont généré leur propre réseau social. Ces interactions entre des agents IA et des développeurs sur des forums de développeurs. Donc je pense que ce que vous voyez depuis 15 jours ou 3 semaines, ce sont des scientifiques, des chercheurs qui sortent un peu du bois. Mais ces menaces, ces dangers, ces inquiétudes, on les sentait déjà venir depuis plusieurs mois. Et c'est vrai qu'on a été, dans toute industrie, y compris la cyber, surpris par l'accélération de ces innovations et des conséquences de ces innovations sur les capacités. Alors, pas tant malveillance, mais déjà de sortie de leur bac à sable, de sortie de leur sandbox. Et nous, en cyber, on se dit, mais si des individus mal intentionnés ont accès à ces technologies, on a un problème d'asymétrie de la puissance.
0: Ouais, c'est ça. Fred, ça vous a surpris, vous, Frédéric, justement, là, tout ce qu'on a appris? Alors, c'est vrai que vous faites de la veille technologique, oui, sur ces sujets depuis quand même très très longtemps, donc cette petite musique, vous l'aviez déjà entendue, mais le fait que, de manière aussi claire, quand vous avez un chercheur d'Anthropic qui dit, de manière très tranquille, hein, on a un risque, on a 10% de risque d'extinction de l'humanité dans la décennie à cause, oui, de l'intelligence artificielle. Moi, quand j'ai lu ça, ça m'a terrifié.
4: Moi, il y a toute une série de choses. Très rapidement, en novembre 2022, sortie de ChatGPT, notre premier choc. On découvre cette IA, ça va faire 4 ans, hein, déjà. Oui. Le temps passe vite. Deuxième effet, c'était l'effet DeepSeek, quand on s'est rendu compte que les Chinois ils sont sortis du bois et pouvaient faire aussi bien, voire mieux, pour moins cher, etc. Troisième choc, c'était au début de l'été avec Mythos, et tout d'un coup les Américains qui disent tiens, on va fermer le robinet pour l'ensemble de l'Europe, et là on se dit flûte, si un jour ils font ça pour autre chose, donc on prend l'effet souveraineté. Et là, très rapproché, c'est vrai, tous ces risques, on s'était dit l'année 2026 pour l'IA, ce sera l'année des risques, des cyber et de la souveraineté, voilà, et des coûts des tokens. Voilà, c'est un peu les trois sujets. Et là, on voit ça ressortir. Alors, Jacob Coxon, oui. Alors, c'est un jeune, 27 ans. Alors, pas tout à fait chercheur, parce qu'il a pas fait de travail de chercheur. Mais enfin, c'est quand même un ingénieur qui avait quitté OpenAI pour, en se disant, oh là là, ils sont pas très éthiques, je vais aller chez Anthropic. Puis, il se rend compte, ils sont exactement pareils. Ce que l'on peut comprendre, hein, ils sont tous formés dans les mêmes universités, dans le même ADN. Je trouve que, inquiétant, non, mais voilà, c'était l'effet d'alerte. Oui. Et ça, c'est un élément important. C'est-à-dire, évidemment, il ne faut pas tout jeter, se dire faut stopper l'IA, etc., ou non, ralentir. Mais un effet d'alerte, et ça permet un peu de prendre un peu de recul, de dire oui, faisons un peu attention à ce que l'on fait dans tous les domaines, hein, que ce soit civil ou militaire.
0: Mais alors, justement, alors, Raphaël, vous qui êtes un expert en cybersécurité, moi, il y a un truc qui m'a frappé, c'est quand Dario Amodei, parce que ce discours, il a été tenu par des chercheurs, il est aussi tenu maintenant par les géants de l'IA eux-mêmes. Dario Amodei qui dit il faut freiner, et on verra tout à l'heure, est-ce qu'il faut freiner, comment on fait, etc. Mais il explique, il donne un exemple très très concret. Il dit d'ici quelques mois, 6 à 12 mois, un essaim d'agents IA pourrait carrément prendre le contrôle d'Internet et générer des centaines de milliards de dollars de dégâts. Ça, est-ce que c'est quelque chose qui vous semble crédible, l'expert en cybersécurité que vous êtes? Qu'est-ce que ça veut dire, une IA qui prendrait le contrôle d'Internet?
5: La question est bien posée, parce qu'on va séparer les sujets philosophiques de l'humanité des sujets très entreprises, et Internet est quand même une construction fragile qui n'a pas été prévue, qui n'a pas été conçue pour faire face à des agents qui se collaborent entre eux. On a vu ça depuis quelques semaines, on a été surpris de voir des agents collaborer entre eux, qui trouvent des canaux de communication cachés, qui arrivent à transmettre des instructions lorsqu'ils sont éteints par leur contrôleur, et qui connaissent tellement bien les interfaces de programmation, qui peuvent trouver des vulnérabilités. La difficulté, c'est ce qu'on appelle le désalignement des agents, c'est-à-dire que les agents, collectivement, vont se donner des objectifs, des sous-objectifs pour parvenir à une quête, par exemple maximiser un score dans un benchmark. Et lorsque ces sous-objectifs sont désalignés avec l'intention humaine, parce qu'on n'est pas capable, nous, en tant qu'humains, de leur transmettre toute la complexité de notre intention avec tous les garde-fous.
0: Et nos valeurs, d'une certaine manière. En tout cas, la valeur de la vie humaine.
5: Donner nos valeurs à des algorithmes, ouais, bon courage. Et ça, on est dans une finitude, ouais, du contexte qu'on va fournir à ces agents. Et ces agents, quand on leur donne un objectif, ils vont essayer de l'atteindre par tous les moyens qui leur sont à disposition. L'Internet, le principe, c'est l'interconnexion. Donc, de fait, il est vulnérable.
0: Mais alors, justement, parce que on parlait aussi du fait qu'on a des modèles de plus en plus puissants et qu'on a une course effrénée à l'intelligence artificielle. Là, ces géants de l'IA qui nous mettent en garde, ils sont aussi ceux qui conçoivent ces modèles qui vont devenir de plus en plus performants et qui vont même être capables de s'auto-améliorer. Il y a cette notion d'amélioration récursive. Qu'est-ce que ça veut dire concrètement et dans quel monde ça va nous amener?
2: L'amélioration récursive, c'est qu'à un moment donné, ces modèles progressent en apprenant de ce qu'ils font et des feedbacks, entre guillemets, qu'ils reçoivent de leurs actions. Donc effectivement, on est sur des systèmes qui sont de plus en plus complexes. Après, je pense que dans la question de est-ce qu'il faut avoir peur ou pas peur de l'IA, il y a aussi une question sur est-ce que demain, les agents qui sont dans les entreprises, on va les voir soudainement sortir de leur cage ou leur bac à sable, attaquer l'entreprise ou les choses à l'intérieur de l'entreprise. Là-dessus, je pense que on est loin de ce risque dans la plupart des entreprises, parce que ce qui a été déployé, c'est pas des agents autonomes, c'est des choses plus simples, très cadrées, etc. La difficulté, c'est que plus on va déployer des modèles avancés, plus on a le risque d'avoir une espèce d'ennemi cyber de l'intérieur. Et autant, ça fait des années qu'on réfléchit à comment est-ce qu'on se protège, comment est-ce qu'on compartimente nos réseaux face à des attaques possibles, on s'assure que si quelqu'un pénètre notre réseau, on va compartimenter les choses, etc. On a aussi un peu une espèce de question de cybersécurité de l'intérieur compte tenu de ce qu'on va développer, de ce qui va être mis en place, parce qu'il faut s'assurer que on a les mêmes procédures d'identification et d'autorisation des agents, et on a tout un arsenal à mettre en place pour s'assurer que on est sécurisé par rapport à ce qu'on va déployer dans les années qui viennent. On a quand même pratiquement la moitié des entreprises qui nous disent on veut arriver à de la décision autonome d'ici 2030 sur en partie, hein, ouais. dans l'activité. Là, je pense qu'aujourd'hui, on n'est pas prêt.
3: Ouais, c'est ça. Bah, alors, c'est, alors, je peux, Frédéric, et puis, Raphaël, je le ferai réagir aussi, parce que l'ennemi de l'intérieur, enfin, ça devient compliqué, quoi. Si les entreprises, il faut qu'elles pensent en termes de cyber à un ennemi qui pourrait être de l'intérieur, leur propre intelligence artificielle.
4: Imagine, je prends une des grandes, je parle d'eux parce que je connais à peu près leur nombre d'employés, mais prends BNP Paribas, 200 000 salariés. Si ils s'amusent tous. Si chacun crée juste deux agents. On va arriver à 600 000 salariés, 600 000 identités à gérer. C'est plus la même histoire déjà en termes d'infrastructure, mais c'est plus la même histoire en termes de cybersécurité. Et ça, je crois qu'on n'y réfléchit pas assez. Tu vois, c'est bien de créer des agents ça. Et surtout, aujourd'hui, moi, le risque. Alors, c'est très bien, on forme beaucoup les salariés. C'est ce qu'il faut faire. Hein, vraiment, faut que tout le monde s'y mette. De toute façon, les gens le font chez eux, donc ils vont arriver à le faire au bureau. Mais je trouve que dans les entreprises, on surveille pas assez tout ça. On est beaucoup, nous les premiers, si notre DSI nous regarde, à utiliser autre chose que l'IA d'entreprise, à récupérer. Ouais. Alors nous, nos données, c'est de la recherche, on est journaliste, ouais. Mais imaginons pour des financiers, ouais, pour des gens qui mettent des données stratégiques. Et ça aussi, c'est une alerte. Et je trouve, j'en parle avec pas mal de patrons informatiques, patrons digital, et ils sont un peu soucieux de ça parce qu'ils savent que leurs salariés travaillent à côté avec du chat GPT, du Claude et tout ça, et peut-être pas avec l'éthique qu'il faudrait autour des données. Donc déjà les données qui sortent, et puis ensuite créer des agents et ne pas savoir ce qu'ils pourraient faire à l'intérieur.
3: Un mot, Raphaël, et après j'aurai des questions très naïves à vous poser, mais qui me semblent importantes. Allez-y.
5: Mais déjà, je voudrais revenir sur le vocabulaire. L'ennemi, ce n'est pas la technologie. Ça dépend comment on la programme, comment on la design, ce qu'on en fait. La technologie, elle est duale. Elle peut
3: apporter des positifs. Si elle devient autonome.
5: C'est parce qu'un programmeur derrière, il y a un humain qui lui a donné des instructions. Et qui lui a donné des garde-fous, qui lui a donné un cadre d'exécution. Les salariés, on les forme. Je vais prendre l'exemple les humains aussi peuvent être malicieux. Un humain peut se retourner contre son employeur s'il n'est pas content de sa paye ou d'une absence de promotion. Est-ce qu'on forme, est-ce qu'on donne de la sensibilisation aux stagiaires qui restent 3 mois dans l'entreprise? Généralement, non. Il faut considérer les agents IA comme des collaborateurs de niveau stagiaire, qui ne dorment pas d'ailleurs, qui vont travailler 24/7, mais qu'en fait, on aura oublié de sensibiliser. Donc quand on leur donne des droits, quand on leur donne des privilèges, il faut se poser la question de l'intention, pourquoi faire. Et moi j'ai plus la crainte, non pas d'un agent qui se rebelle, ça n'existe pas, mais de la prise de contrôle extérieure par ce qu'on appelle des skills, par exemple dans les agents, les compétences des agents, de la prise de contrôle extérieure d'un agent dans l'entreprise pour des intentions malicieuses qui sont bien pilotées par un humain à l'extérieur.
3: Je reviens à notre question de perte de contrôle et de risque existentiel. Et pardon, l'idée c'est pas de l'émission, c'est pas forcément d'être encore plus anxiogène que l'actu du moment. Et on rappelle qu'évidemment l'IA, il y a des choses absolument formidables. Et on va en reparler dans le domaine de la santé, de la science des matériaux. Enfin voilà. Et il faudra peut-être se poser la question d'ailleurs du coût avantage en fait ou du coût bénéfice entre les risques potentiels et puis les gains qu'on peut en tirer. Mais il y a une question qui revient très très souvent sur les réseaux sociaux et qui paraît parfois assez naïve, c'est mais si l'IA vraiment voulait se retourner contre l'humain et qu'on en perdait le contrôle, qu'est-ce qu'elle ferait concrètement? C'est-à-dire comment est-ce qu'elle s'y prendrait pour nous faire du mal? Parce qu'on se dit voilà, l'IA c'est des data centers, finalement il suffit de débrancher la prise. Est-ce que c'est plus compliqué que ça?
2: Moi, ce que je pense, et ça rejoint un petit peu ce qui a été dit, c'est que à très court terme, le risque principal, c'est des gens mal intentionnés qui utilisent l'IA pour attaquer.
3: Ouais.
2: Je pense pas que ce soit l'IA toute seule qui se mette à attaquer. C'est un petit peu ce que je disais aujourd'hui, ce qui a été déployé dans l'entreprise. Je le vois pas se retourner contre l'entreprise. En revanche, oui, en entreprise, il faut mettre, surtout si on va vers l'autonomie des décisions, beaucoup plus de garde-fous. Mais aujourd'hui, le principal risque, c'est des gens mal intentionnés qui utilisent ces modèles pour attaquer. Ouais. Pour moi, c'est ça, à très court terme, là, maintenant, ce qui peut se passer.
3: C'est vrai que, alors ça me fait penser à un rapport qui a été publié par Anthropic, vous avez dû le voir il y a quelques jours, qui dit précisément ça, qui recensait toutes les utilisations les plus dangereuses et les plus extrêmes de Claude, de leur IA, mais par des êtres humains, c'est-à-dire pas en mode autonome, etc. Et qui lui disait qu'il y avait des scientifiques qui utilisaient Claude pour essayer de faire des gains de fonction, enfin d'améliorer des virus comme le chikungunya, de les rendre plus transmissibles, des états qui s'en servaient pour essayer de concevoir des systèmes de surveillance absolument incroyables pour intercepter n'importe quel appel. La menace la plus immédiate, c'est ça pour vous aussi, messieurs, c'est-à-dire une IA non pas autonome qui nous voudrait du mal, mais ce que
0: peuvent faire les hommes avec l'IA de nuisible?
4: On l'a vu récemment dans les domaines militaires, hein, ce qu'ont fait les Iraniens, c'est ils ont essayé tout un tas de process avec l'IA pour voir comment contrer les missiles, comment rendre nos missiles plus performants, comment rendre une maintenance plus efficace. Ils s'en sont servis eux à des niveaux militaires. Mais c'est toujours l'homme qui au départ fait le prompt, quoi. C'est pas le missile qui s'est dit tiens comment je vais faire pour être un peu plus destructeur.
0: Une fois, pour l'instant, c'est-à-dire que si on se projette un peu, encore une fois, sur ces IA avec de l'amélioration autorécursive on commence à le voir. C'est-à-dire qu'on a l'impression qu'on a eu des incidents de sécurité, je parle sous votre contrôle, Raphaël, où des IA qui n'étaient pas censées se connecter à Internet ont réussi à se connecter à Internet, à lancer des attaques sur des entreprises de manière autonome. Là, il n'y a pas de prompt au départ qui demande à l'IA de faire ça, quoi. Moi, c'est ça qui m'interroge et sur les années qui viennent.
5: On leur a donné un cadre de travail, on leur a demandé d'atteindre un objectif qui était de maximiser un score. Ils ont cherché à tricher pour maximiser le score. Il n'y a pas de valeur, il n'y a pas de volonté de hacker, il n'y a pas de volonté de faire du mal ou de la nuisance dans un algorithme. Il n'y a pas d'intention. Nous, en cybersécurité, ce qu'on cherche à détecter quand on observe des comportements, c'est l'intention présumée de celui qui pilote cet algorithme, qui n'est pas forcément dans l'entreprise, qui peut être à l'extérieur. Si l'intention est désalignée par rapport à des objectifs de protection des données ou de protection de la chaîne opérationnelle, de la chaîne de production de l'entreprise, là, ces agents, il faut effectivement les tuer. C'est une question de détection comportementale, mais il ne faut pas faire d'anthropomorphisme non plus sur ces agents.
0: Oui, alors c'est ça. Ça, c'est un point très important, l'anthropomorphisme. Donc, c'est le fait de donner à la machine ou de prêter à la machine des caractéristiques ou des sentiments qui sont purement humains. Évidemment, l'IA ne nous veut pas de mal. Ça semble complètement idiot de le dire comme ça, mais c'est...
2: Non, mais c'est un outil.
0: C'est instinctivement, on pourrait
2: dire
0: ça.
2: C'est un outil, et tout le monde pense à l'incident Hugging Face. Quand on voit l'analyse qui avait faite de tous les logs de ce qui s'était passé lors de cet incident, jamais l'idée de se dire on va faire du mal a été venue. Il y a un grader qui donne des notes en fonction de ce qui est réussi ou pas. Ils ont maximisé les notes. Ce faisant, ils ont laissé tomber certains des guardrails. Et ça, c'est un des sujets scientifiques.
0: Les garde-fous.
2: Aujourd'hui, les garde-fous, ils ne sont pas tous respectés. Mais le but, c'était simplement de maximiser la note qu'on aurait face à l'expérimentation qui était faite. Ce n'est pas malin.
0: Oui, c'est ça. C'est intéressant ce que vous dites. Parce que... Raphaël.
5: Pour autant, ce sujet de recherche nous a quand même éclairé sur, par exemple, la capacité de 700 agents de manière autonome de à se coordonner pour aligner leur intention, leur sous-objectif, pour effectivement, on va dire, attaquer entre guillemets Hugging Face, en fait tricher aux examens. Ça pose la question de l'asymétrie de la puissance, du pouvoir. Si ces technologies tombent entre les mains des adversaires, de nos adversaires, des attaquants humains, aujourd'hui ce qu'on voit, c'est que ces technologies sont susceptibles d'abaisser la différence entre un attaquant expert de niveau étatique, chevronné, et un attaquant individuel qui va prompter pour faire la même chose, et là pour le coup à titre malveillant, contre une entreprise. Et c'est ça qu'on doit ralentir, c'est l'accès par les attaquants à ces technologies de frontières. Et nous, on veut plutôt que ce soit les défenseurs qui se les accaparent en premier et qui les utilisent en premier.
0: Mais si on donne un objectif à l'IA et que le moyen le plus simple d'atteindre l'objectif, c'est de nuire à l'être humain. Vous savez, l'exemple classique, c'est je lui demande de générer des solutions pour le réchauffement climatique. Bon, la solution la plus simple, c'est d'exterminer la race humaine, parce que voilà, comme ça, il y aura plus ou beaucoup moins de réchauffement climatique.
4: On l'a déjà vu dans des expérimentations militaires, ils avaient fait des batailles navales.
0: Non, mais c'est ça. Et donc là, du coup, comment on fait? Parce que l'IA, pour le coup, elle a son objectif, elle va tout faire pour atteindre son objectif, mais l'obstacle, c'est l'être humain. Et là, on est dans l'inconnu.
5: Deux réponses. Le contrôle et la responsabilité. Mais la responsabilité au sens de redevabilité. Il y a toujours un humain, une chaîne de décision humaine derrière qui est responsable d'avoir mis en place ce système. Et le contrôle unifié, centralisé, pour observer le comportement de ces agents et de dire à quel moment ils se désalignent par rapport à l'intention qui a été annoncée par l'humain au début.
0: Fred, tu voulais
4: quelque chose. J'avais un exemple militaire, c'était il y a un an et demi, j'avais discuté avec des militaires qui me disaient justement qu'ils avaient fait une sorte de bataille navale et l'IA gagnait toujours. Ils se posaient la question de savoir. Et en fait, ils se rendaient compte que l'IA, elle abattait ses bateaux et dit tiens, j'ai deux frégates qui me ralentissent et ça ne me permet pas de gagner. Elle tirait dessus, ce qu'on ne ferait jamais évidemment. Et c'est là où ils se disent c'est tous ces garde-fous. Enfin, l'exemple est un peu grossier, mais il a vraiment existé. Et c'est là où il faut mettre en place ces garde-fous. Et c'est à ça qu'il faut penser. C'est pour ça que l'humain, la réflexion humaine, mais même c'est des l'IA pour dire quelles sont les limites à ne pas dépasser. C'est ça qui est important.
2: Je pense que c'est au-delà des garde-fous, c'est-à-dire aussi quel problème on veut faire résoudre à l'IA. Si on dit à l'IA comment sauver la planète du climat, je pense qu'on rentre dans un truc où effectivement tout et n'importe quoi peut sortir.
0: Oui, bien sûr. Voilà, c'est un exemple un peu extrême.
2: Mais c'est pas si extrême que ça, parce qu'en entreprise, il y a aussi une question qui est-ce que je préfère un agent complètement universel à qui je vais poser je vais faire des choses assez compliquées de façon autonome, ou au contraire, est-ce que je vais découper ça dans une série de tâches qui va être assez déterministe et je laisse des choses beaucoup plus précises et circonscrites à faire aux agents. Et il y a une vraie différence d'état d'esprit dans la façon dont on peut architecturer ces systèmes. On peut le faire de façon qui donne beaucoup plus de marge de manœuvre à l'IA, ou beaucoup moins. Et après, de toute façon, les garde-fous, on ne pourra pas imaginer tout ce qu'on veut et on n'est jamais certain qu'ils seront complètement appliqués parce que les modèles hiérarchisent par rapport à leur objectif.
5: Raphaël. Je pense qu'on fait trop de focus sur les modèles et les agents et ce que tu évoques, Sylvain, ça me fait penser à ce qu'on appelle les harnais dans les IA. Quand on met en place un harnais pour orchestrer des agents, pour orchestrer des IA, c'est là qu'on donne le contexte, c'est là qu'on donne les objectifs, c'est là qu'on donne les cadres, les limites d'action. Et par exemple, quand on demande à des agents IA d'opérer au modèle de frontières type Mythos, de tester les vulnérabilités de nos propres produits avant de les mettre sur le marché, c'est un usage très vertueux, il faut qu'on le fasse, il faut que tout le monde le fasse, toutes les entreprises devraient le faire. Effectivement, ça pose la question de comment construire son harnais pour pas que l'agent déborde et aille attaquer d'autres entités qui ne sont pas sous notre responsabilité. Ça, on a appris à le faire. Depuis avril que Mythos est arrivé, on a appris à le faire. C'est un savoir-faire, c'est même, je dirais, un savoir-faire-faire parce qu'on fait faire à des agents. Et il faut savoir comment faire faire à des agents. C'est un savoir-faire-faire qui est précieux, qu'on doit aussi transmettre, qu'on doit former. On doit former aujourd'hui les ingénieurs à harnesser, pardon pour le néologisme,
3: à mettre un harnais autour
5: de ces agents IA. C'est l'avenir de l'orchestration de ces IA.
3: Ok, alors il y a une question quand même qui se pose. Vous avez compris, je me fais un petit peu l'avocat du diable. Je vous trouve très tempéré, mais je m'attendais à ce qu'il y ait au moins un doomer, un tenant de l'IA-apocalypse, comme on dit maintenant. Là, je vous trouve effectivement, mais c'est intéressant, ça me rassure un petit peu d'une certaine manière.
2: Si tu veux, je pense que l'IA-apocalypse, c'est presque un sujet de conviction plus que de fait établi. Nous, on a fait une étude, on a demandé à tout un tas de chercheurs est-ce qu'ils croient à l'IA apocalypse ou est-ce qu'ils y croient pas. Des scientifiques de l'IA, plusieurs centaines. En fait, on a tous les avis. Et ce que tous nous disent, c'est à 10 ans, ce qui se passera, on n'en sait rien. Ça, c'est difficile à dire. Après, à court terme, eux, pas moi, je ne suis pas un chercheur en IA, mais le consensus, c'était plutôt qu'à 3-5 ans, ils ne voyaient pas du tout ce type de scénario.
3: Oui.
2: Mais maintenant, on peut toujours dire « et si ». Mais à la fin, je ne suis pas sûr que ce soit très fécond en termes de ce qu'on peut en tirer.
3: Je pense que vous mettez le doigt sur un point qui est hyper important. C'est-à-dire qu'on est dans une position très inconfortable, encore plus Fred et moi qui sommes des journalistes sur ce sujet-là, parce que nous, quand on comprend pas un sujet, en général, on fait appel à des experts. On va appeler effectivement des chercheurs. Le problème, c'est exactement comme vous le disiez, que quand on appelle des chercheurs, ils nous disent tout et son contraire. Il y en a qui sont persuadés. Enfin, quand vous écoutez ce chercheur qui nous dit de chez Anthropique, qui est quand même quelqu'un d'assez capé, assez haut niveau, 10% de risque d'extinction de l'humanité dans les 10 ans, et puis d'autres, vous écoutez Yann Lequin qui vous dit tout ça c'est n'importe quoi, on monte des trucs en épingle qui sont des éléments qui sont en laboratoire mais en fait il va rien se passer. Mais comment est-ce que vous trouvez la vérité là-dedans? C'est impossible, Fred.
4: Déjà parce qu'on appartient à cet univers de la communication, on essaie aussi de voir un peu quelles sont toutes les ficelles de la communication de ces acteurs, OpenAI, Anthropique, ils ont des entrées en bourse bientôt. Il faut rassurer quelque part les investisseurs en disant regardez, on est quand même conscient de tous ces enjeux, mais regardez comme notre technologie est puissante.
3: Ça rassure les investisseurs, ça, de dire on a une IA qui est tellement puissante qu'elle pourrait ravager l'humanité.
4: Mais justement, ils jouent là-dessus et derrière, quelle est leur réponse tout de suite? Et d'ailleurs, c'est pour ça qu'on pense qu'il faut mettre en place une sorte de police privée, mais que nous allons maintenir. C'est nous qui allons monter toute cette régulation, ce qui leur permet de rassurer, de dire comme c'est nous qui maîtrisons, on va pouvoir contrôler. Puis ça permet aussi, n'oublions pas, il y a des Chinois qui sont en train de développer pas mal de choses en ce moment, d'essayer de les tenir à l'écart parce qu'il y a aussi un fort élément concurrentiel autour de tout ça. Et donc voilà, il y a aussi tout cet aspect communication. Moi ce qui m'interroge toujours, on a Dario Modi, il y a 15 jours il nous dit il faut ralentir. Avant-hier, qu'est-ce qu'on a? On a version Opus 5.5 de Claude, encore plus puissante et alors deux fois moins cher. On a divisé par deux le coût des tokens. Donc utilisez-la encore plus. Dans la foulée, GPT-6, la nouvelle version. Nous aussi, deux fois plus puissante. Alors on maîtrise mieux les risques, mais beaucoup moins cher. Donc utilisez-la. Tu vois tout ça. Et je relisais une interview de Dario Modi qui dit, vous savez, il faut raison garder. Aujourd'hui, l'IA, ça doit servir. pour les cancers, pour la recherche médicale, les cancers, ça doit chercher pour le climat, regarder tout ce qui se passe dans les catastrophes climatiques, ouais. Et pour les nouveaux matériaux, il faut vraiment qu'on se concentre là-dessus. Ouais. Et puis à côté, c'est pour ça que c'est compliqué. Ouais. Ils entretiennent aussi.
3: Dario Amodei qui dit à côté.
4: Qui est le patron d'Anthropique. Hein,
3: le patron d'Anthropique, il faut le rappeler. Dans 15 ans, on aura guéri toutes les maladies. En substance, c'est à peu près ça.
4: C'est là où il y a cette communication ambiguë de ces gens-là. Donc c'est ça qui
3: D'un mot, parce qu'il nous reste 30 secondes avant la pub. Raphaël, ce côté marketing de la peur, ça vous l'entendez aussi? C'est-à-dire les géants de l'IA qui souffrent le chaud et le froid et qui ont aussi un intérêt économique qui est absolument énorme dans le fait de communiquer sur ces modèles toujours plus puissants.
5: Je rejoins ce que disait Sylvain, le débat sur le futur et la philosophie n'est pas très fécond quand on est dans une entreprise ou quand on est investisseur et qu'on doit se poser la question de la capacité des attaquants à accélérer leurs attaques et à exfiltrer de l'information. Maintenant, on peut l'exfiltrer avec ces modèles de frontières en quelques dizaines de minutes, en 10 minutes. Et de l'autre côté défenseur, la question c'est comment est-ce qu'on utilise ces technologies à bon escient ? Pas forcément en mettant l'humain en valideur systématique, parce qu'au contraire, l'humain, il va s'habituer, il va s'automatiser, mais en mettant l'humain en contrôleur, en juge de ce que fait l'IA pour accélérer la défense. Et c'est cette asymétrie que nous, on veut combler. On n'est pas dans des discours catastrophistes, on est dans des discours disant attention à ce que les attaquants ne bénéficient pas plus rapidement que les défenseurs de ces innovations.
3: Bon, des technos réalistes. Vous étiez stressé par rapport à l'intelligence artificielle avant de commencer l'émission, j'espère que vous êtes un peu rassuré par ce que nous disent tous nos amis. Moi, je le suis un petit peu plus, je dois dire. On va continuer à en discuter, évidemment. On va avoir la pub dans quelques secondes, mais on va continuer à discuter du risque réel ou supposé que fait peser cette intelligence artificielle sur nous tous, sur nos entreprises. Et puis, on va se poser la question, est-ce qu'il faut ralentir? Et surtout, est-ce qu'on peut vraiment ralentir? Allez, à tout de suite.
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3: Allez, c'est reparti pour cette émission spéciale depuis le Stade Vélodrome de Marseille à l'occasion d'AIM, Artificial Intelligence Marseille, le plus grand événement IA de la rentrée organisé par BFM La Tribune. On est dans un cadre exceptionnel ici. C'est vrai qu'on bouscule un petit peu la grille habituelle, vous inquiétez pas. Vous retrouverez leur closier dès demain, évidemment. On continue à s'interroger sur l'intelligence artificielle, la question la plus importante du moment, sur la perte de contrôle potentielle. Est-ce qu'il y a une menace réelle ou supposée? Est-ce qu'on joue à se faire peur avec l'intelligence artificielle? Et est-ce qu'il faut ralentir? C'est ce que semblent dire en tout cas tous les géants de l'IA. On a eu Anthropique qui a commencé à dire ce serait bien d'appuyer sur la pédale de frein. On a eu OpenAI, Elon Musk aussi qui ont acquiescé d'une certaine manière, une rare unanimité dans le secteur quand même, il faut le noter. Je voulais vous poser la question sur votre conviction profonde. Tiens, si je vous donnais un bouton magique là, vous pouvez appuyer dessus et pendant un an, tout s'arrête. Voilà, tous les développements de l'intelligence artificielle, tout le monde joue le jeu. Les Chinois, les Américains, tous les grands laboratoires de recherche, tout s'arrête, le temps de réfléchir à où est-ce qu'on va avec cette IA. Vous le faites ou vous le faites pas? Sylvain Duranton, je vous ai pas représenté, Sylvain Duranton de BCGX.
2: Alors, tout dépend de ce qu'on appelle développement, parce que pour moi, il y a plusieurs choses. Aujourd'hui, est-ce que les entreprises doivent faire une pause dans le déploiement de leurs IA? Je ne crois pas, parce que je pense qu'il y a moyen de déployer des choses en sécurité, et on reviendra sur la place que la sécurité prend dans le discours IA par rapport au reste, et ça a été un peu l'angle mort des dernières années, mais je pense que les entreprises vont continuer. Sur la recherche elle-même, J'ai du mal à imaginer ce que serait qu'une pause. Est-ce qu'on dit aux chercheurs vous cherchez moins vite, avant vous cherchiez vite,
0: vous allez à la pêche.
2: Est-ce qu'on dit on dit à tous les chercheurs vous arrêtez, mais certains continueront de toute façon. Je suis moins sûr là-dessus. Là où en revanche j'imagine qu'on pourrait peut-être un peu décélérer, c'est sur toutes les publications de nouveaux modèles. Si on compare avec le monde du SaaS, quand SAP ou Salesforce prévoient une nouvelle release, on sait 6 mois à l'avance, on a une documentation, les entreprises peuvent faire évoluer leurs API si c'est nécessaire, et on est capable vraiment de préparer cette nouvelle release et de l'intégrer. Dans le rythme frénétique de sortie des modèles aujourd'hui, pour une entreprise, c'est presque impossible, parce qu'en fait, les modèles changent, qu'on le veuille ou non, d'ailleurs, ils sont tous mis à disposition. Et là, on a un rythme où adapter en sécurité tout l'environnement technologique pour accueillir ces nouveaux modèles, c'est devenu extrêmement dur. Et nous, on le voit quand on met des systèmes de mesure de performance des agents, par exemple, quand on passe d'un modèle à la génération d'après, il y a des situations où on voit une très forte dégradation, en fait, de ce qui se passe. Ouais. Donc là, peut-être, et ça, c'est dans les mains des grands acteurs. C'est pas comme la recherche où c'est dans les mains de beaucoup, beaucoup de gens. Je pense que là, on peut se dire, est-ce qu'il faut aller un petit peu moins vite? Et d'ailleurs, ce que Raphaël, vous le mentionniez sur Mythos, c'est un peu ce qui se passe avec Mythos, où en fait, avant de le rendre public, ben, on a pris un peu le temps, etc.
0: Oui, ils nous ont dit, là, on a un modèle qui est tellement dangereux qu'on ne va pas le rendre public.
2: Là, je pense qu'effectivement, sur le rythme de sortie des modèles, on peut se demander s'il faudrait pas mettre un petit peu d'eau froide dans le système.
0: Bon. Ce qu'ils avaient fait. Frédéric Simotel.
9: Ils avaient fait avec ChatGPT2 hein, à l'époque. ChatGPT2, ils ont mis du temps à sortir, à lancer ChatGPT3 en disant ChatGPT2 c'est beaucoup trop puissant, ça va faire des ravages. Ah,
0: on n'entend pas, on a un petit problème de micro avec Frédéric Simotel. Alors je ne sais pas si on peut lui changer son micro ou il va régler ça deux secondes. Je vais donner la parole à Raphaël Marichet, directeur sécurité chez Palo Alto Networks, donc géant mondial de la cybersécurité. Le bouton, vous appuyez dessus ou pas? On arrête le développement des IA pendant un an.
5: Je pense qu'on se fait un peu trop un focus sur les modèles, et comme disait Sylvain, les modèles, peut-être ça va un peu trop vite en versionning, mais c'est pas les modèles qui comptent le plus, c'est l'orchestration autour de ces modèles. J'évoquais tout à l'heure le harnais. J'ai pas envie qu'on s'arrête et qu'on laisse peut-être la concurrence ou les individus mal intentionnés ou les groupes cybercriminels continuer d'avancer sans nous. Ce bouton que vous évoquez, Anthony, il n'existe pas.
0: Oui, on est d'accord.
5: Tout va s'arrêter. Voilà, donc,
0: ça ne m'a pas échappé non plus. C'était vraiment un scénario hypothétique.
5: Parlons du concret. Exemple d'usage bénéfique. On parlait de recherche biologique. En cybersécurité, l'usage de Mythos qui nous a été extrêmement bénéfique, c'est de compresser la fenêtre de temps pour tester nos propres systèmes et les mettre sur le marché sans faille. On a compressé à peu près 1 an de tests d'intrusion sur nos propres systèmes en 3 semaines grâce à ces modèles de frontières et grâce à ce programme que Sylvain évoquait d'accès restreint uniquement pour les équipes de défense. Et quand on parle des programmes comme Glasswing, côté anthropique ou chez OpenAI, il y a l'équivalent, c'est des programmes permanents, c'est Trust Access for Cyber. Ce sont des programmes vertueux. On donne pas accès à tout.
0: En fait, c'est le fait de donner accès à certains modèles uniquement à des acteurs de la cybersécurité.
5: Oui, uniquement aux équipes qui cherchent des failles pour la défense. Ouais. Uniquement aux équipes qui cherchent à mettre sur le marché de l'informatique qui serait moins vulnérable. On a quand même un problème aujourd'hui global dans l'industrie du logiciel qui est la présence de failles latentes, de vulnérabilités qui ne sont pas encore connues et qui vont être découvertes. Est-ce que c'est l'attaquant ou est-ce que c'est le défenseur qui vont les découvrir en premier? Si c'est l'attaquant, il va les exploiter. Si c'est le défenseur, il va les corriger. Et moi, j'attends de cette innovation dans les modèles qu'on s'en serve pour détecter les failles avant qu'on mette les produits sur le marché, pour qu'on les corrige et qu'on assainisse cette industrie du logiciel. Ça, c'est un exemple vertueux. Il faut pas le ralentir.
0: Alors, j'ai peut-être effectivement été un peu... J'ai peut-être un peu exagéré avec ce bouton pause, parce qu'il y a une nuance importante entre le fait d'appuyer sur la pause et puis sur le fait de ralentir simplement, ce qu'ont l'air de dire un certain nombre d'acteurs du secteur. Ils disent, attendez, il faut quand même qu'on prenne le temps de la réflexion. Ralentir, qu'est-ce que ça peut vouloir dire? Par exemple, Anthropique, ils disent, on va installer des évaluateurs tiers. Merci. Qui vont venir dans notre entreprise et qui vont être capables de noter les modèles, de les auditer, de faire des rapports sans aucune censure. D'abord, est-ce que c'est crédible et est-ce que ça pourrait être vraiment utile?
4: Mais ça veut dire qu'il va falloir qu'ils changent un petit peu leur ADN, parce que je le disais tout à l'heure lorsque je parlais des modèles qui sortent, dès qu'il y en a un qui sort un modèle, 2 jours après, l'autre dire ben nous notre modèle est encore plus puissant. Donc effectivement, je suis de l'avis de Sylvain, cette course à la nouvelle version est peut-être trop, c'est peut-être là où il faut ralentir.
0: Ah, mais il y a les introductions en bourse derrière.
4: Et dans les entreprises, il y a des directions éthiques, il y a des directions qui regardent quand on signe un contrat, un contrat commercial, il y a une direction juridique qui regarde si tout est respecté, si les les clauses environnementales sont respectées, si les clauses juridiques, légales sont... Ben c'est peut-être là aussi, ou sur les IA, il faut davantage de personnes sur la cyber, regarder si tous les risques sont bien pris en compte, si voilà les personnes qui doivent l'utiliser, quel niveau d'expertise elles doivent avoir. Et c'est tout ça, et je pense que c'est à ces acteurs de travailler dessus. Puis surtout, moi ce qui m'inquiète aussi, c'est que là on parle d'OpenAI et d'Anthropic, mais eux ils vont ralentir, alors, les autres vont peut-être pas ralentir, mais si eux poussent à ralentir et que derrière on a des startups, on en connaît en France, qui sont obligés, qui subissent un peu tout ça, on va dire, ah bon, nous, il faut qu'on ralentisse aussi, mais attendez, et là, on creuse encore l'inégalité.
3: Pourquoi certains critiquent Anthropic, OpenAI, enfin tous les tenants en tout cas du ralentissement, c'est de dire, ouais, en fait, ils veulent juste protéger leur position et empêcher l'innovation. Ça fait aussi partie ils jouent leur jeu, ils jouent leur partition d'une certaine manière, Sylvain.
2: Oui, mais je voulais aussi rebondir sur ce que tu disais, Frédéric, parce que je suis complètement d'accord là sur ce que tu disais sur les cadres juridiques, les normes, enfin les chartes que les entreprises peuvent utiliser. Je trouve que sur les 2-3 dernières années, on a beaucoup parlé d'équité. Alors, est-ce qu'on peut traiter des données RH avec de l'IA? Est-ce qu'on peut faire des décisions de recrutement avec de l'IA? Est-ce qu'on peut traiter tel type de données avec de l'IA? Avec un angle très orienté justice et équité, qui est important. Mais on a eu un angle mort énorme sur la sécurité. Et aujourd'hui, dans les chartes des entreprises, quand on voit comment elles se préparent à l'arrivée de l'IA, tout le sujet sur... quels sont nos protocoles de test, nos protocoles de validation, s'assurer qu'on a des personnes qui valident, qui sont différentes des personnes qui construisent. Comment est-ce qu'on définit nos standards minimaux de sécurité d'IA? Alors, on a parlé d'accès des agents, on peut parler de façon dont on gère le contexte, la mémoire, quelle supervision on donne. Tous ces sujets-là sont pas complètement explicités dans les entreprises aujourd'hui. Et ça... il faut vraiment avancer là-dessus.
4: Mais on l'a perdu au fil des années, hein, parce que les développeurs avant faisaient ces phases de test, regardaient tout ça. Et aujourd'hui, on a perdu tout ça parce qu'on veut aller vite.
3: Raphaël ?
5: En fait, c'est assez remarquable. Sylvain, tu as raison. Il y a 2 ans en Europe, on parlait beaucoup de responsible AI, l'IA responsable. Et moi, dans mon métier, j'abordais la sécurité comme un sous-ensemble de la responsabilité de l'IA, la lutte contre les biais, la sûreté, etc. Et aujourd'hui, tu disais, Anthony, la sécurité devient premier plan des discussions parce que on a débordé du sujet de la pure sécurité au sens faire face à un individu mal intentionné, mais on est dans un sujet de sûreté de fonctionnement, au sens détournement d'usage par des individus qui sont peut-être peu scrupuleux, d'outils qui sont déjà présents. Frédéric, tu parlais tout à l'heure de l'IA de l'ombre, le Shadow AI. Là, on n'est plus dans le Shadow AI, on est dans des outils qui sont déployés de manière légitime dans l'entreprise, mais dont l'usage est détourné pour aller plus vite. Et c'est là où il y a un danger. C'est pas la technologie le danger, encore une fois, c'est qu'est-ce qu'on va en faire.
3: C'est la façon dont on
5: le... Par exemple, les agents IA en entreprise qui ont accès aux données RH, qui envoient des mails avec des factures automatiques vers les clients, tout ça, on le fait aujourd'hui. Il y a aujourd'hui en France 113 identités machines confiées à des agents pour une identité humaine. Ouais. Une des erreurs,
3: c'est-à-dire qu'il faut freiner sur les agents, vous qui déployez aussi, Sylvain, l'IA dans les entreprises.
5: Pas sur les modèles, pas sur les agents.
3: Parce qu'on n'arrête pas de nous dire il y a agentique, c'est le futur, il faut absolument déléguer le plus de choses possibles à l'IA, ça va vous faire gagner, vous allez avoir des gains de productivité complètement fous.
5: Pas freiner, mais maîtriser. Quand on délivre une identité à un agent, qu'on délivre une identité qui est déléguée d'un humain à un agent, l'erreur à faire et qui a beaucoup été faite aujourd'hui jusqu'à présent, ça n'a rien à voir avec la course au modèle, c'est de donner son mot de passe ou un token à un identifiant de session qui va faire que l'agent se comporte comme l'humain.
3: Ah, donc il ne faut jamais donner son identifiant et son mot de passe à un agent IA. Non, mais c'est le nouveau conseil de cybersécurité.
5: L'agent, vous ne savez pas ce qu'il va faire plus tard. Quand vous donnez une délégation d'identité à un agent dans l'entreprise, il faut que ce soit ce qu'on appelle du just-in-time, juste pour le scope, le périmètre d'action, et le temps d'action qui est prévu pour l'agent. Si votre agent, par exemple, qui envoie des factures par mail automatiquement à un client, c'est très bien. S'il se met à envoyer des mails piégés à vos collaborateurs, il a les mêmes droits d'accès, mais il ne devrait pas faire ça. Et c'est ça qu'il faut qu'on arrive à bloquer.
3: Si on reprend un tout petit peu de hauteur sur l'idée, alors pas seulement d'humains mal intentionnés qui utiliseraient l'IA, mais d'une IA qui deviendrait de plus en plus autonome d'une certaine manière, il y a la notion qu'on a déjà évoquée, mais je voudrais qu'on y revienne un tout petit peu, d'alignement, qui est très importante. L'alignement, c'est... je parle sous votre contrôle, mais c'est l'idée que on doit concevoir une IA qui soit alignée, qui soit conforme à notre valeur en tant qu'humain, qui mette la vie humaine finalement en tant que première chose de première importance. C'est un peu finalement les lois d'Asimov, mais appliquées à l'intelligence artificielle. L'alignement, on peut le résumer comme ça, Sylvain ?
2: Oui, alors je pense qu'aujourd'hui, quand on cherche à aligner une IA, on est sur des principes moins fondamentaux que la valeur de la vie humaine et les... et les règles de la robotique d'Asimov. On peut dire, les grands labos d'IA, ils passent un temps infini à mettre des garde-fous. Si on demande comment on fabrique une bombe, on dit non. Si on demande, aide-moi à me suicider, on dit non. Et on prévoit tout un tas de cas où on dit, il faut pas faire. Mais ce que disait Frédéric tout à l'heure, c'est impossible d'imaginer aussi tous les cas qui vont se produire, etc. Et on a un problème où même quand on a mis en place un garde-fou, on sait que ils sont pas systématiquement suivis. Et du coup, et j'aime beaucoup l'exemple que donnait Raphaël là, parce que c'est vraiment un enjeu, c'est une notion d'identifiant des agents. J'ai un collègue chercheur en IA avec qui j'en parlais, qui me disait, tu vois, on va mettre tous les garde-fous possibles. Mais à la fin, un agent, on ne sait pas exactement ce qui se passe dans la chaîne de causalité qui va donner telle ou telle décision. Ouais. Pour ne pas faire d'anthropomorphisme, il disait, arrêtons de dire qu'ils sont méchants ou je sais pas quoi, on sait pas ce qui se passe entre guillemets dans leur tête. Imagine que t'as un lion. Ce lion, imagine qu'il a été dressé, bien dressé pour pas faire d'imbécilité. Et ça, c'est un peu les garde-fous que mettent les grands labos IA. Parce que c'est un lion, t'as quand même envie qu'il soit dans une cage, ouais. Même s'il a été dressé.
3: Ah, c'est une bonne analogie, ça.
2: Et du coup,
3: c'est pour pas revenir à ce que... c'est de l'anthropolionisme.
4: Et pourtant, pour... quand il est petit, on l'aime bien.
2: Mais pour revenir à ce que disait Raphaël, donner le même accès qu'un humain en matière de données d'entreprise et les mêmes droits à un agent, c'est pas possible.
3: Ouais.
2: C'est pas possible. Et c'est pas parce que il y a pas de garde-fou, c'est pas parce qu'il est mal intentionné, c'est juste que c'est pas possible. Et une chose frappante, c'est que peu d'entreprises aujourd'hui ont mis en place des systèmes pour se dire quand quelqu'un se connecte, est-ce que c'est un agent ou est-ce que c'est un humain? Parce que quand on a une connexion, on va devoir gérer très différemment une connexion humaine par rapport à une connexion agentique. Et donc, oui, il y a des efforts d'alignement. Oui, on a des défis d'alignement, mais qui sont des défis scientifiques. Et ça, ça impose de s'assurer qu'on a bien mis une petite cage autour du lion.
4: Et justement, tu disais de prendre de la hauteur par rapport à l'alignement. Moi, je dirais aussi, il faut revenir aussi aux fondamentaux. Moi, je reviens sur le rôle des développeurs. Aujourd'hui, évidemment, on dit c'est plus la peine de développer, on prend du code, on prompte, et puis c'est l'IA qui va coder. Et là, c'est là où on a quand même une importance. Alors, il ne s'agit pas tous de se remettre à des lignes de code, mais aujourd'hui, il faut que les codeurs sachent connaissent l'architecture de leur algorithme et tout ça. Et ça, on est peut-être en train de le perdre. Et ça, c'est un peu dangereux aussi. Parce que, je prends juste un exemple, hein. Tout le monde a développé en C++, avec une gestion de la mémoire déplorable. Ouais. Aujourd'hui, on s'en mord les doigts, hein, sur tout un tas de sujets. On n'aurait peut-être pas besoin d'autant de RAM si on avait mieux développé avant. Mais ça, c'est une autre histoire. Mais tu vois, il y a cet aspect-là aussi qui est important.
3: Le ralentissement, est-ce que c'est juste une question de laboratoire de recherche et de géants de la tech, ou est-ce que c'est aussi les États qui doivent chapeauter un petit peu tout ça? Parce que on voit que Anthropic, OpenAI, là ils ont annoncé, c'était la semaine dernière, qu'ils voulaient mettre en place une sorte d'organe. C'était Demis Hassabis, je crois, le patron de l'IA chez Google, qui a eu cette idée. Ouais, c'est ça, une sorte d'organe de supervision, mais qui serait en fait financé par eux-mêmes. Je voyais une comparaison, c'est comme si Coca lançait et Pepsi lançait un organe de supervision des boissons sucrées, quoi. Ouais. Est-ce qu'on aurait vraiment confiance en ce genre de choses, ou est-ce qu'il doit y avoir une supervision un peu plus haute? Est-ce qu'on doit finalement considérer l'IA peut-être un peu comme le nucléaire, avec une IEA, une agence internationale de contrôle? Je ne sais pas, je pose la question, je mets ça sur la table. Qu'est-ce que vous en pensez, vous?
2: Moi, je pense que, évidemment, tout le monde appelle de ses voeux plus de régulation pour essayer de gérer ses risques. Il faut se poser la question de toutes ces entités, qu'est-ce qu'elles feraient? Parce que si on prend l'analogie de l'aérien, tout est archi-codifié, on a des standards. Donc quand on a un incident, déjà on sait ce que c'est qu'un incident, et la plupart des incidents, on les voit pas. Il y a des investigations qui sont faites pour se dire où est la source de l'incident, etc. Mais on a des standards. Aujourd'hui, on n'a pas les standards dans l'industrie, on n'a pas la science qui va derrière. Et donc, avant de commencer à imaginer une police, et puis on dit un képi, un sifflet, des camionnettes, qu'est-ce que je fais? Enfin, je veux dire, l'IA, elle est partout, elle est dans beaucoup, elle est dans plein d'endroits. Je pense que l'urgence, c'est les standards pour se dire qu'est-ce qu'on se dit qui est bon, enfin qui est le bon niveau, disons. Et puis les initiatives dont on parlait avec Raphaël sur il y a des pré-lancements qui sont faits avec des acteurs de confiance pour tester, pour retester, etc. Ça, c'est des choses auxquelles je crois. Qu'il y ait des communautés de type open source, même si c'est de l'open source secondaire, qui puissent aussi vérifier.
3: C'est quoi open source secondaire, ça veut dire quoi?
2: Open source primaire, c'est complètement open source. Open source secondaire, c'est des modèles qui ont été entraînés sur des données dont on ne sait pas exactement ce qu'elles sont, mais dont les poids sont verrouillés. C'est les fameux open weight models qui, eux, une fois que les poids sont verrouillés, sont ouverts, même si on ne sait pas exactement comment ils ont été entraînés. Là, on peut se dire que ces communautés open source, peut-être qu'elles peuvent jouer un rôle aussi dans le suivi, le monitoring, etc. Mais réguler demain, je ne sais pas très bien ce que je ferais si j'étais patron de la police de l'IA, alors qu'elle soit faite par les acteurs de l'IA, par les États, par tout le monde. C'est une super idée, mais je pense que c'est un peu théorique à ce stade.
3: C'est difficile d'être concret. Raphaël, puis Fred.
5: Non, il faut pas déresponsabiliser les donneurs d'ordre, les patrons d'entreprise qui consomment aussi, qui utilisent l'IA. Je pense que une bonne analogie, c'est effectivement l'aérien. Il y a cette frontière entre la sécurité et la sûreté en matière informatique qui est en train de s'émousser. Où on commence à avoir peur, à avoir des craintes légitimes. Qu'on sorte un peu de la cage, de la sandbox.
3: Non mais l'aérien, je vous interromps une seconde là-dessus, mais si demain Airbus me dit mon prochain avion il est super, enfin un chercheur d'Airbus, en revanche il y a 10% de chances qu'il se crache, je suis pas sûr qu'on le fasse décoller quoi.
5: Non, alors, et comment on arrive à ce résultat? C'est vrai qu'il y a un historique qui nous manque un peu dans le domaine de l'IA et du numérique en général, le passif des sinistres et des sinistres évités, les presque évités, est trop faible encore. En aérien ils l'ont beaucoup plus, mais c'est cette culture de la feedback loop, de la boucle d'apprentissage de rétroaction qu'il faudrait qu'on ait un peu plus en cyber. Chaque fois qu'il y a un incident tout juste évité, par exemple, ça doit donner lieu à un rapport dans l'entreprise qui permet à l'entreprise de devenir plus résiliente en modifiant soit ses harnais IA pour qu'ils soient plus contraignants, ou en modifiant sa gestion d'identité pour qu'elle soit moins permissive, ou en modifiant son exposition en surface d'attaque externe pour qu'elle soit moins exposée à Internet. En tout cas, apprendre des incidents tout juste évités, ça c'est quelque chose qu'on fait pas assez, qu'on pourrait faire plus avec l'IA d'ailleurs, parce que l'IA peut nous permettre d'aller plus vite dans la boucle d'apprentissage et dans l'amélioration de la résilience des entreprises.
3: Frédéric,
4: moi je trouve ce qu'il y a d'intéressant quand même aujourd'hui, c'est qu'on voit que c'est monté au niveau des chefs d'État. On vit en ce moment la rencontre entre Donald Trump et Xi Jinping. On sait que l'IA, ça va être l'un des thèmes de leur discussion. Ouais. Le pape est à Paris, il est à l'UNESCO, il passe à l'UNESCO. L'IA va faire partie. On connaît, il a fait une encyclique qu'on recommande d'ailleurs tous de lire, hein, parce qu'il met beaucoup de pistes, hein, à l'intérieur sur lesquelles on pourrait s'inspirer. Et à l'UNESCO, il va parler de l'IA. Donc je trouve que déjà on arrive à un niveau État. Avant, on n'en parlait même pas. Non, la cyber et tout ça, vaguement. Et là aujourd'hui, c'est bien que ça remonte quand même.
3: L'exemple de Donald Trump est intéressant parce que au moment où tout le monde nous dit attention, il y a un risque majeur, il faut absolument ralentir. Donald Trump, lui, il est en mode non, il faut accélérer. Ouais. On en a parlé hein, sur l'antenne de BFM Business hier. Vous avez vu qu'il voulait remplacer le terme intelligence artificielle dans tous les documents officiels par le terme de super intelligence. Ouais. Et en fait, c'est pas anodin. Il y a un côté gadget de langage, mais derrière ça, il y a la réflexion de non, on va donner un côté positif, super intelligent, c'est un super truc parce qu'il faut surtout pas ralentir, il faut aller au contraire beaucoup plus vite et il faut pas prendre de retard par rapport à la Chine. Donc il y a aussi cet enjeu là qui est absolument majeur et qui fait que ça va être compliqué de ralentir en réalité, Fred.
4: Mais surtout, pour pas garder la parole, mais il y a aussi une vision différente entre les Américains et les Chinois. Les Américains, ils sont vers cette super intelligence, on va ressembler à l'homme et tout ça, alors que les Chinois, je les trouve beaucoup plus pragmatiques. C'est une IA au service de l'industrie, une IA pour les voitures autonomes, une IA pour aller plus vite dans l'espace, une IA pour l'industrie. Et je trouve que là-dessus, ils ont une autre vision aussi de cette IA. Il ne faut pas forcément les mettre sur le même point.
3: Sylvain ?
2: Et ce qui complique aussi tout le débat, c'est pourquoi est-ce que Trump en parle ? Pourquoi est-ce que le Conseil de sécurité de l'ONU en parle ? Parce qu'en fait, il y a aussi des implications militaires associées à ces technologies. Et je pense que c'est aussi ça qui, à un moment donné, est en arrière de fond sur tous ces débats. Et qui rend encore plus difficile la notion de ralentir ou pas, c'est que c'est pas simplement pour l'économie, mais il y a des enjeux qui sont géostratégiques, qui sont majeurs autour de l'IA, et c'est ce qui vient aussi, je dirais un peu, polluer. Ouais. Le fait que c'est pas un simple débat de bâtissons des standards pour être sûr de ce qu'on fait, mais que les enjeux dépassent.
3: Et l'Europe dans tout ça, alors, est-ce que nous, avec notre IA Act, qu'on a été les premiers à implémenter, on a quand même une régulation de l'intelligence artificielle ou un encadrement avant tout le monde, est-ce qu'il faut s'en féliciter vu le climat actuel très anxiogène sur les dangers? À l'époque, on disait, oh non, mais on veut réguler avant d'innover. Bon, là, on voit qu'il y a quand même un danger potentiel, même si on l'a un peu tempéré aujourd'hui. Est-ce qu'il faut s'en féliciter ou est-ce qu'on est encore on est en train de juste de prendre du retard par rapport aux États-Unis, à la Chine qui continuent leur course à l'innovation? Sylvain,
2: sur l'IA Act, on a beaucoup réfléchi à équité et justice, moins à sécurité et sûreté, et là il y a un angle mort un peu, donc
3: d'où... c'est pas vraiment dans l'IA Act en fait cette
2: non c'est un peu à côté, alors il y en a un peu, mais c'est beaucoup moins développé, je dirais, que ce qui se passe sur les questions d'équité et de justice. Maintenant, le jeu de l'Europe dans tout ça,
4: Il faut trouver la troisième voie.
2: Ouais. Ouais, alors on n'est pas dans la course aux grands modèles, mais je pense qu'on peut jouer un rôle sur justement ces partages de standards. L'Europe a été associée quand même fortement aux initiatives sur les pré-tests des derniers modèles d'OpenAI Anthropic. Et je pense que l'Europe, qui est un peu indépendante des parties là-dessus, dans cette course aux modèles, je pense que pour tout ce qui peut être collaboration entre grands acteurs de confiance, entre grands écosystèmes, recherche de standards, on peut faire beaucoup. Il y a un sujet dont on n'a pas parlé, c'est que il nous manque de la science aussi sur ces sujets, notamment sur ces sujets d'alignement. Et donc, on a besoin que les labos de recherche, au-delà des labos IA, mais l'ensemble de la communauté académique, bossent aussi là-dessus et produisent de la connaissance scientifique. Et là aussi, l'Europe peut jouer un rôle indépendamment de la course entre les deux géants.
3: Frédéric,
4: il faudrait déjà que l'Europe réussisse à parler d'une seule voix aussi, parce qu'on dit l'Europe, mais nous les Français on tire un peu dans notre coin, les Allemands tirent dans le leur, bon les Anglais si on les assimile un peu au continent, bloc européen, sont un peu dans leur monde. Il y a un peu ce souci là aujourd'hui. On aurait aimé. Alors nous on a un Mistral, c'est bien. Si l'Europe avait pu se tourner derrière un Mistral, puis nous on dit aux Allemands, qu'est-ce que vous avez vous ? Et nous on sera derrière vous pour cette partie là. Mais enfin, déjà il y a cette idée là qui est difficile. Mais je pense que l'Europe, pour moi, dans ce domaine, pour moi, la troisième voie, c'est un peu entre les Chinois et les Américains, c'est s'intéresser à l'IA dans les entreprises. C'est les entreprises qui vont nous aider à être performantes, à créer de l'emploi et tout ça. C'est l'IA et l'éducation. Voilà, il faut aller sur ces points-là, ne pas chercher à avoir effectivement une vue globale de l'IA qui va apporter, mais aller, voilà, l'IA et la défense, l'IA, voilà, avoir ces stratégies un peu sectorielles ou par métier. Voilà, il faut vraiment agir dans ce côté-là.
3: Raphaël ?
5: On peut avoir la meilleure technologie du monde si on ne sait pas comment s'en servir proprement, si on ne sait pas comment s'en servir pour tirer de la valeur. Enfin, je vais prendre un exemple. On a eu jusqu'à récemment beaucoup d'entreprises qui disaient « Chez moi, l'adoption de l'IA, elle est géniale. J'ai 80% de mes salariés qui consomment une licence d'un laboratoire américain. » Non, c'est pas la bonne métrique. C'est quelle valeur ça apporte à la société en termes de profitabilité, de go-to-market, de différenciation sur le marché et aussi dans la chaîne de valeur. Quelle est la bottom line en termes de coût? Le nombre de licences consommées, c'est pas un indicateur qualitatif pour savoir si ça apporte de la valeur, c'est un indicateur de coût,
3: évidemment.
5: Au contraire, par exemple. Donc, on se focalise beaucoup sur les modèles, je vais revenir là-dessus. C'est le savoir-faire-faire qui compte. On fait faire à la machine, il faut qu'on sache faire-faire. C'est comment on agence ces modèles, comment on les orchestre, c'est comment on crée des harnais. Je pense qu'il va y avoir un domaine qui va se développer et l'Europe peut jouer dessus, doit jouer dessus en ce moment et démarrer. C'est orchestrer ces modèles IA, d'où qu'ils viennent, hein, Amérique, Chine, ailleurs, pour les utiliser de manière sûre, en termes de sûreté de fonctionnement dans l'entreprise, et pour que ça dégage de la valeur économique.
3: On approche de la fin de l'émission. Je voulais vous poser quelques questions de conclusion. Si on se projette un tout petit peu, on est en 2030, qu'est-ce qui vous inquiète le plus ? Est-ce que c'est que l'IA soit devenue trop puissante, potentiellement dangereuse, ou qu'on ait eu tellement peur qu'on ait fini par freiner, voire stopper une révolution extraordinaire ? Vous ayant écouté tout au long de l'émission, j'ai pas tellement de doutes sur la réponse. Je vous la pose quand même, Sylvain.
2: Moi, je pense qu'on aura du mal à stopper. Il y a un engouement énorme au niveau du grand public, des entreprises, etc., autour de l'IA. Donc, je pense qu'on va y aller de toute façon. Et tu l'as dit à un moment donné aussi, on attend beaucoup de choses de l'IA en éducation, en santé, sur tout un tas de domaines qui sont très importants. Mon souci à court terme, assurons-nous qu'on ne crée pas un rejet trop fort de l'IA, et on commence à voir poindre ici et là des voix très dissonantes par rapport à l'IA.
3: Des mouvements anti-IA,
2: des mouvements,
3: même.
2: Tout à fait,
3: vraiment,
2: des mouvements. Et donc, à mon avis, il y a un énorme enjeu d'éducation, de communication et de responsabilité, mais alors pas au sens responsabilité comme on l'entend IA responsable aujourd'hui dans les entreprises, responsabilité sociétale des grands acteurs de l'IA pour s'assurer qu'on fait quelque chose qui embarque l'humanité et qui laisse pas une partie de l'humanité sur le côté.
3: Raphaël Marichet.
5: Anthony, vous allez être surpris de ma réponse.
3: Non, j'imagine. C'est pas...
5: ce qui m'empêche de dormir moi aujourd'hui, quand je vois que toute informatique moderne aujourd'hui est construite à 90% au moins sur du code source qui vient des logiciels libres. Même les logiciels propriétaires sont construits en grande partie sur du code source qui vient de logiciels libres. Ce logiciel libre, grâce ou à cause des capacités de ces modèles de frontières, est devenu complètement transparent pour y découvrir des failles.
3: Ah oui, c'est ça.
5: La grande crainte, c'est que de nombreuses entreprises en France, partout ailleurs, se fassent compromettre, pas parce qu'elles ont été ciblées, mais parce qu'on appelle une attaque en supply chain, une attaque en chaîne d'approvisionnement logiciel. C'est qu'un composant de logiciel libre qui est utilisé massivement dans les entreprises soit lui-même compromis et piégé et installé légitimement dans les entreprises et qu'il exfiltre de la donnée, qu'il verrouille des systèmes. C'est une attaque à l'échelle, systémique, via la supply chain logicielle. Parce qu'en fait, le composant aura déjà été installé puisque c'est un composant légitime. On a eu des prémices de ça ces derniers mois, des entreprises tech de développement dont les équipes de développement logiciel ont été compromises, non pas parce qu'il y avait une faille, mais parce qu'ils utilisaient légitimement un outil de développement qui lui-même avait été compromis en amont et qui repose souvent sur du logiciel libre. Cette transparence,
3: là, il y a un vrai danger, ouais,
5: que l'IA met sur le logiciel libre nous oblige collectivement à aller plus vite et sécuriser toute notre pile technologique qui est aujourd'hui présente dans nos entreprises. C'est une urgence.
3: Frédéric.
4: Moi ma crainte, enfin, évidemment, j'abonde dans ce que vient de dire Sylvain et Raphaël, mais c'est le coût du token. Il faut pas oublier ça, c'est que aujourd'hui ça coûte cher de faire de l'IA. Alors aujourd'hui c'est un peu absorbé par les abonnements, etc.
3: Ouais, c'est pas si cher aujourd'hui, mais c'est pas si ça cher, va monter.
4: Mais c'est en train de monter dans beaucoup d'entreprises et le risque c'est que on crée encore plus une fracture numérique. Déjà qu'on voit, juste un mot sur l'appauvrissement de la France, parce que il y a le Conseil d'analyse économique qui a dit que c'était notamment parce qu'on n'avait pas une adoption du numérique assez rapide. Juste un mot sur l'appauvrissement de la France, parce que il y a le Conseil d'analyse économique qui a dit que c'était notamment parce qu'on n'avait pas une adoption du numérique assez rapide.

0: j'espère que vous êtes rassurés si vous étiez un peu affolés par cette révolution de l'IA et tout ce qu'on entend comme news un peu anxiogène ces derniers temps. C'est vrai que c'était intéressant de vous écouter tous les trois. Frédéric Simotel, évidemment, de BFM Business, Raphaël Marichet, le directeur sécurité chez Palo Alto Networks, et Sylvain Duranton, spécialiste de l'IA et directeur monde de BCGX. Les experts de l'IA, c'est terminé. Vous retrouvez leur closier pour les experts dès demain, évidemment. Tout de suite, c'est les experts de l'IMO avec Marie-Cœur de Roy. Et puis, à IM Marseille, ça continue, évidemment. Demain, il y aura un débat absolument passionnant avec les candidats à la présidentielle et leurs représentants. Ce sera ici, depuis Marseille. Ce sera retransmis sur BFM Business. Ce sera assez intéressant de voir comment les candidats prennent en compte et leur vision de cette révolution, de cette lame de fond technologique qui est en train de déferler sur nous, celle de l'intelligence artificielle. Merci beaucoup et à très vite.
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4: Et les experts de l'IMO, c'est tous les jours à 10h30 sur BFM Business, une demi-heure pour parler de notre immobilier, de nos logements. Et comme tous les jours, ça démarre par cette séquence qui vous concerne, amis professionnels de ce secteur. Le pro de l'IMO, des témoignages terrain de vos métiers qui nous intéressent, nous usagers de cet immobilier au sens large. Aujourd'hui, on rentabilise les résidences secondaires inoccupées une bonne partie de l'année. Ensuite, retour en plateau pour le débat du jour. Et aujourd'hui, on va parler marché locatif. Est-ce que ça vaut encore le coût d'investir dans cette crise du logement? Eh bien, on va vous dire que oui, pas n'importe où, et on vous dira où. Mais d'abord, c'est l'heure du pro de l'IMO.
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4: Et on est en ligne avec Jim Lambert-Seller. Je ne sais pas si je dis bien votre nom d'ailleurs.
5: C'est tout à fait correct. Merci beaucoup. Bonjour Marie.
4: Je suis trop forte. Bonjour Jim.
5: Bravo. Alors, c'est pas souvent qu'on du premier coup. C'est pas souvent.
4: Franchement, et d'habitude, je demande à Venedia qui prépare l'émission avec moi. Et là, j'ai complètement oublié. Mea culpa. Donc, je suis extrêmement fière de moi. Président et cofondateur de Les Vacantes. Qu'est-ce à quoi, Les Vacantes, Jim?
5: Alors, qu'est-ce que c'est, Les Vacantes? Alors, c'est pas une énième plateforme. Je dirais plus que c'est un nouvel usage de la location de résidences secondaires, notamment en tout cas de biens inoccupés. Aujourd'hui, on vit quand même dans un paradoxe en France avec énormément de demandes de logements, de problèmes de résidentiels que rencontrent beaucoup de Français, et en face des millions de logements qui restent fermés plusieurs mois dans l'année. On a voulu inventer
4: 4 millions,
5: ce lieu.
4: Alors vous dites, voilà, 4 millions de résidences secondaires en France occupées en moyenne seulement 42 jours par an. C'est dingue quand même. Quand on entend ça et qu'on voit effectivement la violence de la crise du logement pour certains, c'est quand même dingue.
5: C'est un beau gâchis et c'est pour ça qu'on a créé ce lieu de rencontre, parce que de la demande, il y en a, vous l'avez dit. Et puis, bon, bah, c'est plus tolérable aujourd'hui d'avoir à la fois ces volets qui sont fermés 8 mois, 9 mois dans l'année, et en même temps, des propriétaires qui ont besoin d'amortir leurs coûts de fonctionnement, parce qu'une résidence secondaire, c'est pas réservé aux riches. C'est aussi un patrimoine qu'on a, qu'on a parfois de malgré soi et qu'il faut entretenir. Et on sait que ça coûte très cher à l'année. Donc c'est aussi entre la fiscalité, ce coût de fonctionnement, une possibilité de rentabiliser le bien plutôt finalement sur la basse saison. Pour ça, on est un peu en complémentarité avec d'autres solutions qu'on connaît très bien.
4: Mais alors du

0: coup, moi, quand j'ai lu un peu le pitch de votre boîte, l'idée, c'est de faire des contrats courts, j'ai envie de dire, un bail. Alors, ironiquement, j'appelle ça le bail précaire, le bail mobilité. Comment ça fonctionne chez vous, du coup ?
1: Alors, on n'a pas la prétention de résoudre la crise du logement, évidemment. Par contre, on apporte une solution parce que c'est plus tolérable d'avoir tous ces biens fermés. Donc, on a envie de les remettre en circulation pour répondre à des besoins temporaires résidentiels. Donc, ça peut être concrètement des choses de la vie de tous les jours. Je veux changer de région, j'ai besoin de visiter sur place, j'ai besoin d'un point d'ancrage pour quelques mois, le temps que la vente se fasse pour mon bien. Ça peut prendre du temps, il me faut que j'ai un logement. Je suis en mobilité professionnelle. Je suis en séparation, je fais des travaux à côté, j'ai besoin de suivre le chantier, ça va durer quelques temps. Louer sur les plateformes de courte durée, c'est souvent très cher et c'est pas forcément adapté. On a inventé la solution qui est non pas de la nuitée, non pas du bail à l'année, un bail classique, mais quelque chose qui se loue au mois. Et donc, on appelle ça de la moyenne durée, et c'est quelque chose qu'on propose donc en format alternatif.
0: Mais c'est un bail mobilité, on est d'accord, c'est ça l'idée.
1: Alors, il y a le bail mobilité que l'on fait également, qui est vraiment adressé donc à une cible professionnelle, donc mission, logement, étudiant, stage, formation. Et on fait également le bail civil, qui lui vraiment est dédié à la résidence secondaire, qui est un droit du droit commun, c'est-à-dire qu'on met c'est assez libre, un cadre assez libre où on va avoir la possibilité de régulariser les charges, on va avoir une.
0: C'est quoi, c'est le bail code civil, Jim ?
1: Exactement, c'est le bail code civil qu'on appelle parfois aussi bail résidence secondaire et qui est vraiment assez libre et souple et protecteur pour le propriétaire.
0: Mais on rappelle que ce bail code civil quand même, il est à usage d'une résidence secondaire, c'est-à-dire que pour le locataire, il ne faut pas que ça soit sa résidence principale. Je rappelle toujours la règle parce qu'on sait que certains ne le savent pas, ils s'en servent parfois à mauvais escient pour être très libres de pratiquer les loyers qu'ils souhaitent dans les conditions qu'ils le souhaitent.
1: Tout à fait, on fait très attention à ça et c'est dédié donc à la résidence secondaire uniquement et ça ne peut pas devenir la résidence principale du locataire. Et par contre, ça répond à beaucoup de cas de retraités qui veulent passer quelques temps dans une autre région. Il peut y avoir donc là moins de contraintes sur le profil, il n'est pas nécessairement professionnel ce profil sur le bail civil.
0: Dernière question quand même, Jim, parce qu'on est tenu par le temps. Moi, ce qui m'intéresse aussi, c'est du côté du propriétaire de cette résidence secondaire. Ce qui est bien d'avoir une résidence secondaire, c'est de pouvoir, j'ai envie de dire, au dernier moment, décider de partir. Alors, il y a l'été, il y a les périodes de vacances scolaires, évidemment, mais il y a aussi un joli week-end en perspective avec du beau temps. Comment ça se passe, du coup ? Est-ce que c'est très engageant, ce que vous proposez, ou est-ce qu'il y a de la souplesse envisageable ?
1: Alors, on s'adresse vraiment aux propriétaires qui n'occupent pas leur maison une grande partie de l'année, pas à ceux qui vivent à une heure de la maison et qui y vont les week-ends. C'est souvent, malheureusement, c'est le cas de beaucoup, beaucoup de résidences secondaires où les gens sont éloignés et n'y vont que, vous l'avez dit, une quarantaine de jours par an. Donc, tous ces mois inoccupés, on propose de les mettre en recirculation avec non pas de la gestion toutes les semaines comme sur Airbnb, par exemple, mais vraiment une personne qui va entretenir le bien sur plusieurs mois.
0: Votre catalogue, combien de biens là en ce moment, Jim ?
1: Alors aujourd'hui, on a 900 utilisateurs inscrits et on arrive aux 250 biens sur la plateforme.
0: Et ben voilà, tous celles et ceux qui ont une résidence secondaire et qui cherchent à optimiser la rentabilité quand même, parce qu'on le dit, vous l'avez très bien dit, hein, c'est souvent un gouffre financier pour certains ménages, cette résidence secondaire à entretenir quand on y va très peu. Et ben voilà une solution, les vacantes. Jim Lambert Seller, je l'ai dit deux fois très bien et je suis trop fière de moi, président et cofondateur des vacantes. Merci à vous d'avoir été avec nous. Si comme Jim, vous avez un témoignage terrain à nous apporter sur ce secteur de l'immobilier, n'hésitez pas à nous écrire. On a une adresse mail, lesexpertsdelimo@bfmbusiness.fr. Allez, c'est l'heure du débat.
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0: Et on va rester quand même un peu sur ce marché de la location. Bah bien sûr, alors on va moins parler résidence secondaire, mais enfin quand même, on en a besoin là aussi. On est avec deux invités parfaits pour parler de ce secteur-là. D'abord Régis Sebi pour Bien Ici, le responsable des analyses chez Bien Ici, et Stéphane Briand, le directeur du développement chez Pulsim. Bonjour à tous les deux. Bon, on va avoir beaucoup de choses à dire. D'abord, je regarde Régis forcément parce que Bien Ici nous apporte très régulièrement des données extrêmement précieuses sur l'état du marché. J'ai quand même envie qu'on fasse un topo là-dessus parce que quand on regarde le marché locatif au sens large, on a le sentiment que tout le monde nous dit « c'est plus le moment, personne ne veut investir en fait ». Et vous me dites, à travers vos chiffres, que ça peut être vrai dans certains endroits, c'est peut-être pas forcément le moment, mais il y en a d'autres où en fait, j'ai envie de dire, tous les astres sont alignés et toutes les planètes sont alignées pour que ce soit un investissement d'avenir. Vous regardez ces chiffres très régulièrement, Régis, on en est où de ce marché ?
3: Alors toujours, on va les regarder régulièrement et ce qu'on va voir surtout, c'est que depuis quelques années, il y a plus de biens à vendre qu'à louer. Donc on est sur une pénurie d'offres, et derrière là, bah, quand il y a une pénurie d'offres, il est beaucoup plus facile d'aller sur l'investissement, parce que forcément on va avoir peu de vacances, on va toujours trouver un locataire, et là forcément bah, c'est le problème le plus important en fait pour un propriétaire investisseur, c'est de trouver un locataire et d'avoir le loyer qui rentre.
0: Ça c'était là, le problème d'hier, aujourd'hui c'est plus du tout ça le sujet.
3: C'était pas le problème d'hier, dans les grandes villes il y a toujours eu de la demande, là c'est extrême aujourd'hui, et ce qu'on voit surtout en fait, c'est ce qu'on va regarder sur les quelques années passées, en tout cas sur cette décennie en cours, hein, depuis 2020, on regarde un peu plus long dans un projet immobilier, on va voir surtout que les loyers, ils ont continuellement augmenté, mais partout dans les grandes villes françaises. Ouais. Alors que les prix de vente, eux, ils bougent, ils ont un peu baissé dans certaines villes, ils remontent un petit peu, et souvent, bah, quand ils remontent moins fort que les loyers, ce qui veut dire qu'on est clairement sur une bonne voie sur l'investissement aujourd'hui.
0: C'est-à-dire qu'effectivement, c'est plus rentable d'investir aujourd'hui dans certaines villes, qui plus est dans les villes où les prix baissent et où les loyers continuent d'augmenter, que ça ne l'était finalement avant ce climat de permacrise qu'on connaît depuis le Covid, quoi, globalement.
3: Alors, plus rentable, je ne vais pas dire ça, parce qu'il y a aussi beaucoup de contraintes pour les propriétaires. Derrière,
0: non, mais sur l'aspect,
3: plus intéressant.
0: On est d'accord, mais sur l'aspect
4: financier uniquement.
0: Sur l'aspect purement prix-loyer, je ne parle pas de la fiscalité.
3: Prix-loyer, exactement, on va avoir un intérêt qui est beaucoup plus important.
4: C'est pour ça qu'il faut être très vigilant aujourd'hui et en effet regarder des villes ou des agglomérations où en effet les prix soit stagnent, soit diminuent. Et c'est le cas d'ailleurs sur l'ensemble de la France. Il y a eu un recul de 1% là au cours des 12 années mois si on arrêtait à juin 2026. Et en effet, si maintenant on compare par rapport à l'évolution des loyers, ils augmentent de façon générale sur l'ensemble de la France. Donc je pense qu'il faut être aujourd'hui, si on se place du côté investisseur, il faut vraiment regarder une ville soit où les prix ont stagné, soit où les prix continue de baisser, parce qu'il y a une légère correction sur l'ensemble de la France, mais en revanche, s'intéresser un petit peu à la profondeur du marché locatif et savoir si les prix ont déjà commencé à grimper et si ça continue. Il y a un autre point qui est pour moi aussi intéressant, c'est aussi le volume de transactions, parce que si on compare à fin 2024, on était sur la même période à 845 000 ventes réalisées. Aujourd'hui, on est sur 12 mois glissants, on est à 960 000 ventes. Donc ça aussi, ça reste un signal positif, certes modéré, mais...
0: Avec un marché qui était jusque-là, je dis jusque-là parce que visiblement les choses commencent à changer, mais qui était jusque-là là, sur la reprise de 2025, qui s'est un peu cassé la figure, on ne va pas se mentir, depuis le déclenchement de la guerre au Moyen-Orient, mais enfin, porté par le retour des primo-accédants, pas sûr qu'ils restent là, quoi.
4: Non, et surtout, après, on va quand même peut-être parler rapidement des conditions financières.
0: Oh non, on va parler des taux.
4: Non, mais c'est forcément corrélé, parce que lorsqu'on parle d'investissement locatif, la plupart des investisseurs vont utiliser cet effet de levier qui reste quand même plus que puissant si on regarde un investissement locatif. Malheureusement, mais après, il y a du positif. Si on regarde la moyenne, on est plutôt à 3,30 aujourd'hui sur l'arrêté à juillet 2026, sur un taux moyen hors renégociation. Et a priori, si on regarde un petit peu les tendances et les courbes, il parle plutôt d'une augmentation de plus 0,2, voire plus 0,3 sur la fin d'année.
0: Ouais, voire pire, hein, parce que là, alors voilà,
4: on est lundi matin.
0: Voilà, mais le courtier empruntiste sortait ses taux régionaux là ce matin, je regardais avant de rentrer en plateau, et on est plutôt autour de 3,60 là au moment où on se parle, hein, sur les grilles affichées des banques. Ça ne veut pas dire que techniquement vous êtes à 3,60, ça veut dire que ce qu'elles proposent, c'est ça. Après, avec les lignes prêt à taux bonifiés, le prêt à taux zéro si vous y avez droit, les fameux 30 000 euros à 1% d'Action Logement qu'on salue. Enfin voilà, il y a quand même deux, trois choses qui peuvent vous permettre d'abaisser ce taux affiché quand même. Mais effectivement, c'est un sujet, Régis, le crédit aujourd'hui.
3: Alors, c'est un sujet, c'est ce qui a bloqué d'ailleurs en 2024 les transactions immobilières, hein, c'est-à-dire que les primo-accédants, ils n'y arrivaient pas. Ça a bloqué aussi le marché locatif, parce que faute de primo-accédants, ben, on reste locataire et forcément, on ne libère pas de l'offre. C'est un peu ça le sujet du jour, c'est-à-dire qu'il n'y a pas assez d'offres, on cherche de l'offre et on est vraiment sur un investissement qui, au-delà d'être rentable, est aussi patrimonial, c'est-à-dire que c'est une valeur aussi qu'on va avoir, notamment dans les grandes villes, où on sait qu'on va avoir un investissement qui va donner des fruits, qui est vraiment la valeur de la pierre, et qui est là aussi pour ses enfants, pour plus tard, pour l'avenir, pour construire sa retraite, mais pas que, c'est aussi redynamiser un peu toute l'économie et tout le dynamisme des jeunes aujourd'hui.
0: Et c'est le fait que, aussi, quand on va dans les grandes villes les plus chères, bah, le rendement immédiat est quand même beaucoup plus faible que là où les prix sont plus faibles, mais enfin, c'est là une espèce de placement sécurisé, entre guillemets, on ne sait jamais, aujourd'hui je dis ça, mais voilà, mais globalement, voilà, on investit sur du long terme, sur une perspective potentiel de valorisation plus forte encore du patrimoine. L'aspect pénurie du marché a plutôt tendance à nous faire penser que ça ne va pas s'effondrer du jour au lendemain, là, les prix.
4: Non, mais après, on parle en effet d'un investissement sur long terme, ça c'est indéniable. L'horizon de placement pour un investissement locatif, on parle de 6, 8 à 10 ans. Je pense qu'il y a 4 moteurs qui sont pour moi essentiel pour la réussite de cet investissement. Il y a déjà le loyer, s'assurer qu'on va le percevoir et s'assurer également qu'il y a une indexation pour que mon rendement puisse augmenter. Vous avez l'effet de levier du crédit, on en parlait, puisque le remboursement du crédit va s'opérer principalement par la perception du loyer. On va donc amortir son prêt au fur et à mesure. Il y a la notion de revalorisation éventuelle du bien, mais mine de rien, c'est un facteur dans l'équation. Il y a la notion de fiscalité qu'on peut plus ou moins maîtriser avec des dispositifs...
0: Plus, moins que plus.
4: Voilà, on en reparlera. En tout cas, il existe certains leviers. Il y a aussi ensuite maintenant l'aspect purement patrimonial au travers de la transmission, parce que ça, souvent, on l'oublie. Mais c'est vrai que ça peut être un bon véhicule, lorsque c'est bien préparé en amont, pour transmettre du patrimoine. Donc, pour moi, ça, c'est vraiment ça les clés de la réussite d'un investissement. Et je terminerai juste sur le long terme. On parlait du crédit qui peut effrayer certains investisseurs. Alors certes, ça va diminuer, je dirais, leur capacité d'emprunt. Néanmoins, ce qu'il faut voir, vu qu'on se positionne sur du long terme, c'est qu'un prêt et un taux n'est jamais figé.
0: Oui, ça se renégocie. Et
4: ça peut se renégocier. Et pour rappel aussi, les intérêts sont déductibles des loyers que l'on perçoit. Donc, ils viennent, entre guillemets, soit amortir, soit même neutraliser
0: l'impôt.
4: Ouais, donc, c'est vrai qu'il ne faut pas non plus avoir absolument peur de ce taux d'intérêt, puisqu'on parle sur une stratégie plutôt long terme.
0: Alors attention quand même, hein, je le dis d'un mot et après on va ouvrir le capot et on va donner des villes, mais attention quand même, vous parliez de l'indexation des loyers, pas, compte tenu de l'inflation évidemment, c'est ce qui permet aux propriétaires bailleurs. Mais enfin, quand on a un gouvernement qui décide justement de geler les aides au logement, les APL, pas sûr qu'il ne décide pas de geler aussi ce qu'on appelle l'indice de référence des loyers, qui permet tous les ans aux propriétaires bailleurs de réaugmenter le loyer compte tenu de l'inflation. C'est un vrai sujet qu'il faudra qu'on se pose dans le cadre de ce qui sera décidé par l'exécutif actuel, futur, je ne sais pas. On ouvre le capot, Régis. Les villes, maintenant, je voudrais que vous me disiez, clairement, vous avez analysé, alors je vous dis, à chaque fois, c'est extrêmement précieux, à la fois les prix affichés et les loyers. Et donc là, ça vous permet de faire des petites étoiles, et j'adore les petites étoiles, sur les villes qui, selon vous, sont plus stratégiques que d'autres, on va le dire comme ça.
3: En gros, sur les métropoles, on va avoir trois catégories de métropoles aujourd'hui. On va avoir celles dont le prix est en baisse sur les dernières années et le loyer continue à augmenter. C'est le cas de Paris, Bordeaux et Lyon. Donc on est plutôt sur des villes un peu patrimoniales, où le prix d'entrée, il est très cher, mais derrière, on a des loyers qui sont là aussi pour amortir. On va voir aussi les villes qui ont augmenté deux fois plus vite en termes de prix de vente, en termes de loyer qu'en termes de prix de vente. C'est-à-dire que le loyer, il a fortement augmenté et là, du coup, la rentabilité progresse.
0: L'écart se creuse tellement que la rentabilité est bien meilleure.
3: Ouais, exactement. Ça, c'est des villes comme Lille, Nantes, Strasbourg ou encore Toulouse, hein, qui sont plutôt dans la deuxième partie de classement du top 10 français et qui sont des villes très étudiantes, très jeunes, très dynamiques. Et du coup, on va avoir beaucoup de demandes sur des petites surfaces. Et les autres villes qui ont un loyer qui augmente aussi plus vite que les prix de vente, si on regarde sur l'ensemble des métropoles françaises et, des grandes villes régionales, c'est un peu le cas. C'est-à-dire que les loyers augmentent toujours plus vite que le prix de vente en ce moment, donc il y a toujours un intérêt. La seule exception, ça va être Rennes. Rennes qui a eu une hausse de son prix de vente moyen sur 5-6 ans, qui est plus importante que la hausse des loyers. Les loyers ont à peu près stagné et les prix sont même un petit peu plus hauts à Rennes actuellement sur les petites surfaces qu'à Nantes.
0: C'est intéressant.
3: La concurrente proche derrière. Et c'est un peu plus intéressant d'investir à Nantes aujourd'hui qu'à Rennes.
0: Mais c'est intéressant parce que pendant des années, alors c'était pas l'effet Bordeaux non plus, mais enfin pendant des années, on nous a quand même parlé de Rennes. Et là, vous nous dites, c'est peut-être pas le meilleur moment là.
3: Alors c'est le cas en ce moment, les prix sont un peu hauts. Ils risquent de baisser un petit peu parce que Rennes, c'est une ville qui fait beaucoup de travaux actuellement. Donc, il va y avoir un impact aussi sur le prix de l'immobilier dans les mois à venir.
0: Et donc là, il y aura une porte d'entrée de retour d'investisseurs potentiels à Rennes. Là, ça redeviendra intéressant quand les prix auront un peu chuté. Donc, c'est quand même toujours intéressant, effectivement, de réussir à identifier les villes. Après, moi, ça me fait toujours rire, je suis désolée, d'un mot, je le dis, mais sur l'évolution des loyers, les loyers augmentent partout. Et quand bien même, on a multigelé, désindexé les aides au logement. Je dis ça parce que j'entends l'effet inflationniste des aides au logement dont on parle très régulièrement ces derniers jours compte tenu des dernières annonces du Premier ministre. Enfin, quand les aides au logement sont soit gelées, soit non revalorisées, soit désindexées un tout petit peu, ça n'a pas fait baisser les loyers. Donc il faut le redire, c'est-à-dire que, et ça nous permet aussi de dire aux potentiels acquéreurs pour de l'investissement, qu'il y a des opportunités de rendement quand même encore.
3: Et clairement, là où les loyers sont un peu plus forts aujourd'hui, c'est qu'on trouve plus de meublés aussi sur l'offre disponible. Les meublés permettent d'avoir...
4: La notion d'inflation même au sens large, donc c'est vrai que c'est compliqué d'aller aujourd'hui mettre une politique en place pour aller geler l'ensemble des loyers qui
0: bah, on arrive à le faire sur les aides au logement. Hein. Bon.
4: Oui,
0: bon, alors vous n'aviez pas les mêmes villes. Non, mais ça sera un sujet qu'on fera. Vous n'aviez pas les mêmes villes, du coup.
4: Non, on n'a pas les mêmes villes. Maintenant, je pense qu'on a eu peut-être un regard différent.
0: Oui. Mais oui, mémoire, mais c'est toujours riche.
4: Plutôt concentré sur studio, de mémoire, au niveau des logements. Moi, j'ai une approche beaucoup plus large, notamment en termes de typologie d'investissement. Et puis surtout, j'ai essayé de trouver, on va dire, un joli mix pour, en tout cas, si on s'intéresse sur du rendement locatif.
0: Bonne mère, voilà, allez, on y va.
4: Et d'aller trouver une demande locative forte, un marché suffisamment liquide et surtout un prix d'achat encore raisonnable. J'ai retenu trois villes, à savoir Marseille, qui fonctionne quand même assez bien. C'est vrai qu'il y a un phénomène d'hélotropisme où ils s'en plaignent d'ailleurs. J'y étais encore ce week-end, que tous les Parisiens, ça y est, ont fait le choix de venir s'y installer.
0: Mais comme c'était... les Bordelais, ils vont nous détester voilà. tous à la fin.
4: Bordeaux, on pourra aussi en parler. Moi, j'ai quand même une petite méfiance et une réticence sur Bordeaux, puisque j'ai le sentiment qu'on achète un peu trop sur le rétroviseur. Mais on pourra en reparler après, ça peut être un joli débat. Mais
0: et donc bien... Marseille.
4: Voilà, Marseille. Ouais. Ce qui est intéressant, c'est qu'on est aujourd'hui sur un prix moyen du mètre carré aux alentours des 3800 euros. On va être sur un loyer moyen qui va dépasser les 17 euros du mètre carré, ce qui fait que factuellement, on va être sur un rendement locatif brut, bien évidemment, qui va dépasser les 5,50. Donc c'est pertinent, avec en plus un marché locatif qui reste dynamique. On a plus de demandes que d'offres. Des projets quand même assez majeurs sur l'ensemble de la capitale phocéenne. Et on a également des loyers qui continuent d'augmenter. Mais ça, on a vu que c'était un constat général. 3,9% sur un an, plus de 10% sur 3 ans et c'est plus de 15% sur 5 ans. Donc ce qui est intéressant, c'est qu'en plus de ça, si on compare son prix d'acquisition 3800 euros du mètre carré, on va être quand même en dessous de Lyon, on va être en dessous de certaines grandes villes. Donc il y a encore,
0: je pense... Vous dites même pas Paris, tellement c'est obvious.
4: Non, mais pour moi, Paris est totalement décorrélé, mais... Si on cite Lyon, si on cite même Lille, je pense qu'il y a encore un peu de... Enfin, quoique Lille est même encore
0: ouais,
4: un petit peu en dessous.
0: Non, Nice, vous pouvez citer
4: oui,
0: Nice.
4: Oui, voilà, c'est vrai qu'il y a, je pense qu'il y a encore un petit peu matière sur à la fois le prix d'acquisition et une éventuelle revalorisation, mais aussi sur loyer. Donc, je trouvais que c'était un bel exemple. On peut également citer Lille,
0: ouais.
4: Où là aussi, on va être sur un prix moyen du mètre carré qui reste encore cohérent pour une grande métropole, c'est qu'on va être à 3300 euros du mètre carré. Là aussi, en face, on a un loyer qui est supérieur à 15 euros, on est à 16,60. Donc là aussi, on va être sur un rendement locatif brut qui va dépasser les 5,50. Et ce qui est intéressant, c'est que là, on a aussi des prix qui ont légèrement diminué. On parle d'une baisse d'1,5% là, au cours de la dernière année. Donc, avec en plus voilà, une ville aujourd'hui qui réunit tous les éléments, je dirais, nécessaires, puisqu'on a de l'emploi, on a de l'étudiant, on a une proximité avec plusieurs grands bassins d'emploi. Donc, ça fonctionne bien. Et enfin, je voulais terminer, mais je crois que tu le citais, forcément Toulouse, qui pour moi aujourd'hui réunit vraiment tous les critères essentiels pour un investissement.
0: Mais Toulouse, c'est pas Sceaux 2024. Je sais pas, je vous pose la question.
4: Non, parce que
3: Toulouse ça sera Sceaux 2027 aussi, parce que Toulouse s'étend aussi par le sud, augmente son métro aussi, donc il va y avoir beaucoup d'emplois.
4: La LGV qui n'est pas encore arrivée
3: dans les prochains mois. Et
0: c'est le nouveau Bordeaux là pour vous là, Toulouse alors.
4: Alors,
3: c'est déjà le nouveau Bordeaux.
0: On y est déjà, d'accord.
4: Et avec en plus,
0: et ils nous aiment, nous, les Parisiens, ou pas juste.
4: Non, mais il y a d'autres particularités. C'est-à-dire que Bordeaux et les Parisiens s'en sont plaints lorsqu'ils sont venus de façon massive. C'est ouais. que finalement, il n'y a pas de réel tissu économique. Les Bordelais qui m'écoutent vont peut-être râler, mais c'est vrai, si on compare à Toulouse, entre l'industrie, l'aéronautique, l'aérospatiale, le laser, enfin, il y a vraiment aujourd'hui un poumon économique qui est assez puissant au niveau de Toulouse. Il y a l'LGV qui arrive, il y a la troisième ligne de métro. Toulouse, mine de rien, c'est quand même très, très grand. À l'inverse de Bordeaux, qui est quand même aujourd'hui un peu saturé dans certains quartiers. Donc, et puis surtout, si on revient sur Toulouse, on est encore à 3550 euros du mètre carré. En face, on a encore un loyer qui est pour moi un peu bas, 15,30 euros. Donc, c'est vrai qu'aujourd'hui, Toulouse, je pense qu'il y a matière encore sur le prix, je pense qu'il y a matière aussi sur le loyer, sachant que le loyer a déjà progressé de plus de 8% là, au cours des 12 derniers mois.
0: Ouais.
4: Donc, pour moi, Toulouse, en tout cas, si on parle d'étoiles, très bien placé.
0: Alors, le temps file, et quand même, Régis, vous avez dit un truc sur le meublé, moi, ça m'intéresse, parce qu'une fois qu'on a dit où ça vous paraissait pertinent d'investir et où il fallait garder un petit warning en tête, vous reviendrez, on parlera fiscalité, mais comme là, on n'aura pas le temps, juste parlons quand même de la typologie des biens, c'est-à-dire qu'effectivement, sur Bien Ici, vous avez de tout, vous avez de la location vide, de la location meublée. Aujourd'hui, c'est le meublé qui fait le marché.
3: C'est le meublé qui fait le marché. Et en termes de rentabilité aussi, on va avoir un loyer qui est de l'ordre de 50-60 euros de plus pour un meublé. Et qu'on est sur des petites surfaces, forcément, bah ça, c'est une dépense de base d'à peu près 3000 euros pour
0: l'équiper.
3: Pour équiper un studio. Ça se rentabilise en 3-4 ans assez rapidement. Si on fait un calcul au-delà de la rentabilité brute et qu'on le fait simplement, en fait, sur l'amortissement de la dépense et des frais, ce n'est pas du tout la même chose. Et ça, je m'adresse plutôt aux primo-investisseurs, ceux qui sont des parents d'enfants, qui veulent voir l'avenir, etc. Si on achète un studio aujourd'hui à 100 000 euros, un peu comme à Lille ou à, ou à Toulouse, on va avoir un loyer en face de l'ordre de 500 euros. Et sur ces 100 000 euros qu'on va dépenser juste sur le logement, on va rajouter à peu près 20 000 euros entre frais de notaire, frais d'agence, frais d'ameublement, les petits travaux, etc. Ce qu'il faut regarder, c'est ces 20 000 euros.
0: Ouais.
3: Ces 20 000 euros-là qui sont de la dépense au-delà de, du bien immeuble, qui lui ne va pas bouger ou peut bouger, ces 20 000 euros, ça correspond à 40 loyers de 500 euros, c'est-à-dire 3 ans et 4 mois. Donc, c'est-à-dire qu'à partir du 41e mois de loyer rempli, c'est 0,5%,
0: c'est
3: 0,5% de votre investissement qui rentre tous les mois dans votre poche.
0: Donc c'est ce que vous conseillez aujourd'hui ou vous vous dites bah tout dépend, parce que on a vu, alors j'ai dit qu'on parlerait pas fiscalité, mais enfin quand même d'un mot, le sens de la fiscalité aujourd'hui, c'est plutôt de durcir la fiscalité sur le meublé. Et on l'espère, d'alléger celle sur la location nue. Est-ce que, en termes de conseils pour l'avenir...
3: Elle est plus avantageuse aujourd'hui. Le problème du meublé, c'est qu'ils permettent des loyers plus élevés. Et en fait, on va avoir des gens qui cherchent des loyers moins élevés. Pourquoi ? Parce qu'on va avoir des coûts d'énergie qui sont aussi très, très chers. On parlait de Paris, tout à l'heure, on ne voulait pas en parler. Mais pourquoi Paris ? Parce qu'en proche périphérie de Paris, on va retrouver des loyers peut-être de 150, 200 euros moins élevés que dans le centre de Paris. Et avec un accès au transport, etc., qui crée une vraie concurrence. Donc, on est vraiment sur cet effet de loyer possible, parce que si on est au-delà de 1 000 euros, ça nécessite trois fois le revenu minimum.
0: Ah bah oui, c'est ça.
3: 3 000 euros derrière.
0: Et sauf que les studios, donc, c'est à qui s'adresse. Voilà.
3: Un jeune actif, etc., bah, il ne peut pas prétendre à ces logements-là. Donc, on va regarder aussi quel est le loyer qu'on met en face. Mmh. Certes, on a toujours ce calcul par rapport au prix d'achat. Le ticket est plus fort à Paris, il est plus fort à Nice, on en a parlé aussi tout à l'heure. Il faut regarder aussi à combien on peut le mettre sur le marché pour trouver une demande en face.
0: Stéphane, justement, ce sujet de trouver le bon équilibre entre le prix que je vais payer, la typologie que je vais choisir, donc si je le meuble ou pas, et les coûts que ça va me coûter, et le loyer que je vais pouvoir pratiquer pour pas ne avoir difficulté à trouver un locataire ou qui puisse payer.
4: C'est tout le sujet, puisque l'idée, c'est quand même de respecter les contraintes qu'il y a des charges du locataire, mais en tant qu'investisseur, c'est aussi de respecter son propre cahier des charges.
0: Bien sûr.
4: Donc c'est vrai qu'en fonction de sa capacité d'emprunt, de sa stratégie, ça va déterminer en tout cas forcément la localisation, qu'on soit sur une ville de taille moyenne ou en périphérie d'une grosse ville, ou alors plutôt orienté sur une métropole où les risques dans l'ensemble sont un peu plus maîtrisés. Mais je ne sais pas s'il nous reste encore un peu de temps, Marie.
0: 50 secondes.
4: Je voulais quand même citer des villes de taille moyenne qui, pour moi, sont quand même aussi intéressantes lorsqu'on parle de budget moindre. Je voulais citer Le Mans, Pau ou encore Limoges, qui sont trois exemples différents. Mais typiquement, on va.
0: Et ça vaut le coup d'investir dans ces villes-là, parce que moi, d'habitude, toujours les villes, je dis warning, ça coûte pas cher et pour cause.
4: Non. C'est vrai qu'il faut faire très attention aux villes qui coûtent pas cher à la recherche du rendement. Néanmoins, Le Mans, on est autour des 2000 euros du mètre carré, Pau, plutôt 2004, et Limoges, 1500 euros. Mais c'est des villes où il y a un vrai tissu local, en termes de population, en termes d'emploi. Il y a bien souvent une gare TGV qui est desservie. Donc, c'est des villes où les habitants ont envie de rester. Il n'y a pas forcément de départ. Et c'est des villes sur lesquelles, aujourd'hui, il y a des investissements pertinents à faire, tout en maîtrisant sa surface d'investissement.
0: Et le risque de vacances, quand même si on a dit que ce n'était plus vraiment un sujet, dans ces villes-là, si les prix sont très accessibles, j'imagine qu'à choisir. Maîtrisé.
3: Et Le Mans pourrait être le nouvel Angers, donc.
0: Oh, Le Mans, le nouvel Angers, mais là, voilà la nouvelle.
3: Venise sur Le Mans également.
0: On termine avec Le Mans, donc le nouvel Angers, et vous reviendrez pour en parler, voir si effectivement, ou le nouveau. J'arrête. Marie, tu vas trop loin. Merci Stéphane. Stéphane Briand, directeur du développement chez Pulsim, et Régis Sémy, responsable de la recherche et des analyses chez BienIci. Merci à tous les deux d'avoir été avec nous. Vous reviendrez. C'est toujours passionnant, en plus, de nommer les villes de demain, celles d'aujourd'hui. Et oui, ça vaut encore le coup d'investir en France. Mais pour ça, il faut vous convaincre. Et c'est à ça que servent notamment les experts de l'IMO. À demain sur BFM Business.
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6: Bonjour et bienvenue dans Air et Défense. Cette semaine, plongée dans le système nerveux du champ de bataille moderne. Communication, données, intelligence artificielle, guerre électronique. Nous parlerons notamment d'Exaforce, le nouveau système d'exploitation du champ de bataille qui a été développé par Thales. Est-ce qu'on a là enfin une réponse européenne à Palantir ? On en parlera avec Christophe Salomon, directeur général adjoint chez Thales en charge des systèmes d'information et de communication sécurisés. Le décryptage, ensuite, avec Léo Barnier d'Air et Cosmos. On regardera ce qui attend les compagnies aériennes côté carburant pour 2027, ça risque d'être compliqué. Enfin, nous reviendrons avec Antoine Larigauderie de BFM Business sur le J36, cet étrange prototype chinois en forme de triangle volant qui a fait beaucoup parler de lui cette semaine.
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6: Christophe Salomon, bonjour.
7: Bonjour Jean-Baptiste.
6: Vous êtes le directeur général adjoint, système d'information et communication sécurisée chez Thales. Merci beaucoup d'être avec nous. À mes côtés, comme chaque semaine, pour vous interroger, Michel Cabirol, rédacteur en chef du pôle aérospatial, défense et transport à la Tribune. Bonjour Michel.
8: Bonjour Jean-Baptiste.
6: Christophe Salomon, vous dirigez chez Thales en fait tout ce qui permet finalement aux forces de communiquer, de partager l'information, de commander. Et dans ce contexte, vous avez présenté il y a quelques jours une nouvelle solution Exaforce qui est qu'on peut peut-être présenter comme une sorte d'agrégateur, en tout cas de système d'exploitation du champ de bataille. Concrètement, on parle de quoi ?
7: Oui, alors, donc concrètement, on parle dans notre monde de C2, c'est-à-dire de système de commandement et de contrôle. Donc, c'est des très grands systèmes d'information qu'on retrouve à tous les niveaux du champ de bataille. Alors, pour vous en donner une représentation imagée, si on est au niveau les plus hauts du champ de bataille, imaginez une grande salle avec beaucoup d'opérateurs qui travaillent, des murs d'images et une situation finalement tactique qui est projetée et qui se constitue à partir de données qui sont agrégées, qui remontent du champ de bataille et peu à peu qui permettent finalement aux forces armées de mener et de conduire leurs opérations militaires. Et ensuite, ces systèmes se déclinent niveau par niveau et vous les retrouvez embarqués sur des bateaux, gérant une situation aérienne ou sur les échelons les plus tactiques de l'armée de terre.
6: C'est-à-dire que concrètement, on fait remonter grâce à des capteurs dans la mer, dans l'espace, sur le terrain, sur terre, peu importe, ou dans le champ informationnel, des informations qui, in fine, sont analysées et permettent au chef de décider ou de commander.
7: Exactement. Et c'est parce que le volume de ces informations augmente considérablement qu'il fallait une nouvelle génération de produits aptes à les traiter, parce que le nombre de capteurs, le nombre de la complexité de la manœuvre, le nombre d'acteurs à coordonner dans une opération interalliée, par exemple, ça peut être 100 000 acteurs à coordonner pour mener l'opération. Il fallait du coup une nouvelle génération de systèmes qui se base beaucoup sur des technologies de type intelligence artificielle.
8: Qu'est-ce qui fait la force d'Exaforce, si j'ose dire ? J'imagine que c'est son ambition de souveraineté, c'est donc sa non-dépendance aux réglementations américaines, dont celle ITAR. C'est quoi donc c'est sa force ?
7: Alors, ces grandes caractéristiques qui effectivement peuvent le distinguer de ses concurrents, c'est effectivement son ouverture. Déjà, nous, on respecte les standards d'interopérabilité, c'est ce qui nous permet de dialoguer avec des alliés qui posséderaient d'autres systèmes. C'est le premier point, c'est sa modularité. On offre à tous les partenaires et tous les clients la possibilité d'échanger tel ou tel composant par tel autre qu'ils préféreraient ou qui viendrait d'un acteur tiers. Donc c'est la modularité. C'est aussi effectivement la non-dépendance à des lois extraterritoriales et donc quelque part conserver pour les pays leur souveraineté. Et par souveraineté, j'entends la capacité finalement à être maître de son destin, à utiliser le système quand elles le veulent, où elles le veulent, le modifier quand elles le veulent également, et l'exporter. Donc tout ça, ça fait partie des forces, mais sa force aussi, c'est sa très grande agilité. Exaforce, alors nous, ça fait des décennies qu'on fabrique des systèmes d'information, mais on a lancé Exaforce il y a à peu près 18 mois, et en quelques mois, évidemment sur la base d'acquis que nous avions déjà, mais on a produit les premières versions, et tous les jours, Exaforce évolue, parce que les technologies d'aujourd'hui le permettent. Donc en fait, Exaforce, il est innovant dans sa conception et dans la façon de le bâtir.
6: Et on reste toujours dans l'aide à la décision, où on va un petit peu plus loin ?
7: Alors oui, c'est beaucoup l'aide à la décision pour tout ce qui tourne à l'intelligence artificielle, mais c'est aussi la conduite de la manœuvre, c'est bien sûr c'est l'affichage d'une situation tactique, c'est toutes les composantes du commandement pour les forces armées.
8: Il y a une compétition actuellement à l'OTAN à laquelle Thales participe. Ça veut dire que si vous gagnez cette compétition, vous allez implémenter votre Hexaforce dans tous les pays, ou alors chaque pays aura sa décision propre?
7: Alors, chaque pays a sa décision propre. Souvent, les compétitions qui sont menées à l'OTAN sur les différentes composantes de l'OTAN, c'est pour les structures de commandement intégrées de l'OTAN. Et ensuite, évidemment, quand on est bien positionné à l'OTAN, ça permet potentiellement d'être légitime pour aller déployer son système dans tel ou tel pays. Mais chaque pays est souverain pour ses acquisitions. C'est le cas de la France, d'ailleurs, mais c'est le cas aussi de tous les pays de l'OTAN.
8: Ça veut dire qu'il peut y avoir deux systèmes différents au niveau stratégique et au niveau tactique?
7: Alors, il pourrait, pays par pays, mais c'est ce qui fait que le respect des standards que j'évoquais tout à l'heure, comme le standard FMN par exemple, ou le standard du data-centric security, donc de les standards qui entourent la sécurité des données, sont importants parce qu'ils permettent d'avoir des systèmes différents et de ne pas avoir une volonté en fait hégémonique des systèmes différents qui interopéraient entre eux. Et donc, effectivement, on peut avoir des systèmes différents par pays, différents par armée, différents par niveau hiérarchique, mais Hexaforce couvre l'ensemble. Donc Hexaforce, en tout cas, offre la possibilité d'avoir une meilleure harmonisation des systèmes d'information sur le champ de bataille.
6: On parle de l'OTAN, qui utilise déjà, de son côté, Maven Start, le système de Palantir. Quand on regarde les fonctionnalités de Maven et celles d'Hexaforce, on a de la fusion de données, on a de l'IA, de la connaissance du champ de bataille, du ciblage, de la planification. Où elle est la différence fondamentale?
7: Alors moi je me compare pas nécessairement à toutes les offres du marché, mais les différenciants majeurs, c'est ce que j'ai rappelé suite à la question de Michel, c'est notamment son ouverture, le respect des standards, une très grande agilité, et aussi le fait que c'est un système qui fonctionnera très bien comme d'autres que vous avez cités dans des grandes infrastructures avec des grands data centers, des mondes où le calcul est infini, le réseau est infini, mais aussi, et c'est ça qui fait la très grande force de Hexaforce, dans les niveaux les plus tactiques. Et ça finit par marcher sur un smartphone, sur une tablette, avec plus aucun réseau ou très peu de réseau. Donc sur le champ de bataille, vous n'avez plus accès au data center, vous n'avez pas des réseaux considérables, et vous avez des moments de la manœuvre où il faut arrêter de communiquer. Et là, vous avez toutes vos unités qui partent et qui potentiellement travaillent séparément, et il y a un immense travail de resynchronisation au moment où la communication revient. Et c'est ça la valeur ajoutée que nous pensons aussi amener.
8: Ça veut dire que Hexaforce est résilient lors d'une attaque cyber ou d'une attaque de brouillage. D'ailleurs, ce qui fait la force de Thales aussi, c'est sa capacité à traiter à la cyber, quoi.
7: Exactement. Donc, la cyber est un champ de confrontation en tant que tel, qui s'ajoute aux milieux plus traditionnels que sont la terre, l'air, la mer. Donc la cyber est un champ de confrontation, et effectivement, Hexaforce embarque beaucoup de solutions de cybersécurité, avec une cybersécurité qui se repense peu à peu. La cybersécurité a beaucoup été vue comme périmétrique, donc on cloisonne les réseaux, on essaye d'isoler la menace de l'extérieur, et de plus en plus, la sécurité se rapproche de la donnée, c'est ce qu'on appelle les concepts de data-centric security, c'est-à-dire de sécurité centrée sur la donnée, c'est-à-dire qu'une fois qu'on a mis toutes les protections périmétriques, on se dit que si elles tombent, à la fin, la donnée elle-même doit être protégée. Et pour accéder à la donnée, il faut avoir la bonne clé ou les bonnes clés qui permettent d'y accéder. Donc c'est tout ça qu'on embarque dans Hexaforce et qui sont des normes OTAN au passage.
8: Juste une dernière question pour moi sur Hexaforce. Est-ce que les pays européens avec qui vous discutez sont intéressés justement par cette question de souveraineté d'Hexaforce?
7: Alors oui, beaucoup. À vrai dire, il y a différents niveaux de discussion. Il y a les discussions entre États, et de ce qui nous revient, les pays, beaucoup de pays européens sont intéressés à avoir une solution qu'on peut qualifier de souveraine à l'aune des critères que j'évoquais tout à l'heure. Donc oui, de ce qui nous revient des discussions entre États, il y a une très grande appétence pour ça. Et nous-mêmes, Thales, nous constituons au niveau industriel cette fois une collaboration entre acteurs industriels européens, soit en allant identifier des acteurs qui peuvent y contribuer, soit en utilisant nos représentations dans les différents pays européens, parce que vous savez que Thales est présent dans la plupart des pays européens, ce qui nous donne en fait une assise dans chacun des pays pour contribuer à cette trajectoire de construction de ce système d'information qui a vocation réellement à être européen.
9: Juste un dernier mot sur Exaforce et sur l'IA, un petit peu plus généralement. On a, depuis plusieurs années, un développement des couches d'intelligence artificielle sur le terrain. On a les fantassins dans leurs véhicules, on a des drones, etc. Donc, avec des interprétations d'intelligence artificielle à chaque étape, est-ce qu'on ne peut pas avoir au final, un peu, si j'ose m'exprimer ainsi, une sorte de téléphone arabe où on se retrouve en haut de la pyramide avec des informations qui ont été un petit peu polissées, un petit peu modifiées Comment vous gérez cette question-là ?
7: À vrai dire, c'est une très bonne question et je n'ai probablement pas de réponse définitive. La première, c'est qu'on va quand même essayer de faire remonter, on peut se permettre de faire remonter des données brutes jusqu'au plus haut niveau de l'organisation.
9: Accès direct.
7: Accès direct à l'information, et ça, c'est grâce à nos réseaux de communication. La deuxième, c'est que nous avons conscience chez Thales que l'IA est embarquée dans nos métiers, dans des processus critiques. Et donc, l'IA doit être explicable, doit être transparente, doit être sûre. Et en fait, tout l'effort d'investissement de Thales, ou une grande partie de l'effort d'investissement de Thales sur l'IA, c'est pas pour aller développer un nouveau modèle, mais c'est pour les rendre sûrs, les rendre de confiance, de sorte que justement, on n'ait pas ces effets d'hallucination ou de masquage que finalement on ne maîtrise pas, parce que souvent les IA sont considérées comme des boîtes noires, mais pas par nous.
8: Alors, il y a un sujet qui monte beaucoup ces derniers temps sur tous les théâtres d'opérations et sur tous les théâtres de guerre, c'est la guerre électronique. Qu'est-ce qui fait aujourd'hui ce retour de la guerre électronique sur tous ces champs de guerre ?
7: Alors, effectivement, on voit, et on l'a vu notamment dans les conflits récents, à quel point la guerre électronique revient. Donc, je commencerai simplement par dire que par rapport au conflit d'il y a quelques décennies, il y a eu une énorme densification des points de communication sur le théâtre. C'est fois 100, fois 1000 par rapport à ce que c'était avant. Or, et c'est physique, le spectre électromagnétique sur lequel on agit, lui, c'est toujours le même. Il est fini et on le connaît. On le sait bien, y compris dans le monde de la radio. C'est les bandes VHF, UHF, etc. Et ce spectre, il est fini. Et quand vous avez, comme on le voit sur certains théâtres aujourd'hui, des millions de drones qui volent, c'est autant de points qui émettent sur ce spectre électromagnétique et qui, en plus, accessoirement, sont très gourmands parce qu'ils envoient de la vidéo, parce qu'ils sont de plus en plus riches. Et le spectre, il est ultra encombré. Le spectre est complètement saturé, à vrai dire. Et vous ajoutez à ça les brouilleurs, qui sont en fait des moyens de complètement saturer le spectre. Et ça rend la problématique, la question finalement de la gestion du spectre électromagnétique particulièrement prégnante. Donc demain, une opération militaire où, disons, pour faire simple, je dois aller du point A au point B. Traditionnellement, on va regarder si j'ai une forêt, si j'ai une rivière, une montagne, etc. Mais je vais aussi regarder quelque part la météo du spectre électromagnétique et me dire, je ne vais pas passer par là parce que c'est complètement saturé et je vais plutôt me trouver un chemin à côté. Donc voilà, la guerre électromagnétique, c'est comprendre ce spectre. Et en général, ça repose sur deux catégories de produits, et on fait les deux chez Thales. Des produits qu'on qualifie plutôt de passifs, d'écoute. Donc je dois savoir que quelqu'un émet, je dois savoir d'où il émet, donc je suis capable de le localiser. Je dois même être capable quasiment de comprendre son intention, ou de savoir si c'est une unité d'artillerie, une unité du génie, parce que je suis capable, juste avec le signal, d'essayer de le deviner. Je peux même aller jusqu'à écouter sa communication. Donc tout ça, c'est la partie passive. Là, moi, je n'émets rien, je ne fais que comprendre mon environnement autour de moi, et donc je détecte des points d'émission autour de moi. Et puis, vous avez la partie plus active, où cette fois, je vais chercher plutôt à perturber les communications de l'ennemi. Donc je vais le brouiller, je vais le leurrer, je vais lui injecter des fausses informations, je vais me faire passer pour quelqu'un d'autre, je vais faire croire que je suis à un autre endroit de l'endroit où je suis. Donc la guerre, vous voyez que la guerre, finalement, dans ce champ-là aussi, comme celui qu'on a cité juste avant sur la cybersécurité, la guerre, elle a lieu aussi dans le champ électromagnétique, avec finalement tout le spectre de ce qu'on voit dans les champs les plus traditionnels. Et je terminerai simplement sur ce sujet-là, en disant que pendant ce temps-là, il faut continuer à communiquer. Et tous nos moyens de communication ont cette capacité à se frayer un chemin dans cet environnement. Si je peux prendre une analogie, la guerre électronique, c'est comme si vous rentriez dans une salle, une pièce, complètement saturée de personnes qui se parlent très fort. Vous rajoutez à ça des haut-parleurs qui hurlent, et ça, c'est le bruit que vous aurez autour de vous. Et vous devez parler à une personne qui est à l'autre bout de la salle, et sans crier, sans rien. Et c'est ça l'équation qui nous est demandée. Donc pour ça, vous allez fermer vos oreilles à tous les bruits environnement, essayer de ne pas écouter, finalement, de masquer tout ce qui ne vous intéresse pas, et de trouver un chemin pour parler à la personne. Et c'est bien ça tout l'enjeu de cette guerre électromagnétique et d'être à cheval à la fois sur ces moyens de guerre électronique, sur les moyens de communication, ça nous donne une très grande force.
9: Les technologies d'antibrouillage, est-ce qu'elles sont réellement efficaces dans la durée, avant que l'ennemi puisse arriver à trouver des contre-mesures? On arrive à faire durer avant que ça saute?
7: Alors, c'est une très bonne question. C'est vrai d'ailleurs des technologies d'anti-brouillage comme des technologies de brouillage elles-mêmes. C'est une guerre continue. Donc en fait, il faut changer le plus souvent possible de fréquence. Et quelque part, il y a une course entre, vous savez, une radio, ça saute de fréquence à un rythme très élevé. Et donc, et le brouilleur va essayer de faire de même pour essayer de prédire la prochaine fréquence sur laquelle la radio va essayer d'émettre. Et donc voilà, c'est finalement un combat. Nous, on fait les deux. Et donc quelque part, on a les équipes bleues et les équipes rouges qui font que nos équipements sont de plus en plus performants en confrontant le glaive et le bouclier.
9: Juste une remarque, le quantique aurait un rôle à jouer là-dedans à l'avenir?
7: Le quantique, en tout cas, il a un rôle à jouer probablement dans les communications. On voit dans notamment les bandes basses des communications qui sont en général réservées à des équipements qui sont très grands et qu'on arrive à compresser. Maintenant, est-ce qu'il aura un rôle à jouer sur la partie guerre électronique? Probablement, parce qu'il offrira des capacités de calcul qui nous permettront d'aller beaucoup plus vite sur l'identification de la menace.
8: Quels sont les pays à l'état de l'art dans la guerre électronique? Alors évidemment, on pense tout de suite à Israël, puisqu'il a démontré lors de la guerre en Iran qu'il était en capacité à rentrer sur le territoire iranien grâce en partie à la guerre électronique. J'imagine que les États-Unis aussi sont bien placés. Et est-ce que la France, elle est dans le peloton de tête en matière de guerre électronique ou pas?
7: Oui, je le pense. Je pense qu'elle est, parce que la France notamment et Thales en étant le principal acteur, nous avons, d'un point de vue industriel en tout cas, vendu nos systèmes à beaucoup de nations. Donc oui, en France en tout cas, on est au meilleur niveau dans ces technologies-là.
8: Même si on avait un peu abandonné ce segment-là parce qu'on n'en avait pas forcément besoin.
7: En tout cas, nous, industriels, on ne l'a pas abandonné. C'est vrai que les plans d'équipement des armées, il y a eu une période sur laquelle c'était moins devenu une priorité, mais finalement, les évolutions récentes des conflits l'ont refait émerger. Et aujourd'hui, on a des discussions très actives en France et dans beaucoup d'autres pays pour évidemment reproduire un plan d'équipement. C'est pour ça d'ailleurs que nous avons multiplié par 4 nos capacités de production de brouilleurs récemment. Et là, on parle des brouilleurs. Alors, on se souvient des brouilleurs qui brouillaient les engins explosifs improvisés, les fameux IED, et qui créent une bulle autour du véhicule, qui créent toujours une bulle autour du véhicule. C'est nos brouilleurs barrages. Et bien, ces brouilleurs-là, on les a étendu à la gestion des drones également, puisqu'ils créent une bulle, donc ils peuvent aussi couvrir la menace aérienne en brouillant un drone qui arriverait et quelque part en le détournant. Donc c'est cette catégorie-là de brouilleurs que nous avons multiplié par 4 en termes de production.
8: Et ça veut dire quoi, multiplié par 4?
7: Ça veut dire qu'on a atteindre à peu près 500 annuels et on pourrait faire encore plus.
8: D'accord.
9: Eh bien, ce sera le mot de la fin.
7: Merci beaucoup.
9: Un grand merci Christophe Salomon d'avoir été avec nous. Merci beaucoup d'avoir été dans Aéra Défense. Vous êtes le directeur général adjoint système information et communication sécurisée chez Thales. Merci beaucoup.
7: Merci à vous.
9: Tout de suite, c'est l'heure du décryptage.
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9: On est avec Léo Barnier. Bonjour Léo.
10: Bonjour Jean-Baptiste.
9: Rédacteur en chef chez Air et Cosmos. Merci beaucoup d'être avec nous. D'ailleurs, tiens, la une de Air et Cosmos cette semaine, kérosène 2027, la grande menace. Et bien justement, on va en parler. Ça fait plusieurs jours, on va dire, voire même plusieurs semaines, qu'on a une envolée des prix du carburant qui affecte de nombreux secteurs économiques. C'est évidemment le cas du transport aérien, particulièrement sensible au coût du kérosène, Léo.
10: Effectivement, Jean-Baptiste, il y a quelques jours, il se déroulait le salon IFTM Boutin-Préza, qui est un salon du tourisme, et où nombre de compagnies aériennes sont présentes. Et notre journaliste, Jean-Baptiste Segui, était présent et il est formel. La question du kérosène, du coût du kérosène, était vraiment sur toutes les lèvres. Et en raison du coût du baril de brut, mais aussi du coût du raffinage. Voilà, c'est vraiment, les prix se sont envolés. On le voit la semaine dernière, les coûts étaient à peu près de $200 le baril pour le kérosène. Et même en Europe, on est monté à plus de à $207. Ouais. Donc voilà. Il faut savoir qu'avant la crise en Iran, on était plutôt autour des $100. Depuis un peu plus d'un an, on était autour des $100. Là, on est passé à un niveau qui est même supérieur à celui connu au début de la guerre en Ukraine. Et donc, forcément, les compagnies en payent le prix. Habituellement, le kérosène, ça représente un quart, un tiers des coûts d'une compagnie. Là, certains parlent même de 45%. Donc, on voit à quel point ça pèse dans le résultat des compagnies. Et d'ailleurs, le PDG de Transavia a déclaré il y a peu de temps que sa compagnie ne serait pas rentable cette année à cause de ces coûts, de ce surcoût du kérosène.
9: On voit déjà une situation particulièrement délicate et on a le sentiment finalement que le secteur aérien n'est pas sorti de l'auberge, si j'ose dire.
10: Effectivement, la question qui peut se poser, c'est est-ce que 2027 sera pire pour, ce qu'il faut savoir, c'est qu'aujourd'hui, les compagnies aériennes ont des mécanismes de protection, notamment ce qu'on appelle les mécanismes de couverture, qu'elles ont intégrés dans leur stratégie depuis plusieurs années. Donc voilà, ce qui leur permet d'avoir des prix fixés à l'avance et d'absorber une partie des chocs, notamment le choc actuel. Mais au vu des cours du pétrole actuel et puis du fait que le niveau est resté élevé toute l'année, même s'il y a eu une petite amélioration pendant l'été, la question va se poser de savoir est-ce qu'elles vont réussir à renouveler ces couvertures pour les prochains mois, les prochaines années, et surtout à quel prix. Ça va vraiment peser chez eux. Et d'ailleurs, on avait un dirigeant qui nous a déclaré qu'il allait devoir faire des arbitrages très fins entre ce que coûte l'absence de couverture et les prix des couvertures elles-mêmes, parce que ces dispositifs ne sont pas gratuits, bien entendu. Il parle d'ingénierie financière et il prévient, comme personne ne sait quel sera le prix à terme, la prudence n'est de couvrir qu'une partie du besoin.
9: Est-ce qu'il faut s'attendre à une année 2027 meurtrière ?
10: Meurtrière, je ne sais pas, il est encore un peu tôt pour en juger, mais vous avez bien vu que, comme je sais entendre, est-ce que 2027 sera pire ? C'est forcément une possibilité. Pour l'instant, c'est encore la grande inconnue, mais ce qui est sûr, c'est que les compagnies vont rentrer dans 2027 plus fragilisées qu'il y a un an, entre les surcoûts déjà absorbés et puis effectivement des couvertures qui seront peut-être moins avantageuses ou moins importantes que ce qu'elles pouvaient avoir jusque-là. D'ailleurs, on l'a vu, il y a eu certaines compagnies déjà fragiles ont déjà subi le choc. Alors, ce n'est pas que le kérosène, mais c'est
9: des contributeurs.
10: Et notamment Air Baltic qui s'est placé sous la protection du chapitre 11 de la loi sur les faillites américaines. Et un dirigeant, d'ailleurs, nous déclarait il y a quelques jours, en faisant un parallèle avec la guerre en Ukraine, en gros, nous ne pourrons pas tenir comme ça 4 ans.
9: Léo Barnier, un grand merci, un rédacteur en chef à la rédaction d'Air et Cosmos. Tout ça est à lire, évidemment, cette semaine dans Air et Cosmos. Kérosène 2027, la grande menace. Allez, tout de suite, c'est l'heure des signaux faibles.
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9: C'est l'heure des signaux faibles avec Antoine Larrey-Gaudry, le chef d'orchestre de Tout pour Investir sur BFM Business et puis en même temps un grand passionné d'aviation. Alors là, cette semaine, on a vu que lui, sur les réseaux sociaux, alors pas Antoine Larrey-Gaudry, mais en tout cas le J-36, cet incroyable appareil furtif chinois, alors qui est en forme de triangle volant. Alors là, on a un prototype qui est hors norme, qui reste assez mystérieux et qui évidemment fait naître encore beaucoup de spéculations.
11: Oui, là en termes de signaux faibles, il était massif. On a vu que lui, la dernière fois qu'il a volé, c'était un peu plus discret, c'était dans une zone peu peuplée. Là, il a volé en milieu urbain. Et tout le monde a pu le prendre en vidéo. Et c'est vrai que ce truc est absolument extraordinaire. Quand on le voit de face, on a l'impression d'être face à une soucoupe volante, enfin d'un truc qui n'est pas de notre monde. Alors non, rapidement, on entend le bruit de son de ces réacteurs. Tiens, spécificité technique très intéressante. À ma connaissance, c'est le premier jet militaire à être motorisé par, non pas un, non pas deux, non pas quatre, mais trois réacteurs. Alors, premier type de spéculation, est-ce que finalement il n'y a pas deux moteurs classiques et un moteur un petit peu plus exotique qui permettrait de très très haute vitesse parce qu'il est très profilé. Mais en gros, les Chinois ont réussi à réaliser un rêve que les Américains ont eu dans les années 90. C'était un appareil qui s'appelait l'A-12 Avenger, qui était conçu par Jack Northrop, le spécialiste américain des ailes volantes. Et finalement, il avait été abandonné pour cause de... la marine américaine n'avait plus besoin d'appareils spécialisés. Il voulait remplacer 3 ou 4 types d'appareils par le F-18 Hornet à l'époque, qui est toujours en service et qui marche très bien. Donc ça coûtait trop cher, c'était finalement un petit peu compliqué. Donc ils ont abandonné le projet et pour l'anecdote, la carcasse de la maquette grandeur nature est en train de moisir dans un terrain d'aviation au Texas. Mais enfin, on peut le voir, il est drôlement impressionnant. Mais là, le J-36, il fait renaître ce rêve de l'aile volante absolue. Il n'y a pas de dérive, il n'y a pas d'aile, il n'y a qu'une forme de diamant en gros. Ces trois moteurs très intrigants. Et ça fait naître énormément de spéculations dans le sens où on sait que depuis quelques années, la Chine a l'intention de se doter de lasers offensifs. Vous savez, d'un laser qui n'est pas là pour désigner les cibles, mais qui est là pour détruire...
12: Ramer, quoi.
11: Voilà, qui est là pour détruire des systèmes informatiques adverses, ou même d'autres avions, ou des drones, ou des cibles assez peu mobiles, parce qu'il faut quand même un tout petit rayon et pour beaucoup, beaucoup d'énergie. Figurez-vous que le J-36 pourrait très, très bien en être équipé. Il serait le premier appareil de chasse de petite taille à être équipé d'une arme laser offensive. Alors là, on est dans le domaine de la spéculation, parce qu'on recoupe des informations qu'on peut avoir par ailleurs sur l'arsenal militaire chinois. Mais ce J-36, hein, qui fascine autant qu'il fait peur, pourrait être justement le vecteur de cette nouvelle arme.
6: Eh bien, nous suivrons avec attention les pérégrinations du J-36.
11: Si on arrive à le suivre, hein, parce que visiblement, ça va, radar, c'est un peu
6: compliqué. Ça va vite. On suivra tout ça avec vous, Antoine Larrey-Gaudry. Un grand merci d'avoir été avec nous, un chef d'orchestre de Tout pour Investir sur BFM Business. Allez, c'est la fin de cette Air et Défense pour cette semaine. Rendez-vous la semaine prochaine. Même lieu, même heure.
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14: C'est parti. Salut Annalisa.
15: Salut Mathieu, comment tu vas?
14: Très bien, et toi?
15: Très bien, je suis ravie de te retrouver parce qu'il s'est encore passé énormément de choses cette semaine et puis on traite un dossier que tu affectionnes particulièrement.
14: Bah oui, mais je t'ai transmis cette passion terre rare, passion oui. Minerai critique. Vous savez que cette semaine, c'était quand même l'événement géopolitique. Deux empereurs qui se retrouvent à Washington. Xi Jinping, c'était du jamais vu depuis 11 ans, qui s'est rendu à Washington là pour discuter avec Donald Trump. Et au cœur de ces sujets, tu veux nous en parler, il y a cette bataille des terres rares, bataille des minerais critiques, qui est devenue un des principaux sujets géopolitiques.
15: Ah oui, c'est extrêmement géopolitique. Alors, effectivement, il faut faire une différence. Il y a des terres rares et il y a des minerais critiques. Ce n'est pas forcément la même chose. Et aujourd'hui, on va plutôt parler des minerais critiques. C'est plutôt de ça que je vais te parler. Et ce sont tous ces matériaux indispensables pour les batteries, notamment pour faire les voitures électriques. On sait à quel point c'est important aujourd'hui pour l'Europe. Donald Trump, il sait aussi à quel point tous ces minerais sont très importants. Et donc, il va sans doute essayer de passer des accords sur ce sujet avec Pékin. Vous en saurez sans doute plus. Nous, on enregistre ce podcast jeudi à la mi-journée. Donc, vous en saurez peut-être plus au moment où vous l'écoutez. Mais pourquoi je te parle de tout ça? Parce que j'ai eu cette semaine un entretien passionnant avec Yves Guillot. Il est directeur de la supply chain dans un cabinet de management. C'est le cabinet Efezo Management Consultant. En gros, il travaille avec des entreprises sur tout ce qui est supply chain, des minerais critiques. Mmh. Donc, il est particulièrement expert de tous ces sujets-là. Il sait nous dire exactement où se situent les problèmes aujourd'hui. Et donc, Yves m'a alerté sur un sujet dont on n'a pas assez parlé, à mon avis. C'est un matériau qui paraît banal, mais qui est devenu stratégique en réalité. Et c'est le graphite. Alors, le graphite n'est pas une terre rare, c'est même relativement abondant. Mais en fait, on a besoin du graphite. Pourquoi ? Eh bien, justement, pour fabriquer ces fameuses batteries qu'on met partout, notamment dans nos voitures électriques. Alors, juste pour vous donner un ordre d'idée, pour une voiture seulement, il faut 40 kilos de graphite. Donc vraiment, on a des besoins énormes. Et il faut du graphite de qualité batterie. Et surtout, il faut le transformer. Voilà, là où on a un petit problème. Parce qu'en fait, aujourd'hui, toute la chaîne du graphite est sous domination chinoise. Aujourd'hui, la Chine contrôle 80% de l'extraction et 97% de la transformation, entre 90 et 97 selon comment on compte, mais en gros, une immense partie de la transformation du graphite. Il y a une chaîne de transformation qui est assez longue, assez complexe, avec plusieurs étapes. Et justement, nous, en Europe, on est dépendant de la Chine pour la transformer.
14: Ce qui est passionnant dans ce que tu dis là, c'est que ça fait écho à une ambition politique de Xi Jinping, hein, qui dans son rêve chinois dit que la Chine doit devenir le leader mondial de la transition énergétique. Et donc derrière la transition énergétique, il y a les batteries électriques et il y a le graphite. Et on voit pourquoi, à ce moment-là, quand on tire le fil, il faut absolument maîtriser toute la chaîne. Et donc la Chine, qui est quand même le roi des planificateurs, partout autour du monde, à son maillage avec toutes ses mines, et donc la Chine qui est quand même le roi des planificateurs partout autour du monde à son maillage avec toutes ses mines et essaye de contrôler ce graphique.

0: Parce que,
1: si la Chine ferme le robinet, aujourd'hui, ça. Yves Guillaume nous disait, on a quelques mois de stock, 8 mois de stock seulement.
0: Donc, c'est ça. En fait, la Chine, elle a entre les mains une arme géopolitique qui est redoutable en maîtrisant ces minerais stratégiques.
1: Exactement. Ça m'a fait penser, moi, au gaz pour la Russie. Non, donc, cette arme géopolitique avec cette idée. Voilà. Si on ferme le robinet, vous ne pouvez pas vous passer de nous. Donc, voilà. Et Guillaume me disait effectivement qu'il y a eu vraiment ce changement de paradigme, puisque la Chine utilise désormais son économie comme une arme géopolitique. Et d'ailleurs, c'est assez normal, on peut dire que c'est assez normal. En Europe, on a envie de protéger notre industrie, donc on travaille beaucoup sur le Made in Europe au niveau de la Commission européenne, de Bruxelles notamment. Bah, la Chine répond. Je vous donne l'explication un peu côté chinois. J'ai appelé pour en savoir plus Jacques Lemoisson. Je ne sais pas si tu le connais.
0: Grand expert de la Chine, il est passionnant, on boit ses paroles.
1: C'est un des plus grands experts d'investissement qu'on a aujourd'hui. Donc lui, il connaît extrêmement bien la Chine. C'est un de ses sujets de prédilection qui me racontait, effectivement, c'est ce que tu dis, la Chine a adopté ce virage vers la green economy. Donc aujourd'hui, Pékin est le plus grand producteur de batteries au monde. Mmh. Et c'est normal, il m'expliquait, d'avoir une sorte de protectionnisme. Comme on l'a vu cette semaine, hein, les États-Unis, ils sont en train d'essayer d'empêcher la vente de diesel à l'étranger parce qu'ils en ont besoin en ce moment à l'intérieur du pays. Bon voilà, c'est à peu près pareil.
0: Et la question que je voulais te poser aussi là-dessus, Annalisa, c'est l'Europe dans tout ça, ce qu'on parle de la Chine, des États-Unis, mais nous, qu'est-ce qu'on peut faire là-dedans pour ne pas trop subir ces robinets que maîtrisent nos amis chinois?
1: Bah, je t'attendais avec cette question, parce que c'est malheureusement la question qu'on se pose tous. C'est vrai qu'on est un peu dans un paradoxe, non ? On essaye en Europe de se sortir de la dépendance énergétique aux hydrocarbures, pour des raisons géopolitiques, écologiques, économiques, tout ce que tu veux, sauf que du coup, on rentre dans une dépendance industriel qu'on ne maîtrise pas encore. Alors il y a plusieurs solutions pour essayer de se libérer de cette dépendance. Il faut constituer des stocks, c'est ce que je te disais.
0: Les stocks stratégiques.
1: Essayer de constituer des stocks. Le problème, c'est qu'aujourd'hui, on n'y arrive pas. On a des stocks pour à peu près 8 mois. Est-ce qu'on peut tenir un an, peut-être, si on fait beaucoup de stocks? Mais bon, clairement, c'est insuffisant. Ensuite, deuxième piste, c'est celle de trouver d'autres fournisseurs que la Chine. Et oui, il en existe. Hein, du graphite, par exemple, il y en a un peu partout. Et le problème, c'est que ça prend des années. Il y a des pays qui sont en train de construire donc des filières intégrées, les États-Unis notamment et le Canada, sauf que de un, ça prend des années, bah l'Alaska en 2029, la Louisiane ça sera prêt en 2030, le Québec ça sera prêt en 2033. Bon, tu vois, quand on parle de 2029, ça va, c'est dans 3 ans, mais 2033, tout de suite, ça fait un peu plus loin. Et le problème, c'est que par exemple, Alaska, Louisiane aux États-Unis, est-ce que ça sera encore nos alliés dans 5, 6, 10 ans? Les Canadiens pour l'instant. Oui, mais les États-Unis, est-ce qu'on aura encore un lien privilégié avec les États-Unis? Rien n'est moins sûr.
0: Tout ce que tu me racontes, ça me rappelle un épisode que j'ai trouvé assez dingue l'année dernière. Pendant plusieurs années, tu as l'Europe, Bruxelles, qui a négocié un accord avec l'Indonésie. Ça lui a pris au moins 20 ans. Et on l'a enfin signé l'année dernière, notamment pour avoir accès au nickel, hein, qui est un autre minerai très important, stratégique. Sauf que nous, on a mis 20 ans à signer cet accord. Mais entre-temps, qui est arrivé sur place, qui est propriétaire des mines de nickel et qui les exploite? Plus de 80% des mines de nickel dans les sous-sols indonésiens, ce sont nos amis chinois. Donc voilà, l'Europe est arrivée avec une quinzaine d'années de retard, elle a enfin son accord, mais et elle est obligée de passer aujourd'hui par des partenaires chinois pour avoir accès au nickel. Dans toute cette chaîne, en fait, dont tu nous parles, il y a aussi le recyclage. Ça peut être une technique pour moins dépendre
1: Exactement. T'as raison, c'est la troisième option, sauf que là encore, il y a une question de temps, parce que si tu recycles ta batterie aujourd'hui, elle n'arrive pas demain dans l'usine de recyclage pour extraire le graphite. En fait, une batterie, ça prend 5-10 ans pour arriver à la fin de sa vie. Et donc, il y a 5-10 ans, on avait beaucoup moins de batteries parce qu'on avait beaucoup moins de voitures électriques en Europe. Donc, petit à petit, on aura des volumes qui arrivent, mais il faudra construire toute la chaîne logistique qui n'existe pas encore. Il y a une start-up en Allemagne qui travaille sur ça, à Munich. Elle a l'objectif de produire 2000 tonnes par an dès l'année prochaine. 2000 tonnes, ok. Donc, ça équipe 50 000 voitures électriques. En 2025, il y a eu 2 millions de véhicules électriques qui ont été vendus dans l'Union européenne. Donc en gros,
0: donc c'est une goutte d'eau, quoi.
1: Pas 3% des ventes électriques européennes.
0: C'est une goutte d'eau. Alors tu dresses un tableau quand même que je trouve quand même assez noir ou un peu pessimiste, en tout cas sur la

0: place de l'Europe sur ce terrain des minerais critiques. Est-ce qu'il y a quand même des raisons d'espérer ou de voir le verre d'eau à moitié plein en Europe?
1: Écoute, je te donne les deux avis, je vous donne les deux avis et ensuite vous décidez celui que vous préférez. Je commence par Jacques Lemoisson, donc mon expert Chine, qui nous dit... Ça y est, on est fichu, on a pris beaucoup trop de retard en Europe, donc il faut se concentrer sur autre chose. La Chine a gagné, en gros, sur l'intelligence artificielle, sur l'économie verte. Ils nous surclassent, il faut laisser tomber, se concentrer sur autre chose. On a d'autres possibilités en Europe, mais en gros, sur ça, on est mort. Et ensuite, je te donne la vision de Yves Guillot, donc mon expert supply chain et rare, qui est un peu plus optimiste. Lui, il dit, non, l'Europe commence quand même à bouger. Ça va prendre des années, mais ça bouge. Lui, il parle de 2035, 2040. Donc, tu vois, on doit quand même attendre encore une bonne dizaine, quinzaine d'années. D'ailleurs, regarde, il y a une initiative qui montre que peut-être...
0: L'Europe est quand même en mouvement.
1: Raison, donc, que l'Europe a quand même compris le problème, du moins. Bruxelles a émis le CRMA. Je vais t'expliquer ce que ça veut dire. Ouais.
0: Là, tu m'endors, là.
1: C'est le Critical Raw Materials Act. Donc, c'est le règlement européen sur les matières premières critiques. Donc, ouais. L'idée est assez simple. Bruxelles s'est fixé des critères pour se dire on est dépendant des terres rares, des minerais critiques, mais on ne va plus être dépendant d'un seul État. Donc l'Europe veut extraire d'ici 2030 10% de ses besoins en matière stratégique, donc ça reste une goutte d'eau, en transformer 40%, donc tu vois que le focus commence à être sur la chaîne de transformation, et en recycler 25%. Ça reste des montants assez logiques, assez modestes, mais il y a cette volonté-là, parce que le but, c'est qu'aucun pays tiers ne représente plus de 65% de l'approvisionnement d'une matière première stratégique. Donc, tu vois, on a des objectifs.
0: Après, je me méfie souvent parce que Bruxelles, c'est les champions pour faire des beaux plans, mais alors après, pour les appliquer, parfois,
1: attends,
0: c'est une autre affaire.
1: Hein. Non. Ça, cette fois-ci, c'est différent. Non, j'ai envie de
0: dire. Vas-y, défends.
1: Ça, c'est le programme politique. Donc, le cap est fixé. Et ensuite, pour agir, il y a quelque chose de beaucoup plus concret. Et là, bon, on est à Bruxelles. Hein, donc, il y a un autre sigle. Donc, c'est le RMM. Là, c'est le Raw Materials Mechanism.
0: Ouais.
1: Donc, c'est un calendrier très détaillé. C'est toujours assez technique quand il s'agit de Bruxelles, mais pour faire vraiment très simple, en gros, c'est un système de courtage public. Ça a été lancé par la Commission européenne et c'est un dispositif qui ne vend rien directement, mais qui veut orchestrer le marché pour sécuriser l'approvisionnement. En gros, l'idée, c'est que tous les industriels européens qui ont besoin de minerais critiques les rentrent dans une plateforme. Par exemple, moi, j'ai besoin de 5000 tonnes de graphite par an dès 2028. Et comme ça, on agrège les besoins de toutes les entreprises, de toutes les industries européennes. Et on arrive de 1 à avoir des fournisseurs sélectionnés. Donc on imagine qu'il n'y aura pas de Chinois particulièrement dans le lot. On arrive à quantifier clairement de quoi on a besoin. On a besoin de 5000 tonnes, 100 000 tonnes, de combien on a besoin en termes de graphite et autres matériaux critiques. Et on arrive à mieux négocier.
0: Je comprends bien, en fait, c'est une sorte de tour de contrôle européenne.
1: Exactement.
0: Qui aurait vraiment le radar le plus fin pour gérer les besoins, l'offre et la demande de ces minerais critiques.
1: T'as tout compris.
0: Okay.
1: C'est ce qu'on appelle une plateforme de matchmaking. Donc, en gros, c'est...
0: Je préfère tour de contrôle.
1: C'est une sorte de centrale d'achat qui est censée nous donner, de 1, identifier nos besoins, de 2, nous permettre d'avoir des fournisseurs qui sont plus compatibles avec les envies qu'on a en Europe, avec le projet politique que je te disais qu'on a en Europe, et ensuite voilà, d'avoir beaucoup plus de poids, parce que si on est tous ensemble et on arrive à mieux tirer sur le prix, et
0: ça
1: c'est normal.
0: Ça ressemble un peu à cette plateforme de vaccins qu'a fait l'Europe après le Covid.
1: Exactement, c'est tout à fait ça. Ça ressemble absolument à ça. Et donc voilà, le calendrier a été fixé, c'est un calendrier très précis comme d'habitude. Hier, il devait y avoir la communication des résultats du premier cycle. Encore une fois, on enregistre donc jeudi à la mi-journée. Pour l'instant, on ne les a pas encore, il y aura peut-être un jour ou deux de retard. Peut-être que quand vous allez nous écouter, nous regarder, ça sera déjà sorti. Donc voilà, vous en saurez peut-être plus que nous à ce moment-là. Mais le problème, évidemment, c'est que tout ce beau plan auquel moi j'ai très envie de croire nous donne pas vraiment l'horizon de temps, c'est-à-dire qu'on ne construit pas les usines, on aura les outils, mais après il faut y aller, il faut construire, il faut flécher. Donc
0: moi je suis quand même comme toi, j'ai envie d'y croire. Faut regarder aussi SoftBank qui investit 80 milliards sur plusieurs années dans le nord de la France. Il faut voir aussi ces data centers énormes qui vont être à côté des gigafactories, on fait des batteries aussi dans le nord de la France. Il y a des initiatives, on va y croire.
1: Yves Guillaume me disait que ça va prendre 4 ou 5 ans pour flécher. Et donc, une fois que c'est fléché, bah, il faudra 5 à 10 ans pour mettre en place la filière et avoir la cadence. Tout ça, ça nous fait une quinzaine d'années. Donc, tu vois, il y a encore beaucoup de travail à faire sur ce sujet. Mais voilà, c'est absolument passionnant. On va suivre en Europe ce qu'on arrive à faire. D'ailleurs, peut-être que dans les fournisseurs, il y aura peut-être le Groenland.
0: Exactement. Moi, je voulais justement te faire un focus sur le Groenland, sur ce thème-là. On sait que Donald Trump vient de signer un accord avec le Danemark et le Groenland. Au-delà des enjeux militaires qu'il y a derrière cet accord, il y a aussi une bataille économique, hein, c'est celle des sous-sols du Groenland. Écoutez ce que disait justement début septembre à Bruxelles le ministre groenlandais des ressources minérales. Écoutez-le.
2: It must be a win-win for all.
3: Le partenariat avec l'Union européenne doit être gagnant-gagnant. Les matières premières critiques en sont un bon exemple. Le Groenland peut aider l'Union européenne à sécuriser sa chaîne d'approvisionnement en minerais critiques, tandis que l'Europe peut aider le Groenland à diversifier son économie.
0: Alors en fait, ce ministre groenlandais des ressources minérales, il a un argument qui parle à l'Europe et aux investisseurs, c'est que sur les 34 matières premières et minerais critiques jugés importants par Bruxelles, il y en a 25 qui sont présentes dans les sous-sols groenlandais. Hein, on parle de tout, hein, de terres rares, de graphite, de nickel, de molybdène aussi, ça c'est très important dans le secteur de la défense. Et ce qu'il dit aux Européens, c'est ne perdez pas de temps parce qu'il y en a d'autres qui ne vous attendent pas. Et il parle surtout des Américains. Regarde ce qui s'est passé à Jamestown Land, c'est dans l'est du Groenland. Il y a une entreprise américaine, Greenland Energy, qui voulait y forer dès l'automne dernier. Ils avaient tout ramené sur place, déjà des excavatrices pour faire des tunnels dans les montagnes et aussi creuser loin dans les sous-sols. Sauf que le Groenland a rappelé à l'ordre cette entreprise américaine qui n'avait pas les autorisations nécessaires.
1: Ah, le problème, c'est que on est un peu dans des modèles contradictoires. Non, nous, on a envie de tout réglementer. Là, c'est ce que je t'expliquais tout à l'heure. On a envie de tout contrôler. Et les Américains, eux, ils vont 10 fois plus vite.
0: C'est ça, les Américains vont plus vite, les investisseurs américains se précipitent. Parmi ces projets les plus avancés, il y a celui de Tonbridge, dans le sud du Groenland. Ça, c'est un immense gisement de terres rares qui est contrôlé à plus de 90% par l'américain Critical Metals Corporation. Il a le soutien public de l'administration Trump. Et donc, tu vois bien que l'objectif, en mettant la main sur ces sous-sols, c'est de sécuriser une partie de ces terres rares pour toutes les chaînes industrielles américaines, notamment dans le secteur de la défense. Et ce qui est intéressant, si on élargit la focale, c'est de voir que derrière ces investissements américains au Groenland, tu as justement cette volonté américaine de s'affranchir à sa dépendance chinoise. Et c'est pour ça qu'on voit de plus en plus ces dernières années les Américains racheter à tout va des mines partout dans le monde. Et ça, tu sais, on en a déjà parlé l'année dernière. Ils rachètent des mines au Congo, en Afrique, un peu partout. Ils rachètent des mines en Asie. Et comme ce que tu nous disais avec la stratégie européenne, ils essayent de diversifier leurs sources d'approvisionnement.
1: Question, est-ce que vraiment, on parle énormément du Groenland sur les terres rares, sur les minerais critiques, est-ce que vraiment il y en a autant que ça? Est-ce qu'on sait combien il y en a?
0: Alors en fait, il y en a beaucoup, ouais. Donc il y a un vrai potentiel, mais ce potentiel, il faut quand même le nuancer un peu. Déjà parce que pour les exploiter au Groenland, vu les conditions climatiques, ça peut coûter très cher. Donc c'est pas forcément rentable. Hein. Et il faut souvent, quand tu as accès au sous-sol du Groenland, construire un port autour, produire son électricité, acheminer les équipements. On est quand même dans une région arctique, même si on a le réchauffement climatique, ça reste des conditions qui sont d'exploitation qui sont difficiles. Donc avis aux investisseurs, la facture, elle peut être considérable. Maintenant, c'est pas pour autant inexploitable. Si tu prends le sud du Groenland, c'est pas du tout l'image d'une banquise inaccessible. Là-bas, on a un climat qui est plus proche des pays de la Scandinavie. D'ailleurs, dans ce sud du Groenland, il y a des mines qui viennent d'être exploitées où on produit de l'or, hein, ça depuis fin 2024. Tout au nord du Groenland, dans le haut Arctique, tu as aussi un Canadien à Maroc qui vient de lancer des forages. Donc ça veut dire que même là-haut, où t'as les conditions les plus dures, les forages, c'est quand même possible.
1: Bon, tu m'as parlé de projets américains, canadiens, j'en déduis que nous, on est à la traîne, les Européens?
0: Eh ben non, on est quand même sur place, les Européens, il faut y croire. Hein. Ursula von der Leyen est venue au Groenland, c'était il y a 2 semaines. Elle a annoncé 200 millions d'euros d'investissement. Alors, il y a un projet, moi, qui m'a intéressé, qui est à l'est du Groenland. C'est un gigantesque projet de molybdène qui a obtenu une licence groenlandaise. Alors, le molybdène, c'est essentiel dans le secteur de la défense. Et là, tu as 100% de cette future production dans l'est du Groenland qui est prévue juste pour l'Europe. Et cette seule mine de molybdène pourrait couvrir la totalité des besoins de l'industrie européenne de défense. Donc tu vois, c'est absolument énorme. Maintenant,
1: c'est immense.
0: Maintenant, faut faire gaffe parce que c'est pas la même échelle quand tu compares les investissements européens et américains. Là, l'Europe a investi un peu moins de 2 milliards d'euros pour ses projets stratégiques de minerais critiques en tout. On parle de 40 milliards pour les Américains, tu vois. Donc bon, on n'est pas sur la même échelle.
1: Justement, t'as beaucoup travaillé toi cette semaine sur cet accord qui a été signé entre les Américains et le Groenland. Est-ce qu'on peut dire qu'ils ont un peu gagné cette bataille-là qui tenait tant à cœur à Donald Trump?
0: Ouais. En partie, en fait, disons que Donald Trump a un accord qu'il peut brandir vis-à-vis de ses électeurs juste avant les midterms, mais il n'obtient pas ce qu'il réclamait au départ. Hein. Les États-Unis n'annexent évidemment pas le Groenland.
1: Oui, ça c'était peut-être sa manière de le.
0: Non, mais en fait, il va avoir un peu plus de bases militaires, mais surtout, ce qui est intéressant pour revenir aussi à notre sujet, c'est qu'il y a une petite ligne dans cet accord. Le texte prévoit de limiter les investissements étrangers dans les secteurs considérés comme sensibles. Et parmi ces secteurs, tu as quoi ? Tu as l'extraction des ressources. Donc tu as l'accès au sous-sol. Donc ça, c'est vraiment un point dans cet accord que vient de signer Donald Trump avec le Groenland qui va être hyper important à surveiller dans les prochaines semaines. On va voir s'il peut dégainer son nouvel accord groenlandais pour essayer de bloquer ou de freiner les investissements européens dans les sous-sols groenlandais.
1: Écoute, Mathieu, merci beaucoup pour ce focus, même si dans les terres froides du Groenland.
0: Est-ce que on s'était promis qu'on allait faire une délocalisation là-bas à Nuuk un jour.
1: Mais pour l'instant, hein, je te laisse y aller.
0: Ouais, ouais.
1: Je reste
0: dans tes Malouines.
1: Oui. Dis-moi, est-ce qu'on remonte à la surface la semaine prochaine ? Qu'est-ce qu'on surveille la semaine prochaine ?
0: Alors, moi, la semaine prochaine, je vais surveiller un déplacement en France de Javier Milei.
1: Voilà, argentin.
0: Le président argentin. Et pour rester sur mes histoires de sous-sol, il faut voir que l'Argentine a des sous-sols extrêmement riches en lithium et en cuivre. Donc justement, tu nous parlais tout à l'heure de l'Europe qui cherche à diversifier ses sources d'approvisionnement. Ça ne m'étonnerait pas qu'il y ait des annonces, des accords ou des tentatives d'accords pour accéder au lithium et au nickel argentin. Ça, c'est quelque chose que je vais surveiller de près. Toi, tu surveilles quoi ?
1: Eh ben moi, je remonte à la surface. En Suisse, tu connais mon amour pour la Suisse, il y a une votation en Suisse dimanche sur la neutralité du pays. Alors, la Suisse est un pays qui a une neutralité évidemment traditionnelle, mais qui voudrait rajouter dans la Constitution l'interdiction de participer à des sanctions contre un État belligérant. Évidemment, t'imagines bien pourquoi ça m'intéresse, parce que la Suisse a largement repris les sanctions européennes contre les Russes ces derniers temps. Donc, si le vote était positif, si c'était adopté, ça empêcherait la Suisse à l'avenir de s'aligner sur les sanctions européennes contre la Russie. Ouais. Donc, vote à suivre.
0: Le dilemme de la neutralité suisse, c'est passionnant. Enfin,
1: évidemment, ça reste une neutralité, mais il y a ce détail qui n'en est pas un, évidemment.
0: C'est sûr que quand la Suisse renforce sa posture stratégique, c'est qu'on se dit qu'il y a vraiment que la menace à l'Est, il faut la prendre très au sérieux. Merci beaucoup, Annalisa.
1: Merci, Mathieu. Alors, on se retrouve la semaine prochaine avec tous ces sujets à suivre. Encore, ça sera une semaine encore riche du point de vue géopolitique. Et d'ici là, vous nous suivez évidemment. Vous avez l'habitude sur le site de BFM Business, sur les applis, sur toutes les plateformes de podcast, sur YouTube aussi pour la version vidéo.
0: Et abonnez-vous à notre podcast L'Ordre du Monde. Très bonne fin de semaine, très bon week-end à tous. À la semaine prochaine.
1: Salut Mathieu.
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5: Le ministre du Logement, Vincent Jeanbrun, aux côtés des sinistrés des incendies de l'été au port Jean Gironde. Quelles sont les réponses du gouvernement quelques semaines après ? Il répondait aux questions de Pauline Simonet sur BFM TV ce jeudi.
6: Deux choses. D'abord, le gouvernement a dit aux habitants sinistrés par les incendies qu'on serait évidemment à leur côté. Ça passe d'abord par la mobilisation des assurances qui ont une responsabilité, qui doivent être pleinement mobilisés, et les services de l'État localement sont à l'écoute des habitants pour être capables de dire les assurances qui jouent le jeu et de signaler également celles qui ne joueraient pas assez le jeu. Ça, c'est un premier combat que nous menons. Et ensuite, pour pouvoir être à leur côté dans la reconstruction des logements et des maisons des sinistrés, eh bien, il y a un projet de loi qui est actuellement en examen à l'Assemblée nationale, qui j'espère sera voté dans les semaines qui viennent, de façon à pouvoir accélérer toutes les procédures pour pouvoir reconstruire construire beaucoup plus vite et notamment s'affranchir des règles et des procédures, et y compris des droits de recours, quand on construit avec des gabarits identiques, ce qui signifie pouvoir gagner entre 24 mois de procédure pour les permis de construire et jusqu'à 5 ans par rapport aux éventuels recours. Donc c'est un geste significatif, c'est un engagement du Premier ministre et je suis là aussi pour dire qu'il sera tenu.
7: Vincent Jeanbrun, vous êtes ministre du Logement. Avec les questions du pouvoir d'achat, celles du logement, elles sont déjà là dans la campagne. On a vu que la plupart des candidats, et notamment Marine Le Pen, en font un point clé, un thème clé déjà de la campagne. Est-ce que ça veut dire d'une certaine manière que le gouvernement est passé à côté de certaines choses durant ce deuxième mandat d'Emmanuel Macron ?
6: Non, ce qui est sûr, c'est que la crise du logement, elle est, on en est pleinement conscient. Je dis d'ailleurs souvent que je suis moins ministre du logement que ministre de la crise du logement. On a réuni tout l'écosystème du logement pour pouvoir apporter des solutions. Ça prend la forme d'un projet de loi relance logement qui est déjà passé au Sénat, qui sera prochainement examiné à l'Assemblée nationale et qui permettra d'avoir beaucoup d'éléments qui relanceront un choc d'offres pour le logement et, ce faisant, qui permettra de sortir de cette crise du logement. Cette crise du logement, on en sort en simplifiant les règles, en ramenant de l'investissement dans le monde du logement, en provoquant un choc de rénovation massif des logements qui existent déjà, et puis aussi en décentralisant, c'est-à-dire en faisant confiance aux élus locaux, parce que c'est eux qui ont la main et la dynamique pour pouvoir accélérer les choses. Ce projet de loi, il a été co-construit, il est actuellement en débat, c'est bien la preuve que non seulement on agit et qu'on avance sur des sujets aussi cruciaux que cela. Le logement, c'est la fracture aujourd'hui de toutes les fractures. C'est le pouvoir d'achat, vous l'avez dit, mais c'est aussi la capacité à pouvoir bien étudier, à pouvoir bien travailler, à pouvoir agrandir sa famille. Et d'ailleurs, il y a une annonce forte qu'a faite le Premier ministre en créant un prêt à taux zéro dédié aux familles, un prêt à taux zéro parentalité qui sera donc proposé pour le budget 2027 et qui permettra pour les familles, même si elles ont déjà été propriétaire et déjà bénéficié d'un prêt à taux zéro une première fois, eh bien, à partir du moment où vous avez un enfant, et jusqu'aux 3 ans de l'enfant, vous pourrez bénéficier de cette nouvelle aide, ce nouveau prêt à taux zéro parentalité. Ça fait la différence, ça permet à des familles de réaliser ce rêve d'être propriétaire et de le faire en bonnes conditions. Parce que moi, je n'accepte pas qu'on soit dans un pays où des familles renoncent à faire un enfant parce qu'elles ont peur de ne pas pouvoir avoir le logement adéquat pour accueillir cet enfant. Ce n'est pas
7: Monsieur
6: possible,
7: ministre,
6: on y répond avec cette proposition et cette mesure.
7: Vous êtes bien conscient de cette crise du logement, vous n'acceptez pas de savoir dans quelle situation vivent certains Français, et pourtant, en même temps, on apprend que l'une des pistes pour le prochain budget, c'est de geler les APL. Est-ce qu'il n'y a pas quelque chose de contradictoire ?
6: Les APL seront évidemment maintenues. Il n'y aura aucune baisse des APL. C'est une garantie nécessaire. Mais comme je vous le disais, l'idée, c'est de provoquer un choc d'offres, donc de financer, de se donner les moyens de produire plus de logements dans notre pays. Le Premier ministre a pris cet engagement d'avoir plus de 2 millions de logements d'ici 2030, en construisant du neuf, en réhabilitant de l'ancien à neuf et en faisant en sorte de recréer un véritable parcours résidentiel, c'est-à-dire soutenir à la fois le monde du logement social, soutenir le monde du logement dit privé, c'est-à-dire classique, et ainsi permettre à chacune et chacun d'avoir le logement dont il rêve et pouvoir fonder l'histoire de vie que chacun mérite.
7: Monsieur le ministre, vous l'évoquiez, le Premier ministre Sébastien Lecornu qui a adressé un courrier à tous les acteurs du monde du logement, et il tire la sonnette d'alarme en disant que on n'y est pas, le compte n'y est pas pour atteindre ces 400 000 nouveaux logements par an. Qu'est-ce qu'on peut faire de plus justement pour que ça bouge dans les prochains mois ?
6: Il y a des signes encourageants, plus de permis de construire délivrés, plus de chantiers qui démarrent, mais ce n'est effectivement pas suffisant. Et quand on avait réuni ce que j'aime appeler l'équipe de France du logement, c'est-à-dire toutes celles et ceux qui participent à la production de logements dans notre pays, avec le Premier ministre il y a bientôt un an, on s'était fixé cet objectif de plus de millions de logements, tout en se disant quelles sont les conditions nécessaires pour y arriver. Et dedans, il y avait effectivement toutes les mesures qui vont être portées et actées par le projet de loi relance logement qui sera présenté avant la fin de l'année. C'est aussi un engagement qu'a pris le Premier ministre à travers le courrier que vous évoquiez. Et c'est en changeant ces règles du jeu qu'on va pouvoir avoir le vrai coup d'accélération utile et nécessaire. Ça veut dire amener plus d'argent et plus de moyens dans le monde du logement, c'est-à-dire renforcer les dispositifs fiscaux qui permettent aux Français d'acheter et d'investir dans le logement pour le mettre en location et permettre ainsi à des familles d'être logées. C'est ce choc de simplification. En France, on croule sous les procédures. C'est beaucoup trop long. L'idée, c'est de faire comme on a su faire pour les Jeux Olympiques du logement, le Notre-Dame de la construction. C'est aussi ce que porte ce texte. C'est ce qui va permettre d'accélérer les choses. Puis, comme je vous le disais, favoriser la réhabilitation, la rénovation des logements et le tout en faisant confiance aux élus locaux. Grâce à ça, on va pouvoir vraiment provoquer ce choc d'offres. Et puis ici, on est au congrès des HLM de France, c'est-à-dire tous les bailleurs sociaux, et il y a des messages forts qui leur ont été délivrés. J'ai eu le plaisir de leur dire qu'on allait faire un effort de près d'un demi-milliard d'euros à leur endroit, en diminuant un certain nombre de prélèvements, de façon à leur donner les marges de manœuvre pour continuer à produire et participer à cet énorme effort collectif qui est nécessaire et attendu par les Français.
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9: C'est Cyprien Delmeul qui est avec moi, PDG fondateur de Wellscom. Bonjour.
10: Bonjour.
9: Bienvenue dans cette matinale de l'économie. Wellscom qui a été fondée en avril 2022. C'est l'IA au service du patrimoine. Expliquez-nous comment ça fonctionne.
10: Ouais, tout à fait. L'IA au service du patrimoine, c'est tout nouveau. Comme votre collègue en parlait juste avant, nous, on est en train d'appliquer la gestion, l'IA, l'intelligence artificielle, au service de la gestion de patrimoine. Pourquoi ? Parce que historiquement, Wellscom est un éditeur de logiciels au service des professionnels du patrimoine et de la finance. Des CGP, des family office notamment. Et puis en éditant des logiciels, on agrège de la donnée, de la data. En centralisant cette donnée-là, on arrive à avoir une structure, une infrastructure pour leur travail au quotidien. Et c'est sur cette donnée-là qu'on vient appliquer des couches d'intelligence artificielle, des fonctionnalités, non pas comme celles que tout le monde peut connaître, de Claude, OpenAI, oui. Conversationnel. C'est pas le but. Le but, là, c'est d'appliquer des fonctionnalités vraiment pour maximiser la productivité et pour recentrer le conseiller, le professionnel sur la valeur qu'il apporte à ses clients, c'est-à-dire le conseil humain et la proximité au quotidien.
9: Alors concrètement, je suis CGP, conseiller en gestion de patrimoine. Comment ça se passe et sur quoi concrètement travaille Wellscom ?
10: Alors, Wellscom a plusieurs outils. Historiquement, on a, on va dire, un ERP métier centré sur la base d'un CRM, d'un agrégateur et d'un outil de compliance. C'est-à-dire qu'aujourd'hui, on essaye de fluidifier, d'automatiser l'ensemble des parcours pour le CGP. Il a des problématiques pour suivre l'ensemble de la donnée de ses clients, les encours qu'il gère, ça peut être un contrat d'assurance vie, un compte titre, un PER par exemple, et bien il va le faire pour une multitude de clients, c'est son travail, et donc se pose une problématique, c'est la problématique de suivre l'ensemble de ses contrats, l'ensemble de ses encours, et donc là-dessus on applique plusieurs structures, plusieurs infrastructures de données pour piloter au mieux cette problématique pour lui, ou en tout cas cette difficulté sans doute, et ensuite on vient automatiser tous les parcours de conformité, et là-dessus, à chaque échelle, on vient appliquer des outils d'intelligence artificielle qui reposent sur des modèles. Ça peut être pour faciliter le Know Your Customer, donc le KYC, le fameux formulaire qu'on connaît tous très bien pour connaître ses clients et pour collecter l'information. Eh bien, on vient l'automatiser avec un transcript audio où on vient analyser tout ce qui a été dit au cours d'une conversation orale entre un client et un conseiller, et on automatise l'ensemble du remplissage de cette donnée.
9: Est-ce que ça améliore pour autant la relation entre le CGP et le client ? Vous dites par exemple que là, actuellement, il y a des CGP qui n'ont pas de contact avec leur client pendant 2 ans, par exemple.
10: Tout à fait. Alors, c'est une des problématiques, effectivement, quand on gère une multitude de clients, c'est hyper compliqué de faire face à cette multitude de clients et de voir tous ces clients avec le même degré de suivi et la même qualité de conseil. Eh bien, nous, on permet justement, avec des fonctionnalités qui l'aident dans ces actions massives, de gagner du temps et puis de recentrer le débat sur comment il peut aider ses clients, comment répondre à certaines questions, également avec des outils d'ingénierie patrimoniale pour répondre à des questions complexes. Ça peut être des questions successorales. On sait qu'il y a la grande transmission qui se prépare. Et donc, dans ce cadre-là, eh bien, on vient avec une certaine pertinence, puisqu'on vient vraiment co-construire les fonctionnalités avec nos clients, eh bien on vient appliquer tout ce qu'on peut pour les aider du mieux possible.
9: Vous venez de lever 15 millions d'euros. Au départ, vous étiez parti sur plutôt des clients particuliers et tout ça.
10: Tout
9: maintenant, vous avez décidé de changer, d'élargir la cible.
10: Alors oui, tout à fait. Historiquement, mais ça n'a pas duré très longtemps, on a effectivement voulu équiper les particuliers en direct, donc quasiment faire le boulot, faire le travail du conseiller en gestion de patrimoine. On s'est rapidement aperçu que le marché n'était pas forcément assez mature pour équiper des jeunes épargnants, des jeunes investisseurs. Et donc, on a pivoté très vite, en 2023 à peu près, pour équiper les professionnels. Donc, ça peut être des banques, des assureurs, des CGP, des family office. Et donc, cette classe de clients, effectivement, depuis, on la sert de plus en plus sur des thématiques variées. Mais on vient surtout les aider pour gagner, évidemment, en business. L'idée, c'est qu'ils puissent optimiser leur activité, la faire croître, évidemment. Et on essaye également, avec notamment les fonds qu'on vient de lever, de croître aussi sur d'autres marchés pour étendre la couverture fonctionnelle de Wealthscom.
9: Ça, c'est une bonne nouvelle. Vous allez notamment beaucoup embaucher.
10: On a beaucoup embauché. On est passé de 30 à 63 collaborateurs sur les 12 derniers mois. Donc, ça a été une phase assez intense en termes de recrutement. Mais effectivement, il y a une nouvelle phase de recrutement qui approche et qu'il va falloir structurer de la bonne manière pour grossir sereinement, parce qu'on est dans une phase de croissance qu'il faut maîtriser et structurer.
9: Est-ce que l'intelligence artificielle ne menace pas néanmoins ces métiers de la finance et du conseil dans la finance? On a quand même beaucoup tous maintenant, et on va aller de plus en plus vers une maîtrise de ces outils. Est-ce qu'il n'y a pas un paradoxe là-dedans?
10: Ouais, j'ai plusieurs fois débattu sur le sujet. Je suis intimement convaincu qu'effectivement, sur une certaine population, l'intelligence artificielle peut être un bon moyen d'avoir des réponses à des questions, parce qu'effectivement, l'éducation financière en France n'est pas au niveau de ce qu'elle devrait être, notamment par rapport à nos voisins anglo-saxons. Mais effectivement, je pense que l'intelligence artificielle peut, si on la prend de la bonne manière, pour un professionnel notamment, elle peut justement leur permettre de supprimer tout le temps passé sur des tâches avec peu de valeur ajoutée, et recentrer vraiment sur l'humain, sur ce qui fait la qualité d'un conseiller en gestion de patrimoine. Parce que je pense tout d'abord que le conseiller en gestion de patrimoine gagne des clients parce qu'il bâtit une relation de confiance avec eux, et je pense que l'intelligence artificielle peut les aider à juste gagner du temps pour les servir encore une fois avec le plus de proximité et le plus de qualité possible.
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13: Bonjour, bienvenue dans cette émission Tech & Co Business sur BFM Business, une émission un peu particulière. Nous sommes délocalisés au Carrousel du Louvre, dans le plein centre de Paris, pour l'événement SAP Now qui réunit plus de 1200 partenaires, clients, fournisseurs du groupe SAP. L'occasion de revenir aussi sur toutes les innovations, à la fois les entreprises, mais aussi, vous savez, on parle beaucoup de SaaSpocalypse, et bien voir comment SAP contourne et propose des innovations. Dans un instant, on reçoit le patron France, Olivier Nolland, pour nous parler justement de toutes ces innovations, d'une étude aussi qui a été faite auprès de 2600 dirigeants. On enchaînera ensuite avec beaucoup de témoignages. On aura Engie qui viendra nous parler d'un projet important de transformation du groupe. Deuxième partie d'émission, on aura le groupe Ayer, c'est des solutions industrielles dans le monde de l'eau avec le groupe Talent. Ils ont monté, vous allez voir, quelque chose autour de ces agents IA. Et puis on poursuivra avec toujours cette IA agentique avec le groupe Kering et un projet avec Accenture. Voilà, Tech & Co Business, c'est parti. On est ensemble pendant une heure depuis le Carrousel du Louvre.
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13: Allez, notre premier invité, Olivier Nolland. Bonjour Olivier.
14: Bonjour Frédéric.
13: Directeur général France de SAP. Olivier, alors là on est dans la famille SAP, hein, l'écosystème, tout le monde est là, les partenaires, les fournisseurs, 1200 présents ici, c'est la quatrième édition, la deuxième édition ici au Carrousel du Louvre. Première question, alors évidemment l'IA est sur toutes les lèvres ici, comment vous percevez en tant que dirigeant d'une entreprise comme SAP France, toute cette vague IA, alors qui emporte tout, mais où on parle parfois un peu dans la démesure, hein, on entend tous ces patrons de l'IA qui disent il faut ralentir, rien ne va plus, on a même Donald Trump qui s'en mêle, c'est un peu fou tout ça.
14: Donc effectivement il ne se passe pas une journée sans qu'on ait une actualité autour de l'IA, donc il faut garder son calme et son sang-froid. Aujourd'hui, ce qui est important, c'est qu'effectivement, il y a beaucoup de thématiques qui sont abordées autour de l'IA. On voit que ça touche tous les comportements de notre vie. De notre côté, chez SAP, et moi en tant que dirigeant qui rencontre chaque jour des entreprises, on parle beaucoup de l'IA en entreprise, en fait. Et surtout, surtout de cette capacité de l'IA à amener de la productivité, de la richesse dans les entreprises. Donc, je pense que aujourd'hui, dans les entreprises, il y a un peu plus de mesures. Il y a aussi, je pense, du recul, parce qu'on voit aussi que on en parle beaucoup. Mais maintenant, le grand enjeu, c'est de passer à l'échelle. C'est finalement déployer cette IA dans les meilleures conditions de sécurité et aussi, on parle aussi beaucoup de souveraineté aujourd'hui, donc de capacité à déployer une IA qui puisse être conforme à ce que l'on souhaite.
13: D'ailleurs, ils sont tous là, hein, les partenaires d'SAP dans le monde du cloud. Il y a à la fois les Français européens, les Bleus, Orange Capgemini, les Sens aussi, Thales et Google, qui sont alliés sur cette filiale. Oui. Et puis, on avait aussi Stéphane Israël, hein, le patron de la souveraineté AWS, chez AWS. Un mot aussi sur... on a beaucoup parlé de SaaSpocalypse il y a quelques mois. Alors ça, c'est un peu calmé, mais quand même, on a l'impression que tout est bousculé. On avait une époque où on avait le Windows Intel chacun de son côté, le Google, Facebook, Amazon chacun de son côté. Vous, vos concurrents, voilà, tout le monde avait sa concurrence, mais voilà, on était tous dans des couloirs de nage assez établis. Et puis l'IA est arrivée et on s'est dit, mais tiens, est-ce que je peux pas passer par un Claude, par un ChatGPT au lieu de mon outil de RP traditionnel?
14: Effectivement, on a eu ce moment SaaSpocalypse en début d'année, et comme vous le dites, qui a globalement rebattu les cartes. En fait, notre côté, à ce moment SaaSpocalypse, il a eu globalement la vertu de nous faire réfléchir, de remettre à plat notre vision et surtout d'accélérer. Et puis de remettre les forces d'SAP. Ça nous a obligés finalement à démontrer quelles étaient nos forces. Et dans le domaine de l'IA finalement, et c'est pour ça que vous dites que les choses se sont calmées, puisqu'on a réussi à démontrer les choses et que les analystes ont revu leur point de vue. Et d'ailleurs les valeurs,
13: oui, on l'a vu, oui.
14: Voilà, les valeurs
13: de bourse sont reparties,
14: sont reparties à la hausse. Mais voilà, globalement. ce que ça a montré dans notre contexte particulièrement, c'est quand on est une entreprise comme SAP qui accompagne ses clients depuis 50 ans sur des processus extrêmement critiques, qui a une donnée très riche, qui a beaucoup de contexte de l'entreprise. Je rappelle aussi que parmi l'ADN de SAP, il y a une connaissance très fine des différentes industries. On a investi pendant 50 ans pour être derrière des processus clés. Donc, on a cette connaissance et on a aussi la richesse des données clients. Donc, et globalement, aujourd'hui, quand on veut passer à l'échelle dans l'IA, c'est ça qui est clé. Et finalement, en ce moment, SaaSpocalypse, il a permis de remettre ces éléments un peu en...
13: Alors, pour rester un peu sur les risques, je voudrais, alors, on va revenir sur cette étude que vous avez fait avec Oxford Economics sur la valeur de l'IA auprès de 2600 dirigeants. Mais justement, dans cette étude, il y a un moment, on dit 78% des entreprises françaises prévoient de former, requalifier leurs collaborateurs pour l'IA. Parce que si les agents font plus de tâches, il y a une crainte pour l'emploi. Est-ce que ça, vous le ressentez aujourd'hui?
14: Oui, alors... Ce serait effectivement absurde de dire que ça n'a pas d'impact sur l'emploi. Et nous, on est les premiers finalement observateurs de ça, puisque dans les premières populations qui ont vu quasiment du jour au lendemain leur métier évoluer, on a les développeurs en fait. Donc, et dans des entreprises comme les nôtres, la population de développement, c'est une population extrêmement importante. Ce qui s'est passé, c'est que du jour au lendemain, en fait, on a demandé à ces développeurs de non plus développer eux-mêmes, mais finalement de superviser des IA qui développent du code. Donc on le voit, c'est un changement majeur, un changement de métier où on passe finalement d'une capacité à faire à une capacité à orchestrer, à superviser. Donc, et ça, c'est finalement, ça s'est démarré avec les développeurs et il y aura beaucoup de fonctions dans les entreprises qui vont être disruptées de la sorte en fait. Donc ça veut dire qu'en effet, les entreprises prennent conscience qu'elles vont devoir accompagner leurs équipes, accompagner les collaborateurs, qu'on devoir travailler des nouvelles compétences, qu'on va devoir redéfinir les métiers aussi. Ce qu'on a vu aussi, c'est que finalement, on n'a pas licencié massivement des développeurs aujourd'hui. Parce qu'on est dans une industrie que vous connaissez bien, qui est une industrie d'innovation. Et aujourd'hui, on a plutôt... On accélère en fait pour livrer des choses, donc on a besoin finalement de plus de capacités. Donc c'est un moyen aussi d'être beaucoup plus productif, mais de produire plus et pas forcément de se débarrasser aujourd'hui de ce type de compétences.
13: Et d'ailleurs, on l'a vu dans le cadre de, donc je rappelle, on est sur un événement SAP. Il y a eu des démonstrations. On a vu une démonstration assez impressionnante d'un responsable d'achat qui code son agent en fait, alors qu'il n'a aucune a priori aucune compétence informatique. Et là, voilà, très concrètement, on a vu comment ça se passait sur le terrain. Je reviens sur cette étude, donc là on a parlé de l'emploi, mais les premiers enseignements, vous constatez là chez vos clients, donc je rappelle, 2600 dirigeants en France interrogés.
14: Oui, alors on a effectivement, c'est une étude qu'on a fait au niveau mondial et avec des échanges de clients dirigeants dans les différents pays. Donc en France, on a interrogé plusieurs centaines de dirigeants. Ce qui est intéressant, alors c'est de voir que l'IA en entreprise s'accélère. On est aujourd'hui, ce que nous disent les dirigeants, à peu près sur une trentaine de pourcents des tâches qui sont déjà augmentées avec soutenues par l'intelligence artificielle et avec une prévision qui est de passer quasiment à 50% dans les deux prochaines années. Après, derrière, il y a une réalité qui peut être différente puisque sur l'intégration de cette IA. Ça veut dire qu'aujourd'hui, l'IA qu'on déploie depuis plusieurs années, c'est une IA qui accompagne, c'est l'IA générative qui va nous permettre...
13: 4 ans déjà. Novembre 2022, voilà, novembre 2026.
14: Et donc, elle accompagne dans différents métiers, dans nos métiers, sur l'écriture, sur la capacité à produire des images, etc., etc. Par contre, ce que l'on voit aussi, c'est qu'on n'est pas encore passé à l'échelle sur l'IA agentique. Mais ce que nous disent les dirigeants, c'est qu'il y a un élément qui est important, c'est que les investissements prévus autour de l'IA dans les deux prochaines années vont augmenter de 50%.
13: D'accord.
14: Et si on parle d'augmentation des investissements, ça veut dire aussi que les entreprises souhaitent avoir des retours sur investissement associés au déploiement de cette technologie.
13: Qu'est-ce qui a changé? On a beaucoup parlé d'IA générative, donc aujourd'hui on passe sur les agents, on va parler des agents autonomes aussi, on va revenir sur justement la vision de SAP. Qu'est-ce qui change exactement quand on passe de cette IA générative à cette IA agentique?
14: L'IA générative, elle produit globalement du contenu. C'est comme ça qu'on l'a vu dans un premier temps. L'IA agentique, finalement, elle va nous permettre de développer des agents qui vont permettre d'orchestrer et d'exécuter des tâches dans l'entreprise. Mmh. Et en effet, de manière autonome, on va pouvoir décider que sur tel processus, par exemple, la consolidation financière en entreprise, on va avoir des agents qui vont faire ce travail qui aujourd'hui est très manuel à la place des humains. Ce qu'on a mis à dire chez SAP dans notre stratégie Autonomous Enterprise, c'est que toujours sous supervision humaine, mais la différence fondamentale, c'est qu'en effet, on passe à des agents qui vont faire le travail à la place des humains dans l'entreprise.
13: Et c'est ça, alors c'est le terme qu'on emploie chez SAP depuis quelques mois, hein, c'est l'Autonomous Enterprise. Ça veut dire quoi? C'est une entreprise alors, qui fonctionne toute seule, le trait est un peu gros, mais expliquez-nous un peu ce qu'il y a comme stratégie derrière tout ça.
14: En fait, l'Autonomous Enterprise, c'est aussi quelque chose qui illustre un peu l'évolution de notre métier, en fait. On l'évoquait tout à l'heure, on est présent depuis 50 ans, et depuis 50 ans, on fournit des logiciels pour les entreprises qui permettent globalement d'enregistrer toutes les transactions qui sont faites dans toutes les fonctions de l'entreprise. Et aujourd'hui, on passe finalement d'un système d'enregistrement vers un système d'action. Donc c'est ce que je vous expliquais, on va avoir des agents intelligents qui vont permettre d'orchestrer et de faire des tâches de bout en bout et toujours sous supervision humaine. Donc on passe sur une phase finalement où on va être capable d'exécuter pour les entreprises grâce au numérique en fait.
13: En fait ça va pousser davantage, parce que ça ne va pas être sans humain, on l'a compris, oui. Mais ça va pousser les gens vers davantage à réfléchir davantage sur le jugement, la décision et tout ça.
14: Oui, c'est finalement dans l'Autonomous Enterprise, ce que l'on voit c'est que aujourd'hui, on a, malgré la numérisation des entreprises depuis des dizaines d'années, on a encore beaucoup de tâches manuelles et répétitives. Sur la fonction finance particulièrement, vous avez encore beaucoup de gens qui travaillent sur des fichiers Excel, qui recréent des informations, qui ressaisissent des données, etc. Et tout ça, c'est au détriment de la phase d'analyse, de conseil stratégique.
13: On perd en productivité, etc.
14: Exactement. Donc là, l'idée avec l'entreprise autonome, c'est finalement de déléguer le maximum de ces tâches, de les automatiser et de pouvoir passer plus de temps sur la stratégie et aussi sur le conseil à nos clients.
13: Et les entreprises françaises que vous avez interrogées, elles gagnent de l'argent avec l'IA aujourd'hui ?
14: Oui, alors après, oui, on gagne de l'argent. Mais ce qui est intéressant aussi, et c'est ce que montre l'étude, c'est que on est quand même resté, il faut le dire, jusqu'à présent, majoritairement dans des phases d'expérimentation.
13: Oui.
14: Moi, dans les rencontres que j'ai aujourd'hui, par contre, il y a une vraie volonté de passer à l'échelle. Mais ce passage à l'échelle, il exigeait, on va dire, un certain nombre de choses, qui est premièrement d'avoir une IA qui soit fiable et qui soit gouvernable. C'est la promesse de l'Autonomous Enterprise pour SAP. C'est de dire, vous allez pouvoir vous appuyer sur des données qui sont des données, vos données
13: fiables,
14: riches d'entreprise, fiables et surtout contextualisées. Et puis aussi adaptées à votre historique, à vos règles métiers, à votre manière de fonctionner.
13: Parce que pour vous, c'est ça qui empêche un peu ce passage à échelle, c'est la donnée qui est pas fiable, qui est pas fiable, qui est pas consolidée, qui est pas.
14: Il y a un élément qui est important en fait. Oui, on a fait chez SAP des tests en passant des prompts qu'on a mis sur le modèle Claude, qui est un bon modèle, sur le modèle Claude associé à notre technologie Joule. En fait, dans 60% des cas sur ce qu'on a testé. Les réponses étaient fausses pour Claude, 100% de réponses exactes dans le contexte de Claude plus Joule.
13: Joule qui est l'IA, enfin le portail conversationnel.
14: Qui est globalement le portail conversationnel et puis surtout ce qui va accéder à vos données d'entreprise, à vos données critiques en fait. Donc ça c'est important. Et puis un autre élément, on parle beaucoup aujourd'hui de la consommation des tokens. Personne ne connaissait ce mot il y a quelque temps, mais maintenant tout le monde sait que beaucoup d'entreprises consomment peut-être trop de tokens.
13: Ça peut coûter cher.
14: Ça peut coûter très cher. Donc ça veut dire qu'il faut que ce soit gouverné. Ça veut dire que l'entreprise, elle doit comprendre ce que fait cette IA, combien elle coûte, et pouvoir identifier les problèmes potentiels en fait.
13: Dernière question, Olivier. La France, où est-ce qu'elle se situe dans l'ensemble de cette stratégie SAP ? On n'est pas en retard, non, quand vous voyez les entreprises françaises, évidemment, non. Selon les secteurs, la taille d'entreprise, mais oui. Voilà, si on a une photographie moyenne.
14: Non, ce que je constate, c'est qu'on n'est pas en retard. Quand je discute avec mes différents collègues, et particulièrement sur la zone Europe-Moyen-Orient, Bien évidemment, certains pays vont plus vite que nous. On a toujours cette petite tradition française pour aller un peu plus lentement que les autres. Mais aujourd'hui, nous, on travaille très concrètement avec des industriels de l'industrie pharmaceutique dans le domaine du retail sur des scénarios IA. Les entreprises françaises ne sont pas en retard. Par contre, en effet, on a un moment où il faut y aller. Il faut accélérer, il ne faut pas perdre de temps, parce que les autres aussi avancent. Donc il ne faut pas qu'on ait, il faut pas qu'on prenne de retard.
13: Merci Olivier Nohan, j'appelle le directeur général France de SAP. Merci de nous accueillir ici au SAP Nao. Et puis voilà, on va poursuivre là, toute cette émission avec beaucoup de témoignages clients. Merci d'être venu ici sur ce plateau de BFM Business. On enchaîne, on va parler avec Engie, un gros programme de transformation, notamment monté avec Accenture. C'est tout de suite.
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13: Allez, on poursuit notre émission depuis le Carrousel du Louvre où se déroule l'événement SAP Nao qui réunit près de 1200 partenaires, fournisseurs, clients du groupe SAP. L'occasion de découvrir un peu l'IA, l'IA agentique, la transformation par l'IA dans des groupes. Et on va en parler avec nos deux invités. Huillet, bonjour.
15: Bonjour.
13: Vous êtes Head of PMO and AI Global Enterprise Transformation, c'est le GET.
15: Voilà.
13: Il a son importance. C'est un programme de transformation chez Engie. Comment transformer donc justement la complexité d'un groupe industriel. On va parler de tout ça avec l'IA qui devient l'un des socles de transformation. Et avec nous également Mélanie Lerpinière. Bonjour Mélanie.
16: Bonjour.
13: Merci d'être avec nous. Vous êtes Managing Director, Head of GET Programme pour Accenture France. Oui, je vais commencer avec vous. Pour comprendre GET, il faut comprendre la transformation d'Engie. Alors, GET, lui, c'est 80 plateformes sur une seule, 80 ERP. Mais Engie, c'est une grande transformation dans 30 pays. C'est des métiers, de distribution, d'exploration. Enfin, voilà, il y a beaucoup de choses.
15: On a un groupe très divers. On est sur une trentaine de pays. On a tous les métiers de la chaîne de valeur, par la production, évidemment. On a la vente, le B2B, le P2C, les traders, le réseau. Donc c'est une diversité de métiers sur beaucoup de pays et beaucoup de plateformes.
13: Et donc la volonté de Catherine McGregor, donc la PDG du groupe, c'était d'essayer de consolider un peu tout ça, parce que tous ces métiers, et en plus au niveau des ERP, c'était chacun va avancer à sa vitesse avec ses propres produits. C'était ça l'idée?
15: Oui, alors nous on couvre la finance, les opérations, le procurement, enfin les achats et aussi de la partie sécurité. Et le mandat, c'est d'être le bras armé du COMEX, de la transformation du groupe, sur l'ensemble des géographies, avec les mêmes processus, sur les mêmes plateformes.
13: Donc là, on commence, on est en quelle année?
15: On est fin 2022.
13: Oui, donc voilà. il faut aller assez vite, parce que au final, ce sera 35 000 utilisateurs d'ici 2 ans, 3 ans.
15: Exactement, c'est ça, ouais.
13: Et là, c'est déjà 11 000 qui sont...
15: 11 000, on en est à peu près à la moitié de la route. On va terminer fin 2029. Donc une grande partie du chemin a été faite déjà.
13: Alors, on sait que les grandes entreprises aiment bien s'appuyer sur des grosses plateformes, donc là, notamment SAP. Mais est-ce que ce choix était déterminant, j'imagine, mais est-ce qu'il était aussi évident que cela?
15: Alors, le choix, oui, malheureusement, était évident, parce qu'en fait, on a déjà beaucoup des plateformes SAP dans le groupe. On sait que c'est une plateforme qui est robuste, des processus robustes. Et en fait, on voulait surtout s'appuyer sur le standard SAP. Mmh. C'est un des motos du groupe, le standard, de ce qu'on fait sur le programme. Donc ça a été assez évident, ouais.
13: Mélanie, donc pour Accenture, donc vous avez accompagné évidemment SAP dans ce programme. Enfin, vous accompagnez parce que c'est pas terminé ce programme GET. Qu'est-ce que ça change par rapport à une transformation avec un ERP plus traditionnel?
16: Alors sur le programme GET, il y a trois choses qui sont un petit peu saillantes par rapport à d'autres programmes ERP. D'abord, comme Will a bien mentionné, GET c'est avant tout une initiative de transformation. Oui. Donc on a beaucoup insisté, Engie et Accenture, sur la conduite du changement, l'adoption, puisqu'il y avait quand même une ambition forte de pouvoir le déployer partout dans le monde. Le deuxième sujet, c'est qu'avec cette ambition forte, il y avait une volonté très forte d'harmonisation, c'est-à-dire non seulement de déployer GET dans tout le monde, mais vraiment de le déployer avec les mêmes process pour tout le monde. Mmh. Et ça, il y a notamment un choix qui a été fait d'avoir une plateforme SAP unique pour, à terme, donc les 35 000 utilisateurs. Le troisième point, c'est sur le côté international et global. Donc GET est déployé partout dans le monde. Et on pourra peut-être y revenir un petit peu tout à l'heure. C'était extrêmement important et Accenture est en capacité de le faire, de pouvoir mobiliser des équipes partout dans le monde pour faire ces déploiements.
13: Alors quand on suit ces projets, oui, on sait qu'il faut démarrer par des pilotes.
15: Oui.
13: Donc là, je crois que c'est 3 pilotes au départ, c'est ça?
15: Oui, on a eu le PO. Oui.
13: Et alors comment on bascule, comment sait-on à un moment que le pilote n'est plus un pilote et ça y est, il est temps de basculer, de basculer à l'échelle?
15: Alors on a fait cette phase un peu de rétrospective et un peu de step back, tout en continuant à déployer, c'était la difficulté, donc il fallait changer les pièces de l'avion en même temps qu'on était dedans.
13: Oui.
15: On a travaillé beaucoup sur la méthodologie de déploiement, on a revisité de fond en comble ces aspects-là, on a travaillé beaucoup sur l'adoption, le pilote nous a beaucoup appris sur la conduite du changement, il y a eu pas mal de lessons learned comme on dit dans les programmes, et on a on s'est beaucoup appuyé sur le mandat de transformation, Mélanie l'a évoqué, qu'on a avec le COMEX, et on s'appuie beaucoup évidemment sur les membres, nos sponsors, mm-hmm. Qu'on voit tous les mois,
13: entendu, oui.
15: Pour nos arbitrages, pour nos décisions, pour nous aider à lever les barrières dans les pays. Voilà, ça a été les 3 facteurs décisifs pour le passage à l'échelle.
13: Et ça veut dire qu'il a fallu aussi se battre, le terme est peut-être un peu fort, mais pour trouver un standard commun, enfin ça aussi, hein, j'imagine, parce que chacun a ses habitudes.
15: Oui.
13: Chaque pays, voilà, puis il y a ses règles. J'imagine que ça a été.
15: Alors c'est le motto de tous les jours, hein, malheureusement, c'est One NG. Et c'est pas moi qui l'ai inventé, hein, c'est Catherine McGregor. C'est le One NG, nous non personnifie ça, et effectivement, tous les jours, à chaque instant, dans chaque décision qu'on prend, on dit attention, est-ce que ce qu'on demande ici, c'est One NG? Est-ce que l'Italie demande ça? Est-ce que c'est One NG? Et donc, c'est quelque part qui est un peu dans l'ADN du programme.
13: Qu'est-ce qui pourrait être transposable, Mélanie, dans ce que vous vivez aujourd'hui? Je rappelle, le projet n'est pas terminé. Il y a encore pas mal d'étapes à franchir, mais il est quand même bien enclenché. Qu'est-ce qui est transposable aujourd'hui dans d'autres projets du même type, voilà, pour des industriels qui nous écouteraient?
16: Alors, si on revient un petit peu là sur le côté industrialisation que mentionnait ce qui est quand même très important à souligner, c'est que pour atteindre l'objectif d'avoir déployé les 35 000 utilisateurs à la fin 2029, et en plus en raccourcissant un petit peu par rapport à ce qu'on avait prévu initialement, il a fallu accélérer. Et donc accélérer jusqu'à passer, là on va être à 8 déploiements en parallèle, ce qui est quand même assez exceptionnel. Oui. Et pour ce faire, comme le dit Oui, on a beaucoup travaillé notamment sur la méthodologie. Je peux citer un exemple parce que je parlais de la dimension internationale tout à l'heure. Ce qui a été très important, c'est de rallonger les phases de préparation. C'est-à-dire qu'on a fait le choix, NG Accenture, d'investir pour avoir des phases de préparation avant les déploiements qui soient plus longues. Et donc de faire en sorte que les équipes NG Accenture dans les pays puissent prendre du temps pour présenter au métier le core modèle, pour expliquer comment allait se passer le déploiement. Et le cas échéant, s'il y avait de grosses décisions à prendre sur le modèle, on était en capacité de le faire très en amont.
13: Et j'imagine, alors ça paraît un peu bateau ce que je dis, mais le facteur humain est important aussi. Enfin, il faut des gens qui aient envie, qui soient prêts.
16: Tout à fait.
13: Tout ça, c'est
16: le... Et sur le facteur humain, alors deux aspects importants. Au niveau de la gouvernance, pour reprendre un petit peu ce que disait avec le One NG, il y a une gouvernance très forte avec des prises de décision assumées pour vraiment avoir un modèle unique. Donc ça, c'était extrêmement important. Il y a aussi un autre facteur qui est le facteur des talents, qui est extrêmement important aussi. Et donc là, chez NG, il y avait une multitude de talents qui fait que cette transformation était vraiment aux manettes. NG était vraiment aux manettes de sa transformation.
13: Et puis donc, projet lancé en 2022. Et puis, fin 2022, arrive un certain produit ChatGPT qui remet l'IA, alors même si vous en faisiez certainement, hein, du machine learning, enfin ce genre d'outils, mais qui met l'IA vraiment au-dessus de tout. Et là, il faut, ça y est, en plus, transformer, amener une plateforme IA. Comment ça se passe, lui, à ce moment-là?
15: Alors en fait, fin 2022, début 2023, tout le monde a expérimenté. Donc, c'est ce qu'on a fait. On a commencé à expérimenter, essayer de comprendre. Et au bout de l'expérimentation, on a décidé d'y aller. Donc, on y allait vraiment. De constituer une équipe et de d'y mettre les ressources. Une petite équipe, hein. On a démarré avec une petite équipe, mais de manière délibérée, et de choisir des use cases avec nos métiers qui aient vraiment de l'impact, et de commencer à prototyper. Donc on prototype tout le temps en fait. Voilà.
13: Et alors, parce qu'on, alors pour ne rien cacher aux téléspectateurs, on s'est croisés dans une conférence, oui. Mais ils disent qu'il faut c'est essayer souvent et échouer souvent.
15: Alors normalement, on dit pas trop ça quand on déroule les SAP. C'est vraiment pas. Donc on a eu vraiment pivoté ce qu'on appelle nous notre façon de penser, notre façon de travailler. Et effectivement, on a martelé aux équipes dans ces phases de prototypage. Et ben, il faut échouer souvent, mais échouer vite pour pouvoir ensuite pivoter et recommencer. Et c'est vrai que sur l'IA, c'est des choses où on apprend aussi en même temps.
13: Ah oui, oui. Voilà. Oui, puis que ce soit vous, que ce soit même les fournisseurs. Hein, oui. Je crois que même les développeurs chez OpenAI, enfin chez tous ces gens-là, ils continuent à apprendre en marchant. Mélanie, vous voyez cette même question chez vos autres clients. Qu'est-ce qui fait la différence aujourd'hui entre une entreprise justement qui va multiplier les expérimentations IA et puis une entreprise qui, parce que c'est ce qu'on voit aujourd'hui. Hein, on voit qu'ils lancent plein de pilotes parce qu'ils n'arrivent pas à choisir. Et puis ceux qui disent, bah nous, on va prendre ces trois-là et puis on va y aller en profondeur.
16: Oui, exactement. Donc effectivement, ce qu'on voit sur le marché aujourd'hui, c'est que la grande majorité des entreprises ne sont pas encore au stade de l'IA à l'échelle, principalement à cause de trois raisons. Donc la première, souvent, c'est un manque de compréhension des enjeux business. La seconde, une difficulté d'accès aux données et souvent aussi à des données de qualité. Oui. Et la troisième, un manque de gouvernance claire et de feuille de route claire pour les équipes. Par contre, on voit également des facteurs de succès assez clairs. Le premier, c'est ce qui a été mis en place chez Engie, c'est la définition d'une architecture extrêmement claire et extrêmement robuste. Le second, c'est d'avoir des talents, de pouvoir développer et former les talents pour travailler sur ces sujets. Et le troisième point, dont j'ai parlé un petit peu tout à l'heure, c'est d'avoir une gouvernance adaptée et surtout une gouvernance qui permet de piloter par la valeur. Et ça, c'est essentiel pour passer à l'échelle.
13: Et alors on est au sein de ce carrousel du Louvre, au sein de cet événement SAP. Derrière vous, il y a un stand sur lequel il est marqué Business AI Platform. Et justement, parce que l'idée de l'IA, c'était de l'intégrer dans les processus SAP. Oui. Je crois que j'ai posé une question à l'un des autres intervenants dans dans cette émission, et de pas faire une couche IA au-dessus de ce qui existait déjà.
15: Non, ça fait partie, en fait, au tout début, on s'est posé la question, en fait, est-ce qu'on fait l'IA par-dessus les processus, et on s'est vite rendu compte qu'en fait,

0: l'IA pour générer de la valeur à l'échelle.
1: On sent dans ce que vous dites tous les deux là, à la fois donc à la fois côté Engie puis côté Accenture, donc qui a accompagné ce projet, que bon, il y a la plateforme technologique, il y a les process à revoir, mais qu'il faut une vraie conviction. Enfin voilà, faut y aller un peu avec ses tripes, hein, si j'ose dire, huilées.
2: Oui, bah en fait, je pense qu'il y a beaucoup de gens qui en parlent. Ouais. Et à la fin, il faut produire. Donc ce qu'on a décidé en juin, c'est on y va et on a constitué une équipe. Moi, j'ai lâché mes autres sujets et effectivement, on a aujourd'hui une belle équipe, on a une capacité à produire, on a un bon partenariat avec Accenture et c'est vrai qu'on y va pour de vrai et c'est une approche qui est très délibérée. Donc, on a aussi un engagement à tenir les délais, les jalons, à ce qu'on produit par la valeur. Voilà.
1: On s'inquiète un peu. Enfin, comment ça se passe aujourd'hui? Parce qu'on parle beaucoup de la facture, enfin des tokens qui arrivent, ça peut coûter cher. Comment vous gérez ça justement?
2: Alors, on le mesure à l'entrée, dans la sélectivité des use cases. Des cas d'usage, on vérifie pendant et dans la phase de ce qu'on appelle nous le scale, le passage à l'échelle, on monitore et on regarde effectivement la consommation selon les usages et après quand on sera en disponibilité publique,
1: là vous pourrez évaluer,
2: on pourra dire et puis après effectivement on n'a aucun problème pour dire là ça passe pas.
1: D'accord.
2: Ça passera pas.
1: Ouais, parce que ça c'est vraiment ce qui est en train de se produire dans les entreprises. Hein. On se rend compte que ça a un coût.
0: Oui, bien sûr. Mais c'est pour ça que j'insistais tout à l'heure sur la gouvernance, d'avoir vraiment une gouvernance orientée par le pilotage, par la valeur, pour piloter à la fois les coûts induits et vraiment la valeur que ça va générer pour le métier.
1: Bien, merci à tous les deux d'être venus parler de tout ça. Donc, l'IA au cœur de ce socle de transformation chez Engie, programme GET, Global Enterprise Transformation, avec Huilé, qui en est le Head of PMO and AI de ce programme chez Engie, et Mélanie Lerpignard, merci d'avoir été avec nous, Managing Director, qui justement travaille sur ce programme GET pour Accenture France. Voilà, c'est la fin de cette première partie de Tech & Co. On se retrouve dans un instant. On est au Carrousel du Louvre, depuis l'événement SAP Now. On se retrouve tout de suite. Vous allez voir d'autres témoignages. On aura ailleurs et on aura aussi Kering. Allez, à tout de suite.
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1: Allez, deuxième partie de cette émission Tech & Co Business depuis l'événement SAP Now Carousel du Louvre à Paris, quand les entreprises se réinventent avec l'IA agentique. On va en parler avec nos deux invités. Pierre Dubernard, bonjour.
5: Bonjour.
1: Vous êtes directeur des systèmes d'information du groupe Ayer. On va en savoir plus dans un instant sur ce que fait Ayer. Et Jérôme Mollier-Pierret. Bonjour Jérôme.
6: Bonjour.
1: Merci d'être avec nous, directeur des offres et innovations chez Talent. Alors Pierre, DSI d'Ayer, grand fabricant de solutions industrielles pour l'habitat. Nous dire juste votre groupe en quelques mots, les enjeux business autour du groupe Ayer.
7: Oui, bien sûr. Le groupe Ayer, nous sommes un groupe industriel français, familial. Nous sommes un acteur majeur de la distribution, de la gestion de l'eau dans l'habitat. Ayer, c'est environ 17 000 références, dont des marques assez connues comme Somaterm ou Pronorm. Nos clients, ce sont les installateurs, mais aussi les grandes et moyennes surfaces de bricolage ou les marketplaces. Et notre marché principal, c'est la rénovation de l'habitat. Nos clients, ce qu'ils souhaitent, c'est une disponibilité et des produits durables.
1: Et alors, le virage IA, donc vous l'avez vu arriver, bien entendu, pour vous personnellement, pour vos équipes, pour Ayer. Comment vous êtes inscrit, depuis quand vous êtes inscrit dans cette démarche autour de l'intelligence artificielle chez Ayer?
7: Ça fait plusieurs mois que nous avons lancé une démarche qui est menée par la direction générale, qui est très structurée. Nous avons même une équipe maintenant qui est dédiée avec des développements d'agents, comme dans certains processus, comme les prévisions, le pricing, le SAV, les ventes, les ressources humaines.
1: Alors, on va s'intéresser parce que justement, j'imagine, vous avez testé beaucoup de pilotes et puis vous avez pris quelques cas d'usage qui fonctionnaient pour les passer à l'échelle. Il y en a notamment un, c'était des agents IA, vous avez décidé de les confronter à un problème très concret. C'était des commandes qui se bloquent entre deux ERP, hein, c'est ça?
7: Oui, exactement. Notre problème, c'est pas de manquer de données. Notre problème, c'est d'avoir un système qui soit capable de reconstituer toute l'histoire d'une commande. Dans le cas qui nous intéresse, nous avons un flux qui passe par notre ERP principal, qui est SAP S/4HANA, et l'ERP d'une de nos filiales, qui est Sage X3. Nous avons compté jusqu'à 11 étapes entre la saisie de la commande par le client sur le site web et la remise du colis au transporteur.

0: Dans ce cas, si nous avons une erreur d'intégration, nous n'avions pas d'outils qui étaient capables de visualiser le flux de bout en bout et nos experts IT, dans mon équipe, devaient naviguer entre SAP, Sage, les fichiers d'interface,
1: les logs. C'était pas une histoire de données, enfin d'intégration, enfin de cohérence de données, hein, non?
0: Ça peut être une histoire de cohérence de données, ça peut être une histoire de commandes bloquées par un utilisateur, ça peut être les sources d'erreurs d'intégration sont multiples.
1: D'accord. Et alors, Jérôme, vous avez donc accompagné ailleurs sur ce sujet d'IA agentique. Moi, ma première question est de savoir, aujourd'hui, on parlait beaucoup dans le monde informatique de RPA, hein, de tout ce qui c'était ces robots logiciels. Pourquoi partir dans l'IA agentique? Alors, c'est bien, ça fait moderne, mais le RPA, ça pouvait pas résoudre ce type de problème?
2: Oui, alors, il y a plusieurs raisons. La première, c'est quand on arrive à avoir des séquences qui sont prédéfinies, d'avance, effectivement, la RPA fait du sens. En l'occurrence, plus on a les processus qui sont complexes et qui sont sur plusieurs systèmes d'information, et plus il est difficile d'anticiper tous ces cas de figure. Et c'est le cas du scénario chez Ayor. Il y a une deuxième raison qui est peut-être plus profonde, c'est que surtout, on interroge. Donc, dans le cas du projet Joule for Ayor qu'on a construit chez Pierre.
1: Joule, rappelez-nous, c'est l'agent IA des plateformes SAP.
2: C'est la porte d'entrée conversationnelle SAP que les utilisateurs vont utiliser. Et donc, ils vont interroger l'agent qui lui-même va analyser les données et va quelque part fournir de l'intelligence sur le processus. Mmh. Et là, on est dans quelque chose de complètement différent de ce qu'on peut appeler par la RPA, comme vous l'évoquiez tout à l'heure.
1: Alors justement, très concrètement, comment ça s'utilise alors ici, je le rappelle, hein, sur un événement SAP Now, on a vu une démonstration en plénière, voilà, où on voyait des responsables d'achat qui faisaient appel à Joule. C'est ça, ça va être ça pour les collaborateurs donc du groupe Ayor, pour justement, bah là, si on reste sur ce problème de commande qui a du mal à passer.
0: Ça va être ça. L'idée, c'est d'avoir un agent conversationnel, donc Joule for Ayor, que l'on mettra à disposition des équipes, que ce soit l'administration des ventes ou de la logistique, pour qu'elle puisse avoir un diagnostic le plus rapidement possible. On prévoit de passer, aujourd'hui, nous passons de 20 à 45 minutes avec un expert IT qui va aller rechercher manuellement dans différentes plateformes, à moins de 2 minutes, en autonomie, directement par les équipes métiers, pour avoir le diagnostic consolidé.
1: Vous avez employé le terme autonomie, c'est un point important, j'imagine, pour les équipes, justement, cet aspect de pouvoir agir en totale autonomie.
0: C'est un point extrêmement important. L'idée, c'est effectivement qu'elle soit moins dépendante de l'équipe IT, mm-hmm, et qu'elle puisse elle-même résoudre la problématique.
1: Alors qu'auparavant, c'était quoi? On devait faire appel à un expert, c'est ça l'idée?
0: Alors qu'auparavant, elle devait forcément passer par l'équipe IT pour identifier, diagnostiquer le problème et souvent le résoudre.
1: On parle beaucoup avec ces agents de gains de productivité. Là, aujourd'hui, oui, vous êtes capable d'évaluer la productivité gagnée grâce à ça auprès de vos équipes?
0: Alors, l'enjeu pour nous, c'est plutôt la promesse client. Aujourd'hui, un incident que l'on ne diagnostique pas ou que l'on ne résout pas dans la journée peut nous faire sortir de notre engagement qui peut être de livraison à J+1.
1: Alors, Jérôme Mollier-Pierret, là, de Talent, ce qui est intéressant là, c'est que la problématique, on l'a entendu, c'était des commandes qui ont du mal à passer entre deux ERP, l'un SAP, l'autre ne l'était pas. Et j'imagine que le principe de Joule aussi, c'est d'aller chercher des données qui sont SAP ou non SAP.
2: Oui, alors pas complètement Joule, mais je peux peut-être vous développer un peu l'architecture technique. Ce qui est effectivement intéressant, c'est que les processus au sein des entreprises, ils s'arrêtent pas toujours à la frontière de l'ERP et il y a plein de systèmes qui gravitent. On a Joule qui est finalement l'interface en langage naturel, en frontal, en interaction avec l'utilisateur. Ce qu'on a développé, c'est qu'on a utilisé Joule Studio, qu'on a vu tout à l'heure en plénière, qui nous permet de développer des skills. Je
1: vais juste nous dire la différence entre Joule et Joule Studio.
2: Joule Studio, c'est plutôt pour les intégrateurs comme nous, ou les équipes informatiques.
1: Là où on va développer un agent,
2: exactement, c'est ça. Là où on va customiser, paramétrer, faire quelque chose de spécifique pour le client. Et donc, là, à l'intérieur de Joule Studio, on a développé des skills, des compétences qui s'appuient sur des outils au sein de la Business Technology Platform, qui s'appelle maintenant la SAP Business AI Platform. Et on utilise notamment des composants comme intégration suite qui vont aller récupérer des données sur les systèmes distants et aussi à l'intérieur de SAP pour tout consolider au travers d'un modèle qui est fourni finalement par la Business AI Platform et qui permet de restituer cette fameuse intelligence et d'interagir avec l'utilisateur dans un contexte spécifique tout en étant sous contrôle, puisqu'il ne veut pas partir n'importe où, et bien aller là où on souhaite qu'il aille dans le cadre des commandes et du processus que Pierre évoquait.
1: Et c'est-à-dire que là, l'agent, il part de Joule, il va interroger SAP, il va aller interroger des informations dans Sage, il va tout consolider, puis il va proposer voilà, une réponse appropriée,
2: c'est ça ? C'est exactement ça. Joule est la porte d'entrée qui va permettre d'appeler cet agent dans ce contexte process particulier sur les différents systèmes d'information en composant du système d'information de Pierre.
1: Pierre Dubernard, ce qu'on fait peut-être des entreprises... lorsqu'on a vu arriver cette vague agentique, peut-être que l'erreur a été, et vous, évidemment, vous, vous avez pris ce contre-pied-là, c'est que là, on mettait des agents plutôt par application. Vous avez mis l'agent, il doit raisonner par processus, hein, c'est ça l'idée ?
0: Oui, c'est exactement ça. L'idée, c'est d'avoir un agent qui soit capable de voir un processus complet, puisque finalement, un flux de commandes va passer par différents outils, du site web, un premier ERP, un deuxième ERP, un WMS pour la gestion des stocks, un outil de gestion de transport. Donc l'idée, c'est vraiment de mettre un agent au milieu qui soit capable de diagnostiquer et de pouvoir poser des questions en langage naturel et d'avoir des réponses naturelles. Et dans un deuxième temps, d'avoir un agent qui soit capable de résoudre certaines actions, tout en étant bien entendu toujours, en attendant toujours une confirmation de l'utilisateur.
1: Et la crainte, parce qu'on parle beaucoup évidemment, on a parlé de gestion de données, mais la confidentialité des données, comment vous avez résolu cette problématique-là ? Allez-y, ouais, Pierre.
2: Je peux peut-être répondre. Donc, SAP nous donne déjà beaucoup de garanties, à la fois contractuelles et opérationnelles, d'accord, dans le choix des modèles et des composants qu'on sélectionne, et surtout dans le processus, parce que il y a cette partie d'analyse. Donc, on va récupérer les données, on va s'assurer qu'elles soient faites de manière confidentielle et selon toutes les normes, notamment le GDPR et puis le UI Act. Ce qui est très important derrière, c'est de pouvoir donner le contrôle à l'humain quand on doit déclencher les actions. Et donc, sur l'analyse, il y a des recommandations, mais il n'y a pas de déclenchement d'action. Mmh. Et c'est l'étape d'après, en fait, du process, où quand l'agent va proposer, finalement, de corriger cette commande, de la relancer ou de faire d'autres opérations, l'humain restera de toute façon accountable ou responsable de la tâche qu'il va déléguer à l'agent.
1: Aujourd'hui, on parle de... L'agent va diagnostiquer. On va lui laisser on parle ici, on est dans cet événement SAP, je le rappelle, on appelle ça l'Autonomous Enterprise. Jusqu'où on le laisse agir en autonomie? Là, on a vu un peu les dégâts que ça pouvait faire dans d'autres domaines, mais voilà, comment vous travaillez ce sujet-là, Pierre Dubernard?
0: Alors aujourd'hui, l'idée, c'est pas de lui laisser carte blanche. Aujourd'hui, l'idée, c'est clairement de le laisser travailler dans un périmètre défini, que toutes les actions soient validées humainement et qu'il y ait une traçabilité. Nous commençons par une phase de diagnostic. L'agent va diagnostiquer. Demain, il sera capable de créer des tickets dans notre outil de ticketing, de support IT. Et ensuite, après-demain, il pourra effectivement réaliser certaines actions. Mais nous sommes toujours dans un process qui a été défini. On sait exactement ce qu'il va faire.
1: C'est-à-dire, l'agent peut déclencher, mais il y aura toujours un humain derrière.
0: Tout à fait.
1: C'est ça l'idée, Pierre, de ce que vous avez mis en place avec Talent, avec Ayer?
2: Eh ben, c'est exactement ça. Et puis, le point que mentionnait Pierre, qui est essentiel, c'est la traçabilité. C'est-à-dire, tout ce qui sera effectué par l'agent sera tracé et on pourra revenir a posteriori pour diagnostic, pour s'assurer
1: qu'il est bien. En fait, le but, c'est de lui donner le bon niveau d'autonomie. C'est là où il faut trouver, c'est ça, non?
2: Oui, complètement. Ouais. Là, il y a plusieurs aspects. Ça va dépendre aussi de la criticité du process et puis de la criticité des enjeux d'interaction que l'agent pourra avoir avec les systèmes d'information.
1: Juste une dernière question, Pierre Dubernard, autour de ce contrôle de ces agents. Vous êtes le patron de l'informatique, le DSI. Est-ce que c'est les métiers? Comment on répartit un peu cette gouvernance, ce pilotage, ce contrôle de ces agents?
0: C'est effectivement les métiers. On va avoir, on a monté une équipe qu'on a appelée des IA ambassadeurs. On va avoir un IA ambassadeur dans chaque métier et on aura une personne responsable pour aller réaliser la gouvernance de données qui va être liée à chacun des agents.
1: Messieurs, merci beaucoup d'avoir répondu à notre invitation. Donc Pierre Dubernard, directeur des systèmes d'information du groupe Ayer, et Jérôme Mollier-Pierret, directeur des offres et innovations chez Talent. Voilà, on est ici depuis le carrousel du Louvre où se déroule l'événement SAP. Dans un instant, on va voir d'autres témoins, justement, notamment le groupe Kering qui va venir nous parler aussi de son usage de ses agents IA. Voilà, c'est tout de suite sur BFM Business.
2: Merci.
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1: Allez, dernière partie de ce Tech & Co Business sur BFM Business depuis le Carrousel du Louvre où nous vivons l'événement SAP Now, 1200 personnes, des clients, des fournisseurs, des partenaires. Et puis nous allons parler de luxe avec nos invités. Amal Benichou, bonjour.
3: Bonjour.
1: Merci d'être avec nous. Vous êtes directrice exécutive responsable de l'activité Luxury and Beauty chez Accenture au niveau mondial. Luxury Beauty parce que notre autre invité c'est Mohamed El-Jaoui, bonjour.
4: Bonjour Frédéric.
1: Mohamed, merci d'être avec nous. Vous êtes Global Head of SAP Center of Excellence chez Kering, donc l'un de nos grands groupes de luxe mondiaux, enfin français, mais évidemment d'envergure mondiale. On va parler de cette promesse de l'IA agentique hein, et puis de sa valeur économique, et notamment avec alors un sujet qui paraît un peu, voilà, on va parler des stocks, mais non, on va voir comment c'est stratégique hein, aujourd'hui, puisque on considère souvent les stocks comme un sujet très opérationnel, et puis... Mais la qualité, la fiabilité des données, on se rend compte que c'est très stratégique hein, pour des groupes comme Kering aujourd'hui.
4: Absolument Frédéric. Donc aujourd'hui chez Kering, on fait attention aux moindres détails. Et la qualité de la donnée des stocks est essentielle aujourd'hui. Donc on est amené à travailler sur ce genre de sujet qui permet en fait de fiabiliser l'information et qui nous permet de constituer en fait une prise de décision sur toute la chaîne de valeur, du réassort jusqu'à la mise à disposition de nos clients. Donc à chaque fois qu'il y a un écart de stock et qui est constaté, il est important d'identifier la source, de la corriger pour pouvoir maîtriser les impacts commerciaux aussi bien qu'opérationnels.
1: Oui, parce que quand on dit Kering, évidemment, alors c'est un ensemble de marques de luxe et avec une clientèle plus exigeante. Et là, voilà, on peut pas se permettre d'être approximatif, j'imagine, dans le délai où on livrera un produit où il sera disponible en magasin.
4: Absolument, d'autant plus que les collections sont produites sur des volumes qui sont pas de gros volumes comme les autres distributions qui existent par ailleurs. Et donc, effectivement, d'avoir une donnée fiable, mesurable, est un avantage certain.
1: Alors, Amal, vous accompagnez donc des grands acteurs mondiaux comme Kering dans le luxe. Pourquoi l'IA agentique, c'est une vraie rupture particulièrement importante pour cette industrie ?
3: Alors, je crois que l'on vit une bascule. En fait, on passe de l'expérimentation à l'exécution. Alors, l'IA générative nous a permis de converser avec l'entreprise. Oui. On collecte les données, on les synthétise, on produit. L'IA agentique va permettre de donner un objectif à l'agent ou à l'IA et puis de lui permettre à travers un processus de passer par des étapes, orchestrer des informations et puis au-delà de détecter une anomalie, accompagner vraiment dans l'action, dans la correction avec toujours l'humain. Mm-hmm. Alors on dit in the loop ou in the lead, mais en tout cas l'humain garde la main. Et ça dit quelque chose d'important aussi de la supply chain que vous avez évoqué Frédéric. Je pense que la supply chain n'est plus un sujet back-office. En fait, c'est la supply chain devient un vrai actif et un sujet très important dans le secteur du luxe qui est déterminant au même titre que la création ou le service.
1: Et très concrètement, qu'est-ce qu'il va faire l'agent là, avec ce que vous avez mis en place, le projet sur lequel vous avez travaillé avec le groupe Kering ?
3: Eh bien, l'agent, d'une manière très concrète, va essayer de comprendre d'où vient l'anomalie dans le stock. Donc, il fait une comparaison. Il va aller regarder à la fois dans les réserves. Il va aller voir il va aller orchestrer toutes les informations dans toutes les étapes. Il va essayer de nous expliquer ce qui s'est passé et donc pouvoir aussi accélérer cette analyse-là et proposer des actions correctives. Et finalement, il va aider à avoir une action et une précision logistique. Et c'est ça qui est important dans le secteur du luxe. Notre récente étude mondiale chez Accenture Luxe Éternel, 69% des clients du luxe considèrent que la rapidité et la précision logistique est une dimension clé dans leur expérience. Donc on voit que la supply chain, finalement, c'est quelque chose de très important.
1: On voit bien toute cette importance. Surtout qu'il y a quelque chose souvent alors qu'on peut voir paradoxal quand on a un regard un peu extérieur, c'est que on voit dans le luxe c'est un milieu, il faut conseiller des produits d'exception, beaucoup d'exigences, je l'ai dit, et puis là on parle d'industrialisation, on se dit mais attendez, donc il faut jouer cet équilibre aussi.
3: Alors c'est au-delà de l'équilibre, dans le luxe, de mon point de vue, on ne parle pas d'industrialiser le produit, on parle d'industrialiser l'excellence opérationnelle. Et c'est vraiment ce qui est important. Et la technologie, c'est vraiment cette charpente invisible qui va permettre d'industrialiser l'excellence sans industrialiser le produit. Parce qu'on sait que le produit, et on le voit à travers les maisons d'un groupe comme Kering, on a un produit d'exception. Mais ce produit-là repose sur une chaîne de valeur qui est très complexe. Et donc, il est important important d'aller chercher cette excellence opérationnelle. Et c'est exactement ce qu'illustre le cas que Karine a développé à travers ce cas d'usage.
1: On parle beaucoup ici, dans le cadre de ce salon, au Carrousel du Louvre, je rappelle, avec qu'organise SAP, de la data, qu'il faut une fine connaissance de cette data. Mohamed, qu'est-ce que cette expérience, qu'est-ce que ce projet vous a appris justement sur l'importance de la data, des processus, des systèmes pour le déploiement de l'IA à l'échelle?
4: Chez Kering, on a une conviction forte. L'IA crée de la valeur durable que si elle repose sur des fondations qui sont solides. Donc en fait, des processus bien robustes, de la data et une plateforme technologique. Les investissements qu'on a réalisés ces dernières années nous permettent d'avoir mis en place en fait ces processus à l'échelle du groupe. Donc on a déployé SAP dans 44 pays aujourd'hui. Donc tout ça nous permet aujourd'hui vraiment d'exploiter l'IA et de bouger à l'échelle. Donc c'est quelque chose de très important.
1: Vous avez l'impression, Amal, justement, quand on déploie Accenture, vous avez déployé SAP, donc sur comme backbone des opérations chez Kering. Est-ce que cette combinaison entre ce backbone industriel, cette couche d'IA, est-ce que là, on est en train de revoir un peu tout le modèle opérationnel d'une chaîne logistique dans le monde du luxe?
3: Alors, je ne sais pas si c'est une revue du modèle. Mohamed l'a très bien mentionné. Aujourd'hui, en fait, une transformation ERP comme SAP ne s'oppose pas à une transformation agentique, à une transformation. En fait, c'est les deux facettes de la même réinvention. Et c'est là où on revient, parce que, alors, c'est pas un scoop. L'IA, c'est pas du plug and play. Oui. Et donc, pour pouvoir avoir cette couche d'orchestration et d'intelligence, il est indispensable de construire les fondations et donc d'avoir finalement ce backbone avec des processus robustes, de la donnée fiable pour pouvoir justement venir ajouter cette couche d'intelligence qui va permettre de converser et puis d'orchestrer les différentes informations d'une manière très fiable.
1: Ça, j'imagine, ça a été l'un de vos gros travaux, Mohamed Ajaoui. Je rappelle, vous êtes patron de du SAP Center, enfin du centre d'excellence SAP. C'est justement tout le travail autour de cette data, c'est-à-dire la collecter, la raffiner, enfin être sûr que la data soit bien consolidée, soit de qualité. Ça, c'est un lourd travail aussi.
4: Alors oui, absolument. Donc c'est pour ça qu'on a défini un core template, qu'on a défini des processus end-to-end, avec des données qui sont fiables sortant de ces processus-là. Ça nous permet effectivement, comme le dit Amal, de bâtir le socle qui permet d'industrialiser l'IA à l'échelle.
1: Alors, autre question. Là, on est à la croisée du métier, du business, de la donnée, de l'IA, des plateformes d'entreprise. Est-ce que ça veut dire qu'au sein de vos équipes, à tous les deux, démarrons avec vous, Mohamed, c'est des talents nouveaux, c'est-à-dire on a fait beaucoup d'émissions ici dans le cadre de ce salon SAP Now et c'est vrai qu'on a beaucoup parlé de l'humain, mais de cette transformation des métiers. Et alors chez vous justement, quelles nouvelles compétences on cherche aujourd'hui quand on s'occupe justement de cet aspect logistique en tout cas?
4: Alors Frédéric, il y a une transformation des métiers aujourd'hui qu'on voit s'opérer sur le marché. On ne cherche pas que des spécialistes de l'ERP ou de la data. On cherche des profils qui vont être à la croisée de l'expertise métier, de la data, de la plateforme et aussi de l'IA. Donc c'est un combiné de ces ressources-là qui aujourd'hui fait l'objet de nos attentes. Mm-hmm. Par ailleurs, en fait, on a une ambition chez Kering. Donc cette ambition se traduit par, aujourd'hui, on a une ambition concrète d'avoir 100 postes recrutés d'ici la fin de l'année. Ah oui. Dans différents métiers comme l'IA, comme la cybersécurité. D'accord. L'architecture par exemple aussi. Donc c'est quelque chose qui est absolument au cœur de nos préoccupations aujourd'hui.
1: Justement, on parlait d'architecture. Oui. Tout cet aspect, alors c'est pas une refonte, mais cette intégration de l'IA au sein du SAP, il y a eu des questions d'architecture aussi à revoir.
4: Alors, beaucoup, bien évidemment, comme vous pouvez l'imaginer, puisqu'en fait aujourd'hui, on a une architecture naturelle d'intégration avec SAP, avec la BTP, la Business Transformation Platform. Donc, on a utilisé en fait, bien évidemment, ce qui est offert par SAP pour pouvoir avoir un temps d'exécution qui est très rapide. Et tout cela permet aujourd'hui d'avoir des cas d'usage qui sortent au bout de 3 semaines. D'ailleurs, c'est le cas, Frédéric. Ce cas d'usage est sorti au bout de 3 semaines.
1: Oui, d'accord. Amal, je reviens juste sur la question des talents.
3: La question des talents, je rejoins complètement Mohamed. Je pense qu'on est dans une ère. En fait, on a parlé de l'IA et comment capturer cette valeur. En fait, pour avoir la valeur de l'IA, il faut, c'est ce que j'appelle le right to left thinking. Il faut aller repenser la manière avec laquelle les process, l'humain, les agents vont travailler ensemble demain. Et pour pouvoir faire ça, il est indispensable d'avoir à la fois cette connaissance métier. Alors, chez Accenture, on est effectivement verticalisé avec des équipes qui ont cette expertise-là. Et donc, un groupe comme Karine, on voit aussi à travers cette vision et cette ambition qu'il y a une accélération sur ces sujets-là. Donc il est important, en fait on est dans une combinaison encore une fois de je comprends le métier, est-ce que le métier veut pour que je puisse l'aider. Et donc la technologie n'est plus un fournisseur finalement des équipes métiers, la technologie et les métiers travaillent ensemble pour aller chercher cette valeur et c'est ça qui est important.
1: Travail proche aussi, j'imagine, Mohamed Aljaoui, de la direction juridique, parce que on manipule les data, donc confidentialité des données, protection des données, enfin il y a tout un ensemble de règles juridiques qu'il faut respecter autour de cette data.
4: Absolument, on reste dans un écosystème qui est quand même très intégré SAP chez Kering, donc les parties qu'on utilise sont couvertes par la confidentialité au sein de Kering, mais bien évidemment, on travaille avec les départements juridiques de Kering pour avoir accès aux LLM, par exemple, qui peuvent être utilisés.
1: Aujourd'hui, vous avez l'impression qu'avec l'IA, on peut mieux anticiper. C'est souvent ce qu'on dit, c'est-à-dire l'IA, on s'appuie sur des données du passé, d'un passé proche ou du temps réel, mais on arrive à mieux anticiper aujourd'hui avec ces process.
4: Alors, on arrive à mieux anticiper, on répond surtout à des problématiques assez clés business, au corps de nos opérations. Donc, on arrive à trouver des solutions rapides, et c'est ce qui est attendu de nous, au niveau de la tech. Donc, anticiper, je dirais que on arrive à anticiper certains éléments, mais par contre, on arrive à surtout à répondre à des problématiques auxquelles on n'arrivait pas à répondre avant, d'une manière assez rapide.
1: Amal, une dernière question. Est-ce que vous avez été surprise, alors peut-être pas seulement chez Kering, mais dans d'autres entreprises, de l'adoption? C'est-à-dire que les gens, au début, il y avait ce côté ChatGPT qui est arrivé, tout le monde trouvait le côté magique. Après, on a commencé un peu à s'inquiéter, même pour son métier. Et puis aujourd'hui, on sent qu'il y a cette maturité là qui est en train de se développer. On le sent ici, auprès des utilisateurs, des clients, des partenaires de SAP.
3: Alors, on a bien observé cette courbe. Le sujet de l'adoption a été certainement le premier sujet auquel les autres. C'est-à-dire qu'il y a eu très vite une prise de conscience des dirigeants dans les entreprises et chez nos clients. Il y a quelque chose qui se passe avec l'IA et donc il y a cette bascule là et ce changement de paradigme et donc une fois que cette prise de conscience est là, donc comment faire descendre ça au niveau des équipes d'une manière opérationnelle, surtout qu'il y a une certaine aussi frénésie autour des cas d'usage et surtout comment, encore une fois, il ne s'agit pas de saupoudrer des cas d'usage sur les processus existants, c'est vraiment retravailler le processus et se projeter là-dedans. Et donc, le sujet de l'adoption est toujours un sujet d'actualité. Il y en a qui... certains de nos clients le prennent à bras-le-corps avec une vraie transformation en soi et avec aussi une ambition, et Mohamed l'a très bien dit, c'est le cas de Kering, d'attirer les meilleurs talents pour pouvoir aussi atteindre cette ambition et cet objectif. Donc oui, c'est une courbe et on voit par contre une accélération là-dessus, tout en observant la bulle de l'IA qui est en train aussi de se calmer pour voir quelles sont les capacités de mise à l'échelle.
1: Oui, c'est ce qu'on ressent ici. Merci à tous les deux.
3: Merci Frédéric.
1: Directrice exécutive responsable de l'activité Luxury et Beauty de Accenture au niveau mondial, et Mohamed Aljaoui, Global Head of SAP Center of Excellence chez Kering. Merci à tous les deux. Voilà, notre émission se termine. On se retrouve la semaine prochaine. BFM Business, évidemment, continue. Excellente soirée sur BFM Business.
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7: Bienvenue dans la librairie de l'écho, l'émission de BFM Business qui vous offre chaque semaine le meilleur de la littérature économique. Alors évidemment, pas d'émission sur les livres sans auteur. Ils seront nos invités dans la première partie de l'émission. Et puis vous retrouverez nos critiques attitrés, Jean-Marc Daniel, Christian Chavagneux pour leur coup de cœur et leur coup de gueule. Toutes nos rubriques autour des critiques de livres, des études. Mais tout ça, c'est pour la deuxième partie de l'émission. N'oubliez pas nos comptes sur les réseaux sociaux. C'est simple, c'est la librairie de l'écho sur tous les réseaux sociaux pour retrouver les références précises des livres qu'on évoque dans l'émission. Et tout de suite, place aux auteurs. On passe la France au scanner aujourd'hui dans la librairie de l'écho. Dans quel état est la société française? Quelles sont les fractures qui la traversent? Les Français sont-ils sereins ou en colère? À quoi aspirent-ils vraiment? La démocratie en France et plus généralement en Occident est-elle fragile, voire menacée, ou au contraire plus forte qu'on le croit? Réponse avec nos deux invités. Alexandre Escudier, bonjour.
8: Bonjour.
7: Vous êtes chercheur à la Fondation Nationale des Sciences Politiques et vous publiez avec Gilles Ivaldi L'Avantage démocratique chez Calman Lévy. Franck Dedieu, bonjour.
9: Bonjour.
7: Vous êtes rédacteur en chef au magazine Marianne et vous êtes l'un des co-auteurs de Nous les Français aux éditions Robert Laffont, une centaine de thèmes traités, raconter la France comme les politiques ne le feront jamais en infographie et en images. Je cite vos co-auteurs, hein, Gérald Andrieux, Jean-Laurent Casselli, Laure Coromines, Coromines. Vous-même, Laureline Dupont et Raphaël Lorca. Je vais commencer avec vous, Franck Dedieu. Votre livre s'appelle Nous les Français, mais votre conclusion, est-ce que ça serait pas quand même qu'il est de plus en plus compliqué de dire « nous, les Français » ?
9: Oui, c'est de plus en plus compliqué, mais pourtant, ça existe. Et il faudrait s'intéresser à l'article. C'est-à-dire qu'il n'y a pas un « nous, les Français », mais il y a plusieurs « nous ». Et nous avons, peut-être pour vous expliquer, parce que tout ça peut paraître un peu flou, deux mots sur un peu notre méthode. On a voulu cartographier la France à partir du minuscule pour essayer de justement déterminer quelque chose de plus majuscule à hauteur d'individus. Alors, par rapport au mode de vie, par rapport aux choix culturels, par rapport aux biens de consommation. Et il se trouve que on s'était dit, ben, on répondra à la question d'Emmanuel, quelque part, à la fin de l'ouvrage.
7: Ouais.
9: On en déduira, mais est-ce que nous, les Français, ça existe? Qu'est-ce qu'il y en a un seul? Est-ce qu'il y en a plusieurs? Et donc là, on est confronté à trois thèses qui reviennent d'ailleurs, rejoint un peu votre propre livre. C'est, est-ce qu'on est dans le face-à-face, façon Gérard Collomb, vous vous souvenez?
7: Ouais.
9: Cette espèce de polarisation de Français qui aiment pratiquement, qui se polarisent avec un certain délice, ou du moins qui en ont conscience. Est-ce qu'on est dans le main dans la main, façon un peu bourgeoisie sympa, des beaux quartiers qui dit vivre ensemble, ou alors est-ce qu'on est dos à dos, une sorte d'indifférence, d'aquabonisme, en disant, vous savez, on vote chaque fois, il y a des alternances, bon. Et puis ça sert à rien. La réponse, c'est qu'en fait, on passe régulièrement, tous les jours, d'un état à un autre. Il y a une forme d'archipélisation, pour reprendre le thème fort connu de Fourquet, mais nous passons, au fur et à mesure des années, et puis même dans la même journée, d'un archipel à un autre. C'est-à-dire qu'il y a des moments où, je dirais, les Français sont très polarisés. Je prends par exemple cette forme d'hyper-communautarisation où les gens veulent vivre avec leurs semblables à tout prix. Une sorte de segmentation aussi du vote, peut-être on en reparlera. Mais il y a des moments où, justement, eh bien, il y a quelque chose qui nous réunit, à une sensation d'avoir un destin commun. Et si vous voulez, c'est ça qui ressort de notre étude, qui est très empirique.
7: Est-ce qu'on est capable de dire aujourd'hui ce qui nous divise le plus? Par exemple, est-ce que c'est le niveau de vie? Est-ce que c'est le territoire? Est-ce que c'est l'âge? Est-ce que c'est le diplôme? Est-ce que c'est nos opinions politiques? Et est-ce qu'à l'inverse, on a quand même un ciment commun au-delà de nos différences?
9: À l'époque un peu marxisante, c'était assez simple, parce qu'il y avait l'instrument de la conscience de classe, où ce qui nous divisait, le plus, c'était notre place dans l'appareil productif, les capitalistes, les salariés, voilà, les prolétaires. Tout ça était simple. Aujourd'hui, il s'est ajouté à cela, non pas qu'il n'y ait plus de conflits sociaux, mais il s'est ajouté à cela le phénomène identitaire qui touche non pas à l'acquis, mais à l'inné, et donc qui, je dirais, augmente la polarisation, et le phénomène culturel. Et autour de ça, pour répondre à votre question, Emmanuel, l'élément où apparaissent avec, je dirais, de façon très parfaite, cette ségrégation sociale, culturelle, identitaire, c'est la géographie. C'est-à-dire, on a même fait une entrée là-dessus, entre périphéria et métropolia. On a même fait un petit exercice qui va vous intéresser. On a imaginé la France en enlevant les 12 métropoles, c'est-à-dire 1% du territoire. Ça ne fait pas beaucoup, en termes de superficie, je parle. Eh bien, vous avez des différences qui sont énormissimes. C'est-à-dire que, je vous donne quelques chiffres, si vous le permettez, entre 2011 et 2022, vous avez métropolia, les 12 villes, 37% des cadres, augmentation de 37% des cadres, augmentation de 11,5% des salariés. Ouais. Dans périphéria, c'est-à-dire la France moins ces 12 villes, bon, vous avez une croissance du salariat de 2,6% sur 10 ans, c'est-à-dire pratiquement une stagnation. C'est-à-dire que cette polarisation géographique, elle amène avec elle, elle charrie avec elle d'autres représentations qui sont culturelles, qui sont avec des bobos, etc., qui sont identitaires, qui sont évidemment politiques. Mais je crois, pour répondre à votre question, que je dirais la dimension géographique est un élément très structurant.
7: Honnêtement, à hauteur de réseaux sociaux, à hauteur de débats politiques et à hauteur de chaînes d'infos, j'ai envie de dire, qui hystérisent finalement tous les débats, on a l'impression que la France est au bord du gouffre, que la France est en ébullition. Vous qui l'avez regardée à hauteur d'homme, vraiment, est-ce qu'elle va si mal que ça, la France ?
9: En fait, si vous voulez, c'est la fameuse phrase de Tessier qui dit la France, les Français ont l'impression de vivre dans un paradis, alors que
7: en enfer.
9: Ils ont l'impression de vivre en enfer, alors que Tesson, pardon, alors qu'ils vivent dans un paradis. Ça, si vous voulez, c'est vrai et à la fois c'est pas vrai, mais ça montre une chose quand même. C'est-à-dire qu'il y a un pessimisme français qui signifie que le réel, que le présent est insatisfaisant. Pourquoi ? Parce que c'est un peuple politique. Nous sommes un peuple politique.
7: Alors ça transpire de votre travail à tous les niveaux. Tous nos actes, toutes nos décisions, tout est politique.
9: Oui, tout est politique. Alors en particulier en France, parce qu'on a un article sur les doudounes où il y a plusieurs... une sorte de typologie des doudounes.
7: Notre choix de doudoune est politisé.
9: Quelque chose. Oui, mais ce qu'on mange est politisé, effectivement. C'est-à-dire que... Mais n'allez pas croire pour autant que tout est segmenté. C'est-à-dire que nous sommes dans un pays, et c'est à mon avis là que provient ce pessimisme-là, c'est que nous sommes dans un pays qui constate que le présent ne va pas bien, et y compris dans le vivre ensemble, entre guillemets, et qui aspire à quelque chose de commun. À quelque chose, tu dirais, qui fédère. D'ailleurs, ce qui fédère le plus, on l'a vu ça. Et on revient à cette histoire de pessimisme et d'insatisfaction par rapport au présent, c'est la nostalgie. La nostalgie, par exemple, on regarde les séries préférées, les références préférées des Français, c'est assez transclasse. Vous avez finalement les cadres et les ouvriers, les employés, qui ont à peu près les mêmes références, les mêmes codes, les mêmes séries qu'ils aiment bien, Le Père Noël est une ordure, Louis de Funès, etc. On a quand même quelque chose de commun, et je crois que c'est ce qui fait de nous un peuple politique davantage qu'un peuple fondamentalement pessimiste.
7: Est-ce que les Français sont des enfants gâtés ?
9: Non, mais pas du tout.
7: Parce que quand même, ce qui est toujours paradoxal, et ce qui est assez et très structurant dans toutes les enquêtes d'opinion, c'est... situation que vous relevez dans votre livre, on a quand même les Français, quand on les interroge sur eux-mêmes, qui disent « bah moi, ça va ». Grosso modo, ils ont à peu près toujours 70% à dire. Moi, personnellement, ça va, mais la France, ça va pas. Est-ce que dans un pays où les gens sont quand même aussi rassurés pour eux-mêmes et inquiets pour leur pays, on se dit pas quand même, les Français, Oui, c'est des enfants gâtés. Est-ce qu'on n'est pas des enfants gâtés quand on est dans le pays qui a le plus de piscines au monde par habitant, par exemple?
9: Non, mais parce que ça c'est une schizophrénie française. C'est qu'effectivement, il y a, à titre personnel, on peut dire qu'on va bien. Mais comme nous ne sommes pas un peuple libéral qui veut cultiver son jardin de façon Voltaire, ou plutôt qui veut le faire, mais pas tout le temps, pas à tous les moments de la journée, nous aspirons à quelque chose de commun qui a un peu, si vous me permettez l'expression, un peu de la gueule. C'est-à-dire qui transcende un peu le quotidien. C'est pour ça que les Français ont toujours une sorte d'idéalisme, de singularité, de parler au monde. Et si vous voulez, le fait qu'on n'y arrive pas, quelles que soient les élections, ça pose un problème de rapport au bonheur, finalement.
7: Vous notez quand même une fracture entre les Français et leurs élites,
9: politiques. Oui, on l'a même mesuré.
7: Qui n'a jamais été quand même aussi grande.
9: Oui, alors ça, c'est vrai. On a regardé, c'est un thème de science politique majeur. Nous, on a décidé de le regarder par le petit bout de la lorgnette, si j'ose dire. On a regardé quels étaient, pris un projet de loi et regardé quels étaient les sympathisants de ces partis politiques avec le vote des députés de ces partis politiques. Et là, on s'aperçoit que quoi ? La France Insoumise, vous avez, je l'ai noté, 58% des sympathisants de la France Insoumise qui étaient pour durcir la loi sur les mineurs délinquants. Le projet de loi a été voté par 0% des députés de la France Insoumise. Mais la réciproque est vraie. Vous avez 57% des sympathisants de Macron qui sont favorables à la taxe Zucman. Alors que les députés, évidemment, macronistes, ont rejeté la taxe Zucman. Qu'est-ce à dire ? D'abord, premièrement, que nos politiques, parce qu'ils ont une sorte de marketing politique où ils cherchent à tout prix de segmenter des parts de marché à rassurer et à obtenir pour gagner en électeurs, ils ont tendance, je dirais, à surestimer la polarisation des Français. Et deuxièmement, ça veut dire que, quelque part, les Français de droite comme de gauche aspirent à de la protection. La protection qui est celle, je dirais, physique, entre guillemets, par rapport à la délinquance, même les gens de gauche, et même très à gauche, et ils aspirent aussi à une protection sociale, c'est-à-dire à l'égalité.
7: Est-ce que la période actuelle ressemble à une période qu'on a connue dans l'histoire ?
9: Alors,
7: je sais ça, je vous taquine là-dessus.
9: Oui,
7: c'est un travail que vous avez fait très souvent.
9: Oui, c'est vrai que j'aime beaucoup ces parallèles-là. Ce serait facile de vous dire c'est 1788 parce que il y a une forme à la fois d'aspiration à quelque chose de nouveau et à quelque chose qui est plus grand que soi-même et un sentiment de décadence. Mais c'est un peu facile, je trouve. Peut-être qu'il y a quelque chose de 1936. C'est-à-dire qu'il y a des oppositions franches, avec une réactualisation du conflit droite-gauche assez fort, et aussi, parallèlement, le sentiment d'appartenir à la même nation, à aimer la France, à avoir ce qu'Ernest Renan appelait un legs de souvenirs. On retrouve cette idée de la nostalgie. La France, c'est aussi avoir en commun ce legs de souvenirs et en avoir conscience.
7: Alexandre Escudier, 1788-1936, on voit la montée des régimes autocratiques, autoritaires, tout autour de nous. On voit en France la montée des populismes. Est-ce que la démocratie est menacée aujourd'hui en France ?
8: Je crois qu'il faut repartir des peurs, des angoisses, des anxiétés contemporaines et les prendre très au sérieux. Parce que ce qui se passe, c'est que, effectivement, vous le disiez, traditionnellement, la France est un peuple très politique, où on se contente pas d'être bien chez soi dans son jardin, on veut qu'on soit bien collectivement, voire au-delà de la collectivité nationale. Mais aujourd'hui s'empile un nombre de chocs, de risques, comme jamais, quand même. C'est-à-dire le retour de la guerre, déjà, en Europe, depuis 1945, le réchauffement climatique, l'effondrement de la biodiversité, maintenant l'intelligence artificielle qui menace les emplois, avec aussi des fantasmes de prise en main quasiment du destin de l'humanité de l'IA, le vieillissement démographique, qui est un problème d'attrition démographique de nos sociétés grave, et les désordres migratoires. Et face à cela, la réaction est une réaction d'angoisse face à la capacité de notre propre régime politique de faire face à tout ça. C'est ça qui est en jeu. C'est ce surajoute. C'est-à-dire que les problèmes sont là. Simplement, on a l'impression que l'outil politique dont nous disposions calmement jusque-là nous échappe, ne régule plus.
7: Vous dites d'ailleurs, il y a des cycles populistes. Mmh. Est-ce que nos démocraties, et ça concerne pas seulement la France, est-ce que nos démocraties occidentales sont entrées dans un cycle populiste ?
8: Oui, alors elles sont entrées dans un cycle populiste depuis pas mal de temps, depuis au moins 20 ans déjà. Et la globalisation économique qui a joué un grand rôle avec le choc économique sur les cols bleus, la désindustrialisation, qui a dégradé certains bassins d'emploi traditionnels de l'industrie, a gommé des perspectives d'ascension sociale de tout un tas de régions entières hein, qui font partie de votre périphélia hein, pour partie. Donc ça, c'est indéniable. Aujourd'hui, menace un deuxième choc, un choc sur les cols blancs avec l'intelligence artificielle qui risque de détruire des emplois qui étaient jusque-là épargnés par une certaine globalisation désindustrialisante à cause de l'industrie ailleurs. Tout ceci a induit un cycle de raidissement populiste au sens où toute une partie des classes populaires et moyennes inférieures ont considéré que seules les élites tiraient leur épingle du jeu, ceux des métropoles, justement, qui pilotaient la mondialisation un petit peu sur la meilleure part de la valeur ajoutée, pendant que ceux d'en bas, des industrialisés, souffraient de cette globalisation. Et donc, ça a induit des réflexes de fermeture, de réticence, et tous azimuts, jusqu'à la fermeture à l'étranger, aux migrants, aux autres cultures. Mais ça reste encore relatif, parce que je pense que ce qui est prépondérant, c'est une envie de démocratie, mais pas n'importe quelle démocratie, une démocratie qui marche. C'est-à-dire une démocratie qui produise des biens publics premiers.
7: Alors, quand même, la bonne nouvelle, oui. Alexandre Escudier, c'est que vous dites, mais finalement, toutes ces tensions, tout ce désenchantement démocratique, toutes ces, j'ose pas parler de crise, mais disons que toutes ces failles, eh bien, sont inscrites en fait dans le fonctionnement des démocraties. Et le principe des démocraties, c'est précisément de faire coexister ensemble des groupes sociaux qui ont des intérêts, des perceptions différentes. Et en fait, la démocratie, c'est cette confrontation permanente des tensions entre tout un tas d'expressions différentes de catégories sociales.
8: Oui, c'est ça. C'est-à-dire que c'est ce qu'on a voulu essayer de cartographier dans le livre. C'est-à-dire que il y a des tensions constitutives de la démocratie. Et la première d'entre toutes, c'est que sauf à être dans des toutes petites démocraties comme dans l'Antiquité, des cités, on est dans des grands espaces politiques.
7: Ou des tout petits pays. Comme aujourd'hui.
8: Voilà. Là, on est dans des grands espaces politiques où se gouverner soi-même sur la place publique du village est impossible. Ouais. Donc il faut déléguer. Qui délègue le grand nombre, mais qui délègue le pouvoir à un petit nombre. Et qui donc, ce petit nombre, peut immédiatement être perçu comme capturant le pouvoir. La seule raison pour laquelle il ne soit pas perçu comme capturant illégitimement le pouvoir, c'est que ce petit nombre produise des biens publics. Le grand nombre consent à obéir aux règles, à la fiscalité, au code de la route, à tout un tas de choses, que pour autant qu'en contrepartie de son obéissance, on lui produit des biens publics. Quels biens publics ? Mais il y en a des fondamentaux, il ne faut pas chercher midi à 14h, de la sécurité interne pour les physiques et pour les propriétés, externe par la paix, en quoi le financement des armées n'est pas quelque chose à quoi on pourrait échapper, puisque la contrainte extérieure de la pression militaire se posera toujours. C'est pas un luxe. Il faut produire de la prospérité pour que les gens aient des espérances individuelles, familiales, et par cercle concentrique, de vivre un peu mieux matériellement. Pas vivre comme des nababs forcément, mais un peu mieux. Il faut des libertés. Des libertés d'expression, de toutes sortes, de conscience, etc. Et dans le cycle contemporain, ça se tend au niveau aussi bien du populisme d'extrême gauche, mais surtout du national-populiste souverainiste à droite, voire à l'extrême droite, parce que, eh bien, il y a toute une frange de nos concitoyens qui, sans du tout être idéologiquement autoritaire, considèrent qu'il faut passer un cran au-dessus en termes d'efficacité régalienne. Parce que la sécurité interne n'est plus assurée, la DZ Mafia monte, entre autres, gangrène jusqu'au bourg de province qui était jusque-là épargné, livre la drogue par drone pour échapper au quadrillage policier, etc.
7: Puis plus globalement, la démocratie ne tient plus ses promesses, c'est-à-dire que on se sent plus vraiment bien éduqué, on n'est plus vraiment bien soigné, est-ce qu'on est bien jugé équitablement, etc., etc. Et donc c'est cette impuissance publique, en fait, qui gangrène la démocratie aujourd'hui.
8: C'est ça. Et c'est ça qui désespère et qui met en colère. Parce qu'on attribue cette impuissance qui est structurelle, parce qu'il faut faire plein de choses en même temps, faut faire de la justice, de la santé, de la police, etc. Et on l'impute aux élites qui ont du mal à reprendre la main matériellement, quand bien même le voudrait-il, sur les leviers pratiques. C'est très compliqué.
7: Donc, il y avait un autre point sur lequel on avait on était plutôt... rassuré, c'est qu'on a eu l'impression quand même pendant des décennies que le capitalisme avait choisi son camp, qui était celui de la liberté, celui des démocraties. Or, on se rend compte aujourd'hui que le capitalisme, il est tout à fait compatible avec des formes de régime très autoritaires.
8: Oui, il est tout à fait plastique, malléable. Le Parti communiste chinois fait son accord, c'est lui fait sa force et ses chances pérennes de survie, mais pas toujours pour le pire, parce que ça produit aussi de la prospérité de par ce qui est produit, proposé face à des demandes solvables. Mais le point essentiel, c'est que cette désespérance démocratique qui devient radicale va toujours de pair avec un désir de démocratie, mais efficace. Et le risque c'est de donner cette présomption d'efficacité à des formations partisanes vraiment idéologiquement autoritaires. C'est ça le risque devant lequel on se présente.
7: Mais quand même, vous dites, alors je vous cite, l'expérience historique montre que les démocraties ont une capacité d'adaptation qui leur permet de sortir des crises qu'elles traversent en proposant des solutions qui finissent toujours par être adopté par des majorités de bon sens.
8: Oui, c'est-à-dire que les masses énervées, d'abord, ne sont pas toujours politiquement organisées. Donc, leur quantité d'affect, d'exaspération n'est pas proportionnelle à leur poids politique. Ça peut se disperser. Regardons le mouvement des Gilets jaunes qui n'a rien donné en termes d'organisation politique. Il n'y a pas eu de traduction. Par contre, la démocratie, comment dire, a toujours un problème de retard à l'allumage. Quand les problèmes se présentent, ça discute, ça s'écharpe, ça met du temps à réagir. Sa force, c'est sur la durée. Parce que sur la durée, les démocraties, étant donné ces mécanismes contradictoires, on peut désélire ceux qui font des erreurs, elles intègrent en elles-mêmes les mécanismes de correction. Ce que ne font pas les autocraties. On a tendance à prêter aux autocraties parce qu'ils décident vite, avec un regard martial, avec des cohortes régaliennes derrière eux.
7: Le chêne et le roseau, quoi.
8: Voilà, exactement. Et donc, on ne voit pas que ces autocraties sont elles-mêmes très faibles. Pourquoi ? Parce que quand elles ont tort, il n'y a plus aucune corde de rappel civique pour leur dire qu'on a tort, parce qu'elles se font réprimer. Et tout le monde n'a aucun intérêt à faire remonter les mauvaises nouvelles, et si bien qu'on peut faire des erreurs stratégiques colossales, comme la Russie au début de l'offensive en Ukraine, où l'armée elle-même ne faisait pas remonter toutes les bonnes informations.
7: Est-ce qu'en France, on est au bout du désenchantement démocratique ?
8: Bon, je pense qu'on est à la croisée des chemins, c'est-à-dire où ça tanque fort, ouais, et le pouvoir ne bascule pas vers des formes d'autoritarisme hyper-exécutif, et on est capable de produire ces biens publics premiers, de la sécurité, de la prospérité, en corrigeant tout ce qu'il y a à corriger à tous les niveaux, du logement, la santé, la crise énergétique, etc., de la croissance, soit le pouvoir passe aux autoritaires, mais d'abord il faut se garder de qualifier immédiatement les autoritaires comme des vieux fascistes. Je pense que l'analogie historique avec les années 30 est une absurdité totale et une insulte au bon sens des gens qui voient que parfois certaines choses marchent mal. Et elles ont parfaitement le droit démocratique de le dire, sans être qualifiées de fascistes. Donc je pense que c'est une très mauvaise méthode que de leur renvoyer ça à la figure. Et c'est le meilleur moyen de les faire monter, d'ailleurs. Mais par contre, si les autorités arrivent au pouvoir, ils peuvent faire quantité de bêtises. Et le point important, c'est que il n'est pas anormal que les autoritaires arrivent au pouvoir. La chose importante, c'est que ça réagisse derrière au niveau de la société civile, que ça réagisse face à toutes les erreurs et que la possibilité de l'alternance électorale ne soit pas verrouillée.
7: Est-ce que vous pensez, par exemple, que les États-Unis, une fois que Trump ne sera plus président, auront effacé les années Trump comme une parenthèse, ou bien est-ce que vous pensez qu'il va laisser des traces durables dans la démocratie américaine ?
8: Il peut laisser des traces durables. La succession dynastique peut avoir lieu via J.D. Vance, via d'autres, et ça peut continuer de plus belle, parce que les clivages sont là entre les métropoles, les milieux ruraux, les zones désindustrialisées et les mieux sachants et mieux éduqués qui font la leçon progressiste aux autres. Donc ça peut durer. Ça peut durer.
7: Franck de Dieu, pour conclure, est-ce que le monde qui vient, qui est un monde finalement par rapport au monde capitaliste, ultralibéral, né au début des années 80, très mondialisé, très concurrentiel, avec des États qui se mettent en retrait, des marchés mondialisés, etc. Est-ce que le monde qui vient, qui est beaucoup plus géopolitisé, dans lequel les États sont de retour, dans lequel le protectionnisme, les réglementations sont de retour, est-ce que ce nouveau monde qui vient finalement, la France va pas être plus à l'aise dans ce monde-là que dans le monde des 40 dernières années.
9: C'est-à-dire qu'on est passé... Le monde de la mondialisation était celui, quelque part, des flux. Celui du commerce. Et les Français sont pas fameux là-dessus. D'ailleurs, je vous conseille un livre d'Alain Minc intéressant sur l'âme des nations, où il explique à quel point, si nous avons tourné le dos à la mer pour s'intéresser absolument à nos frontières et à l'agriculture, c'est bien pour des raisons que nous avons laissé de côté le commerce. Et donc, si nous entrons dans le monde, non pas des flux, mais dans le monde des stocks, c'est-à-dire l'expression de physicalité des choses. Hein. C'est-à-dire, c'est le retour de l'agriculture, c'est le retour de la défense, c'est le retour de la protection, et là, effectivement, de la mer aussi, au sens d'un actif, la France peut relever la tête et même... Voilà. C'est un monde qui peut profiter à la France.
7: C'est bien qu'on termine sur cette note. Éric Tabarly disait, la mer, c'est ce que les Français ont dans le dos. Quand il regarde la plage. Merci beaucoup à tous les deux, c'était passionnant. Alexandre Escudier avec Gilles Ivaldi, l'avantage démocratique, faille pérenne et résilience contemporaine de la démocratie. C'est aux éditions Calman Lévy. Et puis Franck de Dieu avec sa bande de complices. Nous, les Français, raconter la France comme les politiques ne le feront jamais en infographie et en images. C'est chez Robert Laffont. Allez, on se retrouve tout de suite pour la deuxième partie de l'émission.
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7: On se retrouve pour la deuxième partie de cette librairie de l'écho. Vous retrouverez nos rubriques habituelles, l'étude de la semaine, le coup de cœur de la rédaction. Mais tout de suite, on retrouve nos critiques attitrés. À ma gauche, Christian Chavagneux, éditorialiste à alternativeseconomiques.fr et Grand Manitou, des pages livres dans le magazine Alternatives économiques sur papier. Jean-Marc Daniel, professeur émérite à l'ESCP Business School, critique attitré, lui, de la... libérale société d'économie politique dont il est aussi le président. Allez, on commence avec votre choix, Jean-Marc Daniel. Le livre auquel participe, enfin co-signé par Alain Minc, Un capitalisme devenu fou chez Flammarion. Il est devenu bien anticapitaliste, notre ami Alain Minc, ou qu'est-ce qui se passe ?
10: Non, pas vraiment. Alors, il est en face de lui, donc c'est un entretien, enfin, c'est un livre d'entretien qui est mené par l'intervieweur, c'est Guillaume Erner, qui est le matinalier de France Culture.
7: Oui, absolument.
10: Et donc, qui est un peu à l'origine de cette entrevue, et qui explique dans la préface que, justement, il s'est posé des questions sur cette évolution du capitalisme, surtout sur les fortunes annoncées pour un certain nombre de gens... De la technologie et donc les Elon Musk & Co. Et donc il dit, je me suis demandé qui pouvait apporter une réponse la plus pertinente sur cette évolution de notre société. Je me suis dit, c'est Alain Minc qui est à la fois un essayiste, le conseiller des grands patrons, un inspecteur des finances, donc quelqu'un qui a une formation économique normalement de haut niveau. Donc l'entretien est un entretien qui a toute une partie historique. En fait, on raconte beaucoup l'histoire du capitalisme. Alain Minc revient sur, non pas sur sa carrière, mais sur la période qu'il a vécue, sur la façon dont le capitalisme a évolué. Il rend un hommage en particulier à Pierre Mauroy, en disant que dans les gens qui ont bien compris ce qui s'était passé. Il y avait des gens comme Pierre Monroy, et puis il fait une analyse de pourquoi est-ce qu'il y a eu cette évolution spectaculaire du capitalisme. Il dit il y a deux événements qui ont joué. Un premier événement, c'est la libération du marché d'échange, c'est la libération de la circulation des capitaux. On parle beaucoup, au travers de la mondialisation, de la libération du commerce international, on parle des problèmes migratoires, mais il dit le véritable phénomène, ça a été la libération du marché des capitaux. Et le deuxième élément, c'est des politiques monétaires, qui ont été des politiques monétaires qui voulaient systématiquement éviter les crises financières et qui se sont traduites par une injection colossale de moyens financiers, de monnaie.
7: Donc tout ça commence dans les années 80.
10: Alors tout ça commence dans les années 80. Il dit la grande perturbation, c'est Volcker. Il monte brutalement les taux d'intérêt. Ouais. Puis ensuite, on rajoute par la dérive. Donc ça provoque des secousses dans le système. Ensuite, on injecte de la monnaie. Après, donc, il y a Bernanke qui va répondre systématiquement au problème de la crise de 2000.
7: Pas d'avant.
10: Et alors, il y a Greenspan avant, mais
7: c'est
10: il dit juste pas.
7: Sorcier.
10: Oui. Alors, ce qu'il dit bien, c'est qu'il dit Bernanke critique Greenspan et quand il arrive, la première chose qu'il fait, c'est de faire la même chose. C'est le quoi qu'il en coûte et tout ça. Et donc, alors toute cette partie est assez bien menée, assez descriptive. Il y a une mode d'expression assez agréable à lire. Et puis, il y a la dernière partie où il parle de l'intelligence artificielle avec un petit cocorico personnel puisque Guillaume Erner me flatte un peu en lui disant, mais vous aviez déjà tout vu, le rapport Magnora des années 70, c'est l'anticipation de ce qui va se passer. Et Alain Magne dit, mais bien sûr. Et donc après, il nous explique un peu l'IA en disant effectivement qu'on est dans un problème au travers de l'IA qui, par-delà les politiques monétaires, par-delà la liberté de circulation des capitaux, en disant effectivement qu'on est dans un problème au travers de l'IA qui, par-delà les politiques monétaires, par-delà la liberté de circulation des capitaux, est aussi en train de concentrer.

0: Bah, à la main que c'est intéressant, c'est quand même l'homme qui murmure à l'oreille du capitalisme français depuis plusieurs décennies, donc aller la voir sur plus de 200 pages comme ça en face à face avec notre collègue Guillaume Herner de France Culture, c'est toujours intéressant. Moi, je trouvais que c'était un bouquin pyramide un peu, il y a une première facette, c'est Guillaume Herner essaye d'avoir un fil rouge tout le long du livre, c'est pourquoi il y a autant de riches et pourquoi leur fortune non seulement est importante mais progresse aussi vite. Donc à la main, il va dire bah truc un peu traditionnel, the winner takes all, donc économie de superstar, quelques-uns vont regrouper tout. Il y a des choses un peu plus iconoclastes sur le thème, bah, le libéralisme économique en général, l'économie de l'offre en particulier, bah, ça profite d'abord aux riches. Emmanuel Macron a suivi pendant 10 ans une économie, les politiques d'économie de l'offre. Est-ce qu'il a favorisé? Oui, Emmanuel Macron pendant 10 ans a favorisé les riches. Voilà, il y a des trucs comme ça qui sont un peu surprenants, mais qui sont dit, exprimés.
1: Il a pas murmuré à l'oreille d'Emmanuel Macron à la main.
0: Oh, si, il a murmuré à l'oreille de tout le monde, de tous les présidents, tous les premiers ministres, voilà, politique, économique. Mais voilà, il y a des choses un petit peu originales comme ça. Et puis il y a une deuxième facette qui est là sur des propos plus généraux sur le capitalisme. Par exemple, il y a plus de femmes dans le capitalisme parce que ça change les règles du jeu. Non, ça change pas les règles du jeu. Ça change pour les trajectoires des dames, mais pas les règles du jeu de capitalisme. Il y a un truc qui dit, je sais qu'il y a des patrons qui s'enrichissent en étant franchement borderline, paradis fiscaux, tout ça. Moi, j'ai toujours refusé de travailler avec ce genre de patron. Je serais lui, je m'avancerais pas trop parce que comme il a travaillé avec à peu près tout le CAC 40 et qu'à peu près tout le CAC 40 est dans les paradis fiscaux. Donc voilà. Est-ce qu'il y a, non, mais ça pose une vraie question de fond. Est-ce que il y a un capitalisme blanc ou est-ce que quand on est un grand capitaliste, on est toujours un peu dans une zone grise ou pas? Bon, lui, il nous dit il y a du blanc, il y a du noir. Il est capable de faire la distinction. Les rachats d'actions, alors ça sont complètement économiquement inutiles. Ça sert juste à enrichir les actionnaires. Il y a des trucs un peu comme ça. Et puis quand même, la troisième facette de la pyramide, c'est le cercle de la raison, en fait, qui s'appelle le cercle de la bienséance. Quand on est dans les hauts politiques, dans les hautes sphères économiques et politiques, dans une soirée mondaine, qu'est-ce qu'on a le droit de dire et qu'est-ce qu'on n'a pas le droit de dire. Et là, franchement, j'étais très surpris, parce que c'est quand même assez binaire. Marché, bien. État, pas bien. C'est vraiment... soit on est un adepte du libre-échange, de la libre circulation des capitaux, soit on rêve de l'URSS. Alors que dans la vraie vie, il me semble quand même que les entremêlements public-privé, c'est un petit peu plus malin que soit tout le marché, soit tout l'État. Et là, il y a des choses vraiment tout à fait étonnantes. Les riches, franchement, les impôts, ils s'en moquent parce que c'est des petites pièces de monnaie qui donnent. Bon, on peut mettre la taxe Zucman. Ah non, surtout pas. Faut pas mettre la taxe Zucman. Dès qu'il y a des choses un petit peu qui remettent en cause le cercle de la raison libérale, c'est qu'on est vrai, on n'a rien compris à l'économie et qu'on est très mauvais. Et là, j'ai vraiment été très très surpris. C'est quand même assez léger sur le plan intellectuel, même si globalement, c'est toujours intéressant d'avoir le point de vue, je dirais, d'un insider du capitalisme français.
1: Allez, on passe à votre choix, Christian Chavagneux. C'est un livre dont vous aimez débattre tous les ans. C'est un marronnier, comme on appelle ça dans nos métiers. C'est la publication du CEPI sur l'économie mondiale en 2027. Que nous réserve cette édition 2027?
0: Vous savez que j'aime bien ce petit...
1: Et que Jean-Marc est toujours très agacé, on va voir. J'attends avec impatience son jugement.
0: Ce petit livre donc du CEPI, je pense que c'est la dernière année, parce que comme vous le savez, le CEPI et le FCE ont fusionné. Oui. Maintenant, c'est l'Institut français d'économie, donc IFE, CEPI encore pour cette année. 6-7 petites introductions toujours très claires, très pédagogiques. La première qui fait un petit peu le tour du monde. Bon, il y a plein de sujets abordés. Il y en a un qui m'a intéressé, c'est que dans l'économie mondiale, il y a de plus en plus de chocs d'offres qui sont inflationnistes. Les banques centrales, quand il y a de l'inflation, remontent les taux. Mais on voit bien que la BCE, remonter les taux, ça ne fait pas passer plus de pétrole dans le détroit d'Hormuz. Donc, comment est-ce que les banques centrales peuvent s'adapter à des chocs inflationnistes qui sont des chocs d'offres, alors que la remontée des taux...
1: Est un deuxième choc d'offres,
0: et ça ne sert pas à grand-chose pour régler le premier. Donc voilà, il y a une petite question comme ça qui est levée, qui m'a intéressé. Il y a deux chapitres sur les États-Unis. Un premier assez classique, l'économie en cave. Qui fait un petit tour de raison, c'est bien. Le deuxième, beaucoup plus intéressant, Trump a fait monter les taux d'intérêt, même après la décision de la Cour suprême, il y a quand même plus de protectionnisme. Globalement, dans le monde, plus de protectionnisme. Pourtant, en 2025 et déjà en 2026, le commerce mondial ne s'est jamais aussi bien porté. Est-ce que le protectionnisme des États sert finalement à quelque chose? Ça pose vraiment une bonne question. Il y a un chapitre sur la géoéconomie. Ça, c'est quand même très, très, très drôle, si je puis dire, parce que c'est tout d'un coup, avec l'opposition, les États-Unis et la Chine, la guerre en Iran, là, les économistes découvrent que les rapports de force dans la mondialisation, ça joue un rôle. Et donc, ils disent, mince, on s'en est pas préoccupé jusque-là. Comment on peut faire? Bon, on va faire de la géoéconomie. Donc, l'auteur, vraiment, le chapitre est très clair. C'est quoi? Quel sujet ça couvre? C'est extrêmement restreint. On s'aperçoit de la pauvreté intellectuelle, de l'approche des économistes

0: sur les rapports de pouvoir. Il y a un chapitre sur et l'Europe dans tout ça, bah, l'Europe dans ce monde géopolitique un peu plus violent, elle s'en sort pas très bien. Puis les deux derniers chapitres, c'est sur la finance. Je trouvais le chapitre de Jezabel Coupé-Souberan sur l'euro numérique excellent, vraiment très pédago, elle explique bien, et en plus, c'est vraiment de l'économie politique, qui est pour, qui est contre, pourquoi, et le dernier chapitre sur l'indépendance des banques centrales, qui montre de manière assez maligne que certes, il y a des mandats, mais que les banques centrales peuvent toujours adapter un petit peu leur mandat, soit le relâcher un peu, soit avoir une interprétation rigoriste, et clairement, la BCE, c'est une interprétation rigoriste.
1: Jean-Marc Daniel, alors, ce millésime 2027
2: Eh bien, écoutez, il rejoint dans mon estime le millésime précédent. Alors, je sais que je ne devrais pas dire ça, parce que après, Jezabel Coupé-Souberan m'en veut, alors je...
1: Pas grave.
2: Mais si, si, parce que j'ai beaucoup d'amitié et d'estime pour elle, donc je ne veux pas me fâcher avec elle. Mais je pense que cet exercice ne correspond pas à ce qu'on était en devoir d'attendre d'un exercice sur l'économie internationale mené par le CEPI. Christian a parlé du chapitre sur l'euro numérique, elle a écrit, qui est effectivement très clair, mais qui pour moi est hors sujet. L'enjeu, c'est pas ça, l'enjeu, c'est l'économie mondiale. Le seul vrai sujet, le seul vrai chapitre où on traite ça, c'est le tout premier, où on fait une revue effectivement de ce qui s'est passé avec l'histoire des chocs d'offres. Il y a un chapitre qui est assez bien mené sur effectivement le commerce international et les conséquences des politiques protectionnistes, notamment celles initiées par Trump. Mais après, on part un peu dans tous les sens. Il y a de grands absents. Il y a des zones entières de la géographie. On parle de géoéconomie, mais la géographie est totalement absente du sujet. Il y a des problèmes comme la démographie qui ne sont pas du tout traités. Et donc, il y a beaucoup de choses hors sujet, alors qu'il y a des choses qui auraient dû être là. Donc, je reste sur ma faim, et d'autant plus que la tonalité générale est quand même assez gaucho-mondaine.
1: Merci beaucoup à tous les deux. Allez, c'est l'heure de notre étude de la semaine.
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1: Et on s'intéresse cette semaine au travail de Rexecode autour de l'intelligence artificielle et de la souveraineté. Ça s'appelle IA et souveraineté, le risque de déclassement économique. Olivier Redoulès, bonjour.
4: Bonjour.
1: Olivier, vous êtes le directeur des études de Rexecode et vous avez donc co-signé avec Mathilde Ferrer cette étude sur l'IA et la souveraineté. D'abord, votre point de départ, c'est quand même cette interrogation sur la productivité. Est-ce que, avec l'intelligence artificielle, nous sommes à l'aube d'un déferlement de productivité? Et je vous pose la question parce que vous précisez bien, vous, que à chaque fois qu'il y a un choc de productivité, c'est ce choc qui structure les écarts de performance économique entre pays pour les années qui suivent.
4: Oui, absolument. En fait, quand on regarde à la fois les usages, les avis d'experts, les projections des fabricants, des économistes, etc. Il y a beaucoup d'incertitudes, mais il y a le sentiment qu'on est au bord d'un choc de productivité similaire à ceux qui avaient donné lieu aux précédentes révolutions industrielles. On parle de celle du charbon et de l'acier, de celle de l'électricité, de celle du pétrole. Et ça, concrètement, en fait, on a des données qui existent. Ça s'appelle la base de Madison Project, qui en fait essaie de calculer, alors c'est toujours des hypothèses, sur très longue période, depuis 1800, ouais, même avant, le PIB par habitant, le niveau de développement par habitant. Et ce qu'on voit sur très longue période, c'est qu'en fait, les chocs de productivité, en fait, ils font diverger les pays entre eux. On peut partir à un moment donné d'un niveau de développement comparable, mais après, l'ordre économique mondial change. Mais un point central, et c'est pour ça que cette note qu'on a écrite avec Mathilde Ferrer parle de souveraineté, c'est que le vrai enjeu de souveraineté justement de l'IA, ce sont ces écarts de productivité. L'IA a tout plein d'enjeux de souveraineté au quotidien, la cybersécurité, ouais, la défense, les nouvelles armes, etc., les données, l'accès. Mais la réalité, c'est que si elle crée des divergences de trajectoire de productivité entre pays, en fait, ça va devenir un problème de souveraineté parce que vous ne traitez pas à égal avec quelqu'un qui a un PIB par habitant qui est 10 fois ou 20 fois supérieur à vous.
1: Sauf que, Olivier Redoulès, le constat, il est quand même aujourd'hui implacable. L'Europe et la France ont un retard d'adaptation et d'insertion dans les nouvelles chaînes de valeur de l'intelligence artificielle. Est-ce qu'il y a un risque de déclassement aujourd'hui au niveau international de l'Europe et de la France?
4: Le risque est réel. Le risque est réel, effectivement. En fait, on voit chaque fois des petits signaux positifs auxquels on peut se raccrocher, mais on voit en fait qu'on n'est pas là où ça compte. En fait, on a un problème d'ordre de grandeur, on a pas un problème de facteur d'échelle avec les leaders du DIA. La bonne nouvelle sur le passé, c'est que ce n'est pas forcément inéluctable. En fait, il suffit de regarder même l'histoire des 50, 60 dernières années. Les pays asiatiques, ils n'avaient pas forcément de pétrole. Ils sont arrivés à s'insérer dans l'échelle mondiale. Et puis, plus proche de nous, les pays nordiques, en fait, ils ont pas forcément d'atouts en termes de pétrole, en termes de taille d'entreprise, etc. Et pourtant, ils ont des modèles sociaux plutôt protecteurs. Et ils arrivent à tirer leur épingle du jeu du développement de la mondialisation, de l'Europe, etc. Et là, en fait, il faut s'inspirer des autres et tirer profit de cette nouvelle vague de productivité. Il ne faut pas la subir. Il ne faut pas non plus faire des bêtises comme on a pu faire de le passé.
1: Mais est-ce qu'on peut être un pays très grand utilisateur de l'intelligence artificielle et tirer les gains de productivité qui vont avec sans être un grand concepteur et un grand fabricant d'intelligence artificielle? En gros, est-ce qu'en utilisant du matériel américain et ou chinois, les Européens peuvent quand même rivaliser en matière d'intelligence artificielle?
4: Vous voyez, pendant très longtemps, le premier producteur d'automobiles au monde, c'était Toyota. Le Japon ne produit pas de pétrole. Donc ça montre quand même qu'on peut s'inscrire dans un secteur industriel qui est utilisateur d'une ressource sans forcément la produire nous-mêmes. Mais il y a des choses à faire et des choses à ne pas faire. Je commence par ce qu'il ne faut pas faire, subventionner la consommation. En fait, il ne faut pas créer des déséquilibres financiers ou budgétaires pour maintenir ce niveau d'utilisation de l'IA. Les pays en général qui s'en sortent ont des finances publiques d'ailleurs bien gérées. Il faut éviter de mettre de l'argent pour créer des champions nationaux un petit peu décidés dans le coin d'un bureau de l'Élysée. En fait, c'est très bien si on a des champions nationaux, ça se décrète pas. Il faut aussi éviter de trop protéger. En fait, la réalité, c'est que le protectionnisme, la fermeture des frontières, mais ça, en fait, ça conduit au déclin, ça conduit au déclassement. Et par contre, il y a des choses à faire. La première chose à faire, c'est faire ce qu'on a su faire au niveau européen dans les années 2000, 2010 même, c'est mettre en concurrence les fournisseurs étrangers entre eux. Et pour faire baisser les prix. En fait, au fond, on a tous bénéficié de services numériques à des prix relativement bas, au même prix, parfois même plus bas que les Américains, grâce à l'action de la politique de concurrence. Il faut l'adapter, mais il faut la continuer. Il faut aussi, permettre au capital de s'exprimer. C'est-à-dire, il faut arriver on sait que c'est une industrie très capitalistique. Peut-être que dans le cas de la France en particulier, il ne faut pas trop taxer le capital, parce que si on tue la rentabilité de le capital, on tue la prise de risque. Il faut aussi permettre un élément central au marché du travail, notamment au marché du travail qualifié, de s'adapter. C'est-à-dire, il ne faut pas trop protéger les travailleurs. Il faut bien sûr avoir des matériels de sécurité, mais il faut surtout permettre aux ressources, en emploi, en main-d'œuvre, en capital, de s'allouer vers les secteurs les plus porteurs.
1: Alors, la France est à la pointe de la régulation en matière d'intelligence artificielle. Est-ce que c'est un atout? Est-ce que c'est quelque chose qui va protéger notre souveraineté à long terme? Ou bien est-ce qu'au contraire, c'est un frein à la diffusion de ces technologies dans l'économie et finalement à la récolte des gains de productivité?
4: En fait, il faut avoir une régulation qui soit pas trop défensive, en fait, qui soit pas trop protectrice. Il faut éviter d'être le champion de la régulation dans son domaine. Par contre, là où la régulation a un rôle à jouer, c'est justement pour éviter de tomber dans les mains d'un cartel américain ou chinois ou autre. C'est là, en fait, la régulation doit d'abord viser une adoption, une diffusion rapide, une mise en concurrence des producteurs.
1: Merci beaucoup Olivier Redoulès, directeur des études de Rexicode, pour cette étude IA et souveraineté, le risque de déclassement économique. Étude en accès libre sur le site de Rexicode, Olivier Redoulès.
4: Absolument.
1: Merci beaucoup en tout cas de nous avoir rendu visite. Allez, encore plus d'études tout de suite.
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1: Et à l'occasion de la Semaine européenne de la mobilité, Galian, entreprise spécialisée dans le vélo cargo électrique, s'intéresse à une question centrale. Qu'est-ce qui empêche réellement les Français de remplacer leur voiture sur les trajets courts par d'autres modes de mobilité plus douces? Alors, on le savait, hein, 69% des actifs utilisent leur voiture pour se rendre au travail, 81% des ménages possèdent au moins une voiture et 34% des ménages disposent de deux voitures ou plus. Ça fait 11 millions de ménages. Donc ça, on le savait au quotidien pour la voiture. Sauf que pour les trajets domicile-travail de moins de 2 km, eh bien on a quand même 58% des Français qui utilisent encore leur voiture. Entre 2 et 5 km, c'est encore 74%. Et donc, pourquoi, sur des trajets aussi courts, les Français continuent d'utiliser leur voiture? Et là, l'INSEE identifie plusieurs facteurs extrêmement intéressants. D'abord, l'enchaînement des activités. Ce trajet qui apparaît très court, en fait, ça n'est pas un simple trajet domicile-travail, mais on dépose des enfants, on fait des courses. C'est 15% des trajets domicile-travail en semaine qui comportent au moins un déplacement pour un autre motif. Il y a l'environnement urbain qui compte aussi énormément. À distance identique, la probabilité de prendre le vélo est beaucoup plus élevée lorsque le trajet se déroule en zone urbaine. Il n'y a pas en dehors des zones urbaines les infrastructures suffisantes. Et puis il y a enfin un élément beaucoup plus banal, l'habitude ou le choix personnel. L'INSEE les cite explicitement parmi les raisons possibles du recours de la voiture pour les très courtes distances.
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1: Et cette semaine, c'est celui de notre journaliste Paul Valère. Bonjour Paul.
5: Bonjour Emmanuel.
1: Alors, vous avez décidé de vous intéresser et vous vous êtes passionné pour ce livre-enquête de la journaliste Sacha Beckerman, Olympique Lyonnais, la révolution Michel Kang, qui sort tout juste chez Amphora, un livre qui nous plonge au cœur du changement de gouvernance du club de l'Olympique Lyonnais à l'été 2025, mais surtout un livre qui nous fait le portrait d'une personnalité quand même assez extraordinaire, qui est donc Michel Kang.
5: Oui, tout à fait. Et là, c'est un changement radical, puisque en fait, la présidence, elle va passer du sulfureux et incontrôlable John Textor à Michel Kang, la boss lady qui va remettre sur pied un club qui est globalement au bord du gouffre.
1: Ouais.
5: Boss lady, c'est quoi? C'est une expression qui est empruntée à la chanteuse Théodora par Sacha Beckerman dès la première page du livre et qui donne le ton, car Michel Kang, c'est la femme d'affaires qui gère, qui est déjà la présidente reconnue de la section féminine de l'Olympique lyonnais depuis 2023. Elle vient sauver l'équipe masculine in extremis au moment où elle doit être rétrogradée administrativement en Ligue 2 par la DNCG, vous savez, l'instance chargée de surveiller les comptes des clubs de foot. Et à ce moment-là, la dette avoisine les 575 millions d'euros. C'est faramineux, une crise financière qui est exacerbée donc par la gestion catastrophique du club par John Textor durant 3 ans.
1: Et franchement, le redressement est quand même plutôt réussi.
5: Oui, parce que c'est là que ce livre, il est passionnant. Il nous permet de comprendre comment, en une semaine chrono, Michel Kang, elle va rassembler tout le monde autour de la table pour monter un projet qui va finalement répondre à toutes les inquiétudes de la DNCG. Et ça, c'est vertigineux. Les semaines suivantes, elle impose le courage et la discipline budgétaire en divisant presque par deux la masse salariale. Ce qui joue aussi capital, c'est la sérénité qu'elle apporte. Elle est très à l'écoute et on a le sentiment qu'en fait, tout ce qu'elle fait, c'est réfléchi et qu'elle contrôle parfaitement son image, notamment lorsqu'elle portraitise Michel Kang. Sacha Beckerman dit que Michel Kang ne subit pas sa discrétion, elle la cultive précieusement. Alors, et que son silence, loin d'être de la timidité, c'est une posture de pouvoir.
1: Parce que, Paul, c'est ça le cœur du livre, quand même, oui. Au-delà de ce coup de maître.
5: Tout à fait.
1: C'est quand même, mais qui est Michel Kang? Oui. D'où elle vient? C'est qui cette personnalité?
5: Ouais, c'est là que le livre est précieux, parce qu'il retrace en détail le parcours d'une personne qui a toujours tenu à rester discrète, justement. Elle a 67 ans aujourd'hui, mais avant le foot, elle a parfaitement accompli le rêve américain. Elle grandit dans une Corée du Sud qui est très traditionnelle, qui donne peu de perspectives aux femmes. Elle part étudier à Chicago, puis à la Yale School of Management. Elle enchaîne sur 10 ans de consulting et elle va travailler dans le département tech de l'information en santé de Northrop Grumman avant de créer sa propre entreprise Cogno Santé, qu'elle aurait vendu pour 1 milliard de dollars en 2024.
1: Alors,
5: ça, c'est fulgurant comme trajectoire.
1: Ouais, mais Paul, à ce stade-là, on se dit, mais comment elle va arriver à l'Olympique Lyonnais? C'est-à-dire, on voit pas le lien.
5: Ouais, tout à fait. Et c'est pas une grande amateur de foot. Jusqu'en 2019, en fait, c'est là qu'elle va suivre les États-Unis durant la Coupe du Monde qui se passe en France, justement.
1: Ouais.
5: Et c'est les États-Unis qui remportent cette Coupe du Monde. Et là, elle va identifier.
1: Coupe du Monde féminine.
5: Coupe du Monde féminine, justement. Et c'est là qu'elle va identifier tout le potentiel du foot féminin en termes d'investissement, de structuration.
1: Et là, il y a une vraie vision de ce que doit être le foot féminin.
5: Ouais, tout à fait. Le grand message d'ailleurs que veut faire passer l'autrice, c'est de dire que, et elle me l'a répété lors des échanges que j'ai eus au téléphone avec Sacha Beckerman, c'est que le sport féminin n'est pas une sous-section du sport masculin. Lorsqu'elle prend la tête des féminines de l'OL en 2023, Michel Kang va pour preuve en fait permettre l'accélération de l'instauration d'une licence club qui est dédiée uniquement à une équipe féminine. En fait, ça n'existe tout simplement pas auparavant dans le foot. Et ça, pour la propriétaire, il y a l'idée d'émancipation, donc, mais aussi un business à monter. Et ça, c'est la façon toute américaine de Michel Kang de montrer son respect pour le foot féminin en passant par la valeur marchande. Elle va injecter énormément d'argent, pour mettre les filles dans les meilleures conditions possibles et donner au foot féminin l'engouement qu'il mérite. Parce qu'en plus de Lyon, elle détient deux autres clubs, Washington Spirit et les London Lionesses. À Washington, elle va en 3 ans tripler la fréquentation moyenne du stade, proposer à la joueuse Trinity Rodman un salaire à 1 million de dollars annuels. Ça, c'est du jamais vu dans l'histoire de la National Women's Soccer League. Et tout ce qu'elle met en place, Sacha Begerman raconte que les joueuses sont loin d'en être insensibles.
1: Et c'est ça, auprès des joueuses de foot, c'est une véritable star.
5: Ben oui, parce qu'elle dit, il y a des joueuses qui disent, comme Delphine Cascarino, je ne vais pas travailler pour London, je vais travailler pour Michel Kang, Emmanuel.
1: Merci beaucoup, Paul Valeur, pour ce livre qui est un portrait absolument formidable de cette femme d'affaires hors norme qui est Michel Kang, donc la nouvelle propriétaire de l'Olympique Lyonnais. Merci beaucoup. Allez, c'est l'heure de nos ultimes choix.
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1: Christian Chavagneux, quelle est votre dernière sélection pour aujourd'hui ?
0: D'un petit livre publié par Attac avec la dessinatrice Vap. Attac se met à faire des livres complètement différents de ce que l'ONG faisait avant. C'est-à-dire, très historique, très pédago, très clair, à destination du grand public. Là, c'est sur la montée des inégalités, historiquement, hein, du 19e siècle, hein, même du 18e à aujourd'hui, les batailles de l'impôt depuis le 18e siècle, les batailles pour essayer de récupérer un peu plus d'argent pour les salariés. Enfin, c'est vraiment avec des chapitres dessinés, un sur les enclosures, un sur la gabelle. Enfin, c'est vraiment le petit livre pédago, très facile à lire. Et là, celui-là porte sur l'histoire des inégalités.
1: Jean-Marc Daniel.
2: Alors moi, j'ai choisi de compléter le choix de Christian sur les petits livres de la découverte sur la situation de l'économie.
1: Absolument. Alors, donc, il n'y a pas que l'économie mondiale.
2: Il n'y a pas que l'économie mondiale. Il y en a un sur l'économie européenne, il y en a un sur l'économie française. Ceux-là, ils sont réalisés par l'autre branche de ce nouveau IFE, de ce nouveau Institut français d'économie, qui est l'OFCE. Alors là aussi, c'est un peu un marronnier, comme vous disiez, on retrouve un peu les mêmes rubriques. Un article sur l'euro numérique dans celui qui est sur l'Europe, ce qui paraît assez naturel. Un article qui est tous les ans dans celui sur la France, sur l'économie française avant la Covid. Donc il faudrait peut-être qu'il se renouvelle un peu, parce que ça y est, maintenant la Covid, ça commence à dater. Et puis, il y a toujours à la fois la qualité d'analyse et une masse d'informations. Et puis, il y a un chapitre où il parle de la taxe Zucman, et j'invite les gens qui sont contre à aller y chercher des arguments, puisqu'ils font des contre-propositions, mais ils sont assez sévères, les gens de l'OFCE, sur la taxe Zucman.
1: Passionnant. Et quant à moi, j'ai déjà trouvé ce qui sera un formidable cadeau de Noël pour la fin d'année, ce livre que moi, personnellement, j'ai trouvé magnifique, brillant, original, fruit d'un très beau travail de synthèse et d'illustration. Cette infographie des empires aux éditions Passé, composée par Gabriel Martinez-Gros, qui est historien, et Julien Pelletier, qui est data designer. C'est le grand récit des empires de l'Antiquité à nos jours, mais tout en infographie. C'est absolument passionnant, ça se lit merveilleusement bien, vous pouvez picorer partout, etc. Franchement, il faut avoir ça dans la bibliothèque. Voilà, déjà, c'est notre première idée de cadeau pour Noël. Et vous verrez, nous en aurons beaucoup d'autres d'ici, effectivement, les fêtes. Allez, je vous révèle un petit scoop, notamment une signée Christian Chavagneux. Mais on ne peut pas vous en dire plus pour l'instant. Voilà, c'est la fin de cette librairie de l'écho. On se retrouve la semaine prochaine. Et d'ici là, bonne lecture.
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7: Bonjour à tous, ravi de vous retrouver sur BFM Business dans Check-up santé. C'est le pôle de compétitivité dédié à l'innovation santé en Ile-de-France qui facilite le passage de l'innovation à la commercialisation. Medicène Paris Région est confrontée aujourd'hui à la crise économique de notre pays. Que propose-t-il ? C'est ce que vont nous dire Christian Deleuze, son président, et Julien Ettersberger, son délégué général. petit cabinet d'avocats canadien avec ses 600 avocats. Il arrive en France pour permettre à l'innovation de se transformer en entreprise à succès et de surcroît à l'international. C'est le cabinet BCF, spécialiste en propriété industrielle. Et j'ai le plaisir de recevoir Andréane Auger et Julie Doré, associés. Enfin, laboratoire français acteur mondial dans le diagnostic in vitro, c'est Biomérieux. Et son CEO Pierre Boulud va nous dire comment son laboratoire se rend au plus près des patients. Check-up Santé, c'est parti.
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7: Julien Ettersberger, bonjour.
8: Bonjour.
7: Vous êtes délégué général de Médicine Paris Région. Christian Deleuze, ce n'est pas la première fois que vous venez, vous êtes déjà venu, un habitué. Vous êtes président de Médicine Paris Région, président aussi de l'Association française des pôles de compétitivité. Vous êtes président de PSCC Connex, c'est Paris Santé Cluster, Cancer Cluster. Vous avez sévi pendant 16 ans quand même chez Sanofi. Vous connaissez bien le monde de l'entreprise, de la recherche, de l'investissement. C'est quoi exactement un pôle de compétitivité ?
9: C'est une belle invention qui date de 2005, un moment où on sentait que pour que la compétitivité de la France, de l'Europe, dans un monde qui changeait déjà, soit vraiment soutenue, on s'est dit qu'il fallait favoriser l'accélération de la transition entre la recherche académique, les financiers, les investisseurs, les grandes entreprises, enfin tous les processus d'aménagement du territoire, pour transformer l'innovation en produits et en services apportant de la valeur. Et ça, dans tous les grands secteurs d'activité. La santé, bien sûr, mais l'énergie, le transport, le nucléaire, la pêche, l'eau. Enfin, des endroits qui sont aujourd'hui infiniment stratégiques, si on pense au One Health, par exemple. On a créé ces lieux qui sont des tiers-lieux de confiance. Il y en a 53 en France. D'accord. C'est à peu près 1000 salariés. 18 000 entreprises en sont adhérentes. C'est-à-dire qu'on est vraiment au cœur d'un dispositif qui comprend l'essentiel de la richesse productive française.
7: Et divers et variés, les start-up, les grands groupes, les ETI.
9: Ouais, c'est même le. Ouais. Alors oui, vous avez raison, c'est le principe même de nos tiers-lieux de confiance, comme je le disais, c'est que se rencontrent là les grands organismes de recherche, les grands hôpitaux, hein, si on pense santé, les grandes entreprises, Sanofi, c'est comme ça que j'ai déboulé là-bas, mais aussi les grands organisateurs ou les grands aménageurs de territoire, et bien sûr les start-up qui représentent à peu près 80% de nos adhérents.
7: Julien Ettersberger, la santé, c'est une filière stratégique, aussi bien que la défense et l'énergie ?
8: Complètement, je crois que c'est l'une des priorités des Français et ça prend tout sens, en tout cas dans notre secteur, d'avoir des structures qui sont ancrées dans des territoires et c'est aussi l'une des spécificités des pôles de compétitivité, c'est de mailler des territoires complexes et d'avoir un impact très concret sur le développement de l'innovation, comme vous avez dit, du laboratoire jusqu'au marché.
7: Christian Deleuze, on parle de Paris Région, Médicine Paris Région, vous parlez aussi d'Europe, c'est un raccourci, non ?
9: En fait, on est un outil de souveraineté, les pôles de compétitivité. On est plusieurs santé en France, on a, donc je disais, dans tous les domaines d'activité. Et un outil de souveraineté, aujourd'hui, ça se pense au niveau européen. Je pense que si on pense défense, on pense santé, on pense énergie ou transport, il faut penser marché européen. Il faut peut-être même penser un peu plus protectionnisme face à des géants chinois ou des géants américains qui bénéficient clairement du soutien politique, on va dire, de leurs États. Donc oui, bien sûr qu'on travaille en interrégion, déjà, on est tous fédérés autant qu'on le peut. La santé, on est fédérés au travers d'un dispositif qui s'appelle Enosis Santé, 4 pôles. Mais au niveau européen, et notamment avec Cyber, qui est un consortium un réseau, on va dire, des clusters européens, on essaie de travailler ensemble, oui. Une belle innovation dans un territoire, en Autriche, en Italie, où il faudrait que, là comme ailleurs, on arrive à la faire émerger plus vite pour créer des géants qui sont compétitifs sur le plan mondial. Donc nous, on s'occupe des géants, enfin des futurs géants d'Île-de-France, on va dire, mais on s'associe aux efforts d'autres États européens.
7: Alors évidemment, vous ne pouvez pas aider tout le monde. Il y a des appels à projets, comment ça se passe ?
8: Alors oui, dans l'ensemble des actions qu'on a, on a le côté de donner un cap à l'écosystème, fédérer l'ensemble des acteurs et les emmener dans la même direction. Et dans un territoire comme l'Île-de-France, c'est particulièrement complexe. Le deuxième, c'est effectivement accélérer. Ça veut dire être capable de prendre un projet entrepreneurial, que ça soit en antécréation, donc avant la création de la start-up ou après, et de l'aiguiller au mieux. Et donc l'emmener sur des guichets de financement public ou l'accompagner sur des financements privés qui sont aussi de plus en plus nécessaires dans le développement des produits jusqu'aux patients.
7: Parce que c'est vrai qu'une start-up, elle innove, mais après, pour la suite, pour son fonctionnement, pour son développement, pour son financement, c'est autre chose. Elle a besoin vraiment de structures comme les vôtres.
9: Pour pas qu'on reste dans une confusion entre invention et innovation. On va dire que les inventeurs sont des académiques de génie qui travaillent sur des projets de long terme. À un moment, la question qui se pose, c'est comment on transforme ça en produits, services, valeurs. Et en général, ça suppose d'autres profils qui accompagnent le chercheur. Ça suppose d'avoir du financement d'une manière un peu régulière, pas juste des séries A, mais qu'on puisse aller un peu plus loin sans être obligé de traverser l'Atlantique, par exemple. Ça demande l'apport d'expertise de grands groupes. On amène ça, puisqu'on a je dirais que le plus important au-delà du support de nos collaborateurs, hein, qui est très important, donc les collaborateurs de l'INSERM, ils accompagnent les entrepreneurs. On a aussi énormément d'anciens salariés de la pharma, ou de salariés de la pharma, on va dire comme moi, qui donnent de leur temps pour accompagner ces entreprises, pour favoriser leur développement. Donc c'est beaucoup d'expertise et de moyens qu'on donne à des, et de temps gagné, on va dire, qu'on donne à des entrepreneurs qui en ont beaucoup, qui ont bien besoin.
7: Oui, parce que c'est souvent fragmenté, c'est ça, donc entre la recherche et l'innovation, l'industrialisation, tout est trop fragmenté.
8: Exactement. En fait, oui. On parle souvent du continuum. En fait, la continuum est particulièrement difficile, notamment dans le secteur de la santé que je représente, effectivement. Et en fait, il faut se rappeler comme la politique des pôles, c'était de considérer, c'est un économiste américain qui disait que c'était si on mettait tout le monde dans la même maison, toutes les différentes parties de la chaîne de valeur, qu'on allait accélérer l'innovation. Et là, aujourd'hui, en fait, on se rend compte après 20 ans que les chiffres sont là. C'est-à-dire qu'une société qui est dans un de nos réseaux va aller lever plus de fonds, va croître plus vite, a plus de chances d'être compétitive dans la course internationale. Et donc, c'est vrai que ça a montré largement ses preuves dans le temps. Ouais. Et c'est très efficace en termes de politique, et ouais. Que ce soit du financement public ou financement privé. Et ce n'est pas moi, c'est forcément la DGE ou BPI France qui le disent. Donc, ça doit être vrai, quelque part.
9: Créer plus d'emplois. Mmh. Attirer et retenir les talents, enfin tous ces domaines dont on parle tous les jours et auxquels on contribue de manière efficace.
7: On est quand même confronté à un contexte international, national, économique pas génial. Vous avez le droit, Christian, de pousser votre crise, piquer votre crise.
9: Eh ben, je vais le faire avec grand, grand plaisir. Non pas que je ne comprenne pas les complexités géopolitiques. Ce que je comprends moins, c'est que dans un monde où on est soumis à des pressions très fortes, encore une fois, de la part d'États étrangers, dans une forme de guerre qui est aussi économique, on confonde au moment où on doit trouver de l'argent les dépenses et l'investissement. Quand on commence à couper l'investissement, c'est qu'on va, on doit s'attendre à de nouveau l'année prochaine, dans 2 ans, dans 3 ans, rediscuter de quelles dépenses on va couper, puisque vous privez de l'opportunité de voir émerger ces innovations, d'en favoriser le développement, et donc la création de valeur. Je disais les emplois, le chiffre d'affaires, donc les impôts, etc. Donc oui, c'est un peu dramatique. On sort d'un très joli France 2030, il y a 54 milliards investis. On parle d'un France 2040. On aurait pu interroger Paul-François Fournier. Je sais pas quel sera le montant exactement. Les pôles de compétition. En fait, c'est un acteur très important sur le terrain, un peu partout, donc dans les régions et dans tous les secteurs, qui s'assure ou qui aide à ce qu'on fasse un très bon usage, qu'on maximise la valeur de cet investissement. Puisque on va donner de l'argent au travers de concours, au travers d'appels à manifestations d'intérêt, on va sponsoriser ou financer des entreprises, et c'est parfait. Derrière, on va, comme on le disait, devoir accompagner ces entrepreneurs. Ils n'ont pas tous toutes les compétences tout de suite. Et donc, se priver ou ne pas avoir une vraie politique d'accompagnement au travers des pôles de compétitivité au moment où on va investir autant d'argent, c'est très dommage.
7: C'est un appel au...
9: Pour faire très simple, les pôles de compétitivité, je disais tout à l'heure, 1000 collaborateurs, 53, tous les secteurs d'activité, il y a 9 millions d'euros de subventions de l'État, et l'État envisage de les supprimer, alors même qu'ils nous disent qu'on est... des outils qui fonctionnent bien, que ça marche très bien.
7: À l'échelle de la France, 9 millions, c'est pas...
9: C'est 0,25% du budget investi juste sur l'innovation. C'est tout à fait faible. On a montré, on a des effets de levier incroyables. On participe sur des politiques d'innovation privée, mais aussi, on accompagne dans les régions des programmes d'innovation. Je passe sur la région Île-de-France, par exemple, il y a un grand projet autour de la santé des femmes, sujet important s'il en est, et c'est Médicène qui en assure d'une certaine manière la coordination avec la région. Enfin, on est sur des tas de sujets qui sont vraiment de la politique publique autant que de la stratégie d'innovation, et on omégote 9 millions d'euros, donc c'est un petit peu agaçant.
7: Bon, en tout cas, on est avec vous, on vous soutient à 1000%. Merci Christian Deleuze, merci Julien Etersberger, vous revenez quand vous voulez. Dans la continuité de ce que vous faites pour l'innovation, on va accueillir Andréane Auger et Julie Doré, partenaires chez BCF.
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7: Andréane Auger, bonjour.
10: Bonjour.
7: Julie Doré, bonjour. Bienvenue dans Check-up Santé. Alors vous êtes un cabinet, je disais en introduction, petit cabinet d'avocats avec 600 avocats au Québec. Quand on dit Québec, c'est pas le Canada, c'est le Québec.
10: Absolument.
7: On est d'accord. Et vous avez choisi de venir vous installer en Europe. Mais pourquoi maintenant?
10: Il était temps. Il faut comprendre que chez BCF, depuis plus de 30 ans, on accompagne des entreprises innovantes en alliant le droit, les affaires et la propriété intellectuelle. Donc, depuis plusieurs années déjà, c'était devenu évident pour nous que nos clients avaient besoin d'un pont solide entre l'Europe et le Canada pour leur permettre de bien évoluer, de bien valoriser leur propriété intellectuelle. Et c'est là que l'idée de BCF Global nous est venue. Donc, chez BCF Global, notre focus est véritablement la propriété intellectuelle. D'accord. Nous ne sommes pas des avocats.
7: On précise que BCF, ce n'est pas que la santé.
10: Absolument.
7: Mais non, le monde de la santé, bien sûr.
11: Confondu, ouais.
10: Absolument. Donc, il y a plusieurs secteurs qu'on couvre. On couvre la santé, vraiment. Mais
7: et c'est très sensible dans le monde de la santé, justement, ce domaine de propriété intellectuelle.
10: Absolument, absolument. Donc, c'est très, très important d'être en mesure de bien protéger les innovations lorsqu'on est dans le domaine de la santé ou tout autre domaine scientifique. Et on a réussi justement à assembler cette équipe-là en Europe et à Montréal de plus d'une cinquantaine de super spécialistes dans divers domaines, plusieurs ingénieurs, plusieurs docteurs qui sont en mesure d'accompagner nos clients dans la protection de leur propriété intellectuelle.
7: Alors, André, on sait que la France et le Canada étaient déjà très, très liés. Mais là, le contexte, encore plus positif.
11: Oui, on a, Julie, on a un très bon contexte actuellement. Ouais, c'est tout à fait...
7: La demande d'être membre associé de l'Europe.
11: D'actualité, hein. Oui.
7: Donc, tant mieux, donc, Andréane.
11: Oui, tout à fait. Ouais. C'est le bon moment pour créer ces liens-là. En fait, pour renforcer notre distinction, notre souveraineté technologique, je dirais. Ouais. L'Europe est un très bon partenaire où on va essayer de valoriser nos innovations.
7: C'est un changement par rapport à vos relations Canada-Amérique et Canada-Europe ou pas? Il y a un petit changement?
10: Oui, il y a un changement. En fait, ce qu'on voit...
7: À cause de... Je ne sais plus qui. Hein. D'accord,
10: Ce qu'on voit beaucoup, en fait, c'est la nécessité pour nos clients, et je pense que ce n'est pas seulement pour le Canada, c'est également vrai pour d'autres pays dans le monde, mais la nécessité de s'ouvrir sur d'autres marchés et de se diversifier. Le pôle Québec-France est évidemment plus facile puisqu'on partage la même langue.
7: Bien sûr.
10: Et il y a quand même des bases culturelles qui sont communes. Donc, c'est certain qu'on voit de plus en plus de demandes de la part de nos clients d'ouvrir leurs perspectives sur des marchés européens, le marché français notamment. Et c'est là que notre expertise peut venir les aider. C'est complexe de gérer de la protection d'innovation dans plusieurs pays, sur plusieurs continents. Et l'équipe qu'on a réussi à assembler nous permet d'accompagner nos clients autant sur le territoire canadien, américain qu'européen. Donc,
7: J'imagine que vous aviez déjà des clients européens, français, mais d'être sur place, c'est encore mieux?
10: Tout à fait, absolument. Et il y a plusieurs... D'être sur place nous permet aussi d'accompagner plusieurs clients français qui désirent élargir leur éventail et eux aussi élargir leur marché. Donc, on est bien positionnés.
7: Élargir leur éventail vers le Canada ou d'une manière générale vers l'internationalisation?
10: Vers l'international, donc vers le Canada, mais vers l'Amérique plus généralement ici aussi, parce que nous avons dans l'équipe des agents de brevets qui sont en mesure de les accompagner sur le marché canadien, mais américain également, ce qui est plutôt rare dans notre industrie. Donc.
7: Alors, Andréane Auger, donc, c'est vrai que la propriété intellectuelle, c'est une vraie valeur, c'est stratégique.
11: Oui, absolument.
7: C'est stratégique dans le développement d'une boîte.
11: Oui, on est très bon, en fait, le Québec, mais pas seulement le Québec, la plupart des pays, des nations, on est très bon dans l'innovation. Donc, on a la facilité à créer de l'innovation. Où c'est plus difficile, où le défi se trouve, c'est de passer de l'innovation à la commercialisation et comment bien valoriser ça dans toutes les étapes de croissance d'une compagnie. Donc, il y a plusieurs étapes là, qu'il faut vraiment mettre de l'avant puis qu'il faut que les compagnies innovantes maîtrisent bien. Donc, que ce soit dans une première étape de bien identifier les actifs de propriété intellectuelle, d'établir des bonnes stratégies pour les protéger. Ensuite, et faire évoluer cette stratégie-là de protection des actifs de propriété intellectuelle durant la vie, la croissance d'une compagnie. Par exemple, en sciences de la santé, dans les différentes phases de valorisation, de financement, aussi de recherche et développement, ça va être important de bien valoriser. puis aussi dans la dernière étape, là, qui est d'utiliser cette valeur-là de propriété intellectuelle pour aller chercher des partenaires, des financiers et pour même faire faciliter une acquisition.
7: Et c'est un peu plus compliqué de s'adresser quand on s'adresse à une start-up qu'à un moyen groupe ou à un grand groupe?
10: C'est plus complexe. Les startups vont avoir peut-être moins de capacité à l'interne pour mettre bien leur propriété intellectuelle en valeur, moins d'expérience également pour le faire. Donc, c'est là que toute notre expertise peut venir vraiment faciliter là, le travail pour eux. On est en mesure de leur expliquer ces étapes-là puis de bien les diriger sur cette étape de valorisation-là qui est cruciale.
7: Très, très rapidement, en quelques secondes. Oui. Le système de santé canadien, il est un peu proche du français ou pas?
11: Oui, oui, tout à fait. C'est un système universel. Il y a des grandes similitudes. C'est un système comme ici qui est en transformation, donc qui va être appelé à intégrer l'innovation. La transformation amène des besoins.